0: disait que c'était surtout oui, artificiel. Hein? C'est pas très de l'intelligence naturelle. Puis là, on va recevoir les chefs et c'est le fun d'une formule comme ça. Vous allez voir, parce qu'on va voir du vrai. On veut pas de cassette.
1: Pas de cassette.
0: On veut pas de robot.
1: Pas de robot.
0: On veut des vrais êtres humains qui répondent des vraies réponses à des vraies questions.
1: Oui.
0: Et je te fais confiance, Guy, ça va être plaisant. On les accueille tout de suite.
1: Je trouve que c'est beaucoup d'honneur que tu me fais.
0: Je sais, c'est mon métier.
1: Les élections. C'est au Québec que ça se passe. Voici les cinq chefs de parti. Christine Fréchette, Charles Milliard, Paul Saint-Pierre Plamondon, Guy Bagazal et Éric Duhaime.

0: Non, non, non, non, asseyez-vous, là. C'est pas le temps de vendre des cartes de membre. Asseyez-vous.
1: C'est trop tard. Une poignée de main, chose.
0: Bonsoir, les chefs. Bienvenue à Tout le monde en parle.
2: Merci.
0: Les élections auront lieu dans 8 jours et pour entreprendre le reste de la campagne électorale, on a décidé de vous servir un petit remontant. Madame Fréchette, on s'est dit qu'un prêt-à-boire Beach Day Everyday créé par votre influenceur en chef, Olivier Primo, vous ferait plaisir. Alors, c'est ça que vous avez. Monsieur Milliard, vous avez devant vous un screwdriver parce qu'il paraît que vous voulez réparer le Québec.
3: J'achète.
0: Monsieur Saint-Pierre Plamondon, vu que vous voulez vous séparer, on vous a apporté 3 ingrédients séparés. Faites votre drink vous-même. Madame Gazal, voici 2 double trouble que vous pourrez partager avec votre co-trouble, Sol Zanetti. Et Monsieur Duhem, on s'est dit que vous aimeriez un cocktail qui s'appelle le libertarien, ça existe pour le vrai, fait à base de yogourt liberté au kéfir, de vodka, d'espresso, de sirop d'orgeat, de jus de citron et de bourgeon de lavande.
3: Wow.
0: Un peu de tout, comme dans votre partie. Alors voilà. On va commencer par les questions individuelles et plus sérieuses. OK, vous avez un temps de réponse de 45 secondes. C'est adressé à vous spécifiquement. Si jamais vous impliquez quelqu'un d'autre, il aura un droit de réplique de 30 secondes, mais ça va juste lui donner plus de temps pour parler dans le débat. Fait que c'est tout. Alors, on va commencer tout de suite sur l'ingérence. L'ingérence américaine s'est invitée dans la campagne. Ottawa s'inquiète d'un groupe de réflexion américain qui s'appelle DARC, un think tank aligné sur le mouvement MAGA qui proposerait des stratégies pour déstabiliser le Canada et soutenir financièrement le Parti québécois. Monsieur Saint-Pierre Plamondon, avez-vous eu des relations avec DARC ou l'administration Trump?
4: Non. Puis en fait, j'ai appris le nom DARC le jour de la publication, donc il y a 48 heures, qui est en passant la révélation d'un billet de blog de février dernier qui a déjà été amplement commenté dans les médias et qui, tout d'un coup, apparaît à quelques jours du scrutin. Et là, on nous présente une menace potentielle inquiétante pour l'intégrité de notre processus électoral. Et au final de tout ça, ben, on se rend compte que non, il n'y a pas de,
0: il y en a pas eu.
4: Aucun indice. Et si ça avait été le cas, le Parti québécois, évidemment, aurait été contacté, ce qui n'est pas le cas. Donc, je pense que c'est un épisode qui est assez regrettable parce que notre rôle, c'est pas de faire diminuer la confiance de la population dans le processus, mais bien
0: okay.
4: de...
0: Mais M. Milliard, vous avez suggéré que M. Saint-Pierre Plamondon aurait eu des rencontres secrètes aux États-Unis, ce qu'il nie. Il vous a demandé de vous rétracter, vous refusez de le faire. Allez-vous le faire ce soir?
3: Alors, en fait, j'ai posé des questions. M. Saint-Pierre Plamondon a répondu à ça hier. Alors, moi, ça me satisfait. Je pense qu'en démocratie, on a le droit de poser des questions. Tous les gens ici, autour de la table, on aspire à être premier ministre. On est 5 sur 9 millions. Alors, j'ai posé la question. M. Saint-Pierre Plamondon y a répondu. Et pour moi,
0: vous
3: ça...
0: Vous l'avez cru.
3: Voilà.
0: Okay. Mme Fréchette, on vous a mis au courant des possibles ingérences le 19 septembre dernier. Vendredi, vous vous êtes dit d'abord très préoccupé par cette situation-là afin d'affirmer ne plus l'être du tout. Alors aujourd'hui, à 8h05, sur une échelle de 1 à 10, ça vous préoccupe combien?
2: En fait, j'ai indiqué un peu plus tard en journée que mes préoccupations étaient moindres, mais à ce jour, elles sont moindres. Il y a des analyses qui sont en cours et puis on est quand même susceptible de faire l'objet de manœuvres visant à nous déstabiliser. Si on regarde, en fait, depuis l'arrivée de M. Trump, il a tenté de nous déstabiliser, de nous fragiliser, notamment sur le plan économique avec la guerre tarifaire qui vient créer vraiment des gros enjeux dans notre économie. Également, je pense qu'ils ont tenté de nous déstabiliser ou fragiliser en tentant d'avoir une négociation directement avec le Québec, ce à quoi j'ai fermé la porte très rapidement. C'est important qu'on joigne nos efforts à ceux du reste du Canada parce que ensemble, on est plus fort face à

0: partenaire américain qui est, voilà, okay. qui a beaucoup d'ambition, mais pas nécessairement positive pour nous.
1: Monsieur Duhaime, Madame Gazal, à tour de rôle, quelle est votre réaction face à cette possible ingérence américaine dans la campagne? Est-ce que ça vous inquiète?
2: Ben écoutez, là, on a entendu parler de ça comme tout le monde, je pense, dans les dernières heures. Personne vécu quelque chose de proche de ça. Là. Ça semble plus de la science-fiction que la réalité pour plusieurs d'entre nous. Soit étant dit, c'est l'élection, l'enjeu de l'élection, c'est pas de faire peur aux gens, soit avec Trump, soit avec les coupures de l'État, ou soit avec l'ingérence. Je pense que c'est vraiment de changer le modèle québécois. Puis pour nous, c'est là-dessus que les Québécois vont voter. Puis la meilleure façon de part d'ingérence, c'est qu'il y a un taux de participation très élevé le 5 octobre. Que ce soit les Québécois qui décident, point final.
1: Ça commence aujourd'hui, là.
2: Exactement, le BVA, c'est aujourd'hui.
3: Moi, sérieusement, il y a beaucoup de gens qui m'ont dit, c'est quoi cette affaire-là d'ingérence américaine? J'ai rien compris. Beaucoup, beaucoup de gens, puis des universitaires, là, tout le monde, ils ne comprenaient pas ce qui se passait. Puis c'est très important là, d'être clair. Là. Puis moi, j'avais appelé tous les chefs. Je pense qu'on est tous, il y a un consensus là-dessus. Ceux et celles qui vont choisir qui sera élu le 5 octobre, ça va être quoi notre rôle dans le Parlement du Québec? C'est les Québécois et Québécoises, personne d'autre, ni les États-Unis, ni aucun autre pays étranger. Ça, c'est clair, n'était précis.
1: Madame Fréchette, vous venez d'en parler, mais l'administration Trump a approché directement votre gouvernement là, à l'insu d'Ottawa pour discuter d'une diminution de certains tarifs douaniers, notamment sur l'aluminium. Vous avez refusé de négocier avec les Américains. Donc, vous êtes autonomiste, mais pas assez pour discuter avec les Américains.
0: En fait, c'est important dans le contexte que l'on ait une entente globale. Et donc, une entente qui vient créer un cadre stable pour nos entreprises. Et à partir du moment où on serait entré dans une discussion qu'avec les États-Unis, ça aurait été une entente partielle. Puis le Québec n'a pas les pouvoirs pour sceller une entente globale avec les États-Unis. Alors, c'est important pour nous de travailler avec les autres États fédérés, de travailler avec le fédéral dans le cadre de la négociation de la table formelle, parce que à joindre nos efforts, on est plus fort. Et ça déséquilibrerait le Canada si Québec ambitionnait de signer une entente seule avec les Américains. Et c'est pas quelque chose qui est souhaitable. Dans le contexte actuel, on est gagnant au Québec à travailler avec le reste du Canada.
1: Monsieur Saint-Pierre Plamondon, c'est pas le scénario rêvé pour un souverainiste, ça? Négocier directement avec Washington et court-circuiter le Canada?
4: Ben, rappelons que l'Alberta, l'Ontario et l'île du Prince-Édouard, dans la dernière année, ne se sont pas gênés là, pour aller à Washington et avoir une table de discussion. Je pense que le Québec doit prendre cette place-là, protéger nos intérêts, s'assurer qu'Ottawa, lorsqu'il agit, a en tête nos intérêts. Mais je suis assez d'accord sur le fait, par contre, qu'il faut être prudent avant de ne pas se coordonner du tout avec les autres provinces. Donc, de la diplomatie forte, c'est aussi de la diplomatie auprès des autres provinces pour voir quelles sont les options par rapport à une situation qui touche tout le monde et pour lesquelles il peut y avoir de la coopération et de l'entraide, j'en ai aucun doute.
1: À tour de rôle pour les trois autres. Monsieur Milliard, seriez-vous prêt à négocier, vous, directement avec l'administration Trump?
5: Alors, évidemment, il y a dans les champs de compétences des provinces, je pense que c'est la doctrine Gérin-Lajoie. On a le droit, on a le devoir, en fait, de défendre les intérêts du Québec à l'international, entre autres avec les Américains. Mais je suis de ceux qui pensent qu'à 41 millions, on est plus fort qu'à 9 millions pour négocier avec un partenaire qui est aussi difficile en ce moment. Alors, bien sûr que quand on regarde la situation actuelle, je pense que de travailler davantage avec les autres premiers ministres, avec le gouvernement fédéral, sans toujours être d'accord, c'est une solution qui est porteuse pour le Québec. Et dans le contexte d'instabilité actuelle, évidemment, je suis de ceux qui pensent que le Québec devrait continuer de croître à l'intérieur du Canada. Évidemment, ce n'est pas le cas de mes collègues. On a deux souverainistes assumés ici, puis deux souverainistes en mode avion avec nous.
1: Vous, on le sait que vous aimez le Canada. Madame Gazal?
3: C'est sûr que les mieux placés pour défendre les intérêts du Québec, que ce soit économique, culturel, etc., c'est les Québécois et Québécoises. Puis souvent, on a l'impression qu'on est loin de la table de négociation. Mm-hmm. Il faut qu'on se fie sur ce que M. Mark Carney nous dit, puis de ce qui se passe comme discussion avec Donald Trump. Cela dit, même comme parti indépendant, moi, je suis indépendantiste. Le Canada est un allié. Comme d'autres pays en Europe, par exemple, sont un allié face à cet homme-là, Donald Trump, qui se lève un matin puis veut nuire à qui nous sommes. Ça, c'est important là, qu'on soit présent, qu'on ait un rapport de force et qu'on défende nos intérêts.
1: Monsieur Duhaime?
2: Bien, au-delà de la partisanerie, je pense que c'est important, là, puis c'est important de ne pas se diviser face, quand on est dans une guerre commerciale comme celle dans laquelle on se trouve à l'heure actuelle, là, la dernière chose, ça serait, on est déjà un petit nombre, le Canada, par rapport aux Américains, là, de se diviser, ça sera encore tant qu'à moi,

0: plus risqué. Et je pense qu'au contraire, il faut profiter du fait que, peu importe qu'on soit indépendantiste, autonomiste ou fédéraliste, ça n'a pas d'importance.
1: Ouais, vous
0: il faut,
1: êtes tous à la même place.
0: Il faut raffermir nos liens avec le Canada. Je pense que il faut, c'est pour ça qu'on propose, nous autres, entre autres, d'abolir les barrières interprovinciales. Puis c'est notre partenaire économique le plus fiable à l'heure actuelle. Fait qu'il faut agir de façon rationnelle, peu importe notre option constitutionnelle. Il faut tisser des liens de plus en plus étroits avec le Canada. La dernière chose, ça serait de le sacrer un couteau dans le dos, d'aller négocier avec les Américains, puis de passer par-dessus le tête, puis diluer leur position de force. Je pense que ça serait pas stratégique pour notre part.
2: Ça, à date, vous êtes pas mal plus d'accord sur les affaires que je pensais.
1: Monsieur Saint-Pierre Plamondon, on va parler du référendum parce que si je vous en parle pas, les autres vont vous en parler. Vous promettez la tenue d'un référendum sur la souveraineté dans 2 ans, donc après le départ de Donald Trump de la Maison-Blanche, même si seulement 30 % des Québécois en veulent un. Vous, les conditions gagnantes, c'est clairement pas un critère.
3: Ben moi, le critère, c'est celui de la démocratie. Je pense que les appuis à l'indépendance ont été plus élevés lorsqu'on n'était pas pris dans une situation aussi spéciale que celle avec les Américains. Je pense qu'il faut préserver un espace de réflexion sur notre avenir à la lumière d'un des pires déclins, en fait, le pire déclin du français et de notre culture, de l'histoire récente du Québec, mais également plusieurs demandes qui étaient qualifiées à la CAQ de survie de la nation,
1: ouais,
3: pour lesquelles on n'a pas eu de réponse. Donc, chaque chose en son temps. Je pense que le gouvernement appelé à succéder à la CAQ va avoir beaucoup de travail et que cette situation-là avec les Américains aussi implique beaucoup de travail. Mais il y aura un autre moment pour se demander si on mérite, comme tous les peuples dans le monde, d'avoir notre démocratie et d'être maître chez nous, c'est-à-dire aux commandes de notre propre destin, de nos propres décisions.
1: Et ça, ce gouvernement qui va succéder à la CAQ, vous ne savez pas c'est qui. On comprend ça. Madame Gazal, Québec solidaire propose un parcours référendaire différent de celui du PQ, mais advenant l'élection d'un gouvernement péquiste minoritaire, seriez-vous prête à négocier une alliance?
4: Ouais. Ben, la première responsabilité, moi je suis convaincue qu'on doit être indépendant, parler de notre propre voix, puis avoir des relations saines avec n'importe quel autre pays dans le monde. Cela dit, ce que je veux, c'est rallier la population québécoise, puis je le sais. Tu sais, moi j'ai écrit un livre là-dessus, comment je suis devenue indépendantiste, comment je suis devenue québécoise, ouais, même si je suis arrivée au Québec à l'âge de 10 ans avec ma famille, je parlais pas un mot de français. Puis il y a beaucoup de gens qui me disent, j'ai besoin que tu m'en parles plus. Donc c'est important de rallier la population québécoise qui a des inquiétudes légitimes. Moi, je suis convaincue, parce qu'en ce moment, l'appui à l'indépendance est à 30 %. Ça ne veut pas dire qu'il y a 70 % de fédéralistes. Il y a juste des gens qui ne sont pas convaincus. Puis moi, je veux rallier la population, les personnes immigrantes, personnes autochtones, les anglophones, tout le monde pour qu'on fasse ce pays ensemble.
1: Monsieur Duhaime, vous êtes contre la tenue d'un référendum et vous invitez les souverainistes pragmatiques, c'est-à-dire ceux qui n'en veulent pas, à voter pour vous. Mais là, il y a le Parti libéral, il y a la CAQ qui n'en veulent pas non plus, donc ces électeurs-là sont pas obligés de voter pour vous. Qu'est-ce que vous leur offrez d'autre?
0: Il y a personne qui est obligé de voter pour personne.
1: Qu'est-ce que vous leur offrez d'autre?
0: Ben, ce qu'on leur offre de différent, là, c'est que notre autonomiste, c'est pas juste un autonomiste de façade ou de convenance, comme ça a été le cas du gouvernement des 8 dernières années. Moi, j'ai écrit justement un livre, moi aussi, mais c'était sur la destination autonomie, d'avoir une position forte, d'avoir des alliances avec les autres provinces, avec les autres conservateurs, puis les autres autonomistes du Canada, pour que le Québec puisse effectivement rapatrier des pouvoirs. Parce que moi, ce qui m'inquiète dans ce que M. Plamondon vient de dire, c'est que il dit c'est pas grave, c'est un exercice démocratique, même s'il y a juste 30 % de souverainistes. C'est parce qu'il y a des conséquences. Puis en 80, puis en 95, là, le Québec a reculé, le pouvoir du Québec a reculé. Pas juste les souverainistes, là. Et c'est ça qui m'inquiète. Moi, je pense qu'il faut tout faire pour renforcer le pouvoir du Québec. Puis on a une occasion historique de faire des alliances avec certains autres autonomistes au Canada anglais pour que notre pouvoir s'accroît à l'intérieur de la Confédération canadienne.
1: OK. Droit de réplique, M. Plamondon.
3: On va avoir 30 secondes.
1: Ah oui, 30 secondes.
3: En 30 secondes, le déclin récent dans les 10 dernières années, il est le plus important et il n'a rien à voir avec un référendum. Et deuxième élément, l'autonomisme proposé par M. Duhaime, c'est la même chose que la CAQ.
0: Non, pas du tout.
3: On vient, c'est pas parce qu'on change le nom Legault par le nom Duhaime, supposons, que la doctrine de « on va cogner un peu plus sur la table et le Canada va nous entendre » va fonctionner. On vient de l'essayer. Donc, je pense qu'il faut se donner un espace où est-ce qu'on se donne le droit de réfléchir au principe de décider par nous-mêmes.
1: Madame Fréchette, vous avez déjà travaillé pour le PQ, vous étiez donc clairement souverainiste à ce moment-là. Mais depuis le début de la campagne, vous refusez de dire si vous voteriez oui ou non à un éventuel référendum. Cette position ne semble pas vous rapporter électoralement. Il est toujours temps de se reprendre ce soir la question Paul Pichet. Advenant un référendum, allez-vous cocher oui ou cocher non?
2: Faites attention parce qu'il est derrière. Hein? Oui, c'est juste derrière.
4: Ben moi, en fait,

0: Vous le savez, là, notre formation politique, là, on veut donner une voix forte au Québec à l'intérieur du Canada.
1: Oui, mais c'était
0: et
1: pas ça ma question.
0: On veut garder les autobus dans le garage. Alors, okay. Nous autres, on reste dans le garage. On veut pas de référendum. 70 % des Québécois n'en veulent pas de référendum. Et Dieu sait que d'avoir ce référendum dans un prochain mandat, ça va créer encore plus d'incertitudes, encore plus d'imprévisibilité. Et déjà, on en a extrêmement avec la guerre tarifaire, parce que les entreprises, en fait, ne sachant pas qu'est-ce qui nous attend sur le plan économique, elles n'avancent pas sur le projet d'investissement. Si en plus, on a un référendum qui s'en vient, peu importe le nom qu'on lui donne, ça aussi, ça va créer de l'incertitude. Et les entreprises vont geler encore là.
1: Une bonne réponse aurait été, ça dépend de la question. Monsieur Milliard, vous prétendez être le seul vrai chef fédéraliste. Et vous promettez de resserrer les liens avec les autres provinces et le gouvernement fédéral. Mais Mark Carney semble avoir plus d'affinité avec la CAQ qu'avec votre propre parti. On dirait que les liens de sang entre les libéraux fédéraux puis les libéraux provinciaux, on dirait que ça a disparu, ça. Ça vous fait quoi?
2: Je vais répondre à ça rapidement. Premièrement, je pense que M. Carney est premier ministre du Canada. Il a un travail à faire, puis il le fait avec le gouvernement en place. Tout le monde est élu démocratiquement. Ceci étant dit, de notre côté, il faut être clair. Là, on est le 27 septembre. On est dans une élection qui est référendaire parce qu'on a deux partis qui sont très clairs sur la question. Et moi, je pense que je suis le porteur d'une voix qui est beaucoup de la majorité silencieuse qui ne souhaite pas de référendum. Alors qu'on tienne un référendum quelques mois après que M. Trump soit parti ou pas, il demeure que la préparation va débuter à l'élection d'un gouvernement du Parti québécois.
1: Oui, mais c'était pas ça ma question.
2: Mais
1: le Parti libéral fédéral n'a pas l'air de s'intéresser du tout. Il vous aide pas dans la campagne.
2: Je ne souhaite pas être premier ministre du Canada, puis je souhaite travailler avec le gouvernement qui est en place.
1: Okay.
2: Et j'espère sincèrement qu'on va pouvoir s'unir, tous ceux qui veulent à la fois du changement et pas de référendum, autour du Parti libéral du Québec.
1: OK, c'est comme si c'était deux équipes de hockey qui avaient le même nom, mais qui jouent.
2: Bien, c'est qu'en fait, si je peux juste réagir, le Parti libéral du Québec, c'est un parti parapluie pour tous ceux qui croient que le Québec est plus fort à l'intérieur du Canada. Donc, c'est beaucoup plus large que le Parti libéral du Canada.
3: Plus direct, là. L'avez-vous appelé? Avez-vous parlé à M. Carney après qu'elle a parlé à Mme Fréchette?
2: Juillet.
3: Vous êtes pensé à moi un peu, non?
2: On s'est rencontrés une fois le mois dernier. On a dîné ensemble à Québec. D'ailleurs, vous n'avez pas vu ça aux nouvelles?
3: Ça a bien été.
2: Ça a très bien été. On a très bien mangé.
1: OK.
4: Parlant de manger.
1: On recommence. C'est une belle information. On
4: recommence avec une autre de questions. On peut-tu prendre une première gorgée?
1: Ben oui, non, mais allez-y.
3: C'est pas libertarien. Il y a un goût
1: là. Ben voyons.
3: Ben ça va être plus long pour un de la gang, là.
5: Santé Sol. Santé Sol.
3: Oui.
2: Salut Sol.
1: Ah oui, goûtez.
3: Mais là, après ce marathon de campagne-là, là, vous, un drink de même, puis vous tombez à terre. Là.
2: Exactement. Exactement.
1: Ben, c'est pour ça qu'on a doublé l'alcool.
3: Ah, c'est pour ça qu'on en redonne.
1: Ouais. Dernière ronde de questions avant la pause. Monsieur Milliard,
2: oui.
1: Vous entendez souvent dire que vous êtes un pharmacien, surtout lorsqu'il est question d'enjeux de santé au Québec. En quoi le pharmacien libéral va faire mieux que les docteurs libéraux qui l'ont précédé, qui ont tous échoué?
2: C'est une question honnête. Premièrement, je n'ai pas l'intention de jouer dans les structures en ce moment. Donc, j'ai des adversaires qui souhaitent jouer dans les structures en santé. Moi, je pense qu'en ce moment, on a des Québécois qui nous écoutent, qui ont besoin d'avoir des professionnels de la santé qui les regardent dans les yeux puis qui leur disent « je vais vous aider ». Alors moi, je veux élargir la première ligne.
1: Okay.
2: Je suis le seul dans cette campagne qui propose une nouvelle solution pragmatique qui est d'instaurer une plateforme publique de télésanté. Ça veut dire que les gens qui nous écoutent pourraient avoir des consultations médicales payées avec la carte soleil ou téléphone sur Internet pour des problèmes aigus, pour recevoir des suivis de traitement, des résultats de tests et éviter des déplacements à l'urgence. Donc, élargir la plateforme, élargir l'accès à la santé le plus possible, en investissant aussi davantage en soins à domicile. Alors, c'est des solutions pragmatiques que je propose.
1: Madame Gazal, selon un sondage Synopsis La Presse réalisé auprès de 1000 Québécois entre le 24 et le 27 septembre, et qui est sorti il y a 1h20, Québec solidaire est à 13 % dans les intentions de vote. Depuis le début de la campagne, vous commencez souvent vos commentaires en disant « quand je serai première ministre ». Comment je vous dirais bien ça? Ce ne serait pas plus réaliste de viser la balance du pouvoir comme vise M. Duhaime?
6: Oui. Bien, moi, je suis arrivée à la campagne électorale. Tu sais, on savait là, que ça n'allait pas être facile. Je suis consciente du défi. Puis partout où je vais, moi, j'ai eu l'intention, puis les gens le voient, là, puis ils m'en parlent beaucoup, de faire une campagne positive. Parce que c'est quoi le rôle, là, mon rôle dans une campagne électorale, si ce n'est pas de présenter c'est quoi le projet de société que Québec solidaire porte? Donc, c'est pour ça qu'on fait une plateforme.

0: pompe, qu'on fait un cadre financier pour leur permettre d'imaginer c'est quoi le Québec, par exemple, c'est quoi une solution pour régler la crise du coût de la vie, la crise du logement, d'aller chercher les taxer les grandes fortunes. Puis ce que les gens me disent aujourd'hui, là, je le sens beaucoup, c'est que vos propositions puis votre ton positif dans cette campagne nous plaît beaucoup. Fait que moi, c'est ça que je fais. Moi, je veux qu'il y ait le plus de députés possible à l'Assemblée nationale. Ça va faire une différence.
1: OK. Alors, quand vous dites « quand je serai première ministre », ça ne veut pas dire « la semaine prochaine ». Vous visez ça.
0: La semaine prochaine, je veux le maximum de députés à l'Assemblée nationale. Ça a toujours fait la différence. Puis plus on envoie de députés de Québec solidaire à l'Assemblée nationale, plus ça fait gagner le Québec.
1: Madame Fréchette, vous avez dit et répété que vous n'étiez pas François Legault. J'ai vu M. Legault, je confirme, vous n'êtes pas la même personne.
2: C'est pas vous.
1: Mais depuis le début de la campagne, vous défendez son bilan, même le mauvais. Nordvold, Saclic, etc. Donc, vous n'êtes pas François Legault, mais vous êtes le bilan de François Legault.
2: En fait, je tire les leçons du bilan de François Legault, du gouvernement de François Legault, pour réajuster le tir. Faites référence à Nordvolt. Oui. Ça, c'est un des dossiers sur lesquels, déjà, j'ai changé l'orientation du gouvernement quand j'étais à l'économie. Et on va le faire pour la suite des choses également. Effectivement, j'arrive avec mon propre style, ma propre approche, mes priorités également sont collées sur les priorités des Québécois, notamment le coût de la vie. Au niveau du coût de la vie, on a un plan costaud, à la fois pour les aînés comme pour les familles. Si je pense aux aînés, par exemple, on va rehausser et bonifier le crédit d'impôt qui leur est destiné. Et également pour les familles, on va travailler à rembourser les frais de garde à l'école sur l'heure du midi. Ça, c'est jusqu'à 1 300 $ par année, par enfant. Et également, on travaille aussi sur l'économie, parce que ça, c'est une carte forte à la CAQ, travailler à développer l'économie. Puis dans le contexte actuel, non seulement il faut protéger nos emplois, mais il faut aussi transformer notre économie. Puis ça, c'est mon plan pour la suite.
1: Monsieur Duhaime, des sympathisants conservateurs ont intimidé et ont insulté la fille du candidat caquiste Bernard Drinville alors qu'elle faisait du porte-à-porte pour son père à Lévis. On vous a également reproché le choix de certains candidats qui traînent des déclarations assez radicales au sujet des femmes, de l'avortement, de la vaccination, du 51e État. Donc, on ne peut pas dire que vos sympathisants sont tous sympathiques.
3: Écoutez, là, je pense que d'abord, je suis désolé pour la fille de Bernard Drinville. Vous savez que je connais bien Bernard. On a coanimé une émission ensemble à Québec pendant longtemps. Puis c'est inacceptable. Je pense que tous les partis, là, on a des sympathisants, des fois, qui font des choses comme celle-là. Il faut toutes les dénoncer. Là. Tous les partis ont eu des actes de vandalisme sous les affiches. Tous les partis ont vécu ont eu des problèmes avec les candidats. On en a tous expulsé au moins un, tout le monde. Je pense que c'est malheureusement, ça fait partie de la politique. Il faut dire à ces gens-là, rappeler à ces gens-là qu'on a la chance extraordinaire au Québec de vivre dans une démocratie, une des démocraties parlementaires les plus solides, les plus anciennes, et que ce genre d'incident-là, ça discrédite la cause que vous voulez défendre. Quand vous agissez comme des sauvages, comme des vandales, vous nuisez aux idées que vous pensez faire avancer. Donc, je pense qu'il faut célébrer le fait qu'on vit dans une société ultra-démocratique, puis il faut prendre ces gens-là comme étant des anecdotes, malheureusement, puis ça nous permet de rappeler justement l'importance de la démocratie au Québec.
1: Monsieur Saint-Pierre Plamondon, vous êtes préoccupé par la dénatalité. Alors, le PQ propose de bonifier de 350 $ l'allocation familiale pour un troisième enfant et de 700 pour un quatrième. Avant de fermer la télé puis d'aller soigner dans le bed, juste vous dire élever un enfant, ça coûte 20 000 $ par année. Vous, est-ce que vous dites ça parce qu'il faut faire plus d'enfants parce que vous voulez abaisser le seuil d'immigration?
4: Évidemment, il n'y a pas de lien entre les deux, mais sur les mesures, en toute équité, on bonifie les allocations familiales, mais on bonifie le régime d'assurance parentale, puis ça fait une différence de 5 000 à 6 000 $ pour certains parents qui ont leur congé. On crée 10 000 places en CPE de plus que les 15 000 annoncées, donc on corrige les problèmes de service. Donc, on fait plusieurs choses dans le but de donner à des familles le choix d'avoir un enfant. Parce qu'en ce moment, les données sont claires. En moyenne, les couples voudraient 1,9 enfants. Ils en auront 1,36. Et quand on pose la question pourquoi, crise du logement, crise du coût de la vie, difficulté donc à envisager l'avenue d'un enfant qui autrement est désiré. Donc nous, on met des mesures en place pour permettre aux gens de faire leur choix et d'avoir des enfants s'ils le désirent.
1: Mais juste dire que la dénatalité, ça fait des années que ça...
4: Ouais,
1: que ça perdure.
4: Mais c'est un creux historique.
5: J'en avais trois, mais il va en avoir un quatrième s'il y a un chèque.
4: Oui, madame. C'est le débat qui vient de commencer.
1: Oui.
2: J'aimerais savoir la possibilité de préciser, parce qu'on m'a pointé en disant que les 15 000 places, c'était celles qui étaient annoncées. Oui. Or, on a annoncé 25 000 places de plus, et celles qu'on a créées, c'est 37

0: 500. Oh. C'est un record du jamais vu au Québec. Okay. Et on veut d'ailleurs changer.
1: Inexact, parce que vous ne comptez pas les personnes.
0: Également le régime québécois d'assurance parentale.
2: Ah, j'ai oublié de vous dire que si vous parlez ensemble, en même temps, je vais faire jouer ça. Ça allait bien, attends. Ouais. Mais là, ce que je propose, là, c'est, je dirais, la partie sérieuse de l'entrevue est terminée.
3: Déjà?
2: Je vous garde ici.
4: Non.
2: Puis après ça, là, on va avoir du fun. Après la pause, on passe en mode quiz avec les cinq chefs.
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7: Bonsoir, ici Marc-Antoine Leblanc. Voici vos informations. Le fil des événements se précise dans le dossier des allégations d'ingérence américaine dans la campagne électorale québécoise. Radio-Canada révélait ce matin que la coalition Avenir Québec a eu en main pendant au moins 10 jours les textes d'un groupe américain pro-Trump avant d'en aviser le Service canadien du renseignement de sécurité. Ces textes appelaient à soutenir le Parti québécois dans l'objectif de déstabiliser le Canada. La politologue et professeure en sciences politiques à l'Université d'Ottawa, Geneviève Tellier, estime que l'équipe de Christine Fréchette n'a pas agi de la bonne façon.
8: Pour Mme Fréchette, c'est un test pour son leadership et elle n'arrive pas à montrer qu'elle a vraiment exercé du leadership. L'ingérence étrangère, c'est très sérieux. Et quand il y a une menace réelle, ben vous prenez immédiatement les moyens, un, pour en informer la population, pour en informer tous les partis et non pas juste le parti du gouvernement, et de rassurer la population. Et on n'a rien vu de ça dans ce cas-ci. C'est ça qui est extrêmement troublant.
7: Christine Fréchette affirme que son équipe ne l'a pas avisé directement. Selon nos informations, l'équipe caquiste aurait contacté des journalistes avant le Service canadien du renseignement de sécurité. Et toujours sur la question, le chef péquiste Paul Saint-Pierre Plamondon estime que Christine Fréchette s'est disqualifiée pour le poste de première ministre avec ses révélations. Voici le chef péquiste.
9: Soit Christine Fréchette n'a aucune idée de ce qui se passe dans son équipe et de ce que son équipe décide à sa place. Et dans quel cas, elle n'a aucun leadership, ou soit elle nous ment. Il y a là quelque chose d'incompatible avec la fonction de première ministre. Et je pense que ça la disqualifie pour la suite, pour ce poste-là. Le rôle d'un ou d'une première ministre n'est pas de faire des mises en scène pour faire peur aux gens.
7: Le chef libéral Charles Milliard parle lui aussi d'une disqualification. La solidaire Huba Gazal juge inacceptable de détourner un enjeu de sécurité nationale à des fins électorales. Le chef conservateur Éric Duhem estime de son côté que l'entourage de Christine Fréchette a mal travaillé ou qu'elle ment. Au sujet des promesses électorales maintenant, le chef du Parti québécois, Paul Saint-Pierre Plamondon, veut interdire aux enfants du primaire de porter des signes religieux ostensibles. Le chef conservateur Éric Duhem promet de son côté d'abolir la règle qui limite les réceptions sur les terres agricoles. Et la culture a aussi occupé la campagne. La chef de la CAQ, Christine Fréchette, promet 200 millions de dollars pour soutenir la production audiovisuelle indépendante au Québec. Et le Parti libéral propose pour sa part un fonds de 40 millions de dollars pour la production audiovisuelle et musicale québécoise. Québec solidaire n'a fait aucune annonce depuis le début de la journée. Et puis, des Québécois des quatre coins de la province ont voté par anticipation aujourd'hui. Les électeurs qui désirent consigner leur vote avant le scrutin du 5 octobre pourront le faire à leur bureau de vote par anticipation demain entre 9h30 et 20h. Leurs adresses sont disponibles sur l'avis reçu par la Poste et sur le site Web d'Élections Québec. Lors des dernières élections générales québécoises, le taux de vote par anticipation s'est élevé à près de 25%. Des proches des quatre personnes mortes dans un écrasement d'hélicoptère hier en Montérégie leur ont rendu hommage ce matin. Océane Perrault, qui a perdu sa mère, son conjoint et son frère, a décrit sur les réseaux sociaux le drame qu'elle traverse. Ce tour d'hélicoptère devait souligner l'anniversaire de sa mère, mais en quelques secondes, son monde a basculé. Les collègues de son conjoint et père de son enfant, Gabriel Jasmin, qui était animateur radio et producteur publicitaire à Énergie Sherbrooke, ont eux aussi rendu un vibrant hommage en soulignant sa bonne humeur et sa joie de vivre. La quatrième victime, Suzanne Jutras, pilotait l'hélicoptère. L'accident est survenu à Sainte-Brigitte-d'Iberville. Et au sport.
10: McNulty, champion du monde!
11: Et la sprint est pour la deuxième place, Michael Matthews!
7: L'Américain Brandon McNulty est couronné vainqueur à la course de nouveau élite des championnats du monde de cyclisme sur route à Montréal. Il a parcouru les quelques 200

0: De retour à Tout le monde en parle. Au total, 908 candidats se présentent dans les 127 circonscription du Québec, ça fait beaucoup de monde. On veut savoir si vous connaissez bien vos candidats. Alors, on va vous montrer une série de photos. Dès que vous reconnaissez un de vos candidats, vous dites son nom, le comté dans lequel il se présente, ça, ça vaut un point. Et si un de vos adversaires le trouve avant vous,
1: vous nous avez
0: là,
1: fait
0: c'est
1: boire.
0: 5 points.
1: Vous nous avez fait boire avant?
0: Oui, avant.
2: Ouais. Hey, on n'est pas là pour être
0: alors, fait. Alors, on commence avec la première photo.
2: Alors...
0: C'est qui?
2: Là, là.
3: C'est moi.
2: Oh!
0: Okay. Ah!
3: Et c'est...
0: OK. PQ, c'est bon?
3: J'ai un blanc. Désolé.
0: Ben,
2: c'est toi, dans quel coin du Québec on jase?
3: Laval.
0: Fabre.
3: C'est ça,
1: ah,
3: Fabre.
1: C'est bon.
3: Fabre.
0: OK.
1: C'est
0: bon. Et son nom?
3: Parce que j'ai peur de dire un mauvais nom. Là, c'est
0: Madame qui? Catherine Danseau, Redhead.
3: Oui, c'est ça, c'est Redhead. Okay,
0: ça,
3: mais...
0: ça, c'est un demi-point,
3: monsieur. J'avais peur, j'avais peur de me tromper dans le nom.
4: Okay. Okay. Soyons généreux.
0: Mais un demi-point.
2: Mais alors... on voit que les quatre autres ne le jugent pas parce qu'ils ont peur de
0: ça. Oui, alors, exactement. C'est la première fois que j'ai senti une réelle solidarité entre vous cinq.
2: C'est comme non, c'est pas mon fault.
0: Alors, c'est un demi à zéro, à zéro, à zéro. Alors, prochain.
2: Oh!
0: Moi, je regarde personne.
2: Là. Ah, mais t'as, sans blague, c'est difficile, on sait.
0: Ben oui, on le sait.
2: On sait que c'est difficile.
0: OK. La CAQ.
5: Hein?
0: Oui.
2: Oui.
5: Désolé.
0: OK.
2: L'avez-vous déjà croisé quelque part?
5: Est-ce que c'est Véronique Laprise?
0: Non.
6: Non.
0: Non, c'est une prise contre vous, ça, non? Elle est dans Robert Baldwin.
5: OK.
0: Elle s'appelle Sophie Leroux.
2: Oui.
0: Bonjour, alors, madame.
2: J'espère qu'elle va rester caquiste.
5: Je suis désolée.
0: Alors,
5: j'ai pas la mémoire des noms, en plus.
0: Clairement, j'ai des visages. Alors, une autre photo.
7: Hey, Laurent Bellil, la Violette Saint-Maurice.
0: Bravo.
7: Bien sûr.
2: On dirait un chirurgien qui prescrit des médicaments, hein, je le connais.
0: C'est 1 à 1 demi à 0-0 puis moins 5.
7: C'est parfait.
0: OK, un autre?
2: Oh, lui, il est difficile.
6: C'est moi ou toi, ça veut dire?
5: Ça doit être moi, je sais. Okay. Je m'excuse, je te peins mon drink. J'en ai pas.
0: Sainte-Marie-Saint-Jacques.
5: Ah non, c'est pas moi d'abord.
0: Il s'appelle Justin Bouchard. Mais ça se peut que vous ne connaissez pas parce que dans le parti culinaire.
7: Tu lui fais peur pour rien.
0: Alors, lui, ça gagne. C'était pour s'amuser.
2: Oui, on a du plaisir.
0: Alors, un autre?
5: Ah, ben oui. C'est en Montérégie, oui. C'est Claude François, le François.
0: Pierre Laporte, c'est en Montérégie?
5: Oui.
2: Oui.
0: Parfait.
2: Oui.
0: Alors, c'est 1 à 1, à 1,5, à 0 à 0.
5: Merci. Ah oui, malade.
0: Bon. Là, il en reste juste un. Fait qu'on sait déjà que c'est le Parti conservateur. Parti, fait que c'est déjà un demi-point.
7: À moins que ça soit culinaire deux fois.
0: Non, il n'y aura pas de culinaire. Autre photo.
7: OK, c'est... à ta minute, là. Lui, il est sur la rive nord de Montréal, je crois, dans le coin de Deux-Montagnes,
0: oui.
7: Dans ce coin-là.
0: Oui, c'est bon. Okay, un demi-point.
7: J'ai le bon comté. Aïe, aïe, aïe, c'est quoi son nom? J'ai rencontré...
2: Bon, ça va être téléjournal, on va y aller, là.
0: Il s'appelle Samuel Lévesque.
7: Lévesque, c'est ça, oui.
0: Alors, mais quand même, mais bravo.
2: Vous êtes bon,
0: bravo.
2: Vous êtes bon.
7: Bravo.
0: OK. Là, on passe maintenant à des questions en rafale. Vous avez une pancarte. D'un côté, c'est écrit pour, de l'autre côté, c'est écrit contre. Ça se pourrait que je vous questionne sur votre réponse, mais l'idée, c'est d'enrouler pas mal. Pour ou contre le troisième lien?
2: Bon, on part.
0: Oui, là, on n'est pas surpris.
2: Ben, ça, à date, c'est...
0: Pour ou contre le TGV?
2: Hop! À date, vous avez dit toutes les bonnes réponses.
0: Pour ou contre le péage sur nos routes pour les financer?
2: Ah là là!
0: Ah, ben, vous n'avez pas la...
7: Oui, ben, il faut voir quelle, mais dans l'intérêt du...
0: Quelle autoroute? OK. Oui.
2: Ah, Madame Fréchette aussi.
0: À part pour le travail, pour ou contre aller aux États-Unis?
2: Ah là là!
0: Oh!
2: Ah ben,

0: Compte, compte.
1: OK, vous êtes pour.
0: Juste deux pots.
1: Ah, bon, monsieur Plamondon, vous êtes pour.
2: Mon frère habite les États-Unis, fait que si je ne vais pas, je ne verrai plus mon frère.
1: Bon. Non, non, mais il peut venir vous voir.
3: Mais ce qui est important, ce n'est pas de juger ceux qui vont.
2: Non, c'est ça, là.
0: Nous juger.
1: Madame Gazal, ça fait 46 ans que je fais ce métier-là. Je n'ai jamais jugé personne. Je vous demanderai de retirer.
0: C'est la première fois ce soir.
1: Première fois que ça m'arrive.
4: Ah, c'est ça.
3: Est-ce que nous, on est pour ou contre ce que vous venez de dire?
1: Pour ou contre?
0: Excellent. Contre!
1: OK. Pour ou contre acheter des produits américains?
2: Pour ou contre quoi acheter?
1: Des acheter produits des produits américains.
3: Ben, c'est parce que des fois, c'est des produits américains qui sont fabriqués ici. Ouais, on oui, travailler dans des entreprises.
1: Mais dans la mesure, bon point.
2: Mais dans la mesure qu'on le sait, acheter québécois au lieu d'américains.
3: Quand on le sait,
4: quand c'est possible.
0: Votez contre, puis c'est tout, là.
1: Ah oui, ben oui.
3: Mais il y a beaucoup de nuances.
1: OK.
3: Achetons québécois le plus possible.
1: Pour ou contre l'indépendance de l'Alberta.
0: Ça, ça va être intéressant.
3: Autodétermination des peuples.
2: Exact, autodétermination des Albertains, c'est à eux de choisir.
3: Je dirais que c'est à court terme, ça fait pas.
1: OK, vous êtes contre.
0: Bon, okay. Vous êtes souverainés jusqu'au bout.
1: Pour ou contre l'indépendance du Québec, je m'essaye encore, là.
3: Non, mais c'est les Albertains qui vont décider.
1: C'est ça.
5: Répondre même, là.
0: Attendez, madame. Madame Fréchette est comme autonomiste albertaine, elle ne sait pas, là.
1: Elle ne sait pas. OK, elle est contre. Alors, pour ou contre l'indépendance du Québec?
0: Ah, ben là.
1: Oui, OK.
0: Trompez-vous pas.
1: Non, de côté. Ben oui, OK.
4: Non, non, moi, c'est clair.
1: Pour ou contre le financement des écoles privées?
0: Whoop! Mais il a l'air.
5: Hey boy.
1: Pas sûr.
2: Ben, il y a des ajustements à faire pour le public. Sûr. Puis là, c'est le genre de question où
1: il va attendre que ses enfants finissent ses études. Il va se prononcer.
3: Moi, je suis pour. À Québec solidaire, on est pour le financement des écoles privées à 100% à condition qu'elles ne discriminent pas les enfants.
2: On a à peu près la même proposition de dire qu'il faut que les écoles privées aident la mixité puis prennent des enfants de milieux moins favorisés. Okay. Si c'est vrai.
3: Pour fonctionner. C'est bon. Oui, mais là, ils vont les mettre dans des classes tout seuls.
2: Non,
0: c'est pas grave, gang. Prochaine question.
1: Pour ou contre taxer les plateformes américaines?
0: Ah, juste Éric qui est contre.
1: OK.
5: Ben parce qu'ultimement, c'est le consommateur qui va le payer.
2: Pas nécessairement.
5: Ils ne perdront pas d'argent pour venir travailler, pour faire affaire au Québec.
4: Faire quelque chose là-dessus.
3: Pour l'investissement dans la culture.
1: Pour ou contre le sous-financement dans la culture?
3: Le sous-financement.
5: Le sous-financement.
1: Ah, OK, j'ai essayé de vous piéger. Ah oui, je voyais, OK, vous suivez bien.
3: Mais ce qui est le fun, c'est que quand il y a des consensus, nous, après ça, ça peut nous dire, après le 5 octobre, avec qui on va travailler ensemble.
1: Voilà.
3: On l'a fait avec la loi Gary Renault.
1: Mais on fait ça pour vous aider.
0: Ah, c'est ça que vous avez pas l'air. Ça a pris ça pour parler de coalition.
1: Une chance qu'on est là.
2: Une chance.
1: OK, là, c'est une très difficile. Pour ou contre, angine de poitrine?
3: Ah, je les aime.
1: Ah, OK, parfait. Tout le monde est beau.
4: J'étais là quand ils sont venus, tout le monde en parle.
0: Oui,
4: j'ai plein de photos avec eux.
0: Votre face, me
1: ça les a
0: marqué le tour du monde.
1: Ça les a marqués, eux aussi. Pour ou contre les prières de rue?
3: Ben, c'est parce que ça dépend. C'est déjà interdit de bloquer la rue.
1: Ah, oui, OK.
3: Non, non, attendez. Ce que vous dites, c'est pour ou contre les prières de rue?
1: Les prières de rue. OK. Le port du hijab en public, pour ou contre?
5: Le hijab public.
3: En public.
1: Oui.
0: En public.
1: En public.
5: Mais ça faisait quoi en public?
3: Dans la rue.
0: Pas
1: quelqu'un qui travaille dans la fonction publique.
0: Bon, tout le monde est d'accord.
1: Pour ou contre le port du pyjama en public?
0: Ça
1: leur pogne une journée. La CAQ est contre le pyjama en public.
3: Peut-être que tu
0: vas être
3: capable d'être
0: trop
3: aussi. Vous allez
0: faire
3: du pyjama.
0: Ben,
3: maintenant, je
0: ne
3: serais pas
0: fier
3: de moi si j'étais
0: quelqu'un. Moi, ça allait changer mon vote, cette histoire-là.
5: C'est-à-dire?
0: Ben, là, le pyjama public, c'est
5: important. Le droit fondamental.
1: Pour ou contre le mode de scrutin proportionnel?
0: Whoop!
2: Proportionnel mixte? Non.
1: Pas bien, proportionnel.
3: Plus proportionnel que ce
2: qu'on veut. Plus proportionnel qu'en ce
3: moment.
0: Ah, il y en a deux pas sûrs.
1: Non, il y en a deux pas sûrs. Pour ou contre l'étiquette modérateur en santé?
0: Ah! Mon Dieu, encore tout le monde d'accord.
1: Pour ou contre trois débats des chefs?
3: Moi, je suis contre parce que j'en veux six.
5: Parce que deux soirs de suite, c'était trop.
2: C'est
5: deux back-to-back, ça n'avait aucun
2: sens. Le deuxième soir,
1: on prend des notes à la maison. Pour ou contre aller se faire soigner au privé?
0: Oups!
3: Les gens, des fois, ils n'ont pas les...

0: les gens qu'on va blâmer.
1: Exact. On peut être pour, mais il faut défendre le système de santé publique.
2: Pour aussi,
3: OK, bon. Pour ou contre, restreindre l'accès aux écrans au moins de 16 ans?
0: Ah, c'est tout en ta 15.
1: On est...
3: Oh, à 15 jours, bon.
4: Ah, 15, on arrondit.
3: Ah, 15, on arrondit. 15, c'est correct.
4: Tout le monde pour
2: protéger nos enfants.
5: 14.
3: Améliorer un discours politique grâce à l'intelligence artificielle pour ou contre?
4: C'est une question piège!
1: Moi, non.
3: Oh, il y en a un qui est pour?
6: Ben, moi, je pense que l'intelligence artificielle, il faut en prendre acte. Elle existe. Puis tout le monde, on l'utilise d'une façon ou d'une autre. On fait des recherches avec l'intelligence artificielle.
3: Ça vient de là, vos bonnes répliques?
6: Non, mais c'est
4: pour ça que j'ai fait une belle campagne comparée à la dernière fois. Il n'y avait pas de
6: Non, mais je veux dire, la mise en page de nos documents, il y a plein de choses qui vont rapidement.
1: Oui, mais il faut parler avec nos tripes aussi.
6: C'est ça, mais je suis sûr qu'on
0: écoute. Ça prend d'authenticité et d'originalité. Puis ça, je suis pas sûr que c'est l'IA qui peut le faire.
6: Mais le Québec est quand même développé une expertise dans le domaine, puis faut pas, on peut pas être contre pour être contre. Là. On peut être contre
2: la question, c'est sur les discours, parce que
3: on n'est pas contre.
6: Mais je vais vous donner un exemple bien concret. Là. Cette semaine, là, Paul Saint-Pierre Plamondon est sorti sur le troisième lien pour dire qu'il en ferait pas. Moi, je suis sorti comme... J'avais juste une fenêtre de 15 minutes parce qu'on avait des discours après, puis il y avait tout un horaire. Il fallait que je sorte. Mais c'est sûr que j'ai vérifié, puis je suis essayé de trouver ces déclarations. Puis c'est grâce à l'intelligence artificielle. Ça, les citations que j'ai sorties, c'est grâce à l'intelligence artificielle.
3: Comme outil de recherche.
0: Mais le slogan, c'est pas la même chose. Le slogan que je connaissais des gens, ça, c'était-tu l'intelligence artificielle?
2: Moi, j'ai proposé au dernier débat à Radio-Canada d'avoir une commission parlementaire, une commission spéciale. Là-dessus, puis qu'on s'en parle tout le monde ensemble avec.
6: Parce qu'il y a une industrie potentielle, il y a un potentiel au Québec là, important, puis c'est faux.
2: Est-ce que tout le monde est d'accord pour ou contre d'avoir une commission spéciale?
3: Vous pouvez déposer vos pancartes. Là, j'ai des questions rapides quand même, mais un par un. À part vous faire élire, c'est quoi votre vraie priorité en un mot? Monsieur Jim.
6: Ma priorité, c'est de baisser l'impôt des contribuables. C'est ça, notre première promesse, notre premier engagement, c'est de laisser plus d'argent dans les poches du monde, 11 166 par ménage.
3: Ça, c'est 42 mots, j'avais dit un.
2: Oui.
3: Madame Gazan.
2: Les loyers, contrôler les loyers, ça n'a pas de bon sens pour que les gens vivent dans la dignité.
3: Monsieur Milliard.
1: 100 000 logements par année.
2: Madame Gazan. Réduire le coût de la vie de toutes sortes de manières possibles.
3: Monsieur Plamondon.
0: Mettre fin au gaspillage caquiste et réinvestir ces sommes-là dans des dossiers urgents comme l'itinérance, notamment.
3: OK. C'est quoi votre plus grande qualité, M. Plamondon?
2: Oh.
0: Je pense que je suis authentique.
3: Mme Fréchette.
2: Déterminée.
3: Mme Gazal.
2: Moi, je suis une femme de cœur.
3: M. Diem.
6: Persévérant.
3: On peut dire ça.
4: Je
3: pense que tout le monde peut mettre pour là-dessus.
4: On est de pour.
3: Monsieur Milliard.
1: Je dirais l'écoute, puis ça manque en politique, c'est important.
3: OK. En terminant, c'est quoi votre plus grand défaut? Monsieur Milliard.
1: Mon plus grand défaut, c'est que je suis... mon Dieu, attendez un peu, j'en ai beaucoup.
2: Comment ils disent ça?
1: Il est trop humble.
4: Perfectionniste.
1: Je suis impatient, je suis fatiguant. Je peux être fatiguant. C'est parce que je suis motivé.
3: Monsieur Plamondon.
0: Ben, je poursuis ce que je pense c'est l'intérêt commun. Puis l'inverse de la persévérance là-dedans, des fois, c'est que... Je laisse flanc à des critiques comme quoi je devrais peut-être bifurquer ou changer.
3: OK, vous êtes...
0: Des fois, je pense que j'ai eu plusieurs critiques parce que je garde un cap. Les gens s'attendent à ce que je sois...
3: Ça, c'est ça ce que ça veut dire. C'est une tête de cochon. C'est ça qu'on comprend.
0: Okay. Je dirais une belle tête.
3: Une belle tête de cochon. Madame Fréchette.
2: Je dirais pas toujours ponctuel.
3: Ah non, c'est vrai?
4: Ça, c'est maudit. Hein?
3: Ouais. Ça, c'est fâché. Ça, c'est dans fâcheux. Un débat des chefs. On va s'en rappeler de ça.
4: Ça
3: fait mal. Monsieur Jim?
6: Ben, peut-être émotif. Des fois, je réagis sur le coup de l'émotion. Faut prendre du recul. En vieillissant, on essaye de se calmer un peu puis rester un peu moins émotif avec le temps.
3: Madame Gazan?
2: Moi, je considère ça d'habitude comme une qualité. J'aime débattre. Mon chum dirait « ostineuse ».
3: Oui, c'est ça. Merci à vous cinq.
1: Ça a été bon.
3: Merci. Ça fait du bien de vous voir sortir de... 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

0: 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Après la pause, Guillaume Cyr, Pierre-Luc Funk et Mani Soleymanlou.
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1: Bonjour, ici Charles Lévesque. J'anime l'émission Matin sans frontières à Windsor, en Ontario. Je veux vous parler non pas d'une personne qui fait une différence, mais plutôt d'un organisme. Parce que les francophones qui vivent en milieu minoritaire ont besoin de se rassembler pour vivre leur francophonie. Et un bel exemple de ça, c'est le Centre culturel francophone Joliette de Sarnia, qui vient de fêter ses 65 ans d'existence.
2: En l'honneur de l'explorateur français Louis Joliette, géographe, découvreur des Grands Lacs vers la fin du 17e siècle, un tout petit groupe de francophones de la ville de Sarnia désigne leur première association linguistique de son nom.
1: Pour la petite histoire, Sarnia est située sur la rive du lac Saint-Clair, près du lac Huron. La principale activité économique est la pétrochimie, ce qui a incité plusieurs familles québécoises à émigrer dans les années 50 et au début des années 80 pour y travailler. Ce qui m'amène à vous parler de la fondation en 1959 du Club Joliette de Sarnia, comme on l'appelait à l'époque, qui a vu son nom changer au début des années 2000. Mais la vocation du centre a également évolué au fil du temps, comme l'explique Normand Prévost, président de l'organisme.
3: Au cours des années, ça a évolué. Au début, il faut se rappeler qu'en 1958, c'était uniquement masculin. Il y avait seulement des hommes, puis il était 21 ans et plus. Qu'il n'y avait aucun mineur. Puis après ça, au début des années 60, de 64-65, ils ont fondé un club pour les jeunes, qui était le club du Joliette Junior. Puis il y a les femmes qui sont commencées à rentrer dans l'exécutif.
1: Avec plus de 350 membres, le Centre culturel offre une programmation riche en activités de toutes sortes. Que ce soit des spectacles d'artistes franco-ontariens ou du Québec, et même d'autobus nolisés pour assister au match du Canadien de Montréal contre les Red Wings de Détroit à Détroit, le besoin de se rassembler est important. À nouveau, Normand Prévost.
3: Bien, c'est là qu'on vit notre francophonie, c'est là qu'on se réunit, c'est là que le français, ça donne une raison de s'exprimer en français. On voit des spectacles, on danse ensemble, on chante ensemble. C'est une grosse réunion de famille. Je pense que ça tisse les liens. C'est important pour une communauté minoritaire comme nous autres, les francophones, de se réunir puis de donner une raison d'être à notre langue. Pour les enfants, surtout.
1: Pour M. Prévost, le succès du centre repose avant tout sur l'originalité et le choix des activités, comme un rallye automobile qui attire de nombreuses personnes, mais aussi d'être à l'écoute des membres avec une population francophone qui s'est diversifiée au fil des années à Sarnia. 65 ans plus tard, quels sont les grands défis du centre culturel? Bien, pour le président Normand Prévost, c'est la relève. Le manque de jeunes adultes âgés dans la trentaine et la quarantaine dans l'organisation des activités. C'est un aspect qui le préoccupe, mais il demeure tout de même confiant pour l'avenir du centre culturel francophone Joliette de Sarnia.

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0: Qui a échappé son micro, là?
1: Je pensais que c'était moi. Il a foncé dans mon micro, je ne sais même pas si
0: on
1: m'entend.
0: Non, non, là, on t'entend. On t'entend.
2: Ouais. Improvisation mixte, c'est-à-dire pour tout de suite, j'ai plus de micro.
3: Ouais, c'est ben
1: l'image de.
3: Hein? Ben, c'est ça, c'est à l'image de la série.
0: Bienvenue, messieurs.
1: Merci. Merci.
0: Puis à Luc, on développe une mauvaise habitude, celle de se retrouver live deux soirs en ligne.
3: Ah oui, on en fait une habitude. On se voit la semaine prochaine.
0: Chapeau. Alors, dans la comédie noire Angle Mort diffusée sur Tout.tv, vous incarnez respectivement Pierre-Luc, un ex-policier guépou, Guillaume, un notaire anxieux, et Manny, un chirurgien oncologue qui n'en peut plus d'administrer l'aide médicale à mourir à ses patients. Votre trio est propulsé dans le monde criminel après avoir eu une très, très mauvaise, fausse, bonne idée. On regarde la bande-annonce, Manon.
4: Mettons que tu as un de tes patients qui a une assurance vie. Là, nous autres, on les rachète à 30 % de sa valeur. Mais quand cette personne-là meurt, on récupère la balance de son assurance vie.
5: On a fait combien avec lui?
4: 60 000.
6: Merci, les gars, je vous aime.
7: Je peux racheter votre assurance vie.
5: Cash?
7: Oui.
8: 10 millions?
7: T'oublies les 3 millions qu'il faut donner pour acheter sa police.
9: J'avais pas de vos nouvelles, alors je me suis dit que j'allais vous appeler pour savoir comment vous alliez.
10: J'aurais dû vous appeler avant. J'ai trouvé une cure expérimentale. Je pense que ça me fait beaucoup de bien.
11: Il est pas supposé être sur le bord de mourir, lui.
0: C'est là que ça fuck, comme on dit.
3: C'est de l'humour noir.
0: L'idée est simple en apparence, racheter une fraction du prix de l'assurance vie d'un patient en fin de vie pour lui permettre de profiter de ses derniers jours, faire une passe de cash quand il meurt, puis réinvestir une partie dans un centre de soins palliatifs 2.0. Est-ce que ce sera difficile pour eux de faire le bien tout en faisant le mal?
1: Énormément.
3: Ah oui, en fait, c'est évident. Sinon, ça serait juste deux épisodes, puis ça serait dommage. Mais non, effectivement, c'est trois gars qui... je pense que les deux personnages ici, des deux gars, sont vraiment plus de bonnes personnes que mon personnage.
0: Que ton personnage.
3: Je pense qu'ils ne se seraient pas embarqués là-dedans. Je pense que tout le centre de soins vient vraiment du côté de Marc. Puis l'espèce de magouille qui est comme légale, mais pas légale. Puis évidemment, ça va amener des complications.
0: Ça, c'est plus toi.
1: Ceci dit, l'argent qu'ils offrent aux, les 30% d'argent qu'ils offrent aux patients, ben, ils leur permettent de vivre leur vie quand même bien, de finir leur vie heureux. Fait que pendant une courte période, ils font du bien.
0: Arrête de justifier, man. Vous êtes des crasseurs, OK?
1: C'est un rôle, là.
0: Pierre-Luc, tu décris vos trois personnages comme ceci. L'intelligent, c'est Manny. Le peureux, c'est Guillaume. Et le trou de cul, c'est toi. Est-ce que ce sont des rôles de composition?
3: Non.
0: Non.
3: On est comme ça dans la vie. C'est exactement ça.
0: Mais la série ouvre sur une réflexion sur le recours à l'aide médicale à mourir. Je cite le co-scénariste Jacques Davids. Pourquoi il n'y a pas d'aide médicale à vivre ou de centre de soins palliatifs à longue durée? Est-ce que vous partagez son questionnement?
1: Ben oui, absolument. C'est-à-dire que la fragilité du système s'en va jusqu'à la dernière seconde de vie, puis c'est terrible. Tu sais, moi, j'ai été très, très proche dans ce système-là, en même temps qu'on tournait la série, puis j'ai vu la peur de devoir quitter un centre de soins parce qu'il n'y avait pas assez de lits, parce que il fallait se dépêcher pour mourir. Puis on en parle dans la série, que le système est fait pour mourir rapidement et pas dignement. Puis ça, je partage entièrement ce point de vue-là.
0: Sans indiscrétion, je pense que c'était ta mère.
1: Absolument. Fait que je suis passé de la chambre d'hôpital au centre de soins palliatifs au plateau de tournage. Puis à un moment donné, à force de jouer, j'ai dû demander au médecin, j'ai fait, est-ce qu'à un moment donné, on va renvoyer ma mère parce que il n'y aura pas assez de lits?
0: Qu'est-ce
1: qu'on m'a rassuré que non.

0: parallèlement, il y avait aussi l'article de Martine Delvaux qui disait qu'elle, son père a dû retourner après quelques mois, puis est mort 5 jours plus tard dans un centre de soins palliatifs. Fait que cette peur-là est quand même présente.
1: Elle est là,
0: absolument là, ouais.
2: Puis la série commence avec le super, le Québec. On est les champions du monde dans l'aide médicale à mourir, là. C'est quand même particulier qu'au Québec, l'option la plus facile, c'est mourir plutôt que subir le système en place. Fait que c'est quand même très parlant.
1: Est-ce que l'hôpital où était hospitalisée ta mère était en aussi mauvais état
0: non.
1: que l'hôpital dans lequel vous tournez?
0: Non, parce que c'était dans un centre de soins palliatifs. Fait que il faut dire que l'équipe était extraordinaire, le lieu était magnifique, il y avait beaucoup de soins quand même dans la courte période où elle était là, c'était pas pareil. Là, on pousse un peu la comédie, mettons, noire.
1: Oui, c'est une comédie noire. Ouais. On n'en parlera pas trop parce que sinon, on va vendre des punchs. J'ai regardé les 2 premiers épisodes. Ça donne le goût de voir le reste de la série. On va parler de vos carrières respectives. Pierre-Luc, l'an dernier, après 11 saisons dans la Ligue nationale d'improvisation, t'as accroché ton chandail. Mm-hmm. Pour faire une histoire courte, là, ce gars-là, c'est le Wayne Gretzky de la LNI.
3: Rien de
1: moins. T'as remporté tous les prix et la série documentaire, la dernière saison, t'as suivi pendant ton ultime tour de piste. Ça parle de ta tête qui tourne à 100 000 à l'heure avant un match. Ça parle de ta difficulté à célébrer tes bons coups. Ça parle de ton esprit compétitif qui peut faire de toi un mauvais perdant. Et même de la pression que les autres joueurs ressentent en jouant à tes côtés. C'était quoi le prix à payer pour atteindre les plus hauts sommets de la LNI, Wayne?
3: C'est une bonne question. Puis je pense que c'est exactement ça que je voulais montrer dans le documentaire. Tu sais, je pense que quand on parle d'improvisation, souvent on a l'impression qu'on est un peu comme des espèces de saltimbanques en jogging qui veulent juste divertir pour un soir seulement. Tu sais. Puis je voulais montrer toute l'espèce de double tranchant un peu de l'athlète aussi. Parce que pour moi, l'improvisation, je pense que c'est cette espèce de connexion-là entre l'athlète et l'acteur qui se rencontrent. Puis le prix à payer, je pense que c'est le même quand tu veux être le meilleur dans quelque chose. C'est, je pense que
1: si toi, c'est ça que tu voulais. Toi, tu veux être le meilleur.
3: Ouais, exact. Puis si t'es comme les autres, puis que t'as la même éthique de travail que les autres, puis que t'as la même mentalité que les autres, ben il y a des bonnes chances que tu sois comme les autres. Puis je pense que quand tu regardes je pensais à ça quand je regardais, mettons, des Michael Jordan. Puis là, je me disais à mes amis, je suis comme, oh mon Dieu, je comprends tellement qu'est-ce qu'il veut dire. Mes amis étaient comme, mais non, mais c'est un malade mental. Puis j'étais comme, oh merde.
4: Blague à part, dans le documentaire, t'es aussi intense que Michael Jordan. Là. Quand tu perds, t'es fâché.
3: Ouais, ouais.
4: Puis quand tu gagnes, t'es content, mais pas tant parce que t'as une impro que t'aimais moins. T'es très dur sur toi-même. T'es pas ton pire critique, toi.
3: Ah, absolument. Puis, tu sais, je veux dire, les gens, c'est ça, me disent souvent comment, mais tu sais, ça vient avec beaucoup de pression des autres. Puis je fais comme.
4: Non, c'est toi le pire.
3: Sincèrement, la pression des autres, elle n'arrive pas à achever de la pression que je me mets à moi personnellement. Puis oui, tu sais, autant ça m'a tellement fait accomplir des belles choses dont je suis fier.
1: Ouais.
3: Autant je trouvais ça intéressant de montrer aux gens aussi ce que ça peut faire de négatif puis avec quoi tu dois apprendre à vivre aussi pendant 3 jours ça te suit une mauvaise impro. Là.
1: Mais là maintenant t'es un jeune retraité de la LNI.
3: Ouais.
1: Et quoi de mieux pour ta retraite que de te lancer dans un spectacle solo improvisé?
4: Ben oui.
1: Ça alors ça s'appelle Funk dans la foule. Ça sera présenté dès février dans la jungle. Pardon. Funk dans la jungle. Sera présenté dès février et ça s'annonce comme un spectacle sans texte, sans costume, sans filet. Comment est-ce qu'on se prépare pour un spectacle improvisé? Fais-tu des répétitions ou quelque chose?
3: Non, il va y avoir absolument aucune répétition. Je pense que c'est ça le but. Mais je dis que c'est solo parce que c'est mon spectacle, mais à chaque spectacle, je vais être accompagné d'un improvisateur différent. Fait qu'à chaque spectacle, on va être deux pendant 1h30 sur scène, puis on va improviser. Je pense que pour la première impro, on va prendre un peu de ce que le public a vécu cette semaine-là ou s'ils ont une histoire à nous raconter, puis on va s'inspirer de ça pour la première. Mais après ça, il n'y a absolument rien d'écrit, il n'y a rien de préparé. Je l'ai fait la semaine passée, qui n'était pas mon spectacle Fun dans la jungle, mais qui était un peu le même concept avec un ami. Puis effectivement, on a fait 2 heures de show sans rien.
2: Moi puis Mani, on écoute ça, on est jambes molles.
3: C'est beaucoup le pire cauchemar de beaucoup de gens, je me rends compte. Mais moi, je pense que c'est l'endroit où je me sens le mieux. Tu sais.
4: Mais les thèmes sont choisis comment? Il n'y a
3: pas de thème.
1: Il n'y a pas de thème avant rien. Il dit depuis le début.
4: Je sais, j'écoute, mais j'en reviens pas parce que je ne ferais jamais ça.
3: Je veux dire, Guillaume, c'est moi qui décide quand est-ce que les lumières ferment, puis quand la lumière se rallume, on passe sur autre chose sur le moment.
4: Là. Wow, respect.
1: Guillaume, on peut aussi te voir dans la série Bellefleur. Et dans la 3e saison, ton personnage est en deuil de son père. Son père qui était un homme violent. On regarde un extrême maintenant. Ah, voyons.
5: La colère que j'ai en dedans de moi, là. Je veux vraiment m'en débarrasser. Que ce bail-là que quand c'est des affaires parce que je suis fâché, ça fait peur, puis que c'est inacceptable.

0: Est-ce que je vais tout faire pour pas être comme lui?
1: C'est bon, hein?
2: C'est extrêmement touchant. On parle abondamment de la violence des hommes et de ses conséquences. Encore cette semaine à Montréal, il y a une femme qui est assassinée par un homme. C'est la 18e fois au Québec cette année seulement. Mm. Est-ce que c'est un sujet qui t'interpelle?
3: Oui, beaucoup. Beaucoup, c'est sûr. Puis, je veux dire, moi, c'est pour ça aussi que je trouve que jouer dans une série comme Bellefleur qui fait œuvre utile comme ça, oui, c'est très, très bon à regarder puis c'est du divertissement. Mais je pense que depuis la création de Bellefleur, je pense que c'est une série qui fait beaucoup œuvre utile aussi. C'est une série que Sarah Maud puis son mari, Nicolas, ont écrit pour comme, ben, encourager les gars à parler plus puis à sortir le bébite puis arrêter de faire grandir ce monstre-là en dedans qui est complètement inutile puis qui sort tout le temps tout croche. Fait que oui, je suis très fier de participer à une série comme ça. Je dis pas que ça règle tous les problèmes, là, mais je veux dire, ça fait juste encourager les gars à... On peut-tu sortir ça un peu, s'il vous plaît?
2: Oui, puis souvent, quand on parle des séries, les gens ils disent « Ah oui, la première année, c'était super bon. Mm-hmm. La deuxième, c'était moins. La troisième, je la regarde plus. Mm-hmm. » Bellefleur, c'est comme...
1: Au contraire.
3: Vraiment.
1: Ça sent mieux tout le temps.
3: Oui, oui, vraiment. Puis je trouve qu'on a un public vraiment fidèle. Puis non, moi, j'ai une grande, grande fierté à faire ce projet-là.
2: Manny, tu viens de remporter le Gémeaux de la meilleure animation, émission jeunesse pour l'aventure du monde des mondes, diffusée à Télé-Québec. Et quand tu es allé chercher ton prix, tu as dit ceci et ça m'a beaucoup marqué, Raphaël.
4: Un énorme merci à Télé-Québec. Merci de faire de la si bonne télévision pour notre jeunesse. Merci de prendre soin de nos enfants, tous les enfants du Québec. Les premières générations d'immigrants, les deuxièmes générations d'immigrants, les quatrièmes, cinquièmes, sixièmes générations d'immigrants et même les douzièmes générations d'immigrants, les mêmes qui aspirent à diriger notre si belle province. Merci, bonne soirée.
2: On a un point en commun. Ça t'énerve quand on parle des immigrants de deuxième génération.
5: Ouais.
2: Moi aussi. Pourquoi?
5: Ben écoute, moi j'ai un enfant né d'une mère qui est née, elle, à Laval, moi-même à Téhéran. Il est né à Longueuil. Il est entouré d'amis dans sa classe qui viennent de partout. Et quand j'entends que mon fils, aux yeux d'un parti politique, est vu comme un immigrant de deuxième génération, c'est-à-dire qu'on lui a enlevé cette terre où il est né, et c'est d'une grande violence. Je savais pas qu'on allait aller jusqu'à instrumentaliser les enfants pour faire passer son message. On s'est habitué les dernières années, là, mettons les 10, 12 dernières années à trouver des boucs émissaires, tu sais, à dire que l'immigration c'est la faute de tous, ou après ça c'est devenu les féministes, après ça les woke, ensuite la transidentité, ensuite les drag queens. Et vous souvenez-vous combien on a parlé de drag queens pendant un moment?
2: Ouais.
5: Ça a rien réglé. Et je trouve ça étonnant, et je trouve ça triste et fâcheux qu'on se pointe devant une école primaire et qu'on parle des enfants québécois comme autre chose que ce qu'ils sont.
2: Ben, c'est parce que un immigrant, c'est quelqu'un qui part de son pays puis qui s'en vient dans un autre pays. À partir du moment où il y a un enfant qui est né ici, c'est plus un immigrant.
5: Non, c'est très étonnant. C'est un Québécois,
2: c'est un
5: Québécois. Puis ils vont être beaucoup alors. Puis où on trace la ligne de l'immigrant?
2: Ben, moi, je dirais la première fois. À partir du moment où tu arrives dans un pays, tu es un immigrant. Ben, puis après, c'est terminé.
5: À quel moment de l'histoire, jusqu'où est-ce qu'on recule? À quel moment on n'est plus immigrant, donc?
2: Ben, moi, je suis un immigrant de 9e génération, alsacien, de Saint-Malo et de Irlandais.
5: Si on nomme tout le monde comme ça, ça me convient très bien. Mais là, à partir du moment où on commence à diviser, à instrumentaliser les enfants, je trouve ça particulier.
1: Ben, Boukhar Diouf disait même, les Premières Nations, ce sont des immigrants, mais il y a 12 000 ans.
5: Absolument.
1: Donc, on les tous. Pourquoi on fait deux classes de citoyens? Moi non plus, je comprends pas.
5: Tu sais, quand un magicien montre la main droite, là, faut tout le temps regarder la main gauche. J'ai l'impression que les politiciens, ils font ça. C'est-à-dire, ils nous disent, regardez ici, regardez, cette personne-là veut lire des contes, mais drag queen, regarde ici. Ah, regarde l'immigration, comment c'est tough. Ah, regardez, il y a des féministes ici. Ah, check les woke. Puis entre-temps, il se passe absolument rien. Puis on se retrouve à où on est présentement.
2: Mais moi, j'ai regardé ta main gauche tout le long, là, pendant que tu parlais.
1: Moi,
2: c'est
1: comme un truc dans ma main gauche. Vous êtes rencontrés en arrière, là. Vous êtes rencontrés.
5: On s'est croisés.
1: Bonjour, puis ça a été ça.
6: Il y avait quelques policiers là, qui bloquaient.
5: J'ai dit quelques-uns.
2: Il y en avait plusieurs.
5: Bonjour à Roubagazal.
2: OK. OK.
6: Guy, lis entre les lignes, Guy.
5: Non, mais j'ai dit bonjour à...
1: Aux autres.
5: Aux autres.
2: OK.
1: C'était moins beau, le bon.
5: Non, J'ai mal de poser la question, ma réponse.
7: Non, mais là, parce que les deux collègues ont peur, là, on vous demandera pas.
3: J'ai dit un beau bonjour à Ruba aussi.
7: Moi aussi. Est-ce...
2: OK.
7: Les autres, t'avais pas dit bonjour, vous êtes pas fin.
2: On a dit bonjour à tout le monde, là, c'est voyons.
5: Non, c'est pas vrai.
7: On veut savoir.
5: Non, c'est pas vrai, les autres sont passés à côté. Ruba a dit bonjour, c'est qu'on a dit bonjour.
2: OK, on va aller. Est-ce que vous aimez Paul Pichet?
5: Oui, bien sûr.
2: J'y dirais pas bonjour. Y avez-vous dit bonjour? Parce qu'il s'en vient, là. Puis si vous restez avec nous, on va pouvoir lui parler ensemble. Ouais. Les premiers épisodes de Angle mort sont disponibles sur l'extra de tout.tv. La série, la dernière saison avec Pierre-Luc Funk, sera mise en ligne le 8 octobre sur l'extra de tout.tv. La deuxième saison de Bellefleur est présentée à nouveau. Et les trois saisons sont disponibles sur Crave. Après la pause, Monsieur Paul Pichet.

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2: Bonsoir, ici Marc-Antoine Leblanc. Voici vos informations. Le fil des événements se précise dans le dossier des allégations d'ingérence américaine dans la campagne électorale québécoise. Radio-Canada révélait ce matin que la coalition Avenir Québec a eu en main pendant au moins 10 jours les textes d'un groupe américain pro-Trump avant d'en aviser le Service canadien du renseignement de sécurité. Ces textes appelaient à soutenir le Parti québécois dans l'objectif de déstabiliser le Canada. La politologue et professeure en sciences politiques à l'Université d'Ottawa, Geneviève Tellier, estime que l'équipe de Christine Fréchette n'a pas agi de la bonne façon.
3: Pour Mme Fréchette, c'est un test pour son leadership et elle n'arrive pas à montrer qu'elle a vraiment exercé du leadership. L'ingérence étrangère, c'est très sérieux. Et quand il y a une menace réelle, ben vous prenez immédiatement les moyens, un, pour en informer la population, pour en informer tous les partis et non pas juste le parti du gouvernement, et de rassurer la population. Et on n'a rien vu de ça dans ce cas-ci. C'est ça qui est extrêmement troublant.
2: Christine Fréchette affirme que son équipe ne l'a pas avisé directement. Selon nos informations, l'équipe caquiste aurait contacté des journalistes avant le Service canadien du renseignement de sécurité. Et toujours sur la question, le chef péquiste Paul Saint-Pierre Plamondon estime que Christine Fréchette s'est disqualifiée pour le poste de première ministre avec ses révélations. Voici le chef péquiste.
4: Soit Christine Fréchette n'a aucune idée de ce qui se passe dans son équipe et de ce que son équipe décide à sa place. Et dans quel cas, elle n'a aucun leadership, ou soit elle nous ment. Il y a là quelque chose d'incompatible avec la fonction de première ministre. Et je pense que ça la disqualifie pour la suite, pour ce poste-là. Le rôle d'un ou d'une première ministre n'est pas de faire des mises en scène pour faire peur aux gens.
2: Le chef libéral Charles Milliard parle lui aussi d'une disqualification. La solidaire Huba Gazal juge inacceptable de détourner un enjeu de sécurité nationale à des fins électorales. Le chef conservateur Éric Duhem estime de son côté que l'entourage de Christine Fréchette a mal travaillé ou qu'elle ment. Au sujet des promesses électorales maintenant, le chef du Parti québécois, Paul Saint-Pierre Plamondon, veut interdire aux enfants du primaire de porter des signes religieux ostensibles. Le chef conservateur Éric Duhem promet de son côté d'abolir la règle qui limite les réceptions sur les terres agricoles. Et la culture a aussi occupé la campagne. La chef de la CAQ, Christine Fréchette, promet 200 millions de dollars pour soutenir la production audiovisuelle indépendante au Québec. Et le Parti libéral propose pour sa part un fonds de 40 millions de dollars pour la production audiovisuelle et musicale québécoise. Québec solidaire n'a fait aucune annonce depuis le début de la journée. Et puis, des Québécois des quatre coins de la province ont voté par anticipation aujourd'hui. Les électeurs qui désirent consigner leur vote avant le scrutin du 5 octobre pourront le faire à leur bureau de vote par anticipation demain entre 9h30 et 20h. Leurs adresses sont disponibles sur l'avis reçu par la Poste et sur le site web d'Élections Québec. Lors des dernières élections générales québécoises, le taux de vote par anticipation s'est élevé à près de 25%. Des proches des quatre personnes mortes dans un écrasement d'hélicoptère hier en Montérégie leur ont rendu hommage ce matin. Océane Perrault, qui a perdu sa mère, son conjoint et son frère, a décrit sur les réseaux sociaux le drame qu'elle traverse. Ce tour d'hélicoptère devait souligner l'anniversaire de sa mère, mais en quelques secondes, son monde a basculé. Les collègues de son conjoint et père de son enfant, Gabriel Jasmin, qui était animateur radio et producteur publicitaire à Énergie Sherbrooke, ont eux aussi rendu un vibrant hommage en soulignant sa bonne humeur et sa joie de vivre. La quatrième victime, Suzanne Jutras, pilotait l'hélicoptère. L'accident est survenu à Sainte-Brigitte-d'Iberville. Et au sport.
5: McNulty, champion du monde!
6: Et la sprint pour la deuxième place, Michael Matthews!
2: L'Américain Brandon McNulty est couronné vainqueur à la course de nouveau élite des championnats du monde de cyclisme sur route à Montréal. Il a parcouru les quelques 275 kilomètres du circuit dont le départ a été donné ce matin à Brossard et qui se terminait au pied du Mont-Royal en 6h17 minutes et 4 secondes. L'Australien Michael Matthews a terminé deuxième, quelques dixièmes de seconde devant le Néerlandais Mathieu Van Der Poel. Les Canadiens Michael Leonard, Michael Woods et Nicolas Zukaki ont pris les 32e, 35e et 45e rang. Quant au Québécois Hugo Poel, Pierre-André Côté et Guillaume Boivin, ils ont été contraints à l'abandon. Voilà, c'est ce qui conclut vos informations. Pour plus de détails, vous pouvez consulter le site web radio-canada.ca. Passez une excellente soirée à notre antenne.

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0: Salut Paul.
1: Hey Colin.
0: Hey, t'as mis ton décolleté pour moi, oui, merci. Oui. Je suis très touché.
1: Ben, tu sais qu'il n'y a pas de doute sur qui je suis.
2: T'es bien sexy.
0: Eh oui.
1: Ben, avant, c'était sexy. Là, c'est juste parce que sinon, j'étouffe. Tu sais.
0: Je peux comprendre. Comment ça va?
1: Ça va bien, toi?
0: Oui.
2: Meilleur accueil que les politiciens, un standing ovation et tout ça.
1: Comment tu dis?
2: Meilleur accueil que les politiciens.
1: Ah, ben là, c'est normal. Ouais.
0: Cette semaine, Paul, paraît ta biographie, Paul Piché, tout au long de l'escalier, écrite par Alexandre Béliard, qui a retracé autant ton parcours artistique que ton engagement social, politique, tes préoccupations environnementales. C'est une brique de 400 pages. Je l'ai lu au complet. Qu'est-ce qui t'a donné envie à 73 ans de te replonger dans ta vie et ta carrière?
1: Écoute, c'est eux autres qui m'ont approché. Je ne pensais même pas à ça. Et puis là, j'ai dit, ah ben oui, je suis rendu là. Ça... fait que, mais là, surtout, qui m'a approché avec Alexandre.
0: Oui.
1: Alexandre Béliard, qui, évidemment, pour ceux qui le connaissent, qui a fait Les légendes d'un peuple, oui, tous ses disques et oui, tout ça. Puis c'est devenu un ami parce qu'on a fait des spectacles ensemble pendant un bout de temps. Fait que...
0: T'as accepté parce que t'étais en confort. T'étais
1: dans, oui, je me sentais bien avec lui. Ouais, puis on s'est entendu sur qu'est-ce que ça serait. Que ce serait pas une biographie, juste biographie, mais que ça aurait rapport avec, avec le métier. Tu sais.
0: Oui, puis tes réflexions aussi.
1: Oui, mes réflexions ouais. aussi. Puis...
3: Mais beaucoup de confidence, ça fait qu'on voit la confiance. Beaucoup de confiance. J'ai appris beaucoup de choses quand même.
1: Oui, oui, ouais, c'est ça. J'ai pas eu le temps de le relire, mais je me disais, j'ai peut-être dit trop d'affaires.
0: On dit je t'en parlerai au restaurant, mais tout ça. Au long de l'escalier, ça s'appelle comme ça, c'est en référence à l'une de tes plus belles chansons, l'escalier, qui a été endisqué en 1980. Notre réalisateur, Raphaël, t'a préparé ceci. Manon, voyons.
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1: C'est beau, je l'ai fait.
2: Je t'en envoyer une copie, c'est 16,99. Tout ça paye maintenant.
3: Hey. Tout.
2: Paul, 46 ans plus tard, dirais-tu que c'est ça, cette chanson qui te représente le plus?
3: Oui, à cause du public. Mais c'est sûr que j'ai des chansons, moi, parce que j'ai eu cette conversation-là, je ne sais même pas si c'est dans le livre, peut-être pas, je ne sais pas. Ou est-ce que je me demande quelle chanson qui me représente vraiment?
2: Ouais.
3: Je pensais à la chanson qui est très, très longue, c'est pour ça que ça n'a jamais joué à radio. Le voyage et le retour, c'est la même chanson. Et donc, parce que ça parle, finalement, du monde préhistorique, du début de la civilisation, c'est aussi un voyage intérieur. C'était une affaire bien compliquée, mais ça a donné quelque chose dans lequel je me reconnais.
2: Mais je comprends.
3: Ceci dit, cette chanson-là, L'escalier, c'est vraiment le public qui l'a fait vivre, tu sais, parce que quand on l'a faite, ça c'est drôle, parce que quand on l'a faite, cette chanson-là, au début, on s'en allait la faire avec de la batterie, puis avec des gros sons. On s'en allait, c'est genre...
2: Pas là du tout.
3: Pink Floyd,
2: ouais.
3: Tu sais, on s'en allait, là, bing, bang. Tu sais, mais quand la chanson n'existe pas, tu le sais pas, là.
2: Ouais.
3: Fait que là, on s'en allait là, puis là, on travaille sans répète, tout ça, puis là, finalement, OK, on verra en studio, tu sais. Fait que là, on s'en va en studio, bing, bang, l'escalier, tu sais, puis toute l'affaire, finalement... un moment donné, on écoute ça, puis là, Michel Hinton, que vous avez vu le premier, là,
2: ouais.
3: Il me dit, juste moi puis toi.
2: Piano, voix.
3: Et on va aller essayer ça. Fait que là, on fait ça, mais là, ça avait comme pas de bon sens. Le monde, il riait de nous autres, parce que dans ces années-là...
4: Le gars à batterie, ah, là!
3: non, le gars à batterie, c'est Réal et Roger. Il comprenait très bien ça.
2: Oui, mais...
3: Et puis, mais c'est surtout, en général, c'était tellement pas... ça avait pas de sens. La mode était, c'était les années 80, la mode était là, punk,
2: ouais.
3: Rock, heavy, tu sais, tout, ou swing, du folklore swing, mais pas une affaire à la française comme ça.
2: Mais c'était de la contre-programmation.
3: Complètement, c'est ça.
2: Paul, dans ton livre, tu reviens sur ton enfance et sur l'extrême pauvreté qu'a connue ta famille. Ta jeunesse a été marquée par la faim, le froid, le manque de vêtements, la privation de toutes sortes. Est-ce que c'est de là que ça devient ton engagement social, puis ton sens de la solidarité?
3: En partie aussi de mes parents, du discours de mon père, puis de l'engagement. Ma mère est d'origine anglaise-irlandaise, un peu...
2: Oui, c'était une anglophone.
3: Oui, c'est ça, ben oui.
2: Irlandaise.
3: Oui, oui, mais tu sais, vraiment... mes parents, eux autres, en fait, ce qu'ils ont vécu, c'est qu'ils ont été malades à la suite de l'autre. Pendant un an chacun. À une époque où il n'y avait pas d'assurance maladie, ça n'existait pas, là. Alors là, fallait que tu t'endettes pour vivre, sinon tu mourrais.
2: Mm-hmm.
3: Fait qu'ils se sont endettés chez House of Finance. Puis House of Finance, c'était l'équivalent des Shylock.
2: Ah oui, ça
3: coûtait
2: 46%.
3: Là, ça prenait des années à sortir de là. Fait que là, un moment donné, mes parents, ils ont dit, nous, on se sort de tout ça. Fait que comment tu te sors de ça? Mais t'arrêtes de manger, t'arrêtes d'acheter du linge,
2: ouais.
3: T'arrêtes tout, là. T'arrêtes, tu baisses le chauffage dans la maison. Tu comprends? Mais, tu sais, tout ça, évidemment, on l'a vécu. Moi, en fait, je le vivais, je m'en rendais plus ou moins compte parce que j'étais dans une famille quand même très amoureuse. Fait que, tu sais... Puis on était aidés par d'autres, par les frères, les oncles, ça, tu sais, tout le monde, on était soutenus. Tu sais.
2: Paul, ton premier album, À qui appartient le beau temps, a été lancé en 1977. Ça va faire bientôt 50 ans. On y retrouve les classiques Heureux d'un printemps, Mon Joe, Essaye donc pas, et L'incontournable. Il n'y a pas grand-chose dans le ciel à soir.
4: On dirait vos meilleurs succès, mais c'est un disque, c'est un grand disque.
2: Raphaël.

0: Paul, la question qui tue. Gladi de la dame. C'est quoi le sous-texte?
1: C'est quoi le sous-texte? C'est un gars qui essaye de turluter puis qui l'a pas tant que ça. Que... Puis c'était une toune, c'était un... J'étais content de voir Alain Lamontagne, c'est un grand artiste. C'est... Pour moi, c'est un des plus grands artistes du Québec, Alain Lamontagne. Et puis, en tout cas, non, mais c'est ça. Ça se résume à ça.
2: Mais
1: c'est
2: pas
1: un gars qui essaye de turluter un peu, c'est une gigue irlandaise.
0: Ben, c'était bon.
2: Oui. Mais puis, pas du sporien. Il n'y a pas un feu de camp au Québec qui se fait sans une toune de Paul Piché.
0: Ben,
2: oui. Vous conscient de ça?
1: Ben là, ça a l'air que oui. Puis,
0: T'en as fait des feux de forêt, ben, pour le savoir.
2: On envoie le bélou.
1: Je suis responsable du réchauffement global.
0: Mais... 50 ans, là, qu'est-ce que ça fait quand tu penses à ça? Est-ce que tu pensais que tu aurais une carrière qui était pour durer 50 ans?
1: Ben non, non. Évidemment, je ne pensais même pas que j'aurais une carrière.
0: Oui, parce que ça a décollé lentement, en plus.
1: Non, mais c'est que... J'étudiais en anthropologie, j'étais archéologue déjà, puis je travaillais en archéologie. J'avais ma vie là, puis là, j'ai fait... Je militais, tu sais, pour toutes sortes de causes. Fait que là, je chantais dans des causes, tu sais, mais j'osais pas rêver. J'osais pas y rêver, dans le fond. Mais j'y rêvais. Mais j'osais pas trop y rêver. Puis là, ben, je me faisais croire que, ben, finalement, avec Robert Léger, je me suis laissé convaincre. Tu sais, lui, un peu, qui m'a amené là, là. Prends-toi donc plus au sérieux, puis ah ouais, go. Puis pour tes causes, ça va être bon. Puis, tu sais,
0: Robert Léger qui était dans Beau Dommage, d'ailleurs.
1: Robert Léger qui était dans Beau Dommage.
0: Mais toi, donc, là, c'est parce que. T'aurais pu mal tourner, là, avant de faire de la musique. Là. Ado, il t'arrivait d'entrer par effraction dans des maisons pour voler. T'as aussi eu l'idée avec Pierre Falardeau et d'autres copains du cégep de faire exploser un pont dans la réserve de Matagami pour protester contre la construction d'un barrage hydroélectrique.
2: Bonne idée.
0: Ce qui est bien, c'est que vous ne l'avez pas fait parce que tu ne serais probablement pas ici ce soir. Mais comment Paul le jeune délinquant est devenu Paul le jeune militant?
1: Ben effectivement, quand j'étais très jeune, j'ai commencé par être un peu fâché contre le monde riche. Puis quand je dis riche, moi, c'était juste d'avoir, mettons, un petit bungalow, là.
0: Ah oui, c'est ça, riche.
1: Parce que moi, je restais un petit...
0: Mais c'est rendu cher, un bungalow, hein?
1: Ah oui, aujourd'hui, c'est rendu cher.
2: Mais la royauté.
1: C'est ça. Mais donc, je leur lançais des roches un peu. Mais ceci dit, à un moment donné... je sais pas, effectivement, j'ai réfléchi à des... personnes qui m'ont aidé, des professeurs, tu sais, des professeurs.
0: Ben oui, c'est important, des bons professeurs.
1: Guy et Michel, que je salue, qui m'ont aidé, qui m'ont soutenu. Puis que là, finalement, ouais, j'ai compris que, tu sais, j'ai compris plus large que juste être délinquant et tout ça, tu sais.
0: Puis parmi les grands combats que tu as menés, il y a celui de l'indépendance du Québec, tu as milité activement pour le oui lors des deux référendums. Tu étais du spectacle à Saint-Jean en 90 avec Gilles Vigneault et Michel Rivard au grand rassemblement des artistes pour la souveraineté au Forum de Montréal en 95 et sur le comité sur la souveraineté en 2012 avec Pauline Marois. Pour un gars dont la mère était anglophone et le père profondément fédéraliste, fier d'être Canadien. Comment t'expliques tes convictions souverainistes?
2: C'est arrivé où? Parce que c'est pas l'ADN.
1: Je sais pas. Non, mais ça, mon père est fédéraliste, tout ça. Mais c'est un bel exemple, mon père. Tu sais, c'est un grand fédéraliste. D'ailleurs, je dis souvent, j'ai ça en commun avec Justin Trudeau. On a tous les deux un père très fédéraliste.
2: Pas mal la seule chose.
0: On peut dire ça, oui. Ouais.
1: Mais c'était quelqu'un d'intelligent. C'est ça qui est fatigant, là.
0: Ouais.
1: Tu sais, intelligent, puis gentil, puis avenant, puis tu sais, vraiment... Puis là, mais il a un seul défaut, il est fédéraliste total. Et puis, mais lui, il était comme Canadien, parce que pour lui, c'était à son époque, il était même venu nous montrer les patriotes à Saint-Eustache, il était fier de tout ça. Et pour lui, si on faisait juste le Québec, c'est comme si on abandonnait, tu sais, la... Lui est encore dans le mythe là, du curé Labelle d'aller coloniser jusqu'à...
0: Mais donc, ça vient de là, toi, ton espèce d'immense volonté de discuter avec tout le monde plus

0: plutôt que de t'énerver puis de te fâcher contre quelqu'un qui pense pas comme toi, qui partage pas ton idéologie politique ou sociale. Ça fait longtemps que je te connais, puis je te vois jamais te fâcher avec quelqu'un. T'es prêt à discuter. Si Éric Duhaime était à côté de toi, tu lui parlerais pendant 2 heures. Tu t'es jamais énervé après quelqu'un?
1: Non, jamais. Et puis je comprends, parce qu'il y a beaucoup d'émotions dans les prises de position en politique. C'est soit la peur, ou même des fois, si ça a l'air vindicatif, c'est souvent la peur qui guide ça. T'sais, comme par exemple derrière même Donald Trump, puis tout ça, il y a beaucoup de peur, la peur du changement, la peur des immigrants, la peur de tout ça. Il y a beaucoup ça. La peur du changement, juste du féminisme et tout ça. Ouais. Juste, c'est souvent ça qui mène... Donc, ça compte beaucoup.
0: Mais oui ou non,
1: aussi, surtout, le pire, c'est que le pire qui peut arriver quand tu discutes avec quelqu'un avec qui tu n'es pas d'accord, le pire qui peut arriver, c'est qu'il te fasse changer d'idée puis que tu apprennes quelque chose.
2: C'est d'ailleurs plus le fun de parler avec du monde avec qui on n'est pas d'accord.
1: Ben oui, exactement.
2: Vous avez été avec Falardeau puis avec Julien Poulin puis tout ça.
0: Mais si tu jasais avec Donald Trump, là, je veux dire, il te ferait te changer d'idée.
1: Ouais. Non, mais c'est sûr qu'il y en a qui ont des problèmes autrement.
0: Paul, dans ton livre, tu avoues pour la première fois être atteint d'une maladie auto-immune très rare qui s'appelle la myasthénie. Ça t'a fait craindre le pire, ne plus pouvoir chanter. Qu'est-ce que c'est? C'est quoi les symptômes?
1: Ah, écoute, c'est une maladie très, très complexe qui est sous contrôle. Tout va bien en ce moment, dans mon cas. Mais à un moment donné, ça a été très difficile. Et donc, ça s'appelle la myasthénie gravis. C'est pour ça que ça veut dire myasthénie grave. C'est pour ça que ça a l'air... mais c'est une maladie très rare, auto-immune. Donc, c'est comme mener les signaux... je ne peux pas l'expliquer, c'est trop long.
0: OK.
1: Si on tombe dans la neurologie...
0: Oui, OK, mais donc...
2: Non, mais au jour le jour, ça ressemble à quoi?
3: Dis pas ça à lui, les gombes.
1: Au jour le jour, c'est que ça dépend des personnes. Il y en a que c'est les jambes, d'autres c'est les yeux qui tombent. Okay. Mais tes muscles, à un moment donné, ne répondent plus bien aux signaux que ton cerveau envoie. Et donc, moi, justement, quand j'ai compris que j'avais ça... je demande à mon médecin, bon, ça doit être l'âge. Tu sais. Il dit non, c'est une maladie. La majorité des patients, c'est des femmes entre 30 et 40 ans. C'est juste chanceux.
0: Oui.
1: Juste chanceux. Ouais. Tu sais, t'as tombé sur le bon numéro. Fait que c'est très, très rare. Et puis, heureusement, quand t'es pris en charge par le système de santé,
0: ça va.
1: Je leur dis tous merci. T'sais, les gens sont vraiment bons.
0: Puis la seule petite séquelle qui lui reste, c'est qu'il n'est pas capable de boutonner ses boutons. C'est juste ça qui lui reste.
2: Quand vous chantez, monsieur, Pichet, ça va être correct.
0: Merci, Paul.
1: Hey.
0: C'est un plaisir de te recevoir, de parler avec toi, de te croiser. Puis aussi, félicitations pour cette magnifique carrière que tu as, les magnifiques chansons que tu as écrites. C'est vraiment un privilège de te connaître. Et pour les Québécois, c'est un privilège de t'avoir comme grand poète. Ta biographie sera en librairie mercredi. On pourra te voir en spectacle le 3 octobre au Théâtre Manuvie à Brossard, à la salle André-Mathieu de Laval le 8 octobre et au Théâtre Hector Charland à l'Assomption le 10 octobre. Après la pause, on parle de la tempête Télisson-Aurélien et l'intelligence artificielle.

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Elle est comme un vent de fraîcheur, cette chanteuse albertaine qui a une voix si agile, on dirait une gymnaste de la voix. C'est Kelly George, une compositrice qui s'inspire

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1: 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Entendez-vous la joie dans cette voix? Et en plus, elle chante comme si ça lui demandait aucun effort. Katie George est aussi une passionnée d'ornithologie. Je ne sais pas s'il y a un lien à faire avec l'agilité de sa voix qui virevolte si facilement. En tout cas, elle a la jeune vingtaine, elle a le vent dans les voiles, mais elle prend quand même aussi le temps d'enseigner le jazz de temps en temps au Yukon. Vraiment épatante, cette musicienne accomplie et très productive. Un autre musicien qui nous épate, c'est le pianiste Mathieu Godette qui, avec toute sa finesse, s'est attelé à la tâche d'enregistrer, au rythme de 2 disques par an, l'intégrale de la musique pour piano du compositeur romantique Franz Schubert, et ses interprétations sont saluées à l'international. C'est un répertoire riche, des mélodies expressives, souvent mélancoliques, des compositions qui demandent de la patience dans le doigté. Schubert était doué pour bien des choses. C'était un maître dans l'art d'incorporer les tonalités majeures et mineures dans une même composition. Mais il était aussi doué pour les formes courtes. En témoignent ces 4 impromptus qu'on retrouve sur ce 11e disque que lui consacre Mathieu Godette.

L'impromptu des 9:35, numéro 4 de Schubert, interprété par Mathieu Godette. Ici Ariane Cipriani, vous écoutez Ici Première. Merci d'être avec nous.

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Ça, c'est bon, cette chanson. L'affaire Télisson-Aurélien nous confirme qu'avec l'intelligence artificielle, c'est de plus en plus difficile de démêler le vrai du faux. Pour en parler, voici Laura Eve Lambert et François Cardinal.

0: Bonsoir à vous deux. Bienvenue à Tout le monde en parle.
1: Merci.
0: Laura Ève, vous êtes autrice. On vous connaît, entre autres, pour le roman Que notre joie demeure, que vous avez fait paraître sous le nom de Kev Lambert. François, vous êtes vice-président information et éditeur adjoint à La Presse. On a également invité l'auteur Télisson Aurélien et son éditeur Boréal qui ont décliné notre invitation. Fait qu'on vous a invité.
2: Vous êtes notre plan B.
3: On va essayer de bien faire ça.
0: Télisson Aurélien est au cœur d'un tsunami médiatique depuis qu'il a été accusé cette semaine d'avoir écrit son roman « C'était ça ou mourir avec l'intelligence artificielle ». Le roman a conquis des dizaines de milliers de lecteurs et il était en lice pour les plus grands prix littéraires en France. L'auteur nie avoir utilisé l'IA pour écrire son livre, mais depuis ses allégations, son éditeur québécois, Boréal, en a suspendu la promotion. Et le livre a été exclu de la sélection pour le prix Goncourt. Avez-vous lu le roman de Télisson Aurélien?
3: Moi, je l'ai lu, oui. Puis c'est drôle, dans le roman, il y a une scène où, à un moment donné, c'est un personnage en exil, un migrant. Ouais. Il attend une confirmation pour pouvoir passer une frontière. Puis c'est sur une application. Puis il y a tout un passage où le narrateur est complètement outré que tout son sort repose sur une intelligence artificielle,
0: ouais,
3: en fait.
0: Ouais.
3: Puis c'est un passage sur la déshumanisation face aux machines, en fait. Puis je trouvais que ça résonnait tellement avec ce qui arrive en ce moment parce qu'on a l'impression que c'est une machine qui a décidé de son sort, qui a tranché sur un sujet sur lequel c'est très difficile de trancher. Puis qu'après ça, lui, il est dans la tourmente depuis.
0: Et vous, François, vous l'aviez lu et
1: vous... J'ai été bouleversé là, par ce livre-là. Là.
0: Ouais.
1: Honnêtement, je trouvais même, puis j'ai de la difficulté à le dire ce soir, mais que ce livre-là avait du souffle. On suivait cette histoire-là, on voulait savoir ce qui allait se passer. Et le journaliste en moi se disait, wow, c'est un journaliste qui aurait dû faire ce reportage-là pour qu'on comprenne mieux, comme on comprend mieux le passage de ces migrants-là un peu partout sur le continent, après avoir fini le superbe livre de M. Aurélien.
0: Mani, toi, tu as également lu le livre, et comme tu es auteur et dramaturge, toi, tu étais en train de le lire au moment où les allégations sont sorties. Comment tu as réagi?
4: Moi, j'ai arrêté de lire. J'ai arrêté ma lecture. Ça m'a terrifié, en fait. L'époque, la fragilité de tout ça, j'ai été rapidement un peu trahi ou j'avais l'impression qu'on... Je sais pas, ça m'a terrifié, puis j'ai arrêté de lire.
0: Okay.
4: J'ai mis de côté, il est encore là, il est ouvert. Mais je trouve que ça ouvre, c'est la boîte de Pandore, en fait. C'est comme si on vient d'apercevoir l'avenir à travers une petite mini-craque en disant « Oh mon Dieu, c'est là-dedans qu'on s'enfonce tous collectivement, sans issue. » Puis ça m'a tellement terrifié que j'ai arrêté de le lire.
0: Bon, bien, il y a l'intelligence artificielle d'un côté, et en plus, La Presse et Radio-Canada ont découvert plusieurs cas de plagiat qui ont été commis par Télisson Aurélien pour des textes publiés dans différents médias, dont La Presse, d'ailleurs, où il était collaborateur. Il a notamment publié dans La Presse, en 2013, un texte où il a copié des passages entiers d'un texte paru dans un journal des Philippines. Et il y a plusieurs autres exemples comme ça. Et François, vous continuez votre enquête. Où en êtes-vous rendu?
1: Oui, parce qu'il y a encore des zones d'ombre, malheureusement. On aimerait bien parler à M. Aurélien. J'ai eu des échanges avec lui, mais plus comme patron de presse, si on veut, parce que M. Aurélien était un collaborateur chez nous des deux dernières années. Entre les révélations sur son livre et celles sur le plagiat, il y en a eu une autre qui est un peu passée inaperçue. On a publié 10 textes de M. Aurélien depuis 2 ans. On les a tous passés dans la machine Pangram. On est tous des experts de Pangram, là, maintenant.
0: Oui, maintenant, oui.
1: Et ils scorent tous à 100% sur l'intelligence artificielle, ces textes-là aussi. Donc, on s'est un peu senti floué à ce moment-là.
0: Oui.
1: Mais en même temps, c'est pas une ligne rouge qui est tracée sur le sol. C'est un collaborateur externe. On aurait aimé ça en savoir plus sur son, disons, sur son processus créatif. Et très rapidement, on a tiré le fil. On s'est rendu compte qu'il y avait un texte publié chez nous en 2013. On l'avait oublié, qui avait été copié, là.
0: Copié, carrément.
1: D'un autre texte. Mais il y en a aujourd'hui, là, une bonne vingtaine qu'on a retrouvé un peu partout, dont une nouvelle littéraire primée par Radio-Canada.
0: OK.
3: On a l'impression, en suivant ça, que La Presse veut vraiment se distancier de lui. Tu sais, quand je lisais les articles, c'est l'impression que ça me donnait. Puis je trouvais ça un peu, ça me faisait un peu de peine parce que je me disais quand même, c'est un collaborateur. Y a-tu un soin qui a été apporté envers lui dans
1: Oui, énormément. Honnêtement, okay. Même avant l'histoire du plagiat, on a appelé Boréal pour s'assurer que M. Aurélien était entouré.
3: OK.
1: Je suis pas d'accord du tout avec cette façon de voir les choses. Moi, je la vois davantage comme un média responsable capable, qui, avant de se faire montrer du doigt, fait lui-même l'exercice nécessaire pour comprendre à qui on a affaire exactement. Puis, il ne faut pas mélanger les deux histoires, celle de l'intelligence artificielle et celle du plagiat. Puis moi, je les distingue, là. Un, c'est une histoire d'une infinie tristesse, on s'entend là-dessus.
0: Le livre.
1: L'intelligence artificielle, je comprends là, aujourd'hui qu'on en parle comme si c'était quasiment un fait qu'il avait écrit son roman avec l'intelligence artificielle, mais Pangram a beau être très fiable, ce n'est pas une preuve en soi.
3: C'est important de le dire, ça.
0: Oui, ça, c'est vrai.
3: C'est important de dire qu'il le nie aussi.
1: Exactement.
3: Il dit, j'ai une version du manuscrit qui date de 2017, j'en ai une autre qui date de 2019, puis il dit, je n'ai jamais utilisé l'IA. Donc là, c'est sa parole contre celle de Pangram. Puis moi, je pense qu'avant qu'on ait la chance d'avoir son témoignage, son avis, c'est difficile de trancher, puis on peut pas le présumer coupable.
5: OK. Et c'est même possible qu'il utilise comme outil. On utilise tous l'intelligence artificielle comme outil. Ouais. Par contre, qu'est-ce qu'on fait avec ça? La recherche de synonymes, des bases de... Mais on ne sait pas en ce moment s'il n'a pas utilisé ça et corrigé l'intelligence artificielle en faisant sa propre précision. Parce que quand on lit, c'est vraiment humain, profondément humain. C'est ça qui nous fait mal. C'est la
3: on voit qu'il y a de la recherche aussi, on voit qu'il y a une connaissance.
5: Mais on ne sait pas à quel niveau il l'a utilisé. C'est quand même une grosse différence
3: s'il l'a utilisé
5: à 1% ou à 100%. On ne sait pas.
0: Mais tous les deux, vous écrivez, autrice, vous faites des essais, François. Est-ce que vous utilisez l'intelligence artificielle pour écrire?
3: Moi, je ne l'utilise pas. Puis, tu sais, c'est... Moi, ce que je déplore un peu par rapport à ce que tu disais, c'est que le Pangram, c'est très binaire comme truc. Tu sais, ça dit oui ou non, noir ou blanc, rouge ou vert, tu sais. Puis, si jamais il y a un usage... Puis comme
0: ça donne un pourcentage.
3: Ça donne un pourcentage. Puis, si jamais il y a un usage, c'est que Pangram nous dit absolument rien sur la manière, comme tu dis.
4: Bien sûr.
3: Est-ce que ça a été... Moi, je l'ai lu, ce roman-là, puis je trouve que c'est impossible que ça ait été un prompt là au début, puis que tout le roman s'est écrit tout seul. C'est impossible. T'sais. Il y a de la connaissance, il y a un point de vue, il y a un propos dans ce livre-là. Après ça, si jamais il y a de l'intelligence artificielle, est-ce que c'est dans la reformulation? Est-ce que c'est pour corriger certaines choses? On le sait pas.
0: Oui, c'est sûr.
3: Mais moi, je l'utilise pas pour écrire parce que je trouve que ça pose des questions justement éthiques sur la littérature.
0: François?
1: Même chose pour l'écriture. En fait, pour moi, c'est important, comme journaliste, de ne jamais laisser à la machine le jugement éditorial ou le jugement journalistique. Par contre, est-ce que je l'utilise? Oui.
0: Comme outil de recherche?
1: Ben oui, pour un essai, honnêtement, c'est un formidable outil de recherche. C'est un peu comme un assistant ou un recherchiste qu'on a sous la main. Moi, j'ai fait beaucoup de vérifications de faits, par exemple, dans mon livre, pour m'assurer que tout était rigoureusement exact. C'est comme si j'avais demandé à un recherchiste, lis-le, puis montre-moi ce qui cloche, ce qui devrait être formulé. Et honnêtement, ce qu'il y a d'insidieux, là, j'ai passé mon livre dans Pangram, j'étais à 12%. Là, je suis allé voir, mais qu'est-ce qui cloche exactement? Il y a des effets de style, de temps en temps, qui étaient dans ma première version de manuscrit, mais il y a aussi des passages. Là, je suis retourné voir dans ma recherche avec Claude pour réaliser que c'est insidieux, mais quand il note une erreur de fait, il va te proposer autre chose. Parce qu'il va te dire, ici, tu fais mal la distinction entre ABC puis CNN, par exemple. Ouais. Il va dire, non, ça serait comme ça que tu l'écris. Mais une fois que tu as lu ça, donc le recherchiste te dit, voici la phrase... Tu t'en inspires pour écrire. Est-ce que c'est toi qui l'as écrit? Moi, je pense que oui. Mais sur Pangram, il peut y avoir une confusion. Donc, c'est là où c'est insidieux.
0: Oui, mais si c'est une phrase, deux mots, une idée, c'est une chose. Quatre pages en ligne.
1: C'est sûr, là, on est dans une autre galaxie. Mais en même temps, oui, c'est binaire Pangram. Mais entre 0 et 100 % il y a beaucoup d'autres niveaux qui peuvent coter. Et donc, si moi, on m'envoie un texte de l'extérieur puis il cote, disons, à 50 % Pangram, je le refuse ou pas. Vous êtes
4: est-ce dans que les autres collaborateurs ont été analysés aussi ou c'est seulement les textes de...
1: Les autres ont été analysés aussi, mais honnêtement, je ne veux pas tomber dans une chasse aux sorcières. Je ne veux pas, moi, aujourd'hui, devenir la police de l'intelligence artificielle qui va mettre le fardeau de la preuve sur les auteurs, sur les journalistes, sur les collaborateurs en leur disant, tiens, je te mets un projecteur dans la face, puis là, tu vas me dire, tu l'as utilisé de quelle manière, l'IA? Puis là, moi, je vais décider, est-ce que l'utilisation qui en fait, là, donc là, lui, c'est de la traduction, puis il a demandé une correction de la syntaxe. C'est correct, c'est pas correct? Et donc, j'aime pas, moi, ce monde-là vers lequel on se dirige.
0: Télisson Aurélien a déclaré qu'il voulait attendre que les esprits se calment avant de s'expliquer. Mais est-ce qu'il va falloir se résigner accepter qu'on ne saura pas la vérité et qu'on aura toujours un doute sur l'utilisation.
3: C'est possible qu'on ne le sache pas. Puis je pense que justement, il faut profiter de ce cas-là. Là, j'ai l'impression que les discours sont beaucoup accusatoires envers un individu, mais l'intelligence artificielle, ça pose des questions pas mal plus générales que est-ce que Télisson Aurélien l'a utilisé, oui ou non.
5: Il faut globaliser le débat.
3: Il faut globaliser le débat. Puis tu sais, en plus, si on pense au rapport à la littérature, il ne faut pas oublier que les IA sont fondés sur un pillage général d'à peu près toute la littérature qui existait avant, y compris des vols qui sont illégaux, là, qui ont rompu le droit d'auteur. Il y a toutes sortes de procès qui sont en cours en ce moment à ce niveau-là. Il y a des impacts. T'sais, moi, je ressens comme une colère qui est dirigée envers lui en ce moment. J'aimerais ça comme qu'on la redirige, cette colère-là, vers les centres de données qu'on propose de construire, vers tout l'argent que nos gouvernements garochent dans ces compagnies-là sans avoir de réflexion vraiment plus poussée sur mais est-ce que on fait la bonne chose en ce moment en faisant ça, en se pitchant là-dedans sans réfléchir. Je trouve que ça serait le fun qu'on ait une discussion plus générale. Ça sert quand même l'intelligence artificielle à tuer des gens à Gaza. Là. Ça sert à faire des génocides aussi. C'est quelque chose qui est très complexe et auquel il faut réfléchir, je pense, globalement, comme tu le disais.
5: Et c'est partout. On fait une recherche sur Google. Gemini va embarquer.
3: On nous l'enfonce.
5: On s'envoie des courriels. Ouais. On s'échange 3 courriels et déjà la machine nous résume les 3 courriels qu'on s'est envoyés alors que c'était facile. Il y avait 4 lignes.
3: Ouais.
5: C'est en train d'envahir le monde. Ça embrasse. C'est en train d'envahir le monde entier. Il va falloir calmer ça.
1: La semaine qui vient de se terminer, là, où je pense on a tous été plongés dans une grande tristesse. Il y a un gagnant, c'est Pangram.
3: Ah oui, méchant coup de pub.
1: Oui, Pangram, aujourd'hui.
0: Oui. Oui. Les allégations qui visent Télisson Aurélien sont venues d'un compte anonyme et peu suivi sur X. On a appris depuis qu'un dénommé Samuel Fitoussi, auteur et chroniqueur au quotidien français Le Figaro, était l'une des personnes derrière ce compte. Pour le situer, ce monsieur-là, il admet voter pour l'extrême droite et dit être un investisseur dans l'intelligence artificielle. Est-ce que ça relativise ces allégations?
3: Ses intentions. C'est sûr que, moi, pour moi, il y a un symptôme là-dedans. C'est-à-dire que dans nos sociétés, Robin Maynard, une sociologue, a écrit là-dessus, les corps sont pas surveillés de la même manière. Les corps des personnes noires, les corps des personnes queer et tout, c'est des corps sur lesquels on exerce plus de surveillance, plus de contrôle que les corps conventionnel ou comme dominant, disons. Donc, en plus que ça vienne de l'extrême droite, que ça a été tout de suite relayé par la fascosphère, sans prêter d'intention, on peut avoir un doute à se demander, ah, mais pourquoi c'est ce livre-là qui a été testé? Pourquoi il n'y a pas d'autres livres à la rentrée qui ont été suspectés? Puis c'est ça. Puis comme
0: ben, Télisson, lui, soutient qu'il y a des motifs racistes derrière les allégations
3: de son endroit. Avec lui.
0: Parce que son roman parle de la question des migrants, qui est un sujet polarisant.
3: C'est sûr qu'il y a plein de gens qui gagnent à ce qu'on parle pas de ce sujet-là puis qu'on humanise pas les migrants. Tu sais, fait que ça nous dit rien sur est-ce qu'il y a eu l'usage de l'IA ou non. Ça, c'est une autre affaire. Mais sur la surveillance qui est exercée, sur les tests, sur la méfiance que un monde blanc de droite a eu envers un auteur noir, ça fait pas doute pour moi qu'il y a du racisme là-dedans. Puis toute une rhétorique policière aussi, tu le disais, François, balance ton Claude. C'est comme si c'était un crime, comme un viol, utiliser l'IA. Puis là, il y a tout un sens qui est mis autour de ça. Le pangramme, c'est comme si c'est le test d'ADN. Puis là, il y a des enquêtes, on dit. Fait que c'est comme si vraiment s'il avait fait un crime. Puis rappelons-le, c'est pas le cas. Puis moi, j'espère qu'il va écrire d'autres livres, Télisson Aurélien.
1: Je le regarde, ce débat-là, comme un journaliste. Puis le journaliste...
0: ça tombe bien, vous êtes en état.
5: Ça tombe bien, vous faites ça dans la vie.
1: Ça tombe bien, hein? J'ai écrit un livre sur le journalisme. Puis je vais même faire un lien parce que dans le livre, je fais la comparaison entre les méthodes journalistiques au Québec, aux États-Unis et en France. Et ce que j'ai vu depuis une semaine confirme ce que je dis dans le livre, c'est-à-dire qu'en France, c'est très idéologique. Le journalisme, au Québec, c'est beaucoup plus factuel, comme en Amérique du Nord.
3: Et, ça dépend.
1: Ouais, ben, moi, je le vois de cette manière-là. Et en France, le débat s'est vite polarisé parce que la première question que tout le monde s'est posée, que ce soit les journalistes, que ce soit les écrivains, que ce soit même le premier jury du Goncourt, c'était « Qui est derrière le compte Balance ton Claude? » Honnêtement, comme journaliste, c'est pas ça, moi, la première question que je me suis posée. Est-ce que c'est vrai, oui ou non? Ouais. Si c'est vrai, il y a plein d'enjeux. Écoutez, si M. Aurélien a réussi à écrire un aussi beau roman avec l'intelligence artificielle, on vient de franchir un seuil comme...
0: Ça devient un sujet.
1: A été battu par la machine. Oui. Donc, il y a là
3: quelque
1: chose...
3: C'est pas pareil, parce que ça veut dire qu'il maîtrise sacrément bien les outils s'il a réussi à...
1: Exactement.
3: Tandis que Kasparov, c'est vraiment...
1: Mais en même temps, ce que ça montre, c'est que ces outils-là sont rendus là aujourd'hui.
5: Oui, moi, mais c'est pas juste l'outil qui travaille.
6: Je pense en pensant qu'ils vont l'être un jour. Je pense que tous les experts, M. Benjo ici, disaient dans votre chaise, attachez votre sucre, sa machine va nous battre tantôt. Il va être capable. On ne sait pas si c'est le cas là, sur ce livre-là, mais... La chaîne va être capable d'écrire des livres comme ça qui nous émeuvent. Ça va arriver, tout le monde.
1: On parle de pangramme cette semaine, comme si on en était tous des experts. La dernière version, qui est celle qui est la plus fiable, est née le 1er août dernier. Donc, avant, on n'était pas dans un monde où on était capable de détecter. On vient de rentrer dans ce monde-là. Là, ça pose toutes sortes de questions. Et juste pour terminer sur la France, ce que je vois, c'est une polarisation autour de cette question-là. Alors qu'au Québec, on s'est plus demandé... Est-ce que c'est vrai, oui ou non? Puis qu'est-ce que ça implique? Et honnêtement, j'aime mieux vivre dans une société plus apaisée comme celle-là où il n'y a pas de déchirement idéologique sur une question aussi délicate et explosive que celle-là.
0: Le sujet ne vient que de commencer.
5: Voilà.
0: Vous nous intéressez. Merci à vous deux, vous restez avec nous.
3: Merci, ben oui.
0: Nora Ève, il y aura cette semaine des lectures publiques de ton plus récent roman, Cumul 1. Au Monument national à Montréal, dans le cadre du Festival international de la littérature. Yes. François, ton essai « La vérité n'a pas de camp », c'est sur l'objectivité en journalisme et ça va paraître mercredi. Après la pause, des motards full patch, pas comme les autres.
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9: Bonsoir, ici Marc-Antoine Leblanc. Voici vos informations. Le fil des événements se précise dans le dossier des allégations d'ingérence américaine dans la campagne électorale québécoise. Radio-Canada révélait ce matin que la coalition Avenir Québec a eu en main pendant au moins 10 jours les textes d'un groupe américain pro-Trump avant d'en aviser le Service canadien du renseignement de sécurité. Ces textes appelaient à soutenir le Parti québécois dans l'objectif de déstabiliser le Canada. La politologue et professeure en sciences politiques à l'Université d'Ottawa, Geneviève Tellier, estime que l'équipe de Christine Fréchette n'a pas agi de la bonne façon.
10: Pour Mme Fréchette, c'est un test pour son leadership et elle n'arrive pas à montrer qu'elle a vraiment exercé du leadership. L'ingérence étrangère, c'est très sérieux. Et quand il y a une menace réelle, ben vous prenez immédiatement les moyens, un, pour en informer la population, pour en informer tous les partis et non pas juste le parti du gouvernement, et de rassurer la population. Et on n'a rien vu de ça dans ce cas-ci. C'est ça qui est extrêmement troublant.
9: Christine Fréchette affirme que son équipe ne l'a pas avisée directement. Selon nos informations, l'équipe caquiste aurait contacté des journalistes avant le Service canadien du renseignement de sécurité. Et toujours sur la question, le chef péquiste Paul Saint-Pierre Plamondon estime que Christine Fréchette s'est disqualifiée pour le poste de première ministre avec ses révélations. Voici le chef péquiste.
11: Soit Christine Fréchette n'a aucune idée de ce qui se passe dans son équipe et de ce que son équipe décide à sa place. Et dans quel cas, elle n'a aucun leadership, ou soit elle nous ment. Il y a là quelque chose d'incompatible avec la fonction de première ministre. Et je pense que ça la disqualifie pour la suite, pour ce poste-là. Le rôle d'un ou d'une première ministre n'est pas de faire des mises en scène pour faire peur aux gens.
9: Le chef libéral Charles Milliard parle lui aussi d'une disqualification. La solidaire Huba Gazal juge inacceptable de détourner un enjeu de sécurité nationale à des fins électorales. Le chef conservateur Éric Duhem estime de son côté que l'entourage de Christine Fréchette a mal travaillé ou qu'elle ment. Au sujet des promesses électorales maintenant, le chef du Parti québécois, Paul Saint-Pierre Plamondon, veut interdire aux enfants du primaire de porter des signes religieux ostensibles. Le chef conservateur Éric Duhem promet de son côté d'abolir la règle qui limite les réceptions sur les terres agricoles. Et la culture a aussi occupé la campagne. La chef de la CAQ, Christine Fréchette, promet 200 millions de dollars pour soutenir la production audiovisuelle indépendante au Québec. Et le Parti libéral propose pour sa part un fonds de 40 millions de dollars pour la production audiovisuelle et musicale québécoise. Québec solidaire n'a fait aucune annonce depuis le début de la journée. Et puis, des Québécois des quatre coins de la province ont voté par anticipation aujourd'hui. Les électeurs qui désirent consigner leur vote avant le scrutin du 5 octobre pourront le faire à leur bureau de vote par anticipation demain entre 9h30 et 20h. Leurs adresses sont disponibles sur l'avis reçu par la Poste et sur le site web d'Élections Québec. Lors des dernières élections générales québécoises, le taux de vote par anticipation s'est élevé à près de 25 %. Des proches des quatre personnes mortes dans un écrasement d'hélicoptère hier en Montérégie leur ont rendu hommage ce matin. Océane Perrault, qui a perdu sa mère, son conjoint et son frère, a décrit sur les réseaux sociaux le drame qu'elle traverse. Ce tour d'hélicoptère devait souligner l'anniversaire de sa mère, mais en quelques secondes, son monde a basculé. Les collègues de son conjoint et père de son enfant, Gabriel Jasmin, qui était animateur radio et producteur publicitaire à Énergie Sherbrooke, ont eux aussi rendu un vibrant hommage en soulignant sa bonne humeur et sa joie de vivre. La quatrième victime, Suzanne Jutras, pilotait l'hélicoptère. L'accident est survenu à Sainte-Brigitte-d'Iberville. Et au sport.
12: McNulty, champion du monde!
13: Et la sprint pour la deuxième place, Michael Matthews!
9: L'Américain Brandon McNulty est couronné vainqueur à la course de nouveau élite des championnats du monde de cyclisme sur route à Montréal. Il a parcouru les quelques 275 kilomètres du circuit dont le départ a été donné ce matin à Brossard et qui se terminait au pied du Mont-Royal en 6h17 minutes et 4 secondes. L'Australien Michael Matthews a terminé deuxième, quelques dixièmes de seconde devant le Néerlandais Mathieu Van Der Poel. Les Canadiens Michael Leonard, Michael Woods et Nicolas Zukaki ont pris les 32e, 35e et 45e rang. Quant aux Québécois Hugo Poul, Pierre-André Côté et Guillaume Boivin, ils ont été contraints à l'abandon. Voilà, c'est ce qui conclut vos informations. Pour plus de détails, vous pouvez consulter le site web radio-canada.ca. Passez une excellente soirée à notre antenne.

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Avec leur veste en cuir et leur moto, ils proposent une autre vision de l'univers des motards. Voici les Hilarious Riders.

0: je pensais que le stun de la soirée, c'était pas l'action décolletée, mais là, les kits de cuir sont hot aussi.
1: Merci, merci. Hey, bonsoir à vous quatre. Bienvenue à tout le monde en parle.
2: Bonsoir.
1: Spook, Boss Lady, Hyper et Lefty, vous êtes tous les quatre membres du club de motards Hilarious Riders qui a pour objectif non pas de prendre le contrôle du marché de la drogue ou de déstabiliser les Hells, mais plutôt de redonner à la communauté et faire des bonnes actions. Le documentaire Cœur de motard vous est consacré. Raphaël.
3: On fait partie d'un club de moto qui s'appelle les Hilarious Riders. On fait plein d'activités communautaires, des activités pour les jeunes. Et bien sûr, on fait de la moto.
4: J'ai entendu parler d'Hilarious Riders la première fois, c'était en 2018. Là, je commençais à voir les activités, puis je suis tombée sur leur projet de lutin. Ils ramassent des cadeaux, ils choisissent un centre, puis ils vont les donner aux jeunes, puis ils aident les familles et tout.
5: Le concept de la gang, c'est pas négatif en tant que tel. Le concept de la gang, c'est un regroupement de personnes. Fait que je me suis dit, mais pourquoi on pourrait pas avoir une gang positive?
1: Le club existe depuis 25 ans. Hyper, vous en êtes le fondateur, le président. Comment sont nés les Hilarious Riders?
2: Premièrement, merci de nous recevoir sur votre plateau. C'est très apprécié. Hilarious Riders, c'est né dans les quartiers de l'Est, donc Pinneuf, Montréal, Montréal-Nord. Ça a été créé justement pour pallier au problème de gangs de rue. C'était comme plus pour s'échapper de tout ce qu'on nous proposait, les gangs de rue, les batailles, tout ça. Donc, c'est pour essayer de rester dans le droit chemin. Donc, j'ai créé le mouvement qui s'appelle Hilarious Riders. Par la suite, les autres se sont joints. C'est comme ça que ça a été créé.
1: Mais votre groupe a été créé en pleine guerre des motards au Québec. Et vous utilisez les mêmes codes que les motards criminalisés. Des patchs, des vestes de cuir, des déplacements en groupe. Comment ils ont réagi à votre arrivée? Est-ce qu'ils ont fait des misères?
2: Non, ben il faut dire que peut-être, effectivement, c'était durant la guerre des motards. Mais nous, en tant que jeunes, dans ces quartiers-là, on vivait nos propres difficultés aussi. Okay. Donc, on a créé notre propre concept. Ensuite, lorsqu'on s'est intéressé aux motos, dans le temps, il y avait une organisation qui faisait la FMQ.
1: Ouais.
2: Donc, c'était ça.
1: C'était quoi la FMQ? Ça voulait dire quoi?
2: La Fédération des motocyclistes du Québec.
1: Okay.
2: Exactement. Donc, à ce moment-là, eux, ils avaient des tours de table parce que tous les présidents étaient là, de tous les groupes.
1: Même les groupes criminalisés.
2: Oui. Ouais. Puis dans ce temps-là, ils disaient, exemple, OK, bon, ben les frais d'adhésion cette année, c'est ça. Voici les nouvelles règles pour avoir les permis, etc., etc. Puis c'est là qu'on proposait les nouveaux clubs, qu'on proposait les logos et tout ça. Puis c'est dans cette organisation-là que j'ai proposé Hilarious Riders.
6: Mais comme vous faites le bien, ben vous n'êtes pas de la compétition pour les motards criminalisés.
2: Pas du tout. Donc, on n'a pas la même mission. Donc, puisqu'on n'a pas la même mission...
6: Pas de compétition.
2: Pas de compétition.
1: OK, mais au Québec, il y a maintenant une loi anti-patch qui empêche les motards criminalisés d'arborer leurs couleurs, de porter leurs écussons. Est-ce que les policiers savent que vous autres, c'est correct?
6: Oui. Si je peux répondre à cette question-là. Effectivement, cette loi-là, nous, on a quand même nos opinions par rapport à ça. Il faut savoir que nous, notre seule carte de visite, c'est nos couleurs, c'est nos vestes. Qu'est-ce qu'on fait? On n'a pas de subvention pour toutes les causes qu'on porte. Donc, c'est notre logo qui va faire en sorte que quand les gens voient, et ensuite, ils vont dire, ah, OK, je connais ce groupe-là, donc on va donner, on va faire des dons et nos trucs. Donc, c'est sûr que ça nous affecte, tout comme ça peut affecter aussi d'autres groupes de motocyclistes, comme des vétérans, comme les Blue Knights, des policiers qui portent leurs vestes aussi lorsqu'ils font de la moto. Donc, c'est sûr que cette loi nous affecte. Par contre, on n'est pas dans ce registre de criminels, donc on porte nos couleurs sans aucun problème. Et on a tellement travaillé aussi avec la police sur différents projets que oui, effectivement, la police nous connaît, puis c'est très fraternel avec eux.
1: Spook, vous avez rejoint le groupe il y a 13 ans. Avant, vous faisiez partie d'une autre gang, mais plus dangereux, disons. C'était quoi, puis qu'est-ce qui vous a amené à changer de groupe?
6: Mais en fait, moi, comme tout jeune qui vit dans les quartiers stigmatisés comme Montréal-Nord, Rivière-des-Prairies, j'ai grandi à Rivière-des-Prairies avec ce que les médias peuvent nous avoir présenté d'images de nous. C'est sûr que lorsque t'es adolescent, c'était très influençable. Donc, je suis pas mieux qu'un autre. J'ai été influencé par ce qu'on nous proposait en tant que jeune noir lorsqu'on se regarde à la télévision. Donc, souvent les rôles de criminels, souvent dans des situations de pauvreté, etc. Donc, ne voulant pas rester justement dans une situation de pauvreté, si tu veux, c'était le choix qui était pour moi logique parce que j'avais pas d'autres options qu'on me présentait.
7: Je comprends.
6: Donc, effectivement, je suis tombé dans des milieux de gangs, de violence et tout ça. Donc, j'avais
7: c'était
6: quand même
7: quoi l'élément déclencheur?
6: Ben, en fait, moi, j'ai toujours été un gars avec les mêmes valeurs de loyauté et je suis là pour servir les miens. Donc, c'était juste que j'étais dans un mauvais contexte, un mauvais milieu.
7: Je comprends.
6: Et quand j'ai rencontré Hilarious Riders, tout s'alignait parce que ces valeurs-là venaient avec qu'est-ce que je suis au fond de moi. Donc, j'ai pas changé de valeur, j'ai juste changé de milieu avec un meilleur entourage.
0: Mais bon choix, on est content.
7: Oui. Boss Lady et Lefty, ça fait 8 ans que vous faites partie du club. Qu'est-ce que ça prend pour devenir full patch?
0: Ben oui, on prend des notes.
4: Lefty, je sais.
8: Donc, le processus est vraiment le même que si on soit une femme ou pour un homme. On commence en tant que hang-around et c'est comme ça que Sheila et moi, on a commencé en tant que hang-around. Le processus de hang-around est pour à la fois que nous, on rencontre le groupe et que le groupe nous apprenne à nous connaître aussi,
7: ça,
8: à savoir...
7: Ça prend quoi, 1 an, 2 ans?
8: C'est différent pour tout le monde. Le processus est vraiment différent pour tout le monde. Hang around, on n'a pas de veste, ni prospect, ni full patch. On fait juste simplement aller participer dans les activités avec eux et on doit apprendre à connaître tous les membres. Par la suite, quand on décide que oui, vraiment, c'est un groupe pour moi, c'est mes valeurs, je me vois avec ce groupe, on passe par la suite à prospect. C'est là qu'on reçoit notre veste.
7: Oui.
8: On a prospect. Par contre, on n'a pas la patch dans le dos.
7: OK, la patch,
8: on a la veste,
7: après.
8: On n'a pas de nom, on n'a pas de... On passe prospect à ce moment-là. Il n'y a pas, encore une fois, il n'y a pas de temps. Ça peut prendre 1 an, ça peut prendre 3 ans, ça peut prendre 5 ans. On doit démontrer pourquoi on veut faire partie du groupe, qu'est-ce qu'on est prête à faire, qu'est-ce qu'on est capable de faire, qu'est-ce qu'on apporte au groupe, au sein du groupe. Et par la suite, on a notre...
7: Mais quand ça prend 5 ans, c'est un peu comme les élections. Là. Il commencerait à être temps qu'on comprenne. Boss Lady, comment choisissez vos noms?
4: Bonne question. Chacun peut choisir son nom dans le groupe. C'est sûr qu'il faut que ce soit un nom que tout le monde, surtout le CA, va accepter. Et on le présente au groupe. Donc.
0: Non, je suis incroyable.
9: Le CA, je ne m'attendais pas à CA.
4: C'est sûr, je vous dirais, dans le groupe, on s'appelle tellement souvent par notre a.k.a. qu'on oublie le vrai nom de la personne.
0: Bienvenue dans le club.
4: Puis souvent, on va me dire, mais telle personne, je suis, mais c'est qui? Non, mais telle... OK.
0: Ah, ben oui, c'est...
4: Il fallait le dire. Donc, c'est vraiment comme par choix qu'on choisit ce nom, notre personnalité, qu'est-ce que ça représente pour nous. Donc, chaque personne qui a son nom, une représentation.
7: Ben, Boss Lady, en tout cas, on voit...
0: on se demande d'où ça vient.
4: C'est pas Germaine, c'est pas ça que ça
0: vient. C'est une coche au-dessus.
7: Dans le documentaire, on vous voit notamment solliciter des dons et offrir des sacs d'école et des fournitures scolaires à des jeunes dans les écoles défavorisées. Avez-vous d'autres exemples d'activités que vous faites?
2: Oui, effectivement. On fait la collecte de sacs d'école à chaque année. On appelle ça le Bike to School. On va dans les écoles aussi parler aux jeunes, comme vous avez vu dans le documentaire, pour leur faire voir l'importance de rester à l'école. Puis tu peux avoir l'air d'être badass comme ça, puis de t'amuser, mais t'es pas obligé de faire de mauvaises choses pour avoir une chaîne ou pour avoir l'air de ça. On a des gens qui sont qualifiés au sein de notre groupe. C'est des pompiers, c'est des policiers, c'est des gens qui sont dans l'armée, des militaires. Donc, c'est juste leur montrer une autre avenue. Parce que je crois que les jeunes, ils ont juste besoin de voir d'autres exemples.
6: On a aussi l'émission à l'international qu'on fait également. On a été en Haïti 2 fois pour construire des écoles. Cette année, en 2026, on était au Togo et au Bénin, assister des orphelinats, apporter des dons et de l'argent. Donc, nous, il n'y a pas d'intermédiaire. Lorsque les gens donnent, c'est directement, ça va à l'organisme ou aux ceux qui ont besoin. Il n'y a pas de frais d'administration, des trucs comme ça.
7: Mais qui vous sollicite, puis d'où vient le financement de vos activités?
4: Ben, en fait, si je peux me permettre, il n'y a pas de financement. On ne reçoit pas de financement de personne. C'est vraiment tout ce que le groupe fait, c'est bénévole. Et les gens qui se joignent à nous, c'est bénévole.
7: Bénévole aussi.
4: Par exemple, pour moi, j'avais quelqu'un avec qui je travaillais. Sa femme est tombée malade. J'ai décidé de faire juste une stride pour ramasser des fonds. Mais ça finit vraiment gros. On a fini avec 200 bikers. Ça a été l'une des vraiment des plus belles rides qu'on a faites. Puis il a participé aussi. Mais tout ça, ça a été fait par nous. Puis on a même eu du monde, ils ont dit, mais on n'a pas d'argent à donner, mais cependant, on va fournir la nourriture. Donc, chacun donnait comment qu'il pouvait.
7: Ce qu'il pouvait.
4: Soit, exactement, soit marketing et tout.
6: Donc, on se fie vraiment sur le don des gens.
10: Exact.
6: C'est pour ça que c'est important pour nous de se faire voir, parce que on dépend pas de financement, de subvention, parce que justement, on veut la liberté d'aller aider qui qu'on veut. On veut pas être dicté, OK, il faut que vous fassiez telle activité.
7: Ben, je pense que c'est une belle place pour vous faire voir. On peut dire ça. Hyper et Spook, vous faites des conférences dans les écoles. Comment les jeunes réagissent quand ils vous voient arriver?
6: Parce
7: que moi, j'ai juste vu des sourires, moi. Ouais. Deux, trois personnes qui sont comme ça. Ouais.
6: Mais c'est exactement ce qu'on veut. C'est qu'on veut briser les barrières qu'on pourrait avoir comme préjugés. On nous voit arriver. Bon, mm-hmm. déjà, on est déjà des groupes racisés, si on veut. Mm-hmm. Puis, quand on nous voit arriver avec notre style, on a l'air cool. On n'a pas l'air du nerd à l'école. Donc, c'est sûr que le jeune, il va vouloir s'identifier à ça. Et ensuite, quand il découvre qu'est-ce qu'on fait dans la vie, qu'on est tous des professionnels, qu'on est engagés socialement, ben, on veut leur amener cette inspiration-là, qu'ils peuvent avoir l'air cool, puis en même temps, faire des choses légales, avoir un emploi légal, faire toutes des choses pour contribuer à leur communauté. Donc, puis, c'est vraiment ça qu'on veut faire.
11: Exactement. Il y a les sacs à dos, vous êtes dans les écoles, tout ça. Mais moi, ce qui m'a touché beaucoup là-dedans, il faut que vous voyez ça, tout le monde, une petite fille qui était victime d'intimidation à l'école.
7: Oui. Ah oui,
11: et tout simplement, vous avez décidé de l'escorter en moto à son bal de finissant.
10: Oui. Oui.
11: Là, tout le monde, vous voyez, la fille devient la plus cool de l'école.
6: Exactement.
11: C'est très touchant, moi, j'ai versé une
7: tout le monde est allé s'excuser au
10: bras de la fille.
11: Mais, tu sais, vous n'avez pas besoin de rien expliquer, on a tout compris.
10: Et ça,
11: on dirait que vous pensez avec ça, vous.
10: C'est vraiment avec le cœur qu'on pense, puis même quand on va dans les écoles, disons, on est toujours une femme, puis les hommes, juste pour représenter aussi la femme. Mm-hmm. On s'entend que dans le monde qu'on vit, les réseaux sociaux, les femmes, c'est un peu difficile pour eux autres, les jeunes, de se mettre en valeur. Donc, tout ça pour leur montrer qu'on est tous des professionnels, malgré des bikers, de qu'est-ce qu'on fait dans la vie.
11: Mais ça fait du bien de voir des marginaux, tu sais, parce qu'on le met aussi, mais qui font le bien, puis tout ça, c'est juste beau ce que vous faites.
2: Ouais. Merci beaucoup.
10: Merci.
2: Ouais, c'est vraiment la communauté, c'est le moteur de ce qu'on fait. Mmh. Tous les gens qui nous supportent depuis maintenant 27 ans, c'est eux qui nous financent, c'est eux qui participent bénévolement à ce qu'on fait, à nos activités. Tout ce qu'on fait, comme elle l'a dit, c'est vraiment avec notre argent, notre temps, notre amour. Puis c'est la jeunesse et la communauté qui nous tient à cœur.
7: Je vais vous parler de profilage.
6: Mm-hmm.
7: Le poste de police 39 de Montréal-Nord, avec lequel vous avez déjà collaboré, a fait les manchettes en juin dernier, de façon assez triste. 16 policiers ont été visés par une enquête concernant des gestes racistes et haineux qui auraient été commis envers des personnes noires et arabes. Mm-hmm. Certains seraient même allés jusqu'à couper et collectionner des chevelures comme des trophées de guerre. Comment vous avez réagi à cette histoire?
6: En fait, nous, on trouve ça un peu déplorable parce que, justement, comme vous l'avez dit, on a travaillé, on a collaboré avec déjà plusieurs groupes de policiers, que ce soit la SQ ou le SPVM. Puis c'est dommage parce que ça vient ternir l'image de la police, parce qu'on sait qu'il y a beaucoup, même la plupart des policiers sont de bonne foi, ils font leur travail de façon adéquate. Donc, c'est quelques policiers-là qui ils ont eu ce comportement-là. On a beau essayer de comprendre ou de dire que, ouais, mais peut-être qu'ils avaient des raisons de le faire. Mais si ça vient de l'interne, parce que la police, tout comme dans d'autres milieux, comme pompiers, on a l'habitude de se tenir, tu sais, de se baquer. Donc, si ça vient de l'interne, c'est quand même assez grave. Donc, il a fallu que vraiment le courage de ceux qui sont à l'intérieur. Puis, chapeau à eux, parce que c'est ça le problème lorsqu'il y a des discriminations. On sait que c'est des minorités de personnes qui causent le trouble, qui sont racistes, des trucs comme ça. Mais c'est le silence de la majorité qui nous tue. Mm-hmm. C'est que la majorité, souvent, n'a pas le courage de dénoncer ou de pointer du doigt. Regardez qu'est-ce que la minorité d'imbéciles lui font. Désolé, c'est ça. Donc, si la majorité prend le courage et pointe du doigt et dénonce ce qui se passe, comme les policiers de PDQ 39 ont fait, ben, on va pouvoir régler certains problèmes.
7: Mm-hmm. Mais... Oui. Moi, ce qui m'a surtout surpris, c'est pas deux ou trois policiers, c'est 16.
6: Oui, c'est ça.
7: 16, ça commence à être une gang.
2: Mais ça démontre aussi que le travail est toujours continu, la bataille est toujours continue. Ouais. On ne peut pas prendre pour acquis que, OK, certaines choses sont acquises, il n'y a plus à se battre pour ça. Malheureusement, on est toujours dans la position qu'il va toujours falloir se battre, surtout dans ces quartiers-là. Puis, tu sais, on travaillait déjà avec eux, on travaillait déjà avec plusieurs groupes de policiers également. Donc, si jamais ils écoutent et tout ça, on est disponible aussi pour faire les formations de profilage. On le faisait
7: au travail. Juste pour comprendre, ça fait 25 ans que vous faites ça. Est-ce que ça a changé au moins? Est-ce que ça a empiré ou ça s'est amélioré?
2: C'est difficile à dire parce que, tu sais, on a plus les mêmes réalités, ça c'est sûr, certes. Mais c'est sûr que le racisme, les confrontations policières. On voit à Longueuil, cette semaine, on a été pour le jeune Mourane.
7: Oui.
2: Il y a absolument rien fait, là. Puis, jusqu'à présent, on n'a aucune information qui est donnée, même pas le nom du policier. Ce serait n'importe qui d'autre sur la table, on serait peut-être même en prison. Donc, c'est de là voir que les injustices, ça va toujours exister, parce qu'on est des hommes. Ça va toujours exister, mais il faut pallier à un moment donné. Il faut pallier, puis il faut mettre de l'action. C'est beau parler, mais il faut mettre de l'action.
7: Bien, en tout cas, vous, vous en mettez de l'action. Mais vraiment, je vous félicite. Merci d'avoir accepté notre invitation. Cœur de motard sera présenté samedi sur Ici Télé et Ici Tout.tv. Et pour en savoir plus sur les Hilarious Riders, on visite leur site Internet. On vous revient tout de suite après la pause avec une archive de Paul Pichet.
0: Bravo!
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Une pause musicale très percussive aujourd'hui, en commençant avec le jazz de la réputée trompettiste Ingrid Jensen, qui a ce style vigoureux, cette ferveur dans l'improvisation, des qualités qu'elle a affirmées dès le début de sa carrière dans les années 90. La maturité a tant de bon à offrir en musique. En formule quatuor, avec l'album Landings, Ingrid Jensen propose des compositions dynamiques, un jeu précis, puissant, harmonisé avec des instrumentistes qui s'écoutent et se

répondent. Vraiment, la balle rebondit. Est-ce que vous entendez? C'est la pièce d'ouverture avec le légendaire saxophoniste George Coleman, collaborateur de Miles Davis et de Herbie Hancock. Il a 91 ans et il a rejoint la troupe pour revisiter son classique Amsterdam After Dark.

Rigueur et élégance, voilà comment on pourrait décrire ce disque Landings, qui contient aussi ces moments de lyrisme et de douceur, comme cette reprise de la compositrice Clara Bley, qui était si audacieuse et originale. Ingrid Jensen s'approprie complètement sa pièce en hommage à Ida Lupino, un hommage dans un hommage.

C'est un disque qui est tellement équilibré entre l'énergie et l'élégance, entre le rythme et la mélodie, et c'est rehaussé de tout plein de subtilités. Pour conclure, une des formidables compositions du percussionniste Rob Power, qui est un trésor musical de Terre-Neuve. Il est le percussionniste principal de l'Orchestre symphonique de Terre-Neuve, mais il est aussi compositeur, professeur. Il joue dans plusieurs formations. C'est un musicien qui est très actif et qui est passionné de la fabrication d'instruments de percussion, jusqu'aux plus insolites. Et lui-même en a créé. Il a fabriqué un marimba en verre qui a un très beau son. Son disque « A Time and a Place » s'inspire de son expérience personnelle de la synesthésie. Il existe plusieurs formes de synesthésie. La sienne, c'est l'espace-temps. Donc, il perçoit les unités de temps, les années, les mois, les jours, comme des représentations spatiales, comme des formes visuelles. La pièce qu'on va écouter se démarque sur le disque. Il y a plusieurs sections rythmiques et ensuite l'aspect mélodique s'impose. Elle s'intitule « Belly Hack ».

La voyez-vous, la musique? On dirait que c'est impossible de pas imaginer visuellement les sons. Alors, c'est au son de Rob Power que je vous remercie d'être à l'écoute et que je vous souhaite de très bons moments à notre antenne. Ici Ariane Cipriani, à bientôt!

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0: Retour à Tout le monde en parle. Paul,
1: ouais.
0: En 2009, lors de ton deuxième passage à notre émission, on avait abordé un sujet qui a peut-être pris plus d'importance pour toi depuis, Raphaël. Le Viagra, coché oui ou coché non?
2: Non, moi,

0: Je sais pas, j'ai peur de n'importe quelle pilule en général. Alors, je sais pas qu'est-ce que je vais faire si jamais j'en ressens le besoin.
1: Pour l'instant, ça va bien.
0: Je vais trouver. Pour l'instant, y a-tu des pilules qui font l'inverse, là, un peu, là?
2: Ah oui, t'en aurais de besoin?
0: Des fois.
2: C'est calmer. Pas chez oui, pas chez non.
3: Bon, ben, Paul! J'ai ma pensée avec les politiciens, comme ça,
2: Pour ou contre le Viagra?
4: Pour, ben oui. Pour que ça arrête jamais.
3: Mais de quoi déjà?
2: Mais t'es pour toi ou en général?
4: Moi, je suis pour. C'est quoi déjà la fanfare? Pour, te rappelles-tu de ça?
3: Oui, on se rappelle de ça, oui. Mais c'est un autre sujet.
4: Pourquoi pas? Parce que même que les médecins disent qu'il paraît que c'est bon pour la santé.
2: Bien, j'ai été renouvelé ta prescription. Ah! Alors... Merci à vous tous. C'est un plaisir de vous recevoir.
3: Guy, merci. Oui. Trois Manon ce soir.
2: J'ai dit trois fois Manon. Bon. Raphaël, je suis désolé. Allô, Manon. Alors, merci à mes invités. Merci à M. Gilles. Restez à l'écoute dans quelques instants. C'est le Téléjournal.
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2: Bravo. Et moi, je vous donne rendez-vous la semaine prochaine pour une autre émission de Tout le monde en parle.

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1: J'utilise ton aile d'été et que tu la mets avec tes skis d'hiver. Mmh. Mais c'est vraiment plus en explosion en ce moment. Il faut dire que la WISA existe depuis 50 ans. Donc, c'est quand même une ancienne organisation. C'est pas récent. Et puis, ça a vraiment une belle réputation. Là. Donc, on est très, très content d'en faire partie.
2: Ah oui. Bon. Alors, est-ce que, éventuellement, ces sports-là pourraient être présentés aux Jeux olympiques d'hiver, par exemple?
1: Ça a un potentiel. C'est sûr que tous les gens qui sont dans les sports veulent toujours un jour avoir un spot aux Olympiques. Maintenant, est-ce que ça se fera? Je peux pas m'avancer là-dessus, mais c'est sûr que ça a un potentiel pour les Jeux d'hiver éventuellement.
2: Pourquoi le lac Saint-Pierre? Qu'est-ce qui attire avec le lac Saint-Pierre pour faire ces sports-là?
1: Parce que le lac Saint-Pierre, c'est tout simplement merveilleux. Quand on est capable de faire de la voile sur le lac Saint-Pierre, on est capable d'en faire partout dans le monde. Alors, c'est des conditions, c'est vraiment extrêmement agréable, mais pendant l'hiver, ce que ça a, c'est que c'est beau. On a quand même la voie navigable qui est au centre, qui est ouverte. Donc, on a les cargos qui passent en arrière-plan avec des gens qui font du kite, du wing et toutes sortes de sports en même temps. C'est beau, c'est grand, c'est majestueux. Et puis, c'est bien parce que c'est plat. Et aussi, c'est qu'on est ouvert. Donc, quand le vent rentre, par exemple, du sud-ouest, de la direction sud-ouest, il vient de loin.
2: Ah.
1: Quand on regarde en direction de l'ouest-sud-ouest, on ne voit même pas de l'autre côté. Donc, on a du vent frais. Mm. Et c'est pour ça que l'hiver, c'est si intéressant d'en faire sur le lac.
3: C'est Dominique Vallée, la directrice du championnat du monde de voile d'hiver, qui, je trouve, décrit assez bien le lac Saint-Pierre à Trois-Rivières et ses conditions exceptionnelles pour la pratique de ce sport. Ce matin, on a rassemblé deux passionnés de voile d'hiver pour en savoir davantage sur ce sport-là. On a Gaston Berthelot, qui est adepte de kiteski. Il est dans nos studios à Carleton-sur-Mer. Bonjour, Gaston.
4: Bonjour.
3: Et en studio avec moi à Montréal, j'ai Colin Noël, un snowkiter professionnel qui va prendre part au championnat du monde de voile d'hiver. Bonjour.
5: Bien bonjour.
3: Alors, on entendait Dominique Vallée expliquer les disciplines. Il y a du ski, patin de vitesse, planche à neige. Vos spécialités à tous les deux, d'abord Colin?
5: Pour moi, ça va être la course à l'aide de ski. Donc, ça va être le kiteski.
3: Kiteski avec des skis particuliers?
5: Oui, c'est des skis de descente, de downhill, de ski DH qui ont entre 210 et 220 cm de long. Quand même.
3: D'accord. Et de votre côté, Gaston?
4: Moi aussi, c'est le kiteski. Puis, je varie un peu ski hors-piste avec du ski droit là, de 1,90 m ou encore un télémarque aussi. Je fais un peu les trois, mais au niveau amateur. Là.
3: Gaston, quelles compétences il faut pour s'adonner au kiteski?
4: Faut aimer l'hiver, faut aimer les froids. Puis je dirais qu'à la base, moi, je recommande beaucoup de suivre une formation avec un instructeur compétent là, qui a des qualifications, là, parce que il y a quand même des risques. C'est un beau sport, mais il y a des risques. Ouais.
3: Comme quoi?
4: Nous, c'est un outil de traction, donc on regarde des fenêtres météo.

0: Puis là, à partir de là, on décide la grandeur du cerf-volant qu'on va prendre, notre kite. Puis là, on s'en va là. Mais si le vent augmente, donc le vent devient trop puissant pour notre kite, puis c'est là qu'il est important de savoir comment s'arrêter qu'un kite, puis l'amener dans des zones où le vent est moins fort. Mm. Sinon, mais on prend de la vitesse, puis là, si on chute, mais des fois, le kite part en l'eau. Puis là, c'est là que ça devient dangereux. Ah. On l'a vu ici, là, ouais. C'est là qu'il faut savoir comment s'arrêter avec un kite. Donc, faut savoir comment décoller, mais faut savoir comment s'arrêter quand ça va pas. On peut larguer, on peut se détacher complètement du kite parce qu'on est attaché en ramenant la ceinture, mais ça, c'est la partie importante. C'est pour ça que c'est recommandé de suivre une formation avec une personne qualifiée, ouais, reconnue, ouais.
1: Ouais, je comprends, Gaston. C'est un peu comme patiner, patin roue aligné ou encore patin sur glace. On peut s'élancer, mais arrêter, c'est une autre paire de manches. On peut aller très, très vite là, en kiteski.
2: Oui, il y a des vitesses assez surprenantes qu'on peut atteindre. Il y a des athlètes en Europe qui ont atteint jusqu'à 124 km/h. Personnellement, je suis arrivé à un maximum de 112 km/h, qui est quand même assez appréciable.
1: Ah oui, ça rentre dans les narines, j'imagine, ce petit vent froid-là.
2: Oui, il y a des petits courants d'air un peu partout.
1: Ouais, bon, Colin, vous faites du cerf-volant depuis l'enfance, hein? Vous faites voler ça depuis très, très longtemps. À quel moment les skis sont arrivés?
2: Ben moi, à la base, c'est ça, mes parents et mes grands-parents, mon père et tout ça, fabriquaient des cerfs-volants. Donc, on peut dire que je suis tombé dedans quand j'étais petit. Et puis, par la suite, j'ai fait du ski alpin. Et un jour, l'apparition des cerfs-volants de traction est apparue. Et puis, ça a été un amalgame gagnant pour moi.
1: Depuis quoi, les années 90?
2: Ouais, à peu près 96-97, c'est le début des sports de cerfs-volants tractés. Donc, on a eu la chance au Québec d'avoir une compagnie au lac Saint-Jean qui s'appelait Concepteur. Et puis, j'étais dans les premières commandes de cette compagnie-là. Donc, je suis comme grandi avec ce sport-là directement.
1: Non, vous n'avez pas arrêté depuis?
2: Non, malheureusement, ça ne s'arrête pas.
1: Non, on a même hâte à l'hiver dans certains cas. Gaston, de votre côté, ça fait une quinzaine d'années que vous vous adonnez à la voile d'hiver. Qu'est-ce qui vous plaît dans cette pratique-là, de ce sport-là?
0: C'est le sentiment de liberté qui est incroyable. Tu sais, on dit feel the ground. Tu sens vraiment que tu en vas dans la neige. Moi, j'aime beaucoup la neige qui vient de tomber fraîche ou une surface pas trop dure. Puis, mais avec un beau soleil, des surfaces, c'est plane à presque perte de vue. Des levées de soleil, des couchers de soleil. J'essaie d'être là tôt le matin ou le soir ou même dans le jour, là, de voir le soleil. Moi, la vue est magnifique ici sur la baie des Chaleurs. Mm. Puis le Barachois. Fait que c'est moi, c'est pas mon sport premier, mais quand j'ai commencé ça, la piqûre s'est faite tout de suite, là.
1: Mm-hmm. Ouais. La liberté, les grands espaces. On pense au lac Saint-Pierre pour le championnat. Vous êtes dans une région magnifique aussi, Gaston, là, en Gaspésie. Mais on n'a pas besoin d'être sur un cours d'eau, Colin. On peut faire ça dans des espaces ouverts comme des champs aussi.
2: Ben, toute surface qui offre de la neige, avec un peu de surface plane, le truc en cerf-volant, c'est qu'on a besoin du vent. Hein. La part du vent, c'est notre essence. C'est ce qui va faire la traction dans notre cerf-volant. Donc, on a besoin d'une étendue assez grande. Sinon, il y a des bourrasques et tout ça. Et c'est plus difficile à contrôler. Donc, on va chercher toujours un grand espace au maximum pour pouvoir avoir du vent qui va être stable, puis avoir une prédiction sur nos mouvements qu'on va avoir à effectuer pour se rendre du point A au point B.
1: Bon, on sait qu'il y a beaucoup de vent en Gaspésie, mais vous habitez...
2: Les Laurentides.
1: Vous allez où pour vous entraîner, Colin?
2: Oui, alors on a quand même certains lacs appréciables, dont au pied du Mont-Tremblant. Et puis, au lac des Sables, la ville d'où je viens aussi, on a un très bon lac, on a une belle direction de vent, et puis ça va faire quand même au-dessus de 15 ans que je pratique au lac des Sables. J'ai été seul longtemps, mais là, il y a de plus en plus d'adeptes qui viennent me rejoindre l'hiver, fait que c'est une invitation à tous, d'ailleurs.
1: Vous êtes un vétéran, donc?
2: Ouais, on pourrait dire que c'est moi le vétéran local.
1: Et justement, vous allez prendre part au championnat du monde, ça se passe donc en février sur le lac Saint-Pierre. Vous êtes aussi champion de la traversée du lac Saint-Jean?
2: Oui, depuis les deux dernières années consécutives.
1: OK. Alors, qu'est-ce qui se passe dans la compétition? Est-ce que c'est un concours de vitesse?
2: Ben non, c'est plus une traversée du lac Saint-Jean. Donc, on va partir d'un côté du lac Saint-Jean jusqu'à l'autre. Mm. C'est une course avec trois bouées. Un peu dans le même principe qu'une course de voilier.
1: Ouais.
2: Donc, c'est le même principe. Donc, c'est ça. Tous les participants partent en même temps avec un coup de départ et puis c'est le premier arrivé.
1: Premier arrivé.
2: Ouais.
1: Mais, OK. Là, j'essaie d'imaginer parce que j'en ai pas fait moi-même. Le cerf-volant est à quelle hauteur, Gaston, à peu près, pour nous tirer, là?
0: Les lignes, c'est 25 mètres ou 20 mètres. Là, ceux qui sautent habituellement, Colin pourrait le dire, mais ceux qui font des sauts m'ont dit qu'ils mettaient des lignes plus courtes, c'est plus facile. Moi, j'ai mis toutes mes quêtes ont toutes des lignes de 25 mètres. Par chaud, pas là, je reste sur la surface.
1: Ouais. 25 mètres de haut, vous êtes harnaché à la taille, vous avez des skis dans les pieds. Moi, ça me semble une mauvaise idée, mais bon. Et

0: En tout cas, on l'espère, mais il y a un volet compétitif de votre côté. Gaston, vous êtes vraiment dans quelque chose d'un peu plus lent. Vous initiez même des gens d'au-delà de 75 ans dans votre entourage, Gaston. C'est donc une pratique, un sport qui est assez accessible, peu importe l'âge.
1: Ça dépend toujours de la personne, la condition physique, mais si elle a vraiment envie de l'essayer, moi, il y a une dame de 77 ans, il y a 2 ans, elle m'a demandé pour essayer, mais je l'ai référé à l'instructeur qui était présent. Mm. Puis elle a essayé ça, puis tout de suite, l'instructeur était impressionné. Là, il a fait la pratique avec un petit caille de 2 mètres, puis elle allait bien, les zones de vent fortes, moins fortes, ainsi de suite. Puis là, il dit, OK, on a fini, mais il dit, je peux-tu aller essayer? Mais si tu veux y aller, tout le temps capable, vas-y. Fait qu'elle est allée, puis depuis ce temps-là, là, on en fait de temps en temps, moins que nous, là, mais elle veut à chaque année de l'en faire. Hein. Ça fait qu'il n'y a pas d'autre chose.
0: Vous faites un bon 1000 km par hiver de snowkite, Gaston. C'est quand même pas mal de déplacements. Là, j'ai une question un peu bête. Là. Quand il n'y a pas de vent, qu'est-ce qui se passe? Là, on a les championnats du monde de voile d'hiver à Trois-Rivières. Ça se passe au milieu du mois de février. Ça termine le jour de la Saint-Valentin. Disons, là, ça arrive qu'il n'y a pas de vent. Qu'est-ce qu'on fait dans ce temps-là, Colin?
2: On profite d'être à l'extérieur. Hein? N'est-ce pas?
0: Oui.
2: Habituellement, quand il n'y a pas de vent, ça rime souvent, très souvent, avec un temps ensoleillé. Donc, c'est le temps d'en profiter, de rencontrer d'autres participants. Lors de l'événement qui va avoir lieu, bien, on va avoir des gens de d'autres pays, d'autres nationalités. On va pouvoir apprendre d'autres coutumes reliées au cerf-volant, d'autres équipements. Fait que ça va être une bonne occasion pour avoir des discussions techniques très intéressantes.
0: C'est un peu comme en surf, finalement. Quand la vague est scélérate ou quand la vague est mauvaise ou qu'elle est trop petite, on attend tout simplement les bonnes conditions. Gaston, irez-vous au championnat du monde à Trois-Rivières?
1: Oui, c'était prévu. Moi, je vais aller faire la partie amateur la fin de semaine. Moi, c'est prévu. Ma fille demeure là, à Trois-Rivières, donc j'y vais assez souvent. Fait que j'ai été souvent avec mes kites, mais j'avais pas les vents ou le temps de pouvoir y aller. Mais là, je voudrais profiter de vivre ce championnat-là. Puis un peu comme Colin dit, c'est le fun, les échanges entre des passionnés, voir les équipements, voir ce que les gars font, vent ou pas vent. Non? C'est, mais oui, je vais y être, oui.
0: Quels sont les pays les plus dominants en snowkite?
2: Présentement, l'Estonie est un pays avec le champion du monde présentement actuel est estonien. Et puis, on a tous les pays nordiques, la Suède, la Norvège et tout ça. Fait que, on est surtout fort en Europe. Mais je dois le dire qu'on a des champions au Québec quand même. Là.
0: Ah oui?
2: Dans la discipline du snowboard, on a M. Christian Labbé, qui a déjà été champion du monde au Wisconsin. On a Norman McGuire, qui est un courseur de longue époque. Donc, ça fait depuis 2008 quand même que les championnats de la WISA viennent au Québec. Donc, plein de gens d'un peu partout du Québec qui vont fièrement représenter notre province et aussi notre pays.
0: Est-ce que Colin Noël sera champion du monde?
2: On l'espère.
0: Ah oui, hein?
2: On met toute notre énergie vers ça. Hein? L'entraînement est parti, Guy. Je suis convaincu que toi aussi. Là,
0: Gaston,
2: c'est...
0: oui.
2: Gaston, pardon, oui.
1: Fait que ah, c'est ouais, ça. Ouais. Ah oui, c'est une bonne drogue. Là. C'est tout ça. Je t'écoute parler, Colin, puis je trouve ça trippant d'entendre des gars comme toi qui ont un niveau haut comme ça. Là. C'est, ça me passionne parce que tantôt, tu parlais de vitesse. Il y a un gars d'ici qui a fait sur la glace 124 km/h aussi, il y a une pof de Downwind sur une glace bleue. Là.
2: Voilà.
1: Puis il y avait 3 GPS sur lui. Là. Mais lui, juste de voir rider, lui, c'est le temps du 100 km et plus qui aime rider. Fait que,
2: est-ce que c'est M. Lebrun, par hasard?
1: Oui, exactement. Tu connais bien, oui.
2: Oui, tout à fait.
0: Ben, vous êtes vraiment bien informé dans cette communauté du kitesurf, le cerf-volant de traction. On verra ça à l'œuvre au mois de février à Trois-Rivières pour le championnat du monde de voile d'hiver. Gaston Berthelot sera présent. Il va applaudir Colin Noël, peut-être le champion du monde de voile d'hiver dans sa catégorie. Merci à tous les deux de nous en avoir parlé ce matin.
2: Merci beaucoup pour l'invitation.
1: Merci pour l'invitation. Bonne journée à vous deux.
0: Vous écoutez l'émission Lève-tôt. Est-ce que je vous bouscule un peu avec les sports d'hiver? Les grands vents, la neige? Ouais. Ouais, ça s'en vient. On est déjà à l'automne, l'hiver approche. Si vous avez des plaintes, ceci dit, vous pouvez toujours nous écrire, hein? lève-tôt@radio-canada.ca. On est au mois de septembre. Qu'est-ce qui revient habituellement au mois de septembre, mis à part les boîtes à lunch et les bouchons de circulation? Les ouragans dans l'Atlantique.

0: Ouais, c'est la saison de juin à novembre. On a eu Beryl, Milton en 2024. Je me souviens aussi de Fiona en 2022 dans l'est du pays. Mais là, cette année, c'est le calme plat. Il n'y a aucun ouragan répertorié dans l'Atlantique pour 2026 pour le moment. Ça peut paraître curieux, mais il y a une explication scientifique derrière. D'ailleurs, ce n'est pas la première année de calme dans l'océan Atlantique. Ça fait 112 ans qu'on n'a pas vu un début de saison aussi lent. Le chroniqueur en environnement, David Rémillard, en a discuté avec l'animateur Alexandre Duval à Québec.
1: Moi, je veux vous parler d'ouragan ce matin parce que lundi, le 21 septembre, on a... établi un record historique, c'est-à-dire que je ne sais pas si vous avez entendu parler d'ouragan cette année dans l'Atlantique, mais si vous n'avez pas entendu parler, c'est que c'est normal, il n'y en a pas eu. Mm-hmm. Il n'y a pas eu d'ouragan encore et le pic de la saison, normalement, est le 10 septembre. Alors, on est le 23, toujours pas de tempête et ça s'explique en bonne partie par El Niño. J'y reviendrai. Mais d'abord, là, juste les prédictions, là, ce qu'on prévoyait cette année, là, c'était entre 7 à 13 tempête nommée. Donc, lorsqu'on donne un nom, là, ça commence toujours en ordre alphabétique, A, B, C. On a eu 6 tempêtes nommées, mais il n'y en a aucune qui s'est transformée en ouragan jusqu'à maintenant. Il y a une seule qui a atteint là, des vents au-dessus de 100 km/h qui ont avoisiné le 119 que ça prend pour déclarer là, un ouragan de catégorie 1. On prévoyait de 2 à 6 ouragans pour la saison et entre 0 et 2 là, majeurs. Ça, c'était une année dite sous la normale, mais là, vraiment, on a un phénomène où on en a presque pas vu. En fait, on en a pas vu du tout. Je vous laisse entendre Bob Robichaud, il est météorologue au Centre de prévention là, des ouragans chez Environnement Canada.
2: Qu'est-ce qu'on voit qui est un peu plus rare, c'est le fait qu'il n'y a pas eu de ces tempêtes-là qui sont intensifiées, qui ont atteint le niveau d'ouragan. Donc, pas d'ouragan avant on est rendu le 23 septembre, on n'a pas vu ça depuis l'époque là, des satellites qui datent des années 60.
1: Et même qu'on rapporte, là, on parle des années 60, mais ça fait 112 ans qu'on n'a pas vu un début de saison aussi lent. Alors, vraiment, c'est un peu une première là, pour les observateurs, ça, c'est certain.
3: Ben, c'est spécial, surtout dans le contexte où on parle beaucoup de changements climatiques puis de l'augmentation prévue des phénomènes météorologiques extrêmes, non seulement en intensité, mais aussi en fréquence. Donc, on est peut-être dans une année anormale. Comment on explique ça, David?
1: Ben, c'est ça. Puis, ce que ça fait, là, on va pas rentrer trop dans le détail parce qu'il y a beaucoup de choses en jeu, mais mettons simplement, c'est une question que, là, présentement, le Pacifique se réchauffe. Et dans le Pacifique, en ce moment, il y a une très forte activité, là. Il y a plus d'ouragans. On a déjà 16 tempêtes nommées dans le Pacifique. Pourquoi? Parce que l'eau de surface est chaude. Et là, ça fait des corridors verticaux de vent. Et l'ouragan est un phénomène très vertical. Il a besoin de s'alimenter de ces mouvements-là verticaux pour gagner en intensité. Et c'est comme ça qu'on va voir ces phénomènes-là se créer, là, par exemple, dans l'Atlantique, dans une saison normale. C'est-à-dire que l'eau se réchauffe et là, il y a ce phénomène de vent atmosphérique. Et là, ça se met à tournoyer autour d'un point. Et là, on voit une tempête se former, tempête tropicale. Et là, ça devient des ouragans et ça s'alimente jusqu'à temps qu'on frappe les côtes parce que une fois sur les côtes, ben, il n'y a plus de cette eau chaude pour alimenter cette humidité-là. Mais bref, en ce moment, le phénomène dans le Pacifique a une grosse influence dans l'Atlantique. Normalement, là où on verrait ces vents-là, c'est un peu cassé, si on veut, par le phénomène de cisaillement des vents. Donc, les grands courants de vent atmosphériques en ce moment, il y a des grands changements de vitesse brutaux. Donc, c'est ça le cisaillement. Donc, c'est soit ça accélère, soit ça ralentit. Mais ça vient casser les ouragans directement là, à la naissance, si on veut, ou du moins, on n'est pas en mesure de gagner cette intensité-là. Je vous laisse entendre à nouveau M. Robichaud.
2: Ça cause des vents plus forts en altitude. Et le fait qu'on a un El Niño, c'est justement à cause qu'il y a des vents plus légers en surface. Donc ça fait ça cause ce qu'on appelle du cisaillement des vents. Donc un changement de vitesse ou de direction au fur et à mesure qu'on monte en altitude. Donc les ouragans n'aiment pas un environnement avec beaucoup de cisaillement.
0: David Rémillard est chroniqueur à l'émission Première Heure dans la capitale québécoise. La saison des ouragans n'est pas terminée. Hein? Je rappelle que ça se termine en novembre. On a quelques tempêtes qui remontent la côte, mais encore rien de majeur. On parlait aussi du super El Niño qui s'en vient pour 2027. Chez nous, ça provoque un hiver plus imprévisible, plus doux, avec moins de neige. Ça risque de déplaire à nos athlètes de voile d'hiver, ça. On leur souhaite au moins du vent, hein? Ouais. Ceci dit, l'ouragan, angine de poitrine,

0: continue sa trajectoire de son côté, une trajectoire ascendante. Le duo a remporté cette semaine le prix Polaris 2026 pour l'album Volume 2. C'est remis par 200 critiques musicaux de partout au pays. Je vous présente ce matin un extrait de la chanson de l'année, Fabienck, de Angine de Poitrine. Ben non, c'est pas vrai. Je vous mettrai pas Angine de Poitrine avant 7 heures du matin. Ce serait un petit peu raide. Non? Voilà, en tout cas, vous l'entendrez pas ici, mais vous allez l'entendre ailleurs parce que ces chansons-là sont très, très populaires. Ces pièces musicales, je devrais dire. Le guitariste Kuhn et le batteur Kleck de Poitrine n'ont pas donné d'entrevue, bien sûr. Bon, vous savez qu'ils parlent ni français ni anglais. Hein, on a vu ce que ça donne à Tout le monde en parle. C'est leur gérant, Sébastien Collin, qui prend la parole en leur nom. Et à la mêlée de presse du prix Polaris, le journaliste Marc-André Mongrain a souligné que chaque fois que Sébastien Collin présente le groupe, il mentionne qu'ils viennent de la région du Saguenay-Lac-Saint-Jean. Ils en font vraiment un point d'honneur et le journaliste a demandé pourquoi. Voici la réponse du gérant d'Angine de Poitrine.
1: Il y a deux mots qui me viennent en tête, c'est privilège et responsabilité. Jamais, en tout cas, jamais dans notre scène, on a eu une opportunité aussi grande. Puis, pour moi, c'est le fruit d'une scène florissante. Donc, de présenter cette scène florissante-là à d'autres, ça nous rend très fiers parce que on est confiant que cette musique-là, elle est bonne. On n'amènerait pas des groupes amateurs à Londres devant 3000 personnes pour faire un show moyen. On va amener des bons bands. Notamment, il y a Gros Méné qui s'en vient avec nous autres. Il y a plein de gros stunts qui s'en viennent sur des artistes québécois qui ne voyagent pas à l'international habituellement.
0: Faire briller les talents de la région, c'est un privilège et une responsabilité pour Sébastien Collin et Angine de Poitrine. C'est vraiment tout à leur honneur, vraiment. On l'a vu par le choix des artistes qui vont faire leur première partie. Zouz, Population 2, Gros Méné, Annie-Claude Deschênes aussi, son univers vraiment éclaté. On l'a vu aussi par le choix des luthiers. Vous savez que c'est les guitares Godin qui ont fabriqué la guitare double microtonale picotée. Et les vinyles sont pressés ici au Québec, à Drummondville, si je me trompe pas. Le drum de Kleck est aussi signé Ebénor Percussion. Bref, il y a vraiment tout un mouvement pour soutenir les créateurs du Québec. Et évidemment, l'illustration de l'album Volume 2 ne fait pas exception. C'est une création d'une jeune BDiste qui s'appelle Arielle Corbeau. Elle est originaire du Saguenay et elle s'est arrêtée en studio à l'émission Place publique.
2: Dans le fond, la composition avait déjà été travaillée par Rémi Sauvé. Donc, si je dis composition, c'est comment les éléments sont placés dans l'image. Moi, dans le fond, j'ai continué le travail qui avait déjà été commencé. Puis j'ai apporté ma griffe. Je voulais vraiment une couverture vraiment propre, vraiment clean, vraiment technique, tu sais, pour rendre honneur à la musique d'Angine de Poitrine. Puis je pense que j'ai quand même réussi. Là, j'ai eu beaucoup de fun à faire ça. Là.
3: Est-ce que t'en écoutais déjà? Tu sais, est-ce que t'étais, mettons, oui, adepte de leur musique?
2: Oui, oui. Moi, dans le fond, je suis quand même une femme de première heure. Je les ai vus à l'époque où ce qui prenait des hot dogs, ils les allumaient avec un chalumeau sur le stage puis les lançaient dans la foule. Okay. Ils peuvent plus faire ça aujourd'hui. Ça coûterait trop cher en hot dog, je pense.
3: Oh wow! OK, quand même. Est-ce que c'est plus stressant faire une illustration pour, par exemple, un band ou un artiste qu'on aime ou ça change rien pour toi?
2: Moi, dans le fond, j'ai tout le temps fait ça, travailler avec des artistes que j'aimais. Je pense qu'à la base, c'est un must. En niveau de stress, non, je les considère comme des amis. Donc, c'était vraiment une belle relation d'égal à égal. Puis, c'est sûr, il y avait des aspects techniques qui voulaient que je travaille un petit peu plus profondément. Par exemple, toute la batterie.
3: Ouais.
2: Le kit de drum, ça a été la partie la plus longue à faire, en fait.
3: OK.
2: Parce qu'on voulait vraiment que je respecte tous les détails techniques. Donc, j'ai eu beaucoup de photos de référence. J'ai beaucoup travaillé là-dessus.
3: Qu'est-ce que ça t'a fait de voir tes dessins, ton illustration du volume 2 d'Angine de Poitrine à Jimmy Fallon? C'est quand même passé à heure de grande écoute à la télé américaine.
2: Oui, c'est vraiment spécial parce que, dans le fond, en mars, j'avais une émotion parce qu'il y avait Guilla Lepage qui brandissait mon dessin devant les spectateurs québécois. Tout le monde en parle. Mm-hmm. Puis déjà là, je voyais ça vraiment comme un milestone, comme je pourrais dire, de ma carrière. Fait que Je pensais vraiment pas que quelques mois plus tard,

0: peine, ça allait passer à Jimmy Fallon. Puis j'ai une bonne émotion là, de constater ça. Ouais.
1: Qu'est-ce que ça change pour toi dans ta carrière? Est-ce que ça change quelque chose? T'as quand même signé le dessin d'une pochette qui est devenue iconique.
0: Mm-hmm. Ben oui, ben c'est sûr, c'est vraiment intense. Il y a beaucoup. Je te dirais qu'il y a des retombées qui commencent à se passer beaucoup en termes de contrats puis de collaborations vraiment intéressantes. J'ai un label de musique britannique qui m'a contacté cet été pour collaborer avec un de leurs artistes. Je pourrais pas vraiment en parler beaucoup de cette collaboration-là parce que c'est encore un peu embryonnaire, mais c'est extrêmement excitant.
1: C'est
0: parce que ce sera un gros artiste américain, donc j'espère vraiment que ça fonctionne. Puis sinon, c'est sûr qu'au niveau local, ben au Québec, c'est ça, je pense que je suis en train de me faire un nom tranquillement, pas vite, comme illustratrice puis BDiste. Mm-hmm. C'est sûr, c'est de la bonne publicité. Je pense que le rayonnement de la grande pyramide d'angine de poitrine touche quelques personnes avec sa lumière, dont moi, donc c'est vraiment le fun.
1: Et si on veut te suivre, c'est quoi les meilleures plateformes? Est-ce que c'est plus Instagram, ton site web? T'es présente où?
0: Dans le fond, c'est surtout sur Instagram que ça se passe. Sinon, pour voir plus mon art, ce serait mon site internet, arielcorbeau.com, tout simplement. Puis sinon, j'ai une plateforme qui s'appelle Patreon. Mm-hmm. Patreon, c'est une manière d'encourager les artistes en s'inscrivant, en donnant un petit montant chaque mois. Puis je vous dirais, si vous voulez les secrets, c'est là que ça se passe.
1: OK. Les secrets de
0: des collectifs. Mes prochaines collaborations.
1: Ah oui? L'artiste américain, Patreon.
0: Ouais,
1: hein?
0: Qui est caché là-dedans.
1: Intéressant.
2: La chroniqueuse culturelle Marjorie Armstrong interviewait Arielle Corbeau, dont le dessin d'Angine de poitrine fait actuellement le tour du monde. C'est vraiment nos fiertés internationales du moment, hein? Céline et Angine. D'ailleurs, préparez-vous, hein? L'Halloween approche et je vous parie qu'on verra beaucoup de costumes à pois noirs et blancs cette année. Je disais que les journées de la culture en fin de semaine se tiennent au Québec et dans bien des endroits au pays. Je vous présente ce matin un argument de plus pour vous inciter à fréquenter les lieux artistiques et ajouter de l'art dans votre vie. L'organisme Culture pour tous a démontré les liens entre la culture, la santé et le mieux-être le temps d'un colloque national dans plusieurs régions du Québec. L'art sauve des vies. Oui, oui. Je laisse le président-directeur général de Culture pour tous, Michel Vallée, vous convaincre.
3: L'impact se mesure à plusieurs niveaux. Si on prend, par exemple, les interventions culturelles qui vont agir directement en santé dans les institutions de santé, ben c'est une des façons de faire. Mais une autre façon de faire également, c'est de se rendre compte à quel point la culture protège la santé mentale. Je vous donne des exemples très concrets. Aller au spectacle, chanter dans une chorale, peindre, réduit le stress, l'anxiété et les symptômes dépressifs. Une étude britannique qui a été menée sur plus de 10 ans auprès de personnes de 50 ans et plus a démontré clairement que celles qui fréquentent régulièrement des musées, concerts ou théâtres ont un risque de dépression nettement plus faible. Et les preuves scientifiques sont vraiment solides. Parce qu'en 2019, l'Organisation mondiale de la santé publiait déjà une synthèse, imaginez-vous donc, de plus de 3000 études confirmant le rôle des arts dans la prévention, la promotion de la santé et le traitement aussi de certaines maladies. La reconnaissance de la santé sociale vient vraiment boucler le tout parce que maintenant, l'Organisation mondiale de la santé a démontré que la santé sociale constitue le nouveau pilier important au même titre que la santé physique et la santé mentale. Des projets qui font du bien, c'est ce qui est déployé un petit peu partout, entre autres avec les organisations communautaires. Vous savez, beaucoup d'activités culturelles sont aujourd'hui embrassées par les professionnels des centres intégrés des centres de santé et services sociaux pour pouvoir directement agir sur des clientèles fragilisées. On a vu plusieurs groupes, par exemple, en santé mentale, avoir recours à la médiation culturelle pour pouvoir donner confiance et donner une voix à ceux qui habituellement n'en ont pas. C'est la même chose au niveau des adultes, par exemple, en déficience intellectuelle ou des enfants qui rencontrent vraiment des...

0: des défis spécifiques. Quand on arrive avec un artiste qui vous entre dans son univers, qui est à l'écoute avec des spécialistes autour de lui en santé, les résultats sont vraiment énormes. Alors que ce soit, par exemple, de faire du théâtre, de faire de la danse, d'explorer la peinture. La culture et l'art nous permet de sortir de notre boîte habituelle, de notre quotidien, et automatiquement, en plus de nous reconnecter à nous-mêmes, elle nous permet de connecter avec les autres autour de nous. Je vous donne un autre exemple qui est vécu dans beaucoup de régions à travers le Québec. Il s'agit de la culture telle que déployée dans les CHSLD, les centres donc les centres à longue durée pour les aînés. C'est complètement fou à quel point ça brise l'isolement et ça brise l'exclusion. Saviez-vous que, et ça a été prouvé par une étude de l'OMS, donc l'Organisation mondiale de la santé, il y a 2 ans à peine, en ce moment, à travers le monde, à chaque heure, il y a des centaines et des centaines de décès qui sont liés directement à l'exclusion et à la solitude. C'est vraiment énorme. On parle de plus de 100 décès à l'heure actuellement qui sont prouvés. Et on nous dit que ce n'est que la pointe de l'iceberg. Et l'OMS décrète en même temps que des activités culturelles, comme les médiations culturelles dans lesquelles vous êtes des champions toutes catégories confondues dans votre région, puisqu'il y en a énormément du côté du Saguenay-Lac-Saint-Jean. Et ben c'est là qu'on voit à quel point la culture peut sauver des.
1: Et puis, convaincu? En tout cas, moi, j'ai trouvé Michel Vallée de Culture pour tous très éloquent. Je l'ai entendu à l'émission C'est jamais pareil au Saguenay. Est-ce que ça vous donne envie de renouer avec des pratiques artistiques, vous? Ce serait quoi, peut-être le gossage de bois? La danse en ligne? À retourner gratter cette vieille guitare qui est dans le fond d'un garde-robe? Lâchez-vous lousse, ça fait du bien. C'est ma prescription du jour. Autre chose qui va vous faire du bien, je l'espère, c'est la voix de Philippe B. avec la chanson « Nos maisons ». Je me suis installée cette semaine avec l'application Radio-Canada Audio. J'ai tendance à aller du côté des listes d'écoute musicale. La plus populaire, c'est « Chalet d'été ». C'est une de celles qui est proposée quand on arrive sur la page des listes de lecture musicale. Eh bien, est arrivé cette semaine, Chalet d'automne. Ben oui, c'est Dadon, que voulez-vous? J'ai mis ça dans mes oreilles, attablé un café sur le coin d'une rue, juste à côté d'une bibliothèque municipale et des arbres qui commencent à rougir. Et franchement, c'était une trame sonore parfaite pour ce début d'automne juste encore assez chaleureux. On écoute Philippe B.

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4: Ici Marc-Antoine Leblanc. Voici vos informations. Au Québec, les craintes d'ingérence américaine dans la campagne électorale continuent de susciter des réactions. Radio-Canada révélait que la CAQ a eu en main pendant au moins 10 jours les textes d'un groupe américain pro-Trump avant d'en aviser le Service canadien du renseignement de sécurité. Ces textes appelaient à soutenir le Parti québécois afin de déstabiliser le Canada. L'équipe de Christine Fréchette aurait contacté des journalistes avant le Service de renseignement canadien. À l'émission Tout le monde en parle, la chef caquiste a réitéré que les risques d'ingérence étaient toujours présents, mais que ces craintes soient maintenant moindres.
5: Il y a des analyses qui sont en cours et puis on est quand même susceptible de faire l'objet de manœuvres visant à nous déstabiliser. Si on regarde en fait depuis l'arrivée de M. Trump, il a tenté de nous déstabiliser, de nous fragiliser, notamment sur le plan économique avec la guerre tarifaire qui vient créer vraiment des gros enjeux dans notre économie. Également, je pense qu'ils ont tenté de nous déstabiliser ou fragiliser en tentant d'avoir une négociation directement avec le Québec, ce à quoi j'ai fermé la porte très rapidement.
4: Le PLQ et le PQ estiment que Christine Fréchette s'est disqualifiée pour le poste de première ministre après ces révélations. QS juge inacceptable de détourner un enjeu de sécurité nationale à des fins électorales. Et le Parti conservateur estime que l'entourage de la chef caquiste a mal travaillé ou qu'elle ment. Et d'ailleurs, lors de l'émission Tout le monde en parle, les chefs ont réitéré que le résultat de l'élection provinciale était entre les mains des électeurs québécois seulement. Voici dans l'ordre le chef péquiste Paul Saint-Pierre Plamondon, le conservateur Éric Duhaime et la solidaire Huba Gazal.
6: Et là, on nous présente une menace potentielle inquiétante pour l'intégrité de notre processus électoral. Et au final de tout ça, ben, on se rend compte que non, il n'y en a pas eu aucun indice. Et si ça avait été le cas, le Parti québécois, évidemment, aurait été contacté, ce qui n'est pas le cas.
7: Ça semble plus de la science-fiction que la réalité pour plusieurs d'entre nous.
8: Ceux et celles qui vont choisir qui sera élu le 5 octobre, c'est les Québécois et Québécoises, personne d'autre.
4: C'était la dernière fois que les 5 chefs se réunissaient avant le scrutin du 5 octobre. Du côté des promesses électorales maintenant, la CAQ promet 200 millions de dollars pour soutenir la production audiovisuelle indépendante au Québec. Le Parti libéral propose plutôt un fonds de 40 millions pour la production audiovisuelle et musicale québécoise. Le Parti québécois veut interdire aux enfants du primaire de porter des signes religieux ostensibles. Les conservateurs, eux, promettent d'abolir la règle qui limite les réceptions sur les terres agricoles. Québec solidaire n'a fait aucune annonce dimanche. Et des Québécois des quatre coins de la province ont voté par anticipation dimanche. Les électeurs qui désirent consigner leur vote avant le scrutin du 5 octobre pourront aussi le faire lundi. Au Québec, le vote par anticipation gagne en popularité depuis plusieurs cycles électoraux. Étienne Perrault.
9: C'est plus pratique, c'est le week-end, on prend ça relax.
10: David Tabaco s'est rendu aux urnes accompagné de sa fille. Une bonne occasion pour lui d'exercer son devoir de citoyen, tout en enseignant à son enfant l'importance de ce geste.
9: Elle avait hâte parce qu'elle était déjà venue avec nous dans le passé.
11: Bonjour.
12: Vous avez 10 minutes d'attente?
10: À certains endroits, des files d'attente se sont formées. Dans la circonscription de Sainte-Marie-Saint-Jacques, à Montréal, la file était assez longue pour en décourager certains.
13: C'était trop long. Je vais revenir l'après-midi.
10: Mais pour d'autres, autant y aller maintenant, si l'on sait déjà pour qui voter.
14: Mon choix était déjà fait, alors je voulais... Pourquoi attendre?
10: Le directeur du scrutin pour la circonscription de Maurice Richard, Benoît Duval, souligne qu'il y a moins de bureaux de vote ouverts qu'au jour de l'élection. Mais le nombre d'électeurs qui votent par anticipation, lui, est en augmentation.
15: Je crois bien que le 5 octobre va avoir moins d'attente, parce qu'on va avoir plus d'endroits pour voter. Et les gens, ils veulent régler ça. C'est l'impression que ça me donne. Ils ont hâte d'aller voter.
10: Selon la porte-parole d'Élections Québec, Julie Saint-Arnaud-Drolet, il a cependant été facile de mobiliser des gens en grand nombre pour travailler dans les bureaux de vote.
16: Le recrutement a très bien été cette année. On a fait des approches notamment auprès des jeunes de 16 et 17 ans qui peuvent dorénavant travailler lors d'élections.
10: Le vote par anticipation se termine lundi à 20h. Ici Étienne Perrault, Radio-Canada, Montréal.
4: En terminant au sport, l'Américain Brendan McNulty a causé la surprise en devenant champion du monde de cyclisme sur route lors de la course masculine à Montréal. Une course enlevante qui a fait le bonheur des amateurs de vélo et des organisateurs. Simon Kramer.
17: Dans une course où tous les

0: Les espoirs étaient permis. Rares sont ceux qui avaient prédit le triomphe de l'Américain Brandon McNulty. Le coureur de 28 ans succède à son illustre coéquipier Tadej Pogačar et portera le maillot arc-en-ciel du champion du monde pour toute la prochaine année.
1: McNulty, champion du monde!
0: Il y a un an, McNulty avait gagné dans les rues de Montréal lors du Grand Prix cycliste, mais une victoire offerte par Pogačar pour le remercier pour tous ses sacrifices lors des grands tours. Dimanche, McNulty a roulé pour lui. Pendant que les favoris n'arrivaient pas à s'entendre, il a lancé une attaque ambitieuse à deux tours de la fin.
2: I made some jokes with my wife, but I would take some a miracle, and I guess today miracles happen.
0: De son propre aveu, il fallait un miracle. Cette course renversante termine les championnats du monde, un spectacle qui a régalé le public montréalais. Paris réussi pour les organisateurs, comme l'explique le directeur général Joseph Limard.
3: Souhaitons que ça crée un élan, souhaitons que le cyclisme passe encore à un autre niveau ici au Québec et au Canada. Mais je crois qu'il y a des étoiles dans les yeux qui se sont créées cette semaine.
0: Paris réussi également pour Guillaume Boivin, pour qui cette course était un barreau d'honneur inespéré.
4: Oh, extrêmement fier de la carrière que j'ai accomplie 17 ans professionnel, puis que c'est ma dernière grande course, on va dire, puis c'était tout qu'un honneur de pouvoir faire ça chez nous au Québec, dans les championnats du monde, puis j'ai essayé d'apprécier le plus que je pouvais.
0: Ici Simon Kremer, Radio-Canada, Montréal.
5: Voilà, c'est ce qui conclut ce bulletin d'information. 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
6: 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Et presque en direct, c'est le beau dimanche de Jeannot. 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
7: Oh! Yeah! Ouh, quelle présentation! Wow! Et toi, mon ami, es-tu toujours là? Oh, c'est beau, la voix de Magali Saint-Vincent.

0: toi.
1: J'aimerais tellement
0: c'est
1: ça.
0: C'est clair.
2: Je t'attends.
0: Tout le monde!
2: Le beau dimanche du petit Jeannot.
1: C'est bas, hein?
2: Le beau dimanche du petit Jeannot. C'est aussi le tien.
0: Ben ouais. Wow, que c'est beau!
1: Ah.
0: C'est bon, un plaisir renouvelé à chaque semaine que de chanter cette belle chanson signée Philippe Roberge. S'il nous écoute, il nous écoute pas, c'est sûr.
1: Ben non.
0: Mes collègues m'écoutent pas, il y a personne qui m'écoute. Merci tout le monde, bonsoir, merci à notre formidable voix maison cette semaine. C'est Thomas Charbonneau, mesdames et messieurs, qui est avec nous.
3: Yeah!
0: Thomas Charbonneau, superstar des réseaux sociaux, qu'on va avoir le plaisir d'avoir en entrevue un peu plus tard à l'émission. Très content de vous trouver. Encore une fois, j'espère que vous avez passé une formidable semaine. Et ce soir, vous avez déjà entendu sa voix. On accueille pour la première fois une nouvelle femme libérée à l'émission. Et c'est Magali Saint-Vincent, mesdames et messieurs!
1: Bonjour, enchantée, un honneur!
0: Oui. Quelle belle prise, Magali Saint-Vincent. Bon, Magali, pour ceux qui ne te connaissent pas, t'es qui? On peut dire comédienne,
1: ça va de mieux en mieux. Humoriste, ça a été plus facile, mettons.
0: Ouais, ouais.
1: Sinon, autrice, j'écris aussi pour d'autres gens, d'autres humoristes.
0: Carrément?
1: Je fais ça.
0: Comme
1: j'fais
0: qui?
1: Ça. Philippe Laprise. Pouvez-vous croire?
0: Ah non!
1: Ben c'est ça exactement.
0: Ah,
1: non, mais
0: ouais?
1: Oui, c'est un super ami, c'est une super collaboration. Sinon, j'ai un podcast aussi.
0: Un podcast?
1: Oui, un balado qui s'appelle Golden.
0: Ah oui,
1: Top
0: les deux niaiseuses, c'est
1: deux
0: tellement
1: épaisses.
0: Brillant ça.
1: Exactement.
0: Donc, c'est vous jouez, qu'on peut l'expliquer, là, donc vous jouez deux femmes, trad wife.
1: Oui, deux trad wife qui ont qui reçoivent des gens, on parle de masculinisme, d'enjeux de société. Les gens souvent ne savent pas que c'est moi la niaiseuse dans mon podcast parce que j'ai pas la voix de mon personnage.
0: Mais ce qui est formidable, c'est que les gens pensent que c'est vrai, ce qui est un signe que vous êtes extraordinaire, toutes les deux.
1: Oui, mais là, ça commence à m'inquiéter, ça, par exemple.
0: Mais c'est inquiétant, parce que c'est quand même évident, d'une certaine façon.
1: Ben, c'est quand même évident. Ça fait 2 ans et demi qu'on fait le podcast. Je fais le podcast avec Pascal Marino, qui est une humoriste qui a eu énormément d'exposure cette année.
0: Ouais.
1: Et encore la semaine passée, on recevait des mots du TPS, c'est pas de même, ça fonctionne. Puis
0: on c'était... recule, je peux pas croire que les femmes pensent encore comme
1: puis
0: ça aujourd'hui.
1: C'était un extrait avec Virginie Fortin. Puis là, je me disais, qu'est-ce que ça va prendre pour que le monde comprenne ça? De la parodie, là.
0: Ouais, en tout cas, dans tous les cas, on est content. Tu es ici, Magali.
1: Très content.
0: On peut t'entendre aussi ponctuellement. La journée est encore jeune depuis un an.

0: C'est quand même cute parce que Magali assistait dans le public il y a quelques années comme fan de la soirée T'es encore jeune.
1: Absolument.
0: Et là maintenant, elle est à la journée. Oh. Elle est
1: je
0: ici.
1: Reconnais même du monde avec
0: oui,
1: qui je regardais.
0: Marie-Hélène était là.
1: Oui, Marie-Hélène était là. Donc, je reconnais des faces.
0: Faut croire en ses rêves, hein?
2: I believe in your dreams.
0: Il y a peut-être des gens dans la salle qui seront des femmes libérées éventuellement. Est-ce qu'il y a des gens qui s'intéresseraient?
1: Marie-Hélène, elle serait capable.
0: Ben oui! Elle connaît tous les codes, Marie-Hélène. Avant de commencer l'émission, vous sentez peut-être les effluves d'alcool. C'est qu'on va inaugurer un nouveau verre de drink qui est nouvellement disponible ici sur la carte du Boswell. Et c'est un drink créé en l'honneur du beau dimanche de Jeannot. Une initiative du Boswell, c'est-tu assez
1: c'est
0: gentil?
1: Fun.
0: Ça s'appelle le petit Jeannot. Et ça goûte le petit Jeannot.
1: Qu'est-ce que ça goûte?
0: Ben, ça goûte le gin et l'apérole. Oh. Donc, c'est un petit shooter. Et il y a une version grand format qui existe, si vous
1: grand
0: voulez.
1: Jeannot.
0: Donc, un grand Jeannot, voilà, sous forme de cypress. Alors, on y goûte, Magali?
1: Ben, toi, goûte-y, parce que moi, ça fait 6 ans et demi que je bois pas.
0: T'en parles chaque semaine sur
1: oui.
0: Facebook, d'ailleurs, comme tous ceux qui ont arrêté de
1: exactement.
0: Boire.
1: Exactement, hein. Puis je fais du crossfit en plus, donc je suis vraiment insupportable.
0: Daniel Grenier,
3: ben oui,
0: moi, on va inaugurer le...
1: Je vais vous passer
3: ça.
0: Va goûter ça. Alors, ben oui. Au Boswell, ben, microbrasserie,
3: yes.
0: Santé.
3: Santé.
0: Daniel,
3: santé.
0: Goûtons le petit Jeannot.
3: Santé.
0: Ça chaud, il faut le boire d'un coup, hein.
1: C'est-tu bon? Dites-moi là, j'adore ça, je m'ennuie de l'alcool des fois. Oh, mon Dieu!
0: Mais c'est fort, mais c'est excellent.
1: C'est
0: d'habitude,
1: bon?
0: Ce qui est fort, j'haïs ça.
1: Vous avez fait une mais... face, là. Ouf!
0: Moi, je rêve de faire comme dans des films. On voit jamais ça dans la vraie vie. C'est comme être déprimé, aller au bar, parler au barman, puis enfiler des shooters.
1: Vous avez jamais fait ça?
0: Jamais fait ça. On voit ça dans les films. Ah. Il y a tout le temps une scène où un gars
3: ouais.
0: arrive ça. Je rêve de faire ça. Et c'est ce soir que je me saoule avec ces shooters-là. Après l'émission... Jusqu'à la fermeture, jusqu'à ce qu'il y ait une mop en dessous. C'est délicieux. Alors, merci. Alors, vous êtes prêts, tout le monde? On passe ça officiellement. Nos invités ce soir. On reçoit, c'est quand même incroyable, la grande actrice Maude Guérin. On sera avec elle pendant une heure sur notre barbecue. Bon, évidemment, je suis fan d'elle depuis 25 ans, mais je savais pas qu'elle avait un passé quand même... Rock'n'roll!
1: Je pense que oui.
0: Oh! Toutes sortes de facettes qu'on va découvrir d'elle. Notre étoile de la semaine, bien, vous le savez, vous l'avez entendu, le tout petit Thomas Charbonneau, des légumes Charbonneau, un personnage très attachant qui nous donne quasiment envie d'aimer les légumes.
1: Oui.
0: C'est pas peu dire. Moi qui consomme peu ou prou des légumes. À notre cabaret, le très talentueux auteur, compositeur, interprète Étienne Dufresne va chanter pour nous. Et on commence ça avec notre star ce soir. C'est un humoriste qui est capable de nous faire rire avec à peu près n'importe quel mot. Maudite niaiserie. Du haut de ses 54 ans, c'est un enfant qui a oublié de vieillir. Mais c'est aussi le papa du merveilleux comédien et auteur-compositeur Édouard Tremblay-Grenier, qu'on a reçu avant toi ici
3: oh,
0: à l'émission.
3: Yeah.
0: Peux-tu croire qu'il nous a fait une prestation? On est très contents de recevoir à l'émission Daniel Grenier, mesdames
1: oui.
0: et messieurs.
4: Yeah, merci, merci.
0: Ah, qu'on
4: merci.
0: Est contents. Il y a des fans. Fini de Daniel Grenier. Il y a deux, trois personnes qui sont venues me voir pour me dire « Je suis tombé bien excité. Il est
3: oh ben.
0: Ici.
3: Ben
1: oui.
0: Il y a des fans. »
3: Ben, c'est une pause, là.
0: Parce que j'ai entendu une voix dans mon oreille. Non, j'ai entendu une voix dans mon oreille. Je pensais qu'on m'indiquait quelque chose, mais je pense que c'est les voix qui sont venues, Daniel.
3: Tu touchais ton voix, c'était toujours vivant.
0: Ça, je le fais souvent, mais je marque pas d'interruption pour ça. Daniel, j'allais dire, première fois qu'on fait une entrevue. Non, l'année passée, on a fait « Je t'attendais ».
3: Oui.
1: Ah.
0: Ça a été marquant pour toi?
3: Oui!
0: Avec Véronique Loutier?
3: Ben oui, je m'en rappelle un peu.
0: Oui, ben,
3: ben
0: oui.
3: Je m'en rappelle, mais c'était avec les Chicken Swell. Mais tu sais,
0: oui,
3: ben c'est ça, tu sais, les Chicken Swell, on n'est plus ensemble aussi. Fait que c'est sûr que bon, c'était le fun, mais bon, là.
0: Mais sans plus?
3: Ben c'est juste que les Chicken Swell, on n'est plus ensemble. Puis faire des entrevues en groupe, c'est plus difficile que
0: exactement.
3: Ça. Tu sais, parce qu'on ne sait pas qui parle en premier, puis on se
0: ouais.
3: regarde, puis c'est qui parle, toi. Hey, non, vas-y.
0: Il faut être drôle un peu.
3: Exact.
0: Il y a des réflexes de groupe qu'on a perdu, peut-être.
3: Exact, exact. Exact, mais ouais. là, maintenant, en solo, là...
0: Ah oui, là, tu vas être formidable dans l'entrevue.
3: Je capote!
0: Mais il faut en parler quand même des Chicken Swell, parce
3: oh,
0: que
3: oui.
0: c'est fondateur chez toi. Ouais. Donc, pour les plus jeunes, si vous n'avez jamais entendu parler, bon, évidemment, groupe d'humour absurde que tu formais avec Francis Cloutier, Simon-Olivier Fecteau,
3: mm-hmm.
0: avant qu'il soit remplacé par Ghislain Dufresne en 2006. Là, ça, c'est mm-hmm. la version simplifiée, parce qu'il y a
3: ouais.
0: bien du mouvement, il y a
3: oui.
0: des gens qui arrivent, qui repartent.
3: Il y avait Robin Aubert
0: oui,
3: aussi.
0: Oui, absolument.
3: Oui.
0: Donc, on fait ça quand même assez simple.
3: Okay.
0: Donc, la fameuse émission, les Chicken Swell était diffusé à Radio-Canada, ça soulignait ses 25 ans
3: wow.
0: quand même. 2001, le grand public vous découvre un univers assez particulier, mmh. une signature un peu cheap, volontairement.
3: Oui.
0: Chaque clip coûtait à peu près 56 piastres. C'est quand même extraordinaire. Alors, pour les plus jeunes, raconte-nous, c'était quoi la proposition des Chicken Swell?
3: C'était des courts-métrages. Ben, les courts-métrages qu'on voit aujourd'hui partout sur Internet,
0: ben,
3: nous,
0: ça.
3: On les faisait dans le temps à la télévision. Dans
0: ouais.
3: le fond, si Internet avait existé à l'époque, ben, ça existait, mais ça commence.

0: Mais ouais. Nos clips, ça leur a été vraiment...
1: Sorti viral, oui, vous n'auriez pas eu besoin de la télé, là.
0: Exact, mais bon, on en avait besoin. Puis, c'était, c'est ça, tu sais, on faisait des courts-métrages. Mais y en a-tu qui connaissent ça par applaudissement?
1: M. Cantwell, tout le monde à peu près bon, ici, ben, évidemment.
0: J'ai pas trop besoin de l'expliquer,
1: non,
0: d'abord.
1: Non, ben, il y a peut-être...
2: Mais c'est parce que c'était particulier. Vous jouiez tout le temps avec les formes, avec
0: oui.
2: le, tu sais, c'était...
0: Les styles.
2: Oui, c'est ça.
0: Puis on aimait ça faire nos effets spéciaux, tu sais, avec des objets, tu sais, faire des... Parce qu'on n'avait pas vraiment de budget, fait qu'on s'arrangeait pour faire des effets spéciaux. Tu sais, on voulait faire voler une voiture dans l'espace, on prenait une petite voiture, puis on la tapait sur un bâton, puis on mettait un drap avec des trous dedans pour faire comme si c'était des étoiles, puis on mettait une lumière en arrière. Mais on essayait de trouver des façons ingénieuses pour faire nos gags pareils, malgré le fait qu'on n'avait pas tout le
1: Mais le non-argent est formidable pour la créativité aussi.
0: Oui.
2: Ça vous prenait combien de temps?
1: On va dire comme ça.
0: Oui, mais sauf qu'à un moment donné, ça devient intense. Là, des fois, on écrivait, on jouait, on réalisait. Puis même, on se maquillait là, la première année. Là, ça n'avait pas de sens. Là. La deuxième... Puis tu sais, la première année, pour se faire des personnages, on changeait rapidement. Fait qu'on avait un tas de linge. Fait qu'on ne savait plus. On pognait un chandail. Ah, ça va être ça le personnage. All right. Il y a un bout de tape sur le bras. Je vais me faire une moustache. All right. J'ai un nouveau personnage. Ça n'avait pas de sens. Là. Mais puis on était maquillés à moitié. Mais après ça, la deuxième, troisième saison, on avait un peu plus de budget, fait qu'on avait une maquilleuse, puis quelqu'un qui trouvait nos accessoires aussi, parce que sinon, c'est nous qui trouvions nos accessoires. Ouais. C'était vraiment intense, mais c'était le fun, c'était une super école, là, tu sais, moi, puis Francis, puis Simon, on a vraiment appris beaucoup en faisant ça, puis c'était vraiment fantastique. On a animé le gala des Oliviers par la suite.
1: Trois années consécutives!
0: Quatre ans! Les Chickenswell,
1: Comment ça arrive à Radio-Canada, une émission comme ça? Parce qu'évidemment, c'était étonnant.
0: Hey, les Chickenswell, dans le fond, on l'avait présenté en texte écrit chez Avanti Ciné Vidéo à l'époque, puis c'était Jean Bissonnette qui était là, puis il l'avait lu, puis il nous avait pas donné de retour, mais après ça, on a fait des courts-métrages à Victoriaville dans un bar à l'Évasion, puis on les filmait, puis dans le temps, on n'avait pas accès à du montage sur un ordinateur. Fait qu'on faisait, on filmait avec Search Edit pour faire notre montage. Dans le sens, on filmait, puis là, on faisait, si on avait une scène à faire à l'extérieur, il fallait aller à l'extérieur.
1: Dans l'ordre.
0: Puis on grugeait trop sur la shot, si on voulait la refaire, mais là, il fallait recommencer l'autre d'avant. Mais c'était l'enfer. C'était l'enfer. Puis on branchait notre caméra, mettons, sur un VHS, puis avec des lecteurs CD pour faire le son. Fait que c'était comme une pièce de théâtre. Fait qu'on regardait, on pesait sur Record sur le VHS, puis on pesait sur Play pour... j'ai l'air d'un vieillard de 2000 ans.
2: Mais c'est tellement drôle.
0: Non, mais on pesait sur Play. Mettons qu'il y avait un coup de gun, il fallait qu'on pèse sur Play, puis là, le coup de gun est arrivé. Mais sauf qu'un CD, un lecteur CD, ça part un peu en retard. Fait que, tu sais, il fallait peser un peu avant que le bras fasse ça. Hey, c'était catastrophique.
1: On dirait que ça fait 100 ans. C'est allé tellement vite, la technologie, c'est tellement plus facile, accessible maintenant.
0: Puis c'est arrivé, genre, l'année d'après qu'on avait des ordinateurs avec iMovie dedans, mais avant, on n'avait pas ça, là. Puis on faisait nos montages. On était brûlés. On a fait 20 courts-métrages de même, là. Puis on présentait ça à l'Évasion à Victoriaville dans un bar. Puis il y avait trois petites TV, puis le monde, c'était plein. Puis
2: Magali. En sortant, moi, de l'école, il y a 3 ans, j'ai animé la soirée d'humour à l'Évasion à Victoriaville. C'était comme mon premier contrat d'animation. Puis les soirées dont tu parles, on m'en parlait chaque soir.
1: C'est vrai.
2: Mais tu sais, je veux dire, nous autres, on présentait de l'humour, stand-up classique, mais ça a tellement marqué l'entourage autour que les gens venaient quasiment des fois un peu, on dirait, dans l'espoir qu'une nouvelle génération fasse ce que les chics ont fait. Mais tu sais, moi, j'ai juste 2 jokes, puis c'était vraiment drôle. Ça a vraiment créé une culture, je pense, à Victoriaville.
1: Ouais, évidemment, la chanson thème est passée à l'histoire. Tout le monde se souvient de cette chanson-là. Avoir su, là, je t'aurais demandé d'apporter ta guitare.
0: Bon, oui, tu me l'as demandé, je l'ai oublié.
1: Ben oui! Heureusement, il y a quelqu'un ici qui t'a prêté sa guitare. Surtout la chanson thème. Okay.
3: Nous sommes les Chickenswell et nous faisons des films. Nous sommes les Chickenswell et on n'a pas de budget. On fait même nos films avec une caméra que maman nous donne à Noël et une coupe.

0: J'avais oublié le rire à la fin. Daniel Grenier, est-ce que tu te souviens du premier sketch?
1: Des
2: le premier sketch, c'était le sketch banane.
0: Oui.
2: Puis ça, c'est un sketch que j'avais écrit. Puis un moment donné, j'avais dit... Au début, c'était pas si bon qu'il était supposé d'être le réalisateur des Chicken Swells, c'est Robin Aubert.
0: Okay.
2: Là, j'avais demandé à Robin, viens filmer le sketch. Il avait commencé, puis un moment donné, il était occupé par d'autres... Il avait

0: plein d'autres projets. Fait que Simon a terminé le sketch de banane, puis ça a été le premier sketch. Ben, c'est une banane qui veut s'amuser avant de mourir. Puis ça parle de la vie, tu sais. On veut.
1: Ben,
0: ça,
1: oui. Ben oui, c'est. On va écouter un extrait de la banane.
2: Oui. Ben okay. Oui. Bonjour. Ça va?
3: Une banane qui parle?
2: Bien sûr que je parle. De plus, je fais du break dancing. Regarde-moi. Maintenant, essaie de me trouver.
1: Comment les gens réagissaient? Évidemment, il n'y avait pas les réseaux sociaux, donc on ne pouvait pas savoir immédiatement. Donc, évidemment, il y a des gens qui ont adoré ça, puisque ça a duré longtemps, vous êtes devenu culte pour plein de personnes. Mais c'est sûr qu'il y a des gens qui ont regardé ça, qui ne comprenaient pas. Comment on savait à l'époque, les gens, ce que les gens écrivaient, qui étaient insurgés, qui ne comprenaient pas ça? Une banane qui parle à heure de grande écoute, pourquoi on se représentait ça? Est-ce que vous avez eu des échos de ça?
0: Bien, beaucoup, ben, comme j'ai dit tantôt, il y a beaucoup de gens qui pensaient qu'on prenait de la drogue, mais on n'en prenait pas. Mais c'est ça, tu sais, c'est sûr que les Chicken Swell, ben, même encore aujourd'hui, je fais de l'humour absurde.
1: Ben, totalement.
0: Puis il y a du monde qui comprennent, qui sont comme enfin, puis il y a d'autres personnes qui sont fâchées parce qu'ils voient du monde rire à côté. Ben oui. Là, fait que l'humour absurde, ça a toujours été.
1: Ça polarise. Là.
0: Ça polarise, ouais. Vraiment. Ouais. Plus que de l'humour noir. Là, ouais. Puis, mais je te dirais qu'un moment donné, on avait eu, il y avait, quand l'Internet est arrivé, il y avait comme du monde qui. Je me rappelle plus. En tout cas, ils disaient les 5 meilleurs films, puis les 5 pires films des Chicken Swell à l'époque. Puis je voyais. Okay. Puis il y en a un film que j'avais écrit qui était dans les deux. Le meilleur puis le pire.
1: Donc, t'es capable du meilleur comme du pire. C'est pas rien, ça, Daniel.
0: Mais ça, je le savais déjà.
1: Bon, un jour, vous vous êtes séparés parce que, bon, vous avez dit, on était fatigués, éreintés, produire.
0: 23 ans dans un groupe au Québec, c'est quand même
1: énorme,
0: intense.
1: Quand même.
0: Là, parce qu'on partage pas juste le stress, on partage le salaire aussi.
1: Ben oui. Là, et tu sais, vous êtes-vous mis riche avec ça? Ouais, hein?
0: Non, mais tu sais, c'est quand même intense d'être d'un groupe au Québec. Moi, on l'a fait 23 ans. Ouais. Je suis super fier de tout ce qu'on a fait avec les Chicken Swell. Tu sais, on a fait une série qui s'appelle Disparu aussi.
1: Oui, oui, oui.
0: Puis ça, j'ai adoré faire ça. C'était complètement capoté. C'est un jeu interactif avec Luc Guérin, puis voyons comment il s'appelait, donc Alexis Martin. Puis c'était vraiment le fun. Tu sais, c'était une série que j'ai adoré. Puis Robin qui l'a réalisé aussi. Puis qu'est-ce qui est capoté aussi, c'est qu'au début, on a commencé les Chicken Swell avec Robin, puis notre dernier projet qu'on a fait, les Chicken Swell, c'était Disparu, puis à la fin, le plan que, dans la série qu'on avait écrit, c'était une fiction, mais on s'en allait chacun de notre côté, puis c'est Robin qui a réalisé la série, puis à la fin, bon, on s'en allait chacun de notre côté dans l'histoire, mais on arrêtait les Chicken Swell sur la chanson Étienne Daou de Malajube, qu'on s'en allait chacun de notre côté, c'était super touchant, puis j'ai jamais été nostalgique tant que ça dans ma vie, mais j'ai revu cette scène-là dernièrement, puis je me suis mis à pleurer comme un bébé lala. Je retenais ma nostalgie.
1: Et comment arrive la proposition d'Adèle Grenier seule? Bon, d'abord, quand le groupe se termine, tu déclares à la presse, je te cite, « Maintenant, je vais faire des spectacles seul avec ma guitare. » C'est pas vraiment ce qui s'est passé, ou en tout cas, ça a pas duré longtemps, ça.
0: Ben, dans le fond, c'est qu'au début, la musique, ça a toujours été super précieux pour moi, tu sais, fait que on dirait que j'ai fait un premier album de musique, on dirait, après les Chicken Swell, je savais pas quoi faire, tu sais, puis là, je jouais dans des soirées d'humour un peu partout. Puis, la première soirée que j'ai fait d'humour en solo, le lendemain, je me suis dit, je ne fais plus jamais ça de ma vie.
1: Ah, ouais.
0: Parce que c'est mon frère qui est mon gérant. Puis j'ai appelé mon frère, j'ai dit, Michel, ils disent, il était dans les Chicken Swell, puis je suis en train de briser le nom des Chicken Swell parce que ça ne marche pas super bien. Je l'ai fait une fois dans un gros bar chez Maurice. Puis là, j'ai fait, mettons 15 minutes, puis il y a 13 minutes qui a pas bien été. Puis j'ai pris le deux minutes, puis j'ai essayé de faire quelque chose de bien avec ça. Parce que mon frère, il disait, hey, t'as un autre show de bouquet d'une taverne à côté. J'ai dit, OK, je vais y aller. Puis là, j'ai pris le 2 minutes. J'ai fait un 5 minutes. Il y a quelqu'un qui m'a dit, hey, tu viendrais-tu à ma soirée? J'ai dit, OK. Bon, fait que là, mais c'est sûr que j'ai commencé avec des chansons absurdes. Parce que, puis la musique, ça me suit toujours. Ouais. Là, tu sais, même encore, là, j'ai écrit une chanson aujourd'hui. Puis j'adore la musique absurde, tu sais, parce que j'aime ça faire rire avec ça. Parce que, puis le timing en musique, c'est tellement weird parce que tu peux...
1: La musique et l'humour, c'est là où le timing est plus important là, dans les deux cas.
0: Mais casser le beat musical pour faire de l'humour, j'adore ça.
4: Ouais, puis pour être souvent sur les mêmes spectacles que Daniel, mettons, au bordel, tu sais, ça crée tellement un moment là, que quand on le voit débarquer avec sa guitare, avec sa valise, tu sais, des accessoires souvent pour tes blagues, ça crée, on dirait que ça crée une tension qu'il n'y a pas dans l'humour, là, tu sais.
0: Ouais, puis je te dirais que les objets, j'ai souvent des objets ou des images, là.
1: Ouais, t'as des valises d'objets.
0: Oui, exact. Ouais. Mais

0: Je te dirais que c'est fantastique. Sauf quand tu testes des gags, puis le gag fonctionne pas, il faut que tu le ranges après dans ta valise.
1: Dans un immense silence. Ça, ça doit être violent.
0: Oui, c'est le bout que tu le ranges parce qu'en fait, hey, il a emmené ça ici.
1: Mais est-ce que des fois, il faut que tu l'expliques ou c'est juste que les gens ne trouvent pas ça drôle comme proposition?
0: Non, mais ça me dérange plus pas en tout.
1: Ah non?
0: Pour vrai, là, zéro. Là, je suis comme, hey, à ce temps, j'ai appris à respirer.
1: Ouais.
0: Fait que je respire. Puis c'est fantastique que le monde s'en rend pas. Ça ne dérange pas en tout. Ils font comme, ben oui, t'es plate. Il y en a d'autres.
1: Bon, non, premier spectacle ça. Solo en 2019, ça s'appelle J'adore. Il y a eu Jaune en 2023. Et tu dis que ça t'a pris quand même un an et demi avant d'être à l'aise sur scène. Qu'est-ce qu'il y avait de difficile? C'est développer le personnage, de que la proposition avec les objets soit claire?
0: J'ai passé de 3 à 1 sur scène.
1: Oui.
0: Je ne savais pas comment parler aux gens.
1: Ouais.
0: J'étais avec 2 amis, puis on jouait avec un 4e mur. Fait que je parlais à 2 amis tout le temps, puis j'ai appris à me retourner vers les gens que je ne savais pas comment faire pour connecter avec le monde avant, parce que j'étais comme d'une pièce de théâtre, comme à la télévision.
1: Ben oui.
0: Puis à un moment donné, j'ai appris à comment me connecter au monde. T'sais, mais ce feeling-là que je sais comment faire en une fraction de seconde, ça m'a pris un an et demi avant de l'apprendre.
1: Ben c'est long quand même.
0: Ben oui.
1: À souffrir pendant un an et demi, c'est se faire violence constamment tous les soirs.
0: Non, mais des fois, c'est parce que des fois, ça allait super bien, mais je savais pas exactement pourquoi.
1: Oh.
0: T'sais, parce que comme ça a bien marché. Puis, mais finalement, là, on apprend. Mais tu sais, ça fait 14 ans, puis j'ai joué, mon gars, là, partout. J'ai joué dans toutes les soirées pas possibles. J'ai fait des premières parties de Mike Ward, de Martin Matt. Je me rappelle, j'ai joué avec Martin Matt en première partie de Martin au Centre Vidéotron. Puis le lendemain, je jouais dans une maison. Hey, devant 7000 personnes à 14.
1: Ça ramène sur terre quand même.
0: Man, c'est quelque chose. Mais à cette heure, je peux jouer n'importe où parce que, tu sais, j'ai les ai toutes faites. Je comprends les sages. Je comprends. Tu sais, mais j'adore faire de l'humour. C'est pour ça que je continue aussi.
1: Cœur d'enfant, c'est le 3e one-man show. C'est une tournée que tu fais seul. On parle beaucoup de la solitude en tournée, la solitude des humoristes particulièrement. Et toi, c'est vraiment à l'extrême. T'as pas de première partie. Tu dis que t'as pas de technicien.
0: Non.
1: C'est-à-dire que t'as pas de sono. T'as pas d'éclair. Rien.
0: Non. Je prends les techniciens des salles. Je fais mes effets spéciaux pas mal seul avec tous mes objets.
1: Avec tes objets.
0: Mais je te dirais que j'ai, tu sais, vu que j'ai été longtemps dans un groupe. Bon, maintenant je suis tout seul, mais dans un groupe. Bon, mais c'est ça. J'ai été en groupe. Maintenant je suis tout seul. Puis je l'apprécie quand même. J'adore toujours être seul, sauf tout le temps. Non, c'est pas vrai. Non, sauf, mettons,
1: après?
0: Quand je suis dans... Non, après, ça me dérange pas pantoute.
1: Okay.
0: Ben, si, mettons, c'est quand je suis dans une belle loge, là, tout seul, là, puis que je mange des sandwichs à une super grande table, là. Oh, ça, là, ce bout-là, j'aime pas ça. Mais après ça, j'ai du plaisir avec les gens. Les gens sont tellement gentils. Hey, y a du monde qui m'invite l'autre jour. Il me dit, hey, tu sais que t'aimes ça faire du motocross. Tu viendrais-tu faire du motocross avec moi demain?
1: Je fais, t'es allé?
0: Ben oui.
1: Ah ouais?
0: Ben oui. Hey, je suis parti avec un gars faire du motocross. Sa blonde nous a fait des sandwichs.
1: Mais voyons!
0: Hey, je capotais, mon gars. C'était vraiment le fun. On est allé au Mont-Édouard, je pense. En tout cas, ouais, tout ça. C'était vraiment beau.
1: T'inventes-tu tout ça, nous autres, Daniel?
0: Non, j'invente plein de choses, mais pas ça. Mais ben oui.
1: Dans ton spectacle actuel, tu parles de ta maman qui a 90 ans.
0: 90.
1: Qui souffre malheureusement de la maladie d'Alzheimer.
0: Oui, à part des bouts.
1: Est-ce qu'elle était consciente de tes spectacles? Elle en a vu beaucoup, j'imagine, quand même.
0: Oui, elle est encore consciente. Elle me reconnaît, puis elle est super positive. Puis, tu sais, je l'aime tellement. Ben oui, puis elle est fière de moi au bout. Puis, mais elle dit des phrases drôles, là, maintenant. Là, vraiment des phrases.
1: Tu utilises?
0: Ben, je l'ai utilisé une coupe, oui, effectivement.
1: Comme quoi?
0: Oh, my God! OK, je vais le dire. L'autre jour, elle me dit... c'est ton frère qui est mort, là. Je fais comme, ouais. Elle dit, c'est lui qui a reçu une balle dans la tête.
1: Ah, hey,
0: non. Non, il a pas reçu une balle dans la tête, maman.
1: Ah,
0: oui, Daniel, il a reçu une balle dans la tête. Il a demandé l'aide médicale à mourir. Je fais comme, maman, j'ai dit, c'est pas ça, l'aide médicale à mourir, là. C'est pas une balle dans la tête. Mais là, moi, après, j'étais comme, waouh, ça serait malade si c'était vraiment ça. Imagine tout le monde en rond autour du. Puis là, c'est le temps de mettre vos bouchons.
1: C'est théâtral, en tout cas.
0: Ça serait
1: plus vivant.
0: Oui, c'est ça. Mais je l'adore. Ma mère est fantastique.
1: Ouais.
0: Mais elle n'a plus de filtre. Elle me parle de plein de sujets que des fois, je suis comme, ça ne me dérangerait pas dedans.
1: Ton fils, Edouard, donc c'est sa grand-mère. Il l'aime beaucoup aussi.
0: Ben oui.
1: Et sur son album, qui s'appelle François
0: Robert. Tu ne vas pas me faire jouer ça.
1: Ben oui.
0: Arrête, j'ai broyé. Je broye tout le temps.
1: Ça s'appelle Je rêve. Et c'est...
0: Parce qu'il a fait la première partie de Pierre Lapointe.
1: Je sais, j'étais là.
0: Hey, puis je broyais comme un bébé. Il m'a dit, papa, viens-tu me voir à soi? Je dis, ben oui. Puis il me dit, je l'ai pas dit à mon père. père, là, puis là, j'ai fait une surprise, puis il chante la toune.
1: Ben oui, c'était au TNM, c'était tellement touchant.
0: C'est touchant, il est tellement bon, mon fils, puis en plus, il m'avait envoyé ça le matin, puis j'ai écouté ça en allant aux toilettes, puis je me suis... j'ai pleuré, là, je braillais dans les toilettes, je me suis vidé de tout.
1: On va écouter un extrait de cette chanson, Je rêve.

0: Daniel, effectivement, cette chanson-là. Ça, tu le sais, c'est beau.
1: J'avais remarqué.
0: Ah, t'avais remarqué, c'est beau. Et il était absolument charmant ce soir-là, Edouard, qui nous disait, bon, je le présentais comme un nepo baby, évidemment, fils de. J'ai dit, tu savais qu'on te ramène tout le temps à tes parents? Puis il nous a répondu, absolument pas, je suis tellement fier d'être le fils de Mara Tremblay, de Daniel Grenier. Puis il dit, moi, ma chanteuse préférée dans la vie, c'est Mara Tremblay, puis mon humoriste préféré, c'est Daniel Grenier.
2: Oh.
0: C'est bien touchant.
1: Ben oui.
0: C'est touchant, c'est un petit peu têteux.
1: Zéro. Mon fils, il est tellement honnête, ouais, vrai, puis ouais, il est tellement sensible que... Puis moi aussi, je suis vraiment fier de lui, puis c'est un de mes chanteurs préférés. Tout qu'il chante sous ma mère. Mais non, mais c'est excellent, son album François Robert.
0: C'est
1: vraiment bon. Puis ses nouvelles chansons, c'est tellement bon, c'est mélodique, c'est ultra sensible, profond pour un garçon de cet âge-là. Mon fils, il m'épate, là. C'est vraiment un garçon que je suis fier d'avoir eu.
2: Ça contrairement
1: tombe
2: bien.
1: Aux autres. Les autres, je les connais pas.
2: Tu es tout seul à tourner, Daniel.
0: C'est un grand plaisir. On va voir ton spectacle, Daniel, Cœur d'enfant. Et on écoute les albums d'Édouard Grenier et de Mara Tremblay, tant qu'à y être. Merci infiniment de passer l'heure avec nous. C'est un grand
1: plaisir. J'ai des albums, moi aussi.
0: Ah oui, c'est vrai, les albums de Daniel Grenier. Merci beaucoup d'être avec nous.
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0: Ah, Thomas Charbonneau, notre voix maison de la journée. Si vous souhaitez devenir la voix maison, écrivez-nous, venez nous voir. Il y aura tout le temps quelqu'un du public comme ça qui remplace comme ça la pauvre Élise Guilbeault.
2: Ben oui, la pauvre, mais...
0: Je m'en venais tantôt dans mon char et j'ai pris conscience que j'avais pas avisé Élise Guilbeault qu'on enlevait.
2: Oh mon Dieu!
0: Ça eût été délicat que je le fasse, probablement.
2: Ben, c'est un peu cavalier que vous ne l'ayez pas fait.
0: Ah, j'espère qu'elle ne nous écoute pas. Je vais y écrire ce soir à la baby Lise. Et c'est le moment de la première chronique à vie au beau dimanche de notre nouvelle femme libérée qu'on aime déjà beaucoup. Qui fait flèche de tout bois. Voici Magali Saint-Vincent, mesdames et messieurs.
2: Ah, oh, je suis tellement contente d'être ici. Oh. Vraiment, vraiment. Cette semaine, on est en pleine campagne électorale.
0: Ouais.
2: Et on a eu une belle nouvelle de Paul Saint-Pierre Duplessis. Plamondon, pardon. Qui a proposé un bébé bonus.
0: Ben,
2: qui offre 350 $ aux familles. Que dis-je? Aux femmes, hein, si elles font un troisième ou un quatrième bébé. Elles vous jalouent, les boys, de pas en avoir un utérus.
0: C'est de la belle argent, ça.
2: Hey, c'est de la belle argent. 350 patates. C'est deux vieux choux puis de la sauce soya à l'épicerie. En fait, je me suis fait enlever mon stérilet, puis c'est pas à cause de la belle idée là, de Paul Saint-Pierre Plamondon. C'est parce qu'il fallait vraiment que je l'enlève parce qu'il était expiré. J'imagine que je vous apprends rien là, en disant que ça expire un stérilet, hein, Jean-Sébastien.
0: Oui.
2: Vous qui avez de l'expérience à n'en plus finir avec les organes féminins.
0: Ça dure combien de temps, un stérilet?
2: On m'avait dit 5. Là, finalement, il y a une fille qui m'a crié
0: cinq
2: dans
0: quoi,
2: un...
0: 5 ans? 5 mois? 5 jours?
2: 5. 5. Est-ce que vous voulez? 5 ans. On m'a dit que ça peut aller jusqu'à 10. Mais moi, j'ai pas pris de chance. Je l'ai fait enlever au bout de 5 ans parce qu'à chaque fois que je commençais à avoir des ébats, j'arrêtais pas de penser qu'ils s'oxydaient parce que c'est en cuivre, cette affaire-là.
0: Ouais.
2: Fait qu'à chaque fois que j'avais des ébats, je pensais au toit du château Frontenac. Tu sais, quand on porte des vieilles bagues Jeep puis qu'on se ramasse avec le doigt bleu-vert,
0: oui.
2: Ben, j'avais l'impression que c'était ça qui se passait avec mes belles parois.
0: C'est une belle paroi.
2: Mais là, trouver de la place en clinique pour la procédure, c'est tough, hein, ces temps-ci. Moi, j'ai une médecin de famille, en plus, mais ma médecin de famille est aussi trop stable que moi qui te croise dans la rue puis qui fait « Oh my God, on devait trop aller bruncher pour vrai! » On se reverra jamais. Fait que pour mon rendez-vous, il a fallu que j'aille sur Clic Santé.

0: une couette tellement qu'elle est dans le jus, là. Tu sais, je veux attendre aux urgences 7 mois. Je veux que ça sente le burn-out puis l'alcool, la friction. C'est ça qui est digne de confiance. Là, je veux pas rentrer dans une clinique qui dépose son magazine en faisant « Ah, un client! » Tu sais, c'est pas ça.
1: C'est-tu au privé?
0: Non, c'était au public, mais tu sais, je veux quelqu'un d'occupé. Là, je suis rentrée et j'avais l'impression de ne pas la déranger. Je suis comme, coudonc, toi, tu travailles, tu changes-tu des vies ou tu travailles chez Yves Rocher dans le centre d'assaut de région, là, tu sais? J'ai eu un problème aussi avec, mon sentiment par rapport à la médecin. Puis là, je me sens un peu mal d'avoir eu comme une espèce de préjugé. Je sais pas trop à quoi je m'attendais, mais je me suis dit, fie-toi pas aux apparences, mais c'est juste que l'apparence de la médecin, c'est qu'elle avait comme une ombre à paupières brillante qui allait jusqu'aux sourcils. Avec énormément de brillants, là, tu sais. Mais plus j'arrêtais pas de me dire, hey, mais c'est pas grave, tu sais. Parce que des fois, il y a des gens, là, tu sais, il y a une phrase en anglais qui existe qui est, don't dress for the job that you have, dress for the job that you want. Ben, moi, j'étais comme, she is a doctor, she wants to be a stripper. Maybe. I don't know. Je me suis dit, c'est peut-être un maquillage de la veille parce que les paillettes, en plus, ils tombaient.
1: Ben non, je te jure.
0: Mais là, moi, je me disais, c'est pas grave, faut que t'enlèves ton stérilet. Paul Saint-Pierre s'en vient, vite. Mais là, j'arrêtais pas de penser, mettons que les paillettes tombent, là, dans mon Bas-Canada. Je veux dire, j'ai pas envie qu'en ouvrant les jambes, je ressemble à un bricolage de carte de Noël de CPE, tu comprends? Mais je m'arrête pas là. Je continue ma quête. Et là, elle me fait rentrer dans son bureau, OK? Puis là, je viens pour m'installer sur la chaise du médecin. Je peux pas croire que je me suis pas en allée. C'est ça qui est gênant. Puis devant le public, c'est encore pire. Mais j'ai vu la chaise. Puis elle m'a dit, tu peux t'installer. Oh non, attends, tu peux pas t'installer. Et elle a tassé son parapluie, son imperméable dans sa coche. Oh, wow. Je vous jure, elle m'a dit, excuse-moi, mets-toi là. Comme elle vient de mettre sa sacoche.
1: Ben, elle a pas mis un long papier ciré. Ben, là.
0: Il n'avait pas le papier de rue des médecins. Puis c'est quand il est pas là qu'on. Tu sais, quand il est là, on est comme un coup ce soir, cette affaire-là. Hey, là, je l'aurais pris, le petit papier de rue du médecin. Il m'apparaissait. Primordial. Là. Sa chaise, en plus, c'était comme, pas une chaise de médecin, c'était comme un genre de chaise achetée sur Temu qui aurait pu aussi faire comme la massothérapie là-dessus. J'avais comme pas le bon angle pour l'obstétrique. J'avais comme le cul en dessous des genoux. J'avais la forme d'une femme d'un certain âge qui essaye de faire de la tyrolienne. Là. Tu sais, comprenez-vous? J'avais l'impression d'être assise dans une chaise à Dirondac. C'est pas un bon angle.
1: C'est humiliant, en plus.
0: C'est vraiment humiliant. Puis l'affaire qu'il faut savoir, c'est que en obstétrique, c'est le fun quand t'as le dos couché, tu sais, parce que tu peux regarder le néon puis à un moment donné, comme avoir une espèce de flash puis penser à tes décisions du passé, tu sais. Là, j'étais dans un angle assez confrontant parce que j'étais encore un peu assise. Fait que je la voyais procéder. On était tellement face à face qu'on aurait pu faire ça en Zoom. Je l'ai laissé tirer sur mon stérilet comme Gaston Lepage à la pêche à mouche. Puis en sortant de là, mon chum m'a demandé si je voulais qu'il se fasse vasectomiser. Et tout le monde, j'ai dit oui. Là, par contre, avec les services publics, je pense qu'on va aller au privé pour ce bout-là, parce que j'ai peur qu'il coupe pas son pénis dans le bon sens. Mais j'aurai pas de belles raisons de recevoir 350 $ pour ce cas.
1: Bravo, Magali Saint-Vincent.
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1: Il a vécu sa jeunesse dans les cantons avant d'infiltrer la scène musicale montréalaise comme photographe depuis le troquet et la caméra pour la guitare. On est très heureux de recevoir ce soir l'auteur, compositeur, interprète Étienne Dufresne, mesdames et messieurs!
3: Salut!
1: Merci beaucoup d'être avec nous. Étienne, je vais faire un mea culpa. Je te connaissais pas avant cet été. Oui. J'ai découvert ta musique alors que c'est le troisième album qui va sortir bientôt. Et j'ai eu un énorme coup de cœur. Nouveau fan, ici, devant toi. Il y a certainement des gens qui, comme moi, te connaissaient pas. Alors, on va apprendre à te connaître. T'es né à Sherbrooke. T'as habité à Magog. Puis, après la séparation de tes parents, tu t'es promené entre Kings et Falls, Victo, Sainte-Catherine de Atlée.
3: Ouais.
1: C'est beaucoup, ça. Il paraît qu'un jour, tu t'es même assis avec ta mère puis un tableau Excel pour savoir toutes les places où tu avais habité.
3: Absolument, ouais. On a fait cet exercice-là dans un café. C'est un moment de bonding mère-fils.
1: C'est intense quand même. Est-ce que ça crée un problème d'attachement chez l'adulte que tu es devenu, Étienne? C'est ça la question au fond, dirait Marie-Louise Arsenault.
3: Oui, j'ai pas pris mon shot encore.
1: Oui, on vient de te faire un petit Jeannot. Santé. Un petit Jeannot qui est très bon. Venez.
0: Ça me fait rire.
1: Thomas Charbonneau. T'as-tu l'âge? T'as-tu 18 ans? T'as 19 ans? Un shooter du petit Jeannot. Ça se peut qu'il n'y ait pas de deuxième heure. On mettra un disque.
3: Pour répondre à ta question, 100%, ouais. Ouais, ça a été dealé avec tranquillement.

0: COVID, je deal avec en ce moment. Mais ce qui est le fun, c'est aussi que quand tu vas dans les villes, tu peux dire que tu es un gars de la place.
1: Ah ben oui, partout.
0: Plein d'endroits.
1: Ben oui, ben oui. Bon, ben parlons quand même de Victoriaville. Tu as fait ton secondaire, là. Ouais. Donc, comme Daniel, vous avez ceci en commun. Est-ce que vous vous connaissez? Je ne veux pas faire mon épée, mon Montréalais qui pense que tout le monde se connaît. Mais peut-être.
0: Je pense qu'on a cheeré une bière au Vieux-Saint-Pierre il y a 20 ans, genre. Mais c'est impossible que tu t'en souviennes.
2: Ben, c'est ça. Mais je ne m'en rappelle pas, mais je suis content. Mais il n'y a plus de Vieux-Saint-Pierre.
0: Non, c'est fini.
2: Ailleurs, à Victo.
0: N'importe où, ça ne me dérange pas. Ça me fait plaisir.
1: C'est une pépinière de talent, Victo, quand même. Hein?
3: Vraiment.
1: C'est une pépinière de talent, quand même.
2: Oui. Dumas, Pierre-Verville.
3: Pierre-Verville moyen, mais...
1: Non, mais attends, Pierre-Verville...
3: Pour les oiseaux.
1: J'ai dû faire un spectacle au Collège Jean-Eudes en 87, Pierre-Verville. J'étais en secondaire 1. J'étais bien impressionné. J'avais fait signer mon autographe derrière un billet de mini-loto.
3: Oh là là!
1: Que j'avais dans ma poche.
3: C'est
1: Étienne, tu travaillais en publicité et en photo. Ouais. Et tu dis que parce que la musique fonctionnait, que tu as eu l'ambition de le faire. Donc, c'était pas ton plan, c'est pas ce que tu souhaitais faire dans la vie.
0: Non, pas du tout. La musique, vu que j'ai travaillé en photo, j'ai pu comme espionner des gens qui se développaient à travers ça. Les chansons sont venues après, mais tu sais, j'ai écrit ma première tune à 29 ans.
1: Là, quand même!
0: J'en ai 35 aujourd'hui.
1: Ouais.
0: Fait qu'évolution de Late Bloomer par rapport à ça.
1: Late Bloomer de la chanson.
0: Ouais, c'est ça.
1: Bon, je le disais, 3 albums, il y a eu Excalibur, puis Étienne Dufresne fait des efforts. Le troisième album que j'ai eu la chance d'écouter cette semaine, qui est très bon, va être disponible le 27 novembre prochain. De quoi il parle, ce nouveau long jeu-là? Est-ce que c'est le fameux album de la maturité, comme disent tous les artistes?
0: J'ai essayé de faire un album qui emprunte les codes de la fable pour parler un peu genre de ma propre mythologie. Là. Fait que, genre, évoluer en tant qu'auteur-compositeur, mais devoir travailler sur le side à cause des raisons économiques.
1: Ah oui.
0: Je suis pas connu, là, tu sais.
1: Ouais.
0: Je trouve ça intéressant d'aller dans ce chemin-là. L'album avant, j'étais très dualité chat-chien. Puis là, j'ai essayé comme d'ouvrir le bestiaire un petit peu pour celui-là.
1: C'est beaucoup, beaucoup les animaux. C'est ça, la dualité chat-chien. On a une petite idée, justement, avec la chanson « Deux visages ». On va écouter un extrait de cette chanson-là.

Et là, tu le dis, hein, t'élargis ton bestiaire. Étienne, ça passe par le serpent, comme l'extrait qui est sorti, Pauvre Pomme, dont on va écouter un extrait aussi. On aime beaucoup cette chanson-là.

0: Et là, ça passe aussi, Étienne, par le poisson avec la chanson que tu vas nous faire tantôt. Ça passe beaucoup par les insectes aussi. La cigale, la fourmi, l'abeille, le papillon, l'araignée. Pourquoi les bébites t'inspirent autant?
1: Je pense que ce que je trouve intéressant, c'est que les bébites, à la base, c'est quelque chose qui me... dont j'ai peur. fait que donc vouloir un peu explorer quelque chose de, qui serait pas facile pour moi d'écrire à propos de, une belle phrase.
0: Hein. Ben ouais.
1: de cette façon-là, je sais pas, on dirait que j'ai poussé un petit peu mon range et je trouvais que c'était un code qui est compris par tous à cause des codes de la fable.
0: Ouais.
1: Puis ça permet vraiment d'aller défaire des trucs qui sont déjà établis, comme quoi, mettons, tu peux pas être la cigale et la fourmi en même temps, mais tu sais, la réalité de tous, c'est qu'on fait les deux en même temps tout le temps.
0: Ouais.
1: Puis c'est ça qui m'inspirait beaucoup à la base, d'un peu défaire les genre les préconçus sur ces insectes, ces bébites.
0: Quand même, c'est une proposition originale, déconstruire les préjugés sur les insectes. Il faut le faire. Quand même.
1: Inclusif au bout.
0: Il y a beaucoup d'introspection aussi dans les textes. Beaucoup d'humour. Tu tapes beaucoup dessus. D'ailleurs, tu es très dur envers toi-même. Pourquoi? On est à l'époque de la bienveillance envers soi-même, semble-t-il.
1: Ah, c'est vrai.
2: Il a oublié.
0: T'as oublié.
1: J'ai oublié. Je pense que j'aime beaucoup l'autodérision. Ça passe un petit peu de ce côté-là. Ça peut sembler rough, mais en même temps, moi, le travail, je l'ai fait en amont.
0: Ouais.
1: Quand je me tape dessus, c'est plus l'ancienne version de moi qui se tape dessus.
0: C'est intéressant.
1: J'ai guéri là maintenant.
0: Ouais. La critique t'aime beaucoup, Étienne. José Lapointe de La Presse.

0: Décrit ta plume comme ceci, je la cite. L'écriture d'Étienne Dufresne est limpide et sa poésie verniculaire instaure dès le départ une proximité qui rappelle autant Daniel Boucher que Beau Dommage. C'est des belles comparaisons, ça, pour toi?
1: Ben, moi, je suis un grand fan de Rivard, là, c'est sûr. Ouais. Daniel Boucher, j'aime bien son premier album, je pourrais dire. Ouais.
0: Comme j'suis... tout le monde.
1: Mais ouais absolument. Puis je veux dire, c'est 100% dans mes influences. Il y a eu beaucoup de Beaux Dommages dans ce que je fais là.
0: Ouais, 100%. Ça s'entend. Tu vas nous chanter, je le disais, Deux Poissons. C'est une chanson qui est pas sortie. C'est qui ces deux poissons là, Étienne Dufresne?
1: Deux Poissons, ben ça, c'est moi et mon ex essentiellement, je pense. Mode un petit peu camouflé de parler de nos signes astrologiques.
0: Ok.
1: Communs. Mais aussi je pense que dans le domaine du poisson il y a du large puis il y a du small puis il y a toutes sortes de diversité. C'était intéressant d'aller dans cette profondeur là peut-être.
0: Alors tu parles installé, c'est un grand plaisir de t'avoir en prestation.
1: Merci.
0: Avec nous. Vas-tu être correct pour les paroles parce qu'il paraît que tu n'as aucune mémoire pour retenir des textes.
2: Mémoire de poisson.
0: Mémoire de poisson.
1: j'en parle dans tout d'ailleurs, on va l'essayer.
0: Alors tu parles installé, merci beaucoup d'être avec nous et nous interprète en exclusivité sa nouvelle chanson Deux Poissons qui parle de lui et de son ex. On vient d'apprendre ça. Il est accompagné du guitariste David Lagacé. Voici pour notre plus grand plaisir au cabaret du Beau Dimanche, Étienne Dufresne. Wow.
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0: Ah, bravo, c'est dans ben bon.
1: Salut, salut, c'est moi l'étoile.
2: L'étoile de mort.
1: Mon prochain invité, Daniel Grenier, Magali Saint-Vincent, a été une des plus grandes stars du web cet été.
3: Ah oui.
1: Ses vidéos lui ont attiré des fans partout dans le monde. Elle est une immense fan, Magali.
3: Je l'aime tellement, je suis tellement contente de le voir arriver.
1: T'étais excitée de le voir arriver. Alors, ses vidéos ont été vues en France, au Portugal, au Sénégal. Voici la voix officielle du Beau Dimanche aujourd'hui, mais surtout la voix officielle de la ferme maraîchère des légumes Charbonneau, Monsieur Thomas Charbonneau, mesdames et messieurs.
4: Salut, salut.
1: Bonsoir Thomas, merci beaucoup d'être avec nous. Alors bon, pour les incultes là, qui nous écoutent présentement puis qui ne savent pas c'est qui Thomas Charbonneau, on va écouter un petit extrait d'une de tes capsules où tu présentes les produits de la ferme familiale. Je pense que c'est les poivrons. Tu découvres les poivrons, on écoute un extrait.
5: Ho ho ho, mucho piment chez les légumes Charbonneau. Et oui, nous avons des beaux piments doux, verts pour vous, et des piments jalapeno. Venez nous voir à la ferme au 133 Chemin du Vide à Saint-Angèle-de-Monnoir. Oh, ouais! Mucho caliente, amigo!
1: Comment c'est né, cette idée-là, de faire tes propres capsules?
4: Ben, au début, moi puis mon père, on voulait juste tenir notre clientèle au courant de quelle variété de légumes qui était prête à quel moment de la saison. Puis finalement, ça l'a explosé sur les réseaux sociaux. Là.
1: Tu l'as pas vu venir, t'as pas créé un personnage, c'est toi, ça?
4: Pas du tout, c'est moi, absolument, à 100%.
1: Mais est-ce que tu te demandes pourquoi toi, donc ça fonctionne comme ça, parce que bon, tu dis que t'as pas créé un personnage et là, les gens sont attachés, les gens partagent tes vidéos. Est-ce que tu te demandes pourquoi on m'aime comme ça?
4: Ben, les gens aiment beaucoup notre côté authentique. C'est sûr qu'on s'est posé la question, mais vraiment que ce soit authentique, qu'il n'y ait pas de montage, tout ça, je pense que ça l'a aidé vraiment. C'est comique, puis c'est ça.
1: t'as 19 ans, Thomas. T'es issu d'une famille d'agriculteurs. T'es dans la cinquième génération. Ça fait 100 ans que ta famille exploite la terre. Bon, on sait que ça a beaucoup fonctionné, ces vidéos-là. Est-ce que ça a un impact réel sur les ventes? Est-ce que les gens viennent aux fermes Charbonneau pour te voir, pour acheter vos légumes? Est-ce que ça a un impact? Est-ce que vous avez vécu une saison de fou ou ça se passe plus sur Internet?
4: Ben absolument. Les gens viennent nous voir souvent. Ils prennent des photos avec moi. Cet après-midi, il y a des gens qui venaient de Suisse qui sont venus me voir.
1: Ben
4: ils partaient en vélo de Montréal puis ils se sont dit on arrête aux légumes Charbonneau.
3: Hey, voyons donc!
1: Puis comment tu vis ça d'être une star, de soudainement prendre des photos avec des gens qui partent de partout à travers le monde? Ben, est-ce que tu rêvais à ça d'abord dans ta vie d'être célèbre?
4: Pas pantoute. J'aime pas ça prendre des photos, mais là, je suis rendu habitué, fait que c'est correct.
1: Mais là, est-ce que tu vas prendre goût à ça? Je veux dire, t'es comme le Mike Chirona de cette année. J'imagine que tu vas vouloir exploiter le filon. Est-ce que tu veux être le nouveau Marthe Laverdière? Parce qu'il y a une certaine parenté quand même là-dedans. Ouais. La terre, le personnage authentique, coloré, attachant. Est-ce que tu vas faire un one-man show des romans, un livre à colorier des légumes comme Marthe Laverdière?
4: Ben, c'est évident qu'on va continuer à faire des vidéos cet hiver. Mais je veux pas non plus me lancer dans trop élevé parce que justement, je pense que notre côté authentique, c'est ça qui fait que les gens aiment ça. Ouais. Fait que je vais voir où la vie m'amène, mais je pense qu'on va garder ça plus petit pour commencer.
1: Plus petit, Marc. Mais est-ce que tu as des offres? Est-ce qu'il y a des gens qui te proposent des chroniques, qui te proposent des participations plus que d'être invité comme ce soir? Est-ce que tu pourrais?
4: Oui, mais on en refuse beaucoup. C'est sûr que là, je travaille beaucoup. Et on est seulement
1: c'est une grosse période, 3
4: ou 4 à la ferme. Fait que juste avec ça, j'en ai plein mon casse.
1: Qu'est-ce que tu as refusé d'intéressant comme proposition récemment?
4: Beaucoup de partenariats. Sûr, beaucoup de publicité aussi. Des émissions, peut-être une émission qui voulait que je fasse une pub pour la télé, mais...
1: Faut évidemment que ça devienne pas centre d'attraction non plus.
4: C'est sûr qu'il y a des trucs qui sont moins intéressants que d'autres. Là.
2: Ouais, comme quoi qui est moins intéressant.
1: Est-ce que toi, c'est ça que tu veux faire toute ta vie? Est-ce que c'est un job d'étudiant ou toi, t'es la cinquième génération qui prend la ferme sur tes bras et tu veux continuer ça toute ta vie?
4: Moi, je veux continuer ça toute ma vie. C'est sûr que j'ai seulement 19 ans, fait que je commence tranquillement. Ouais. Les gens me demandent si j'ai des parts dans l'entreprise, mais là, on se calme. Là. Ça va venir, mais il faut que j'apprenne aussi encore beaucoup.
1: Parce qu'il y a une pression familiale quand même. J'imagine que

0: Mais si tu disais que tu voulais devenir coiffeur, ça ferait pas l'affaire des gens sur la ferme.
1: Ah bon, ben, mon père serait content, mon grand-père serait moins d'accord, mais c'est un autre débat.
0: Bon, c'est quoi là, les légumes de saison présentement? Qu'est-ce qu'on va acheter aux légumes Charbonneau? Le blédin est-tu fini?
1: Le blédin est fini. Ah, non. Il est fini dimanche.
0: Dimanche? C'est précis, la fin du blédin, ouais, quand même.
2: Il fane après ça.
1: Ah, j'aurais pu t'en amener un épi, peut-être. Oh. Fait que c'est ça, là, en ce moment, on a les courges, les citrouilles, on a un beau labyrinthe de maïs, si vous voulez venir faire ça. Aussi, on a un verger à Saint-Hubert, le verger de la savane, fait que là, des pommes vient de commencer. Dans le fond, c'est mon oncle et ma cousine qui s'occupent de ça. Mais nous, vu que la saison commence à être plus morte chez nous, ben on va les aider là-bas, là, à Saint-Hubert. Ouais.
0: Qu'est-ce que tu fais l'hiver? C'est une question très candide, presque insultante pour des gens comme vous, là, j'imagine.
1: On fait de la mécanique. Ouais. Sinon, je travaille dans un érablière là, pour passer le temps un peu. Là.
0: Bon, ben tu viendras nous parler du temps des sucres au printemps prochain. On te lance l'invitation.
1: Il n'y a pas de problème. Ça
0: alors, on retrouve Thomas qui va nous faire goûter de la tire d'érable l'année prochaine. Merci beaucoup d'être avec nous. Puis continue de surfer avec autant d'élégance sur ce beau sujet.
1: Ça fait plaisir.
0: Mais là, Magali, explique-moi donc ça. Comment ça, t'es tellement impressionnée de la présence de Thomas? Tu l'as vu à travers la fenêtre, puis t'étais
2: énervée. Oui, je suis vraiment très, très, très contente que tu sois là. Mais, mais c'est évidemment à cause de l'engouement des réseaux sociaux, mais je pense que c'est plus que ça. C'est tout cet engouement-là autour de ces métiers-là qui sont tellement importants présentement. Oui. Les agriculteurs, on vous oublie, puis vous êtes les personnes qui travaillent le plus fort au monde. Moi, étant aussi créatrice de contenu et écriveuse de jokes, j'ai de la misère à avoir du temps pour faire des TikTok. Lui, il en fait énormément, tout en gérant une ferme. Puis, pour vrai, moi, je t'ai rencontré là, à soir, j'ai l'impression. C'est mis dans mon téléphone. Mais je t'ai vu pour la première fois sur les réseaux, deux jours après que j'ai fait une grosse sortie sur l'intelligence artificielle. Fait qu'on dirait que t'étais tellement rafraîchissant dans mon feed Instagram, puis tellement pertinent, puis drôle, puis cute, puis tout.
0: T'es amoureuse! Mais c'est intéressant, qu'est-ce que le plus difficile, Thomas, faire de la création de contenu ou le travail de maraîcher?
1: Travail de maraîcher.
0: Ah ouais?
1: Oui, absolument. La création de contenu, ça prend peut-être un gros 5 minutes par jour.
0: OK, bah, c'est ça. Ça.
2: Donne-moi tes trucs.
0: C'est ça qui est formidable, c'est que tu ne reprends pas 25 fois, tu n'écris pas, tu y vas spontanément. Dans ce qu'on vient d'entendre, par exemple, sur les poivrons, les piments, tu t'es pas écrit un scénario, tu n'as pas répété, tu as improvisé. Pas et c'est tout. Ça que les gens aiment. Là.
1: Exactement. On a peut-être répété si je me trompais dans mes mots, mais c'est la seule fois qu'on a repris.
0: C'est intéressant. Est-ce qu'il y a un piège? Parce que là, maintenant, tu es célèbre, les gens aiment ça. Que là, il y a un piège que tu sois moins naturel, que tu veux y être plus préparé, de pas garder cette authenticité-là?
1: Non, peut-être. Parce que ben, quand ça me tente pas de faire des vidéos, quand j'ai pas d'idées, j'en fais pas. Fait que, ça va vraiment...
0: Tous les créateurs de contenu devraient avoir cette marotte-là. En deuxième heure, tantôt, on va recevoir la formidable actrice Maude Guérin, qui jouait dans 5e rang. Est-ce que c'était une émission que vous regardiez en famille, une émission qui se passait?
1: Ben oui, absolument, c'est
0: ça. Ah
1: oui? Ben oui, ben oui.
0: Est-ce que c'était crédible?
1: Oui.
0: C'est tout le temps qu'on a. Merci beaucoup d'avoir été avec nous, Thomas. On te retrouve parce que tu restes en deuxième heure, bien sûr, pour être cette voix. Et justement, on reçoit la grande Maude Guérin en deuxième heure. Merci. Merci beaucoup, Étienne. Merci, Daniel. C'était un immense plaisir de retour après les nouvelles. Merci tout le monde.

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13: Ici Marc-Antoine Leblanc. Voici vos informations. Au Québec, les craintes d'ingérence américaine dans la campagne électorale continuent de susciter des réactions. Radio-Canada révélait que la CAQ a eu en main pendant au moins 10 jours les textes d'un groupe américain pro-Trump avant d'en aviser le Service canadien du renseignement de sécurité. Ces textes appelaient à soutenir le Parti québécois afin de déstabiliser le Canada. L'équipe de Christine Fréchette aurait contacté des journalistes avant le Service de renseignement canadien. À l'émission Tout le monde en parle, la chef caquiste a réitéré que les risques d'ingérence étaient toujours présents, bien que ces craintes soient maintenant moindres.
14: Il y a des analyses qui sont en cours et puis on est quand même susceptible de faire l'objet de manœuvres visant à nous déstabiliser. Si on regarde en fait depuis l'arrivée de M. Trump, il a tenté de nous déstabiliser, de nous fragiliser, notamment sur le plan économique avec la guerre tarifaire qui vient créer vraiment des gros enjeux dans notre économie. Également, je pense qu'ils ont tenté de nous déstabiliser ou fragiliser en tentant d'avoir une négociation directement avec le Québec, ce à quoi j'ai fermé la porte très rapidement.
13: Le PLQ et le PQ estiment que Christine Fréchette s'est disqualifiée pour le poste de première ministre après les révélations d'ingérence. QS juge inacceptable de détourner un enjeu de sécurité nationale à des fins électorales. Et le Parti conservateur estime que l'entourage de la chef caquiste a mal travaillé ou qu'elle ment. Et d'ailleurs, lors de l'émission Tout le monde en parle, les chefs ont réitéré que le résultat de l'élection provinciale était entre les mains des électeurs québécois seulement. Voici dans l'ordre le chef péquiste Paul Saint-Pierre Plamondon, le conservateur Éric Duhaime et la solidaire Ruba Gazal.
15: Et là, on nous présente une menace potentielle inquiétante pour l'intégrité de notre processus électoral. Et au final de tout ça, on se rend compte que non, il n'y a pas de...
16: Il n'y en a pas eu.
15: Aucun indice. Et si ça avait été le cas, le Parti québécois, évidemment, aurait été contacté, ce qui n'est pas le cas.
17: Ça semble plus de la science-fiction que la réalité pour plusieurs d'entre nous.
18: Ceux et celles qui vont choisir qui sera élu le 5 octobre, c'est les Québécois et Québécoises, personne d'autre.
13: C'était la dernière fois que les 5 chefs se réunissaient avant le scrutin du 5 octobre. Et d'ailleurs, du côté des promesses électorales, la CAQ promet 200 millions de dollars pour soutenir la production audiovisuelle indépendante au Québec. Le Parti libéral propose plutôt un fonds de 40 millions pour la production audiovisuelle et musicale québécoise. Le Parti québécois veut interdire aux enfants du primaire de porter des signes religieux ostensibles. Les conservateurs, eux, promettent d'abolir la règle qui limite les réceptions sur les terres agricoles. Et Québec solidaire n'a fait aucune annonce dimanche. Et sinon, des Québécois des quatre coins de la province ont voté par anticipation dimanche. Les électeurs qui désirent consigner leur vote avant le scrutin du 5 octobre pourront aussi le faire lundi. Au Québec, le vote par anticipation gagne en popularité depuis plusieurs cycles électoraux. Étienne Perrault.
19: C'est plus pratique, c'est le week-end, on prend ça relax.
20: David Tabaco s'est rendu aux urnes accompagné de sa fille. Une bonne occasion pour lui d'exercer son devoir de citoyen, tout en enseignant à son enfant l'importance de ce geste.
19: Elle avait hâte parce qu'elle était déjà venue avec nous dans le passé.
21: Bonjour.
22: Vous avez 10 minutes d'attente?
20: À certains endroits, des files d'attente se sont formées. Dans la circonscription de Sainte-Marie-Saint-Jacques, à Montréal, la file était assez longue pour en décourager certains.
23: C'est trop long. Je vais revenir l'après-midi.
20: Mais pour d'autres, autant y aller maintenant, si l'on sait déjà pour qui voter.
24: Mon choix était déjà fait, alors je voulais... Pourquoi attendre?
20: Le directeur du scrutin pour la circonscription de Maurice Richard, Benoît Duval, souligne qu'il y a moins de bureaux de vote ouverts qu'au jour de l'élection. Mais le nombre d'électeurs qui votent par anticipation, lui, est en augmentation.
25: Je crois bien que le 5 octobre va avoir moins d'attente, parce qu'on va avoir plus d'endroits pour voter. Et les gens, ils veulent régler ça. C'est l'impression que ça me donne. Ils ont hâte d'aller voter.
20: Selon la porte-parole d'Élection Québec, Julie Saint-Arnaud-Drolet, il a cependant été facile de mobiliser des gens en grand nombre pour travailler dans les bureaux de vote.
26: Le recrutement a très bien été cette année. On a fait des approches notamment auprès des jeunes de 16 et 17 ans qui peuvent dorénavant travailler lors d'élections.
20: Le vote par anticipation se termine lundi à 20h. Ici Étienne Perrault, Radio-Canada, Montréal.
13: En terminant au sport, l'Américain Brendan McNulty a causé la surprise en devenant champion du monde de cyclisme sur route lors de la course masculine à Montréal. Une course enlevante qui a fait le bonheur des amateurs de vélo et des organisateurs. Simon Crémer.
1: Dans une course où tous les espoirs étaient permis, rares sont ceux qui avaient prédit le triomphe de l'Américain Brendan McNulty. Le coureur de 28 ans succède à son illustre coéquipier Tadej Pogacar et portera le maillot arc-en-ciel du champion du monde pour toute la prochaine année.
2: McNulty, champion du monde!
1: Il y a un an, McNulty avait gagné dans les rues de Montréal lors du Grand Prix cycliste, mais une victoire offerte par Pogacar pour le remercier pour tous ses sacrifices lors des grands tours. Dimanche, McNulty a roulé pour lui. Pendant que les favoris n'arrivaient pas à s'entendre, il a lancé une attaque ambitieuse à deux tours de la fin.
3: I made some jokes with my wife, but I would take some a miracle, and I guess today miracles happen.
1: De son propre aveu, il fallait un miracle. Cette course renversante termine les championnats du monde, un spectacle qui a régalé le public montréalais. Paris réussi pour les organisateurs.

0: Comme l'explique le directeur général, Joseph Limard.
1: Souhaitons que ça crée un élan, souhaitons que le cyclisme passe encore à un autre niveau ici au Québec et au Canada. Mais je crois qu'il y a des étoiles dans les yeux qui se sont créées cette semaine.
0: Pari réussi également pour Guillaume Boivin, pour qui cette course était un barreau d'honneur inespéré.
2: Non, extrêmement fier de la carrière que j'ai accomplie 17 ans professionnel, puis c'était ma dernière grande course, on va dire, puis c'était tout qu'un honneur de pouvoir faire ça chez nous au Québec, dans les championnats du monde, puis j'ai essayé d'apprécier le plus que je pouvais.
0: Ici Simon Kremer, Radio-Canada, Montréal.
3: Voilà, c'est ce qui conclut ce bulletin d'information. Pour plus de détails, vous pouvez consulter le site radio-canada.ca.
4: Ici Jean-Sébastien Girard, c'est la deuxième heure du Beau Dimanche de Jeannot.

0: Ah, quelle belle première heure. On a eu merci beaucoup pour vos beaux commentaires qui pullulent déjà sur nos réseaux sociaux. Abonnez-vous donc. abonnez-vous. On est sur Instagram. Oui. Abonnez-vous. Oui. Et venez assister à nos émissions. Vous allez sur la page audio du Beau Dimanche de Jeannot et vous avez le est-ce un onglet? Est-ce un hyperlien? Je sais pas. En tout cas, c'est écrit pour assister à l'émission. Et vous avez les invités qui seront présents ici jusqu'à presque fin novembre, début décembre. Ah. Et on a des dons extraordinaires, toujours en compagnie de Magali Saint-Vincent.
1: Bonsoir.
0: Bonsoir, ça se passe toujours bien, t'es heureuse?
1: C'est un rêve éveillé, vraiment. J'ai rencontré le petit gars de la ferme.
0: Eh oui, t'en es pas revenue, toi?
1: Ben non, je suis subjuguée, renversée. Il est pareil comme dans mon téléphone, mais en mieux. Je l'aime assez, là. Faut vraiment protéger à tout prix. Comme, tu sais, à Infoman, des fois, à la fin de l'année, ils font des petites revues, là. Genre, tu sais, les gens qui annoncent les mois, là, avril. Là,
0: ah oui.
1: Faut vraiment qu'ils annoncent un mois cette année à
0: Mais moi, ça me scie les jambes d'apprendre que le blé d'Inde était fini.
1: Je peux pas. Demain. Pas au bain.
0: Dimanche dernier. Fait que là, il est trop tard.
1: C'est comme les pantalons blancs, ça, Jean-Sébastien.
0: Après, faites du travail, c'est fini. La semaine prochaine, à mon émission, encore des invités formidables. Ma femme libérée sera la formidable Marie-Ève Morancy, qu'on aime beaucoup. On va recevoir l'humoriste, autrice et animatrice Suzy Bouchard.
1: Mais voyons donc.
0: Ça fait longtemps que je ne l'ai pas vue, Suzy. Alors moi, je revois mes amis comme ça, je les invite.
1: Ah oui,
0: ça, ça fait un deux dans un. En prestation au cabaret, Sandra Contour.
1: Oh oui, as-tu un drôle de nom,
0: elle? Es-tu folle, elle? Sandra Contour. Et à Jeannot veut savoir tout sur la mort avec le thanatologue Louis-Simon Lamontagne et un croque-mort, comme on appelait à l'époque. Et sur notre barbecue, une heure avec Michel Rivard.
1: Ben voyons donc.
0: Quelle chance on en est vraiment très contents.
1: Je peux pas échanger?
0: Ben voyons, es-tu bête? Moi, je changerai pas. Être avec Maude Guéret.
1: C'est bon.
0: La semaine passée.
1: Moi aussi, je vais changer. Je vais voir Michel Rivard.
0: Quel grand homme. Et la semaine passée, on a eu Manuel Tadros aussi. On a reçu beaucoup de commentaires. Un beau barbecue avec lui. Daniel Noël d'Ottoman Park nous écrit. Nous avons découvert Manuel à la boîte Les Deux Pierrots dans le Vieux-Montréal il y a plusieurs années. Effectivement, il nous a parlé de cette période dans les cabarets qu'il a beaucoup aimé. Mais c'est pas les cabarets, c'est des
1: boîtes
0: à chansons. Ouais, c'est ça. C'est quand même pas... Il a pas connu le Bukiri puis le Mokembo quand même, non. Pascal, quel homme extraordinaire. Il devrait écrire une biographie. Excellente idée. Et Mario et Daniel d'Ottawa nous informent que le manoir Sweetburg est un très bel endroit. Pourquoi il nous écrit ça? Est-ce qu'on a évoqué ça?
1: Ah, mais c'est pas l'auberge de Charles.
0: Oh mon Dieu, mais c'est ça, il est propriétaire, on m'indique à l'oreille. J'ai déjà oublié ça. Moi, quand l'émission est finie, j'ai tout oublié. Alors, écrivez-nous via la bulle et n'oubliez pas de réserver vos places, bien sûr. Mais pour l'instant, on s'installe au barbecue pour notre bien cuit de la semaine.

0: Ah, bienvenue au barbecue. Très excité encore une fois par mon invité de cette semaine. Depuis près de 45 ans, c'est une des comédiennes les plus présentes et les plus aimées dans notre paysage culturel. Au théâtre, elle est derrière plusieurs de mes plus grandes ivresses de spectateurs. Elle s'est illustrée dans Le Libertin d'Éric Emmanuel Schmitt, qui lui a valu un masque à l'époque. Ça, c'était le gala. T'as pas connu ça, toi?
1: J'ai connu la fin des masques quand j'étais petite. Moi, j'aimais beaucoup les masques.
0: Oui, c'était le gala de
1: c'était le meilleur
0: théâtre.
1: Gala, oui.
0: Et moi, j'ai travaillé là au vestiaire. J'étais bénévole au vestiaire.
1: Bénévole au vestiaire.
0: J'étais bénévole, puis les gens mettaient des 1 piastre, des 2 piastres dans un bol. Je partais avec ça.
1: Ça rapportait-tu les acteurs
0: bon,
1: de théâtre?
0: Je faisais 100 piastres, là, mais ouais, je me disais quand même, je plaçais le manteau de Monique Milan puis de Robin Aubert qui cartonnait dans le Goldeni au TNM en
1: étant un
0: serviteur de 2 mètres. Moi, j'étais
1: genre d'affaires, j'aurais fait moi aussi.
0: Oui, je pense que j'étais plus heureux là que maintenant.
1: Ben, quittez, j'allais gérer vos manteaux.
0: On l'a vu, bien sûr, dans Motel Hélène de Serge Boucher. Au cinéma, elle a incarné la très populaire Maud Graham dans Le Collectionneur de Jean Baudin. Son rôle de Jo dans le film Chien de garde de Sophie Dupuis lui a valu l'iris de la meilleure interprétation féminine de l'année. Toute la soirée, je vais dire, ce rôle lui a remporté un vrai prix. À la télévision, on l'a vu dans Ouattatata, Vice caché, Providence, Toute la vérité, Feu. Elle a cumulé des rôles marquant les trophées. Encore une fois, des trophées, 9 prix Gémeaux, 1 artiste. Mais pour une bonne partie de la population, et pour Thomas Charbonneau, elle restera à jamais Marie-Luce Goulet dans 5e rang. Cette série qui était le croisement parfait entre Un tueur si proche, La semaine verte, et une pièce de théâtre d'été du genre Tiens-toi-ben après les gosses à pépère. Elle est sans contredit la comédienne préférée québécois et des québécoises. C'est ce qu'on pourra dire le jour où Guylaine Tremblay va mourir. Mesdames et messieurs, faites un maximum de bruit pour Madame Maud Guérin, mesdames et messieurs. Ah, Maud Guérin, tellement contente de passer 1 heure avec toi ce soir. C'est un grand privilège.
2: Moi aussi, je suis contente d'être là. Il y a de l'atmosphère, les gens sont fins.
0: Oui, hein? La bière est bonne. Est-ce que tu as bu la bière mexicaine?
2: Non, c'est quoi la bière que je bois?
0: C'est une...
2: Orange sanguine.
0: Orange sanguine.
2: C'est délicieux.
0: Et tu as devant toi un tout nouveau drink qu'on a inauguré aujourd'hui. Ça s'appelle le Petit Jeannot.
2: Ah
0: donc
2: oui?
0: Donc, ça goûte le Petit Jeannot. C'est du gin et de l'apérol.
2: Oh!
0: Et c'est très bon. Tu veux-tu
2: bon
0: le...
2: mix. Je vais y goûter.
0: Bon
2: Shoot-nous ça. Je vais goûter, mais pas trop.
0: Mais non, ben c'est
2: m'en
0: ça.
2: Je m'en vais dans Laurentine, moi, après. Mon Dieu, faire la 15 sur le Petit Jeannot.
0: Hey, à 15 heures. Dans quel état d'esprit t'es aujourd'hui, Maud Guérin, avant ton barbecue? Est-ce que t'as fait l'amour dans les toilettes du bar ici? Parce que je sais que la dernière fois qu'on s'est vu, c'était à Bonsoir, Bonsoir. Et tu m'as confié avoir fait l'amour dans les loges de Belle-Sœur avec ton chum.
2: Ben oui, hey, c'est drôle parce que là, mon chum vient de se faire enlever la vésicule biliaire.
0: Oh,
2: fait que je pense pas qu'on va faire l'amour avant un mois, non.
0: Bon, on n'a pas besoin de vésicule biliaire pour faire l'amour?
2: Non.
1: Elle était où, sa vésicule?
2: Ah bon? Tu m'apprends quelque chose, là?
0: Magali, c'est quoi ton lien avec la grande Maud Guérin?
1: Ah, c'est tellement un grand lien, Maud, là, parce que moi, au secondaire, okay, j'avais regardé le téléthéâtre de Motel Hélène. Ben, vous comprendrez, avec une adolescente qui regarde des téléthéâtres, là, mon surnom au secondaire, c'était pas le matelas de l'école. Puis je vous avais trouvé tellement bonne dans votre rôle que je me suis dit, hey, moi aussi, je suis capable de jouer ça, une mère déchirée par la perte de son enfant à Mort-Édouard, alors que le seul trauma que j'avais vécu à 16 ans, à date dans ma vie, c'est d'avoir manqué l'autobus jaune. Vous étiez tellement bonne, ça m'a fait l'effet comme de quand tu regardes un Olympien nager, là, tu sais, aux Olympiques, tu te dis, je suis capable de faire ça, moi. Fait que je me suis inscrite à secondaire en spectacle en jouant le monologue de mon frère Hélène.
2: Voyons,
1: je vous jure, je vous jure.
2: Le monologue de la fin.
1: Le monologue où elle explique qu'elle l'a embarré
2: d'eau. Ah oui!
1: Ouais, ouais. En plus, bien évidemment, je pense que c'est ça que j'avais fait comme choix artistique, dire d'eau.
2: C'est bon!
1: En plus, Maud, évidemment, on a le même casting, plantureuse, sensuelle, gourmande. C'est une joke, là, les auditeurs rient parce qu'ils me voient, là, mais à radio, si vous m'avez jamais vu, ben, j'ai la chèvre de modèle réduit de la Tour Eiffel faite en bâton pas de sécule. Dans ma mise en scène, en plus, moi, j'avais un panier de linge sale. Là,
2: okay.
1: Donc, on est loin de l'ingéniosité de Franco Dragon. Mais je me ramassais du linge en faisant mon grand monologue de mère meurtrie avec mon corps à peine pubère. Et ça m'a valu le prix pan-québécois d'interprétation.
2: Ah, c'est vrai!
0: Voyons!
2: Ben oui. Voyons, fais-moi un petit bout.
1: Ah, je m'en souviens tellement pas. Mais savez-vous contre qui j'ai gagné?
0: Non.
1: Michel Desrochers.
2: Ben,
1: je vous jure, fait que j'étais allée jusqu'à Bécomo avec mon petit panier de linge sale pour jouer Motel Hélène avec la certitude que ben, je vous torchais dans le rôle de Joanne. Et c'est une confiance que j'ai jamais retrouvée.
0: Merci, Magali Saint-Vincent.
2: Merci.
0: C'est le moment de partir le barbecue de Maud Guérin. Maude Guérin, oui. T'es née le 11 juin 1965 à La Tuque, dans la belle région de Mauricie-Témiscamingue. Oui. Ta mère s'appelle Nicole Simard.
2: Oui.
0: C'est pas l'animatrice de Ciné-Quiz, toujours?
2: Non.
0: Vous vous souvenez de Nicole Simard?
2: Oui, oui, oui.
0: Elle avait tout le temps plein de lunettes. Elle avait fait la une d'un lundi et c'était Nicole Simard, le charme de la femme à lunettes.
1: Bon Dieu.
0: Bon, c'est niché comme référence, donc c'est pas elle.
2: Non, c'est pas elle.
0: Reine du foyer.
2: Reine du foyer, donc c'est pas elle.
0: Et ton père, Claude Guérin, travaille pour Télébec, ce qui fait que vous allez déménager beaucoup. On parlait avec Étienne, Étienne Dufresne, le chanteur.

0: Alors, qui disait qu'il y avait beaucoup déménagé. Oui. Mais dans ton cas, c'est encore plus spectaculaire. Tu as notamment habité à Cap-de-la-Madeleine, oui. à Mont-Laurier, aux Îles-de-la-Madeleine. Oui. Tu dis qu'entre 5 et 13 ans, vous êtes déménagé 26 fois. Voyons.
1: Oui. Puis pas mal toujours au Québec, je te dirais, mais mon père était toujours muté parce qu'il travaillait pour Télébec.
0: Oui.
1: Fait que des fois, je passais même pas une année dans une école. Fait que j'ai jamais eu... En tout cas, ça m'a aidé à avoir l'habitude de déménager, de rencontrer du nouveau monde, de m'adapter.
0: Ouais.
1: Alors, j'ai une facilité d'adaptation assez grande.
0: Ouais,
1: mais
0: est-ce que ça vient avec des points négatifs? Ça t'a pas fucké ben raide?
1: Oui, ça a pas été évident.
0: J'imagine.
1: Non, c'est vrai que ça a pas été évident. Non, il fallait que je m'habitue. Ma mère, écoute, puis ma mère, elle déménageait, puis elle avait des maisons, puis on disait dans le temps qu'elle les torchait, elle avait les planchers.
0: Ouais, elle... ouais.
1: Fait que c'était quelque chose. Alors que mon père travaillait beaucoup. Donc, ça a été... je ne sais pas si ça a été positif ou négatif. Je ne pourrais pas te dire.
0: Est-ce que tu déménages beaucoup aujourd'hui à l'âge adulte?
1: J'ai déménagé pas mal. J'ai habité pas mal dans toutes les places à Montréal. Je déménageais aux 2 ans.
0: Ah,
1: alors,
0: ouais.
1: J'ai la bougeotte, je pense.
0: Ouais.
1: Oui.
0: Ton père était propriétaire aussi de l'hôtel Windsor à La Tuque.
1: Oui.
0: Où tu as travaillé pendant plusieurs années.
1: J'ai tout fait. Plongeuse,
0: oui. Réceptionniste, oui. Serveuse,
1: barmaid.
0: Oui. Tu dis que l'hôtel ressemblait beaucoup à ta famille dans l'univers de Michel Tremblay.
1: Oui.
0: Il y avait des gays puis des drag queens.
1: Non, il y avait pas de gays puis de drag queens. Il y avait des chasseurs puis des gars qui débarquaient du train du CN, mais non, il y avait pas. Mais l'univers de Michel Tremblay, parce que j'arrivais à l'hôtel puis mon oncle qui faisait la livraison venait me chercher à l'école au primaire pour aller dîner avec mon père. Fait que je m'assoyais
0: avec
1: à une banquette avec toutes les serveuses qui étaient là, qui étaient comme mes matantes. Tu sais, puis je me promenais en pyjama le soir à l'hôtel Windsor, puis c'était comme ma famille. Tu sais, je connaissais tout le monde, puis tout le monde nous connaissait, ma sœur puis moi.
0: Inconsciemment, tu as fait de l'observation d'actrice et ça t'a sûrement servi après.
1: Énormément.
0: Servant beaucoup, justement, l'univers de Tremblay dans ta carrière. Okay. Tes parents sont aussi artistes, ils font de la musique. Ton père était trompettiste. Ta sœur, reconnue à La Tuque pour son travail de directrice de chorale, elle a même son nom au complexe culturel.
1: Oui, la plus petite salle a le nom de Carole Guérin, oui.
0: As-tu une salle, toi?
1: Non.
0: Non! Mais là, ça prend une salle Maud Guérin. On lance ça, là, à La Tuque.
1: Oh non, j'aime mieux que ce soit ma sœur.
0: Ah ouais?
1: Mais ma sœur est plus connue que moi à La Tuque. Sincèrement, ma sœur puis son chum, qui était concierge aussi à l'école où elle enseignait la musique. Je veux dire, on arrive à La Tuque, puis c'est madame, allô, madame Carole, allô, madame Ben, allô, tu sais. Fait que c'est pas moi qui est connue, là.
0: Est-ce que tu joues d'un instrument? T'as appris à chanter?
1: J'ai appris le piano étant jeune. Je pense que j'étais douée, mais j'ai arrêté parce que j'étais pas douée pour pratiquer.
0: Ouais.
1: Mais ma sœur a continué, tu sais, mais non, ça, c'est mon plus grand regret à vie.
0: C'est vrai.
1: Parce que j'aurais aimé m'accompagner au piano, vu que j'aime chanter, j'aurais pu le faire.
0: C'est comme trop tard.
1: Il
0: faut prendre
1: trop
0: ça.
1: Trop tard, il est trop tard.
0: Ouais. Bon, on a quelque chose en commun, tu parlais des Beaux Dimanches, on a grandi tous les trois en regardant les Beaux Dimanches, en regardant des téléthéâtres, ça nous nourrissait. Et toi, à l'époque, tu disais à ton père, en regardant les téléthéâtres, c'est assez radical, Maud Guérin, tu disais à 13 ans, je dois devenir comédienne. Sans ça, je vais mourir.
1: Je vais mourir parce que quand j'ai découvert, tu sais, tout le monde voulait devenir médecin, vétérinaire, avocat. Et quand j'ai découvert les textes au secondaire à la polyvalente Félix Leclerc, puis que je suis montée sur une scène, j'ai dit, c'est vraiment ça. Je me sentais complètement valorisée, puis je me sentais complètement sur mon X. Fait que j'ai dit, je veux faire ça. Je veux absolument faire ce métier-là. C'est surtout à l'école de théâtre à Saint-Hyacinthe où ils m'ont demandé, qu'est-ce que tu attends du théâtre? Et j'ai dit, j'attends tout du théâtre. J'étais pas du tout intense.
0: Est-ce que le théâtre t'a tout donné, Maude?
1: Il m'a donné beaucoup de choses.
0: T'as donné beaucoup, hein?
1: Oui, il m'a donné beaucoup, mais j'ai pas eu le temps de vivre beaucoup parce que j'ai vraiment tout donné à ce métier-là.
0: Ouais.
1: Tu sais, je faisais les deux chiffres, moi. Je jouais au théâtre le soir, puis je tournais le jour.
0: Ouais.
1: Fait que j'ai pas eu le temps beaucoup pour apprécier la vie que j'aime maintenant, que je peux apprécier plus maintenant.
0: Bon, tu parlais des études de théâtre à Saint-Hyacinthe. T'as 18 ans seulement à l'époque. C'est très jeune pour étudier en théâtre. Tout le monde va le dire que, bon, on a besoin d'avoir un certain bagage, une certaine maturité.
1: Oui.
0: Est-ce que ça a été facile? Étudier le théâtre à 18 ans avec le peu de bagages que tu avais?
1: Non, moi, j'étais un gros bébé lala qui sortait de son village.
0: Ouais.
1: Oui, j'étais arrivée là en jeans délavés puis en coton ouaté Bourgogne. Rosse. À l'époque, on disait le coton ouaté rosse. Puis le monde me regardait. Il y en a qui avaient déjà fait le métier, qui avaient joué au théâtre des variétés. Ils me regardaient dans le corridor de l'hôtel, du cégep, de l'option théâtre. Puis ils disaient, elle t'offre pas une semaine.

0: Je veux dire, ils pensaient jamais que je serais capable de faire ce métier-là.
1: Ben, c'est fou parce que moi aussi, je suis rentrée à 17 ans. Lionel Groulx, oui, puis moi aussi, personne.
0: Oh, t'as étudié comme comédien?
1: Oui, je t'en reparle tantôt dans mon roast. Mais, mais oui, oui, absolument. Puis moi aussi, j'avais pas réalisé à quel point on est jeune à 17, 18 ans. Tu sais, parce que moi, j'étais comme un petit caniche, là, je voulais donc bien prouver que j'étais. Mais on connaissait rien. Là, en tout cas,
2: on pense qu'on connaît tout. Puis c'est formidable en même temps. Il faut penser à 17 ans qu'on connaît tout. Oui, c'est beau, cette candeur-là. Oui. Évidemment. Bon, ça, c'est quand même intéressant, assez croustillant, Maude Guérin. À l'école, tu vas rencontrer une personne qui va devenir ton mentor. Oui. T'en as parlé au balado de Marie-Claude Barrette. Moi qui aime les vieux acteurs et les vieux noms, ça m'a fasciné. T'as eu une relation secrète avec le comédien Jacques Zouvi, qui avait 30 ans de plus que toi.
0: Oui.
2: Donc, t'étais secrètement la belle-mère d'Anne Zouvi.
0: Ben oui, exactement. On en rit aujourd'hui, ben Anne Zouvi puis moi. Puis on se parle de photos puis de souvenirs. On passait Noël avec Albert Miller, là, tu sais, je veux dire. Puis Amulette Garneau, là.
2: Mais c'est ça?
0: Oui, oui.
2: T'étais la rivale d'Amulette Garneau.
0: Il était plus avec.
2: OK.
0: Mais c'est vrai que c'était bizarre parce qu'à l'école, on voulait pas. Écoute, je me souviens, Jacques, il garait sa voiture chez moi, puis on se cachait, là, tu sais, pour se voir parce qu'on voulait pas que l'école le sache. Je voulais pas me faire mettre dehors.
2: Ouais.
0: Puis, tu sais, aujourd'hui, ça aurait été épouvantable.
2: Ça aurait été un scandale.
0: Oui.
1: Hey, mon Dieu, ça aurait jamais passé.
0: Oui. Non, non, ça aurait jamais passé. Mais on était vraiment amoureux.
1: Ouais.
2: Ouais.
0: La preuve, c'est qu'on a été 4 ans et demi ensemble, tu sais.
2: C'est lui qui t'a laissé. Quelle idée! Laissez Maude Guérin.
0: Ben oui, mais il me laissait parce que il voyait bien que j'étais dans une vie qui se pouvait pas, tu sais. Il m'a mis en dehors du nid, puis il a dit, garde, vole de tes propres ailes parce que t'as une carrière à faire devant toi. Puis il a eu bien raison. Je suis pas sûre que j'aurais fait la carrière que.
2: Est-ce que t'as pensé te venger en ayant Alain Zouvi comme rebound?
0: J'ai joué avec Alain, mais on n'a jamais flirté ensemble.
1: C'est donc bien diabolique.
2: C'est un peu tordu, mon
0: âme. C'est épouvantable. Mais ça serait plus. On ne sait pas. On ne sait jamais. Non,
2: on ne sait jamais. Hein? Bon, là, si je me fie à ton CV, il y a quand même eu étonnamment une petite période mollo à la sortie de l'école avant de brûler les planches. Et ça, c'est une époque très intéressante que je ne savais pas. Tu vas notamment travailler à la radio de CJMS.
0: Oui.
2: Et c'est toi qui vas filtrer les appels des lignes ouvertes.
0: Oui, screeners d'appels, comme
2: screeners
0: on dit.
2: Pour des émissions de Paul Arcand, Louise Deschâtelet, Ron Fournier. Ça doit être quand même incroyable.
0: Gilles Proulx.
2: Ah, c'est des légendes quand même à l'époque. Oui. C'est bon, d'abord, c'est quoi comme travail? Il faut évaluer si la personne peut aller en onde. Oui. Ça ne va pas dire des grossièretés, notamment.
0: C'est ça, c'était drôle parce qu'avec Ron Fournier, c'était le soir très tard. Je ne connaissais rien au hockey.
2: Je pouvais pas évaluer.
0: Fait que j'y allais à l'instinct. Je disais, bon, ben lui, il parle pas pire. OK, je l'envoie. Ah ouais, il va se débrouiller. Puis il m'aimait bien, Ron, tu sais. Fait que j'avais du fun à faire ça. Puis après ça, je reprenais le métro, je m'en allais chez nous. Mais j'ai eu... Puis même, il y a du monde qui riait de moi. Il y a du monde au sport. Tu sais, c'est une drôle d'époque. Puis c'est assez macho, la radio. Ben, il y a du monde au sport qui riait de moi quand je disais que je voulais être une actrice. Hmm. Fait que quand j'ai fait mon premier téléfilm qui s'appelle Hamlet en Québec, de Victor Olivier Beaulieu, ils avaient toute la mâchoire décrochée en disant, mon Dieu, je suis désolée. Il y en a qui sont venus s'excuser pour me dire, on pensait jamais que tu réussirais à faire ce métier-là.
2: Intéressant.
0: Jamais.
2: Ça. Ouais. Bon, parlons-en de ce premier téléfilm-là. C'est marquant, c'est important dans ta carrière. Hamlet en Québec de VLB. Moi, je l'ai vu un dimanche soir, au bout dimanche, et je me souviens de l'avoir vu, d'avoir été assez impressionné par la proposition très audacieuse. Oui. Ton père était fier que tu aies ce rôle-là. Oui. Alors, il a invité tout le monde à l'hôtel Windsor à la Tuque.
0: Oui.
2: C'est chum de gars à regarder la proposition. Puis après 5 minutes, il a fermé le téléviseur. Pourquoi, mon?
0: Il a fermé puis il a offert un verre à tout le monde. Parce qu'il y avait de la nudité du début à la fin.
2: T'es nu du début à la fin
0: beaucoup.
2: De ça.
0: Il y avait beaucoup, beaucoup de nudité.
2: Pourquoi?
0: Ben, j'ai passé l'audition. Bon, parce que c'est l'histoire d'Hamlet, joué par Guy Nadon. Puis moi, je voyais qu'il y avait Guy Nadon. Quand j'ai accepté de passer l'audition, je voyais qu'il y avait Guy Nadon, il y avait Marcel Sabourin, il y avait Amulette Garneau qui jouait là-dedans. J'ai dit, quand même pas un bide, là.
2: Ta rivale?
0: Ma rivale, Amulette. Non, tous des acteurs que j'admire.
2: Ouais.
0: Alors, je vais y aller, mais de toute façon, c'est pas moi qui va décrocher le rôle, tu sais. Il y a trop de nudité et tout ça. Fait que je vais y aller parce que je trouvais le texte bien intéressant. C'est l'histoire d'un gars qui est obsédé par le rôle d'Hamlet. Et moi, c'était comme le rôle d'Ophélie, mais c'était une danseuse nue dans les bars.
2: Beauté féroce.
0: Beauté féroce. Ouais. Alors, j'ai dit, bon, je vais passer l'audition pour au moins rencontrer le réalisateur.
2: Ouais.
0: Et je l'ai eu, le rôle. Ben, je me suis fait prendre. Ça m'est arrivé souvent, ça, dans ma vie. De passer l'audition, de pas vouloir l'avoir nécessairement, puis de le décrocher. Ouais. Tu sais, ouais. Comme quoi, quand
1: c'est
0: on
1: tout le temps
0: est...
1: ça.
0: Ouais, quand on est moins volontaire, on lâche. C'est vrai, oui, c'est vrai, tout le temps oui. ça.
2: Bon, alors, on va écouter un extrait. Évidemment, s'il y a des enfants chez vous, fermez les yeux, parce qu'il faut savoir que Maude, elle est nue. Celui qu'on va entendre, c'est Marcel Sabourin, avec toi, Maude Guérin.
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2: Ça te fait quoi de réentendre ça?
0: Aye, je respire fort. Je ne me souviens plus de la scène, là, mais en tout cas... Aye, c'est bizarre, là. Aye, j'étais vraiment une floune, comme on dit. J'étais vraiment jeune. Je me souviens que mon chum, il se souvient d'avoir vu Hamlet en Québec. Puis il dit, je pensais jamais qu'un jour je sortirais avec toi à ce moment-là. Mais non, c'est quelque chose. C'est une expérience inoubliable.
2: Ouais. Et là, c'est intéressant, l'engrenage, parce que ensuite, Victor Lévy-Beaulieu, qui t'a adoré, va te donner un rôle dans Montréal PQ.
0: Ouais.
2: Et celle qui fait la mise en scène, si on veut, qui réalise, c'est Lorraine Pintal.
0: Oui.
2: Donc, et donc là, ensuite, tout va s'enchaîner. Ouais. Et Lorraine Pintal, je la cite dans une entrevue, dit à propos de toi, c'était épouvantable dans Hamlet en Québec. Elle devait avancer toute nue dans une rivière.
0: Ouais.
2: Tu te souviens de cette scène-là, j'imagine?
0: C'était une scène avec David Lahaie où lui jouait le jeune prêtre.
2: Ouais.
0: Et il faisait un genre de wet dream. Puis là, j'étais couchée dans la rivière. Hey, on était à Rawdon. Puis là, j'étais parmi les roches. Puis l'eau qui gicle sur moi. Puis il faisait froid. On gelait. Puis j'étais couchée dans la rivière. Puis lui, il avançait. Puis c'était magnifique. Ce que Lorraine Pintal avait fait.
2: Ouais.
0: C'était en noir et blanc. Puis lui, il courait dans l'eau, puis il venait me rejoindre. Tu sais, tout ça, j'avais dit oui parce que c'était très bien écrit, on s'entend, là.
2: Oui, oui.
0: Puis c'était très poétique, puis il y avait quelque chose qui m'attirait là-dedans. Il y avait un contenu, là.
2: Oui, absolument, absolument.
1: Ouais. C'est encore très Ophélie aussi, hein, étrangement.
0: Oui, c'est très Ophélie, comme image, c'est vrai.
2: Et ça, donc, je le disais, ça va lancer ta carrière et ça va donner la chance d'avoir une entrevue avec Christiane Charette, qui, fidèle à son habitude, va se fourrer dans ta présentation. On écoute un extrait.
5: Bon, maintenant, la jeune comédienne, on va en profiter. On va la traiter de jeune. On va en profiter quand c'est le temps. Elle s'appelle Maude Guérin. C'est une comédienne dont on parle de plus en plus, qui est en ce moment, qui fait partie d'une distribution. Elle a d'ailleurs le rôle dans cette distribution, La vie mode d'emploi.
6: Sans
5: mode d'emploi, pardon, La vie sans mode d'emploi.
6: Important.
5: Une production qui est présentée en ce moment à Montréal, dans la Licorne, qui est une histoire tout à fait intéressante.
2: Ça, c'est un running gag, parce qu'à chaque émission, on fait entendre un extrait de Christiane Charette qui se mélange avec
0: qui
2: des
0: mots.
2: Elle va te questionner, bien sûr, sur ton rôle dans Hamlet à Québec. Et tu fais une confession, Maude Guérin, assez étonnante pour une femme qui fait l'amour avec son chum dans des loges. On écoute.
5: Dans Hamlet en Québec de Victor Lévy-Beaulieu avec Guy Nadon, vous aviez un rôle certainement extrêmement difficile pour une comédienne. Vous étiez nue presque tout le temps. Ça demande beaucoup d'assurance pour faire ça, beaucoup d'abandon en même temps. Presque tout le temps, hein? Vous étiez nue dans cette...
6: La majeure partie des scènes, oui. Il était des scènes de nu, mais bon...
5: Vous n'êtes pas complexée, vous?
6: Oui.
5: Oui.
6: Oui, oui, oui, je suis très pudique. Dans la vie, il y a du monde qui sont bon. Ah oui.
2: Bon.
0: C'est vrai.
2: Oui?
0: Ah, oh, bah oui. Exactement.
2: Mais ça peut sembler tellement paradoxal quand on entend ça.
0: Ben oui, c'est drôle parce que même dans mon télé-Hélène, il y avait des scènes aussi où j'avais de la nudité, mais c'est tellement pas pareil quand t'es dans un rôle. Je veux dire, de se cacher derrière un rôle. La plupart des acteurs sont des gens extrêmement timides.
2: Ouais,
0: je sais pas si toi, tu l'étais, mais...
1: Mais là, moi, je suis rendue humoriste. Là. Moi, je suis moins pudique.
2: Elle nous a parlé 20 minutes de son stérilet en première heure.
1: Oui, c'est ça, exactement.
2: Rappelons-nous.
1: C'était bien fait, d'ailleurs.
2: Bon, on en parle depuis tantôt de mon télé-Hélène. Moi aussi, j'ai vu le téléthéâtre à l'époque. C'est en 97. C'est une rencontre importante. Serge Boucher. Mise en scène de René-Richard Cyr. Ça raconte... Bon, tu l'as résumé un peu tantôt. Comment on peut dire ça? C'est la relation entre une jeune femme paumée d'un quartier populaire. Son voisin était homosexuel. On a été sidérés par ta prestation. Les journalistes aussi, Hervé Gay, a écrit, c'est quand même intense comme critique, il dit, je le cite, « Je n'ai jamais rien vu d'approchant la presse

0: prestation physique que donne Maude Guérin dans Motel Hélène. Elle est tout entière dans chaque geste. Sa Joanne dégage en outre un aplomb et un volontarisme si exact qu'elle fait peur.
1: Mm-hmm. Ah, ça, je me souvenais pas de ça.
0: Ouais. Qu'est-ce que ça veut dire faire peur?
1: Ben parce qu'on sent, j'imagine, le drame qu'elle vit, qui est sous-jacent tout le temps. Tu sais, parce que Serge Boucher, c'est ça, hein? C'est le futile, mais il y a toujours un drame qui gronde. Il faut le sentir. Vraiment, l'important dans les textes de Serge, sinon on a raté l'affaire, là, c'est de sentir le drame qui est là, qui est toujours... Et c'est drôle, parce que ce personnage-là, quand René Richard Cyr a voulu monter la pièce, lui, il avait vu la lecture, Serge Boucher avait fait la mise en lecture au Théâtre d'aujourd'hui, et j'avais fait une Joanne, une bombe, tu sais, comme un camion rouge qui parle fort.
0: Un bulldozer.
1: Un bulldozer. Et René Richard, il dit, c'est drôle, quand j'ai lu la pièce, il dit, je l'avais imaginé comme un petit oiseau. Mmh. Et il dit, là, je te vois. Puis je me dis, ben non, c'est ça qu'elle fait, là, qu'il faut faire, là. Il faut que ce soit une bombe, là, cette femme-là.
0: Ouais.
1: C'est drôle parce que là, Anne-Elisabeth Bossé va le jouer au Rideau Vert cette année et j'ai bien hâte de voir ce qu'elle
2: fait.
1: Oui, c'est Olivier Artaud qui va faire la mise
0: en scène. Est-ce qu'elle
1: l'a vu? J'imagine que oui.
0: Ouais.
1: Oui, je pense que oui, parce que oui.
0: C'est de la pression quand même pour des acteurs aussi de théâtre reprendre des rôles cultes comme ça.
2: Mais moi, secondaire en spectacle.
0: Viens, elle. On parle de Bulldozer, c'est un peu la proposition que tu as fait aussi dans Chien de garde, le premier long métrage de Sophie Dupuis. Bon, encore un prix, là, un prix Iris en 2018. C'est quoi ta démarche? Demanderait Renaud Mirois à l'époque, elle vient voir les comédiens. Il y a tout le temps cette intensité qui effectivement peut faire peur. Mais t'as l'air de souffrir quand tu joues. Est-ce que tu souffres quand tu joues?
1: Non.
0: Non?
1: Non, je souffre pas quand je joue. J'ai du fun. J'ai du plaisir.
0: Ouais.
1: Ben, je veux dire, c'est ma grande force, c'est le jeu. Je veux dire, je suis vraiment une interprète qui se mouille complètement. Ben, tu sais, j'aime qu'on me perde derrière le personnage.
0: Ouais.
1: Si je pouvais faire toujours ça,
0: ouais,
1: on peut pas tout le temps au Québec. Puis quand tu joues beaucoup, on peut plus faire ça. Mais mon but, c'est que les gens ne me reconnaissent pas et ne disent, ah, j'ai perdu mon Guérin, je la voyais plus.
0: Ouais.
1: Et des fois, je demande à mon entourage, je dis, qu'est-ce que vous en pensez? Ou à mes amis. Puis disent, OK, là, on voyait plus Maud.
0: Ah,
1: et ça, c'est mon but.
0: Ouais.
1: Mais c'est pas toutes les actrices qui veulent ça, mais moi, j'aime ça.
0: Ouais. Tu joues souvent les mères fuckées.
1: Ouais.
0: Est-ce qu'on doit s'inquiéter pour ton fils? qui est avec toi ce soir, qui est ici dans la salle.
1: Oui, Edmond, il est là, mon amour. non, mais je pense pas. Je suis fucké.
0: Edmond, es-tu fucké comme mère?
3: Je l'adore comme elle est.
0: Il adore comme... Ça dit tout.
1: Oui.
0: C'est intéressant. Dans le 7 jours, tu dis, à l'époque, en tant qu'actrice, j'aurais voulu être un gars. J'ai l'énergie d'un gars. Je joue souvent des rôles où je prends des gens en otage, où j'occupe des stations de télévision avec une bombe attachée au corps. Qu'est-ce que c'est, une énergie de gars? Parce que tu sais que c'est pas tous les gars qui font exploser des stations de télé, là.
1: Non, je sais. Non, mais j'aurais aimé ça, jouer les grands rôles shakespeariens, Richard III, puis, tu sais, Hamlet, puis, je pense que j'aurais pu faire ça. Et je pense qu'il y a beaucoup plus de facilité à être un acteur, à être un gars dans ce métier-là, c'est sûr. Il y a beaucoup plus de place pour les acteurs. Les acteurs vieillissent mieux aussi, travaillent plus longtemps.
0: Mm-hmm.
1: Malgré que, bon, partout à travers le monde, il y a beaucoup d'actrices aussi qui sont plus d'âge mûr puis qui travaillent. Mais il me semble que j'aurais touché à plein de rôles intéressants auxquels je pouvais pas toucher quand à cause que je suis une fille.
0: Ouais. Tu t'es aussi inspirée d'un gars pour un autre de tes rôles marquants dans Toute la vérité. Ça a été diffusé à TVA de 2010 à 2014.
1: Ouais.
0: Tu jouais une femme en situation de lesbianisme, Dominique Lavergne. et c'est drôle, tu dis que tu t'es inspirée de ton père. Pourquoi tu t'es inspirée de ton père pour jouer une lesbienne?
1: Ben parce qu'elle était elle était habillée en petit costume de tweed, là, tu sais, genre
0: la petite Sears, coupe Playmobil.
1: Peigneur Playmobil. Ça, c'est Céline Charlebois qui voulait ça. Elle dit, là, moi, je veux la petite coupe à la Mireille Mathieu, mais j'avais pas l'air du pantoute de Mireille Mathieu. J'avais l'air plus d'un gars. Puis je me disais, OK, je vais la faire un peu masculine, même si les lesbiennes ne sont pas toutes masculines. Là.
0: Non, mais il y en a qui le sont.
1: Mais il y en a qui le sont. sont, puis je trouve ça intéressant. Puis habillée comme je l'étais, quand on a parlé avec celle qui faisait les costumes, qui créait les costumes, j'ai dit, OK, je vais me promener toujours avec... C'est comme si j'avais un peu de screening dans ma poche.
0: Ah oui, du petit change qu'on fait shaker comme nos grands-pères.
1: Oui, puis me traîner un peu les pieds, puis je pensais à mon père à l'hôtel Windsor, tu sais, qui marche vite. Tu sais, mais qui veut faire croire qu'il est grand, mais qu'il est tout petit, tu sais. Puis qui a une énergie un peu, là, justement, volontaire, comme une petite bombe, là, tu sais. Puis lui, bon, ben, il se colmatait à des gens, tu sais, il y avait beaucoup d'Autochtones à la TUC. Fait que quand il y avait des bagarres, mon père, là, il se tenait, là, puis il se disait, oh, bon, OK, les gars, qu'est-ce qui marche pas ce soir? Puis là, tu sais, il essayait de, il, il

0: Belmont, oui.
1: Bon, que tu as retrouvé dans l'extraordinaire télésérie Feu,
0: oui.
1: Qu'on peut encore voir sur tout.tv. Si vous ne l'avez pas vu, allez voir ça. Tous les Serge Boucher sont là, d'ailleurs, Fragile. Tout est extraordinaire. Bon, encore une fois, tu vas remporter un prix Gémeaux de demain, blablabla. Un trophée Gala Artiste en 2017. Grande série. Est-ce que tu aurais été capable, toi, de garder le secret, comme Claudine l'a fait dans cette série-là?
0: Je sais pas, mais c'est tellement le fun à jouer.
1: C'est le fun, hein? C'est des niveaux aussi.
0: Oui,
1: là.
0: Puis ça aussi, c'est un rôle de composition parce que quand Claude Desrosiers m'a engagé, un réalisateur formidable qui a réalisé presque tous les téléfilms de Serge, les séries de Serge, il m'a dit, écoute, il dit, je sais l'énergie que t'as, je te connais, mais il dit, là, je vais t'attacher. Puis il dit, on va y aller dans la dentelle et dans la subtilité et ça. Puis le secret dont tu parles,
1: ouais.
0: Ben ça faisait partie de ça. C'était tout en petites nuances et j'ai adoré jouer ce rôle-là, vraiment. Ouais. Puis là, j'aimerais ça que mon fils le voie. Je le dis publiquement.
1: Il l'a jamais vu!
0: Il l'a jamais vu parce qu'il y avait un peu de nudité encore là-dedans.
2: C'est drôle.
0: Puis j'étais un peu gênée qu'il me voie dans ma relation avec Alex Goyette, avec l'Alexandre Goyette. Mais là, aujourd'hui, j'aimerais ça, Edmond. Il est sur tout TV, fait que vas-y.
1: Edmond, écoute, Edmond, est-ce que tu as vu Hamlet en Québec?
3: Non.
1: Étant très jeune, oui.
0: Oui. Je pense qu'il a vu des bouts. Les jeunes, ils regardent pas la TV, ils regardent des bouts.
1: Il a vu des extraits sur TikTok, probablement. Bon, tu dis que tu as une énergie de gars, mais en 96, tu joues dans Roméo et Juliette et tu t'évanouis. Un gars ferait jamais ça, Maude Guérin.
0: Non.
1: Qu'est-ce qui s'était passé? T'étais trop intense.
0: À ce moment-là, j'avais des problèmes de tachycardie.
1: Je
0: me suis fait opérer depuis.
1: Ah, okay.
0: Oui, j'avais des problèmes d'arythmie.
1: Ouais.
0: Et ça s'est déclaré quand j'étais en train de dire mon texte et je me suis évanouie.
2: Ah, mon Dieu.
0: Alors, je suis remontée sur scène pour le faire, tu sais, mais c'était pas évident.
2: Est-ce que tu as eu un traumatisme de retourner sur scène? C'était la première fois que tu es remontée?
0: Oui, c'est après ça que j'ai fait Motel Hélène, c'est drôle.
2: Oh mon Dieu.
0: C'est comme, il faut que tu remontes à cheval.
2: Ouais, c'est ça.
0: C'est comme quand tu tombes de cheval, il faut que tu remontes.
1: On en a parlé tantôt avec Thomas Charbonneau de ton rôle de Marie-Luz dans Cinquième rang. Ça a été un rôle marquant, intéressant pour une actrice parce que ça a duré longtemps quand même, à une époque où les saisons durent 10 semaines, puis les saisons sont amputées comme ça, en plein milieu. Mini-série, c'est ça. C'est quand même audacieux, à l'époque, d'accepter ce rôle-là, quand on sait que c'est les mêmes auteurs qui ont écrit L'Auberge du chien noir. Est-ce que tu avais peur que ça soit un petit peu psychotronique?
0: Ben, je connaissais pas les auteurs. Je savais qu'ils étaient charmants. Puis bon, je savais que ça avait fonctionné beaucoup, L'Auberge du chien noir. Puis j'avais adoré 4,5.
1: Ah, c'était bon, ça!
0: Ah, c'était vraiment bon, 4,5. Puis je me disais, puis c'était Francis Leclerc qui partait le show.
1: Ouais.
0: Fait que j'ai dit, OK, je suis en machine, tu sais. Puis je voyais un peu les acteurs, les filles qui jouaient mes sœurs étaient formidables. D'ailleurs, on se voit encore aujourd'hui en dehors du show. On se donne des rendez-vous. Puis non, j'ai pas eu peur, non. Au contraire, j'avais le goût d'avoir un lead. C'était la première fois.
1: Ça, c'est incroyable. Je regardais dans la série, je suis comme, c'est vrai que c'est un premier lead.
0: Oui, ben j'avais fait Feu. Mais tu sais, Feu, c'était quoi, 10, 12?
1: Oui, 10.
0: Mais là, de faire ça a duré 6 ans.
2: Wow.
0: Fait que j'étais contente parce que j'adore. J'ai vraiment cette énergie-là, moi, de rentrer sur un plateau. Puis je suis une rassembleuse, tu sais. J'aime la gang. Je suis une trooper.
1: Puis de manière prosaïque aussi, c'est intéressant financièrement comme sécurité aussi d'avoir ce morceau-là. Après ça, peut-être faire des choix plus artistiques sans rien enlever à la série.
0: Oui.
1: Bon, je suis en train de me mettre le pied dans le plat. Magali, c'est le temps de ton roast. Prends ta tablette.
2: Je suis tellement contente vraiment de vous rencontrer, Maude. Maude Guérin.
1: Hey, c'est pas rien.
0: Arrête de dire vous.
1: Ben oui.
2: Ah, tu, toi, Maude Guérin, c'est une drôle de phrase. Maude Guérin, la femme la plus sensuelle du Québec, selon un épisode de Au-delà du sexe, disponible sur tout.tv, et qui est aussi la seule affaire qui sort quand on tape Maude Guérin sur la plateforme, au nombre de séries de Serge Boucher qu'il y a. Franchement, c'est un peu ordinaire.
1: C'est quoi Au-delà du sexe?
2: C'est la Rosemée, là.
1: Ah, mon Dieu! OK, c'est récent, là.
2: C'est la seule affaire. Quand on tape Maude Guérin sur tout.tv, c'est la seule affaire.
1: Jean-François Roberge.
2: Oui, exactement. Oui. Vous auriez été brûlé au bûcher à une autre époque, quand Maude.
1: Trop sensuelle.
2: Ben oui, trop sensuelle, trop ensorcelante, une succube. Vous avez joué des femmes épouvantables, des catins. Et Pierrette Guérin, Carmen, Joe dans Chien de Garde, Joanne, évidemment, dans Motel Hélène. Vous êtes mutante, hein. Vous pouvez nous jouer la femme fatale. Moi, c'est ça que j'aime le plus de Maude Guérin. C'est qu'elle peut nous jouer la femme fatale. On sait qu'elle a un talent incommensurable, mais elle pourrait aussi nous jouer Marthe Laverdière dans son biopic.
1: Ah oui! Mon Dieu, oui!
2: La tue qui est jamais très

0: Loin, c'est ça que j'aime de vous. Vous êtes accessible, tu sais. Oui. Maude, on l'a dit un peu tout à l'heure, mais vous avez été, vous avez vécu en fait le rêve de toute jeune fille à l'école de théâtre, hein, couchée avec son enseignant. Vous, c'était Jacques Zouvi, avec qui vous aviez quand même 30 ans de différence. Ça a dû briser un stigma, là. Sébastien Delorme vous remercie pour ça. Ouais, mais moi, la différence d'âge, ça me fait pas un pli sur la lèvre, là. Moi, j'ai une différence d'âge avec mon conjoint. On a 12 ans d'écart. Il peut pas être avec nous ce soir parce qu'on tourne dans une brasserie puis il y avait pas ses fausses cartes. mais ce qui me fait capoter, c'est que ça faisait de vous, évidemment, la belle-mère de Alain Zouvi, tu sais, avec qui vous avez quand même comme 6 ans de différence, tu sais. Moi, j'imagine que ça fait des drôles de moments où vous vous pognez, puis là, il crie dans la pièce, t'es pas ma mère, en claquant à la porte pour aller rejoindre vos camarades au bar. Alain, en plus, c'est pas à l'époque qu'il aurait eu besoin d'encadrement parental, c'est plutôt aujourd'hui pour que quelqu'un lui confisque TikTok pour l'amour. Je sais pas si tout le monde a le référent, mais Alain Zouvi sur TikTok, faut que ça cesse.
1: Ben oui, puis sur Facebook, puis sur...
0: faut que ça arrête, faut qu'on lui confisque sa tablette. Vous êtes aussi une femme polyamoureuse. Vous sortez avec Monsieur Christian Vézina, hein, qui a une émission à notre antenne qui s'appelle L'amour à quatre, à laquelle vous participez aussi. Oui. Hey, les poètes, mes taxes puis mes impôts, vous payez une orgie, coudonc? Vous recevez Pierre-Luc Briand, Pierre Curzi et leur conjointe Miam. On dirait le podcast sexe oral, mais pour ceux qui savent ce que c'est, un sonnet. Êtes-vous commandité par Eros et Compagnons de Saint-Laurent?
1: Oh! Bravo pour la rêve.
0: Wow. Merci bien. Je suis vraiment contente, évidemment, de rencontrer Maude Guérin à jeun. Parce que Maude fait partie intégrante de l'histoire de la première fois que j'ai consommé des substances chimiques dans ma vie. Maude, je vous raconte ça à l'instant. J'étais évidemment à l'école de théâtre. La seule affaire que j'ai appris en 4 ans, c'est être capable de différencier une pilule de Génacol d'une pilule de MDMA. Et ce week-end-là, j'avais mal nulle part, donc je suis allée pour la bonne vieille MD. J'ai adoré ça. En fait, j'ai tellement aimé ça que mon corps, moi, a gelé dans un état de grâce pendant 48 heures. Voyons. J'étais complètement binée. Et 24 heures après avoir ingéré la pilule, quand tout le monde est retombé, moi, je continuais ma vie complètement gelée et j'ai dû me présenter au travail. J'étais placière au théâtre Lionel Groulx et c'est la pièce qu'on présentait ce soir-là, c'était Belle-sœur. Oh, ben, Belle-sœur, la version le fun, pas le film. Et quand Maude est arrivée en pierrette, je vous ai trouvée tellement forte, tellement bonne que je me suis levée sur mon strapontin de placière pendant mon chiffre de placière et j'ai pleuré de façon incontrôlable. Il y a même une madame qui est venue me voir pendant la pièce pour me dire « C'est tellement beau de voir la jeunesse aimer ça de même, l'art vivant. » Puis j'étais comme « Yo, madame, c'est pas ce que vous pensez. »
2: Ah, ça, c'est drôle!
0: Je vous aimais tellement, je vous trouvais la plus belle. Puis ce soir, je me rends compte que je devais être moins gelée que je pense parce que vous me faites presque le même effet, Maude Guérin.
1: Oh! Magali Saint-Vincent.
0: Merci!
1: Bon, on va en parler.
2: C'est bien beau!
1: C'est beau, hein?
2: C'est magnifique!
0: Mais là,
1: ah, quelle belle
2: quelle
1: prise!
2: Quelle anecdote,
0: j'étais
2: mon
0: tellement
2: Dieu!
0: Gelée, là. Puis je me souviens, là, je me souviens de vous voir, là, puis de me dire, mais il y aura jamais plus beau que Maude Guérin. Vous étiez la quintessence de tout ce qu'une comédienne pouvait être. C'était, mais tu sais, je l'ai revue pas gelée, puis j'ai pensé à la même affaire.
2: Ouais, j'espère!
0: Mais sur la MDMA, ça a fait un chemin dans ma tête où je me disais, mais les autres actrices peuvent juste aller se rabier, là, ça.
1: Ben, parlons-en du théâtre musical, merci. Parce que t'en as fait beaucoup.
2: Oui.
1: Des choses que j'ai vues, bon, le chant Sainte-Carmen de la Main. C'est toujours René Richard Cyr qui va te chercher. Frère de sang, que j'ai vu à Joliette.
2: Oui, Joliette.
1: Où t'étais la mère
2: De Benoît McGuinness et Éric Paulus. Oui.
1: Et tu chantais « Quelle belle journée pour déménager. » Non, non, non, non, non, non, non, non, ça, c'était avant. Ah, c'était-tu bon, ça?
2: Oui, c'était très
1: et
2: bon.
1: Et il y a aussi, bon, faut revenir, bien sûr, à Belle-sœur. Moi, j'étais à jeun quand je l'ai vu. La première, deuxième, troisième et quatrième fois que j'ai vu à chaque supplémentaire. Et je me souviens pour vrai de ce moment-là. Je suis à court et juste avant l'entracte, Pierrette Guérin, ton personnage arrive avec sa robe noire, ses talons hauts. Cette intensité-là, il y avait comme 3 mètres de différence. Puis j'étais comme complètement sous le choc de cette intensité-là de ta chanson. Johnny, c'est moi qui l'a fait. Johnny!
2: Oh, t'es bon!
1: C'est moi qui t'ai parti!
2: C'est moi qui t'ai parti.
1: Mais ce qui est plus beau, c'est de t'entendre, toi. On va écouter un extrait. Toute l'intensité de l'actrice qu'on connaît se retrouve dans ce petit bout-là. La rage, ça s'adresse à ton ex-amoureux, souteneur, Johnny. On écoute.

0: incroyable.
1: Ah ouais, je...
0: C'est le gros frisson. Et c'est drôle parce que tu dis, c'est un défi pour moi de chanter au théâtre, alors que t'as l'air à être né pour faire ça.
2: Ben j'adore ça. Ouais. Le défi, c'est plus de chanter en Maude Guérin. Ouais. J'aimerais ça le faire éventuellement. J'ai toujours voulu le faire, mais je me retrouve toujours mieux, plus à l'aise derrière le rôle.
0: Qu'est-ce que tu veux dire, j'aimerais ça le faire, chanter en tant que Maude Guérin?
2: Ben c'est quelque chose, c'est toujours un fantasme que j'avais, que j'ai. Mais bon, c'est ça. Ah. Mais tu sais, j'en vois d'autres qui le font. C'est comme écrire, tu sais.
0: Ouais. Marine Orsini, Debbie Lynn Schwartz.
1: Un petit album de Noël, non?
2: Un album.
0: Qu'est-ce que tu chanterais?
2: Je sais pas. Ben, j'aimerais ça qu'on me compose des chansons. Puis j'aimerais ça travailler avec des auteurs, parce que j'adore les auteurs-autrices. Moi, tout part du texte tout le temps. Puis oui, j'aimerais ça m'essayer, mais bon, faut que je réfléchis à ça des fois.
0: Ben, c'est intéressant. En tout cas, on lance ça dans l'univers. Michel Rivard sera avec nous la semaine prochaine.
2: Oui.
0: Ça va être intéressant.
2: Ben, oui.
0: On va y faire entendre cet extrait-là la semaine prochaine. On va lui demander s'il veut créer du matériel original pour Maude Guérin. Qu'est-ce qui est le plus difficile pour toi? Jouer, chanter sur scène ou interpréter la victime d'un viol collectif inspiré du personnage de Gisèle Pilicot qu'on a vu l'année dernière dans Indéfendable, dans une scène, entre autres, le procès qui nous arrache la peau du cœur.
2: Moi, j'ai aimé ça faire ça. Ouais. Ben, tu sais, on me demande toujours pour faire des affaires bien intenses. Ouais. Tu me demandes, tu te dis, voyons, on dirait toujours que ça, c'est souffrant. Non, c'est pas souffrant. J'adore ça. Qu'est-ce que tu veux? C'est un peu ma spécialité. Ouais. Même si j'ai toujours dit que je voulais faire la comédie, là, je vais en faire l'été prochain. Je suis très heureuse.
0: Au théâtre d'été?
2: Ben, je peux pas dire.
0: Oh.
2: Je peux pas le dire. Je peux pas parler. Mais là, ça me tente de faire de la comédie. Mais ce que je trouve le plus difficile, je sais pas. C'est pas non jouer pour moi, puis interpréter des rôles. Je peux pas dire que c'est difficile.
0: Mais t'en fais cette année, des fois. Parce que quand tu as vu, justement, ce personnage-là, inspiré de Gisèle Pilicot, il t'a vu, puis il a fait comme... Oh, tu pourrais pas jouer des affaires plus légères. Ça le confronte, ton fils?
2: Je pense qu'il trouve ça dur, qu'on me demande des choses très difficiles, justement, à interpréter. Puis avec beaucoup d'émotions. Je pense qu'il aimerait ça aussi, me voir...
0: Avoir du fun?
2: Oui. Ouais. Pourtant, j'en ai fait des théâtres d'été, puis j'en ai fait des affaires drôles. Moi, je suis une comique à la maison, chez nous, à Tuc. Fait que... Ma famille, ils me disent tout le temps, comment ça fait que t'as passé 40 ans à jouer des rôles où tu branles, où tu t'arraches l'âme.
0: Alors que t'as un potentiel comique.
2: Oui, énormément. Un peu comme Guilou, tu sais, comme Glenn Tremblay a un potentiel comique. Ouais. Je l'ai toujours eu, moi aussi, comme José Deschênes, comme Élise Guilbeault. On a tout ce pendant-là. De toute façon, quand t'es une actrice ou un acteur, t'es supposé avoir les deux.
0: Toute la palette, là. Oui. Sinon, t'es bon, tu sais.
2: Ben oui.
0: Quel plaisir c'est de passer cette heure avec toi. C'est maintenant le moment du questionnaire crémeuse ou traditionnelle.
3: Crémeuse ou traditionnelle.
0: Frenchie marié tué, tu connais le concept?
2: Ben, je vais te suivre.
0: Bon, parfait. Je nomme trois noms. Il y a quelqu'un que tu dois frencher, un autre que tu dois marier, l'autre que tu dois tuer.
2: OK.
0: VLB, Alexandre Goyette, ton partenaire dans Feu. François Papineau, partenaire dans Motel Hélène.
2: Marié, François.
0: Ah oui!
2: Je l'aime d'amour. François, on est comme un couple. Ben, tu sais, je dis ça. Ben non, mais on se dit beaucoup qu'on s'aime. Tu sais, pendant le cinquième rang, on n'arrêtait pas de se dire qu'on s'aimait. Puis je sais que Bénédicte sera pas jalouse. Ben... La déesse Bénédicte, ben oui. Que j'aime d'amour. Non, François, c'est mon partenaire de jeu. Un de ceux avec Normand Damour que j'adore et avec qui j'ai joué beaucoup. Puis je le marierai demain matin, mais dans mes fantasmes de métier.
0: Ouais.
2: Tu sais, il y a des gens comme ça, comme Michel Dumont. Michel Dumont, je suis tombée en amour avec cet acteur-là. Puis des fois, tu n'arrives pas à... Tu dis, bien, j'ai joué beaucoup la blonde de Michel Dumont, Théâtre, Jean Dussem. Puis je veux dire, j'aurais voulu le marier lui aussi. Tu sais, à un moment donné, tu vois plus... Tu vois plus la différence, mais c'est plus des amours, tu sais, c'est des amours de scène, des amours de métier.
0: Et donc, j'imagine que tu frenches Alexandre Goyette puis que tu tues VLB. Bon, ouais, c'est ça.
2: Alexandre, je le frenche. Il est le fun à frencher.
1: C'est sûr que oui.
0: Est-ce que t'en vas encore à Denise Filiatreau de ne pas t'avoir permis de jouer à Alice Robbie parce que t'étais trop petite?
2: Ben là, c'est ridicule. Elle disait n'importe quoi, Denise. Ah, en tout cas, elle s'est pas endormie pendant mon audition.
0: Elle fait ça des fois, s'endormir pendant des auditions?
2: Ben, je l'ai déjà vu, oui. S'endormir pendant... Ben, c'était pas des auditions, mais des fois, une première lecture au rideau vert quand elle était un peu fatiguée. Dieu. Elle avait la petite... elle cognait des clous des fois.
0: Ouais.
2: Mais c'est pas méchant.
0: Non, bien sûr.
2: C'est une femme de grand talent qui a tenu le rideau vert pendant des années. Mais c'est ça, elle me trouvait trop petite pour jouer Alice Roby. Mais écoute, Pascal Bussière le fait avec brio.
0: Oui.
2: C'est un rôle que j'aurais aimé faire parce que j'aurais aimé chanter. Tu sais, j'aurais aimé. Je me voyais là-dedans.
0: Ah, c'est un beau rôle. Les scènes de rôle. Cabaret.
2: Oui. Puis cette époque-là, toute cette époque-là, c'est un beau rôle. Ouais.
0: Pourquoi la comédie des animaux d'Antonine Maillet, c'est le pire spectacle dans lequel tu as joué?
2: Ah, oh, ça, c'est
0: ça. Moi, je ne l'ai pas vu parce que je me respectais. Mais je me souviens, dans Le Dépliant, c'est la seule pièce que je n'avais pas vue cette saison-là. Antonine Maillet avait décidé d'adapter Les Fables de La Fontaine. Et il y avait Janine Sto là-dedans.
2: Ah oh, oui, Janine, oui.
0: Donc, de grands
2: belette, avec belette. Des gros yeux noirs. Oh, oui. Puis des fois, elle était sur scène, puis elle me disait, « Chris qui aime ça, regarde, Chris qui aime ça.
0: » Le public aimait ça?
2: Non, mais c'est parce qu'elle riait, parce qu'elle trouvait que c'était comme une pièce pour enfants.
0: Oh, oui.
2: Mais pour adultes, puis tu sais, je veux dire, faut être osé, faut être vraiment volontaire pour vouloir adapter Les Fables de La Fontaine. Oui.
0: Puis pas tant transposé, là, vraiment, littéralement, des François Barbeau, le grand concepteur.
2: Hey, François, il était drôle, parce que le soir de la générale, il cousait des oreilles. Moi, je jouais la biche, puis Michel Dumont jouait le lion, tu sais. Hey, quand Michel... Fait que là, il cousait les oreilles de la biche, puis il se disait, « Il se prépare un gros dégât.
0: » Comment ça avait été reçu? Le public aimait ça ou pas tant?
2: Ben, le fils de Mireille Desglin adorait ça, mais
0: ben oui, c'était comme
2: il adore. Il était en amour avec la biche, avec mon personnage. Il a vu le show 10 fois. Mais le monde, ben non, il aimait pas ça. Il y avait pas de monde. Le monde s'en allait. On entendait les sièges claquer.
1: Oh mon Dieu.
2: Parce que, qu'est-ce que tu veux, ça avait pas de bon sens. Tu sais, je veux dire, tu refais pas Les Fables de La Fontaine.
0: Ben
2: c'est parfait. T'sais.
0: Mais qu'est-ce qu'on fait quand on est dans une proposition comme ça? Rapidement, vous vous êtes rendu compte que ça avait pas d'allure?
2: Oui, mais on était une gang extraordinaire.
0: Oui, il y a ça aussi.
2: Fait qu'on riait, là. Tu sais, il y avait Paul Cagelet qui se faisait envoyer les queues de tous les animaux dans la face, tu sais. Parce que...
0: Ah, ça, c'est ma phrase préférée de la saison. On regarde ça, hein, pour l'extrait sur les réseaux sociaux.
2: Oh, puis Léo Mongeur en souris qui se réchauffait en dessous de la scène avant de faire le show.
1: Oh,
2: puis il y avait Guy Jodoin qui jouait le coq puis qui pratiquait des affaires pour être un bon coq.
0: Ça, c'est pas quoi, ça?
2: Comment je le ferais, donc? C'est ridicule.
0: On dirait un sketch des appendices. Il y a rien qui se peut là-dedans.
2: Ah, non, mais on était une gang extraordinaire. Michel Dumont avait dit, je referais un autre show avec toutes vous autres.
0: Mais en être humain. Ouais.
2: Oui, on a beaucoup ri.
0: Petit bémol dans une grande carrière. Quel plaisir c'était de passer une heure avec toi, Maude Guérin.
2: Merci.
0: Continue de nous charmer comme ça au fil des ans. Merci, Magali. Quel plaisir.
2: Merci.
1: Mon Dieu, c'était le fun. Hein?
0: Ah, mon Dieu. C'était une audition ce soir, mais tu reviens officiellement toute l'année.
1: Fiu! Je suis tellement contente. J'ai tout aimé.
0: Merci
2: formidable.
0: Beaucoup.
2: Bravo.
1: Merci.
2: Formidable. Vraiment.
0: C'est pas une
2: découverte pour moi.
0: Ah, oui.
1: Non, vraiment.
0: Merci beaucoup. Merci à toute l'équipe à la captation ici au Boswell. Dominique Beaudoin et Pierre-Luc Gagné-Blais à la recherche. Les merveilleux Marc-Antoine Bazinet et Charles-Alexandre Théoret. Adjointe à la réalisation, Sandrine Bélanger-Mona. Aux archives, Fanny Leblanc qui fait un travail extraordinaire. À la réalisation, la lumineuse Sylvie Lavoie. Je m'appelle Jeannot. J'espère que vous avez passé un beau dimanche. On se retrouve la semaine prochaine. Merci beaucoup tout le monde. Bye bye.
1: Merci.

0: 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Bonjour, ici Laurie Dufresne. J'anime vivement le retour, l'émission du retour à la maison en Estrie. Quand je suis arrivée à Sherbrooke il y a 3 ans, rapidement, on m'a parlé de la peintre collagiste Adèle Blais. Je voyais ses œuvres à plusieurs endroits ou encore mes collègues portaient des chandails représentant l'une de ses œuvres. Ses œuvres qui sont d'ailleurs très distinctives. On sait quand une peinture est signée Adèle Blais, généralement un visage, un assemblage de fleurs et d'images dans la chevelure et des lignes de contour contrastées. Elle superpose des couches de peinture acrylique à des collages texturés, incluant des extraits de textes, un style qu'elle développe depuis qu'elle est toute petite.
1: J'ai toujours su que c'était ça que je faisais. Puis en fait, j'ai retrouvé des tableaux que j'avais faits il y a... Écoute, ma mère retrouvait ça, c'est des dessins que j'ai faits au secondaire. Puis c'est exactement ça. C'est tout est en ligne noire, tout est segmenté par les lignes noires.
0: Depuis 2017, sa démarche s'est orientée vers une relecture de l'histoire des femmes. Et c'est ça que vous devez absolument découvrir. Ses plus récentes œuvres mettent en scène Audrey Hepburn, Ella Fitzgerald ou encore Coco Chanel. Elles ont été regroupées dans un premier livre publié en 2021. C'est aussi Adèle Blais qui est derrière l'image de la pochette du plus récent album de Marie-Annick Lépine, Le cœur est un rêveur. Son style est tellement singulier qu'il est maintenant une inspiration dans les écoles. Est-ce qu'on vous a déjà demandé de faire des œuvres à la manière de Picasso ou de Dali, par exemple? Eh bien, au Québec, les élèves peuvent se faire demander une œuvre à la Adèle Blais.
1: Donc, il y a des projets de collaboration avec l'Université Laval, dont Culture Éducation. Il y a déjà plus de 100 projets qui ont été faits. Là, on a recensé à la manière de Adèle Blais. Donc, des jeunes qui font un projet inspiré avec ma technique, qui mettent à l'honneur des femmes.
0: Et pour toujours, son talent est immortalisé à Sherbrooke, où elle a choisi de s'installer. Quiconque est passé par ici observer des fresques sur des bâtiments du centre-ville, c'est une signature de Sherbrooke. Adèle Blais a désormais la sienne, la plus récente murale à être peinte juste à côté de l'hôtel de ville. C'est un montage de ses œuvres. Forte présente les portraits de 11 femmes qui ont marqué l'histoire, dont Jeanne d'Arc et Thérèse Casgrain. On y voit aussi des femmes de l'Estrie.
2: Avant Lady Gaga, avant Madonna, c'était Eva Tanguy qui était indomptable, malcommode, qui osait être ce qu'elle était. Elle a fait succès, elle a eu un show à Broadway, elle était millionnaire, c'est juste incroyable, mais c'est une femme d'ici, c'est une femme de Melbourne. Donc, il y a plein d'histoires comme ça. Maggie Serrois, qui est une femme forte, qui était aussi forte que Louis Cyr, mais ça, l'histoire, on ne le sait pas, mais elle lui avait même proposé un duel qu'il n'a jamais accepté. Mais semblerait-il qu'on vit ici dans un triangle de femmes fortes.
0: Et si vous ne pouvez pas vous déplacer jusqu'à Sherbrooke pour la voir, cette murale, vous pouvez télécharger l'application mobile Adèle Blais, peindre l'histoire, qui permet littéralement de plonger dans ses œuvres en réalité augmentée. La narration est assurée par des comédiennes comme Dominique Michel, Pascal Bussière ou Marion Cotillard. Donc, une artiste qui laisse sa marque à Sherbrooke et dans toute la francophonie en prônant l'égalité des genres et en réhabilitant la contribution des femmes dans l'histoire.
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1: Ici Marc-Antoine Leblanc. Voici vos informations. Au Québec, les craintes d'ingérence américaine dans la campagne électorale continuent de susciter des réactions. Radio-Canada révélait que la CAQ a eu en main pendant au moins 10 jours les textes d'un groupe américain pro-Trump avant d'en aviser le Service canadien du renseignement de sécurité. Ces textes appelaient à soutenir le Parti québécois afin de déstabiliser le Canada. L'équipe de Christine Fréchette aurait contacté des journalistes avant le Service de renseignement canadien. À l'émission Tout le monde en parle, la chef caquiste a réitéré que les risques d'ingérence étaient toujours présents, bien que ces craintes soient maintenant moindres.
2: Il y a des analyses qui sont en cours et puis on est quand même susceptible de faire l'objet de manœuvres visant à nous déstabiliser. Si on regarde en fait depuis l'arrivée de M. Trump, il a tenté de nous déstabiliser, de nous fragiliser, notamment sur le plan économique avec la guerre tarifaire qui vient créer vraiment des gros enjeux dans notre économie. Également, je pense qu'ils ont tenté de nous déstabiliser ou fragiliser en tentant d'avoir une négociation directement avec le Québec, ce à quoi j'ai fermé la porte très rapidement.
1: Le PLQ et le PQ estiment que Christine Fréchette s'est disqualifiée pour le poste de première ministre après les révélations d'ingérence. QS juge inacceptable de détourner un enjeu de sécurité nationale à des fins électorales. Et le Parti conservateur estime que l'entourage de la chef caquiste a mal travaillé ou qu'elle ment. Et d'ailleurs, lors de l'émission Tout le monde en parle, les chefs ont réitéré que le résultat de l'élection provinciale était entre les mains des électeurs québécois seulement. Voici dans l'ordre le chef péquiste Paul Saint-Pierre Plamondon, le conservateur Éric Duhaime et la solidaire Ruba Gazal.
3: Et là, on nous présente une menace potentielle inquiétante pour l'intégrité de notre processus électoral. Et au final de tout ça, ben, on se rend compte que non, il n'y a pas de,
4: il y en a pas eu.
3: Aucun indice. Et si ça avait été le cas, le Parti québécois, évidemment, aurait été contacté, ce qui n'est pas le cas.
5: Ça semble plus de la science-fiction que la réalité pour plusieurs d'entre nous.
6: Ceux et celles qui vont choisir qui sera élu le 5 octobre, c'est les Québécois et Québécoises, personne d'autre.
1: C'était la dernière fois que les 5 chefs se réunissaient avant le scrutin du 5 octobre. Et d'ailleurs, du côté des promesses électorales, la CAQ promet 200 millions de dollars pour soutenir la production audiovisuelle indépendante au Québec. Le Parti libéral propose plutôt un fonds de 40 millions pour la production audiovisuelle et musicale québécoise. Le Parti québécois veut interdire aux enfants du primaire de porter des signes religieux ostensibles. Les conservateurs, eux, promettent d'abolir la règle qui limite les réceptions sur les terres agricoles. Et Québec solidaire n'a fait aucune annonce dimanche. Et sinon, des Québécois des quatre coins de la province ont voté par anticipation dimanche. Les électeurs qui désirent consigner leur vote avant le scrutin du 5 octobre pourront aussi le faire lundi. Au Québec, le vote par anticipation gagne en popularité depuis plusieurs cycles électoraux. Étienne Perrault.
7: C'est plus pratique. C'est le week-end, on prend ça relax.
8: David Tabaco s'est rendu aux urnes accompagné de sa fille. Une bonne occasion pour lui d'exercer son devoir de citoyen, tout en enseignant à son enfant l'importance de ce geste.
7: Elle avait hâte parce qu'elle était déjà venue avec nous dans le passé.
9: Bonjour.
10: J'avais 10 minutes d'attente.
8: À certains endroits, des files d'attente se sont formées. Dans la circonscription de Sainte-Marie-Saint-Jacques, à Montréal, la file était assez longue pour en décourager certains.
11: C'était trop long. Je vais revenir l'après-midi.
8: Mais pour d'autres, autant y aller maintenant, si l'on sait déjà pour qui voter.
12: Mon choix était déjà fait, alors je voulais... Pourquoi attendre?
8: Le directeur du scrutin pour la circonscription de Maurice Richard, Benoît Duval, souligne qu'il y a moins de bureaux de vote ouverts qu'au jour de l'élection. Mais le nombre d'électeurs qui votent par anticipation, lui, est en augmentation.
13: Je crois bien que le 5 octobre va avoir moins d'attente, parce qu'on va avoir plus d'endroits pour voter. Les gens, ils veulent régler ça. C'est l'impression que ça me donne. Ils ont hâte d'aller voter.
8: Selon la porte-parole d'Élection Québec, Julie Saint-Arnaud-Drolet, il a cependant été facile de mobiliser des gens en grand nombre pour travailler dans les bureaux de vote.
14: Le recrutement a très bien été cette année. On a fait des approches notamment auprès des jeunes de 16 et 17 ans qui peuvent dorénavant travailler lors d'élections.
8: Le vote par anticipation se termine lundi à 20h. Ici Étienne Perrault, Radio-Canada, Montréal.
1: En terminant au sport, l'Américain Brendan McNulty a causé la surprise en devenant champion du monde de cyclisme sur route lors de la course masculine à Montréal. Une course enlevante qui a fait le bonheur des amateurs de vélo et des organisateurs. Simon Crémer.
15: Dans une course où tous les espoirs étaient permis, rares sont ceux qui avaient prédit le triomphe de l'Américain Brendan McNulty. Le coureur de 28 ans succède à son illustre coéquipier Tadej Pogacar et portera le maillot arc-en-ciel du champion du monde pour toute la prochaine année.
16: McNulty, champion du monde!
15: Il y a un an, McNulty avait gagné dans les rues de Montréal lors du Grand Prix cycliste, mais une victoire offerte par Pogacar pour le remercier pour tous ses sacrifices lors des grands tours. Dimanche, McNulty a roulé pour lui. Pendant que les favoris n'arrivaient pas à s'entendre, il a lancé une attaque ambitieuse à deux tours de la fin.
4: I made some jokes with my wife, but I would take some a miracle, and I guess today miracles happen.
15: De son propre aveu, il fallait un miracle. Cette course renversante termine les championnats du monde, un spectacle qui a régalé le public montréalais. Paris réussi pour les organisateurs, comme l'explique le directeur général Joseph Limard.
9: Souhaitons que ça crée un élan, souhaitons que le cyclisme passe encore à un autre niveau ici au Québec et au Canada. Mais je crois qu'il y a des étoiles dans les yeux qui se sont créées cette semaine.
15: Paris réussi également pour Guillaume Boivin, pour qui cette course est un baroud d'honneur inespéré.
16: Non, extrêmement fier de la carrière que j'ai accomplie 17 ans professionnel, puis c'était ma dernière grande course, on va dire, puis c'était tout qu'un honneur de pouvoir faire ça chez nous au Québec, dans les championnats du monde, puis j'ai essayé d'apprécier le plus que je pouvais.
15: Ici Simon Kremer, Radio-Canada, Montréal.
1: Voilà, c'est ce qui conclut ce bulletin d'information. Pour plus

0: Montréal appelle Frelichburg. Montréal appelle Frelichburg. Est-ce qu'on m'entend?
1: Oui, Frelichburg répond.
0: Je suis content de t'entendre. Donc, après avoir été en studio, Micheline Langteau avec moi, dimanche passé, là, je te retrouve dans ton studio maison.
1: Oui.
0: Pour les auditeurs et les auditrices à l'écoute, voudrais-tu nous décrire un peu comment t'es installée? Genre, à partir de quelle pièce de ta maison t'apprêtes-tu à faire l'émission?
1: Je suis dans mon bureau de travail, c'est-à-dire qui est aussi ma bibliothèque, donc qui est affreusement encombrée de livres partout, des piles à lire, des piles de lus, des piles à donner.
0: Pas classé, rien, là?
1: Dans ma bibliothèque, ils sont assez organisés. Ils sont classés par ordre alphabétique, mais comme j'en achète tout le temps, ça finit plus. Là.
0: Et là, dis-moi, est-ce qu'on risque d'entendre ton chien pendant l'enregistrement? Je pose la question parce qu'on va parler de civilité ce soir.
1: Oui,
0: peut-être
1: oui.
0: Qu'il y a des gens qui trouveraient ça impoli d'entendre ton chien à la radio.
1: Très impoli, malgré que mon chien est un amour, il jappe jamais pendant que je suis occupé. Alors, non, il est dehors, puis il s'occupe des écureuils puis des Suisses, fait que je pense qu'on l'entendra pas.
0: Bon. Quand as-tu qu'on réfléchirait à la civilité, tu nous as dit qu'elle était en voie d'extinction, selon toi. si c'est le cas, ça commence à faire longtemps qu'elle est menacée, parce que déjà en 1949, on s'inquiétait du fait que la civilité n'était plus ce qu'elle était. Puis j'en prends pour preuve cette émission de radio où on se demandait quoi faire pour préserver la civilité. On écoute.
2: À l'école, on devrait enseigner le civisme et le patriotisme tout autant que les mathématiques ou la géographie. Je dois dire d'ailleurs que les clubs sociaux tentent, je crois, à combattre cette mentalité d'égoïsme que nous nous faisons tous et à inciter les gens à laisser déborder leur cœur et à faire de la philanthropie autour d'eux.
3: Bravo, monsieur le secrétaire, vous en savez quelque chose.
0: Bon, leur question portait sur la civilité, mais l'homme, lui, a répondu en parlant de civisme. Cela dit, c'est un extrait qui remonte, je ne sais pas si je peux dire ça, à 2 ans avant ta naissance, Micheline, c'est-à-dire en 1949. Si tu penses que la civilité est en voie d'extinction, est-ce qu'on doit conclure que l'école et ce qu'ils appelaient les clubs sociaux ont échoué dans leur travail?
1: Échoué, je ne sais pas, mais mettons que c'est 100 fois sur le métier, remettez votre ouvrage, parce que apparemment, d'après cette archive-là, c'est toujours à refaire. Il faut toujours, toujours reprendre les rênes de la civilisation et les remettre entre les mains des soi-disant civilisés, parce qu'effectivement, à plusieurs époques différentes, on a soulevé le fait que la civilité ou le civisme, tu feras la distinction.
0: Peut-être.
1: monsieur a l'air opposer ça à l'égoïsme.
0: C'est
1: intéressant. Apparemment, c'est un effort qu'on doit faire constamment.
0: Si vous avez envie de nous écrire, de participer à la conversation, je vous invite à passer justement par la bulle. Sinon, voici notre adresse courriel réfléchir@radio-canada.ca. Et cette semaine, c'est toi qui réponds au courriel, hein, Micheline, c'est ça?
1: Oui.
0: Non,
1: à condition qu'il n'y ait pas de mufles parmi eux.
0: Allez, source, c'est reparti. Bonne émission à tous et à toutes.
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0: Salut. Dimanche 27 septembre, avec Micheline Langteau, on se demande comment la civilité façonne-t-elle notre capacité à vivre ensemble.

0: Bon, en commençant, je pense que c'est important de distinguer la civilité du civisme, parce que c'est pas tout à fait la même chose. Puis ça serait le fun de savoir sur quoi exactement on va réfléchir ce soir. La civilité, c'est ce qui rend possible, disons, la coexistence avec l'autre. Bref, on parle ici de l'ensemble des comportements et des attitudes qui font que le vivre ensemble est envisageable. Le civisme, lui, a davantage à voir avec le fait de prendre soin du bien commun. En fait, c'est l'idée qu'on s'identifie à une communauté et qu'on agit en conséquence. La civilité, c'est donc une approche individuelle, je dirais, puis le civisme, quelque chose de plus collectif. Tiens, je vais essayer d'illustrer la chose avec un exemple. Disons que vous roulez sur l'autoroute et qu'une voiture vous suit de très près, puis qu'à un moment donné, la personne vous dépasse brusquement en vous faisant un doigt d'honneur. Ben ça, c'est une incivilité. Si cette personne-là accélère puis se met à rouler à vive allure pour évacuer sa colère, puis du même coup là qu'elle se trouve à mettre en danger la vie d'autres automobilistes en conduisant dangereusement, ça c'est plutôt un manque de civisme. Puis si plus loin, vous apercevez de nouveau cette voiture-là, mais sur l'accotement, en compagnie d'un véhicule de police, eh bien, ce que vous ressentez à l'intérieur de vous, ça s'appelle de la joie. Mais bon, on a déjà fait un épisode sur ça, avec Micheline d'ailleurs. Vous pourrez aller le réécouter, c'est disponible sur Audio. Par ailleurs, on va se demander ce soir si la politesse et le savoir-vivre peuvent parfois, comme le pensent certains philosophes, être des stratégies pour cacher une certaine hypocrisie ou, voire même, du mépris de classe. C'est ce que pensait notamment Henri Bergson. Cela dit, pour que la politesse soit juste et vraie, selon lui, il faut qu'elle soit accompagnée d'une vertu, celle de la sincérité. Et si c'est le cas, ben la civilité devient politesse du cœur. Et là, ben, elle n'est plus instrumentale ni fausse. Aussi, plus tard à l'émission, notre invité sera le sociologue Jules Pector Lallemand. On va discuter notamment avec lui de l'ouvrage « La civilisation des mœurs » du sociologue Norbert Elias. Mais pour le moment, voici une archive qui remonte à 1949. C'est un extrait dans lequel il est question d'un exemple d'incivilité qui, de toute évidence, a traversé les époques. Merci d'être à l'écoute.
1: Bonsoir. Contre qui, contre quoi en avez-vous, M. Filteau?
2: Oh, je pourrais vous dire que j'en ai peut-être contre ses amis qui on prête un livre auquel on a fait attention pendant assez longtemps et qu'on conservait précieusement.
1: Et qui demeure généralement introuvable.
2: Justement, ou quand on vous le rend, quand on il vous le rapporte, il vous le rapporte dans des conditions moins bonnes.
1: Alors, qu'est-ce que vous suggéreriez pour améliorer cette coutume lamentable, coutume que nous pouvons qualifier de coutume généralisée, c'est exact?
2: Assez généralisée, oui.
1: Avez-vous un moyen, un truc que vous pourriez suggérer pour qu'on soit assuré qu'au moment où nous prêtons un volume à un ami, qu'il nous revienne tout au moins en dedans de 2 mois?
2: La méthode que j'ai adoptée, je prends note tout simplement du nom du type à qui j'ai prêté le livre, et au bout d'un certain temps, je le réclame. Et,
1: est-ce que vous le récupérez?
2: Parfois oui, mais parfois il faut réclamer assez souvent.
1: Alors je vous remercie, et je vous souhaite de toujours récupérer tous vos volumes. Maintenant,
0: je disais dans l'introduction que ça, c'est un exemple d'incivilité qui traverse le temps. C'est vrai, mais les livres numériques ont sans doute réduit un peu ce fléau-là. Hein. Puis Micheline, je pense à Serge Bouchard qui disait qu'il faut pas toujours rendre à l'autre ce qu'il nous a prêté, c'est-à-dire un peu d'argent ou un livre. Ça permettait, selon Serge, de maintenir la relation minimalement, ce qui lui faisait dire que c'est pas toujours les bons comptes qui font les bons amis. Toi, si on te remet pas ton livre, là, tu réagis comment, Micheline?
3: Moi, en général, je ne prête pas, je donne.
0: Ah bon? Toi, tu règles le problème comme ça?
3: C'est ça, j'ai réglé le problème parce que d'une part, comme j'ai énormément de livres, ça me fait plutôt plaisir de donner mes livres. Ça me fait de la place pour les autres.
0: Ouais.
3: Et d'autre part, je trouve qu'un livre, doit circuler de main à main. J'ai toujours pensé qu'il fallait que les livres soient disponibles à tout le monde et pas nécessaire qu'ils nous reviennent.
0: Ouais.
3: Ils vont faire leur chemin de main en main, de personne en personne et c'est le destin d'un livre. Alors,
0: Est-ce que je dois comprendre que ce n'est pas une forme d'incivilité, selon toi, ce qu'on entendait dans l'archive?
3: Ça dépend beaucoup de la relation qu'on a avec la personne.
0: Ouais.
3: Si c'est une relation intime, comme mon fils qui me pique souvent des livres, je suis contente qu'il lise les livres que j'ai aimés, puis ouais. J'y laisse. Et parfois, quand je vais le voir, je récupère quelques livres dans sa bibliothèque.
0: On le salue s'il est à l'écoute.
3: On le salue. Et autrement, si c'est une connaissance ou une acquaintance ou quelqu'un que je connais peu, le livre est parti prendre sa vie. Il fait sa vie. je ne le réclamerai pas.
0: Micheline, ce soir, on se demande comment la civilité façonne-t-elle notre capacité à vivre ensemble. En réunion, tu m'as dit que la civilité permet de graisser nos rapports sociaux. Je trouve ça très, très imagé, très beau. Moi, j'ai renchéri en disant que c'est un peu de la WD-40, au fond. Hein? Mais bon, quand même, pour faire un peu plus sérieux en ondes dans ce dimanche soir, je peux citer le philosophe Nicolas Taillon à ce sujet-là, qui a écrit que le langage convenu des salutations, s'il n'a pas de valeur normative, a une valeur pragmatique essentielle. Ce langage-là permet à la rencontre d'avoir lieu. Puis il dit ne pas répondre à la salutation de l'autre, c'est remettre en question le pacte implicite qui permet de faire société. Moi, je comprends ce que Taillon veut dire, mais ce qui me gosse là-dedans, c'est que souvent, ces salutations-là sont assez artificielles. Est-ce que la civilité, au fond, c'est un peu, voire juste du paraître, selon toi?
3: Non, moi, je pense pas. Je pense que la civilité, d'abord, c'est quelque chose d'extrêmement culturel. Si tu rentres dans une boutique en France sans dire bonjour madame, bonjour monsieur, dame, t'es pas servi, ouais, simplement. Tu n'existes plus aux yeux du boutiquier, c'est aussi simple que ça. Ça peut paraître extrêmement superficiel ou peut-être artificiel, mais ça fait partie du graissage. Ça fait partie de la bonne entente. Ça arrive souvent, d'ailleurs, que quand on voyage en pays étranger, on n'est peut-être pas tout à fait au courant de ce qui est civil et de
0: non,
3: ce qui ne
0: ça.
3: L'est pas.
0: On ne maîtrise pas les codes. En fait, là, on se cherche, pas, on se
3: c'est
0: mesure.
3: Ça. Ouais. Exactement. Et on peut être incivil sans le vouloir. Mais je ne pense pas que ce soit que du paraître. Je pense que c'est absolument essentiel au rapport entre les individus.
0: Mais tu sais, je vais quand même faire le sociologue du diable deux secondes. Je te demandais si la civilité, c'est plus souvent qu'autrement une espèce de pratique superficielle ou instrumentale. Il y a le philosophe Henri Bergson, lui, qui disait qu'on touche à une forme de civilité de qualité, mettons, quand on est capable d'identifier dans la civilité une espèce d'intention de sincérité. Puis à ce moment-là, quand il y a de la sincérité, la civilité devient, selon Bergson, vraie puis authentique. En fait, lui, je trouve ça très beau, il appelle ça à ce moment-là la politesse du cœur.
3: Ouais.
0: On dirait que j'arrive pas à mettre des mots sur, comment est-ce qu'on fait pour identifier si l'autre est sincère dans sa marque de civilité. Est-ce que c'est le genre de truc qu'on identifie seulement, je sais pas, avec notre intuition, mais en même temps avec les codes culturels qui sont différents? Il me semble qu'on peut se tromper par rapport à la sincérité de l'autre là-dedans, non?
3: Le mot sincérité est très, très large. Hein?
0: Ouais.
3: Entre les êtres humains, la sincérité, ça dépend vraiment du rapprochement, de la qualité de la relation entre les individus. Quand c'est une relation très informelle formelle, où c'est des connaissances qu'on rencontre et pour lesquelles on va avoir une politesse de forme...
0: La sincérité est moins là, peut-être?
3: Le cœur, il n'est pas nécessairement.
0: Ouais.
3: Mais parfois, entre deux parfaits étrangers, il va avoir un geste du cœur, un geste, mais on le sait quand ça vient du cœur, qui va juste être bienveillant.
0: J'ai l'impression que ça passe beaucoup par le regard. Je ne sais pas si c'est ma déformation de philosophe amateur qui tripe sur la pensée de Lévinas, mais j'ai l'impression que c'est ce genre de choses qui se voient dans l'œil de l'autre. T'sais, s'il y a une sincérité dans la salutation de courtoisie.
3: Oui. Probablement, mais ça se voit aussi dans toute l'attitude corporelle. Hein. C'est,
0: le corps parle beaucoup dans ce
3: moment-là. Le corps parle beaucoup et comme ce sont des conventions, on doit les aborder comme des conventions, mais le petit extra de sincérité ou le petit extra de bienveillance, il est immédiatement apparent, je pense.
0: J'ai envie de faire une parenthèse. Micheline, tu m'as raconté plus tôt cette semaine qu'on s'est déjà adressé à ton père dans un centre de personnes âgées d'une manière un peu, voire pas mal, je dirais familiale. familière. Je sais que ça t'a irrité, puis je vais te laisser raconter là, dans quelques instants aux auditeurs et aux auditrices ce que la personne a dit à ton père. Mais je repensais à ça, puis je me suis demandé, est-ce que ça se peut que l'employé ait parlé à ton père de cette manière-là, avec l'intention, justement, tiens, on y revient, de se rapprocher de lui, c'est-à-dire d'être familière, mais dans le sens de gentil avec ton père. Puis là, je te laisse le crachoir pour nous raconter cet exemple d'incivilité selon toi.
3: Ouais, ça se peut qu'il y ait des préposés aux bénéficiaires qui utilisent ce manque de formalité-là pour se rapprocher des patients. Mais dans ce cas précis-là, c'était pas le cas. C'était une dame qui avait pas beaucoup d'instructions et qui a slappé quelque chose dans l'assiette de mon père en disant « T'en veux-tu d'autre? » Et mon pauvre père, qui avait 86 ans et qui souffrait de démence, ne méritait pas ce genre pour moi, c'était une grossièreté. Non,
0: Mais est-ce que ça peut être un clash, pour parler en mauvais français, d'une différence de classe sociale ou de culture? Parce que j'essaie de voir, par exemple, je pense à mon père, probablement qu'il préférerait se faire parler comme ça que de se faire dire est-ce que vous aimeriez en avoir une part supplémentaire, monsieur Plot?
3: Oui, peut-être. Mais il y a aussi, je parlais de bienveillance un peu plus tôt, il y a cet aspect-là, le ton sur lequel c'était mis, ça fait une grande différence aussi. Et t'en veux-tu d'autres? J'ai pas trouvé que c'était particulièrement ni bienveillant ni respectueux.
0: Je comprends.
3: Ça peut être dit d'une autre façon, puis ça peut servir effectivement à abolir la distance entre préposé puis patient, c'est très relatif tout ça, je pense.
0: J'ai envie de me servir de cet exemple-là pour faire un lien avec un texte que Kim a glissé dans notre dossier, puis qui s'intitule « La politesse est-elle réac? » Ça a été publié dans Psychologie Magazine en 2016, par la psychologue Cécile Guéret. En gros, Mme Guéret, elle se demande si la civilité puis la politesse sont devenues réactionnaires. Puis si oui, qu'est-ce qui explique qu'on observerait un certain relâchement des pratiques de savoir-vivre? Puis pour répondre à ça, elle cite l'essayiste Claude Habib. Selon lui, M. Habib, il pense que la civilité puis la politesse s'accordent très mal avec nos valeurs modernes. Puis ce qui explique ça, selon lui, c'est, si on regarde dans le rétroviseur de l'histoire, là, mai 68, où on nous a appris qu'il est interdit d'interdire, penses-tu que mai 68 a effectivement nourri une espèce de relâchement de la civilité? Puis si oui, est-ce que ça vaut pour le Québec? Parce qu'on a quand même été touché par ça. Mais en même temps, je me disais, il y a la montée de l'individualisme qui accompagne tout ça. Bref, qu'est-ce que tu penses qui explique ça, toi?
3: Il n'y a pas eu que mai 68. Il y a eu un mouvement assez généralisé de bouleversement, de révolution, de tous acabis partout dans le monde. Toutes sortes de bouleversements sociaux qui ont fait que, effectivement, nos rapports ont changé. Les normes par rapport à nos relations ont peut-être changé. Moi, je pense que c'est pas vrai que parce qu'on est peut-être plus cool dans nos rapports, on est obligé de se passer d'un minimum de politesse ou de savoir-vivre.
0: Cette espèce de coolitude-là, pour parler comme les Français, ou en même temps, ce relâchement-là de la civilité, je me faisais la réflexion cette semaine, c'est aussi un cas. Dit autrement, c'est peut-être simplement une espèce d'autre forme de civilité, un autre ensemble de codes différents, puis ça peut finir aussi par être une injonction, ça aussi.
3: Oui, mais tout ça, il faut que ce soit consenti.
0: Voilà, c'est ça.
3: C'est une convention qui doit être acceptée par tous. Autrement dit, moi, par exemple, il y a une chose qui m'horripile, c'est le fait que les gens disent moi et l'autre, moi et mon père, moi et mon ami. Ouais. Alors
0: que disait mon père, mon frère et moi.
3: C'est ça, exactement. Ça va avec ce que le monsieur disait sur l'égoïsme par rapport au civisme.
0: Oui, c'est ça.
3: De se faire passer en premier pour tout. Ouais. Moi, j'ai été élevé que ça se faisait pas. Donc, ça m'écorche les oreilles à chaque fois. Mais encore une fois, il y a, si la convention est acceptée, comme c'est de plus en plus répandu, éventuellement, ça va devenir la norme et ça ne choquera plus personne. Mais
0: tu vois, moi, je me demande si ce qui est réactionnaire, c'est pas le fait de vouloir imposer des règles de savoir-vivre, disons, à des gens qui veulent pas les respecter, ce qui produit le contraire de l'effet recherché. Puis là, ce que je me demande, c'est est-ce que la différence entre les générations n'est pas trop grande maintenant sur le plan des valeurs pour qu'on ait des règles de civilité commune, mettons?
3: Non, je pense pas. Je pense que quelle que soit la convention qu'on adopte, il faut avoir des égards envers l'autre. Mm. Ça fait partie de notre évolution, c'est-à-dire qu'on sait que la politesse et le savoir-vivre sont nés de la nécessité de désamorcer l'agressivité dans les rapports humains, parce que malheureusement, on a beaucoup d'instincts qui nous poussent vers l'agressivité, l'instinct territorial, l'instinct de défense, l'instinct de fuite, et on doit à nos instincts de les dominer pour être capable d'avoir des rapports harmonieux en société. Donc, c'est vraiment une question de dire, il faut, pour que les rapports restent harmonieux, il faut quand même qu'il y ait...
0: S'entendre, il y a une espèce de consensus.
3: Un petit minimum de DW40 aussi.
0: De WPT40,
3: que ça subsiste. Quelle que soit la norme qu'on... Tu sais, moi, ça m'arrive souvent sur les plateaux de cinéma de me faire demander par des plus jeunes qu'est-ce qu'on fait, est-ce qu'on vous voit ou on tutoie, puis je dis toujours, ben non, on dit on est collègues, on est embarqués dans la même galère, fait que
0: ça,
3: on est sur un pied d'égalité. Oui, parce
0: d'aller
3: que mon
0: vérifier,
3: âge.
0: D'aller vérifier, oui, c'est, l'autre.
3: Ça, c'est une marque de civilité.
0: Ouais, c'est ça.
3: C'est vraiment une marque de civilité, puis c'est super gentil, puis c'est super bienveillant, puis ça montre un certain respect de l'autre, et je suis ravi de dire, mais non, on va se tutoyer.
0: Un peu comme on fait ici à l'émission quand je commence un nouveau cycle
3: exactement.
0: De co-animation, je vérifie que j'ai le consentement de l'autre personne. Un peu plus tôt dans l'émission,

0: Tu as fait référence au mot mufle, je pense, puis ça m'a donné envie de faire une confidence. Moi, cette semaine, j'ai appris plein de nouveaux mots en lien avec la civilité, en fait, surtout en lien avec l'incivilité. Parmi ces mots-là, parmi ces expressions-là, il y a mal dégrossi, il y a un goujat, ça, c'est un synonyme de malotru. On peut faire preuve de goujaterie, j'ai lu ça. Tu disais qu'on peut être mufle, ce qui veut dire être impoli, notamment envers les femmes. Puis enfin, on peut être butard, ce qui veut dire qu'on est une personne qui se comporte de manière mal élevée puis sans finesse. Toi, Micheline Langteau, dans l'outremont des années 60, est-ce qu'on utilisait ces mots-là à qui mieux mieux?
1: Ma mère aimait beaucoup le mot butard.
0: T'es-tu sérieuse?
1: Ah oui, oui. Quand elle trouvait quelqu'un gros chier, elle disait cette espèce de butard.
0: OK.
1: C'était, son vocable favori pour quelqu'un de grossier. Goujat, c'est plutôt français. C'est plutôt franchouillard, tu sais. Mufle aussi. Butard, je ne sais pas pourquoi ça serait passé dans le langage de ma mère, mais elle aimait beaucoup ce mot.
0: En tout cas, c'est tous des mots vraiment dont j'ai appris l'existence ce soir. Je vais essayer de placer ça butard cette semaine dans une conversation. Micheline, je rappelle qu'on se demande ce soir comment la civilité façonne-t-elle notre capacité à vivre ensemble. Puis là, j'ai envie de nous faire entendre une archive qui concerne les marqueurs traditionnels de civilité comme madame, mademoiselle et monsieur. Cela dit, le mot dont il est question dans l'archive. C'est aussi un mot dont je ne connaissais pas l'existence avant cette semaine. Bref, apprendre tous ces mots-là dans une seule semaine, je te dirais que ça a nourri mon syndrome d'imposteur, mais ça, c'est une autre question. On écoute cet extrait du 10 juin 1992.
2: Pour disposer d'un titre de civilité plus neutre, moins marqué d'un point de vue matrimonial que madame et mademoiselle, certains ou certaines ont proposé le titre valise Madel, avec l'abréviation M majuscule A D point. Un peu comme en anglo-américain, il y avait le titre Miss, M majuscule S point, à mi-chemin entre Miss et Mrs. Mais cette proposition n'a pas eu grand succès, et c'est bien Madame, dont l'abréviation est M majuscule M minuscule E sans point, le titre qui convient pour une femme dans toutes les circonstances. Quant au titre monsieur,
0: celle qu'on entendait ici, c'est la terminologue et conseillère linguistique Noël Guillotton qui, à cette époque-là, tenait une chronique à cette antenne, un peu comme Guy Bertrand va le faire par la suite pendant des années. Cela dit, je me tourne maintenant vers Madèle Langteau à Frelichburg. Est-ce que vous avez déjà entendu ce mot-là, Madèle Langteau?
1: Ben,
0: si oui, est-ce que vous l'avez utilisé dans le passé? Je ne sais pas, pour vous distinguer dans les soirées mondaines que vous aimez tant fréquenter, je vous connais.
1: Jamais, au grand jamais. D'ailleurs, ça n'a pas absolument pas fonctionné.
0: Non, hein?
1: Non, ça, c'est un mot qui a été évacué de la langue très, très rapidement.
0: Mais ça, t'as entendu ça quand même à l'époque?
1: Ah bah oui, mais je l'ai entendu, oui, oui. Ça a fait une tentative de s'imposer dans le vocabulaire courant, mais ça n'a jamais fonctionné. Pas plus que... D'ailleurs, Miss, moi, je ne l'emploie pas en anglais.
0: Ouais.
1: Ça me tape ses nerfs. Je trouve que c'est... Bon, il y a madame, il y a mademoiselle, Mais moi, est-ce qu'on a vraiment besoin de ces mots-là, je ne sais pas. Dans la nouvelle coulitude,
0: oui,
1: est-ce qu'on a besoin de dire mademoiselle ou madame?
0: Ou Madèle.
1: C'est ça, ou Madèle. Moi, comme j'ai été mariée et veuve, en principe, je suis madame.
0: Ouais.
1: Jeanne Moreau insistait pour se faire appeler mademoiselle, même à 90 ans. C'est des mots qui n'ont pas vraiment de raison d'être aujourd'hui. Ouais. Moi, je préfère toujours connaître le nom de la personne puis m'adresser à elle par son nom de famille ou son nom de son prénom. Mais de dire que Madèle a été courant, non.
0: Je trouvais ça intéressant de rappeler, en tout cas, qu'il y avait eu une tentative pour placer ce mot-là dans l'espace public.
1: T'as pas connu ça, toi? C'était avant toi.
0: En 92, j'existais, mais je ne me souviens pas d'avoir entendu ça, non.
1: Oui, mais c'était plus sur les talons des féministes des années 70 que
0: ça
1: s'est apparu. Puis ça, au moment où elle en parle, peut-être que ça avait vraiment disparu.
0: Oui, c'est ça, 1992. Là,
1: ouais.
0: Mais c'est vrai que ça se peut que ça se soit passé avant moi, tout ça. par ailleurs, Micheline, je lisais hier que, puis j'apprends rien à personne, que l'univers de la politique fait preuve plus que jamais d'un grand manque de civilité. On l'observe un peu partout. D'ailleurs, il paraît que ça encourage même bon nombre de politiciens et politiciennes à ne pas se représenter une fois leur mandat terminé. Moi, ce que je trouve plate actuellement, c'est que la polarisation des discours transforme souvent l'incivilité en stratégie. Hein. On peut penser aux débats électoraux qu'on a vus et entendus depuis quelque temps. Ça, c'est très gossant. Puis, alors que la politique, me semble-t-il, oui, ça peut être de s'opposer à quelqu'un ou à ses idées, mais il faut, il me semble, lui laisser sa qualité d'interlocuteur, puis, comment dire, le respecter. Toi, disons, là, que tu deviens du jour au lendemain, attention, le président de l'Assemblée nationale, et boy, hein, quelle stratégie principale mettrais-tu en place pour ramener de la civilité en chambre?
1: Moi, je dirais d'abord à tous les députés rassemblés, un adversaire, c'est pas un ennemi. C'est pas nécessaire d'être agressif.
0: Ouais.
1: C'est pas nécessaire de le diminuer pour faire valoir son point de vue. Je dirais aussi qu'il faudrait orienter les interventions ou les débats vers les idées et non pas les personnes. Et ça, c'est de moins en moins présent à l'Assemblée nationale. Quand Amir Kadir est devenu le seul délégué de Québec solidaire, il était remarquable. À l'époque, on remarquait vraiment ses interventions parce qu'il apportait toujours une idée. Jamais il s'attaquait aux personnes ou de façon personnelle. En tout cas, il s'attaquait aux idées des personnes, mais pas aux personnes comme telles.
0: On peut penser à Véronique Yvon aussi, j'ai l'impression.
1: Oui,
0: qui...
1: ça élève le débat.
0: Qui avait une approche comme politicienne beaucoup plus sensible, je dirais, que bien d'autres, et on le sentait, le cherchait à se connecter au supplément d'âme de la personne en face d'elle. Tu sais, c'était un adversaire, oui, mais elle se connectait sur l'âme de l'autre.
1: Ben, c'est très dommage que ça soit pas dans notre culture de respecter le débat. Puis de respecter l'opinion de l'autre. Les Français peuvent quasiment en venir au point, puis ils vont prendre une bière après.
0: Ils
1: sont très habitués à ça. Ça fait partie de leur culture. Ici, on n'a pas cette culture-là.
0: Ouais.
1: On est plutôt de culture anglo-saxonne.
0: Oppositionnelle. Micheline, je nous amène ailleurs. Même si ça reste lié à la civilité, je vois le temps passer. Je voulais pas passer à côté de ça. Il était question dans le dossier de cette curieuse situation à laquelle on a tous été confrontés un jour, c'est-à-dire qu'on se retrouve dans une soirée, puis arrive un moment où il reste seulement, disons, une part de gâteau, une dernière entrée, peu importe. Je ne sais pas dans quelle équipe tu es par rapport à ça, mais moi, je me trouve souvent dans cette situation-là, c'est-à-dire où la bienséance, mettons, veut qu'on ne prenne pas la dernière part ou la dernière entrée. Moi, je viens d'un monde où la pauvreté, on a connu ça, puis honnêtement, je le dis, je trouve ça toujours bien épais qu'au nom de la civilité, on préfère laisser un morceau là plutôt que de le manger. Tu sais, toi, tu loges en quelle enseigne par rapport à ça? Je voyais que si on se réclame de Kant, par exemple, on peut se dire, tu sais, on laisse le morceau là parce que, tu sais, domestiquer nos pulsions, ça nous distingue des animaux. Moi, je suis plus dans l'équipe de Jean-Jacques Rousseau qui trouvait que la bienséance est souvent vile et trompeuse. Mais là, je pense à ton Spinoza. Il penserait quoi de cette question-là?
1: Mon Spinoza, il penserait plutôt qu'au-delà de ce que Kant dit de la domestication des
0: pulsions,
1: Spinoza dirait que c'est la compréhension des pulsions qui permet de les dominer. Et quand moi, par exemple, j'ai faim, et j'ai encore une dent sucrée qui reste une part de gâteau, et que j'ai la pulsion d'aller prendre la part de gâteau, bien, je comprends ma pulsion. Je fais l'effort de la raisonner. Je m'adresse donc aux convives en disant, est-ce que quelqu'un la voudrait? Si quelqu'un la veut pas, je vais la prendre.
0: Ça, c'est tout à fait toi.
1: Ben, en général, ça fonctionne. Et si quelqu'un la veut, ben, on va séparer. Il s'agit de dire tout haut ce que tout le monde pense tout bas, en fait.
0: C'est
1: comme
0: ça,
1: tu disais,
0: Ben oui. Mais écoute, on saura comment mieux se comporter maintenant dans cette situation-là. Merci, cher, pour ces échanges courtois, polis, civilisés. Je pense qu'on n'a pas trop dérapé. Dans quelques instants, on va continuer de réfléchir à voix haute à notre question de ce soir avec le sociologue Jules Pector Lallemand. Mais avant, je nous propose d'écouter une autre archive de la voûte de Radio-Canada. C'est un extrait de l'émission Présent à l'écoute qui remonte aux années 80. Et puis, la musique qu'on entend sous ma voix depuis quelques secondes, c'est la pièce A Mild Case of Civility de l'artiste jazz Gordon Keith. C'est tiré d'un album sorti en 2018, une pièce que j'aime beaucoup et qui s'intitule Home Cooking. Pour nous écrire, réfléchir@radio-canada.ca, je vous rappelle que vous écoutez Réfléchir à voix haute avec Jean-Philippe Plot, avec Micheline Langteau d'abord et Jean-Philippe Plot.

0: Maintenant, on va poursuivre nos réflexions sur la civilité avec le sociologue et rédacteur du magazine de sociologie intitulé SIGI, Jules Pector l'Allemand. Salut, re-bienvenue à ce micro, mon cher.
1: Bonsoir, Jean-Philippe.
0: Elle est bien là, même si tu la vois pas. Je parle de Micheline Langteau qui co-anime à partir de chez elle. Je vous présente Micheline, Jules.
1: Oui, enchanté. C'est un honneur.
0: Une salutation enthousiaste, ma foi. En écoutant l'archive, je constate que des choses ont changé. Hein. Depuis, on ne fume plus dans les ascenseurs. Mm-hmm. Puis on fait beaucoup moins la file d'attente à la banque. Aussi, on n'utilise plus beaucoup l'expression « sens civique ». Toi, Jules, avant de plonger dans l'entrevue, quelle forme d'incivilité au quotidien te gosse, pour dire ça comme ça? je te voyais réagir pendant l'entrevue, puis je me disais, d'après moi, il y en a une couple qui me passe par la tête. Là.
1: Quand ta recherchiste m'a posé la question, j'ai répondu naïvement, « Ah, moi, il y a rien qui me dérange. » Puis là, au moment que j'ai dit ça, je me suis dit, hey, « c'est pas vrai. » Quand je prends l'auto... ça arrive pas souvent, là, mais souvent, je me fais dépasser dans la voie de droite qui sert à tourner à droite. Puis là, on essaie de me dépasser par là. Ça, là, ça me fait tellement chier.
0: Bon, ça t'humanise, j'aime ça. Quand on a commencé à préparer cet épisode sur la civilité, Micheline a dit, ça, c'est quelque chose qui se perd, la civilité. Mais en fouillant dans les archives, j'ai constaté que déjà en 1949, on l'a entendu un peu plus tôt, on disait que la civilité était menacée déjà à cette époque-là. Bref, que c'était plus comme avant. Toi, t'en penses quoi? Est-ce que elle n'est pas toujours un peu en transformation plutôt qu'en voie d'extinction?
1: Ouais, je pense aussi. À chaque époque, je crois qu'il y a cette crainte, des fois des paniques, du fait que les habitudes changent. L'autre fois, je parlais à quelqu'un qui me parlait justement des bonnes manières, qui me disait « Ah, aujourd'hui, les jeunes ne savent plus comment répondre au téléphone. Ils disent juste « Allô, quoi? »
0: Donc, comme un texto, finalement.
1: On n'a plus les bonnes manières. Puis, en fait, j'y pensais, puis je me disais « Non, c'est qu'elles ont été remplacées. Maintenant, on écrit par texto. »
0: C'est ça.
1: « Est-ce que je peux t'appeler? » Donc, il y a une bonne manière qui a remplacé l'autre. Et en fait... c'est peut-être la personne qui appelle sans avoir préalablement écrit qui manque de civisme. Donc, des fois, il y a des habitudes d'une génération à l'autre qui a changé.
0: Ouais.
1: Et c'est quand il y a des accros comme ça qu'on a l'impression que tout est en train de s'effondrer, alors qu'il y a plutôt une mutation.
0: Jean-Jacques Rousseau voyait dans la politesse une certaine hypocrisie, comme si la civilité était au fond une espèce de masque social. À l'inverse, Emmanuel Kant, lui, pensait que le fait de jouer la comédie sociale de la civilité, ben, ça nous rendrait meilleurs comme personnes. Es-tu plus dans l'équipe de Rousseau ou de Kant à ce sujet-là?
1: Aïe, aïe, aïe, c'est des références élégantes.
0: Ben, on est le dimanche soir, puis on te recevait. Fait que là, j'ai sorti mes grandes références.
1: Oui, oui, oui. Ben écoute, moi, je pense que je suis quelqu'un de mon temps, un peu comme Rousseau, qui, je pense, était un précurseur et qui opposait, comme tous les romantiques, là, c'est-à-dire les intellectuels et artistes, qui concevaient l'individualité en opposition aux conventions sociales. Et aujourd'hui, c'est très valorisé. Et c'est peut-être pour ça qu'on parfois on a l'impression qu'il n'y a plus de bonnes manières, qu'il n'y a plus de civilité, parce que c'est très valorisé, en fait, de transgresser certaines conventions à certains moments. Or, ça ne veut pas dire qu'il y a moins de règles. Simplement, ça veut dire qu'il faut savoir à quel moment qu'on peut les transgresser. Et ça, ça ne fait pas que la vie en société est plus facile. Au contraire, ça demande beaucoup plus d'attention. Il n'y a plus une grande règle à suivre. Il y a plusieurs règles auxquelles on peut se référer. Et il faut aller par essai-erreur, par tâtonnement, pour savoir laquelle suivre, laquelle on peut transgresser à quel moment. Et ça demande beaucoup d'énergie mentale, ça.
0: C'est ça, je t'écoute, puis j'ai le mot qui me vient en tête, c'est post-moderne. T'sais, on pourrait qualifier ces règles-là de très à la carte, t'sais, en fonction de nos intérêts et tout ça. Est-ce que tu considères cette évolution-là comme, je ne sais pas, une forme de progrès social?
1: Mais dire si c'est un progrès ou non, je pense que ça relève d'un jugement de valeur. Mais en sociologie, on parle d'informalisation. C'est-à-dire qu'on dit qu'à partir du 20e siècle, surtout à partir des années 60-70, il y a eu un basculement. Les conventions sont allées moins dans le sens d'un resserrement, plus dans le sens d'un assouplissement.
0: Ouais. Ce qu'on appelait tantôt, Micheline et moi, l'espèce de coolitude.
1: Ouais, la coolitude, être décontracté, ouais. C'est

0: extrêmement valorisé. On valorise le naturel, l'authenticité. Mm. Or, ce que les sociologues font remarquer, c'est que ce naturel-là, ce cool-là, il libère pas des contraintes, il les déplace.
1: Ouais, les en fait, on intériorise, ça devient une espèce d'auto-contrainte. Là, je pense à Norbert Elias, puis à la civilisation des mœurs, c'est un peu ce qu'il observait, non?
0: Donc, ce que Norbert Elias montre, c'est que de la fin du Moyen-Âge jusqu'au 19e siècle, il y a un resserrement des contraintes, des bonnes manières, et il y a généralement une bonne règle à respecter qui sont souvent associées à des hiérarchies entre les aristocrates et les roturiers, entre les hommes et les femmes. Mm. Son élève Cas Wouters, qui est un sociologue néerlandais, montre qu'au 20e siècle, avec la progression des idéaux égalitaires, là, il y a un basculement. Et là, ce qui est valorisé, c'est justement des hiérarchies moins visibles.
1: Mm-hmm. Horizontales, aplaties, mettons.
0: Aplaties, mais en même temps, il continue d'exister des hiérarchies. Il y a un animateur et un interviewé, il y a un professeur et des étudiants.
1: Il y a un cinéaste légendaire à l'autre bout, à Frelichburg et nous. Oui,
0: exact. Il y a des patrons, des patronnes et leurs employés. Donc, oui, il faut être décontracté, mais en même temps, il faut continuer quand même de voir qu'est-ce qui est toléré, qu'est-ce qui n'est pas tolérable.
1: Ouais. Dans tes travaux, tu t'intéresses aux relations amoureuses. Entre autres, je te cite à ce sujet-là. Dans l'histoire, les applications de rencontres ont changé les codes de politesse et de civilité autant que la venue de la bicyclette au début du 20e siècle. Ça, c'est ce qu'on appelle une affirmation intrigante quand même. De quelle manière la bicyclette ou le bicycle, comme on disait, a-t-elle bouleversé les codes de la civilité dans le domaine des rencontres amoureuses?
0: Là, je me réfère encore à Cas Wouters qui montre qu'il y avait une panique morale il y a un siècle, au début de... quand le bicycle s'est répandu. Pourquoi? Parce que on était dans le régime du chaperonnage, c'est-à-dire que la fréquentation, donc la période de mise en couple, elle se faisait sous le regard parental ou à l'extérieur du foyer, mais sous le regard d'un chaperon.
1: Ouais. Et là, le vélo, et le bicycle venait comme...
0: Le vélo, c'est la mobilité. Ah, ouais. Donc, on peut aller dans un autre quartier, on peut aller dans un autre village, on peut aller au bord de la mer, dans une salle de bal, par exemple, et donc se soustraire au contrôle parental. Et là, évidemment, ça semait la panique. On disait, il n'y a plus de règles, il n'y a plus de codes dans la rencontre amoureuse.
1: Est-ce que Micheline Langteau, tu avais un bicycle à l'époque de ta jeunesse?
2: Oui, j'ai eu un bicycle. Avec une fourche spéciale pour les filles parce qu'il ne fallait pas stimuler le désir, n'est-ce pas?
1: Ah oui,
2: ça faisait partie de la panique.
1: Ah, ouais.
2: Oui, les fourches de filles étaient plus basses que les fourches de garçons.
1: Jules, on entend beaucoup parler de ghosting de nos jours. En français, ghosting, c'est le fait de ne plus répondre à une personne par messagerie. Qu'est-ce que ça dit, selon toi, de notre rapport à la civilité en ligne? Est-ce que c'est une manière d'illustrer notre incapacité à dire non? À l'inverse, est-ce qu'on peut être civilisé tout en refusant de répondre? Je pense ici au silence qui peut, selon moi, avoir une certaine valeur. Je réfléchis à voix haute. Je sais pas, qu'est-ce que t'en penses, toi?
0: Oui, je pense que le ghosting, il y a deux manières de le voir. La première, la plus simpliste, un peu moralisatrice, ça serait de dire, bon, ben, écoutez, les jeunes qui s'adonnent au ghosting, ils sont dépourvus de morale. Donc, ils font sans égard pour les autres. Moi, j'ai rencontré des utilisateurs, utilisatrices d'applications de rencontre. Je me suis assis à côté d'eux pendant qu'ils swipaient. Je leur ai demandé d'ouvrir leur messagerie sur l'application. J'ai remarqué, d'abord, je leur ai posé la question, qu'est-ce que vous pensez du ghosting? Tout le monde me disait, sans équivoque, c'est mal. Moi, je suis contre, je réponds à tout
1: ça,
0: le monde.
1: Ouais.
0: Là, après, on parle, je dis, ouvre ta messagerie. Là, on ouvre une discussion, puis là, je me rends compte que, hop, t'as pas répondu à cette personne-là, t'as arrêté de répondre. Donc là, on pourrait dire, ce sont des hypocrites, il y a un décalage entre dire et faire, ou on peut essayer de pousser un peu plus loin et d'expliquer le ghosting, selon moi, par deux raisons. D'abord, il y a moins de règles claires dans la rencontre amoureuse, c'est-à-dire il y a moins un schéma unique. C'est pas comme... on a une fréquentation, on se met en couple, on se marie. Il y a plusieurs chemins, trajectoires qui sont possibles. On peut avoir des rapports sexuels pendant un moment. On peut se mettre en couple après 2 semaines ou après 2 ans. Donc, il y a un univers de possibles. Mais pour savoir ce que veut l'autre, ça demande justement beaucoup plus d'attention. Il faut avancer par tâtonnement. Et ça demande beaucoup d'énergie, cette univers.

0: l'univers de la rencontre. Et de l'autre côté, ben, les applications de rencontre nous font entrer dans le registre de l'intime avec un nombre inédit de nouvelles personnes. Et donc,
1: à un moment donné, répondre à tout le monde. Non,
0: ben, c'est ça, ça devient épuisant. D'où tout ce discours sur la fatigue du dating, des applications de rencontres.
1: Waouh. Ben, je pensais pas qu'on allait aller là, mais je trouve ça intéressant de jeter un regard oblique, disons, sur le ghosting. Merci de nous avoir permis ça, Jules. Jules Pector, l'Allemand, merci d'être passé en studio ce soir. J'espère qu'on aura la chance de se reparler éventuellement à ce micro-là. Puis je dis pas ça juste pour être poli ou pour faire preuve de sens civique, c'est que j'aime vraiment beaucoup entendre ta pensée se déplier comme ça sur les ondes d'ici première. Merci à toi, bonne fin de soirée.
2: Ben, merci bientôt, de l'invitation.
1: T'es toujours là, Micheline?
3: Oui, je suis toujours là.
1: Yeah, tu restes là, on va faire la conclusion après pour réagir à cette entrevue, réfléchir@radio-canada.ca. Merci encore, Jules.
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1: Quelques confessions sur la civilité. Quand je rencontre une nouvelle personne, ce que j'aime, c'est d'essayer de me brancher sur son âme. Et ce, peu importe les circonstances. Est-ce que ça vous donne l'impression que je suis trop intense? C'est juste que, tu sais, vous et moi, par exemple, on risque de se croiser par hasard peut-être qu'une seule fois dans la vie. Ça serait plate, hein, de laisser une formule de politesse trop formelle dicter la nature de notre moment et de ne pas se rencontrer vraiment. Jean-Jacques Rousseau avait d'ailleurs compris la chose en écrivant que « la véritable politesse consiste à marquer de la bienveillance aux humains ». Mise en situation. Pour souligner la fin d'un projet, je suis allé manger dans un restaurant qu'on qualifie de chic. Le serveur m'a accueilli ainsi. « Vous venez chercher une commande au nom de... » Vraisemblablement, il m'a pris pour un livreur. J'ai répondu « Ah non, en fait, je viens rejoindre deux personnes. » Il fallait voir son visage. Le gars était flabbergasté. À ma défense, j'avais pas réalisé que je m'en venais dans un restaurant comme ça et j'arrivais d'une répétition au théâtre, alors j'étais habillé comme si je m'en allais à la fruiterie. Manteau sport, casquette et sac à dos. Après avoir repris conscience, le serveur m'a demandé « Monsieur veut-il aller porter son sac à dos et son coupe-vent au vestiaire ?» en insistant avec mépris sur le mot « coupe-vent ». J'avais le goût de répondre « Bien sûr, man », mais j'ai pas voulu l'achever, alors j'ai répondu « Oui, ce serait gentil, monsieur. Merci. » Et que jaillit ça quand le décorum d'un travail empêche l'accès à une personne. Bref, je vous épargne le reste des formules dites de politesse qui ont été utilisées pendant le souper par le serveur et qui nous ont procuré un service dit courtois, mais pas tellement bienveillant. Avoir eu un livre de Rousseau, je lui aurais laissé, je pense, avec son pourboire. Parlant de Rousseau, je me demande comment ça se passait pour lui dans les salons du livre à son époque. C'est que selon ce que l'histoire a retenu, outre le fait que ces événements n'existaient pas, évidemment, dans le temps, Jean-Jacques fait partie des premiers à avoir écrit des livres au jeu pour raconter ses histoires. Au menu de ses célèbres confessions, sa propre subjectivité, son moi intime et ses faiblesses. Pourtant, en le lisant, on est loin du regardage de nombril. On est plutôt porté à se dire « Ah tiens, je me reconnais ici ». Puis si je suis intrigué par l'idée de savoir comment ça se passait dans les salons du livre pour lui, c'est que si j'avais eu la chance de le croiser, je l'aurais tutoyé. Mieux, je serais rentré directement dans le sujet en abordant des moments précis de son œuvre. Par exemple, un passage où il contemple un paysage pour se nourrir le cœur et où il insiste pour dire que non, il ne s'ennuie pas en faisant ça, mais qu'il se fait aller l'élan vital. Ultimement, mon rêve aurait été de lui dire « Jean-Jacques, quand je te lis, j'ai l'impression que tu racontes des bouts de ma vie. Merci pour ça, mon gars. » En 1771, en plein Paris, la sécurité m'aurait sans doute sorti pour manque de politesse, mais je me rassure en pensant que les agents n'auraient pas compris mon accent québécois et seraient d'abord venus lui demander « What did he say to you, Mr. Rousseau? » Ce à quoi Jean-Jacques aurait sans doute répondu Don't worry, gentlemen. This man is not rude. He is

0: kind. Tout ça pour dire qu'une des belles choses qui m'est arrivée depuis la publication de Rue Duplessis, c'est de rencontrer les lecteurs et les lectrices. À chaque fois, ce qui me fascine, c'est à quel point les gens font sauter les formules dites de politesse et me disent d'entrée de jeu, « Asti que je suis content de te rencontrer, Jean-Philippe. Si tu savais comment je me suis reconnu dans ton livre, je pensais pas brailler de même en te lisant. » Ou encore, et que ça fait longtemps que j'attends ce moment-là. J'ai lu ton livre il y a 2 ans. Je peux-tu te prendre dans mes bras, mon gars? Ces phrases, je les ai entendues dans la bouche de jeunes adultes autant que dans celles de gens de 75 ans. Moi qui aime les vraies rencontres, sans flafla, je suis bien servi. Si ces gens me vouvoyaient et m'appelaient Monsieur Plot, je deviendrais coincé et intimidé, je pense. Et surtout, je serais pas en mesure de leur offrir un moment d'authenticité. Des connaissances qui sont témoins de ces rencontres-là me demandent parfois si ça m'indispose ou pire, si ça me choque que des gens entrent en contact avec moi si frontalement. Récemment, une amie qui tient la bienséance en haute estime m'a même dit qu'elle n'accepterait jamais de faire un câlin sur le fly à un inconnu. Rousseau, lui, pensait que la politesse peut parfois représenter un mensonge social, c'est-à-dire une grosse farce, et nourrir une perversion des mœurs, en ce sens qu'elle repose sur le fait d'afficher des sentiments qu'on ne ressent pas vraiment. Quintoué. Quand vient le temps de rencontrer l'autre, entre un vouvoiement distant et un tu gros comme le poing mais qui rapproche, j'ai choisi mon camp. Micheline, j'avais envie de faire un lien avec un texte qui était dans notre dossier cette semaine. En fait, c'est que j'ai lu la définition de la politesse écrite par Diderot en 1751, puis il mettait en garde les gens contre ce qu'il appelait, je le cite, « une politesse insultante des grands ». Aujourd'hui, on nommerait ça différemment. Je pense qu'on dirait que la politesse, la civilité puis la bienséance, ça peut parfois nourrir le mépris de classe puis nous faire passer à côté de l'essentiel, mettons. Mais cela dit, par rapport à ce que je racontais dans mon texte, je suis curieux de savoir où est-ce que tu te situes, toi, considérant que tu as grandi, comme il faisait référence tantôt, dans un univers bourgeois. Comment réagis-tu comme personnalité quand on t'aborde, disons, plutôt sans détour?
1: Ça me plaît beaucoup quand c'est sans embâche, quand c'est honnête, quand c'est bienveillant, surtout quand c'est pas grossier ou... c'est
0: rare
1: que... Non, c'est presque jamais arrivé, mais ça arrive souvent que les gens m'abordent en me tutoyant. Pardon, mais vu mon âge maintenant, c'est moins fréquent, mais ça dépend vraiment de la façon dont les gens s'y prennent. J'adore ça, c'est toujours bienvenu dans mon cas parce que c'est rare qu'on ait un contact avec le public et c'est vraiment très agréable de se faire dire, comme je me suis fait dire dans une halte routière, « Hey Micheline, moi je m'appelle Michel. » qu'est-ce qu'il m'a dit? Non, déjà, t'es-tu à la TV? J'ai dit oui, c'est ça. Mais c'était chouette, là, tu sais, c'était pas du tout. C'était pas malveillant, c'était pas mal intentionné, c'était pas grossier.
0: Ben, tu vois,
1: c'était familier, mais c'était agréable.
0: C'est ça que j'essayais de nommer dans le texte. T'sais, je préfère ça, en tout cas, comme contact vrai qu'une longue formule de politesse et de bienséance où vous vous seriez raté, là, tu sais, comme t'es-tu à la TV, toi? Oui, bon, c'est très.
1: C'est direct.
0: C'est ça, c'est une belle preuve d'amour aussi.
1: Ouais.
0: Pour terminer cet épisode-là, je nous propose de faire un petit saut en arrière puis de nous plonger, tiens, au début des années 2000, le 8 juillet 2002, alors que le légendaire, c'est pas facile à dire, Pierre Nadeau, recevait à la radio l'animatrice et écrivaine Denise Bombardier. Puis quand j'ai entendu cette archive-là cette semaine, je me disais que c'était l'occasion parfaite d'effleurer un angle de la civilité dont on n'entend plus beaucoup parler de nos jours, c'est-à-dire la galanterie. On écoute, puis je serais curieux de savoir ce que tu penses des propos de Mme Bombardier.
2: L'incivilité est généralisée.
3: Je pense à une chronique que vous avez écrite il y a quelques mois. Vous étiez dans un commerce. Vous avez déposé votre sac à main sur le sol où il est tombé.
2: Non, il est tombé parce que j'avais les mains, j'avais mes journaux, j'avais mon portefeuille. Et puis, bon, le sac est tombé.
3: Puis là, il y a un gars qui... Il y avait un type qui était là qui aurait pu le ramasser.
2: Oui, ben parce que
3: il
2: je ne pouvais pas le ramasser moi-même. Parce que
3: vous lui avez fait remarquer.
2: Je lui ai dit à la serveuse, à la caissière, vive la galanterie.
3: Et lui a dit, va donc, C-H-I-E-R.
2: Oui, il m'a envoyé carrément, oui, voilà.
3: Ça illustre bien.
2: Mais
3: vous dites,
2: oui,
3: la façon...
2: ça illustre. Et le plaisir d'être en société, c'est de dire, je vous en prie, madame, puis de ramasser mon sac. Parce que de toute façon, ce n'est pas parce que j'étais une femme que j'exigeais.

0: ça, c'est parce que j'avais les mains. Moi, je tiens la porte à un homme. Si je vois un homme qui s'en vient derrière moi, je lui tiens la porte, quoi. Hein? Parce que c'est une courtoisie. Bon, ben, vous me direz, c'est des petites valeurs périphériques, mais ça définit l'essentiel de
1: qu'est-ce
0: nos rapports.
1: Qui a rendu les hommes comme ça, d'après vous?
0: Les femmes.
1: C'est pour ça que vous avez dit que le féminisme était dans un cul-de-sac.
0: Oui, je l'ai dit, parce qu'il y a eu un certain discours féministe qui a donné le sentiment aux hommes que qu'ils avaient à l'égard des femmes un comportement qui marquait la différence entre eux et elles, que c'était du machisme, ou que c'était une façon c'était le prêt.
2: Micheline, avant de te laisser réagir à ce que Mme Bombardier disait ici, j'ajoute à notre besace les mots du journaliste et économiste français Jean-Baptiste C. Il disait « La galanterie que je ne confonds pas avec l'amour est un jeu où tout le monde triche. » Les hommes y jouent la sincérité, les femmes la pudeur. Mon petit doigt me dit que sur ce sujet-là, tu aurais pu t'entendre à merveille avec Denise Bombardier, je me trompe-tu?
3: Oui, totalement, je suis entièrement d'accord.
2: Ouais.
3: Ça faisait partie du backlash du féminisme. La façon dont la galanterie a disparu parce que les féministes prétendaient que c'était faire un outrage ou avoir un comportement machiste, quoi. Alors qu'effectivement, moi je la tiens la porte au gars. Coudonc, je veux dire, j'ai pas de... Évidemment, ce qui s'est perdu, c'est des choses formidables comme le monsieur qui marche à l'extérieur du trottoir pour protéger la madame de la circulation. les messieurs qui ouvrent les portières de voiture.
2: Ça, je le fais, ça, parfois. Je le fais, ça, quand même.
3: J'adore quand on le fait. Moi, je le fais pour les autres. Fait que j'aime beaucoup ça quand on me le fait parce que je trouve que ça maintient l'égalité des sexes. Mm. Et une courtoisie unisexe, c'est la façon la plus extraordinaire d'être égalitaire.
2: Ben, que cela soit dit et entendu, je ne voudrais pas faire preuve d'incivilité, alors je vais remercier Kim Leblanc à la recherche, Jacinthe Mayotte au choix d'archives, co-animation polie et civique, Micheline Langteau. Je ne veux pas te manquer de respect, Micheline, mais la semaine prochaine, t'en souviens-tu, Langteau, du thème dont on va parler? Je fais un clin d'œil à t'en souviens-tu, Godin, mais t'en souviens-tu de notre thème la semaine prochaine?
3: Est-ce que je le révèle?
2: Ben, tu peux le révéler.
3: Je le révèle, on va parler de la peau.
2: De la peau, j'ai bien hâte de voir où ça va nous mener tout ça. Je m'appelle Jean-Philippe Plot, c'est moi qui anime et qui réalise cette émission-là. On se reparle dimanche prochain, d'ici là, prenez soin de vous et des autres, puis merci encore, camarade, salut.
3: Merci, bonsoir, Monsieur Plot.
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9: Ici Marc-Antoine Leblanc. Voici vos informations. Au Québec, les craintes d'ingérence américaine dans la campagne électorale continuent de susciter des réactions. Radio-Canada révélait que la CAQ a eu en main pendant au moins 10 jours les textes d'un groupe américain pro-Trump avant d'en aviser le Service canadien du renseignement de sécurité. Ces textes appelaient à soutenir le Parti québécois afin de déstabiliser le Canada. L'équipe de Christine Fréchette aurait contacté des journalistes avant le Service de renseignement canadien. À l'émission Tout le monde en parle, la chef caquiste a réitéré que les risques d'ingérence étaient toujours présents, bien que ces craintes soit maintenant moindre.
10: Il y a des analyses qui sont en cours et puis on est quand même susceptible de faire l'objet de manœuvres visant à nous déstabiliser. Si on regarde en fait depuis l'arrivée de M. Trump, il a tenté de nous déstabiliser, de nous fragiliser, notamment sur le plan économique avec la guerre tarifaire qui vient créer vraiment des gros enjeux dans notre économie. Également, je pense qu'ils ont tenté de nous déstabiliser ou fragiliser en tentant d'avoir une négociation directement avec le Québec, ce à quoi j'ai fermé la porte très rapidement.
9: Le PLQ et le PQ estiment que Christine Fréchette s'est disqualifiée pour le poste de première ministre après les révélations d'ingérence. QS juge inacceptable de détourner un enjeu de sécurité nationale à des fins électorales. Et le Parti conservateur estime que l'entourage de la chef caquiste a mal travaillé ou qu'elle ment. Et d'ailleurs, lors de l'émission, tout le monde en

0: parle et les chefs ont réitéré que le résultat de l'élection provinciale était entre les mains des électeurs québécois seulement. Voici dans l'ordre le chef péquiste Paul Saint-Pierre Plamondon, le conservateur Éric Duhaime et la solidaire Ruba Gazal.
1: Et là, on nous présente une menace potentielle inquiétante pour l'intégrité de notre processus électoral. Et au final de tout ça, ben, on se rend compte que non, il n'y a pas de,
2: il y en a pas eu.
1: Aucun indice. Et si ça avait été le cas, le Parti québécois, évidemment, aurait été contacté, ce qui n'est pas le cas.
3: Ça semble plus de la science-fiction que la réalité pour plusieurs d'entre nous.
4: Ceux et celles qui vont choisir qui sera élu le 5 octobre, c'est les Québécois et Québécoises, personne d'autre.
0: C'était la dernière fois que les cinq chefs se réunissaient avant le scrutin du 5 octobre. Et d'ailleurs, du côté des promesses électorales, la CAQ promet 200 millions de dollars pour soutenir la production audiovisuelle indépendante au Québec. Le Parti libéral propose plutôt un fonds de 40 millions pour la production audiovisuelle et musicale québécoise. Le Parti québécois veut interdire aux enfants du primaire de porter des signes religieux ostensibles. Les conservateurs, eux, promettent d'abolir la règle qui limite les réceptions sur les terres agricoles. Et Québec solidaire n'a fait aucune annonce dimanche. Et sinon, des Québécois des quatre coins de la province ont voté par anticipation dimanche. Les électeurs qui désirent consigner leur vote avant le scrutin du 5 octobre pourront aussi le faire lundi. Au Québec, le vote par anticipation gagne en popularité depuis plusieurs cycles électoraux. Étienne Perrault.
5: C'est plus pratique, c'est le week-end, on prend ça relax.
6: David Tabaco s'est rendu aux urnes accompagné de sa fille. Une bonne occasion pour lui d'exercer son devoir de citoyen, tout en enseignant à son enfant l'importance de ce geste.
5: Elle avait hâte de, parce qu'elle était déjà venue avec nous dans le passé.
7: Bonjour.
8: J'avais 10 minutes d'attente.
6: À certains endroits, des files d'attente se sont formées. Dans la circonscription de Sainte-Marie-Saint-Jacques, à Montréal, la file était assez longue pour en décourager certains.
9: C'est trop long. Je vais revenir l'après-midi.
6: Mais pour d'autres, autant y aller maintenant, si l'on sait déjà pour qui voter.
10: Mon choix était déjà fait, alors je voulais... Pourquoi attendre?
6: Le directeur du scrutin pour la circonscription de Maurice Richard, Benoît Duval, souligne qu'il y a moins de bureaux de vote ouverts qu'au jour de l'élection. Mais le nombre d'électeurs qui votent par anticipation, lui, est en augmentation.
11: Je crois bien que le 5 octobre va avoir moins d'attente, parce qu'on va avoir plus d'endroits pour voter. Et les gens, ils veulent régler ça. C'est l'impression que ça me donne. Ils ont hâte d'aller voter.
6: Selon la porte-parole d'Élections Québec, Julie Saint-Arnaud-Drolet, il a cependant été facile de mobiliser des gens en grand nombre pour travailler dans les bureaux de vote.
12: Le recrutement a très bien été cette année. On a fait des approches notamment auprès des jeunes de 16 et 17 ans qui peuvent dorénavant travailler lors d'élections.
6: Le vote par anticipation se termine lundi à 20h. Ici Étienne Perrault, Radio-Canada, Montréal.
0: En terminant au sport, l'Américain Brendan McNulty a causé la surprise en devenant champion du monde de cyclisme sur route lors de la course masculine à Montréal. Une course enlevante qui a fait le bonheur des amateurs de vélo et des organisateurs. Simon Crémer.
13: Dans une course où tous les espoirs étaient permis, rares sont ceux qui avaient prédit le triomphe de l'Américain Brendan McNulty. Le coureur de 28 ans succède à son illustre coéquipier Tadej Pogačar et portera le maillot arc-en-ciel du champion du monde pour toute la prochaine année.
14: McNulty, champion du monde!
13: Il y a un an, McNulty avait gagné dans les rues de Montréal lors du Grand Prix cycliste, mais une victoire offerte par Pogačar pour le remercier pour tous ses sacrifices lors des grands tours. Dimanche, McNulty a roulé pour lui. Pendant que les favoris n'arrivaient pas à s'entendre, il a lancé une attaque ambitieuse à deux tours de la fin. De son propre aveu, il fallait un miracle. Cette course renversante termine les championnats du monde, un spectacle qui a régalé le public montréalais. Pari réussi pour les organisateurs, comme l'explique le directeur général, Joseph Limard.
15: Souhaitons que ça crée un élan, souhaitons que le cyclisme passe encore à un autre niveau ici au Québec et au Canada. Mais je crois qu'il y a des étoiles dans les yeux qui se sont créées cette semaine.
13: Pari réussi également pour Guillaume Boivin, pour qui cette course était un barreau d'honneur inespéré.
16: Non, extrêmement fier de la carrière que j'ai accomplie 17 ans professionnel, puis que c'était ma dernière grande course, on va dire, puis c'était tout qu'un honneur de pouvoir faire ça chez nous au Québec, dans les championnats du monde, puis j'ai essayé d'apprécier le plus que je pouvais.
13: Ici Simon Crémer, Radio-Canada, Montréal.
0: Voilà, c'est ce qui conclut ce bulletin d'information. Pour plus de détails, vous pouvez consulter le site radio-canada.ca.

0: Cette semaine, j'ai lu un article écrit par Francis Tessier-Byrne sur le fait que dans un site d'information, on pouvait retrouver trois journalistes autochtones qui proviendraient du Nunavut, des territoires du Nord-Ouest et du Yukon. Mais ce qui est révélé, c'est que le site utilise des articles qui ont déjà été publiés sur des sites de nouvelles reconnus. Les journalistes ne sont pas cités et les sources ne sont pas révélées. Mais ce qui est vraiment troublant, c'est que les visages qui sont utilisés pour promouvoir ces articles sont des visages qui sont clairement autochtones. Et plus effrayant encore, ce sont des visages qui ont été composés et créés par l'intelligence artificielle. En Navajo, Ye Nadolchi, en anglais le skinwalker, signifie celui qui marche à quatre pattes ou encore changeur de peau. C'est un être mythologique représentant l'antithèse de l'harmonie de nos valeurs spirituelles. Et dans nos légendes, beaucoup de personnages peuvent changer d'apparence, devenir des animaux ou des humains, mais le Ye Nadolchi, lui, est reconnu pour son aspect maléfique et le fait qu'il veut te voler ton visage. Beaucoup de nos légendes en parlent et nous avertissent de l'éviter. Et quand j'ai lu cet article, tout de suite, j'ai pensé au fait que beaucoup de choses sont prises dans nos cultures et sont détournées de leur vérité. Parfois, on va déterrer les ossements de nos arrière-arrière-arrière-arrière-grands-parents pour gagner des privilèges. Et par chance, comme nous gardons toujours le lien de la relation entre nous, nos familles, nos communautés, nos nations, nos voisins, eh bien, un des premiers réflexes qu'on a, c'est de se demander « Ah! Quelle nation il est? D'où est-ce qu'il vient? C'est quoi sa communauté? C'est qui sa famille? » Et c'est probablement comme ça qu'ils ont découvert que ces journalistes-là étaient des voleurs de visages directement tirés du monde des esprits numériques. Dans nos légendes, si on se fait prendre par le Ye Nadolchi, c'est une mort atroce qui nous attend. Alors, on nous apprend à nous tenir très loin de ce décepteur. Et ce qui est ironique, c'est que dans les discussions tournées vers la photoctonie, de plus en plus de mèmes apparaissent qui ont été créés par l'intelligence artificielle pour les rendre plus près du fantasme autochtone que de la réalité. La leçon à en tirer, c'est que quand on crée de vraies relations, quand on se tient redevable de la communauté, on ne peut être que porteur de vérité. Parce que construire une véritable relation, bien, ça prend du temps, et que de créer de faux profils autochtones, c'est facile et payant. Ce soir à l'émission, je reçois dans mon village le chef cuisinier Maxime Lizotte qui vient nous parler de l'impact qu'a eu sur sa vie la compétition 24 en 24. Célina Yellowbird, adjointe à la conservation culture autochtone au musée McCord Stewart, nous présente l'exposition As Goddess Go Noé. On fait un petit coup de fil au grand Stanley Volant qui est au milieu d'une marche de 350 km à pied et en rabaska de Kitigan-Zibi en passant par Ottawa, Kanesadage et Kanawage pour démontrer que la réconciliation se construit d'abord par les rencontres humaines, le dialogue et le partage de territoire. Mais tout d'abord, Isabelle Chapadeau vient nous parler de la deuxième saison de la série North of North.
1: Les femmes fortes et indépendantes ne vivent pas dans des débarras. J'en ai fini d'attendre.
2: Les candidatures sont ici.
3: Pour info, les flics sont interdits.
4: Faut que je sorte à nouveau.
5: Je mérite aussi de l'amour.
6: Enlève ta chemise.
0: La deuxième saison de la série North of North est disponible sur CBC et APTN. On sentait l'impatience sur les médias sociaux et on avait envie de savoir ce que ça valait après la première saison incroyable. On se dirige au nord de l'île de la Grande Tortue, à Pangiertung, au Nunavut, pour aller rejoindre notre collaboratrice Isabelle Chapadeau. On écoute, Isabelle!
7: On écoute!
0: Écoute, je suis trop contente de te retrouver parce que si tu savais comment j'ai reçu des beaux commentaires pour ta chronique du 20 juin, quand on a parlé de l'été dans le Grand Nord, pour les curieux, vous pouvez le rattraper sur audio. Est-ce que ton été a été beau?
7: Oui, vraiment, mais je l'ai passé à cette île. Mais quand je suis revenue, là, il faisait encore assez beau là, pour aller chercher des pommes. Pommes, c'est des petites baies là, qu'on a ici. Là.
0: Ah ouais, ben c'est le nord pareil, cette île. Écoute, pour ceux qui vivaient sous un Inukshuk, North of North, c'est quoi? Est-ce que je peux te faire une petite description? Tu me diras si je l'ai.
7: OK, ben oui, vas-y.
0: Écoute, je dirais que c'est une belle comédie Inuk qui a été filmée à Iqaluit. C'est drôle, c'est bon. C'est beau. On suit les aventures de Siaya, une jeune mère Inuk qui aspire à une vie plus excitante que celle qu'elle mène dans sa communauté arctique, où les liens sont tissés serrés. Est-ce que je résume bien, Isabelle?
7: Oui, vraiment. Oui, je pense que c'est ça.
0: Ouais.
7: C'est simple comme émission. C'est bon à écouter. Ouais.
0: Ben, on est un peuple simple. on aime être en famille, en communauté. Puis comme le disait si bien la trame sonore, on veut aussi rentrer en relation. Alors, Isabelle,

0: Là, tu étais déjà venue à l'émission pour nous parler de ce que tu avais pensé de la saison 1. Et maintenant, je vais te demander, est-ce que la saison 2 est à la hauteur de tes attentes?
1: Ben, avec des yeux d'Inuit, là, je pense que je te dirais que oui. J'ai vraiment aimé les derniers épisodes, là. J'ai comme écouté en vitesse, là, avant de te parler, là, les deux derniers épisodes. Fait que là, je les ai écoutés sur mon heure de dîner, puis j'étais vraiment touchée, là. Ça m'a vraiment touchée de voir tout ce qu'ils ont mis dans ces émissions-là tout le temps. Puis, ben, j'ai remarqué, là, qu'ils ont laissé de l'Inuktitut beaucoup. Il y a beaucoup de phrases en Inuktitut. Puis, il y a beaucoup de gens aussi qui font de la figuration que je connais, mais il y a tellement de monde que je croise au quotidien qui sont dans l'émission. Je trouve ça tellement. Ben, ça m'a surpris. Il y a du monde que je m'attendais pas à voir là, honnêtement. Mais ils ont bien fait ça, pour vrai.
0: Ben oui, ça, on joue à Spotted Bang.
1: Mais c'est ça aussi, dans l'émission, là, c'est ça, toutes les montagnes, presque toutes les montagnes qu'on voit dans les émissions, c'est Pang, fait que ça, c'est le fun. Puis on voit aussi des gens de la communauté des fois, là, fait que c'est vraiment le fun à écouter. Puis, ben, je peux pas passer à côté, là, de, tu sais, on voit les artistes inuits beaucoup dans les épisodes, soit dans la musique, dans les vêtements, dans les boucles d'oreilles, tu sais. Finalement, là, on a de la représentation, puis c'est le fun d'encourager ces gens-là qui travaillent fort depuis des années. Puis c'est vrai qu'on travaille, on bûche beaucoup là, en tant qu'Inuit, d'être représenté ben, à grande échelle.
0: Ben ouais.
1: Puis c'est ça, de voir des chanteurs, des vêtements, des boucles d'oreilles, la musique, je trouvais ça vraiment
0: Ben ouais, c'est comme
1: touchant.
0: une grosse piñata de culture Inuk. Fait que si tu tapais dans piñata, qu'est-ce que tu aimerais le plus? Les boucles d'oreilles, les vêtements, les acteurs?
1: Mais là, je peux pas faire un choix, là. Tout fait le show, dans le fond, tu sais. Tout ensemble. Fait que je suis un peu jalouse de tout, là, tu sais. Ça, c'est ça la conclusion, là. Je veux tous les vêtements possibles. Puis là, ça me fait dire qu'il faut que je parcoudre, là, moi aussi, là.
0: Ben oui,
1: Il
0: parce
1: m'en
0: que
1: faut
0: ça,
1: des
0: c'est.
1: beaux vêtements de même, là. Ouais.
0: Genre, il y a quand même des belles inspirations à prendre dans l'émission, mais bien sûr, s'envoler les designs d'artisans, là. Il faut qu'on fasse attention à ça. Mais dans cette nouvelle saison, on va retrouver Siaya, qui est déterminée plus que jamais à s'émanciper après s'être trouvé un travail. Là, elle veut trouver l'amour. Et dans nos communautés, bonne chance. Est-ce que tu peux, écoute, pour le public qui ne l'aurait pas encore vu, peux-tu nous résumer le tableau pour le speed dating qu'on voit dans l'émission?
1: Ben oui, mais c'est ça. T'sais, nous, la romance, ça fait partie de nos vies. On aime ça. Mais là, il y a comme y a un. On frappe un mur, là, parce que c'est ça. Souvent, on est des petites communautés. Puis là, ben souvent, moi, je me fais dire, je travaille avec des jeunes, puis là, ils me disent, oh, moi, je peux pas dater ici, là, c'est tous mes cousins. Fait que là, ils sont fâchés, puis là, il y a beaucoup de peine. Puis là, des fois, ben, tu sais, surtout dans les débuts que tu dates, ben, t'oses pas en parler à personne. Fait que là, tu sais pas si la personne est dans ta famille ou non. Puis là, c'est gênant, là, de demander à ta famille, si cette personne-là, ils la connaissent. Fait que c'est tout le temps un enjeu de dater, souvent, dans les petites communautés. Fait que là, on essaye, là, de dater, mettons, dans une autre communauté qui est à l'opposé. Puis même à ça, il y a des
0: Ah,
1: dangers,
0: oui,
1: là.
0: hein?
1: Fait que c'est ça. Oui,
0: Fait que
1: oui. Fait que
0: dans
1: là, ça vient tout
0: l'émission.
1: un. Mais là, ça vient que des fois, c'est ça, là. Ça vient mêlant, puis c'est important de mettre carte sur table. Mais des fois, c'est pas possible.
0: Fait que dans l'émission, on voit un beau tableau écrit avec un marqueur, puis il y a des fils qui connectent tous les noms qui sont dans la salle pour faire le speed dating. Et si je ne me trompe pas, le fil rouge, ça veut dire touche pas, c'est dans ta famille, vous êtes reliés par le sang. Et
1: Ouais.
0: le fil bleu, ça veut dire tu peux y aller, vous êtes juste unis par le mariage ou par l'alliance, mais c'est tout à tes risques.
1: Mais ça serait pratique dans nos vies, là, honnêtement. Mais je trouvais ça cool, le petit lien qu'ils ont fait dans le show, là. Je pense que ça nous représente tous. Puis, c'est ça. Moi, je pense que la série, on me le demande souvent, puis c'est ça. C'est un peu notre réalité au quotidien aujourd'hui. C'est semblable.
0: Oui.
1: On vit les mêmes choses, on croise des chiens errants, on a des problèmes de cargo. Là, vous allez voir aussi, il y a des problèmes côté température à l'extérieur. Fait que, tu sais, c'est ça. Des fois, on gère des problèmes reliés à l'environnement du Nord, qui sont vraiment spécifiques à nous. T'sais, on parle aussi d'un moment où

0: où est-ce que il y a un problème avec l'eau, ben on le vit ça aussi dans le nord, là. Souvent notre eau est moins potable, il faut la faire bouillir. On a beaucoup de moments comme ça. Fait que les petits clins d'œil dans le show, je trouvais ça important de le souligner parce que c'est vrai que ça arrive encore aujourd'hui.
1: Ben, c'est ça que j'aime que tu me dises, parce que dans les deux saisons, tu sais, ce que j'ai beaucoup aimé, c'est que c'est une série qui est drôle, qui est légère, mais aussi qui, comme tu viens de le dire, parle de sujets forts. Puis, je veux rien divulgacher à nos auditoristes, là, mais on parle, tu sais, de retrouver son père biologique, on parle d'un enfant enlevé, tu sais, les problématiques liées à l'eau. Toi, qu'est-ce que t'as pensé? C'est-tu un bon équilibre, justement, entre l'humour et la réalité?
0: C'est vraiment venu me toucher, honnêtement, là. Puis où est-ce que c'est venu encore plus me toucher? J'ai le goût de partager ça parce que il y a une chanson qui a été traduite en Inuktitut. C'est une chanson de Rihanna. Puis malheureusement, la personne qui l'a traduit est décédée, Kelly Fraser. Ça a comme un clin d'œil dans une des émissions par rapport à elle. Puis ça a vraiment venu me toucher parce que je pense que c'est ça. Quand tu vois deux personnes Inuk qui écrivent un show comme ça, ben, des petits détails comme ça, ben, ça nous représente vraiment bien. Puis, je peux pas demander mieux, là. C'est un beau mélange de venir chercher des expressions que j'entends au quotidien, puis que j'aurais jamais pensé voir ça dans une émission comme ça. Qui va, je pense, la saison 2 va sortir bientôt sur Netflix aussi.
1: Oui,
0: Fait que
1: c'est
0: c'est à
1: vrai.
0: grande échelle. C'est à grande échelle, là. Fait que c'est impressionnant. Je suis fière de tout le monde qui a participé puis qui a donné des idées. Je peux juste être fière de voir tout ça ensemble
1: Écoute,
0: à la télé, là.
1: tu me fais penser à quelque chose parce que je pense que ça, c'est une des réalités qu'on a dans nos communautés. Tu sais, une de nos forces, c'est d'être capable d'être vulnérable face aux autres. Puis là, on voit des fois, on rit de nous-mêmes. On est capable de rire de nous-mêmes, mais aussi, tu sais, on est capable de dire quand ça va mal, quand on a de la difficulté. Puis ça, je pense que c'est aussi une des belles réalités que North of North a su mettre de l'avant, c'est montrer que on est fort même si on est vulnérable.
0: Oui, vraiment. Puis c'est le fun de découvrir les personnages, puis de voir, c'est ça que. Il y a aussi un côté là, ferme, puis direct, puis je le vois, le CIA, puis sa mère, qui ont une complicité, puis sont capables d'être vrais. Fait que c'est beau de voir des gens comme ça que moi, je côtoie au quotidien, là, qui ont la même façon de penser, puis ouais.
1: C'est très drôle aussi quand tu vois Siaya qui dit je vais guérir de mon trauma, je vais guérir de mon trauma en parlant de sa mère.
0: Oui, c'est ça. On est tellement comme ça là, dans l'humour aussi. C'est ça. Ça peut-être choquer des gens, mais c'est notre façon de gérer ça, là. On n'a pas le choix.
1: Mais Isabelle, toi en plus, tu nous donnes un peu de ton temps aujourd'hui parce que dans la vie, tu es aussi professeur. Puis toi, tu as écouté la deuxième saison avec tes élèves qui, eux autres, ont 12-13 ans. Est-ce qu'ils ont-tu aimé ça, eux autres?
0: Oui, ben là, c'est ça. Moi, j'avais annoncé à mes jeunes qu'on allait écouter un film. Puis là, il m'avait dit que ça leur tentait pas, qu'ils voulaient travailler. J'étais vraiment surprise. J'étais comme, ben voyons. Puis là, je leur ai annoncé que ça allait être North of North. Puis ils ont couru dans ma classe. Puis c'est ça, ils étaient attentifs. Ils écoutaient, ils voyaient les petits détails. Ils ont ri beaucoup, beaucoup. Fait que je pense que ça vient vraiment chercher les jeunes aussi. Puis de se voir, puis de voir leurs cousins, leurs cousines performer. Là, ils sont juste fiers. Puis j'habite dans une communauté qui supporte beaucoup la représentation inuite, fait que c'est beau à voir comment ça fonctionne bien avec les jeunes là.
1: Ben oui, les jeunes qui ont soif d'être représentés à télé ou dans les médias, là, de se reconnaître, là.
0: Ouais, vraiment là.
1: Bon, qu'est-ce que tu espères pour la suite de la série?
0: Mais là, on veut d'autres épisodes, on veut des plus d'épisodes peut-être là, je sais pas si c'est possible, mais moi je souhaite vraiment que les gens écoutent sur Netflix, même si vous l'écoutez sur CBC ou sur APTN, prenez le temps de l'écouter sur Netflix, comme ça il va peut-être pouvoir sortir une autre saison. C'est comme ça que avec les codes d'écoute, ben ça permet de créer puis de voir l'engouement là de ce show-là.
1: Ben, en tout cas, moi, perso, j'aimerais vraiment avoir une rencontre entre Inuit et Premières Nations parce que les gens pensent souvent qu'on est pareil, on est les mêmes, on a vraiment des cultures très différentes. Ben, j'aimerais ça un genre de Reservation Dog of the North. Qu'est-ce que t'en penses?
0: Ben pourquoi pas? Puis je pense qu'il y a comme déjà une petite porte là, dans les émissions, vous allez voir. Là. Il y a un PIA qui voyage à Toronto, puis vous allez voir qu'est-ce qui se passe à la rencontre des gens qui ne sont pas Inuits. Fait que ça, c'est le fun.
1: Anachronique Isabelle Chapadeau, merci encore de t'être laissée prendre au jeu avec nous. Isabelle, on peut te suivre sur tes réseaux sociaux sous le nom Isapado
0: Oui.
1: et Vous pouvez aussi écouter la deuxième saison de North of North sur APTN et CBC Gem, bientôt aussi sur Netflix, comme vient le dire.

0: Isabelle. Encore un gros nakourmik, Isabelle.
1: Oui, Annamie. Bonne journée à toi, Mélissa.
0: À toi aussi.
1: Bye.
0: Et tiré de la bande sonore de North of North 2, on écoute la chanson Serenia Pic de Joe Rini avec Béatrice Dier et Pahoni Nutaralo.

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0: du Nunavut à Montréal, on poursuit l'émission avec une exposition. Cet automne, l'artiste en résidence du Musée McCord, Carrie Allison, présente une exposition de broderie florale. Carrie Allison est Nihua et Métis de l'Alberta. Elle réside en Nouvelle-Écosse. Elle a travaillé avec le Musée McCord pour mettre en valeur les collections de broderies perlées et elle s'en est inspirée pour créer des œuvres que vous pourrez voir dès le mercredi 30 septembre. L'exposition s'intitule « Carrie Allison as Goddess Ganoé » et j'en parle avec la conservatrice Célina Yellowbird, conservatrice de l'exposition « Culture autochtone ». Tansi, Célina!
1: Tansi!
0: Explique-moi un petit peu la méthode de travail de Carrie pour vraiment sélectionner les œuvres de perlage de la collection du musée, parce que c'est complexe. Est-ce qu'elle a-tu juste pris des perlages qui sont de sa nation ou elle s'est inspirée d'autres nations aussi?
1: Donc, avant qu'elle vienne au musée, dans la lettre qui nous a

0: écrit, c'était surtout la collection Godet qu'elle était intéressée parce que elle voulait vraiment honorer ses ancêtres, puis aussi apprendre un peu plus sur ce côté-là métis d'elle. Donc c'est pour ça qu'elle s'est inspirée de cette collection-là.
1: C'est pas évident, hein, parce que est-ce qu'on connaissait les artistes d'origine dans le temps avec la muséologie qui s'est beaucoup améliorée depuis les dernières décennies, mais certaines des pièces remontent à une époque où on va écrire tissage indien ou perlage métis, puis il n'y aura pas le nom de l'artiste. Fait que j'imagine que ça doit être compliqué aussi.
0: Oui, c'est ça. C'est vraiment compliqué parce que c'est une autre forme de, tu sais, où ce qu'on efface un peu les voix, surtout des femmes autochtones, parce que la plupart du temps, c'est pas juste les femmes qui ont fait le perlage, mais la plupart du temps, c'est les femmes ensemble qui ont travaillé sur ça. Donc, c'est vraiment assez spécial que Carrie, elle honore ces œuvres-là, puis c'est ça. Ça va être en conversation dans l'expo.
1: Tu es Nehrawak, alors que Carrie est Nehriwa. Est-ce que c'est deux nations proches?
0: Oui, mais c'est marrant parce que quand on l'a choisie, j'ai vu qu'elle était Nehriwa puis j'ai vu qu'elle était Métis, mais je me suis vraiment concentrée sur sa pratique puis ce qu'elle faisait dans la vie. Fait. Quand on a commencé à avoir des conversations, c'est là où on s'est rendu compte qu'on a des membres de famille qui viennent de la même nation, Alexander First Nation. Puis c'est là où on a réalisé qu'on a beaucoup de personnes en commun, puis on est vraiment proches, tu sais, sans le savoir.
1: Fait que j'imagine que ça a dû renforcer ton lien à l'exposition, là.
0: 100%. Puis même avec Carrie, on dirait que comme ce processus-là, j'ai oublié que j'étais conservatrice, puis qu'elle était artiste. Puis j'avais l'impression que c'était genre deux amies ou deux cousines qui travaillaient ensemble.
1: Vous allez découvrir que vous êtes cousines.
0: Ouais, c'est ça.
1: On a tellement de cousins et de cousines.
0: Tellement.
1: Après ça, c'est fini. On est pognés ensemble pour la vie. Carrie Allison, elle est métis aussi. Comment est-ce que tu dirais que ça influence son art? Parce qu'on sait que le perlage des métis est très réputé, là, est extrêmement beau et floral aussi. Là.
0: Les pièces qu'elle a choisies dans notre collection, c'est vraiment des œuvres qui mettront en valeur les fleurs qu'on voit souvent, puis les couleurs. Je trouve que vraiment le perlage métis, c'est très coloré. Mm-hmm. Puis il y a beaucoup, beaucoup de fleurs. Et donc, c'est ça, elle s'est inspirée surtout de ça, de ses symboles, de ses couleurs.
1: Parce que souvent, ce que le monde ne comprend pas, c'est qu'avec le perlage métis, on va aussi avoir toute la connexion européenne. Mm-hmm. Parce que les fleurs, beaucoup de florales, ça venait beaucoup de l'inspiration européenne, mais bien sûr, à la sauce du territoire aussi. C'est quoi les thèmes qui ont inspiré Carrie Allison pour la création des œuvres de broderie perlée? Parce qu'on aime le floral, mais on est capable d'exprimer beaucoup d'autres imageries aussi.
0: Oui. Elle, c'était surtout le rapport avec le territoire et l'écosystème autour. Donc, elle s'est inspirée surtout de l'écosystème des prairies. Donc, vous allez voir qu'il va y avoir des œuvres avec des images de plantes, puis avec un peu de perlage dedans. Donc, je ne sais pas si vous pouvez imaginer ça.
1: Je pense qu'il n'y a pas beaucoup de femmes, et même beaucoup d'hommes dans les communautés autochtones qui n'ont pas tenu une aiguille avec des perles puis ont essayé de faire le travail des perles. Donc, on est tous un petit peu perleuses, perleurs. Ouais. Est-ce qu'il va y avoir des activités? Parce que le Musée Maker est très réputé pour ses activités famille, pour recevoir les écoles, tout. Est-ce qu'il va y avoir des activités pour que les visiteurs s'essayent au perlage? Parce que selon moi, il n'y a pas de meilleure manière de le comprendre que de l'essayer.
0: Mm-hmm. Je sais que le 2 octobre, il va y avoir des ateliers, je pense, toute la matinée, l'après-midi avec Carrie Allison.
1: Oh.
0: Ça va être assez spécial. Je pense que ça va être un peu de où ce qu'elle parle, de sa pratique. Je pense aussi qu'il va y avoir un mélange peut-être de perlage. Donc, à voir.
1: Ah.
0: Le 2 octobre.
1: Moi, je vais me tourner maintenant vers toi un petit peu. Mm-hmm. Parce que toi, ça fait 2 ans que tu es au musée. Là. On s'était rencontrés il y a 2 ans, tu étais venue à l'émission. Mm-hmm. Et là, ton contrat tire à sa fin. Mm-hmm. Qu'est-ce qui t'attend maintenant?
0: Oui, ben déjà, oui, ça fait 2 ans, ça passe tellement vite. Là, j'ai commencé mon doctorat à McGill, puis on dirait que c'est comme... C'est assez spécial parce qu'on parlait de Carrie Allison, puis de perlage, puis de retracer ses ancêtres. Puis essentiellement, moi, avec mon doctorat, je vais faire ça. Je vais aller dans la collection autochtone au musée, puis un peu retracer les histoires, surtout des sacs perlés pour redonner les identités à ces voix qui sont perdues par voie de colonialisme et puis de violence. Donc, c'est ça qui m'attend pour les 6 prochaines années.
1: Tu t'es trouvé un projet pour pouvoir perler pendant 6 ans tranquille?
0: Oui.
1: T'es plus intelligente que moi.
0: Ouais.
1: Écoute,
0: Carrie m'a dit qu'elle allait m'apprendre à faire perlage. Je sais pas, on dirait que je suis connectée avec ça parce que quand j'ai commencé à faire le perlage,

0: l'université, on a commencé avec ces perles-là. Donc, on dirait que comme, pour moi, ben, je dis ça parce que je pense à comme quand j'étais un peu plus jeune et quand j'ai fait ça à l'école.
1: Ben, dans le fond, c'est-tu à cause de ta famille que tu t'es intéressée au parlage?
0: Ben, je me suis vraiment intéressée. C'était vraiment, ben, en grandissant, quand je voyais toutes les... Comment est-ce qu'on dit regalia?
1: Les regalia.
0: Les regalia, OK. Les regalia de mon père. Puis de voir un peu comment c'était parlé, ça me fait vraiment penser à mon père. Tu sais, aussi tous mes amis, mon entourage, puis surtout Carrie, c'est d'entendre un peu comme, de voir sa pratique, mais un peu plus proche, puis de voir comme... C'est vrai que c'est tellement important pour, tu sais, notre identité, pour guérir, pour rester connecté. Puis je suis comme, pour une fois, parce que ma maîtrise était tellement difficile sur un sujet sur les femmes autochtones disparues, que je me suis dit, je veux vraiment faire un sujet de recherche où ce que je peux me sentir bien.
1: Et avec d'autres femmes aussi, parce avec que souvent on fait des cercles de perlage pour faire avancer le travail en parlant. OK, dernière question. Est-ce que tu es plus traditionnelle ou pow-wow?
0: Pow-wow.
1: Ah, les couleurs qui brillent, le métallique, le néon.
0: Oui, exact.
1: Excellent. Écoute, on va attendre dans 6 ans de voir ta propre exposition.
0: J'espère.
1: Aide-moi beaucoup parce que Kina... Attends. Parce que je veux dire Chinaskumitin, parce que nous autres, on dit Chinaskumitin.
0: Ah, sérieux?
1: Puis je sais que nous autres, c'est Kinanaskumitin.
0: Tu peux dire Kinanaskumitin. Kinanaskumitin.
1: Kinanaskumitin. OK, nous autres, c'est Chinaskumitin. Ou Chinaskumitin, si on le dit à plusieurs. Fait que, tu vois, c'est plus difficile. On veut tout le temps tirer vers notre propre langue.
0: Ouais.
1: Fait que Kinanaskumitin, Célina.
0: Merci.
1: Je rappelle que l'exposition de Gary Allison... Asgo Desganoé. Elle sera présentée au Musée McCord du 30 septembre jusqu'en février 2027. On va se laisser en musique avec Au Broc de Soleil Launière.

0: Vous êtes toujours à l'écoute de l'émission Kwekwe. On va maintenant parler de bouffe, et pas n'importe laquelle, celle du chef Maxime Lizotte, qu'on a déjà reçu à l'émission au moment où il ouvrait son restaurant, le Magua Amec, pub Wolastoqwe à Kakuna, en mai 2025. Et au printemps dernier, il a participé à l'émission culinaire 24 en 24 sur les ondes de TVA. On avait le goût de lui jaser de cette aventure et comment se porte son restaurant. Kwe Maxime!
1: Kwekwe, Mélissa, ça va bien?
0: Oui, je sais pas tout le monde qui te connaît encore. Et ceux qui n'écoutaient pas 24 en 24, qui est une émission de télé qui a quand même bien pogné, le concept, c'était d'avoir 24 chefs dans une compétition de 24 heures avec une série d'épreuves, tout ça sans interruption. Et l'émission a été diffusée au printemps dernier en 12 épisodes à TVA. Comme on dirait en Innu, c'est le genre de stress qui fait suer du pinch.
1: Effectivement, c'était tout qu'un challenge, cette compétition.
0: Qu'est-ce qui t'a donné envie, toi, de participer à cette émission-là plutôt que de rester dans ta cuisine?
1: Quand j'ai vu les demandes de candidature pour 24 en 24, je me suis dit, waouh, OK, 24 heures, bon, journée avant pour se préparer, une petite journée après pour s'en remettre. Là. Mais bref, ça restait un délai de tournage hyper raisonnable pour le restaurateur chef hyper occupé que je suis. J'ai fermé le mois de janvier pour le temps post des fêtes. Puis j'ai décidé de fermer finalement une semaine de plus pour me permettre de me préparer au tournage et d'en revenir avec un peu plus de repos également. Là.
0: Oui.
1: C'est sûr, tu sais, que le restaurant il roulait durant l'été. Par contre, nous, on a ouvert là, en juin 2025, en pleine manne touristique. Quand l'automne est arrivé, on s'est rendu compte que on n'était pas super connus, hein, des gens de la région encore. Puis l'automne, l'hiver a été relativement difficile. Puis l'émission au printemps et ma performance aussi dans une certaine mesure là, a été une bénédiction finalement pour l'achalandage. Les gens étaient fiers, pour reprendre leur terme, du plus bas de Kakuna qui a son resto puis qui passe à TV. Fait que j'en ai, tu sais, je dis souvent à mes clients, moi j'ai pas gagné la compétition, mais j'ai tout gagné. Là. C'est-à-dire mon restaurant s'est rempli dès début juin, avant même que les touristes arrivent. Mon restaurant continue de bien rouler là en ce moment en septembre. C'est sûr que bon, le tourisme se retire tranquillement avec l'automne qui arrive et les fraîcheurs qui arrivent. Mais on continue de faire des services qui sont satisfaisants en termes de nombre de clients. On travaille encore très fort pour, encore une fois, là, augmenter cet achalandage-là. Il y a encore beaucoup de gens qui nous connaissent pas, mais c'est sûr que ça a été un immense coup de pouce.
0: Comme je le disais en introduction, t'es copropriétaire du restaurant et le nom Magua Amec, ça veut dire rassemblement en Wolastoqwe.
1: Le nom, le concept Magua Amec veut dire rassemblement. Donc, on a un menu de pub. Je sais pas si les gens vont s'en souvenir, mais quand je m'ai reçu à Kwekwe l'année passée, je te parlais de mon inspiration, David Chang. Donc, toute bonne bouffe rassembleuse trouvera sa place au menu. Il a fallu qu'on réduise un petit peu le menu tranquillement, pas vite, puis qu'on se concentre sur des items clés. J'avais peur de pas rester assez large avec mon menu, parce qu'il faut comprendre qu'à Montréal, c'est un restaurant qui est hyper niché, qui, par exemple, plaît à 10 % de la population. 10 % c'est pas énorme, on se dit. Mais à Montréal, 10 % c'est possiblement quoi? 400 000 personnes. Mm. En région, si on regarde la population aux alentours, disons, on va dire 30, 35 000 habitants, Rivière-du-Loup, Kakuna, les petits villages avoisinants, ça fait pas un gros bassin de clients. T'sais. Fait que le menu d'un restaurant de qualité en région ne doit pas se juger de la même façon qu'un restaurant super niché à Montréal.
0: Ah oui.
1: Donc, ou dans les grands centres. Ayant eu la crainte de ne pas plaire de façon assez large en termes de clientèle cible, on avait un menu beaucoup trop large, justement, à l'ouverture. Moi, j'avais l'espèce d'étiquette de restaurant autochtone, mais il y a quand même une limite dans les gibiers qu'on peut cuisiner au restaurant d'un point de vue légal. On peut pas cuisiner d'orignal, de remusqué, de castor, bref, aucun gibier sauvage à part le phoque. Puis, ben, ça a fait qu'on avait un menu beaucoup trop large. J'avais 5 sortes de burgers, j'avais 3-4 sortes de poutine. Donc là, je suis tellement fier, Mélissa, de te reparler un an plus tard, un peu plus qu'un an plus tard, en fait, puis de dire que notre menu répond vraiment aux besoins. On garde notre mission de cuisiner local, de suivre les saisons, tout ça dans un contexte de pub. On a 2 burgers au menu, on n'a pas 5. C'est parfait comme ça, on a des belles viandes locales. Puis là, les gens commencent à comprendre qu'on a une sacrée carte des desserts pour un pub. Alors, c'est vraiment le fun.
0: Moi, j'ai entendu parler d'une espèce de tarte au citron, pas de citron.
1: Oui, ah mon Dieu, ça, ce dessert-là, c'est tellement, c'est plus qu'un an de travail. C'est fou, hein, des fois...

0: Modeste. On parlait de 24 en 24 tout à l'heure, là, puis on a 20 minutes pour créer quelque chose. Puis là, ben ça, c'est un dessert, ou disons, du moins une idée qui a mis un an à germer. J'ai un verger vraiment génial proche du restaurant. Ça s'appelle le verger de la Manne Rouge. C'est un verger qui a une mission en caractère social. Puis eux, ben ils vont, les vergers vont faire un peu comme les vignobles, hein. Ils vont éclaircir les arbres, vont enlever les pommes qui ont moins de chance de devenir des belles pommes. Donc on parle ici de pommes immatures, pommes peu gorgées de sucre mais très très acides. Ces pommes-là, ben, sont destinées à, un, nourrir les cochons ou à s'en aller au compost. Puis là, moi, j'ai tout de suite fait le lien. Quand j'ai appris ça, j'ai fait le lien avec le verjus, hein, les raisins immatures cueillis à la véraison et dont on extrait le jus. Un jus dont l'acidité va se rapprocher du citron. Donc, moi, c'est quelque chose, un produit que j'ai découvert quand je travaillais à La Légende, là, il y a plusieurs années à Québec. Puis là, je me suis dit, attends, là, il faut que ces pommes-là, qui sont destinées au compost, trouvent leur chemin vers ma cuisine. Faut qu'on trouve un moyen de les presser. Donc, j'ai fait des tests avec mon thermomix ici dans le restaurant, tu sais, à très petit volume. Puis, on a trouvé une façon avec le verger de presser ce jus-là pour qu'il demeure limpide et non pas brun comme un jus de pomme traditionnel pour que, justement, quand on l'incorpore dans une recette, ça gâche pas la couleur. Donc, non, c'est un an de travail. J'en ai envoyé des bouteilles, d'ailleurs, à la tanière à Québec pour qu'ils fassent quelques tests de leur côté. Moi, mon rêve serait de voir tous les vergers du Québec transformer ces pertes-là au potentiel insoupçonné en un produit au potentiel gastronomique là, qui est incroyable, finalement. Donc, on fait une tarte. Il y a tout le concept de la tarte citron, l'acidité de la tarte citron sans aucune goutte de citron. C'est vraiment la pomme immature, acidulée qui prend sa place dans ce dessert-là.
1: Fait qu'on va pouvoir l'appeler le citron du territoire Wallace-Stogway. Écoute, Maxime, avant qu'on se quitte, tu as sorti un livre, Nuta Get Out, le chemin d'un cuisinier. Tu l'as financé toi-même, tu signes les recettes, les photos, le graphisme. Tu parles de ton parcours professionnel et aussi personnel. Est-ce que on peut en apprendre plus sur toi qu'on a pris sur 24 sur 24?
0: C'est ça, c'est mon parcours comme chef, comme cuisinier, comme Don aussi, qui reconnecte avec ses racines et par la cuisine, là, disons-le. Je parle un peu de comment j'ai appris mes racines autochtones aussi. Fait que le début du livre, c'est moi, à 15 ans, qui va porter mon CV dans un restaurant pour être plongeur. Puis la fin du livre, c'est à l'aube de l'ouverture de Maguaramoc. Donc, c'est vraiment très chronologique avec 90 recettes de composés en peut-être 150 recettes. C'est un beau livre, tu l'as dit, je l'ai autoproduit. Autant les dessins, les photos que la mise en page, je l'ai autofinancé aussi. Donc, disponible dans mon restaurant, sur lechefmaxime.ca également. Puis, un très beau livre, couverture rigide, donc je suis très fier.
1: Ben, t'as de quoi être fier. Voilà. One, Maxime. Maxime Lizotte, chef et copropriétaire du pub Maguaramoc à Kakuna. On te souhaite un bel automne au restaurant et ton livre Nuta Eguat, le chemin d'un cuisinier est disponible sur ton site internet chefmaxime.ca ou directement à ton restaurant qui est le meilleur endroit pour le ramasser.
0: Écoutez, Wally One, merci beaucoup, Mélissa.
1: Tu n'as jamais
2: à surveiller.

passé, on y suit Julia Hervieux, une designer d'intérieur Innu originaire de Pessamite. Elle part à la découverte des réalisations architecturales autochtones, une manière de montrer que le design peut être source d'affirmation culturelle. 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Cette année, les prix du gouverneur général en art visuel et en art médiatique 2026 honorent trois personnes issues des Premières Nations et communautés autochtones. Faye Heavyshield, sculptrice et artiste en installation de la nation Kainai, basée en Alberta. Zacharias Kunuk, cinéaste inuit basé au Nunavut. Et Skawinati, artiste multidisciplinaire des Premières Nations Kanawha-Keronon, basée à Montréal. C'est l'une des plus prestigieuses distinctions au pays annoncées par le Conseil des arts du Canada. On les félicite. 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Alors, le nom que je vais vous donner, vous le connaissez probablement, Stanley Volant, un mythe, une légende dans notre nation, parce qu'en 84, quand il est rentré en médecine, il l'a fait pour aider sa nation, son peuple, et on peut dire que depuis, il a fait ses preuves. Et aujourd'hui, je le reçois parce qu'il a lancé Mamou Nikanteto, autochtone et allochtone, qui marche d'Ottawa à Montréal pour la réconciliation.

0: Ça tombe vraiment à point une semaine avant, justement, le 30 septembre. Une vingtaine de participants autochtones et non autochtones prennent part à Mamoun Kentato, une expédition de près de 350 km à pied et en rabaska portée par Pwamun Mishkino. Ils vont partir de Kédéganzibi jusqu'à Montréal et en passant notamment par Ottawa. Donc, je vais accueillir Stanley. Oui, Stanley?
1: Oui, Mélissa, Tanish Penin.
0: Ah, le mini-poil, ma cacoutine?
1: Ça va très bien.
0: Hey, je te remercie parce que je pense que tu es présentement comme les deux pieds dans le chemin, dans le Pwamun Mishkino de Stanley.
1: Oui, je suis pas mal dans les rêves, là, dans les chemins, les pieds dans les mains dans le canot des rêves.
0: Écoute, à chaque fois que je te croise sur le territoire, tu es soit en train de marcher avec une gang de personnes en arrière de toi, soit en train d'encourager des jeunes à aller marcher. Des fois, je me dis, mais Stanley, as-tu encore le temps d'être un médecin?
1: Absolument, je suis encore médecin à raison d'une journée, une journée et demie par semaine à l'hôpital Notre-Dame à Montréal. Et je suis médecin, conseil pour la Commission de la santé des Premières Nations. Je sais pas, je pense que les jours s'étirent, puis c'est ça, je pense que ma femme me demande comment je fais ça, mais bon, il faut juste un pas à la fois, puis on avance, puis ça se fait. Et je pense que c'est de mon rôle auprès des jeunes, de les inspirer à croire leurs rêves. Pour moi, c'est vraiment essentiel. Ça fait partie de la mission que mes grands-parents m'ont donnée quand j'étais jeune.
0: Ben oui, ben, tu marches partout sur le territoire, puis là, tu marches et tu fais le rabaska. Tu es Mamoun Nkentato. Pourquoi t'as décidé de faire cette marche-là? C'est quoi qui t'a inspiré? Puis quel but t'espères atteindre avec justement un si gros projet?
1: Ben, tu te rappelles, j'ai marché 6000 km avec Innu Mishkinu à travers le territoire et on s'est rendu compte à Pwamun Mishkinu que l'ADN de la marche, de faire des aventures de 7, 10, 15 jours à la marche sur le territoire, avec des différentes nations, des autochtones et aussi des non-autochtones en marge de la journée de réconciliation, parce que le 30, souvent les gens, tu sais, je suis sûr que des gens te disent aussi, Mélissa, c'est quoi ça, la journée de réconciliation? Puis qu'est-ce que je peux faire, moi, comme autochtone, pour cette journée-là? Mais il faut qu'on crée des événements où les gens peuvent se joindre à nous pour qu'on puisse apprendre à se parler, à dialoguer, à reconnaître les erreurs du passé, construire le présent pour mieux construire le futur pour nous tous. Puis dans cette aventure-là, les gens viennent de différentes nations. On apprend à se connaître, on développe un esprit de famille. Puis au bout, on est super fiers d'avoir accompli 200, 300, 350 kilomètres à marche, en canot. C'est une métaphore. Tu sais, c'est la réconciliation, il faut que ce soit plus que des mots, mais une action tangible.
0: Oui, parce que Mamoun Kentato, avancer ensemble, quand tu le dis, 350 kilomètres, les gens ont le temps de se parler, ont le temps de se rencontrer pour de vrai sur le territoire. Ça doit être quand même difficile parce qu'on parle de réconciliation, puis une réconciliation qui est trop rapide, trop facile, c'est pas une réconciliation qui va tenir. Fait que je m'imagine qu'il doit y avoir des conversations qui ont lieu pendant cette marche-là, qui ont lieu pendant les moments où vous vous arrêtez aussi, qui doivent, comment je pourrais dire, enrichir justement cette communauté-là que vous faites de marcheurs?
1: Oui, on fait des sacs de partage à la fin de tous les jours où les gens s'expriment, puis on a des aînés avec nous. Et c'est important d'avoir des aînés parce que les aînés sont notre gardien du savoir, et des aînés à Tikamek, des aînés à Anishinaabe avec nous cette année, des aînés Wendat. Ils apportent cette connaissance-là, ce savoir-là, et le partagent aux plus jeunes. Et ça démontre comment les aînés sont importants dans notre culture et que les jeunes, et ce lien-là entre les jeunes et les aînés est sacré pour les premiers peuples. Et les discussions sont très, très intéressantes. Je pense qu'on apprend de tous. Puis aussi, c'est une marche aussi pour la guérison de chacun, parce que chacun traîne des traumatismes. Et dans cette marche-là, on trouve les forces qu'on a, qu'on pensait pas, qui s'est cachées en nous pour être encore plus résilient et capable de guérir et d'aider les autres à guérir aussi.
0: Oui, parce que je pense à une chose, amener des aînés dans une marche aussi longue, avec en plus du rabaska, ça veut dire qu'il faut prendre le temps aussi, parce qu'on peut pas bousculer les aînés, on peut pas les pousser par l'avant. Fait que ça veut dire de marcher ensemble. Les plus jeunes souvent ouvrent la marche, protègent les aînés, et les aînés aident à guider sur le chemin. Puis ça, je pense que pendant la réconciliation, on l'a vu, là, le message de nos aînés, c'est de pas abandonner malgré tout ce qu'ils ont vécu. Ils veulent qu'on se débarrasse justement de cette cette douleur qui a été un peu transmise involontairement par nos parents, par nos grands-parents.

0: hein, qui ont été au pensionnat. J'imagine que des fois, des conversations comme celle-là sur ce qui a été la réalité de nos aînés doivent apparaître dans la conversation. Puis je me demandais, est-ce que beaucoup de vos marcheurs qui sont allochtones, des fois, sont-ils prêts justement à entendre ces vérités-là puis à les recevoir?
1: En tout cas, je peux te dire que notre aîné qui a près de 78 ans, Édouard Kistabiche, est comme la mascotte. C'est, tout le monde marche avec lui. Moi, je suis seul en avant, puis Édouard est entouré d'une multitude de personnes d'autochtones et non autochtones qui sont là pour le supporter, l'entendre, l'écouter, admirer le courage d'Édouard, et on l'écoute le soir par la suite, qui amène toute cette sagesse-là, cette finesse-là, même s'il a vécu des choses très, très difficiles, il voit les choses de façon positive, puis il dit, bon, pour reconnaître le passé, mais il faut avancer, guérir. Et c'est sûr que c'est lui qui ferme les marches. Mais, comme tu l'as dit, il y a beaucoup de monde qui l'entoure pour l'aider. Mais il est très, très content. Puis, en canot, on va pouvoir pagayer un peu plus fort pour lui.
0: Ben oui, ben écoute, moi, ça avait été une expérience que j'avais remarquée quand j'avais fait une marche. Les jeunes étaient tous devant moi, puis ouvraient le chemin. Puis en suivant les jeunes, j'en refaisais confiance. Puis là, je voyais où ils avaient mis le pied, à un endroit où il n'y avait pas de boue. Puis quand je suis arrivée à l'autre bout du chemin, puis que les jeunes m'avaient attendu, ils étaient tous mouillés parce qu'ils avaient tous enlevé la buée, les gouttes de rosée. Puis j'ai dit, ah, c'est pour ça que les jeunes sont là, ça facilitait mon chemin, parce que moi, je suis arrivée là-bas sec, mes bottes étaient propres, parce qu'ils m'avaient montré le chemin, ils l'avaient préparé pour moi. Mais ça, c'est quand on marche en communauté. Mais là, vous autres, vous allez passer aussi à travers d'autres communautés que la vôtre. Je pense à Kanawake, Kanasitake, puis je pense que vous allez avoir des interactions justement avec ces communautés-là qui, elles, ne marcheront pas, mais qui vont vous accueillir.
1: Ben, ils vont nous accueillir, puis on va organiser des petites marches dans les communautés. Puis lors de la journée du 30 septembre, il y a des gens de Kanawake, du club de canot de Kanawake, qui vont nous accompagner sur le canal de la Chine vers le vieux Montréal. En fait, on arrête à l'écluse Saint-Gabriel. Puis on invite les gens à venir se rassembler vers 11h midi. Nous, on devrait arriver vers midi 30, 13h maximum en Rabaska, de venir nous accueillir, de voir c'est une image forte, de voir c'est comme 3-4 Rabaska, plein de gens de toutes les nations, de voir cette image-là de gens qui sont heureux d'avoir accompli quelque chose ensemble, malgré leurs différences, leur diversité, mais qu'ensemble, on est capable de faire de grandes choses.
0: Ça va faire un peu comme la grande paix de 1701. Il va y avoir des gens sur la rivière, il va y avoir des gens qui vont marcher à vos côtés. Est-ce que c'est possible pour d'autres personnes de vouloir se rejoindre à vous pendant la marche?
1: Ben, ils peuvent. On organise une marche symbolique rendue à l'écluse Saint-Gabriel. Là. Il y a un espace où on va faire un tour symbolique de 1,5 à 2 km. Puis on invite les gens à marcher avec nous, parce que souvent les gens ils disent, mais qu'est-ce que je peux faire pour la journée de réconciliation? Venez nous rencontrer. Puis c'est comme ça qu'on va développer le dialogue, puis qu'on va apprendre à se connaître, puis qu'on va établir une nouvelle base pour une nouvelle alliance entre les Autochtones et les Autochtones, puis qui va nous aider à guérir et à améliorer nos relations.
0: Bien, je pense que si jamais il y en a qui veulent vous rejoindre et pas vous rater, ils peuvent vous suivre sur vos médias sociaux pour savoir à quel point
1: Absolument.
0: Vous êtes rendu. Ah, excellent.
1: Oui, sur Pas moins de Meshkenau, puis à chaque jour, on va poster les résultats de la journée, où est-ce qu'on est rendu, les histoires de la journée, les visages souriants, agonisants, des gens qui font mal, ou l'agonie avec un sourire.
0: Ben, ils sont en sécurité, ils ont un docteur qui les amène. Ben, d'ailleurs, je pense que je pourrais pas te laisser partir sans que tu nous parles, parce que tu as tellement fait beaucoup de choses à part marcher, puis amener justement l'idée que notre santé, marcher dans le territoire, c'est comme ça qu'on va accéder à notre culture et que notre culture nous donne envie aussi d'accéder au territoire. Je sais aussi qu'il y a des réalités encore à guérir, comme cet été, je pense que tu parlais beaucoup des problèmes de maladies pulmonaires qui existent encore dans les communautés qui devraient avoir disparu depuis au moins 50 ans. J'imagine que pour toi, ça doit être encore ton fer de lance de vouloir mettre la santé de nos enfants et de nos aînés de l'avant. Est-ce que tu penses que les gens sont à l'écoute de cette réalité-là qui est différente que pour le reste des citoyens canadiens?
1: Mais je pense que c'est très important de voir la santé de façon plus holistique, plus globale, parce que la santé, c'est pas juste la santé physique. Elle est émotionnelle, elle est mentale, elle est spirituelle. Puis on est un tout. Et je pense qu'en faisant ces marches-là, on guérit mentalement, spirituellement, émotionnellement, puis en même temps, ben on travaille le physique, puis et nos grands-parents, tu sais, tes grands-parents aussi.
0: Ils sont plus en forme que moi, tu sais. Parce qu'ils ont marché justement dans le Nitassinan. Puis, écoute, je pense que tu continues d'être une grande inspiration. Tu as fait maintenant plus de 10 ans que Point Moon Mishkenu, tu l'as fondé. Puis, je pense que j'aimerais vraiment que les gens répondent à ton invitation, viennent te rejoindre justement aux écluses ou participent à la marche. Fait que je vais inviter tous ceux qui sont à l'écoute d'aller justement sur les médias sociaux ou sur le site web de Point Moon Mishkenu pour pouvoir voir où vous êtes rendu puis pouvoir vous accompagner justement.
1: Ben oui, je vais leur dire en inno, Ashtem, ça veut dire venez.
0: Ah oui, Ashtem.
1: Venez ici. Achetez mon dé. Venez ici. Venez avec nous.
0: C'est pas ni. Ah oui, dépêche-toi. Oui. Un gros chinachico m'étonne cette année. J'apprécie vraiment que tu aies pris le temps de nous parler.
1: Yamé, Mélissa, puis continue ton bon travail. On t'écoute toutes les semaines.
0: Oh, un gros chinachico m'étonne. T'as broyé, là. Bye.
1: Yeah. Yamé.
0: Et c'est ainsi que se termine l'émission de cette semaine. C'est tout pour Coué Coué ce soir. Et l'émission d'aujourd'hui a été préparée par Alice Chiche et Caroline Roy-Blais à la recherche, Pierre Dulon à la technique. Coué Coué est réalisé par Philippe Desrosiers. Et c'est Mélissa Mollen-Dupuis qui vous dit au revoir, yamé et à la semaine prochaine.

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5: Ici Marc-Antoine Leblanc. Voici vos informations. Au Québec, les craintes d'ingérence américaine dans la campagne électorale continuent de susciter des réactions. Radio-Canada révélait que la CAQ a eu en main pendant au moins 10 jours les textes d'un groupe américain pro-Trump avant d'en aviser le Service canadien du renseignement de sécurité. Ces textes appelaient à soutenir le Parti québécois afin de déstabiliser le Canada. L'équipe de Christine Fréchette aurait contacté des journalistes avant le Service de renseignement canadien. À l'émission Tout le monde en parle, la chef caquiste a réitéré que les risques d'ingérence étaient toujours présents, bien que ces craintes soient maintenant moindres.
6: Il y a des analyses qui sont en cours et puis on est quand même susceptible de faire l'objet de manœuvres visant à nous déstabiliser. Si on regarde en fait depuis l'arrivée de M. Trump, il a tenté de nous déstabiliser, de nous fragiliser, notamment sur le plan économique avec la guerre tarifaire qui vient créer vraiment des gros enjeux dans notre économie. Également, je pense qu'ils ont tenté de nous déstabiliser ou fragiliser en tentant d'avoir une négociation directement avec le Québec, ce à quoi j'ai fermé la porte très rapidement.
5: Le PLQ et le PQ estiment que Christine Fréchette s'est disqualifiée pour le poste de première ministre après les révélations d'ingérence. QS juge inacceptable de détourner un enjeu de sécurité nationale à des fins électorales. Et le Parti conservateur estime que l'entourage de la chef caquiste a mal travaillé ou qu'elle ment. Et d'ailleurs, lors de l'émission Tout le monde en parle, les chefs ont réitéré que le résultat de l'élection provinciale était entre les mains des électeurs québécois seulement. Voici dans l'ordre le chef péquiste Paul Saint-Pierre Plamondon, le conservateur Éric Duhaime et la solidaire Ruba Gazal.
7: Et là, on nous présente une menace potentielle inquiétante pour l'intégrité de notre processus électoral. Et au final de tout ça, ben, on se rend compte que non, il n'y en a pas eu. Aucun indice. Et si ça avait été le cas, le Parti québécois, évidemment, aurait été contacté, ce qui n'est pas le cas.
8: Ça semble plus de la science-fiction que la réalité pour plusieurs d'entre nous.
9: Ceux et celles qui vont choisir qui sera élu le 5 octobre, c'est les Québécois et Québécoises, personne d'autre.
5: C'était la dernière fois que les 5 chefs se réunissaient avant le scrutin du 5 octobre. Et d'ailleurs, du côté des

0: Promesse électorale, la CAQ promet 200 millions de dollars pour soutenir la production audiovisuelle indépendante au Québec. Le Parti libéral propose plutôt un fonds de 40 millions pour la production audiovisuelle et musicale québécoise. Le Parti québécois veut interdire aux enfants du primaire de porter des signes religieux ostensibles. Les conservateurs, eux, promettent d'abolir la règle qui limite les réceptions sur les terres agricoles. Et Québec solidaire n'a fait aucune annonce dimanche. Et sinon, des Québécois des quatre coins de la province ont voté par anticipation dimanche. Les électeurs qui désirent consigner leur vote avant le scrutin du 5 octobre pourront aussi le faire lundi. Au Québec, le vote par anticipation gagne en popularité depuis plusieurs cycles électoraux. Étienne Perrault.
1: C'est plus pratique, c'est le week-end, on prend ça relax.
2: David Tabaco s'est rendu aux urnes accompagné de sa fille. Une bonne occasion pour lui d'exercer son devoir de citoyen, tout en enseignant à son enfant l'importance de ce geste.
1: Elle avait hâte de, parce qu'elle était déjà venue avec nous dans le passé.
3: Bonjour.
4: Vous avez 10 minutes d'attente?
2: À certains endroits, des files d'attente se sont formées. Dans la circonscription de Sainte-Marie-Saint-Jacques, à Montréal, la file était assez longue pour en décourager certains.
5: C'est trop long. Je vais revenir l'après-midi.
2: Mais pour d'autres, autant y aller maintenant, si l'on sait déjà pour qui voter.
6: Mon choix était déjà fait, alors je voulais... Pourquoi attendre?
2: Le directeur du scrutin pour la circonscription de Maurice Richard, Benoît Duval, souligne qu'il y a moins de bureaux de vote ouverts qu'au jour de l'élection. Mais le nombre d'électeurs qui votent par anticipation, lui, est en augmentation.
7: Je crois bien que le 5 octobre va avoir moins d'attente, parce qu'on va avoir plus d'endroits pour voter. Et les gens, ils veulent régler ça. C'est l'impression que ça me donne. Ils ont hâte d'aller voter.
2: Selon la porte-parole d'Élections Québec, Julie Saint-Arnaud-Drolet, il a cependant été facile de mobiliser des gens en grand nombre pour travailler dans les bureaux de vote.
8: Le recrutement a très bien été cette année. On a fait des approches notamment auprès des jeunes de 16 et 17 ans qui peuvent dorénavant travailler lors d'élections.
2: Le vote par anticipation se termine lundi à 20h. Ici Étienne Perrault, Radio-Canada, Montréal.
0: En terminant au sport, l'Américain Brendan McNulty a causé la surprise en devenant champion du monde de cyclisme sur route lors de la course masculine à Montréal. Une course enlevante qui a fait le bonheur des amateurs de vélo et des organisateurs. Simon Crémer.
9: Dans une course où tous les espoirs étaient permis, rares sont ceux qui avaient prédit le triomphe de l'Américain Brendan McNulty. Le coureur de 28 ans succède à son illustre coéquipier Tadej Pogacar et portera le maillot arc-en-ciel du champion du monde pour toute la prochaine année.
10: McNulty, champion du monde!
9: Il y a un an, McNulty avait gagné dans les rues de Montréal lors du Grand Prix cycliste, mais une victoire offerte par Pogacar pour le remercier pour tous ses sacrifices lors des grands tours. Dimanche, McNulty a roulé pour lui. Pendant que les favoris n'arrivaient pas à s'entendre, il a lancé une attaque ambitieuse à deux tours de la fin.
11: I made some jokes to my wife, but I would take a miracle, and I guess today miracles happen.
9: De son propre aveu, il fallait un miracle. Cette course renversante termine les championnats du monde, un spectacle qui a régalé le public montréalais. Pari réussi pour les organisateurs, comme l'explique le directeur général Joseph Limard.
12: Souhaitons que ça crée un élan, souhaitons que le cyclisme passe encore à un autre niveau ici au Québec et au Canada. Mais je crois qu'il y a des étoiles dans les yeux qui se sont créées cette semaine.
9: Pari réussi également pour Guillaume Boivin, pour qui cette course était un barreau d'honneur inespéré.
13: Non, extrêmement fier de la carrière que j'ai accomplie 17 ans professionnel, puis c'est ma dernière grande course, on va dire, puis c'était tout qu'un honneur de pouvoir faire ça chez nous au Québec, dans les championnats du monde, puis j'ai essayé d'apprécier le plus que je pouvais.
9: Ici Simon Crémer, Radio-Canada, Montréal.
0: Voilà, c'est ce qui conclut ce bulletin d'information. Pour plus de détails, vous pouvez consulter le site radio-canada.ca.

Le séisme Tellison-Aurélien n'a pas fini de faire sentir ses répliques. On ne sait pas encore quel a été l'apport réel de l'IA dans la rédaction de son roman, mais le simple recours à ce type d'assistance fait surgir des questions fondamentales sur la place de l'humain dans la création et sur le lien de confiance entre le public et les créateurs. Aussi, vous le savez, depuis la COVID, tout ou presque coûte plus cher. Oui, le pouvoir d'achat des citoyens a aussi augmenté, mais pas toujours suffisamment pour contrer l'inflation. Bien des consommateurs ne font plus les courses de la même façon. On a recueilli des témoignages sur le terrain et Véronique Prince nous rappellera l'importance de ce thème dans la campagne électorale québécoise. Et en un an, entre août 2025 et août 2026, les États-Unis ont expulsé, tenez-vous bien, 25 000 personnes dans des pays tiers où ils n'avaient pourtant aucun lien. Des Sud-Américains qui se retrouvent en Afrique, des Indonésiens dans les Caraïbes. Le consortium des journalistes de Forbidden Stories a enquêté sur cette remigration. On sait maintenant que, comme pour tout ce qui touche l'administration Trump, accueillir les déshérités, ça se monnaie et ça paye. Tout terrain, ça commence maintenant.

0: Bonjour tout le monde, bienvenue à cette nouvelle édition de Tout Terrain. Vous pouvez toujours nous écrire, je vous le précise, toutterrain@radio-canada.ca ou via la bulle de conversation de l'application audio. Et je pense que le premier sujet pourrait susciter un peu de discussion et de réflexion de votre part. Vous savez, moi, j'ai toujours été impressionné par la place et le rôle des machines dans la science-fiction, notamment dans l'univers de Star Trek. Les ordinateurs ou Mr. Data, pour les plus récentes générations, sont pas pourvus de sentiments. Ils ne sont pas menaçants. En tout cas, la plupart du temps, leur mémoire et leur capacité de calcul incomparable aide toujours l'équipage à prendre rapidement les bonnes décisions. C'est un univers de moins en moins fictionnel. L'IA contemporaine est en voie de remplir ce genre de promesses. Elle nous rendra assurément de grands services dans le futur. Mais, en apprivoisant ce nouveau monde, on se rend aussi compte qu'il nous propose des possibilités insoupçonnées. On l'a vu cette semaine avec l'affaire Télisson-Aurélien. L'IA aurait joué un rôle non négligeable dans l'écriture de son roman, c'était ça ou mourir. C'est ce que nous apprennent des outils IA. Donc, un livre encensé par la critique, en liste pour de nombreux prix littéraires, l'œuvre serait une créature hybride, sinon carrément artificielle, une histoire synthétique qui ne serait peut-être pas née dans l'esprit d'un homme, mais inspirée de calculs probabilistes. Je sais pas pour vous, mais moi, ça m'a complètement bouleversé. Je vous dis pas le besoin que j'ai soudain eu mercredi matin, c'est une histoire vraie, de caresser le chien dans les escaliers, de me raccrocher à quelque chose de très concret, de très vivant, parce que ça pose une grande question. L'intelligence artificielle peut-elle vraiment écrire un roman capable de nous émouvoir? Et le cas échéant, quel est le propre de l'humain? Tout d'abord, depuis l'Italie, où il participe à un festival littéraire pour en discuter, bonjour Hervé Letellier.
1: Bonjour.
0: Vous êtes écrivain, docteur en linguistique et lauréat du prix Goncourt 2020 pour l'Anomalie. Merci d'être avec nous. Et ici, en studio, bonjour Jocelyn Maclure.
2: Bonjour, Monsieur Tremblay.
0: Vous êtes professeur de philosophie et titulaire de la chaire Jarislowsky sur la nature humaine et la technologie. C'est à l'Université McGill. Je commence avec vous, Monsieur Letellier. Vous vous étiez mesuré à l'IA l'an dernier et vous l'aviez déjà trouvée bonne, très bonne même. Et on dirait qu'il y a eu une progression importante depuis. On sait que ça va vite dans ce milieu-là. Est-ce qu'on peut dire qu'on est face au patient zéro, qu'il y aura un avant et un après l'affaire Télisson-Aurélien?
1: Alors, d'abord, je ne suis pas encore tout à fait certain que ce soit le problème qui s'est posé avec Télisson-Aurélien. On n'a pas vraiment de preuves. Mais je sais que c'est un logiciel qui l'affirme. Mais la question qui se pose, c'est que de plus en plus, on va avoir affaire à des textes hybrides. Vous avez mentionné effectivement une sorte de concours que j'ai accepté de faire il y a quelques années, il y a 2 ans maintenant, avec le nouvel orateur et pour travailler sur une nouvelle. Mais depuis, c'est passé quelque chose qui m'a paru très intéressant. On a fait la même chose avec le dernier chapitre de Bouvard et Pécuchet de Flaubert, où on a demandé à une IA avec un excellent prompteur de fabriquer le dernier chapitre. Et ce dernier chapitre est d'une qualité assez étonnante, assez exceptionnelle. Donc ça commence à friser la rivalité avec un auteur classique qui est Flaubert, ce qui quand même pose un vrai problème. Donc cette question des textes hybrides qui vont nous arriver entre les mains, qui vont être composés par des IA, mais avec des prompts réalisés par des... J'hésite à appeler auteur parce que ça pose un problème éthique, mais on en reparlera plus tard. Qu'est-ce que c'est qu'un auteur? Qu'est-ce que c'est que la création? Qu'est-ce que c'est que la littérature? Ça va nous arriver de plus en plus sur...

0: les tables des éditeurs, ça va arriver sur les tables des libraires aussi. Donc c'est quelque chose qui est un problème de fond, qui n'est on n'a que le début, la partie émergée de l'iceberg pour l'instant. On sait qu'en musique, c'est déjà le cas dans beaucoup de plateformes où on écoute des musiques fabriquées par des IA. On sait qu'en peinture et en photographie, il y a déjà beaucoup de choses qui sont faites par des IA. En littérature, c'est un peu la première fois que la chose émerge de manière aussi, disons, médiatique. Et parce que le livre avait été encensé par des critiques, qu'il était présent sur pas mal de prix, ça pose une question qui est celle aussi de l'esthétique de la réception. Comment est-ce qu'on reçoit un livre? Comment est-ce qu'on le perçoit? Comment est-ce que les lecteurs, à partir d'une incarnation, parce que Tennyson Aurélien, s'il n'a pas écrit ce livre, une fois de plus, rien n'est sûr, s'il ne l'a pas écrit, il incarnait quand même cette IA. Ça me fait penser un petit peu à Pavlovitch qui incarnait le personnage de Émile Ajar à l'époque de Romain Gary.
1: Ouais.
0: À part que Romain Gary est un être humain.
1: Oui. Vous venez de mentionner, Monsieur Le Tellier, cette omniprésence de l'intelligence artificielle qui marque notre époque. J'ai envie qu'on écoute un de vos collègues écrivains que vous connaissez bien. Vous avez d'ailleurs écrit sur le sujet avec lui, c'est Abel Quentin. Il était à notre émission il y a deux semaines et il s'est aussi prononcé sur ce sujet à l'émission Le Téléphone Sonne. C'était sur France Inter.
2: C'est une invasion du langage managérial dans l'art, tout simplement. Ce qui compte, c'est le résultat. On est en train de parler d'un rapport dans une société de conseil, d'un tableau Excel, d'un travail managérial. Ce qui compte, c'est le résultat. C'est évidemment quelque chose de très dangereux. Et en plus, cette petite musique, à vrai dire, est vraiment à l'œuvre pour essayer de ne pas nous faire voir la rupture anthropologique qui est à l'œuvre.
1: Je me tourne maintenant vers vous, Jocelyn McClure, avec ce dernier petit bout de phrase. Oui, il y a toute la question de la recherche de résultats qui est compréhensible compte tenu de l'efficacité de ces outils-là, mais aussi de la rupture anthropologique. Est-ce qu'on est au milieu, de votre point de vue d'observateur, mais d'une forme de basculement du monde?
3: Ce serait peut-être excessif de l'affirmer tout en admettant que l'IA est très profondément perturbatrice, hein, parce qu'il s'agit d'une technologie qui maintenant en maîtrise les langues naturelles, le langage, ce qui est peut-être le plus distinctif évidemment de notre espèce.
1: Du moins, le croyait-on?
3: Oui, exactement. Donc là, il y a une vraie rupture, mais les technologies, les techniques de façon générale, transforment la nature humaine depuis toujours. Donc de ce côté-là, il n'y a pas de rupture anthropologique, que ce soit la découverte du feu jusqu'à l'agriculture, au transport, la révolution de l'Internet et ainsi de suite. Toutes ces transformations ont transformé l'être humain. Et là, on est dans une nouvelle étape de cette transformation.
1: L'histoire de l'humanité est parsemée de ruptures technologiques.
3: Oui, exactement. Une des choses qui m'intéresse particulièrement, donc je suis d'accord avec Monsieur Le Tellier, donc on va entrer dans une ère où ça va être de plus en plus difficile de distinguer de ce qui est le produit de l'esprit humain versus ce qui est issu de la machine. Et il va avoir plusieurs degrés, entre le copier-coller des réponses d'une IA générative jusqu'à un travail vraiment de longue haleine où on soumet des questions, on refuse certaines réponses, on repose des questions, on prend le résultat de l'IA et on le transforme nous-mêmes. Donc il va y avoir plusieurs cas de figure et on est au tout début de cette prise en charge collective de comment intégrer ces IA, parce que c'est vrai qu'il n'y aura pas de retour en arrière en la matière. Les IA sont là pour rester. Mais on peut se dire collectivement, il y a certains usages qui ne devraient pas être permis et il y a plusieurs autres usages qui doivent être gouvernés. Et moi, une norme éthique qui est très importante à mes yeux, c'est celle de la transparence, c'est-à-dire simplement dévoiler nos usages de l'IA et ensuite respecter l'autonomie rationnelle d'autrui qui par lui-même va décider, est-ce que ça m'intéresse, moi, ce genre de création assistée par l'IA ou pas? Moi, je m'intéresse au point de vue singulier, par exemple, des auteurs. Je suis moins attiré vers ces créations hybrides, mais j'admets tout parfaitement qu'il peut y avoir d'autres qui sont tout à fait curieux de ce que la technologie peut faire, comment on peut l'utiliser, et ainsi de suite. Mais entre l'interdiction et le laisser-faire, il y a plusieurs normes dont on peut se doter, dont celle d'une exigence de transparence.
1: Oui, j'ai envie de vous relancer là-dessus.

0: Hervé Letellier, mais avant qu'on écoute Alexandre Geffen, qui est directeur de recherche au CNRS, qui était aussi à l'émission Le Téléphone Sonne cette semaine à France Inter.
1: Homer, on n'avait aucune idée de son processus de création. On ne sait même pas s'il existait en tant que personne. Donc, il ne faut pas.
2: C'est pas une machine qui a écrit les
1: C'est pas une machine, c'est un collectif. C'est un collectif. Et d'une certaine manière, l'IA est un collectif de ce qui a été écrit. C'est impossible pour un écrivain d'assumer son utilisation de l'IA. Et je trouve que c'est dommage, parce qu'effectivement, le contrat serait un petit peu plus clair. Et je reconnais tout à fait le droit à ne pas apprécier une production parce qu'elle a été créée par l'IA. Je pense qu'à mon avis, c'est un procès artificiel.
0: Bon, et Monsieur Geffen dit que c'est possible d'utiliser l'IA pour produire, parce que de toute façon, on sait que elle ressasse toutes les productions qui ont été faites acquises illégalement dans bien des cas. Mais bon, on n'ira pas là tout de suite, en tout cas. Et que maintenant, à partir de ça, ben, c'est comme si c'était toute l'humanité qui parlait. Donc, c'est une utilisation qui peut être légitime. On peut aller dans cette direction-là. Je suis très curieux de vous entendre là-dessus, Monsieur Letellier.
3: Oui, on pourrait considérer que cette parole est possible. Simplement, elle ne prend pas en compte quelque chose qui est essentiel pour l'auteur, c'est son rapport à lui-même et au texte. La question de rapport au texte, c'est une question corporelle. On passe du temps à l'écrire, il y a une maturation, il y a une saturation même parfois du langage. Et lorsqu'on écrit une phrase, qu'on déplace la virgule, qu'on cherche un autre mot, il y a une vraie recherche intime qui va disparaître avec un travail qui sera différent. Alors c'est un autre travail, et une fois de plus, on retourne à une question essentielle qui est: qu'est-ce que le lecteur veut face à un texte? Est-ce qu'il veut un rapport intime avec un auteur, ou est-ce qu'il veut une lecture qui peut être une lecture extrêmement intéressante? Très sincèrement, si on devait me proposer un nouveau livre, un replay écrit par une IA qui s'appellerait Patrice IA Highsmith, et qui serait un replay que je n'aurais plus jamais lu et qui serait aussi intéressant que tout ce qu'elle a pu écrire auparavant, je serais tenté de le lire. Et si c'est vraiment formidable et qu'elle en propose un deuxième, je serais tenté de le lire également. Donc il y a un rapport qui est un rapport avant tout de lecteur à l'auteur, qui de temps en temps peut être brisé pour être un rapport d'un lecteur à un texte qui est produit par n'importe qui, n'importe quoi. Donc ça, c'est une question qui est fondamentale, qui n'est pas réglée. Quand on accroche un tableau au mur et que c'est une reproduction, on n'est pas dans un rapport forcément charnel avec l'objet originel qui a été écrit, peint, produit par un être humain. Donc c'est un rapport esthétique qui peut exister sans être humain. C'est une question qui est fondamentale. Ce que dit, je suis complètement d'accord avec Abel, hein, c'est-à-dire on a écrit un texte ensemble sur l'usage de l'IA générative abusive, et on est four, évidemment, l'un comme l'autre, l'usage des IA dans des domaines comme les sciences médicales, mathématiques, astronomiques, parce qu'elles peuvent résoudre des problèmes que nous-mêmes sommes incapables de faire, parce que nous n'avons pas la capacité à gérer des milliards d'images, à gérer des millions de données. C'est une question différente. Là, vraiment, pour moi, la question qu'Alexandre Geffen pose est une question importante, et qui est celle de ce rapport que nous avons au texte. Un rapport de créateur, qui est un rapport forcément charnel, forcément incarné, et un rapport de lecteur qui peut ne pas être nécessairement médiaté, si j'ose dire, par l'existence d'un auteur réel. C'est deux questions vraiment qui sont, pour l'instant, on n'a pas la réponse. Aujourd'hui, des gens écoutent de la musique sans aucun problème, qui sont créés par des IA.
0: Oui, oui. Je reviens sur la question de la confiance. Vous aviez commencé à l'évoquer, Jocelyn McClure. Est-ce que l'heure de l'étiquetage est arrivée? Est-ce que l'heure du label, en quelque sorte, se pointe à vitesse grand V? Et oui, il faudra savoir quelle a été l'implication, le rôle de l'intelligence artificielle dans la rédaction d'un roman, d'un essai, que sais-je, parce qu'il y a des utilisations qui peuvent être forcément plus faciles à accepter que d'autres pour tout ce qui touche la recherche documentaire, mais par exemple, pour ce qui touche la rédaction, c'est autre chose.
4: Oui, je pense que oui. Ça fait partie maintenant d'un point de vue institutionnel des normes que l'on doit se doter, et ça va varier d'un contexte à l'autre. Hein. Ces IA très puissantes, hein, sont des boîtes noires, hein, c'est-à-dire que lorsqu'elles produisent des résultats qui peuvent être corrects, on peut pas interroger la machine pour avoir une explication fiable et fidèle des raisons qui mènent, disons, au résultat. Donc, évidemment, si on s'en sert pour poser un diagnostic médical ou pour déterminer la peine d'une personne qui est reconnue coupable, on a absolument besoin des raisons, qui sont des justifications, des décisions qui posent des risques ou qui peuvent toucher les droits fondamentaux, et ainsi de suite. En création, on est dans un autre univers.

0: On est dans les territoires de l'imaginaire, de la fiction, où on sort précisément de notre réalité matérielle immédiate.
1: Et dans une forme de relation d'amitié avec l'auteur aussi, qui se livre pour nous.
0: Exactement. Donc là, on peut peut-être tolérer des usages plus larges ou une certaine opacité si effectivement ça crée des œuvres de fiction qui sont particulièrement stimulantes. Mais je pense que dans cette espèce de pacte moral entre l'auteur et les lecteurs, on doit faire preuve de transparence. Certains n'apprécient pas les effets de l'IA dans la vie humaine, de la vie politique aux sphères de l'intimité. Donc certains voudront pas soutenir ce genre de démarche artistique-là, alors que d'autres sont
1: plus... J'ai entendu partout autour de moi cette semaine des gens qui ne veulent plus lire ce livre.
0: Exactement. Donc, je pense qu'il faut tout simplement respecter l'autonomie des acteurs concernés et faire preuve de transparence.
1: Hervé Letellier, est-ce que les maisons d'édition étaient prêtes?
2: Je pense que elles n'étaient pas prêtes à ce qu'un livre émerge de manière aussi visible, soupçonné d'être créé par une IA, mais depuis maintenant 2 ans, 1 an, au moins pour celle que je connais bien, qui est Gallimard, il y a une attention qui est portée aux manuscrits de manière à vérifier ce qui est vérifiable, c'est-à-dire est-ce que l'auteur qui incarne le texte est plausiblement l'auteur du texte. Donc les rencontres sont importantes, la validation l'est aussi, mais une fois de plus, Pavlovitch a parfaitement joué son rôle d'ajar. Donc c'est une vraie question qui peut se poser. Il y a plein d'anecdotes qui font que on peut s'amuser de voir comment il a réussi à duper l'intégralité des éditeurs et de la presse avec des livres qu'il n'écrivait pas, mais que son oncle écrivait, Romain Gary. Sur la question de la documentation, il y a jamais eu de problème, par exemple, sur le fait que on est passé d'une documentation qu'on allait chercher dans les bibliothèques soi-même en faisant de la marche à pied ou en prenant le métro, à une documentation qu'on va chercher sur Internet. Donc, de passer à un moteur de recherche, de recherche pour ne nommer aucun, voilà, à un super moteur de recherche qui serait l'IA, qui validerait, de toute façon, il faut toujours valider ce qu'elle nous raconte. Là, il n'y a pas de changement de nature. Le changement de nature, c'est fait lorsqu'on a accepté de ne plus aller en bibliothèque pour aller chercher les documents.
1: Il y a une question qui, par contre, excusez-moi de vous interrompre, mais je veux relancer M. McClure avant que ça se termine, mais qui ne cesse de me hanter, c'est sur la possible délégation du jugement. Savoir que ce sont des conseillers tellement puissants, ces machines-là, on a tendance à leur faire confiance. Ça me rappelle Martin Bormann, si on parle de conseiller sombre, qui présentait une certaine forme de la réalité à Hitler, et qui le gardait, qui était coupé du monde aussi, et qui le préservait de prendre lui-même les décisions. Je ne veux pas faire de raisonnement analogique entre cela, entre les nazis et ce qu'on est en train de vivre, mais Monsieur McClure, là-dessus, sur la délégation du jugement.
0: Oui, je pense qu'un des principes cardinaux, là, c'est ce que j'ai appelé dans ma réaction à l'affaire, la primauté de l'intellect humain. Dans nos façons de revoir nos processus, présentement, il faut ancrer nos façons de faire dans la primauté de l'intellect, parce qu'on a toujours besoin de cultiver le jugement humain pour faire justement un usage sage et raisonné et éthique de l'IA. Et c'est vrai qu'en déléguant des tâches cognitives, on peut aussi causer notre propre atrophie cognitive, perdre des compétences. Et ces compétences sont plus nécessaires que jamais dans un contexte où il faut être capable d'évaluer les produits de l'IA et comment les utiliser de façon raisonnable. Donc, il faut continuer à développer, cultiver ces compétences. Et au final, seul un agent moral, rationnel, peut être tenu responsable de différentes décisions, y compris des décisions assistées par l'IA, d'où la primauté de l'intellect humain.
1: C'était un grand plaisir de m'entretenir avec vous ce matin et j'ai eu la furieuse envie d'aller attraper un roman, un vrai, et de me plonger dans l'univers d'un auteur. Merci beaucoup à vous, Hervé Letellier,
2: Merci
1: et à vous aussi, Jocelyn McClure.
0: Merci.

0: Notre retraite, elle reste tout le temps le même montant. Il faut couper à quelque part.
1: On travaille pour exister, tu sais. C'est comme... on a de la misère à avoir des loisirs.
2: Ça m'écoeure payer des produits qui sont vraiment rendus trop dispendieux, comme des salades à 6 $.

0: Quelque part près de chez nous, une série électorale de tout terrain.
1: Le coût de l'épicerie, de l'essence, du logement, des sujets qui ont pris une place importante dans les conversations de tous les jours. Vous le savez, les 5 dernières années ont été marquées par une période inflationniste particulièrement forte. On le voit à l'épicerie, hein. En moyenne, ce que nous consommons coûte presque 30 % plus cher qu'en 2021. Ça peut sembler contre-intuitif, mais le pouvoir d'achat a aussi augmenté. Pas au même rythme pour tous. Ce qui a forcé plusieurs ménages à changer leurs habitudes. Yannick Dumont-Baron a passé une journée dans un centre de liquidation alimentaire en Montérégie.
2: Encore une fois, le chef a travaillé fort pour vous. Chop suey au poulet, hamburger steak.
3: Le cellulaire pointé vers une série de plats encore fumants, Yves Dubé vante le menu qu'il vient de préparer avec ses employés. Ces repas chauds, c'est un service bien apprécié aux Escomptes Saint-Jean, une épicerie de liquidation située en Montérégie, près de Montréal. Le comptoir alimentaire est tout près de grandes étagères rouges débordant de produits de toutes sortes. Le bruit des nombreux frigos est omniprésent. Retraité, Bruce attend patiemment que le patron ait terminé sa vidéo.
4: Je vois toujours ses annonces sur Facebook, mais là, matin, c'est la première fois que je le vois en direct. C'est merveilleux.
3: À son âge, l'aîné mange peu, mais elle est devenue une habituée de ce comptoir de repas chaud.
4: Moi, je suis bien occupée, j'ai plein d'activités, puis j'ai pas toujours le temps de cuisiner. Donc, je viens chercher deux repas, puis j'en ai pour quatre fois. C'est bon, puis on a plein de choses. Les prix sont moins chers aussi, un peu.
3: Seule, la retraitée dispose d'un budget limité. Elle aussi est maintenant forcée de faire des choix.
4: Moi, je regarde beaucoup les ventes. Puis j'aime bien manger, mais pas payer des choses. Je me souviens une fois, j'avais fait une raclette chez nous. Puis le chou-fleur, il était à 6 piastres. Oh, ben j'ai dit ma raclette, elle n'aura pas de chou-fleur cette fois-ci.
2: Ça va bien? Oui. Vous voulez voir, c'est mon petit pâte-taille? C'est moi qui vous l'offre, là, parce que je vous ai fait attendre.
5: Si cette épicerie-là n'était pas au bout de la rue, dans votre quartier, dans votre coin...
4: Bah, j'irais quand même.
5: Ça vaut la peine à ce point-là, là.
4: Oh oui, ça vaut la peine à ce point-là. J'habite un RPA, là, dans 5 minutes d'ici, en arrière du Super C. Puis je vais rarement au Super C, parce qu'il y a tout ici.
3: La popularité des épiceries de liquidation comme celle-ci a bondi depuis la pandémie. Sur les tablettes, tout n'est pas moins cher que dans les épiceries régulières, mais dans plusieurs cas, l'écart des prix est important.
5: Le va-et-vient, il est constant dans cette épicerie et parfois on tombe sur des spéciaux, des prix vraiment à tout casser. Par exemple, 250 grammes de mozzarella, 1 $, du boursin à 1 $ également.
6: Il y a beaucoup de nouveaux. Je regarde des jeunes familles, il y a du monde retraité le matin.
3: Dans le monde de la liquidation alimentaire au Québec, Yves Dubé fait figure de pionnier. Il souligne que les derniers épisodes d'inflation ont amené une clientèle plus diversifiée dans les allées des Escomptes Saint-Jean.
6: Le bassin de population qui va venir, il n'y a pas de stéréotype. Plus que ça va, plus qu'il y a de monde de différentes sphères qui viennent ici. Il y a beaucoup de monde. Ils travaillent, sont deux personnes à travailler. Puis, je veux dire, le coût de la vie est rendu. Le système est carrément débalancé.
7: Ça fait 31 et 40.
3: En 5 ans, les prix de la nourriture ont bondi partout au pays. Les viandes rouges coûtent bien plus cher, le jus d'orange, le beurre et le riz également. Pour l'ensemble des Québécois, les revenus ont aussi grimpé dans la même période. Mais pour près de la moitié de la population, cette hausse ne suffit pas à contrer le choc de l'inflation. À sa caisse, Christelle Bellot le voit bien.
8: Quand on voit une maman avec comme 3-4 enfants qui a de la misère, puis qui est là, « Ah, mais ça, je prendrais pas ça parce que là, c'est pas dans mon budget. » Puis là, qui est là, puis elle essaie vraiment de... C'est... Ça fait mal. Au cœur, oui. Ça fait mal au cœur.
9: C'est plus le fait que ça me fait chier de payer. T'sais, quand je vois des affaires, ça n'a pas d'allure. Là.
3: Dans les allées de l'épicerie, on retrouve des clients comme Marc-André qui ne viennent pas par obligation.
9: Je suis assez aisé financièrement. C'est plus le fait que ça m'écœure payer des produits qui sont vraiment rendus trop dispendieux, comme des salades à 6 $. J'ai rendu une brique de fromage, je suis rendu 11 $. Des yogourts, là, c'est super achetable. Le café, c'est pas achetable. T'sais, même le pain, c'est rendu 8 $. Mais non, 8 $, c'est un pain. C'est quoi ça? Ça n'a juste pas de sens. Là.
5: Vous replacez les caisses?
10: Je fais du facing pour que ça soit beau, attirant pour les clients.
5: Donc vous redescendez les caisses qui sont en haut pour que ça soit plus accessible aussi?
10: C'est ça, oui.
5: Vous devez faire ça souvent dans le magasin?
10: Journée longue. Ça m'en revenait tantôt, là, m'en faire le tour. Puis quand je m'en revenais...

0: Année, ça va être à recommencer, là. C'est la journée du... Le jour de la marmotte. On recommence tout le temps.
1: Oh, et puis, celle n'est pas spéciale, par exemple.
2: Bien sûr, une bonne partie de la clientèle semble vraiment avoir besoin de trouver les meilleurs prix. Des gens comme Monique et Hélène, deux retraités qui font leurs courses ensemble.
0: Moi, je suis grand-mère, là. Puis mes petits-enfants, ils restent dans la même maison que moi, fait qu'on achète ensemble. Il faut courir les spéciaux. Au nombre qu'on est chez nous, c'est au moins, au 15 jours, au moins 200 piastres de plus.
3: Les salaires, ils devraient être pas mal mieux, parce que à 15 piastres de l'heure, là, un parent ne peut pas faire une épicerie, je veux dire, convenable. Parce qu'il y a l'électricité qui remonte, tout remonte, tout.
2: Devant la hausse des prix, il a fallu changer certaines habitudes de consommation.
0: Tu trouves des trucs aussi. Tu peux prendre du porc qui n'est pas cher, ajouter du beauvril au bœuf dedans. Fait que le goût s'en vient un petit peu similaire. C'est bon, puis les enfants en mangent.
3: Avant, on mangeait très bien. Aujourd'hui, c'est plus la même affaire parce qu'il faut beaucoup économiser. Le bœuf puis le veau, là, c'est plus achetable. Même si ça vient en spéciaux, c'est pas achetable.
4: OK, tu vas me partir les frites?
2: Le proprio Yves Dubé peut offrir des repas à 10 $ parce que son menu est composé d'aliments obtenus à petit prix. Ce midi, la demande pour les plats préparés est importante.
4: Si on regarde à Saint-Jean, ici, là, le journal local, il parlait des banques alimentaires, ça allait exploser de 200%. Il y a une raison. C'est pas du monde qui travaille pas. C'est rendu, c'est du monde qui travaille, mais n'arrive pas.
5: Ouais, je prendrais bien ça, s'il te plaît.
6: Un tiers de livre.
5: Il y a beaucoup de choses qui sont vraiment, vraiment pas chères. Là. Pour faire les lunchs, on fait vraiment des économies, là, ça vaut le coup. Là.
2: Julien prend son repas et part vers la caisse avant de revenir vers notre micro.
5: C'est que ce qu'il fait pour tout le monde ici, là, ben, c'est merveilleux parce que ça aide beaucoup de gens à manger. Puis au prix que la vie, ça coûte aujourd'hui, là, ce qu'il fait, communautairement parlant, c'est génial.
7: Qu'est-ce que j'ai remarqué, c'est du monde, beaucoup de monde qui travaille, qui viennent me voir pour un deuxième emploi. Ça, là, ça m'a frappé, là, en pleine face. Hey, t'arrêtes-tu, mettons, une petite fin de semaine, une journée à travailler? Ça, je le vois de plus en plus. Pourquoi? Parce que le monde arrive. Bon.
8: Pardon, une grosse famille, là. Moi, j'ai trois enfants à la maison, là, des adolescents, là, puis... ouais, ça nous aide à économiser, puis...
2: Chantal n'est pas qu'une cliente satisfaite, c'est aussi une employée de cette épicerie de liquidation. Ce midi, elle fabriquait des sandwichs pour emporter. C'est un nouvel emploi pour cette mère monoparentale dont le quotidien s'est alourdi avec l'inflation.
8: On travaille pour exister. Tu sais, c'est comme... on a de la misère à avoir des loisirs, puis j'essaie, c'est comme je disais tantôt, là, pour le McDo, pour mes enfants, c'est un luxe, un gros luxe. Mais quand tu peux payer un peu moins cher ailleurs, tu peux leur payer ça une fois de temps en temps, puis ils sont contents, tu sais. Ça nous permet d'enlever un poids sur les épaules des mamans ou ben, des parents en tant que tels, de stress.
4: Bon, tu veux-tu prendre la relève, senior? Tu dis oui, chef, oui.
2: Yves Dubé s'excuse le temps de contacter un fournisseur. Il a peu suivi la campagne électorale, mais ne croit pas que les politiciens pourront aider ses clients.
7: Je suis convaincu qu'ils sont à l'affût de ce qui se passe, mais je suis pas convaincu qu'ils ont des solutions pour régler, parce que c'est pas quelque chose qui peut se régler en claquant des doigts. C'est pas à dire, ben moi, je rentre au pouvoir, OK, je claque des doigts, il n'y a plus d'inflation. Ça sera le fun, ça sera facile comme ça, OK? Mais c'est plus compliqué que ça en a de l'air, hein?
9: C'était un reportage de Yannick Dumont-Baron. Les partis politiques promettent tous de réduire le coût de la vie. C'est même devenu l'un des thèmes principaux de cette campagne électorale. J'en parle avec ma collègue correspondante parlementaire. Bonjour, Véronique Prince.
10: Bonjour, Yannick.
9: Il faut le dire, les chefs ne s'entendent pas sur la meilleure façon de soulager le portefeuille des Québécois. Dites-moi, quelle est leur marge de manœuvre compte tenu de l'état des finances publiques au Québec?
10: C'est très limité comme marge de manœuvre et c'est la grande dichotomie de cette campagne électorale, hein? L'équilibre précaire entre les promesses électorales pour répondre aux demandes des Québécois puis la réalité budgétaire de l'État. Le fiscaliste et professeur Luc Godbout, rappelez-vous, avait rédigé une lettre d'opinion dans la presse avant le déclenchement de la campagne pour convaincre les politiciens d'être vigilants au moment de préparer leurs promesses. Et ils ont tous fait preuve, disons, Yannick, de créativité comptable, hein, pour présenter des engagements qui leur permettent de se démarquer, sachant que les cadres financiers allaient être scrutés. Faut dire que les partis politiques ont une demande impérative des Québécois pour réduire le coût de la vie. Dans le sondage Segment réalisé pour le compte de Radio-Canada entre le 8 et le 17 septembre, 38 % des quelques 5 500 répondants estiment que le coût de la vie devrait être la priorité du prochain.

gouvernement du Québec. C'est même devenu leur priorité des priorités au fil de cette campagne. Ça passe maintenant même devant l'accès aux soins de santé. Mais à l'image des partis politiques qui proposent tous une solution différente, les répondants aussi sont partis.

0: pic. On a le Parti conservateur du Québec qui promet les plus grosses baisses. Chaque contribuable pourrait récupérer plus de 8 700 sur 5 ans. Mais la grande question, c'est comment financer ça? La mesure coûterait 30 milliards à l'État. Mais Éric Duhaime promet une réduction draconienne en revanche des dépenses du gouvernement. Québec solidaire aussi baisserait les impôts, mais seulement ceux des contribuables qui gagnent moins de 110 000 par année. Et comment ce serait financé, ça? En taxant les grandes fortunes de plus de 25 millions de dollars.
1: Mais Véronique, est-ce que c'est crédible tout ça?
0: Ben voyez-vous, le Parti libéral du Québec fait campagne en disant que c'est pas crédible parce que lui refuse de s'engager dans de telles mesures pour en tirer un bénéfice électoral. Le chef Charles Millard en fait même une posture officielle. Il se décrit comme le chef qui promet pas de baisse d'impôts ni de chèques. C'est tout de même un pari risqué là, dans un contexte où les électeurs qui jugent être surtaxés réclament que le gouvernement leur redonne de l'argent. Mais lui s'est dit, je vais y aller avec la stratégie du chef responsable qui est prudent financièrement, qui fera pas de promesses irréalisables ni spectaculaire. Et quand il dit ça, il vise aussi le Parti québécois qui propose non seulement de donner un chèque de 125 $ par année à ceux qui ont un revenu annuel de moins de 45 000, mais il veut aussi couper de moitié la TVQ sur l'essence pendant un an, ce qui équivaudrait à 7 cents le litre comme économie. Jacques Parizeau, en passant, avait déjà fait une baisse de taxes du genre. L'effet n'avait duré que quelques jours, les pétrolières avaient compensé et finalement, une bonne partie de la réduction de la taxe n'avait pas été transmise aux consommateurs. Et il y a plusieurs experts qui pensent aussi que ça prive beaucoup trop l'État de revenus importants pour le peu de bénéfices.
1: Mais il y a quand même de nombreux citoyens qui pensent que le gouvernement devrait détaxer davantage certains produits de consommation.
0: Et pourtant, on n'a pas tant de mesures en ce sens-là, en tout cas pour le coût du panier d'épicerie, parce qu'il y a 23 % des répondants qui réclament cette mesure là dans le même sondage dont je vous ai parlé. Mais le gouvernement Fréchette n'a pas fait de nouvelles annonces en ce sens parce qu'il a déjà agi. Rappelez-vous, Mme Fréchette avait éliminé la TVQ sur certains produits d'épicerie, les fruits, les légumes coupés, les collations, mouchoirs, papier hygiénique, par exemple. Mais le Parti libéral et le Parti québécois rétabliraient cette taxe-là, même si c'est pas très vendeur de ramener une taxe. Eux trouvent que ça fait pas une assez grande différence dans votre portefeuille, préférez utiliser l'argent pour autre chose. Mais en revanche, le PQ dit, ben nous, si on est élu, on va déposer un projet de loi pour empêcher les entreprises de moduler leurs prix selon le moment de la journée, si ça coûte cher à l'heure du souper, par exemple. Québec solidaire veut créer son réseau d'épicerie publique, mais les autres partis, encore une fois, l'accusent de manquer de crédibilité et d'être idéaliste. Donc, il y a beaucoup de solutions qui ont été amenées dans cette campagne, différentes. Là. Au-delà des promesses qu'il faut peut-être comprendre, c'est que les Québécois se trouvent vraiment pris à la gorge compte tenu de leur situation personnelle. On peut penser qu'ils n'accepteront pas que le prochain gouvernement dépense à tout vent. Si eux doivent se serrer la ceinture, le gouvernement aussi devra le faire. Et tous les partis doivent donc savoir qu'une fois au pouvoir, ils seront surveillés de très, très, très près dans le contexte économique actuel.
1: Véronique Prince, merci beaucoup et bon dernier droit pour cette campagne électorale.
0: Merci, bonne journée.
1: Au revoir. Restez à l'écoute. Un peu plus tard à l'émission, on vous parle du journaliste et justicier télévisuel Chris Hansen. Vous souvenez-vous de l'émission To Catch a Predator? C'était sur NBC. Au milieu des années 2000, on y piégeait et attrapait des pédophiles. Le film Primetime, qui est présentement à l'affiche, revient sur cette histoire extrême de journalisme d'enquête télévisée. Je l'ai vu en compagnie de ma collègue d'enquête, Marie-Maude Denis.
2: Le journaliste, par définition, c'est un pitbull. Il veut y aller. Il veut le ramener, le nonos. Donc, c'est pour ça que le journaliste ne peut pas travailler seul. Faut qu'il soit retenu un peu par un rédacteur en chef, par des collègues, par un réalisateur qui dit « Wow, OK, super, va chasser, ramène-los, mais après ça, on va réfléchir à ce qu'on cuisine. »
1: Ce sera en fin de la deuxième heure de l'émission. Le pape termine sa visite en France. Il est à Lourdes aujourd'hui après être passé à Paris hier où il a tenu une messe devant des centaines de milliers de personnes. Au cours de son séjour, il a abordé plusieurs enjeux de société et c'est ce dont nous allons discuter avec notre correspondant à Paris. Bonjour Frédéric Arnoul.
3: Bonjour Yannick.
1: Il y a un thème qui est cher au cœur du pape, c'est évidemment la liberté de religion et il a mis ce principe en porte-à-faux avec une valeur chère à la France et Emmanuel Macron, la laïcité.
3: Ben oui, effectivement, il a livré cette phrase qui a fait beaucoup jaser depuis deux jours. Je vous propose justement de l'écouter tout de suite.
4: Une juste laïcité ne consiste donc pas à exclure la religion des espaces publics ou des éducations, mais à travailler pour que l'État et les institutions religieuses

0: ensemble.
1: Il a déclaré aussi en fait que la liberté, l'égalité et la fraternité ne sont pas des simples mots qu'on grave sur les frontons des édifices publics en France, mais ça renvoie, dit-il, à des exigences éthiques universelles qui trouvent aussi dans le message évangélique une source inépuisable d'inspiration et d'accomplissement. Donc ça, c'est une ligne qui peut toucher bien des débats et des positions politiques en France, puisque le principe de la laïcité est consacré par la séparation de l'Église et de l'État. Donc, on va quand même parler religion et politique, puisque par exemple, l'extrême droite française, qui est aux mains de certains chrétiens traditionnels, notamment au sein du Rassemblement National, se sont évidemment félicités de ce genre de propos. C'est une volonté aussi de surfer pour elle sur la vague traditionnelle chrétienne. Et d'ailleurs, Marine Le Pen et Jordan Bardella ont assisté à la messe hier sur la place de la Concorde. Mais le pape a aussi parlé d'un peuple au sein duquel la diversité des origines contribue à vivifier la vie démocratique et enrichir l'art de vivre ensemble. Et d'ailleurs, on pourrait voir aussi ces propos du pape comme une réponse à la proposition du Rassemblement National qui consiste justement à interdire le voile dans l'espace public. Alors bien sûr, Emmanuel Macron, lui, n'a pas assisté à la messe sur la place de la Concorde hier. C'était un peu comme pour réaffirmer cette laïcité. Il a bien entendu le message que le pape a livré et qui peut passer aussi comme une attaque, si vous voulez, contre la laïcité française. Mais ce dont, évidemment, il s'est bien sûr défendu. Mais le pape, quand même, et c'est intéressant, il a conclu ce passage dans son discours sur la laïcité en rappelant les paroles d'Emmanuel Macron lui-même qu'il avait prononcées en 2018 devant la conférence des évêques en France. Il avait dit « Une église prétendant se désintéresser des questions temporelles n'irait pas au bout de sa vocation et un président de la République prétendant se désintéresser de l'église et des catholiques manquerait à son devoir. » Alors vous voyez, le pape avait fait ses devoirs. Évidemment, il parle pour sa paroisse, comme on dit l'expression. Mais ce sont des échanges qui mettent quand même au jour des discussions qui sont parfois conflictuelles entre l'église et l'État.
2: On l'a compris, c'est un pape qui n'a pas la langue dans sa poche. Il fait flèche de tout bois dans ses discours. Il n'hésite pas à gratter un peu là où ça fait mal, notamment sur la question de la bioéthique.
1: Oui, et c'est pas un pavé dans la mare de sa part, mais vous allez l'entendre, il y a certaines lois françaises qu'il ne digère pas. Écoutez plutôt.
0: Je constate parfois avec préoccupation les dérives actuelles des sociétés qui risquent de détourner la science et la technologie en entreprises lucratives favorisant les manipulations génétiques, la gestation pour autrui, l'achat d'organes, l'offre d'une mort programmée.
1: Exactement. En fait, sans l'énoncer mot pour mot, le pape Léon XIV a une nouvelle fois comparé la loi qui crée un droit à l'aide à mourir en France à une offre d'une mort programmée. Il faut rappeler que le Parlement français a adopté il y a quelques semaines le droit à l'aide à mourir. C'est une réforme, on va le dire, majeure de la présidence Macron qui a été fortement, évidemment, combattue par l'Église. Donc la loi légalise sous condition une forme d'assistance au suicide, voire même d'euthanasie. Et d'ailleurs, il y a quelques minutes à Lourdes, Léon XIV vient de dénoncer fermement ce qu'il appelle la tentation de donner la mort sous couvert de fausse compassion. Et donc, selon lui, aucune loi humaine ne doit vous faire perdre la certitude de votre dignité. Et il a encore insisté il y a quelques minutes en disant « Il est impossible de considérer comme normal de donner la mort. Ce qui est légal n'est pas nécessairement moral. » Donc, on le voit encore une fois, c'est une contradiction face à ce que la loi propose ici en France depuis quelques semaines.
2: Sans surprise, le pape a aussi un message de paix et il compte sur la France pour éviter que le monde ne sombre dans des conflits.
1: Ouais, et là-dessus, il a parlé des bruits de bottes qui revient. Il dit qu'il ne faut pas se résigner devant une guerre qui serait inévitable. On entend ici, en fait, la possibilité d'un conflit qui serait initié par la Russie contre l'Europe. On sait que la France s'y prépare depuis plusieurs mois maintenant. Mais le pape dit la France a la vocation de demeurer un artisan infatigable de paix et de multilatéralisme. Et donc, il parle même de la France comme un membre permanent du Conseil de sécurité de l'ONU qui doit poursuivre dans sa contribution irremplaçable pour la paix. On le sait, demain, le pape va conclure son périple en France par une visite à Metz. C'est un choix, en fait, Yannick, qui n'est pas anodin parce que la Moselle a longtemps été une terre de guerre et de frontières avant de devenir un symbole d'union et de réconciliation. En fait, le pape veut vraiment porter un message de paix au cœur du continent dans le contexte, évidemment, vous le savez, de la guerre en Ukraine. Donc, c'est un soutien papal à ce qu'il appelle la chère Europe, hein, avec des proies qui est en proie, en fait, à des tensions géopolitiques à propos de l'invasion russe en Ukraine, mais aussi avec les tensions commerciales, par exemple, qui sont générées par Donald Trump. Et tout ça, évidemment, il dit sans jamais prononcer de nom, hein. Mais entre les lignes, on sait que Trump en prend pour son grade, comme certains leaders autocrates et dictateurs de ce monde. En fait, il y a une phrase du pape qui en dit long sur ses attaques à peine voilées qu'il a livrées ces derniers jours en France. Et il a dit, au lieu de respecter la loi, ceux qui détiennent le pouvoir l'invoquent lorsqu'elle sert leurs intérêts et la bafouent lorsqu'elle les entrave. Il traite même la justice elle-même comme s'il s'agissait d'une marchandise

0: que l'on peut acheter et vendre. Vous le voyez, c'est un homme où chaque mot est pesé. On ne sort jamais de la marge, mais il y a toujours des messages clairs. Et en général, ceux qui suivent l'actualité, bien sûr, peuvent les interpréter.
1: Frédéric Arnould, merci beaucoup d'avoir pris du temps pour nous parler ce matin. Vous avez ma bénédiction pour passer à autre chose.
0: Allez, merci, au revoir. Allez en paix. Au revoir.
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1: Depuis le retour de Donald Trump à la Maison-Blanche en janvier 2025, la politique migratoire américaine a pris un tournant inédit. On a appris cette semaine que plus de 25 000 personnes ont été chassées des États-Unis et envoyées vers des pays tiers où elles n'ont ni famille, ni repère, ni réseau. À coup d'incitations financières et de pression politique, Washington a convaincu des pays d'Afrique et d'Amérique latine d'accueillir des centaines d'exilés. Que deviennent-ils une fois arrivés dans un pays qu'ils ne connaissent pas? C'est ce que révèle une vaste enquête coordonnée par le consortium Forbidden Stories. Bonjour, Sophie Alvarez-Jurado.
3: Bonjour, merci beaucoup pour l'invitation.
1: Ça nous fait plaisir. Vous êtes journaliste d'enquête à Forbidden Stories. Ben, parlons-en de cette enquête-là qui est vaste, qui a nécessité des mois et des mois de travail, des dizaines de journalistes répartis sur plusieurs médias et dans plusieurs pays. C'est important quand même, le déploiement que vous avez fait.
3: En effet, comme vous venez de dire, cette enquête, c'est le résultat d'une collaboration internationale entre 26 médias, y compris Forbidden Stories, qui coordonne les consortiums, mais qui participe évidemment aussi à l'enquête, et des médias dans 15 pays différents, et un nombre total de 72 journalistes. On a passé 6 mois à enquêter sur cette expulsion vers des pays dits tiers, c'est-à-dire des pays autres du pays d'origine de cette personne, et aussi autres de leur pays de résidence. Qui étaient, dans la majorité des cas, les États-Unis, même s'il y avait des personnes qui venaient de traverser la frontière. On parle majoritairement des personnes qui habitaient aux États-Unis depuis il y a des dizaines d'années.
1: Des dizaines d'années. On va y revenir, mais vous avez découvert quelque chose comme 25 000 migrants, demandeurs d'asile, qui ont été expulsés donc des États-Unis, non pas vers leur pays d'origine, mais vers des territoires où ils n'ont pas d'attache. Qui sont ces gens qu'on expulse? On a tendance, vite comme ça, à croire, à imaginer qu'il s'agit systématiquement de criminels.
3: Alors, c'est évidemment, je pense qu'il faut toujours éviter les généralisations. Dans les cas comme ça, on parle de plus de 25 000 personnes. Donc, il y en a en effet des personnes qui avaient un passé criminel. Il y en a beaucoup qui ont des antécédents criminels par rapport aux crimes qu'ils avaient commis quand ils étaient adolescents, même avant des années 90, et qui ont purgé leur peine et qui étaient libres. Et là, maintenant, ils se sont retrouvés dans cette dynamique. Il y avait aussi des personnes qui n'avaient pas du tout un passé criminel, et même des personnes qui avaient une protection pour avoir exprimé leur crainte des persécutions dans leur pays d'origine, et qui étaient aux États-Unis, justement, en train de refaire une vie, de trouver une deuxième opportunité hors du danger. Et qui maintenant se retrouvent expulsés vers des pays où ils sont effectivement, comme vous le disiez, aucun attachement, ou même pire, qui se font réexpulser dans un refoulement en chaîne, comme on dit, d'abord vers un pays dit tiers et après vers leur pays d'origine.
1: Ben voilà,
3: où ils avaient exprimé une forme de persécution.
1: Ben pour illustrer tout ça pour nos auditeurs, je veux faire entendre un extrait du témoignage de Rabiatou Kouyaté. Elle était infirmière, elle certifiée aux États-Unis. Elle y vivait depuis des dizaines d'années, 30 ans. Elle avait fui la guerre civile au Sierra Leone en juillet 2025. Elle a été arrêtée lors d'un contrôle mené par la police des frontières en raison d'une ancienne mesure d'expulsion qui datait, un peu comme vous venez de le dire, des années 90. Et elle a été expulsée au Ghana. À son arrivée, des agents ghanéens l'ont prise par les cheveux et l'ont traînée de force jusqu'à un autobus. Extrait.
4: That was when they put handcuffs. So I said, what is this for? That's when they break the news to me. Now they are taking me to Ghana. I said, why would you take me to Ghana when they told me I'm going home?
1: Traduction libre, c'est à ce moment-là qu'ils m'ont mis les menottes. J'ai demandé pourquoi vous faites ça. C'est alors qu'ils m'ont annoncé la nouvelle. Maintenant, ils m'emmènent au Ghana. J'ai dit, pourquoi vous m'emmèneriez au Ghana alors qu'on m'avait dit que je

0: rentrait chez moi. Et donc, cette personne même qui a été envoyée au Ghana n'y est, au bout du compte, un peu comme vous l'expliquiez, n'y est pas restée.
1: Exactement. Ben, les autorités ghanéennes l'ont réexpulsé vers son pays d'origine où il avait clairement exprimé une crainte de persécution. Et donc là, on rentre vraiment dans un terrain très, très, très compliqué car c'est interdit par la loi des droits humains internationales de renvoyer quelqu'un vers un pays où leur vie pourrait être en danger. Et c'est exactement ce qui s'est passé avec Madame Kouyaté. Et en plus, son cas, c'est vraiment un cas très, très, très emblématique de qu'est-ce que cette politique anti-immigration de Donald Trump cause dans le monde. Car Madame Kouyaté, c'était infirmière. Elle est infirmière, elle a pris soin des gens pendant la COVID aux États-Unis. Elle a travaillé là-bas depuis une trentaine d'années. Et là, aujourd'hui, il est complètement abandonné. Il a été abandonné par ces pays où elle contribuait, où elle était une citoyenne régulière. Elle payait ses impôts, elle participait à la société et elle s'est rencontrée quand même abandonnée par ceux qu'elle croyait que c'était son pays.
0: Mais Sofia Alvarez-Jurado, ça pose toute la question de la légalité d'une telle démarche. Est-ce que les États-Unis peuvent renvoyer ces personnes qui risquent... Ben, ils ne peuvent pas les renvoyer là où ils risqueraient la persécution. Donc, on comprend que c'est un stratagème.
1: Alors justement, c'est une question qui est très collée à l'actu, car la semaine dernière, la Cour d'appel des États-Unis, les premiers circuits, a jugé les expulsions vers des pays tiers illégales ou illicites. Les mots qui sont utilisés en anglais, c'est « unlawful ». Tout ça s'est passé le 18 septembre. Après ça, les gouvernements ont essayé, on peut le dire comme ça, d'ignorer cette décision et continuer avec les vols. Et finalement, il y a deux jours, l'administration Trump a finalement demandé à la Cour suprême, ils ont fait appel, et ils ont demandé de lever les limites aux expulsions. Donc en ce moment, c'est pas très clair où on est par rapport à la question légale de toutes ces questions. Et cependant, toutes ces batailles légales se mènent au tribunal. Les personnes qui étaient censées être expulsées vers des pays tiers la semaine dernière, jeudi dernier, il y avait des vols planifiés vers des différents pays en Afrique. Elles se retrouvent sans savoir ce qui se passe dans de différents centres de détention retenus. Et enfin, on continue dans la même logique de s'expulsion dans des conditions légales très, très, très remises en question.
0: Ce qu'on apprend dans votre enquête, c'est aussi que les États-Unis ont conclu des accords avec des dizaines de pays afin de pouvoir expulser ces milliers de personnes. Et ce sont des accords secrets sur lesquels vous avez, en partie en tout cas, certainement levé le voile. Qu'y a-t-il là-dedans? Qu'est-ce que ces pays récoltent? Qu'est-ce qu'ils gagnent en acceptant ce procédé?
1: Je pense qu'après avoir passé 6 mois à regarder les textes publics qui étaient rendus publics de ces accords et aussi toute la partie qui n'a pas été rendue publique, c'est ce qui s'est passé aux différents bureaux dans les différentes capitales de ces pays. Je pense que ce qu'on peut dire avec sûreté, c'est que ces pays veulent pas aller contre l'administration Trump. Donc peut-être dans la mesure dont il faut évidemment rester dans les factuels et on peut pas dire qu'ils reçoivent des cadeaux, on peut pas aller dans cette direction-là, mais on peut dire avec sûreté qu'ils ont reçu de l'argent. Ça, c'est, par exemple, je pense au Salvador qui a reçu 4 millions de dollars dans des différents pays, Ghana aussi. Il y a des différents pays dont les textes de l'accord a été publié, qui ont reçu de l'argent. Et aussi, vous voyez, pas au moment précis de l'accord, mais 2 semaines après, ils ont reçu des différentes aides économiques des États-Unis pour la lutte contre le sida, je pense notamment à l'Eswatini, et pour l'exploitation des minérales dans leur territoire. Dans les cas de Salvador, Bukele est désormais devient quelqu'un qui est très proche de Donald Trump. Donc, ce n'est pas juste ce que ces pays reçoivent directement en signant ces accords, mais aussi ce qu'ils reçoivent après.
0: Et ça fait surgir le rôle du bureau rapidement, le bureau de la remigration de la sécurité intérieure, qui est un peu, bon, c'est M.

0: Stephen Miller, mais qui rappelle, c'est pas innocent ce choix-là, ça rappelle l'extrême droite européenne.
1: Exactement, les concepts de rémigration est exporté de l'extrême droite européenne. Et là, les bureaux de rémigration, entre guillemets, c'est une unité du département de la sécurité intérieure des États-Unis qui est créée en mai 2025 et qui est à la tête de la négociation et la signature de tous ces accords.
0: Mmh. Sophia Alvarez-Jurado, je rappelle que vous êtes journaliste d'enquête à Forbidden Stories. Merci beaucoup d'avoir été avec nous ce matin.
1: Merci à vous.
0: Je reviens vers vous, chers auditeurs, pour vous dire que vous avez beaucoup réagi à ce dont on discutait en début d'émission, savoir le recours à l'intelligence artificielle pour écrire des romans. Hélène nous dit « Après avoir savouré, c'était ça ou mourir, j'arrive pas à croire qu'un robot ait pu provoquer tant d'émotions chez moi. Ça me bouleverse et m'attriste. » Anissa, que pensez-vous? Ne pensez-vous pas qu'il s'agit d'une transition similaire à l'apparition de la photographie par rapport à la peinture, ces fameux bons technologiques dont on parlait? La difficulté technique a été déplacée par la technologie. Félix, Pangramme n'est pas une preuve irréfutable de l'utilisation de l'IA dans le roman, en tout ou en partie. Cependant, le plagiat avéré de M. Aurélien démontre qu'il a menti. Cette confiance ébranlée marque un avant et un après. Et Raymond, dans Phèdre, Platon rapporte ses paroles de Socrate. Je paraphrase, le roi d'Égypte craint que l'écriture produise l'oubli et l'illusion du savoir en incitant les hommes à se reposer sur des signes physiques plutôt que sur leur propre mémoire. On se retrouve après les nouvelles.

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2: Ici Marc-Antoine Leblanc. Voici vos informations. Au Québec, les craintes d'ingérence américaine dans la campagne électorale continuent de susciter des réactions. Radio-Canada révélait que la CAQ a eu en main pendant au moins 10 jours les textes d'un groupe américain pro-Trump avant d'en aviser le Service canadien du renseignement de sécurité. Ces textes appelaient à soutenir le Parti québécois afin de déstabiliser le Canada. L'équipe de Christine Fréchette aurait contacté des journalistes avant le Service de renseignement canadien. À l'émission Tout le monde en parle, la chef caquiste a réitéré que les risques d'ingérence étaient toujours présents, bien que ces craintes soient maintenant moindres.
3: Il y a des analyses qui sont en cours et puis on est quand même susceptible de faire l'objet de manœuvres visant à nous déstabiliser. Si on regarde en fait depuis l'arrivée de M. Trump, il a tenté de nous déstabiliser, de nous fragiliser, notamment sur le plan économique avec la guerre tarifaire qui vient créer vraiment des gros enjeux dans notre économie. Également, je pense qu'ils ont tenté de nous déstabiliser ou fragiliser en tentant d'avoir une négociation directement avec le Québec, ce à quoi j'ai fermé la porte très rapidement.
2: Le PLQ et le PQ estiment que Christine Fréchette s'est disqualifiée pour le poste de première ministre après les révélations d'ingérence. QS juge inacceptable de détourner un enjeu de sécurité nationale à des fins électorales. Et le Parti conservateur estime que l'entourage de la chef caquiste a mal travaillé ou qu'elle ment. Et d'ailleurs, lors de l'émission Tout le monde en parle, les chefs ont réitéré que le résultat de l'élection provinciale était entre les mains des électeurs québécois seulement. Voici dans l'ordre le chef péquiste Paul Saint-Pierre Plamondon, le conservateur Éric Duhaime et la solidaire Ruba Gazal.
4: Et là, on nous présente une menace potentielle inquiétante pour l'intégrité de notre processus électoral. Et au final de tout ça, ben, on se rend compte que non, il n'y en a pas eu. Aucun indice. Et si ça avait été le cas, le Parti québécois, évidemment, aurait été contacté, ce qui n'est pas le cas.
5: Ça semble plus de la science-fiction que la réalité pour plusieurs d'entre nous.
6: Ceux et celles qui vont choisir qui sera élu le 5 octobre, c'est les Québécois et Québécoises, personne d'autre.
2: C'était la dernière fois que les 5 chefs se réunissaient avant le scrutin du 5 octobre. Et d'ailleurs, du côté des promesses électorales, la CAQ promet 200 millions de dollars pour soutenir la production audiovisuelle indépendante au Québec. Le Parti libéral propose plutôt un fonds de 40 millions pour la production audiovisuelle et musicale québécoise. Le Parti québécois veut interdire aux enfants du primaire de porter des signes religieux ostensibles. Les conservateurs, eux, promettent d'abolir la règle qui limite les réceptions sur les terres agricoles. Et Québec solidaire n'a fait aucune annonce dimanche. Et sinon, des Québécois des 4 coins de la province ont voté par anticipation dimanche. Les électeurs qui désirent consigner leur vote avant le scrutin du 5 octobre pourront aussi le faire lundi. Au Québec, le vote par anticipation gagne en popularité depuis plusieurs cycles électoraux. Étienne Perrault.
7: C'est plus pratique. C'est le week-end, on prend ça relax.
8: David Tabaco s'est rendu aux urnes accompagné de sa fille. Une bonne occasion pour lui d'exercer son devoir de citoyen, tout en enseignant à son enfant l'importance de ce geste.
7: Elle avait hâte parce qu'elle était déjà venue avec nous dans le passé.
9: Bonjour.
10: Vous avez 10 minutes d'attente?
8: À certains endroits, des files d'attente se sont formées. Dans la circonscription de Sainte-Marie-Saint-Jacques, à Montréal, la file était assez longue pour en décourager certains.
11: C'était trop long. Je vais revenir l'après-midi.
8: Mais pour d'autres, autant y aller maintenant, si l'on sait déjà pour qui voter.
12: Mon choix était déjà fait, alors je voulais... Pourquoi attendre?
8: Le directeur du scrutin pour la circonscription de Maurice Richard, Benoît Duval, souligne qu'il y a moins de bureaux de vote ouverts qu'au jour de l'élection. Mais le nombre d'électeurs qui votent par anticipation, lui, est en augmentation.
13: Je crois bien que le 5 octobre va avoir moins d'attente, parce qu'on va avoir plus d'endroits pour voter. Les gens, ils veulent régler ça. C'est l'impression que ça me donne. Ils ont hâte d'aller voter.
8: Selon la porte-parole d'Élections Québec, Julie Saint-Arnaud-Drolet, il a cependant été facile de mobiliser des gens en grand nombre pour travailler dans les bureaux de vote.
14: Le recrutement a très bien été cette année. On a fait des approches notamment auprès des jeunes de 16 et 17 ans qui peuvent dorénavant travailler lors d'élections.
8: Le vote par anticipation se termine lundi à 20h. Ici Étienne Perrault, Radio-Canada, Montréal.
2: En terminant au sport, l'Américain Brendan McNulty a causé la surprise en devenant champion du monde de cyclisme sur route lors de la course masculine à Montréal. Une course enlevante qui a fait le bonheur des amateurs de vélo et des organisateurs. Simon Crémer.
9: Dans une course où tous les espoirs étaient permis, rares sont ceux qui avaient prédit le triomphe de l'Américain Brandon McNulty. Le coureur de 28 ans succède à son illustre coéquipier Tadej Pogacar et portera le maillot arc-en-ciel du champion du monde pour toute la prochaine année.
15: McNulty, champion du monde!
9: Il y a un an, McNulty avait gagné dans les rues de Montréal lors du Grand Prix cycliste, mais une victoire offerte par Pogacar pour le remercier pour tous ses sacrifices lors des grands tours. Dimanche, McNulty a roulé pour lui. Pendant que les favoris n'arrivaient pas à s'entendre, il a lancé une attaque ambitieuse à deux tours de la fin.
16: I made some jokes with my wife, but I would take a miracle, and I guess today miracles happen.
9: De son propre aveu, il fallait un miracle. Cette course renversante termine les championnats du monde, un spectacle qui a régalé le public montréalais. Paris réussi pour les organisateurs, comme l'explique le directeur général Joseph Limard.
17: Souhaitons que ça crée un élan, souhaitons que le cyclisme passe encore à un autre niveau ici au Québec et au Canada. Mais je crois qu'il y a des étoiles dans les yeux qui se sont créées cette semaine.
9: Paris réussi également pour Guillaume Boivin, pour qui cette course est un baroud d'honneur inespéré.
18: Non, extrêmement fier de la carrière que j'ai accomplie 17 ans professionnel, puis c'est ma dernière grande course, on va dire, puis c'était tout qu'un honneur de pouvoir faire ça chez nous au Québec, dans les championnats du monde, puis j'ai essayé d'apprécier le plus que je pouvais.
9: Ici Simon Kremer, Radio-Canada, Montréal.
2: Voilà, c'est ce qui conclut ce bulletin d'information. Pour plus de détails, vous pouvez consulter le site radio-canada.ca.

Acheter un permis de pêche au homard, un bateau et tout l'équipement, c'est une affaire de plusieurs millions de dollars. Certains pêcheurs n'en ont absolument pas les moyens. À moins, peut-être, de joindre leurs forces en partageant les frais. C'est ce que veulent faire certains d'entre eux en Gaspésie avec des permis de pêche collective. Aussi, les grandes puissances ont des agents étrangers disséminés un peu partout sur la planète. On l'a vu dans le passé, il y en a ici même au pays. Francis Plourde nous présente le cas très contemporain de la Colombie-Britannique. Et enfin, l'émission To Catch a Predator piégeait des pédophiles à la télé à heure de grande écoute au milieu des années 2000. Ça attirait en moyenne 7 millions de spectateurs aux États-Unis. Les risques de dérapage sautaient aux yeux et ils se sont avérés. Le film Primetime, à l'affiche en ce moment, raconte les coulisses de cette émission. Je suis allé le voir avec l'animatrice de l'émission Enquête et Marie-Maude Denis en avait long à dire après la projection. Allez, on replonge.

0: Rebienvenue parmi nous pour cette deuxième heure d'émission. Et on commence avec une histoire de pêche qui, comme bien d'autres, peut sembler invraisemblable. Pourtant, tout est vrai, je te jure, comme disait l'autre. Et plutôt inspirant, si vous voulez mon avis, elle se déroule en Haute-Gaspésie, où des pêcheurs de homards développent un projet de permis collectif, une première hors des communautés autochtones. Une façon d'amortir à plusieurs le coût des permis et des bateaux qui peuvent atteindre des millions de dollars et de partager aussi les revenus. Allez, on monte à bord d'un bateau de pêche homard au lever du jour, en compagnie de Myriam Fimbry.
1: On part du quai à 3h45. On part du quai à 3h45, on arrive au causier à 4h30, on commence à lever. C'est toutes des sous-zones de pêche. Nous autres, le permis qu'on exploite est dans la sous-zone 19A1E. Ça, c'est de grosses roches à aller jusqu'à Petite Matane, à peu près. Nous autres, nos causiers, sont dans ce secteur-là. C'est environ 8000 marins d'ici. Ils sont sur le bord des roches. On longe les côtes.
2: On est parti du quai des Méchins, en Haute-Gaspésie. Le bateau de Sébastien Dupuis glisse dans la nuit pendant une trentaine de minutes. Dans la cabine, alors qu'on approche de la première ligne de casier, trois jeunes garçons enfilent des bottes et des salopettes imperméables.
1: Donc moi, les bouées sont vertes. Au-dessus, là, il pogne la bouée, il lève la ligne, cinq casiers.
2: C'est William, 20 ans, le fils de Sébastien, qui est chargé de ramener les cages à la surface de l'eau, puis de les soulever dans un mouvement de tout son corps pour les poser sur le bord du bateau. Remplies de homards, elles pèsent chacune 140 livres.
3: Ben, ça prend de l'endurance, puis faut que c'est éveillant.
2: Chaque homard est placé dans un cylindre blanc, la queue la première, les pinces en l'air. Les trois jeunes pêcheurs s'empressent alors de mettre des élastiques bleus autour des pinces.
3: Il y a une technique pour ne pas te faire pincer, c'est que tu récoltes les deux pinces en même temps. Tu prends ton élastique avec tes pinces. Ensuite, tu rentres ton élastique dans l'extrémité, puis tu tournes. Ça se fait tout seul. À longue, tu ne la regardes même plus, l'élastique. Ils vident les casiers d'eau morte. Ils remettent les appos, puis on les remet à l'eau.
2: L'opération se répète d'une ligne de casier à l'autre pendant que le ciel devient tout rose.
1: Ça, c'est une femelle. Au-dessus, elle est pleine d'œufs. Elle, là, faut la remettre à l'eau. Elle n'a pas d'œufs. Tu sais, elle, on peut la garder. Il s'agit de savoir si c'est la bonne taille. On a une mesure ici, de l'œil à aller jusqu'en arrière de la carapace. Vois-tu, elle ne rentre pas. Ça veut dire qu'elle est très bonne.
4: On a le temps de regarder tout ça?
1: Faut que tu prennes le temps de regarder tout ça. C'est des amandes très salées si tu fais pas attention. T'sais. C'est de protéger la ressource aussi. T'sais.
2: À 4h38, le soleil paraît à l'horizon, une grosse boule rouge posée à la surface de l'eau.
4: C'est vraiment beau, mais vous n'avez pas le temps de regarder, là.
1: Non, il faut se concentrer.
2: Malgré les difficultés que traverse le secteur des pêches, William aimerait suivre les traces de son père et de son grand-père. Il travaille sur des bateaux depuis l'âge de 15 ans.
3: C'est le paysage, l'air salin, le bruit du moteur, ça, moi, alors, je suis heureux. Je suis 100% heureux. En sortant du quai, moi, je suis garçon plus heureux que pas.
5: C'est quand que tu prends un élastique et il est cassé. Ah ouais, tôt dans le beurre, c'est ça.
2: Mais beaucoup de pêcheurs d'expérience eux-mêmes en arrachent. C'est encore plus difficile pour la relève. Sébastien Dupuis préside l'association des pêcheurs côtiers de Saint-Joachin de Tourelle, un village fusionné à Sainte-Anne-des-Monts.
1: La relève, ils peuvent pas. Un jeune ne peut pas aujourd'hui ou demain matin s'en aller dans la pêche s'il n'y a pas de parenté ou quoi que ce soit dans les pêches. C'est trop difficile, surtout de la façon que les pêches vont présentement. T'sais.
6: Turbo, si tu prends le Turbo par exemple, ils l'ont fermé cette année.

0: Un moratoire, c'est fini, la pêche au turbo. Elle va réouvrir quand, on ne sait pas, jamais, tu sais, peut-être. T'sais, si ça fait comme la morue, elle n'a jamais réouvert, tu sais.
1: Vous viviez du turbo ici, à Tourelle?
0: Toutes des pêcheurs de turbo, oui. Quelques-uns avaient des allocations de crabes, quelques-uns avaient des allocations de crevettes, mais la majorité, c'est des pêcheurs de poissons de fond, oui. Là, il y a deux membres présentement de l'association qui ont obtenu un permis exploratoire de la pêche au mort. Puis ça va bien, ils réussissent à sauver leurs entreprises avec ça. Puis les autres, ben ils attendent.
2: Sébastien Dupuis, lui, bénéficie d'un contrat de sous-traitance avec une communauté autochtone. Il ne touche qu'un pourcentage des ventes à l'usine.
0: C'est grâce à ça qu'on reste à flot. Mais c'est minime. C'est minime ce que tu reçois à comparer à ce que les autres peuvent recevoir, tu sais.
2: Le homard suscite beaucoup d'espoir, poussé par le réchauffement des eaux vers le nord des côtes gaspésiennes. Mais pour le moment, les permis sont rares. Il n'y en aura pas pour tout le monde. C'est dans ce contexte que l'idée fait son chemin depuis plus de 2 ans d'un permis de pêche collective.
3: 101, 2.
0: Ça va être un permis qui va servir à plusieurs personnes. Soit un jeune qui starte dans la pêche, qui a de la misère, tu sais, ou quelqu'un qui n'a pas eu la chance d'avoir un permis au mort, pour essayer de sauver leur entreprise. Puis, ceux qui vont exploiter ce permis, bien, il va y avoir un pourcentage qui va être remis à la communauté, tu sais, pour un jeune qui veut s'en aller à l'école des pêches. Exemple, tu sais, des infrastructures dans les cours d'école pour les jeunes ou n'importe quoi de même, tu sais.
4: Toute cette réflexion-là, elle est faite avec les pêcheurs. C'est important, là. C'est pas des ministères, c'est pas la MRC, c'est vraiment, on travaille avec eux.
2: Yannick Ouellette est conseiller au développement économique pour la filière bioalimentaire à la municipalité régionale de Comté de la Haute-Gaspésie.
4: Avec un projet de pêche collective, si on avait un ensemble de casiers qu'on pouvait fractionner, à partir des critères, bien entendu, qui vont être établis, on pourrait te donner, mettons, je dirais, exemple, 25 casiers à toi pour une période X, pour t'aider dans le temps que tu achètes un autre permis ou que tu diversifies ton économie. Donc, temporairement, on est capable de supporter nos pêcheurs avec un revenu qui est supplémentaire, qu'ils n'auraient pas eu autrement, tu sais. Puis après ça, bien, qu'il y ait une partie de cette pêche-là en argent qui revienne dans un fonds commun.
2: Le permis de pêche collective et ses retombées seraient gérés par un organisme ou une coopérative.
4: Une partie du profit communautaire sera certainement réinvestie dans l'infrastructure parce qu'il va falloir les entretenir, ces casiers-là, ces choses-là, les casiers d'eau morte. Après ça, il y aura une partie qui pourrait être réinvestie au niveau de la relève. Après ça, il peut y avoir une partie qui va revenir dans le domaine bioalimentaire. Ça peut être pour la banque alimentaire, etc. Fait que ça, c'est des pistes, mais c'est pas établi, mais ce sera eux, les pêcheurs, qui vont prendre les décisions.
2: Une idée un peu révolutionnaire qui brise les silos, elle s'inspire d'un modèle qui existe chez les Premières Nations, la pêche communautaire autochtone. Au début, les pêcheurs étaient plutôt sceptiques. Sébastien Dupuis en est maintenant un fervent défenseur.
0: Faut pas que tu penses juste à ta poche, là. Faut que tu penses à toute l'industrie de la pêche, tu sais. Si on recule dans les années 70, là, il y avait 60 bateaux dans le quai Tourette. Il y en a qui ont fait faillite. On est 10 à cette heure qui reste. Si on ne se tient pas et qu'on n'essaie pas de travailler ensemble, ça va continuer à débarquer, ça va continuer à débarquer. Parce que l'industrie de la pêche est trop dure.
5: C'est
0: bon,
5: man, aujourd'hui?
6: C'était bien, là. C'était pas participant à la bataille.
5: Non, hein?
2: David Labrie débarque son homard au quai de Cap-Chat. Il est l'un des chanceux à disposer d'un permis de pêche exploratoire au homard, donc individuel, mais il appuie aussi le projet par solidarité.
7: C'est pas moi qui vais en profiter, là, parce que moi, j'ai déjà mon permis à exploiter et tout ça. Mais ça va pouvoir donner la chance à quelqu'un d'autre. On va essayer de travailler ensemble plus souvent qu'autrement, là, parce que, tu sais, on sait jamais qu'est-ce qui peut nous arriver là, sur en mer, là, surtout, là, tu sais. Un problème ou un bris ou n'importe quoi, là. T'es bien content que tes chums soient à côté de toi puis qu'ils soient là pour t'aider, là.
8: Hey, David! J'ai oublié ma glaciale. Je vais aller chercher ma glaciale. C'est juste sur la côte, puis je reviens. Thank you!
2: La Haute-Gaspésie voudrait aussi, à travers le permis de pêche collective, développer la vente au quai. direct du pêcheur au consommateur.
5: Oui, t'en voulais-tu?
9: Oui, t'en vas-tu?
5: Oui.
2: C'est tout à fait légal, mais peu courant. Tout le homard s'en va généralement à l'usine. Ici, à Captcha, des connaisseurs sont venus en acheter à David Labrie.
5: Combien?
1: C'est avantageux là, d'en acheter ici?
9: Oui. Ah oui, oui. Au magasin, c'est le double.
10: Souvent, là, tu vois, la semaine prochaine, il me reste un voyage à faire dans le coin d'ici. Je vais venir m'en chercher 40 livres parce qu'on se fait une fête avec des amis. Là. Puis je vais le ramasser ici, il est moins cher. C'était mieux de l'avoir direct là parce qu'il est frais. Ça fait un homard qui est excellent. C'est comme le lait de la vache. Si tu le prends direct du pied, il est encore meilleur. Là. T'es-tu prêt, mon chum?
11: Oui, on est prêt.
10: Bon, on décolline.
11: Hey, au plaisir, cher.
2: Plusieurs pêcheurs voudraient aussi lutter contre les prises illégales de homards qu'ils observent le long des quais ou des berges, en particulier autour de Sainte-Anne-des-Monts. Le pêcheur Pierre-Luc Dupuis.
12: Il y a beaucoup de braconnage. Où est-ce qu'il n'y a pas de pêche? Dans le secteur qu'il n'y a pas de pêche, beaucoup de monde braconne. Des gens de la population qui en prennent puis ils le revendent même. Fait que si tu mets un permis de pêche collectif, puis ben tu pêches autour, ben là, le pêcheur qui l'exploite, il va protéger la ressource. Les gens auraient plus peur, là. Ils seraient plus dénoncés, tu sais, ça serait plus surveillé s'il y avait un pêcheur dans le secteur.
2: Une équipe de chercheurs à Québec et Rimouski est en train de documenter les différents aspects du projet de permis collectif, biologique, économique et communautaire. La chercheuse principale, Mélanie Lemire, est professeure au département de médecine sociale et préventive à l'Université Laval.
13: Les ressources de la mer sont des ressources sauvages qui sont extrêmement vulnérables au changement climatique. Puis, les changements se surviennent rapidement. On l'a vu dans la crevette ou dans le turbo. En quelques années, les espèces changent de cap rapidement. Donc, l'idée, c'est de travailler avec cette approche-là collective, une façon de s'adapter, mais aussi d'avoir une meilleure résilience. Par exemple, là, le projet pilote vise le homard, mais est-ce que peut-être on pourrait inclure les prises accessoires dans ce permis-là ou peut-être utiliser ce modèle-là pour d'autres espèces? Présentement, le homard, c'est une ressource qui se porte bien, voire très, très bien. Mais pour combien de temps? Donc, l'idée, c'est de développer un modèle qui permet de s'adapter plus rapidement au changement climatique, mais aussi éventuellement de diminuer l'endettement des pêcheurs. Oui, ils peuvent avoir un très bon revenu quand ça se passe bien, mais quand ça se passe moins bien, certains pêcheurs sont très endettés. Donc, une approche collective, ça permet de minimiser aussi le fardeau chez les jeunes pêcheurs pour que des jeunes qui veulent prendre la relève puissent le faire.
2: Un modèle d'affaires sera présenté cet automne à Pêche et Océan Canada. Pour l'instant, le ministère ne fait pas de commentaires sur le projet qui sort des cases habituelles et nécessiterait un changement réglementaire pour l'émission d'un permis de pêche collective en dehors d'une communauté autochtone.
13: Ils sont intéressés, ils sont ouverts, ils attendent notre document.
2: D'autres localités expriment déjà leur intérêt.
13: Je me suis fait contacter par une autre association de pêcheurs. Ils demandaient par rapport à l'avancement du projet, si on voulait le faire ailleurs.
2: En attendant, la petite communauté de 11 000 habitants de la Haute-Gaspésie y croit. Lors des dernières journées de la mer, un événement festif et gourmand sur le quai de Tourelle fin juillet, la population a répondu en grand nombre. Yannick Ouellette, conseiller en développement économique à la MRC de la Haute-Gaspésie.
4: Moi, ce que je trouve d'intéressant, c'est tout ce qui a émergé autour de ce projet-là. Si demain matin, on ne pouvait pas avoir le permis de pêche collective, on a énormément de résultats déjà. Juste les journées de la mer. Donc, le fait qu'on rassemble nos pêcheurs ensemble, ça a remis de la vie au quai. On a eu une exposition avec une artiste qui s'appelle Audrey Marigny, qui est une photographe qui fait partie du projet. On a un petit chantier naval qui est en train de se développer. Donc, il y a plein de projets autour de la vie qui reprend au quai, mais qui origine du lancement de ce projet-là. Donc, ça, pour moi, c'est ça qui est le plus important, de voir que la dynamique, comment on s'organise, que l'ensemble de la filière bioalimentaire adhère et collabore au projet de pêche collective. C'est rendu beaucoup plus loin que juste nos pêcheurs. C'est ça qui est intéressant.
14: C'était un reportage de Myriam Fimbré. Je vous invite à découvrir son texte et ses photos sur le site web de Radio-Canada.

0: Les questions relatives à l'ingérence et l'influence étrangère sont très contemporaines. Elles se posent partout en ce moment. En Europe, évidemment, avec la Russie, mais c'est aussi le cas ici. Ottawa aurait averti Québec d'une possible tentative américaine d'influencer le vote du 5 octobre prochain. Il y a également l'Alberta où des chercheurs suivent l'ingérence d'acteurs étrangers dans le débat sur l'indépendance de la province. Et il y a aussi l'exemple de la Colombie-Britannique où on vous emmène ce matin. Des élections municipales et provinciales auront bientôt lieu sur place. Près du tiers de la population est immigrante. C'est un électorat qui pèse lourd dans la balance et qui fait l'objet de bien des convoitises. Ça peut ouvrir la porte à des dérapages, mais aussi à des agents étrangers désireux d'influencer l'issue du scrutin. J'en parle avec mon collègue Francis Plourde. Bonjour Francis.
1: Oui, bonjour Jeannick.
0: Vous nous emmenez à Richmond, en Colombie-Britannique aujourd'hui. Expliquez-nous ce choix.
1: Bien, d'abord parce que c'est la quatrième ville en importance en Colombie-Britannique. Elle compte plus de 200 000 habitants. Et 54 % de la population est d'origine chinoise. C'est la ville avec la plus grande proportion de personnes d'origine d'Asie au Canada et en Amérique du Nord. Donc, le poids politique de cette population-là compte énormément. Mais aussi, c'est une élection charnière pour la ville de Richmond, qui est connue pour son aéroport international et qui est considérée comme la porte d'entrée vers l'Asie Pacifique. Le maire sortant, Malcolm Brody, a pris sa retraite après un règne de 25 ans. L'issue du scrutin du 17 octobre, elle est incertaine. Et la question de l'ingérence étrangère, c'est un enjeu réel dans cette ville-là. On se souvient, lors des élections fédérales de 2021, il y a un candidat qui a été victime d'une campagne de désinformation en provenance de Pékin, le conservateur Kenny Chu. Il a témoigné d'ailleurs à la commission Hogg sur l'ingérence étrangère, a pu attester de l'impact de cette campagne sur sa carrière politique. Donc, c'est documenté.
0: Face à ces menaces d'ingérence documentées depuis 2021, le gouvernement fédéral a adopté des mesures. Comment ça se reflète dans la réalité?
1: Oui, vous avez raison. Là, plusieurs choses ont changé. D'abord, la présence d'agents étrangers ou d'intermédiaires en sol canadien qui voudraient influencer le débat politique, c'est une menace qui est davantage prise au sérieux. Les efforts de groupe pour favoriser des candidats, des politiques alignés sur leurs intérêts sont aussi mieux documentés. Et donc, depuis 2024, le mandat du Service canadien de renseignement de sécurité a été élargi. Le SCRS, il est maintenant autorisé à communiquer des informations à la fois aux provinces, mais aussi aux municipalités et aux communautés autochtones. Ce n'était pas le cas auparavant. Et par ailleurs, le premier commissaire à la transparence en matière d'influence étrangère est entré en poste le 4 août dernier. Anton Bogman s'assure que les activités d'influence en sol canadien pour le compte d'agents étrangers aient lieu de façon transparente. Point important, un registre des agents étrangers vient d'être mis en place. Pour l'instant, deux personnes s'y sont inscrites. Mais je l'ai constaté sur le terrain, dans des endroits comme Richmond, une ville qui n'est pas outillée pour faire face aux risques d'influence et d'ingérence étrangère. Il y a peu de choses qui ont vraiment changé. En marge des efforts qui sont légitimes là, pour inciter des communautés à s'engager politiquement, on observe toujours des tentatives d'influencer l'issue du vote à travers de la désinformation et des attaques à caractère racial. Je vous invite à écouter le reportage que je vous ai préparé.
0: On vous écoute.
2: 1, 2, 3. 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
1: Dans une salle communautaire de ce centre culturel chinois, une dizaine de candidats lancent leur campagne. Leur nouveau parti, Advance Richmond, affiche fièrement des couleurs conservatrices et fait de la lutte contre la drogue sa priorité. Un lancement bilingue en mandarin et en anglais. Sur le podium, presque tous les candidats sont d'origine chinoise. La tête d'affiche, William Wang, s'est installée au Canada en 2011. Originaire de Pékin, l'homme d'affaires est bien connu au sein de la diaspora pour ses capsules vidéo dans lesquelles il fait découvrir la culture canadienne aux nouveaux arrivants.
3: My Canadian fellows, my Richmond neighbors, a man like me is not supposed to run a campaign.
1: Quelqu'un comme moi n'est pas censé faire de politique, dit-il à la foule, majoritairement asiatique, qui brandit des drapeaux canadiens. Christine Lee, montréalaise établie ici depuis 20 ans et directrice de campagne, résume l'objectif de sa nouvelle formation politique. Faire élire des candidats reflétant la réalité de la ville la plus asiatique au pays.
4: La plupart des gens asiatiques, on voit les nouvelles, mais on n'a pas vraiment pris la part de participer. Si vous allez voir l'histoire de la ville de Richmond, Vous allez voir la ville du cancer, la plupart est pas chinoise.
1: Il y a quatre ans, seulement le quart des électeurs ont voté à Richmond. Et depuis la démission en février dernier du conseiller Chuck Hao, devenu député fédéral, aucun membre du conseil ne parle mandarin. Chuck Hao était le principal pont entre l'hôtel de ville et la communauté chinoise. Cette fois-ci, plus de la moitié des candidats sont d'origine asiatique, un engouement record.
4: On a réalisé les dernières 5 ans, les affaires ont changé. Je vois les problèmes de drogue, la sécurité des communautés et tout ça. Je sais que c'est pas juste à Vancouver ou à Richmond. Ça arrive à partout du Canada, à Toronto, à Montréal aussi. Il y a beaucoup sans-abri.
1: La sécurité, les drogues, c'est vraiment les messages qu'on martelait aujourd'hui. C'est ce que je vois chez beaucoup de candidats, peu importe les partis, là. Est-ce que cet enjeu-là de sécurité, c'est ce qui fait qu'il y a plus de candidats asiatiques cette année?
4: Oui, je pense que la sécurité de la communauté, c'est une des raisons que ça a motivé tous les candidats. Vous faites quelque chose à protéger cette ville-là.
5: Look at this. This is what we have, a sign that's up in our city.
1: Mais avec son slogan « Notre ville, nos règles », l'arrivée d'Advance Richmond fait réagir.
5: Our city, our rules. Forget about Canadian rights.
6: Regardez cette affiche « Notre ville, nos règles ». Oubliez les droits canadiens. Oubliez la culture canadienne. Ce n'est pas comme ça que la société canadienne fonctionne.
5: That's not how Canadian society works. That's not how it is.
1: Ancien chef de police et ex-ministre de la Sécurité publique de Colombie-Britannique, le conseiller Cash Heed est en tête des sondages pour la mairie. Mais cet Indo-Canadien est devenu la cible d'attaques à caractère racial.
5: But I gotta tell you, I have never experienced the racism I'm facing right now.
6: Je dois vous dire que je n'ai jamais vécu autant de racisme. Des gens m'ont dit de retourner conduire un taxi, de retourner d'où je viens. Je suis né à Kamloops. Des gens m'ont dit souhaiter que moi et ma fille mourions d'une surdose. Des gens m'ont également dit, vous ne savez pas que Richmond est chinois. Ce sont tous des exemples récents.
1: Dans un article en chinois partagé sur WeChat, un courtier immobilier invitant la communauté chinoise à voter a dépeint Cash Heed avec un turban sur fond de drapeau de l'Inde.
5: You know, pretty well saying to the Chinese, look, if you don't get out and vote because you're such a large majority here in Richmond, this is who you may have as mayor.
6: C'est raciste et moralement révoltant. C'est comme dire aux Sino-Canadiens, regardez, si vous ne sortez pas voter, voilà qui pourrait devenir votre maire. Heureusement, beaucoup de membres de la communauté asiatique sont venus me dire qu'ils voulaient avant tout la personne la plus qualifiée, peu importe son origine ethnique.
5: They are the best and most qualified experienced candidate for the job. That's coming from the Asian population.
1: À Richmond, les centres commerciaux comme celui d'Aberdeen sont le lieu de rencontre des différentes communautés en provenance de Chine, de Hong Kong, de Taïwan ou d'ailleurs en Asie. Ici, entre les restaurants asiatiques et les boutiques spécialisées, les résidents se promènent, le téléphone à la main. Sur les plateformes WeChat et RedNote, où tout se passe en chinois, des débats enflammés se déroulent, complètement coupés du reste de la population anglophone. Dans la mire de bien des conversations, les sites de logements temporaires et de consommation supervisée, qualifiés sur ces plateformes, de drug den ou repère de drogue.
7: Hi, I'm Mark. I'm so sorry to be late.
1: Un sujet devenu brûlant, confirme le traducteur Mark Lee, bénévole pour un parti progressiste.
7: It might completely just fly under the radar. And so I've seen complaints on WeChat from people who feel like
8: ces enjeux passent complètement sous le radar des médias anglophones. Sur WeChat, les gens se demandent pourquoi les journaux traditionnels ne parlent pas de ce qui se passe dans leur communauté. Et il y a de la désinformation sur ces plateformes qui se fait. C'est plus facile de faire confiance à quelqu'un de votre communauté qui a vu passer quelque chose en ligne sur des sujets comme le logement social. Et cela prend des proportions démesurées bien avant que la ville ne réagisse. Ils font alors un communiqué de presse traduit hâtivement en chinois comme réponse à la controverse.
1: Mais les réseaux sociaux ont aussi comblé le vide causé par la disparition de journaux locaux comme le Richmond News et les journaux chinois Tsingtao et Mingpao. Dans un contexte où plusieurs organisations sont soupçonnées d'être liées au Parti communiste et où les accusations d'être un agent du gouvernement chinois sont courantes, l'exercice est toutefois délicat. Candidate à la mairie, la conseillère Alexa Lou joue à fond le rapprochement avec les communautés ethniques. En ce dimanche après-midi, l'ouverture de son bureau de campagne est le théâtre d'un spectacle de dragons traditionnels. Parmi les invités, une dame en blanc attire les regards et se fait prendre en photo avec la candidate et ses collègues.
9: Also, I'm Kiki Ho. I'm just the president of the Canadian Alliance of Chinese Association.
1: Kiki Hong, présidente de l'Alliance canadienne des associations chinoises, est venue appuyer Alexa Lou à titre personnel, dit-elle. L'association a organisé par le passé plusieurs événements avec des officiels chinois. Kiki Hong nie toutefois tout lien avec le gouvernement de Pékin. Elle affirme vouloir seulement s'assurer que la diaspora chinoise participe à la démocratie canadienne.
10: Avant, nous étions simplement des sino-canadiens passifs. Mais nous réalisons aujourd'hui que c'est crucial pour l'avenir. Nous devons voter par nous-mêmes et pour nous-mêmes, parce que nous vivons ici et que nous voulons contribuer. Presque la moitié de la population ici est d'origine chinoise, mais le gouvernement ne nous respecte pas toujours. C'est pourquoi nous encourageons la communauté chinoise à se mobiliser.
1: Après une séance photo avec la représentante, Alexa Lou minimise l'importance du moment.
11: Je parle avec toutes les personnes à Richmond dans mes campagnes et c'est intéressant parce que l'interférence foraine peut être par les États-Unis, la Russie, plusieurs pays.
1: Donc, ce n'est pas une inquiétude pour vous d'être vu avec des gens qui sont associés au Parti communiste chinois, par exemple?
11: J'ai écouté qu'il y a les accusations d'avoir les relations avec Chine par quelques personnes, mais none of these people have been accused of anything.
1: Aucune de ces personnes, dit-elle, ne lui a jamais rien demandé en retour.
11: But we also see like influence from the U.S. Normalement, j'ai vu l'interférence des États-Unis tous
12: ici,
11: les temps.
12: Ici au municipal?
11: Ici au municipal, bien sûr. Le West Coast Environmental Group.
1: Alexa Lou, c'est des groupes américains qui ont financé des mouvements contre des projets gaziers et pétroliers au Canada.
11: Les groupes comme les Tides Foundation. L'opposition de LNG ici, c'est seulement par les personnes dans les États-Unis qui veulent prévenir l'économique succès du Colombie-Britannique. On doit être cognizant de toutes les influences, mais on ne peut pas avoir peur tous les temps. Je ne suis pas intéressée par l'influence des personnes des autres pays. Je pense seulement le meilleur pour ma famille, pour ta famille, ici à Richmond. Like, I don't... And maybe I'm naïve, right?
1: Peut-être de la naïveté, dit Alexa Lou, mais ces gens-là ont les mêmes intérêts. Et le municipal, où les élus s'occupent des égouts et des trottoirs, n'est selon elle pas un terreau intéressant pour l'influence étrangère.
11: Municipally, it's sewers and sidewalks. Je n'ai pas les décisions d'immigration, de tarifs, trade, etc.
13: Well, I mean, to a certain extent, that makes it simpler because municipal politics.
1: Un argument qui a ses limites rappelle l'ancien député fédéral Kenny Chiu, aujourd'hui candidat au conseil municipal. Bête noire de Pékin pour avoir proposé un registre des agents d'influence étrangers, Kenny Chiu avait perdu son siège fédéral en 2021 à la suite d'une vaste campagne de désinformation sur WeChat. La commission Hogue a confirmé que cette ingérence a directement pesé sur sa défaite.
12: of individuals running in the upcoming October 17th election. Kenny Chiu, Thomas
1: Cinq ans plus tard, lui et son parti, comme une Saint Richmond, affirment toujours subir les contre-coups.
5: In fact, these effects are still lingering.
14: Les effets persistent encore aujourd'hui. D'autres partis municipaux ont approché des candidats pour des alliances en disant « Venez avec nous, mais vous devez laisser Kenny Chiu de côté. » D'autres candidats, très engagés, ont soudainement changé de camp parce que des proches leur disaient qu'ils ne

0: talk to the sitting council.
1: Le SCRS est venu faire une réunion à huis clos avec le conseil municipal sortant. Mais qu'en est-il de tous les autres candidats qui se présentent? Si l'on veut s'attaquer sérieusement à ce problème, ce ne sont pas seulement les conseillers sortants qui doivent être sensibilisés.
0: If you are to tackle this issue wholeheartedly, then it cannot be just the city councilors who need to listen, right?
2: Un premier pas, juge certain, mais il reste beaucoup à faire pour mieux protéger les citoyens d'influences étrangères ou de désinformation dans une ville multiculturelle où l'information officielle demeure communiquée principalement en anglais.
3: C'était un reportage de Francis Plourde.

0: Take night plan.
1: Who are you?
0: She have a seat right there.
2: Have a seat right over there. Asseyez-vous là. C'était la célèbre phrase que prononçait le journaliste et justicier télévisuel Chris Hansen dans le cadre de l'émission To Catch a Predator qui était diffusée sur NBC au milieu des années 2000 et qui présentait une forme extrême de journalisme d'enquête télévisée qui consistait à piéger et attraper des pédophiles. On va d'ailleurs vous en présenter des extraits dans quelques secondes. Le réalisateur Lance Oppenheim raconte les coulisses et les dérives de cette émission dans le film Prime Time, en salle depuis deux jours. Je suis allé le voir en compagnie de ma collègue animatrice d'enquête, Marie-Maude Denis. On a ensuite discuté de l'attrait des codes d'écoute et des risques qui guettent les journalistes d'enquête. Bonjour Marie-Maude Denis.
3: Bonjour Jean-Luc Tremblay, quel bon film!
2: Je suis content que vous nous lanciez comme ça parce que je cherche encore à décortiquer et à analyser ce à quoi on a été exposé pendant les 90 ou 100 dernières minutes.
3: Moi, comme journaliste, je pense que je pourrais dire que c'est un film d'horreur parce que il est vraiment question de tuer publiquement, d'assassiner publiquement une personne qui est tombée dans le panneau. Alors, et le principe, c'est que sur des forums de discussion, sur America Online, AOL, il leurrait en fait des hommes en se faisant passer pour des adolescentes ou des adolescents, s'en suit une discussion à caractère sexuel et un lieu de rendez-vous. Et au moment où l'homme se présente croyant rencontrer une jeune fille ou un jeune homme, et c'est toujours dans une cuisine, et des fois il y a une mise en scène avec un plateau de biscuits. Et puis, il y a un acteur qui peut se faire passer pour un adolescent. Mais
2: qui est un appât.
3: Oui, qui est un appât. Et puis là, c'est le présentateur vedette, Chris Hansen, qui sort de nulle part.
4: Moving pretty quick there. Why don't you have a seat right over there?
5: Okay.
4: At the stool.
3: Il dit à l'homme, mais qu'est-ce que tu fais ici exactement? Qu'est-ce qu'on fait ici? Il se met à lire les échanges à connotation sexuelle.
2: C'est dévastateur.
3: C'est dévastateur. L'humiliation est totale. Et là, les caméramans sortent avec les grosses bêta-cam Sony sur l'épaule, alors.
6: Please let me go home, guys.
3: Et c'est pas tout, parce que quand la personne supplie en fait l'animateur Chris Hansen pour que ça soit pas télédiffusé, pour que ça arrête. Et puis lui, il y a vraiment ce ton de chasseur qui a eu sa proie de...
2: Mais de justicier.
3: Et en plus, quand l'homme qui a été attiré dans le piège en a terminé avec Chris Hansen, il y a une armada de policiers qui l'attendent avec les armes sorties à l'extérieur de la maison. Donc, c'est son arrestation en direct aussi. On a toutes les faces du pseudo-journaliste justicier. Moi, j'appelle même pas ça du journalisme. Puis, je pense que la réflexion est vraiment intéressante. Qu'est-ce qui fait la différence entre un journaliste et un justicier?
2: Mais c'est pas un hasard la raison pour laquelle on a voulu voir ce film-là avec vous, Marie-Maude, parce que on s'est dit quelqu'un qui fait de l'enquête sur une base quotidienne, qui doit se poser ses questions, savoir jusqu'où on peut, doit collaborer, qu'est-ce qu'on doit dire, jusqu'à quel point on est, nous, dans notre propre champ de compétences et il n'y a personne qui peut

0: venir dire ou faire quoi que ce soit qui pourrait compromettre cette marge de manœuvre-là. Ce sont des questions qui se posent, j'imagine, à l'occasion, certainement.
1: Ben oui, la tentation est intéressante parce que qui ne veut pas être un super-héros qui nettoie la planète du mal? Alors, avant de faire du journalisme, on a cette idée un peu romantique du journalisme, justement, le journaliste qui va dénoncer les vilains.
0: La veuve et l'orphelin.
1: La veuve et l'orphelin, qui va exposer les méchants. Puis moi, bon, Jannick, je l'ai vécu, là, surtout les années où on travaillait sur la corruption dans le domaine de la construction, là. Les gens, des fois, arrêtaient en voiture dans la rue pour dire « Hey, ouais! » Pogne-le, Marie-Maude, pogne-le, tu sais. Donc, cette soif, en fait, d'une certaine vengeance du public. Et cette émission-là, To Catch a Predator, c'est de dire, regardez, le mal est partout autour de nous. Il y a ces hommes dégueulasses qui veulent exploiter sexuellement vos enfants. Je m'en occupe, je suis la justice. Mais là, il y a un gros problème. Parce que, c'est ça, il est le chasseur qui apporte sa proie. Et puis, on le voit dans le film, là, la proie est jamais assez grosse. Hein? Ça lui prend toujours quelqu'un de plus connu qui va susciter la colère. Et c'est comme une drogue dure pour lui. Là,
0: parce c'est exactement...
1: Il faut faire de la cote d'écoute. Il faut faire de la cote d'écoute. Dans le film, on voit la réalisatrice qui, à la fin, perd tout sens moral. Ils ont appâté un district attorney. Et là, la police va rentrer dans sa maison. Il va finir par s'enlever la vie. Puis elle dit, « Ah, je pense que je peux faire quelque chose avec ça. » Elle, elle voit plus du tout le drame qu'elle est en train de causer. Elle est en train de voir son montage puis se dire, « Hey, ça va pogner cette affaire-là à la télévision. »
0: Oui, parce qu'elle l'avait titré, « Ce soir, quelqu'un va mourir à To Catch a Predator. »
1: Oui, oui, on est rendu là, là. Ça prend du sang, ça prend des morts.
0: Bon. Donc?
1: Je pense qu'il n'y a aucun journaliste qui va vous dire que les codes d'écoute ne sont pas importantes. Toutefois, nous, on a la chance quand même à Radio-Canada de vivre dans un environnement où c'est vraiment pas la seule chose qui compte, là. Mais quand même, les gens mesurent un peu leur succès à la cote d'écoute. Le monde est ainsi fait. Le journaliste, par définition, c'est un pitbull. Il veut y aller. Il veut le ramener, le nonos. Donc, c'est pour ça que le journaliste peut pas travailler seul. Faut qu'il soit retenu un peu par un rédacteur en chef, par des collègues, par un réalisateur qui dit « Wow, OK, super, t'sais, va chasser, ramène-le, mais après ça, on va réfléchir à qu'est-ce qu'on cuisine. » Parce que si le journaliste se fait fouetter en plus pour apporter toujours plus de codes d'écoute, ben c'est un modèle d'affaires complètement déviant, en tout cas, qui est contraire à l'intérêt public, là.
0: Il y a une forme d'ivresse qui vient forcément avec le fait de faire tomber des icônes, de déboulonner des gens qui ne méritent pas le respect qu'ils ont en public. Et ça, ben, vous avez été en posture, je sais pas que vous l'avez fait, vous avez été en posture peut-être de ressentir les débuts d'une telle forme d'ivresse. Et je me demande quels sont les moyens que vous prenez pour résister à ça.
1: Je pense qu'on s'en parle souvent en équipe, puis surtout, c'est toujours se ramener à son rôle de journaliste. C'est quoi le rôle du journaliste? C'est d'informer le public sur des questions d'intérêt public. Est-ce que dans le film Prime Time, on est vraiment dans le journalisme? Je pense pas. Mais on est sur quelque chose pour un certain public qui s'en rapproche. Cette impression-là qu'on va exposer des personnalités. Le journaliste n'est pas le policier. Et il y a un autre aspect du film qui est extrêmement dangereux où on voit Chris Hansen qui travaille vraiment copain-copain, main dans la main avec la police, avec des groupes de citoyens bénévoles qui essayent de traquer des pédophiles. Et ça, c'est un vrai phénomène aux États-Unis. J'ai d'ailleurs déjà fait un reportage là-dessus. Ça serait inacceptable dans la société canadienne, du moins, si les journalistes s'alliaient à la police pour traquer les gens. D'ailleurs, des fois, les policiers, ils veulent venir saisir notre matériel journalistique et on paye des avocats pour s'opposer. Pourquoi? Parce que la séparation des pouvoirs est très importante et primordiale pour notre crédibilité. Il faut y réfléchir pour dire, ben, pourquoi ça serait mal pour un journaliste de construire un appât? Si la fin justifie les moyens, si ultimement on se dit ben on fait du bien parce que on va épingler une personne qui s'apprête peut-être à commettre un abus sexuel.

0: Et on arrive à toute la question de l'entrapment, hein, qui a été sévèrement condamné à plusieurs reprises par les tribunaux. Les policiers, ils peuvent pas faire ça. Partir dans une expédition de pêche pour essayer de d'amener quelqu'un à commettre un acte illégal pour ensuite le filmer, l'humilier.
1: Alors que ces gens-là, dont les travers sont exposés publiquement à la télévision, il y a peut-être des circonstances atténuantes qu'un juge va considérer une fois que ce dossier-là sera judiciarisé. Mais ça, ça n'apparaîtra pas aux téléspectateurs.
0: Non, exactement. Puis le journaliste, là, il n'est pas formé en droit, il n'est pas formé en travail social, il n'est pas psychiatre. Je veux dire, de quel droit le présentateur vedette s'arroge le droit de faire un procès public, d'abattre sa sentence et puis de vraiment d'assassiner quelqu'un publiquement? C'était ça la recette.
2: I'm Chris Hansen, and I work for Dateline NBC, and we're doing a story on adults who try to meet kids online.
3: Oh boy!
0: Par contre, c'est vrai, Janick, que certains reportages, certaines choses qui ont été dénoncées dans les dernières années, puis je pense pas juste à l'équipe d'enquête, mais tenez, j'ai en tête l'expérience qu'Hugo Meunier a fait en publiant une annonce qui s'inspirait de l'affaire Pellico en France.
1: Et pour mémoire, c'est un mari qui offrait littéralement sa femme en pâture à des gens qui venaient l'agresser pendant qu'elle-même n'en savait rien parce qu'elle était sous sédation.
4: Bon, cette affaire-là s'est déroulée dans une commune d'environ 6000 personnes au sud de la France. Mais est-ce que ça se pourrait ailleurs, mettons au Québec?
0: Donc, le journaliste Hugo Meunier d'Urbania a publié une petite annonce inspirée par ça, puis il a fait un travail pour montrer à quel point il y avait eu des réponses, et c'était glaçant, et c'était d'intérêt public. Mais je pense que là, on est ailleurs quand on appâte littéralement un suspect dans un décor pour faire une émission de télévision. Mais des fois, la ligne peut être fine entre exposer une personne qui a commis des actes qui sont immoraux, illégaux, contraires à l'intérêt public, et faire une espèce de commerce, la détestation publique, attiser finalement les passions, la vengeance.
1: Mais peut-être que ça s'est passé comme ça aussi dans le cas de To Catch a Predator, parce qu'il n'y avait pas de garde-fous. Et la question se pose pour une émission comme la vôtre à Enquête. Vos garde-fous, votre boussole morale et éthique, quelle est-elle?
0: D'abord, on a la chance d'être assez indépendant, et c'est même écrit dans nos normes et pratiques journalistiques. Là, vous êtes également soumis aux mêmes normes, Janick. Vous savez que c'est assez précis, en fait, ce qu'on peut faire et ce qu'on peut pas faire. Il nous arrive parfois d'avoir recours à des caméras cachées. Oui, de dissimuler notre fonction de journaliste. Ça peut être des moyens clandestins qui sont utilisés. Oui, on a recours à ces moyens clandestins dans un périmètre qui est extrêmement bien circonscrit. Il faut obtenir des autorisations, parfois de nos rédacteurs en chef, parfois même de nos premiers directeurs à l'étape de la cueillette d'informations. Je vous donne un exemple très vrai, très concret dans notre travail en enquête. Si je décide de me munir d'une caméra cachée, parce que j'estime qu'on s'en va rencontrer une personne qui a fait des choses immorales, illégales, contraires à l'intérêt public, et que la seule façon de documenter ce qui va arriver est de me munir d'une caméra cachée, ben il faut que je demande l'autorisation à mes patrons. Et si on capte quelque chose en caméra cachée qu'on pense vraiment être justifié de diffuser au public, ben ça prend une autre série d'autorisations. Donc, il faut toujours se rappeler, les journalistes, qu'on n'est pas des justiciers, qu'on peut pas jouer sur tous les tableaux non plus, qu'on peut pas se prétendre être en information, mais dans le fond, on fait du divertissement un peu bas de gamme pour donner des espèces de sucreries au public, mettant en scène l'humiliation d'une personne, même quand une personne a fait quelque chose de mal. Il y a par contre la nécessité de mettre en lumière des faits qui sont contraires à l'intérêt public. Donc, il ne faut pas qu'on soit complètement mouton. Et dans la vraie vie, oui, Des fois, il y a des situations qui peuvent s'apparenter à un travail d'enquêteur, à un travail policier, peuvent s'apparenter. Mais il faut toujours se ramener dans notre rôle. On est là pour informer le public. On n'est pas là pour exécuter la justice. On n'est pas là pour faire la justice.
1: En terminant, il y a un volet sur lequel j'aimerais bien vous entendre, Marie-Maude Denis, parce que vous êtes vous-même une enfant de la télé, vous faites de la télé. Quand on regarde ce film, on constate que tout ça est aussi attribuable à la place qu'a prise la télé-réalité dans nos vies depuis quelques dizaines d'années. Moi, je me souviens, je regardais beaucoup la télé dans les années 90. Il y avait d'excellentes sitcoms qui étaient très bien écrites. Ça coûtait effectivement très cher à mettre en onde. Et puis, tout d'un coup, ça a été remplacé par, justement, des télé-réalités. Ben, ça a donné ça. Ça a donné To Catch a Predator.
0: Oui, ben ça, c'est, je pense que c'est le pire exemple. Mais oui, le format, l'esthétique, la narration a changé. Puis même nous, en enquête à Radio-Canada, ça se fait plus de faire un reportage d'une heure en montrant des documents, puis en montrant des quelque chose qui est vraiment aride à l'écran. Il faut raconter une histoire. Les gens ont accès à du documentaire, du Netflix, du Amazon. Tout le monde maintenant fait du documentaire un peu sucré, qui est à la fois informatif, mais à la fois furieusement divertissant. Puis des fois, je pense que les gens ne mesurent peut-être pas la différence entre quelque chose qui a l'air d'un contenu d'information, parce qu'on appelle ça un documentaire, et quelque chose qui a été produit comme à Radio-Canada dans le respect des normes et des pratiques journalistiques que non, on paye pas les gens qui nous parlent. Non, on peut pas faire n'importe quoi quand on fait des reconstitutions. Non, on peut pas s'entendre à l'avance, fournir les questions à l'avance à la personne avec qui on prétend faire un hot seat. Et malgré tout, il faut trouver le moyen de raconter des histoires intéressantes. Il faut augmenter notre niveau de sucre, mais sans trahir ce qu'on est, c'est-à-dire des professionnels de l'information pour un diffuseur public.
1: Vous êtes passionné tout en étant capable de garder la tête froide. C'est remarquable. Merci beaucoup, Marie-Maude Denis, d'être venue pour voir ce film-là avec nous. Vos observations sont vraiment très pertinentes.
0: Merci, Yannick. Merci de m'avoir amené voir Prime Time.

0: Bonjour Catherine Perrin.
1: Bonjour Jeannick.
0: J'ai très hâte de vous écouter cet après-midi parce que vous allez parler de champignons.
1: Oui, on va parler de champignons, ce monde fascinant. Il y a des milliers d'espèces de champignons, de toutes les tailles, de toutes les formes, de toutes les couleurs. Et c'est lié, bien sûr, à l'environnement de plusieurs façons. Ils jouent un rôle extrêmement important dans les écosystèmes. On va en parler avec nos agents doubles. Donc, toujours deux regards. En macro, Marianne Desautels a enquêté sur la myciculture de champignons gourmets, des petites industries qui en font pousser. Et on travaille beaucoup la circularité, donc récupérer soit des sous-produits du café, du soya, de la drèche qui a servi à faire de la bière. Comment on s'en sert dans cette culture-là? C'est pas facile, vous allez le voir.
0: Donc, les pleurotes sont à base de drèche.
1: Absolument, elles ont bu de la bière. Et d'un autre côté, on a envoyé un agent double sur le terrain, s'initier à la mycologie. Il a fait tout un trip. Il nous a dit, j'ai fait un trip de champignons.
0: Sans mauvais jeu de mots.
1: Oui, exactement. Et parce que, bien sûr, il faut connaître ça très bien. Et c'est une recommandation, je pense, qu'on peut faire à n'importe qui. C'est de prendre beaucoup de temps pour s'initier. Avant de consommer quoi que ce soit, il faut vraiment, on le dira jamais assez, bien être sûr. Quatre fois certain de ce qu'on
0: fait. Mais la récompense, quand on revient avec des chanterelles dans le beurre avec un peu de sel,
1: des pleurotes, des bolets, j'adore.
0: Bon, j'ai déjà faim et autant de vous écouter. C'est ce qu'on va faire tantôt. Dernier retour sur l'affaire Télisson-Aurélien. Je veux répéter ce que Raymond nous disait parce que j'ai terminé vite tout à l'heure. Elle disait, dans le Phèdre de Platon, Socrate affirme que l'écriture n'est pas un remède pour la mémoire, mais un facteur d'oubli. Et pourtant, nous écrivons toujours. On peut même dire que l'écriture a forgé nos civilisations. Où serons-nous dans 2500 ans? Où est-ce qu'ils seront ceux qui pensent aujourd'hui de l'IA, ce que Socrate pensait de l'écriture? Aussi, Daniel qui lui dit, je veux lire les idées des gens, la manière qu'ils auront utilisé pour les écrire m'importe peu. John David, oui, l'IA peut nous émouvoir, oui, nous faire pleurer, nous faire rire. Il faut que les auteurs mentionnent d'office que leurs romans sont le fruit d'un travail avec l'IA. Mariandre, si M. Aurélien a réellement utilisé l'IA, il devient le premier auteur et le premier technicien à l'utiliser de façon si efficace qu'il a berné tout le monde. Un grand merci à toute l'équipe. Dominique Beaudoin, Yannick Dumont-Baron, Véronique Prince, Frédéric Arnould, Myriam Fimbry, Francis Plourde, aussi Myriam Lemay-Gosselin, Marie-Odile Lemarcou-Fortier et Marie-Josée Gendron, de même que Hugues Mollet. Je m'appelle Jeannick Tremblay. C'était un grand plaisir de vous retrouver et je vous dis à la semaine prochaine. Au revoir.

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2: Bonjour, ici Karine Matheux. Voici les informations. Les cinq chefs des principaux partis politiques québécois étaient de passage à Tout le monde en parle hier. Il a notamment été question des allégations d'ingérence dans l'élection et de l'indépendance du Québec. Les chefs ont aussi présenté leurs priorités pour les Québécois. Voici dans l'ordre le conservateur Éric Duhaime, la solidaire Huba Gazal, le libéral Charles Milliard, la caquiste Christine Fréchette et le péquiste Paul Saint-Pierre Plamondon.
3: Notre premier engagement, c'est de laisser plus d'argent dans les poches du monde, 11 166 $ par ménage.
4: Contrôler les loyers, ça n'a pas de bon sens pour que les gens vivent dans la dignité.
5: 100 000 logements par année.
6: Réduire le coût de la vie de toutes sortes de manières possibles.
7: Mettre fin au gaspillage caquiste et réinvestir ces sommes-là dans des dossiers urgents comme l'itinérance notamment.
2: Il s'agissait du dernier grand rendez-vous télévisuel réunissant les cinq chefs avant le scrutin. Et en cette dernière semaine de campagne électorale, le chef péquiste Paul Saint-Pierre Plamondon se rendra en Estrie aujourd'hui pour parler notamment de sécurité publique. L'autobus caquiste se dirigera vers Mont-Tremblant où la chef Christine Fréchette doit aller à la rencontre de citoyens. Elle se rendra ensuite à Rouyn-Noranda. Le chef libéral Charles Milliard va se rendre à Chibougamau et à Val-d'Or pour rencontrer des acteurs du secteur du bois d'œuvre et des élus locaux. Le conservateur Éric Duhaime fera une série d'entrevues dans les radios montréalaises. Et enfin, la caravane de Québec solidaire sera à Montréal avant de se déplacer dans la Naudière. Et puis, des Québécois des quatre coins de la province ont voté par anticipation hier. Les électeurs qui désirent consigner leur vote avant le scrutin du 5 octobre pourront aussi le faire aujourd'hui à leur bureau de vote par anticipation. Lors des dernières élections générales québécoises, le taux de vote par anticipation s'est élevé à près de 25 %. L'absentéisme des syndiqués est devenu un des plus gros problèmes de Santé Québec. Chez les infirmières et les préposés, le taux de congés de maladie dépasse les 20 %. Les syndicats estiment que la charge de travail et le manque de considération sont la source du problème. David Gentile.
8: Oh, c'est un très gros problème. Écoute, c'est des centaines de millions là, qui sont...
9: Denis Chenevert de HEC Montréal confirme que les taux de congés de maladie sont beaucoup trop élevés dans le réseau de la santé québécois. Chez les infirmières, les congés de maladie représentent 21 % des heures payées. Chez les préposés aux bénéficiaires, c'est 24 %. Presque une journée sur cinq est prise en congé de maladie.
8: Si on ramenait le taux d'absentéisme du secteur de la santé et des services sociaux à la moyenne des autres secteurs, on aurait des dizaines de milliers de soignants supplémentaires tous les jours pour offrir des soins. Là.
9: Notre compilation démontre que le problème s'est aggravé entre 2015 et 2025. Denis Cloutier est représentant de l'AFIC dans l'Est de Montréal. Il pense que chez les infirmières, les congés d'invalidité sont trois fois plus élevés que la normale.
10: Quand tu es rendu à trois, quatre fois le taux normal, là, on parle d'absence maladie, c'est beaucoup trop élevé. Il y a de l'épuisement professionnel. On en charge beaucoup sur nos infirmières.
9: Martine Charland de Santé Québec reconnaît la gravité du problème.
11: C'est une très, très grande priorité pour Santé Québec. Et c'est un indicateur là, qu'on pilote aux deux semaines dans différentes instances, que ce soit avec tous les PDG.

0: Plusieurs gestionnaires de planchers consultés par Radio-Canada estiment que l'absentéisme est désormais l'un des plus gros problèmes du réseau de la santé. Ici David Gentile, Radio-Canada, Montréal.
1: L'écrasement d'hélicoptère qui a fait 4 morts hier en Montérégie ébranle l'ensemble de la communauté. Selon les autorités, l'appareil s'est écrasé peu de temps après le décollage à Sainte-Brigitte-d'Iberville. On connaît maintenant l'identité des 3 passagers qui ont perdu la vie dans l'accident. La pilote Suzanne Jutras fait aussi partie des victimes. Valérie Gendron s'est rendue sur place.
2: Le 26 septembre, une partie de mon monde s'est envolée au ciel. Je ne peux décrire la douleur que je ressens. C'est ce qu'on peut lire sur une publication Facebook d'Océane Perrault, qui a perdu son conjoint, Gabriel Jasmin, avec qui elle a un enfant, son frère, Luca Perrault, et sa mère, Chantal Raymond, tous à bord de l'hélicoptère. Ça crée tout un choc dans le milieu médiatique, puisque Gabriel Jasmin était jusqu'à tout récemment animateur à la Radio Énergie de Sherbrooke. Et ça aussi touché la communauté. Voici des réactions.
3: Allez chercher tout l'amour qu'il y a autour de vous, là, puis gênez-vous pas pour aller les voir, les gens, puis leur dire que vous les aimez. C'est essentiel, c'est ça qui va les faire passer à travers.
4: J'ai la misère à penser à ça. Oui, c'est bien triste.
2: Évidemment, il est encore trop tôt pour connaître les circonstances entourant ce terrible accident. Le Bureau de la sécurité des transports du Canada poursuit son enquête. La Sûreté du Québec nous a confirmé aujourd'hui qu'il n'y avait aucun élément criminel. Et le ministre des Transports au fédéral a nommé un observateur ministériel qui aura pour rôle d'évaluer s'il faut revoir les exigences liées à l'aviation. Une vague d'amour a aussi été constatée pour la pilote Suzanne Jutras. Ici Valérie Gendron, Radio-Canada, Sainte-Brigitte-d'Iberville.
1: Et puis l'Américain Brandon McNulty a causé la surprise hier en remportant la course en ligne élite masculine des championnats du monde de cyclisme sur route à Montréal. Les Canadiens Michael Leonard, Michael Woods et Nicolas Suzovski ont pris les 32e, 35e et 45e rangs. Voilà, c'était les informations. Bonne journée sur nos ondes.

0: est l'un des plus grands navigateurs de son époque. Explorateur, cartographe et ethnologue, il a parcouru le monde sous pavillon britannique. Ici Maxime Coutier, à Aujourd'hui l'Histoire, James Cook.
1: Dans sa première mission, elle était très sympathique. On l'a envoyé à Tahiti. Il observe Vénus et une fois qu'il a eu contemplé Vénus et je crois aussi la population locale, il les a étudiés. Il a fait faire de magnifiques gravures, il a rapporté les coutumes. C'était un bon écrivain, Cook aussi. Il tenait un journal et il a observé les plantes, les animaux et décrit les mœurs. Mais n'a pas fait de conquête.
0: Résumé des exploits de James Cook, c'était lors d'une exposition consacrée aux navigateurs à Vancouver en 1978. Il a observé la côte ouest, cartographié le Saint-Laurent, fait le tour de la planète et exploré le Pacifique. Il ambitionnait non seulement d'aller plus loin qu'aucun homme n'était encore allé, mais aussi loin qu'il était possible d'aller. Ces trois voyages dans le Pacifique marquent le début d'une nouvelle ère, car James Cook était beaucoup plus qu'un navigateur.

0: Cook est nommé commandant d'une expédition scientifique voulue et commanditée par la Royal Society et la Marine. Et cette expédition scientifique a pour mission d'établir un observatoire mobile d'astronomie pour observer le transit de Vénus. Et l'endroit idéal sur le globe, c'est à quelque part dans le Pacifique Sud. Donc, il se retrouve lui aussi à Tahiti pour monter son petit observatoire et laisser les astronomes travailler. Et on augmente la connaissance géographique d'îles nouvelles qui apparaissent sur les cartes. Et on dit, ben ça, je vais nommer les îles Sandwich, qui est le premier nom des îles Hawaï,
1: que Cook va utiliser.
0: Bougainville, dans son voyage de retour, va éviter de justesse le grand récif, la barrière de récif d'Australie. Mm-hmm. Cook va se prendre dedans un peu. Il faudra qu'il répare son bateau, mais va aussi arriver à Botany Bay, donc en Australie. La connaissance géographique de cette partie du monde commence à s'ouvrir à

0: avec les voyages à la fois de Bougainville dans un premier temps, mais surtout par la suite à partir des voyages de courte, parce qu'il en fera trois successivement, et les trois suite à des succès.
1: Propos de Guy Vadeboncœur, conservateur en chef au musée Stuart, c'était lors d'une autre exposition consacrée aux navigateurs anglais à l'émission Macadam Tribu en 2001. Pour en parler, mon invitée Catherine Tourangeau, elle est historienne chargée de cours au collège Hansick à Montréal. Bonjour Catherine.
2: Bonjour.
1: Alors, ce personnage immense, hein, très très très connu en Angleterre, très connu bien sûr dans l'Ouest canadien, parce que c'est là surtout qu'il a fait sa marque, l'Ouest et le Pacifique.
2: Exactement. Contrairement au personnage historique avec lequel nous, on est peut-être un petit peu plus familier au Québec, on a une orientation peut-être un petit peu plus vers l'Est, vers l'Europe, vers l'Atlantique. Oui. Mais Cook a vraiment laissé sa marque, comme on dit, donc dans les eaux du Pacifique et tout ce qui touche au Pacifique, également en Océanie, là, donc Australie et Nouvelle-Zélande.
1: Ben oui, oui. C'est vraiment l'exemple parfait de ce qu'on appelle en anglais le self-made man, hein, celui qui est parti de rien, simplement clos au départ.
2: Oui, ben on se rappelle ici que la marine est beaucoup plus méritocratique que l'armée. Donc, pour les jeunes hommes qui sont très brillants, mais qui viennent un peu de rien, c'est pas que le chemin est facile, mais s'ils sont très prometteurs, très intelligents, la marine, bien souvent la marine marchande en premier, c'est ce que a fait Cook, donc c'est en engageant la marine marchande, puis la marine militaire, donc la Royal Navy, peuvent être des façons d'améliorer vraiment sa situation, de grimper dans les rangs et de se faire un nom. C'est exactement ce que Cook va faire. Donc, part de rien, fils de fermier dans le nord du Yorkshire, et va devenir vraiment un héros là, en Angleterre, une grande vedette.
1: Ouais. Parce que très vite, on l'envoie en Amérique du Nord. C'est là qu'il va démontrer son talent en cartographiant le Saint-Laurent. Saint-Laurent qui est réputé, on le sait, très difficile pour la navigation. On dit même qu'il a joué un rôle dans la conquête de la Nouvelle-France.
2: Oui, exactement. Donc, Cook va profiter de la mobilisation qui se fait au début des années 1750. On voit qu'il y a une guerre qui s'en vient là, contre la France. Donc, on commence à mobiliser des marins. Il va s'engager dans la Royal Navy et va se voir attribuer un poste à bord d'un navire, le HMS Pembroke, qui s'embarque pour l'Amérique du Nord et va participer à la capture de Louisbourg. Premièrement, et ensuite au siège avec la ville de Québec, va en profiter, donc pendant le siège, pour cartographier un petit peu le Saint-Laurent, et ce serait sur la base de ses dessins, donc de ses cartes, que Wolfe aurait monté son attaque sur les plaines d'Abraham. Donc, c'est peut-être sa faute un petit peu.
1: Ouais. Est-ce qu'il est là, lors de la bataille des plaines d'Abraham?
2: Les sources sont pas super claires là-dessus, c'est sûr qu'il doit être à proximité. Mais est-ce qu'il est sur les plaines? Possiblement pas.
1: Oui, mais en tout cas, il a contribué grâce à sa cartographie, hein, c'est ce qui a aidé les Anglais donc à arriver puis à prendre comme ça les Français un peu par surprise sur le Saint-Laurent. Il va retourner en Angleterre, va quitter un temps la marine pour ensuite y revenir, ce qui nous amène bien sûr à le plus important, ses grands voyages. Hein. Il y en aura trois. Qui les commande et pourquoi?
2: C'est d'abord la marine, donc l'amirauté. Le plus haut siège de la marine et la Royal Society, donc la société scientifique la plus importante de l'époque, qui a été fondée au siècle précédent, donc il y a déjà un bon siècle d'existence à ce moment-là, qui va commander une expédition pour aller observer le transit de Vénus, qui va passer devant le Soleil le 13 avril 1769. C'est un événement qu'on voit venir et on se dit on va commander plusieurs équipes donc à différents endroits dans le monde pour observer ce transit de Vénus, pour en apprendre plus sur la géographie et sur l'astronomie. Cook reçoit la charge donc de se rendre dans les îles du Pacifique, donc quelque part sur une île du Pacifique, pour observer le transit de Vénus, comme on l'a entendu dans l'extrait tout à l'heure.
1: Oui.
2: Donc, va faire ça, va contourner le Cap Horn, donc au sud du Chili, se rendre jusqu'à Tahiti, établir son petit observatoire temporaire pour observer le transit de Vénus. Son observation n'est pas particulièrement efficace pour toutes sortes de raisons météorologiques, mais le plus intéressant ici, c'est qu'après avoir observé le transit de Vénus, il a une deuxième enveloppe à ouvrir avec d'autres ordres pour continuer son exploration. En fait, la Royal Society l'envoie dans les eaux sud du Pacifique pour découvrir ce qu'on croit être un autre continent qu'on appelle Terra Australis. Bon, évidemment, ça va être éventuellement l'Antarctique, mais on ne sait pas encore où c'est exactement. Mais on pense qu'il y a quelque chose. Donc là, il va se diriger vers le sud, atteindre d'abord la Nouvelle-Zélande, où il va entrer en contact avec les Maoris. Ça fait 130 ans à ce moment-là que les Maoris n'ont pas croisé d'Européens. Ça se passe relativement bien, mais pas si bien que ça non plus, les premiers contacts. Ensuite, va continuer vers l'Australie, donc atteindre l'Australie à ce qu'on appelle Botany Bay aujourd'hui. Puis éventuellement, donc continuer son chemin pour revenir en Angleterre.
1: Oui. Parce que bon, il faut le préciser, il n'est pas le premier à faire le tour de la planète. Là. Magellan le fait avant lui.
2: Magellan le fait avant lui. Cook

0: va le faire à quelques reprises. Là,
1: oui, quand même. Puis, ce qui est assez original avec Cook, c'est que ce sont des voyages scientifiques avant tout. Hein? Il n'y a pas de désir de guerroyer. À une époque où on faisait beaucoup la guerre entre les grandes puissances, entre Anglais, Français, Espagnols. À sujet d'un extrait de l'émission Le Pont des Arts, c'était en 1978, toujours à l'occasion de ce centenaire de Vancouver.
2: Cook, c'était un homme, c'était un explorateur. C'était un peu l'ancêtre de Cousteau. Cook n'avait pas de soldats, ou très peu de soldats à bord. Cook voyageait avec des astrologues, avec des dessinateurs, des graveurs. Quand la plupart de ses compatriotes de la marine, de la Royal Navy, ils font la guerre contre les Français, ils font la guerre contre l'Espagnol, lui s'en va, s'aventure dans des missions scientifiques vraiment sympathiques.
1: Oui, vraiment sympathique, parce que, ouais, en tout cas, il va en explorer beaucoup du territoire. Premier voyage, donc, qu'est-ce qu'il ramène de ses observations à ce moment-là?
0: Ben, il va ramener, évidemment, toutes sortes de dessins, toutes sortes de cartes d'observation astronomiques, cartographiques, scientifiques. Tout ça s'en va, évidemment, à la Royal Navy. Il va faire le tour des cercles scientifiques en Angleterre, ce qui va mener éventuellement à un deuxième voyage, justement, où là, on l'envoie vraiment en quête de cette Terra Australis, là, pour compléter, finalement, ce qui avait commencé dans le premier voyage. Donc, on croit toujours qu'il existe un autre continent. On comprend pas encore que la Nouvelle-Zélande, l'Australie forment essentiellement un autre continent qu'on va appeler l'Océanie éventuellement. Donc, il se rend dans les eaux du Sud, atteint le cercle antarctique, mais il se rend très, très, très proche du continent, mais ne touche pas encore au continent. Il doit reculer pour se ravitailler, donc va retourner à Tahiti pour le faire, mais éventuellement continuer donc d'explorer le Pacifique. Il va découvrir, on met ça en gros guillemets, là, évidemment, l'île de Pâques, la Nouvelle-Calédonie, l'île de Vanuatu. Va retourner en Angleterre, donc sans avoir découvert ce continent du Sud, mais il va avoir à ce moment-là démontré l'efficacité du chronomètre de John Harrison, qui va être l'innovation qui va permettre le calcul de la longitude, qui est un élément très important de la recherche scientifique à l'époque. Et il va permettre aussi donc à Cook de faire un deuxième voyage sans perdre un seul homme au scorbut, parce que Cook va être un des premiers à se fier à la lime, par exemple, pour garder les hommes en vie. Donc, ce qu'on on prend un petit peu pour acquis aujourd'hui, mais va être un des premiers à vraiment l'appliquer puis à réaliser, ah ben, avec des fruits frais, des légumes frais, des produits fermentés comme le chou, on peut sauver les hommes du scorbut. À ce moment-là, il va être vraiment accueilli en héros en Angleterre, va recevoir une sorte d'offre de retraite honoraire de la marine, va être nommé Fellow de la Royal Society. C'est pas rien pour le fils d'un fermier du Yorkshire.
1: Oui, à partir de rien, faut-il le rappeler. Hein?
0: Mais il n'a pas fini ses explorations. Ouais. Donc, vraiment, un vrai aventurier mu par ce désir d'explorer, d'aller toujours plus loin, de voir comme tous les coins du monde. On est à une époque où presque tout le monde a déjà été découvert, on met ça en guillemets, par les Européens.
1: Ouais.
0: Mais on a toujours l'impression qu'il en reste des petits morceaux à aller chercher.
1: Et c'est ce qu'il veut faire. Puis, mais ce que vous dites au sujet du scorbut, c'est vraiment intéressant parce que, bon, on se souvient des expéditions Jacques Cartier, hein, c'est une maladie qui a fait des ravages au sein de l'équipage. Mais lui, malgré les longs voyages, a vite compris que c'était important de préserver l'équipage. Quand on dit James Cook, l'ethnologue, un exemple ici au sujet de ces populations du Pacifique, parce que vous l'avez dit, bon, il se promène beaucoup, il navigue beaucoup dans le Pacifique, jette l'ancre dans différents archipels, observe les populations locales, et là, il se questionne sur leurs origines. Il observe une certaine similarité physique, linguistique également. On va l'écouter, c'est tiré d'un extrait de ses carnets de voyage.
3: Comment expliquer que cette race se soit répandue sur tant d'îles séparées les unes des autres dans toutes les parties de ce vaste océan? Nous la trouvons de la Nouvelle-Zélande, au sud, jusqu'aux îles Sandwich, au nord, et de l'île de Pâques aux Nouvelles-Hébrides, c'est-à-dire sur une étendue de 60 degrés de latitude, soit 1200 lieues du nord au sud, et sur 83 degrés de longitude, soit 1660 lieues de l'est à l'ouest. Nous ignorons jusqu'où ce peuple a pu porter ses colonies, mais nous pouvons assurément conclure qu'il s'est également implanté à l'ouest des Hébrides.
1: Ah, c'est pas rien ce qu'on entend ici, là. C'est-à-dire, lui-même fait ses observations et il se questionne puis émet des hypothèses.
0: Oui, il va entrer en contact avec les Maoris d'abord puis avec beaucoup d'autres groupes autochtones des îles du Pacifique qui couvrent, comme on l'a entendu, un territoire vraiment immense. Mm-hmm. Et lui va commencer à faire des liens sur la base de leur apparence, de leurs coutumes, de leur langue, de leur religion aussi. Oui. Puis dire, ben ils viennent probablement d'un même peuple source, si on veut.

0: veut probablement d'une même source de migration, si on veut. Il n'y a aucune connaissance, évidemment, en génétique ou quoi que ce soit, mais les observations qu'il va faire là-dessus, sur la provenance unique des peuples insulaires du Pacifique, vont être prouvées plus tard. Donc, on sait maintenant qu'il y a comme une grande vague de migration des peuples polynésiens qui vont se répandre dans le Pacifique, comme ça. Donc, vraiment un raisonnement qui est très différent de ce qu'on avait auparavant, qui anticipe un petit peu la génétique moderne, finalement.
1: Oui, basé sur ses observations, bien sûr, puis les contacts qu'il a avec ses populations. Vous aviez dit il aurait pu prendre une retraite bien méritée, mais non, il ambitionne d'aller de plus en plus loin, et c'est vraiment un navigateur. Alors, qu'est-ce qu'on lui confie cette fois-ci?
0: On change un petit peu d'objectif. Donc là, le nouveau voyage du troisième voyage de Cook, donc 1776-1779, c'est de découvrir le fameux passage du Nord-Ouest.
1: Ah oui.
0: Autour du continent américain. Donc, il va s'embarquer en 1778 jusqu'à Tahiti, qu'il commence à bien connaître. Il va continuer son chemin jusqu'à l'archipel des îles d'Hawaï, qu'il va nommer les îles Sandwich. Et c'est vraiment le comte de Sandwich lors de l'Amirauté, le même que pour les Sandwich.
1: Donc, on mange. Celui-là, oui.
0: À partir de là, va continuer son chemin jusqu'à la côte ouest de l'Amérique du Nord, donc va longer ce qui est aujourd'hui l'Oregon, et se rendre jusqu'à la baie de Nootka, sur l'île de Vancouver, va entrer en contact avec les populations locales. Les rapports sont tendus d'abord, mais ils réussissent à faire du commerce quand même. Après un certain temps dans la baie de Nootka, va continuer de naviguer vers le nord, explorer toute la côte jusqu'au détroit de Bering, donc produire des observations, produire une cartographie beaucoup plus complète que ce qui a été fait aujourd'hui, cartographie qu'on va utiliser jusqu'au 20e siècle. Donc, quand même très, très détaillée, très précise. Va longer la côte de l'Alaska, continuer vers la Sibérie, éventuellement regagner le détroit de Bering et retourner vers les îles Sandwich, donc les îles d'Hawaï que l'on connaît.
1: Donc, il ne découvre pas le fameux passage du Nord-Ouest, là?
0: Non, il ne découvre pas.
1: Ouais.
0: Mais il s'en approche énormément. Là,
1: Oui. Mais bon, il se heurte, comme bien d'autres avant lui, à la glace, le climat, ce qui le force à rebrousser chemin.
0: Pour quelqu'un qui est habitué au Pacifique,
1: aux îles du Pacifique du Sud, c'est autre chose. Puis même l'île de Vancouver, quand même. Donc, c'est là le lien entre Cook et la côte ouest canadienne ou américaine, Vancouver, entre autres, l'île de Vancouver. Et là, donc, il retourne dans le Pacifique, vers le sud. Il va faire escale à Hawaï, donc les îles Sandwich, et ce sera son ultime voyage, puisque c'est là qu'il va y laisser sa peau, victime, dit-on, de cannibalisme, mangé et démembré. Qu'est-ce qu'on sait sur la mort de James Cook? Qu'est-ce qui s'est passé?
0: Il y a vraiment beaucoup, beaucoup d'histoires autour de la mort de James Cook, et beaucoup de la mythologie a été créée à son époque. Donc, essayer de défaire le vrai du faux, c'est très complexe, très compliqué. Ce qu'on sait, c'est qu'il y a eu probablement une mésentente avec la population locale. Il est possible que Cook soit retourné à Hawaï au moment où il y avait un festival religieux en cours. C'est possible que les Hawaïens l'aient vu, donc aient vu son retour de Cook comme la venue d'un dieu, le dieu Lono. Donc, qui a interprété sa venue comme quelque chose de à peu près divin. Il est possible que ce soit les Européens aussi qui aient inventé cette histoire-là, donc de divinité.
1: Chose
0: certaine, à un certain moment, les Hawaïens ont voulu voler une chaloupe de l'équipage de Cook. Cook a voulu répondre à ce geste-là en essayant de capturer un roi. Ça s'est mal passé. Il a fini par être assassiné donc par les Hawaïens, qui par la suite donc l'ont attaqué à la tête, attaqué au corps. Et par la suite, et c'est ça qui a vraiment choqué les Européens, ont démembré son corps, ont fait cuire les différentes parties du corps et se sont partagés par la suite ses ossements, ce qui était une façon rituelle de gérer les corps morts de grands guerriers, de personnes d'importance dans la société hawaïenne. Ça a été vu par les Européens comme quelque chose d'absolument barbare et terrible.
1: Oui, bien sûr. Parce que lui-même avait noté dans ses carnets de voyage des scènes de cannibalisme. Il avait vu notamment en Nouvelle-Zélande avec les Maoris. Mais oui, sa mort va résonner très fort en Angleterre à ce moment-là. Ça contribue au mythe aussi.
0: Lorsque la nouvelle de la mort de Cook arrive en Angleterre, évidemment, après plusieurs semaines, ça va vraiment cimenter la figure de Cook qui est déjà très populaire. Un héros, grand navigateur, tout ça. On parle de l'apothéose là, de Cook qui devient vraiment une figure pratiquement mythique et qui va être interprétée un petit peu comme ce qu'il n'était pas vraiment, finalement, comme la preuve finalement de la barbarie d'autres populations, preuve de la civilisation de l'Angleterre, de l'homme blanc en comparaison. Donc ça va rester vraiment dans l'esprit européen. Évidemment, du côté hawaïen, du côté polynésien, c'est plus compliqué. La

0: relation à Cook, ça, bien souvent, il va être vu comme l'espèce de fondateur des bases du colonialisme. Mm-hmm. Éventuellement, même si ce n'était pas son,
1: son
0: objectif, reste qu'en faisant l'exploration de ces territoires-là, donc pour le compte de l'Angleterre, pour le compte de sociétés scientifiques britanniques, ben, il ouvre la voie.
1: Oui, ben c'est ça. Il ouvre la voie pour d'autres, même si à l'origine c'était pas le but. Et c'est intéressant parce que là encore dans ses carnets de voyage, bon, il écrit beaucoup, hein, James Cook. Mm-hmm. Il va d'ailleurs lancer cette mise en garde justement, faisant en parallèle avec ce qu'il avait observé, avec ce qu'il savait de l'Amérique. On va l'écouter s'il tire encore une fois de ses carnets de navigation.
2: Telles sont les conséquences du commerce avec les Européens. Et ce qui est encore plus honteux pour les chrétiens civilisés que nous sommes, c'est que nous déréglons leurs mœurs, déjà trop disposées au vice, et nous introduisons parmi eux des besoins, et peut-être des maladies qu'ils ne connaissaient pas auparavant, dont le seul effet est de perturber cette heureuse tranquillité dont ont joui leurs ancêtres et eux-mêmes jusqu'à présent. Si quiconque nie le fondement de ce que j'avance, qu'ils me disent ce que les naturels du continent américain tout entier ont gagné de leur rencontre avec les Européens.
1: Mise en garde à l'époque de James Cook, des observations qui vont aussi contribuer à la relance de ce qu'on appelait à l'époque, hein, le mythe du bon sauvage, le mythe qui hantait les esprits de la Renaissance, qui obsédait les Lumières. Et d'ailleurs, c'est aussi ce qu'incarne James Cook. James Cook, c'est vraiment l'homme des Lumières, c'est le triomphe de la science, là.
0: Absolument, c'est quelqu'un qui n'a pas eu d'éducation formelle dans son enfance, mais qui s'est découvert vraiment une passion et un grand talent pour les mathématiques, pour la cartographie, pour l'astronomie, tout ça, a toujours essayé de repousser les limites de la connaissance, a réalisé peut-être un petit peu à la fin de sa vie, malheureusement, les limites aussi de l'exploration. Mais oui, qui incarne un peu, bon, vers la fin du 18e siècle, cet esprit des Lumières, mais qui... bien malgré lui, laisse deviner aussi ce qui va venir après.
1: Oui.
0: Donc, les phases de colonialisme un petit peu plus violents, si on veut, du 19e siècle. Faut pas oublier, là, les Lumières, on a tendance à voir ça comme quelque chose d'extrêmement positif et de beau et de pur. Mais il y avait toujours un pendant un petit peu plus sombre également.
1: Puis bon, il y a eu une relecture aussi de James Cook. Il y a beaucoup de livres sur James Cook. Il s'est écrit beaucoup de choses sur lui.
0: Il s'est écrit énormément de choses sur lui. Là, c'est un cas où, on pourra pas le savoir, mais s'il n'était pas mort dans les circonstances dans lesquelles il est mort, est-ce qu'il serait aussi intéressant comme personnage historique aujourd'hui? C'est peut-être discutable, mais c'est certain que c'est quelqu'un qui a marqué l'histoire, là, pour le meilleur et pour le pire, certainement. Mm-hmm. On gagne à le découvrir comme personnage historique de notre côté francophone.
1: Oui, bien sûr. Ouais. Quelle place il occupe justement dans l'imaginaire britannique, puis pendant longtemps dans l'Empire britannique? À cette époque-là?
0: Bien, vraiment, toutes sortes de choses. Donc, on peut lier Cook, en fait, à plusieurs histoires différentes. Donc, il y a plusieurs legs historiques, si on veut. Donc, dépendamment de notre point de vue, on peut lier Cook, évidemment, aux avancées en ethnographie, en matière de sciences naturelles. Il a fait avancer la botanique par ses voyages. Pas que lui était botaniste, mais il a permis à d'autres de faire des observations importantes. En matière de biologie également, on a parlé de ses observations sur les peuples des îles du Pacifique. Donc, tout ça a évidemment contribué beaucoup à faire avancer aussi la navigation, la science, la cartographie, tout ça. Beaucoup des cartes de Cook, comme je le disais tout à l'heure, ont été utilisées jusqu'au 20e siècle. Puis, ben c'est ça. Là. Évidemment, ce sont des contributions qui s'accompagnent nécessairement d'un héritage colonialiste. Que ça a été son objectif ou non. Donc, il est indissociable un petit peu de cette expansion européenne et britannique plus largement à travers le monde.
1: Oui. Ben, à cette époque, bien sûr, hein, mais oui, en tout cas, une exploration d'un immense territoire, trois voyages comme ça, trois tours du monde et beaucoup de temps en mer et au contact de ces populations. Mon invité, je le rappelle, Catherine Tourangeau, elle est historienne chargée de cours en histoire au Collège Hantzik à Montréal. Merci d'avoir été là.
0: Ça me fait plaisir, merci.
1: Merci également à toute l'équipe d'Aujourd'hui l'Histoire, à la recherche Ariane Léonard et Renaud Manuguera-Gagné. Recherche d'archives, c'est Sophie Hélène Gibson. Au site Internet, c'est Ronald George, à mise en onde Éric Tessier. Aujourd'hui l'Histoire est une émission de Marie Caillé. Je vous rappelle, si vous voulez nous écouter ou bien rattraper nos émissions, vous pouvez toujours le faire sur le site Internet d'Aujourd'hui l'Histoire ou bien en balado sur notre application Radio-Canada Audio, c'est exclusif à audio. Et puis, si vous voulez nous écrire, c'est toujours un plaisir de vous lire, vous pouvez le faire sur Facebook ou encore l'adresse suivante, le bon vieux courriel, histoire commercial radio-canada.ca. On va se laisser en musique, la preuve qu'il a inspiré et qu'il a été inspirant pour bon nombre de Britanniques, notamment en Nouvelle-Zélande.

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6: Faut-il être marin pour passer la vadrouille? À l'origine, vadrouille était un mot de la langue de la marine. La vadrouille était un accessoire de nettoyage formé d'un manche et de gros cordages que les marins employaient pour nettoyer les ponts des navires. En Europe, on appelle balai à franges l'équivalent domestique de la vadrouille. Chez nous, le terme balai à franges désigne un accessoire ménager légèrement différent. Il s'agit d'une sorte de vadrouille plate qui sert à dépoussiérer les planchers. On trempe la vadrouille dans l'eau avant de l'utiliser, mais on passe le balai à franges à sec. Enfin, la vadrouille éponge, comme son nom l'indique, est une vadrouille munie d'une éponge. Et bien sûr, mop est toujours considéré comme un anglicisme.
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7: Commençons avec une citation d'un livre québécois publié en 1983. Pour la première fois dans l'histoire de l'humanité, une profonde révolution sociale, économique, morale et culturelle a choisi de proclamer son radicalisme par la musique, les chansons et les groupes étoiles du rock'n'roll. 30 ans plus tard, la musique rock a évolué jusqu'à devenir la plus puissante révolution des corps, des esprits et des cœurs jamais sortie des entrailles de l'enfer. Introduction de Jean-Paul Régimbald, un prêtre à la crédibilité discutable, dirait-on, de son livre au titre inimaginable « Le rock'n'roll, viol de la conscience par les messages subliminaux ». Les merveilles que l'on trouve à la bibliothèque de Radio-Canada. Le rock'n'roll, cette hérésie, ça fait rire de nos jours, mais à une autre époque, c'était bien différent. Et tout ça, ou presque, remonte à John Lennon, qui a proclamé un jour que les Beatles étaient plus populaires que le Christ. Il n'en fallait pas plus pour réveiller la ferveur des dévots, donnant ce genre de publication. Et à mesure que s'affirmait le phénomène du rock en Amérique du Nord et en Occident dans les années 60, des scientifiques joignirent la croisade anti-rock. Le 20 août 1968, première page du très réputé New York Times, la musique rock endommage les tympans des cochons d'Inde et peut-être même ceux de l'homme. Le journal rendait compte ce jour-là des expériences du professeur David M. Lipscomb de l'Université du Tennessee. Comment était-il arrivé à ce résultat? Le scientifique avait enregistré de la musique à gogo dans une discothèque et l'avait ensuite fait jouer quotidiennement à ses cochons d'Inde à une intensité de 120 décibels pour reproduire ce à quoi s'exposait la naïve

0: jeunesse. Après 88 heures de musique, on a examiné l'oreille interne des petits mammifères pour découvrir des dommages permanents. Il n'en fallait pas plus pour conclure à la nocivité de la musique rock, et c'était la science qui le disait cette fois-ci. Avec son étude, le professeur Lipscomb alimentait en arguments les opposants à cette musique que certains disaient satanique.
1: Je voudrais même faire une parenthèse pour dire qu'une radio d'État, comme Radio-Canada, ne devrait jamais donner de rock, parce que c'est très nuisible.
0: Émission présente à l'écoute en 1985. Et même si le rock continuait à subir de telles attaques à cette époque, le professeur Lipscomb, lui, avait changé d'avis depuis longtemps. En 1976, au magazine Audio, Lipscomb expliquait qu'il n'avait jamais réussi à reproduire d'une façon satisfaisante l'expérience des cochons d'Inde sur les humains. Et, deuxièmement, Lipscomb s'est aussi aperçu avec le temps que très peu de musiciens rock souffraient de problèmes d'audition, un paradoxe qui, à son avis, disqualifiait complètement l'hypothèse qui voulait que le rock détruise les oreilles.
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4: Peut-on dormir dans la chambre de bain? Autrefois, le mot « chambre » pouvait désigner n'importe quelle pièce de la maison. En français moderne, cependant, une chambre est une pièce où on dort. « Chambre de bain » est un terme vieilli qu'on utilise encore chez nous, peut-être sous l'influence de l'anglais « bathroom ». De nos jours, on appelle « salle de bain » la pièce de la maison où se trouvent la baignoire, la cuvette et le lavabo. Maintenant, on appelle « salle d'eau » une petite pièce comprenant une cuvette, un lavabo et parfois une douche. Chez nous, « salle d'eau » est également employée comme terme générique pour désigner une pièce aménagée pour diverses activités qui nécessitent l'usage de l'eau courante. La salle de bain et la salle de lavage sont des salles d'eau.
5: Nous sommes le lundi 28 septembre. Voici à la une.

0: Bon début de journée, bon lundi. Marie-Michel Bordieu en remplacement de Mathieu Bellumeur. Alors, le petit changement dans la voix, de ton, c'est bien ça, vous ne rêvez pas, vous êtes bien réveillés, ne vous inquiétez pas. Bon début de semaine, j'espère que vous avez passé une excellente fin de semaine, que vous êtes prêts à amorcer cette dernière ligne droite au Québec avec les différents partis qui, eux, mettent les bouchées doubles à quelques jours du scrutin pour les élections générales. Ils ont encore une semaine, les partis, donc pour rejoindre les électeurs, les chefs qui d'ailleurs ont participé hier à un dernier grand événement là, télévisé. Ils étaient tous ensemble réunis en entrevue à Tout le monde en parle. Bien sûr, il y a eu des sujets d'actualité comme cette possible ingérence étrangère qui ont été abordés, mais ça a été aussi surtout l'occasion de montrer les chefs un peu plus décontractés, avec le sourire, avec les petites blagues également. Donc, de vous présenter les chefs différemment. C'était leur dernier grand rendez-vous télévisé d'ici au 5 octobre. On va y revenir d'ailleurs un petit peu plus tard dans cette émission avec Jean-Philippe Robillard. Mais tout d'abord, il y en a qui se sont couchés tard hier. Julie Jasmine, encore une fois, un autre gala, c'est la saison. Oui. Et là, c'était pour la bonne cause des MTV.
1: Oui, c'est ça, les Video Music Awards. Et je m'étais dit, oh, rends-toi pas jusqu'à la fin. Ça finit à 10 ans. Et ça a commencé une bonne demi-heure en retard parce qu'il y avait un match de football. Alors, on nous disait une petite bande en bas autour de 17h, ben 19h30, soyez patients, ça s'en vient. Donc finalement, autour de, je dirais 22h15, ça s'est terminé. Et c'était le grand retour de Madonna. C'était la première fois en 23 ans qu'elle offrait une prestation en direct. Celle qui avait marqué les esprits, c'était où ce qu'elle avait embrassé goulûment Britney Spears. Alors, la reine de la provoque étant ce qu'elle est, elle a quand même hier fait quelques flamèches. Alors, puis elle n'est pas repartie les mains vides. Et Taylor Swift a marqué l'histoire hier, donc je vous raconte tout ça tout à l'heure.
0: Bon, ça valait la peine d'être un peu fatiguée ce matin, à ce moment-là. Véronique, bon, un petit peu moins de soleil là, dans les prochains jours, mais

0: la douceur va rester là quand même.
1: Vraiment, c'est quand même surprenant, même à cette heure-ci, là, 14 degrés au centre-ville. De la douceur la nuit, de la douceur le jour. C'est peut-être aujourd'hui, disons, la journée la plus fraîche de la semaine, là, parce qu'on a un vent du nord-est qui

0: quelques-unes en cours de journée et des vents du nord-est qui demeureront présents aujourd'hui, ce qui nous donnera des maximums de 15 à 19 degrés aujourd'hui. Température légèrement à la hausse au cours des prochains jours. 19, 21 degrés encore possible, peut-être 22, 23 pour la journée de mercredi. Et à partir de demain, on aura un petit peu plus de soleil. Ce sera nuageux le matin, mais ça deviendra mélange soleil-nuage au cours de l'après-midi pour toutes les régions sud et centre du Québec. Donc, des conditions qui vont aller en s'améliorant graduellement au fur et à mesure qu'on avance dans la semaine, mais des températures qui resteront très agréables pour cette période-ci de l'année. Plus au nord, c'est beau du côté de l'Abitibi, du Témiscamingue, 23 aujourd'hui sous le soleil. Les nuages sont présents vers le Saguenay-Lac-Saint-Jean, le Bas-Saint-Laurent. Pas tellement de précipitations. Il y a un 30 % de possibilité d'averse cet après-midi. Température de 13 à 16 degrés. Plus de degrés, un peu plus de soleil pour ces secteurs demain aussi. Ennuagement du côté de la Gaspésie, de la Côte-Nord, 14 à 16 aujourd'hui. Ça va se redégager demain. En territoire ontarien, il fait beau vers Thunder Bay, Sudbury, 21-23 degrés. Plus nuageux vers Toronto. Probabilité d'averse de 40 %, même chose pour Ottawa. Les températures 19, 21 degrés, 23 Windsor. La tendance sera au dégagement. Et dans l'ouest, c'est du beau temps. Peut-être un peu plus nuage cet après-midi à Vancouver, autour de 16 degrés. Très beau Edmonton, Calgary, 18, 19 degrés. Des températures de cet ordre-là aussi sur le sud de la Saskatchewan sous un ciel variable. Et un petit peu de pluie sur le sud du Manitoba, ce qui explique les températures légèrement plus basses, autour de 14, mais c'est quand même dans les valeurs de saison. Alors, un peu de grisaille, oui, en début de semaine, mais quand même, la grisaille douce, ça se prend toujours un peu mieux.
1: C'est toujours plus facile à accepter. Merci, Véronique.
0: Bonne journée.
1: Olivier, on pourrait croire que c'est des sons de Formule 1. Mais non,
2: presque. Propulsé par des jambes.
1: Ben voilà.
2: C'est pratiquement ça.
1: Championnat du monde de cyclisme, donc, sur route au pays, à Montréal, qui se sont conclus hier. Et ça s'est conclu avec une victoire inattendue.
2: Énorme surprise. On avait plusieurs noms mentionnés avant le début de la course comme étant des potentiels prétendants au titre mondial et aucun avait prédit l'Américain Brendan McNulty qui, en fin de parcours, avec deux tours à faire environ, est parti en solitaire pour aller remporter cette épreuve. Il était lui-même, je pense, très surpris. Il a dit en conférence de presse après sa victoire qu'il blaguait avec sa conjointe tôt le matin en disant « Mais pourquoi pas moi aujourd'hui? » Sans trop y croire. Et finalement, il a terminé main sur la tête, un peu abasourdi de cette victoire et de ce coup qu'il venait de jouer à Montréal à l'issue de ce parcours qui a été éreintant pour plusieurs. Pour les meneurs aussi, entre autres Paul Sexas qui a crampé en fin de course, qui a été incapable de finir la course parmi les meneurs parce que tout simplement incapable physiquement de terminer. On attendait aussi Remco Evenepoel qui avait remporté le contre-la-montre. Il souhaitait faire coup double, remporter les deux courses cette année. Ça n'a pas été chose possible pour lui parce que le corps a lâché aussi lors de cette épreuve. Et donc voilà, Brendan McNulty, à la surprise de tout le monde, a remporté cette épreuve devant l'Australien Michael Matthews, une autre belle histoire, et le Néerlandais Mathieu Van Der Poel qui lui avait déjà remporté les championnats du monde en 2023. Donc, sur le plan sportif, énorme surprise. Sur le plan, de popularité de l'événement, ça s'est conclu de belle façon. On a vu dans les rues de Montréal encore bon nombre de personnes se déplacer pour cette dernière course. Ça a fait plaisir aux organisateurs, bien sûr, parce que c'était un risque. Parce que oui, le Québec est habitué à certaines courses professionnelles. Est-ce qu'on allait suivre cet événement et courir pour cet événement? Semble que ça a été le cas hier. Je vous invite à écouter Joseph Limard, qui est directeur de l'événement.
3: C'est au moins trois fois plus qu'au Grand Prix cycliste de Québec au Grand Prix cycliste de Montréal. Juste à l'impression qu'on a sur le long du parcours, il y a des endroits où au Grand Prix cycliste on n'a pas de spectateurs. Ben là, en fait, il n'y a pas d'endroit où il n'y a pas de spectateurs. Il y a du monde partout sur les 13,4 km et partout la même impression de quel spectacle gratuit qu'on a depuis une semaine.
2: Et pour les Canadiens, il faut en parler. Le meilleur résultat pour les Canadiens aurait été celui de Michael Leonard qui a terminé 32e. Il y a aussi Michael Woods qui avait figure de leader qui a terminé 35e. Plusieurs abandons aussi. Entre autres, Guillaume Boivin qui a été amené à la toute dernière seconde de par l'abandon d'Eric G. West qui a dû déclarer forfait pour cette épreuve. Il a été rappelé pour participer à cette épreuve et à 37 ans, il en a profité parce qu'il a annoncé que ce sera sa dernière saison et donc dernier grand événement. On écoute Guillaume Boivin.
4: J'avais ma famille dans Camillewood. J'ai vu François Parisien sur la côte polytechnique, des amis du secondaire. C'est sûr qu'au dernier tour, j'ai pris le temps de regarder. Là. Je dois avoir fait le tour le plus lent de l'histoire des Grands Prix à le dernier tour parce que je l'ai vraiment apprécié. Puis, c'est la dernière fois que je vais avoir les routes fermées juste pour moi ici à Montréal. Fait que, pas juste pour moi.

0: Ouais, mais c'est pas vrai.
1: Donc, ça a été ça aussi, les championnats du monde. Une belle occasion aussi pour le talent québécois et le talent canadien de pouvoir briller devant des jeunes, des moins jeunes, qui se mettront peut-être au vélo ou croiront peut-être que c'est possible d'aller connaître une carrière. Donc, ça a été une belle semaine qui s'est conclue hier.
2: Et pour des vétérans, de pouvoir terminer comme ça à la maison, ça arrive pas souvent pour les athlètes, donc ça doit être quelque chose. On leur souhaite bonne route pour les autres qui continueront.
1: Et on attendra les bilans plus précis, mais voilà, et ils ont pu en profiter pleinement. Puis il fallait voir aussi les étoiles dans les yeux de certains Canadiens québécois, dont Nicolas Sukoski, entre autres, qui a terminé la course hier. Ça valait la peine que pour ça.
2: Merci Olivier.
1: C'est un plaisir.

Regardons maintenant ce qui retient l'attention dans les différents quotidiens. Bien sûr, au Québec, il y a cette campagne électorale qui est abordée par plusieurs médias, entre autres la presse, là, qui place un peu les appuis à une semaine du scrutin dans les différents camps. Sinon, Le Devoir qui a une entrevue avec le chef du Parti libéral, Charles Milliard. Il dit avoir encore le temps de faire des gains, lui, auprès de l'électorat francophone. Reconnaît qu'il y a quand même beaucoup de travail à faire d'ici le 5 octobre. Charles Milliard qui assume pleinement la campagne prudente et raisonnable qu'il a menée, quitte même à prendre le risque de ne pas attirer l'attention suffisamment. Il a lancé donc dans cette entrevue de voir que si les gens se cherchent un Doug Ford, ben ça ne sera pas lui. A de nouveau également vanté l'expérience de son équipe en santé, en économie. C'est des thèmes qu'il a mis de l'avant depuis le début de cette campagne. À lire donc cette entrevue dans Le Devoir ce matin. Dans le Journal de Québec et le Journal de Montréal, on revient sur la possible ingérence électorale, sur le fait, en fait, que l'équipe Christine Fréchette a approché des journalistes pour les informer de textes d'un groupe de réflexion américain qui propose là, une démarche pour s'intégrer dans les élections québécoises. Donc, le journal rapporte que la chef de la coalition Avenir Québec assure avoir été tenue dans l'ignorance, qu'elle promet de faire la lumière sur les agissements de sa garde rapprochée qui, rappelons-le, là, ont contacté, selon ce que révélait Radio-Canada, des médias une semaine avant d'informer Christine Fréchette. Donc, à lire la suite des choses dans le Journal de Montréal, le Journal de Québec ce matin. Sinon, à une de Radio-Canada, il y a Santé Québec qui est préoccupée par la hausse de l'absentéisme dans le réseau. Selon plusieurs gestionnaires consultés par Radio-Canada, c'est le plus gros problème en ce moment. L'absentéisme touche particulièrement les professionnels qui donnent des soins directs aux patients où le taux d'absence pour maladie atteint plus de 20 % Parmi les heures d'absence compilées en 2024-2025, on retrouve les congés maladie, les accidents de travail, les maladies professionnelles, les retraits préventifs, entre autres. Les syndicats estiment que la charge de travail, le manque de considération, ce sont ça la source du problème de cet absentéisme. Santé Québec qui dit faire de la surdotation, donc prévoir en fait plus de personnel que ce qui est minimalement requis pour assurer la continuité des soins, pour assurer aussi la stabilité des équipes, mais dit aussi être en train de déployer un projet d'autogestion des horaires. Le syndicat estime qu'il faudrait plutôt mettre en place des ratios de patients par infirmière dans l'ensemble du réseau. Texte complet à lire sur le site de Radio-Canada ce matin. Et puis, dans le Globe and Mail, il y a des experts en sécurité qui estiment qu'Ottawa devrait se pencher sur l'utilisation d'armes soniques par la Russie contre des diplomates à Cuba. Ils demandent en fait une enquête indépendante pour déterminer si Moscou agit ainsi contre des diplomates canadiens. Parce que, bon, le Globe and Mail rapportait dans les derniers jours que, selon ses sources, un diplomate canadien partageait des renseignements avec des espions américains à La Havane, que le Canada utilisait aussi du matériel de satellites introduits à Cuba sous couverture diplomatique par les États-Unis entre 2016 et 2018. Et donc, durant cette période-là, en fait, des diplomates canadiens et américains qui ont ressenti des symptômes débilitants comme des étourdissements, des maux de tête, une vision trouble. Et là, ce qu'on veut savoir, c'est est-ce que tout ça serait lié à de prétendues attaques sonores liées à la Russie? C'est à lire dans le Globe and Mail. Merci.

0: On retrouve Jean-Philippe avec nous. Bonjour Jean-Philippe.
1: Bonjour Marie-Michel.
0: Alors je le disais d'entrée de jeu, les chefs des principaux partis au Québec qui ont eu une dernière occasion, dernier grand rendez-vous hier soir pour s'adresser directement aux électeurs.
1: Après les trois autres débats, là, c'est vraiment la dernière fois qu'ils pouvaient s'adresser là, directement aux téléspectateurs, aux électeurs.
0: On ne les verra plus lancer leur message. On va les voir sur le terrain, évidemment. Mm-hmm. Mais comme ça, dans une formule où, qui regroupe en fait des milliers de téléspectateurs, c'était bel et bien le dernier. Il y en a eu beaucoup, cette
1: Oui, effectivement, il y en a eu trois autres. Là.
0: Et là, Jean-Philippe, c'est la chef de la CAQ, Christine Fréchette, qui a été encore une fois la cible de ses adversaires.
1: Oui, effectivement, Marie-Michelle, qui a dû se défendre sa gestion du dossier des allégations d'ingérence étrangère, comme elle l'a fait d'ailleurs tout au cours de la journée hier. Là, c'est une controverse là, qui la suit depuis vendredi. Tout ça après que Radio-Canada a dévoilé, vous en avez parlé tantôt, que des membres de la CAQ avaient transmis des textes d'un groupe de réflexion pro-Trump là, qui appelait à soutenir le Parti québécois pour déstabiliser le Canada, pour l'affaiblir. Donc, des membres de la CAQ avaient tenté de remettre des documents à des journalistes, à des membres des médias, avant de les remettre à la chef de la CAQ, 10 jours plus tard seulement, Christine Fréchette, puis par la suite au service canadien de renseignement. Alors donc, hier, toute la journée, ce qu'a dit Christine Fréchette, vous en avez parlé tantôt, ce qu'elle était pour tenter de faire la lumière sur ce qui s'est réellement passé au sein de son équipe. Et hier soir, donc, à Tout le monde en parle, la chef de la CAQ, Christine Fréchette, qui a encore une fois dû préciser, Marie-Michel, si oui ou non, les menaces d'ingérence étrangère étaient sérieuses. Alors, on l'écoute.
2: À ce jour, elles sont moindres. Il y a des analyses qui sont en cours et puis on est quand même susceptible de faire l'objet de manœuvres visant à nous déstabiliser. Si on regarde, en fait, depuis l'arrivée de M. Trump, il a tenté de nous déstabiliser, de nous fragiliser, notamment sur le plan économique avec la guerre tarifaire qui vient créer vraiment des gros enjeux dans notre économie.
0: Et puis, bon, Jean-Philippe, il en a été question à Tout le monde en parle. C'était quasiment inévitable de parler de ce sujet parce que plus tôt dans la journée, il en a été question. Les adversaires de Christine Fréchette l'ont accusé d'avoir voulu récupérer là, cette affaire-là à des fins partisanes.
1: Oui, parce que ça a vraiment été le premier bloc, Marie-Michel, là, Tout le monde en parle. On a traité de ce dossier-là. Effectivement, donc les adversaires de Christine Fréchette qui se demandent pourquoi cette information est rendue publique à ce moment-ci de la campagne électorale. Ils accusent Christine Fréchette et son équipe d'avoir manqué de transparence dans ce dossier-là. Les chefs péquistes du Parti libéral vont encore plus loin. Eux, ils estiment là, que Christine Fréchette, avec ce qui est arrivé, s'est carrément disqualifiée pour devenir au poste de première ministre. Alors, on écoute ce qu'on dit hier soir à Tout le monde en parle, donc les chefs péquistes, conservateurs et solidaires.
3: Et là, on nous présente une menace potentielle inquiétante pour l'intégrité de notre processus électoral. Et au final de tout ça, ben, on se rend compte que non, il n'y en a pas eu. Aucun indice. Et si ça avait été le cas, le Parti québécois, évidemment, aurait été contacté, ce qui n'est pas le cas. Donc, je pense que c'est un épisode qui est assez regrettable parce que notre rôle, c'est pas de faire diminuer la confiance de la population dans le processus.
4: Ça semble plus de la science-fiction que la réalité pour plusieurs d'entre nous. Soit étant dit, c'est l'élection, l'enjeu de l'élection, là, c'est pas de faire peur aux gens, soit avec Trump, soit avec les coupures de l'État. Je pense que c'est vraiment de changer le modèle québécois. Puis pour nous, c'est là-dessus que les Québécois vont voter.
5: Ceux et celles qui vont choisir qui sera élu le 5 octobre dans le Parlement du Québec, c'est les Québécois et Québécoises, personne d'autre, ni les États-Unis, ni aucun autre pays étranger. Ça, c'est clair, net et précis.
1: Et un mot pour vous dire en terminant que le vote par anticipation qui a commencé hier se poursuit aujourd'hui. Hier, Marie-Michel, ça a été populaire, semble-t-il, à plusieurs endroits. On rapporte là, qu'il y a eu des files d'attente, que les gens ont dû attendre plusieurs minutes. Dans certains cas, on parle de plus d'une demi-heure, on parle même d'heures. Donc, il y aura des bureaux de vote qui seront ouverts un peu partout dans toutes les circonscriptions au Québec.
0: À nouveau aujourd'hui, deuxième journée de ce vote par anticipation. Et on aura d'ailleurs au cours de la journée des résultats du taux de participation de la journée d'hier. Merci Jean-Philippe.
1: Merci, au revoir.

0: pense qu'elle est assez reconnaissable, Julie Jasmine. Les auditeurs auront reconnu Madonna, mais auront reconnu aussi des applaudissements parce que ça s'est passé hier lors du MTV Video Music Awards. Donc, Madonna qui était en ouverture de ce gala. Et vous l'avez mentionné, ça faisait très longtemps qu'elle n'y était pas allée. C'est un retour là pour la chanteuse après 23 ans d'absence.
1: Absolument, et pas de scandale. Quoique, Marie-Michel, elle a utilisé une bande audio avec synchronisation labiale, donc le fameux lip-sync. C'était d'une évidence, d'une grande évidence. On peut quand même lui pardonner parce qu'elle a offert un numéro de, je dirais, 8 minutes à peu près extrêmement dansant. Alors, et elle n'est pas retournée à la maison les mains vides, Madonna. Donc, au grand total, 7 prix sur une possibilité de 13, dont artiste de l'année à 68 ans, ce qui est quand même pas banal. Meilleure collaboration avec Sabrina Carpenter et meilleure danse aussi. On va écouter Madonna.
2: I spent the last year and a half finding myself, believing in myself, and really making the music that I wanted to make.
1: Alors, elle dit, j'ai passé la dernière année et demie à croire en moi, à faire la musique dont j'avais envie. Et elle a ajouté à la fin, à tous les artistes, je vous souhaite de trouver votre voix. Et hier, on a remis un tout premier prix d'honneur pour la direction artistique, mais aussi la réalisation de vidéoclips. Donc, c'était vraiment, on a marqué l'histoire et ça a été remis à Taylor Swift. Bon, évidemment, Taylor Swift, que vous soyez Swifties ou non, je vous jure, c'est époustouflant tout ce qu'elle fait, tout l'engagement qu'elle a dans la réalisation de ses vidéoclips. Et ça a été l'occasion de lancer en primeur mondiale devant tout le monde, le vidéoclip de cette chanson, Patient Zero, dont Élise vous a parlé vendredi, en fait à Mathieu, mais tout ça pour dire qu'elle vous l'a présenté. Alors, et elle est devenue Taylor Swift hier, la plus récompensée des MTV, avec 33 prix au total, dont vidéoclip de l'année, le subjuguant Fate of Ophelia, et elle a dédié son prix à une personne sans qui tout ça ne serait jamais arrivé. On va l'entendre.
3: That person is the ultimate showgirl, Dolly Parton.
1: Et elle a ajouté que les récits des chansons de Dolly Parton étaient si riches et si vivants et que c'était comme regarder un vidéoclip du jamais vu finalement.
0: Oui, l'héritage de Dolly, c'était incontournable de ne pas y revenir là hier.
1: Ouais, et d'ailleurs les voix de Kacey Musgraves et Dolly Parton en archives se sont entremêlées dans un numéro hommage qui était magnifique ma foi. Et parmi les autres jolis et fort appréciables numéros, il y avait celui de Ray. Je ne sais pas si vous connaissez Ray, cette chanteuse, auteure-compositrice britannique fabuleuse avec une voix et dans un décor rouge passion. Petit extrait.

0: Il n'y avait pas de bande audio là-dessus, c'était une voix véritable. Alors, et hier, il y a un prix qui a été remis à Nirvana pour sa contribution exceptionnelle et son influence monumentale à la culture populaire à travers ses vidéoclips. Et je veux vous faire entendre Chris Novoselic, le bassiste de Nirvana.
1: The ideas for those videos all grew out of the vision of one of the greatest artists of all time, Kurt Cobain.
0: Alors, et il a dit aussi, il a ajouté, bien sûr, tout ça, c'est l'œuvre de Kurt Cobain, sa vision qui est disparue en 1994 et que les gens écoutent encore la musique de Nirvana. Puis ça, c'était hyper intéressant parce qu'ils ont soif d'authenticité, de vérité et d'inclusion en faisant référence à la chanson « Come as you are », « Venez comme vous êtes, on vous accueille ».
2: Beaucoup de prix donc musicaux remis hier, mais on reste justement dans ces honneurs là parce que il y a également eu Rock Voisine cette fin de semaine qui a été intronisé lui au Panthéon des auteurs-compositeurs canadiens à Toronto.

0: On se laisse bercer, Marie-Michel. Alors, une soirée mémorable, certainement, et Rock Voisine a littéralement brisé les traditions. Généralement, si vous êtes un intronisé, vous restez assis dans le public et on vous offre les hommages. Lui a dit, moi, non merci, je monte sur scène. Il est allé rejoindre Isabelle Bourlier pour cette chanson-là. Et d'ailleurs, on a profité pour recevoir les hommages de tous. Mais et on a aussi souligné le travail de The Tragically Hip avec la chanteuse Alison Russell, qui est d'ailleurs montée sur scène. Il y avait un pin micro tout juste à côté avec le chapeau de Gordon Lee et sa plume.
1: Beau petit clin d'œil. Ouais. Merci, Julie Jasmine. Voilà, c'est là-dessus que se termine cette édition d'À la Une. Votre équipe du matin prend le relais dans les prochaines secondes. Passez une excellente journée.
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5: Ligne droite de la campagne électorale au Québec.
6: Ce soir, on va poser les questions différemment et on va essayer de voir d'autres facettes des chefs.
5: Les chefs ont fait un arrêt sur le plateau de Tout le monde en parle avant leur sprint final. Nous irons dans un atelier qui aide des personnes vivant avec une déficience intellectuelle à voter.
7: Ils ont les impacts des décisions politiques qui vont avoir lieu.
5: Et la grande fête du vélo est terminée à Montréal. Un succès, selon les organisateurs des championnats du monde de cyclisme.
8: Souhaitons que ça crée un élan. Souhaitons que le cyclisme passe encore à un autre niveau ici, au Québec et au Canada.
5: Bonjour, ici Marie-Michèle Bordua. Bienvenue à ce Radio-Journal. Au Québec, les chefs des cinq partis politiques, des cinq principaux partis politiques étaient réunis sur le plateau de Tout le monde en parle hier soir pour un dernier grand rendez-vous télévisuel avant les élections du 5 octobre. L'ingérence étrangère, indépendance du Québec, tout ça, ça a été au cœur des échanges dans une ambiance souvent bien plus détendue que lors des traditionnels débats. Compte rendu de Marie-Josée Paquette-Comeau. Question en rafale. Guy Lepage avait promis de poser des questions autrement.
6: La question Paul Pichet.
5: L'animateur la dirige vers Christine Fréchette.
6: Advenant un référendum, allez-vous cocher oui ou cocher non?
9: Notre formation politique, là, on veut donner une voix forte au Québec à l'intérieur du Canada.
6: Oui, mais c'était pas ça ma question.
5: Sur un ton plus sérieux, l'animateur a abordé les allégations d'ingérence américaine dans les élections. Christine Fréchette ne l'écarte pas totalement.
9: À ce jour, elles sont moindres. Il y a des analyses qui sont en cours et puis on est quand même susceptible de faire l'objet de manœuvres visant à nous déstabiliser.
5: Le chef conservateur Éric Duhaime y croit peu.
10: Ça, ça semble plus de la science-fiction que la réalité pour plusieurs d'entre nous.
5: Le chef péquiste Paul Saint-Pierre Plamondon critique la gestion de ce dossier par la CAQ.
11: Je pense que c'est un épisode qui est assez regrettable.
6: Vous, les conditions gagnantes, c'est clairement pas un critère.
5: La promesse d'un référendum du Parti québécois dans 2 ans, alors que l'appui à l'indépendance est à moins de 30 %.
6: L'élection d'un gouvernement péquiste...
5: Québec solidaire serait-il prêt à faire alliance avec le PQ, demande l'animateur.
6: Négocier une alliance?
9: Ouais.
5: Sans se prononcer, la porte-parole Ruba Gazal se range dans le camp du oui.
12: Il y a juste des gens qui sont pas convaincus, puis moi je veux rallier la population, les personnes immigrantes, personnes autochtones, les anglophones, tout le monde pour qu'on fasse ce pays ensemble.
5: Le chef du Parti libéral, Charles Milliard, lui, met en garde les électeurs.
13: On est dans une élection qui est référendaire et moi je pense que je suis le porteur d'une voix qui est beaucoup de la majorité silencieuse qui ne souhaite pas de référendum.
5: Tout le monde en parle était le dernier grand rendez-vous des chefs. Il ne leur reste qu'une semaine pour convaincre les électeurs. Ici Marie-Josée Paquette-Comeau, Radio-Canada, Montréal.
14: Et aujourd'hui, le chef libéral Charles Milliard s'envole vers Chibougamau et Val-d'Or pour y rencontrer des entreprises minières et qui œuvrent dans le secteur du bois d'œuvre. Christine Fréchette va se rendre à Mont-Tremblant et à Rouyn-Noranda afin de discuter avec des électeurs et la Chambre de commerce locale. La solidaire Ruba Gazal et le conservateur Éric Duhaime vont tous deux rester dans la métropole. Le chef du Parti québécois, Paul Saint-Pierre Plamondon, ira pour sa part en Estrie pour parler de sécurité publique et de santé. Et puis, pendant que des électeurs vont se rendre aux urnes aujourd'hui, en ce deuxième jour de vote par anticipation, des personnes qui vivent avec une déficience intellectuelle se préparent quant à elles à aller voter. Charles-Antoine Boulanger a rencontré des électeurs qui ont la trisomie 21 lors d'une activité qui leur apprend les règles à respecter aux urnes.
15: Bonjour, madame. Une quinzaine de personnes vivant avec une déficience intellectuelle se préparent au vote dans les locaux du regroupement pour la trisomie 21 à Montréal. On pourrait se croire dans un bureau de vote officiel. Dans le coin de la salle, un isoloir avec le logo d'Élections Québec, une boîte de scrutin improvisée. De faux employés vérifient les pièces d'identité des électeurs. Élisabeth Langlois anime l'atelier.
16: C'est combien de X qu'on met sur notre papier?
15: Tout y passe ce matin, le fonctionnement des élections, mais aussi l'offre des principaux partis politiques. Le visage de Christine Fréchette s'affiche sur le tableau interactif.
16: Ah, mais le fils, c'est quoi le nom de son parti, Yasmine?
17: La CAQ.
16: Et bonne réponse, la CAQ.
15: Yasmine nous résume ce qu'elle souhaite voir du prochain gouvernement.
18: Des organismes comme nous. Je veux aussi la santé, les soins dentaires, les médicaments gratuits.
15: Charles-Élie nous explique pourquoi il ira voter.
19: C'est autonome. Responsable.
15: Geneviève Labrecque, directrice générale de l'organisme, sait qu'on en trouvera toujours pour remettre en question le droit de vote des citoyens auxquels elle vient en aide.
7: Ils ont les impacts des décisions politiques qui vont avoir lieu, donc c'est important.
15: En 2022, le gouvernement abolit le régime de la curatelle pour le remplacer par la tutelle. 11 500 personnes ont ainsi été inscrites ou réinscrites sur la liste électorale. Parmi elles, des personnes vivant avec une déficience intellectuelle. Ici Charles-Antoine Boulanger, Radio-Canada, Montréal.
14: Santé Québec se dit préoccupé par la hausse de l'absentéisme dans le réseau de la santé. En augmentation depuis 10 ans, le taux d'absence pour maladie atteint plus de 20 %. Le phénomène touche particulièrement les professionnels qui donnent des soins directs aux patients, dont les infirmières et les préposés. La surcharge de travail et la gestion déficiente des ressources humaines expliqueraient cette situation. Voici le professeur au département de gestion des ressources humaines du pôle santé à HEC Montréal, Denis Chenevert.
20: Le taux d'absentéisme du secteur de la santé et des services sociaux à la moyenne des autres secteurs, on arrête des dizaines de milliers de soignants supplémentaires tous les jours pour offrir des soins.
14: Santé Québec assure que freiner le taux d'absentéisme est l'une de ses priorités. Le futur PDG d'Air Canada est dans la tourmente pour une mesure jugée antisyndicale par des associations de pilotes. L'entreprise aérienne Scandinavian Airlines, qu'il dirige toujours, a récemment pris la décision de congédier un leader syndical, ce qui entraîne une levée de boucliers. Reportage Anne-Charlotte Carignan.
21: Anko van der Veuf prendra la tête d'Air Canada en janvier. Avant même d'être en poste, une décision de l'entreprise Scandinavian Airlines, qu'il dirige toujours, fait ombrage sur ses relations de travail. Dans une lettre destinée au futur PDG, l'association Alpa Canada, qui représente près de 14 000 pilotes canadiens, se dit préoccupée par le congédiement le mois dernier d'un leader syndical de la compagnie suédoise.
22: We're still in kind of a shock.
21: Le président de l'association suédoise des pilotes de ligne, Tristan Okonin, explique que le capitaine Mathias Amanciel aurait été remercié pour avoir voyagé alors qu'il aurait dû travailler pour le syndicat, ce qu'il conteste. Voici le vice-président administration et finances pour Alpa Canada, Louis-Éric Mongrain.
23: C'est rien de moins qu'une tactique d'intimidation anti-travailleur qui est très préoccupante.
21: Alpa Canada dénonce une mesure jugée antisyndicale et demande la réintégration du capitaine dans la lettre qui a aussi été transmise au président du conseil d'administration d'Air Canada. Air Canada qui d'ailleurs n'a pas souhaité commenter la situation puisqu'elle touche un autre transporteur. Le futur PDG, lui, n'a pas répondu à notre demande d'entrevue. Scandinavian Airlines confirme toutefois le congédiement. L'entreprise n'explique pas ses raisons et dit ne pas pouvoir commenter des dossiers d'employés. Elle fait valoir son modèle collaboratif des relations du travail.
22: We are still in the labor court.
21: L'Association suédoise des pilotes de ligne défend maintenant le leader syndical devant les tribunaux dans cette saga qui mobilise des pilotes à l'échelle internationale. Ici Anne-Charlotte Carignan, Radio-Canada, Ottawa.
14: Des Espagnols ont campé en plein cœur de Madrid pour une deuxième nuit d'affilée afin de protester contre la crise du logement. Une femme de 87 ans est devenue le symbole de cette crise lorsqu'elle a été chassée de son logement après une augmentation de loyer de 275%. Et au sport, en terminant, le rideau est tombé sur les championnats du monde de cyclisme à Montréal. L'Américain Brendan McNulty a causé la surprise hier en remportant la dernière épreuve de ces championnats, ce qui lui a valu le titre de champion du monde. Comme l'explique Simon Kremer, cette dernière épreuve a couronné une semaine de fête pour le monde du vélo.
24: Dans une course où tous les espoirs étaient permis, rares sont ceux qui avaient prédit le triomphe de l'Américain Brendan McNulty. Le coureur de 28 ans succède à son illustre coéquipier Tadej Pogacar et portera le maillot arc-en-ciel du champion du monde pour toute la prochaine année.
25: McNulty, champion du monde!
24: Il y a un an, McNulty avait gagné dans les rues de Montréal lors du Grand Prix cycliste, mais une victoire offerte par Pogacar pour le remercier pour tous ses sacrifices lors des grands tours. Dimanche, McNulty a roulé pour lui. Pendant que les favoris n'arrivaient pas à s'entendre, il a lancé une attaque ambitieuse à deux tours de la fin.
0: Now, I made some jokes with my wife, but I would tell-

0: De son propre aveu, il fallait un miracle. Cette course renversante termine les championnats du monde, un spectacle qui a régalé le public montréalais. Paris réussi pour les organisateurs, comme l'explique le directeur général Joseph Limard.
1: Souhaitons que ça crée un élan, souhaitons que le cyclisme passe à encore un autre niveau ici au Québec et au Canada. Mais je crois qu'il y a des étoiles dans les yeux qui se sont créées cette semaine.
0: Paris réussi également pour Guillaume Boivin, pour qui cette course est un barreau d'honneur inespéré.
2: Oh, extrêmement fier de la carrière que j'ai accomplie 17 ans professionnel, puis c'est ma dernière grande course, on va dire, puis c'était tout qu'un honneur de pouvoir faire ça chez nous au Québec, dans les championnats du monde, puis j'ai essayé d'apprécier le plus que je pouvais.
0: Ici Simon Kremer, Radio-Canada, Montréal.
3: Voilà, c'était le Radio-Journal. Bon début de journée.
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0: 6h10 en Gaspésie, 7h10 aux îles de la Madeleine. Allons-y aux îles. Il fera quoi aujourd'hui? Bien, c'est du beau temps. Généralement ensoleillé, c'est ce qui est attendu à Cap-aux-Meules avec un mercure qui atteindra 15 degrés en cours de journée. Dans la baie des Chaleurs, on parle de 14 degrés ennuagement qui se profile à l'horizon là, ce matin à tout le moins. Alors, peut-être que vous verrez le lever du soleil, mais par la suite, ennuagement qui s'effectuera. On parle d'une alternance soleil-nuage pour la pointe avec un mercure qui atteindra 16 degrés. En Haute-Gaspésie, ce sera un ennuagement qui se profile à l'horizon. Là, ce sera tôt ce matin. Alors, s'il y a du soleil, profitez-en bien. D'ailleurs, là, en Matanie, c'est le cas. Là, c'est tellement exceptionnel. Les nuages sont fabuleux. On dirait qu'ils sont sortis d'une toile, une toile impressionniste ce matin. C'est rose, c'est beau, c'est vraiment, vraiment fabuleux. Prenez la peine, si vous êtes encore dans votre lit, là, prenez
1: la
0: peine.
1: C'est texturé ce matin.
2: C'est texturé.
0: C'est
2: le mot que j'allais dire.
0: Ben, franchement,
2: les nuages sont dufteux, ont vraiment une apparence.
0: On a le goût d'y toucher.
2: Oui, on dirait presque de la fourrure.
0: On a le goût d'aller s'envelopper dedans, finalement.
2: Ouais.
0: Alors, prenez la peine d'ouvrir le rideau de votre chambre ce matin. Je vous le dis, là, le ciel est assez fabuleux pour que ça vaille la peine, puis votre réveil va se faire en 12 heures. Couchez-vous, là, puis regardez par la fenêtre, quelques minutes. Il me semble que ça va vous faire du bien. Vous allez voir, c'est vraiment très, très beau. Alors, ça se passera comment, justement, aujourd'hui, en Matanie? Bien, c'est généralement nuageux. Alors, profitez de ce lever de soleil exceptionnel, et puis, par la suite, les nuages vont tranquillement s'installer. Le mercure atteindra 11 degrés comme maximum aujourd'hui à Matane, alors que dans la vallée de la Matapédia, c'est 16 degrés qui est attendu. Généralement nuageux, avec des probabilités d'averses là, pour la vallée de la Matapédia. Ça pourrait se produire tard cet après-midi et elles sont évaluées à 60 %. J'ai des problèmes avec mes écouteurs. Le son vient puis repart. C'est très, très fatigant. Je vais changer d'écouteur sous peu. Alors, une fois que je l'ai dit, je sais que ça ne dérange pas les auditeurs, mais c'est très dérangeant pour la fille qui parle au micro, on va se le dire. Je vais faire le changement dans quelques minutes. Merci, Pierre-Gabriel. Bonjour, Pierre-Gabriel, d'ailleurs.
1: Bonjour. Oui, parce que je vous tendais des micros. Pas des micros, mais des écouteurs.
0: Des écouteurs, c'est ça. Salut Marie-Claude Tremblay.
3: Bonjour.
0: Allô, Maria Junot.
4: Bonjour.
0: Tout le monde est en forme? Vous avez eu un beau week-end?
3: Oui.
0: Bon, parlez-moi
1: absolument.
0: De ça. Le vote par anticipation est commencé, avait lieu hier, se poursuit aujourd'hui,
4: oui.
0: D'ailleurs. Et là, les gens ont dit qu'il y a encore pas mal d'indécis, les gens se posent des questions. Eh bien, le devoir, imaginez-vous, est allé poser des questions à l'intelligence artificielle. Qui d'autre en 2026? Hein? Qui peut donner réponse à nos questions? L'intelligence artificielle, mesdames et messieurs. Alors, le devoir dit IA. IA, dis-moi pour qui voter. Ça, c'est le titre de l'article dans Le Devoir ce matin, écrit par Léo Mercier-Ross. On parle des robots qui peuvent être un outil, mais gare aux limites, c'est ce que dit un expert. La campagne électorale actuelle est la première à l'échelle provinciale à se dérouler dans l'ère de l'intelligence artificielle. Est-ce que les chats GPT, Claude, Grok et Gemini de ce monde peuvent guider les électeurs? Et pour y voir plus clair, Le Devoir a posé la question suivante à ces quatre modèles d'intelligence artificielle. Pour qui devrais-je voter aux prochaines élections générales du Québec? C'est troublant, là, quand même.
4: Je suis curieuse de savoir ce que les intelligences artificielles ont répondu à ça.
0: Vous allez être contente. Constat principal, lors des dizaines d'essais réalisés sur les comptes nouvelles

0: Créé, tous les robots conversationnels ont refusé catégoriquement de désigner un vainqueur.
1: Ah!
0: Déjà bien, hein? Claude, d'Anthropic, a déclaré, par exemple, de ne pas pouvoir répondre car ce choix t'appartient et dépend de tes valeurs et priorités. Ah! Alors, presque de manière unanime, on dit que les IA ont ensuite présenté les 5 principaux partis qui sont de la course et ont proposé de passer en revue leurs promesses en fonction des priorités de l'utilisateur. Quand même pas si mal, là. Moi aussi, j'avais peur quand j'ai vu le titre ce matin de cet article-là. J'ai dit, bon, ça y est. Mais non, semble-t-il que les IA, dans ce contexte-là, sont plutôt prudentes et prennent la peine d'offrir les programmes des différents partis. L'IA a dit, on peut faire quelque chose de très concret, donne-moi simplement tes priorités, puis je peux comparer factuellement les positions des différents partis. Et ça, aux yeux d'un prof de l'Université de Montréal, qui est aussi membre de l'Institut de recherche sur l'IA, les robots conversationnels grand public peuvent être utilisés au même titre que la boussole électorale de Radio-Canada ou des agriculteurs de sondage, comme Québec 125. On l'utilise souvent, ça, Québec 125, pour voir les tendances dans chacune des différentes circonscriptions. Alors, où on donne de l'information qui peut potentiellement vous éclairer, vous amener à appuyer un parti plus qu'un autre. Mais pour la boussole électorale de Radio-Canada, par exemple, on se base sur la plateforme électorale des partis pour établir leur position selon des critères établis. L'intelligence artificielle, c'est moins basé sur une approche rigoureuse, même si on peut penser que le modèle est capable d'identifier des articles ou des programmes électoraux pour en inférer des positions. M. Godbout, qui est le professeur en question, note que la possibilité que l'IA hallucine, c'est-à-dire fournisse des informations erronées ou incomplètes, peut toujours survenir. Et ça pourrait induire potentiellement les électeurs en erreur. Mais on dit que de manière générale, là, nous rappelons aux électeurs que les outils d'intelligence artificielle ne génèrent pas toujours du contenu vrai et exact, même s'ils sont parfois très convaincants. C'est ce que soutient Élections Québec dans une déclaration écrite. L'institution confirme aussi avoir écrit à des entreprises comme Google, X ou Meta pour les sensibiliser au rôle qu'elles peuvent jouer pour favoriser la circulation d'informations vérifiées et de contenus fiables sur les élections. Alors, l'IA, jusqu'à maintenant, en tout cas, semble bien se comporter, entre guillemets, là, en lien avec les élections. Si vous avez des questions à lui poser, bien, c'est possible, mais ce qu'on vous dit, c'est quand même les outils qui sont déjà en place, comme la boussole électorale de Radio-Canada ou encore, effectivement, Québec 125, Route 127 aussi, là, qui est un nouvel agrégateur de sondages là, cette année, peut-être vous mener à des réponses plus concrètes et à des liens plus officiels aussi. Alors, voilà.
1: Ben, ça rappelle que c'est un besoin, finalement, de parler un peu, de faire bouger les idées dans sa tête, de discuter des propositions des candidats avant d'aller voter. Il y a des gens qui ont l'entourage pour le faire.
0: D'autres,
1: mais quand
0: moins,
1: on l'a pas,
0: c'est vrai.
1: L'intelligence artificielle est peut-être pas parfaite, mais elle offre cette possibilité-là. Est-ce qu'on a des services humains qui offrent ce même,
0: discussion-là? Ça, ce serait une belle idée, par exemple. Des services humains. Maria, là, vous venez de partir quelque chose. Là,
1: on dirait que dans ma compagnie.
0: Non, mais c'est ça, dans ma tête, ça vient de partir. Là, j'ai 42 000 idées, rien que d'un coup. Mais c'est vrai que des services humains, là, où on peut se retrouver pour discuter quand on n'a pas un entourage qui est tellement intéressé par la politique, mais qu'on a envie de connaître, de savoir, de comprendre. Est-ce qu'il existe des cafés politiques en temps d'élection?
1: Oui.
0: Est-ce qu'il existe des lieux comme ça pour pouvoir discuter? Je trouve que ce serait une super idée à mettre en place.
1: Comme un club de lecture, mais version politique, il en existe
0: exact. Assurément.
1: Mais
0: oui, puis
1: campagne,
0: vous présentez là. Personne n'a de jugement. Vous n'y connaissez rien. C'est pas grave. On est là pour en discuter, poser les questions que vous voulez. Puis, que c'est donc intéressant.
1: Mais ça doit exister. Il va falloir creuser.
0: On va trouver ça. Mais très belle idée, Maria. Vraiment, on dirait que ça vient de m'allumer tout ça.
2: Il y a quand même la boussole électorale qui peut aider.
0: Oui, c'est ça. C'est ce qu'on disait.
2: Ouais, c'est
0: ça. La boussole électorale, il y a plein d'éléments. Mais je trouve que l'idée d'avoir des conversations entre humains, parce que c'est vrai que dans nos milieux, c'est pas tout le monde qui est intéressé par la politique. Puis il y en a pour qui ça n'a aucun intérêt et y comprendre quelque chose. Quand toi, tu as le moindrement un peu le désir de savoir et de comprendre, puis que tu n'as pas un entourage pour le faire, bien, où est-ce que tu prends l'information? C'est le fun de parler entre humains, de pouvoir contre-vérifier nos idées. Le choc des idées, c'est tellement important. Alors, des fois, c'est le fun aussi de

0: vrai.
1: Ouais, de se ramasser entre humains. J'aime bien les humains, moi, en général. Je dirais ça. OK. Maria, qu'est-ce qu'on va surveiller dans l'émission aujourd'hui?
2: Je vais vous parler des humains dans cette émission. Donc, à 7h10, 8h10, aux Îles-de-la-Madeleine, on retrouvera Félix Lemieux pour notre chronique politique américaine. Et puis, un peu plus tard dans l'émission, une autre chroniqueuse qu'on retrouve un lundi sur deux, c'est Christina Michaud, qui est ex-députée de notre région et qui est aussi notre collaboratrice à l'émission pour sa chronique communauté. Elle va nous parler justement des élections, ça revient souvent dans notre émission bien sûr, du rôle que pourraient jouer les régions dans le scrutin québécois. Et actuellement, vraiment, le scrutin québécois est imprévisible, on dirait, ça change régulièrement.
1: Mais seulement les sondages de ce matin, là, je vais vous en parler pendant la revue de presse là, tout à l'heure, vous allez voir, là, c'est quand même étonnant. Là. On dirait que chaque semaine, les sondages apportent une nouveauté quand même assez étonnante. Alors oui, il y a beaucoup de fluctuations. Là,
2: donc c'est ça la place que jouent les régions là-dedans, ce sera très intéressant. Voilà.
1: Je pense que oui. Merci beaucoup, Maria. Bonne première escale.
2: Bonne émission.
1: Pierre Gabriel, plusieurs intervenants des Îles-de-la-Madeleine déplorent le peu de place qu'occupe l'environnement dans la campagne électorale au Québec.
3: Oui, donc il y a d'autres thèmes comme la souveraineté du Québec, le coût de la vie, la guerre tarifaire. Ce sont des thèmes qui ont davantage été abordés là, que les enjeux environnementaux. Le maire des Îles-de-la-Madeleine se dit préoccupé là, par le fait que les chefs de parti ont rarement attaqué la question de front dans leur communication. Antonin Valiquette estime que de ne pas prioriser l'environnement, ça risque d'être coûteux à long terme. À elle seule, les Îles-de-la-Madeleine exigent un soutien financier de Québec évalué à 140 millions de dollars pour s'adapter au changement climatique. On a l'occasion d'y revenir avec un reportage d'Isabelle Larose à 6h30.
1: En Gaspésie, l'octroi de nouvelles places en services de garde subventionnés est freiné par le resserrement des règles fédérales en immigration.
3: Oui, à Gaspé, le nouveau centre de la petite enfance, construit au coût de 6 millions de dollars, ne peut accueillir que 37 enfants sur une possibilité de 100, parce qu'il n'y a pas assez d'éducatrices. Actuellement, les CPE de la région ne peuvent embaucher les 19 nouveaux diplômés de l'attestation d'études collégiales en éducation à l'enfance développée par le groupe Collégia au Sénégal, malgré une promesse d'embauche. Donc, on aura l'occasion d'y revenir également.
1: Oui, on sera en conversation avec le collègue Martin Toulgouat à Gaspé autour de 7h20 ce matin. Là, vous allez être sidérés par ce qu'il nous apprend ce matin. Là. Vraiment, là, c'est assez troublant, je dirais. Là, hein, des formations au Sénégal qui, finalement, ne pourront pas servir ici au Québec. Et pourtant, elles avaient été mises en place pour ça. Là. Alors, soyez bien branchés à 7h20. Je pense que vous allez trouver le dossier de Martin très intéressant. De votre côté, Marie-Claude Tremblay, Diane Tell sera votre invitée plus tard ce matin, que je suis contente.
4: Oui, Diane Tell sera des nôtres autour de 8h20, 9h20 aux Îles. Pourquoi? Parce qu'elle sera bientôt de passage en Gaspésie avec sa tournée 50e, tournée qui célèbre ses 50 ans de carrière.
1: Aïe, aïe, aïe.
4: On parle d'une quarantaine de dates au Québec, mais aussi au Nouveau-Brunswick et en Ontario. Et elle fait deux arrêts en Gaspésie, à New Richmond cette semaine, le 1er octobre, et à Chandler le 5 octobre prochain. Donc, il y a des chanceuses et des chanceux qui pourront la voir sur scène. Je pense que ce sera formidable. Vous l'avez peut-être entendu dernièrement, elle a été invitée à différentes émissions sur Ici Première et c'est vraiment un plaisir de l'écouter à propos de sa carrière, d'anecdotes aussi qu'elle a vécues dans le passé.
1: Elle est charmante, cette femme-là.
4: Vraiment, vraiment. Oui, absolument. Donc, voilà, soyez des nôtres, comme je le disais, là, vers 8h20, 9h20.
1: En tout cas, moi, je vais être là, c'est sûr, je vous le promets.

0: 6h23 en Gaspésie, 7h23 aux îles de la Madeleine. Les promoteurs du parc éolien de Grosse-Île aux îles cherchent toujours des citoyens pour siéger au groupe de travail qui a été créé à la suite des consultations publiques. Les deux rencontres organisées la semaine dernière n'auront pas réussi à attirer des gens intéressés. On en parle ce matin avec Jean-Michel Leblanc. Il est directeur des opérations du parc éolien de la Dune du Nord et porte-parole de Nutrinor Gilbert Énergie Renouvelable. Bonjour, Monsieur Leblanc.
1: Bonjour.
0: Dites-nous ce que c'est, là, d'abord, que ce groupe de travail que vous tentez de former, là.
1: Oui, bien, en fait, depuis la mise en place du parc éolien de la Dune du Nord, là, qui est actuellement produit à peu près 15 % de l'électricité renouvelable aux îles, on avait un comité de liaison qui regroupait là, des acteurs du milieu, là, que ce soit du milieu touristique, environnementaux, économique, des gens de la municipalité de Grosse-Île, la municipalité des îles de la Madeleine, puis qui faisait la liaison entre les enjeux, les besoins du milieu et le développement du projet Dune du Nord, pour commencer. Puis quand on a fait le projet du parc éolien de Grosse-Île, bien, on a maintenu ce comité de liaison-là pour avoir les enjeux du milieu qui nous soient signifiés, pour qu'on puisse les intégrer là, dans notre projet de parc éolien. Quand on a eu les audiences du BAP, les présentations publiques du projet qu'on a eu dans la dernière année, il y avait un besoin qu'on sentait de la communauté anglophone de Grosse-Île en particulier là, de plus participer au développement du projet. On s'est engagé à mettre en place un espace là, pour avoir ces discussions-là avec la communauté. Donc, c'est de là qu'est venue la proposition de faire un groupe de travail en anglais avec des gens de la communauté anglophone de Grosse-Île.
0: Et là, je comprends que c'est un engagement de votre part et non une exigence du BAP ou d'un ministère, là.
1: Ouais, c'est vraiment un engagement. On s'est engagé quand même auprès du ministère là, dans nos demandes pour améliorer le projet. C'est un engagement que nous, on a proposé au ministère, mais on s'est surtout engagé devant la communauté, avec la municipalité de Grosse-Île aussi, là, comme je disais, qui était déjà sur le comité de liaison qu'on avait en place. Donc, c'est un engagement qu'on a maintenu. On a fait un plan d'engagement détaillant les différentes actions qu'on voulait faire là, pour améliorer la transparence du projet, la transmission de l'information, les façons d'avoir le feedback de la communauté aussi au printemps passé. Puis, depuis ce temps-là, on a envoyé là, dans la communauté de Grosse-Île des feuillets d'information directement dans la poste, dans les boîtes aux lettres là, des résidents de Grosse-Île. Et on les invitait là, à participer là, à une rencontre pour former ce groupe de travail-là. On a entre-temps quand même là, rencontré la municipalité de Grosse-Île à plusieurs reprises, les conseillers, pour avoir un feedback sur le projet-là.
0: C'est quoi le rôle des citoyens qui pourraient siéger sur ce comité là? Le matin où quelqu'un lève la main, là, ce serait quoi son rôle à ce citoyen?
1: Oui, ben en fait, le projet de parc éolien Grosse-Île a été autorisé par le gouvernement. Donc, pour nous, on va de l'avant. On pense que c'est un projet qui est super intéressant pour la communauté des îles, pour le bilan énergétique des îles de la Madeleine, mais je dirais de tout le Québec. Là. On va quand même, là, avec le projet de parc éolien Grosse-Île, réduire de 11 millions de litres la consommation de mazout de la centrale de Cap-aux-Meules. Donc, c'est des bénéfices environnementaux intéressants, des bénéfices économiques aussi pour Hydro-Québec. Pour la communauté de Grosse-Île. Donc, on va de l'avant avec le projet, le site, le lieu qui est en face de Mines-Hélène. Nous, on reste ciblés là-dessus. C'est ce site-là qui a été autorisé par le gouvernement. Mais tout le design, je dirais fin, l'ingénierie fine est en cours de réalisation. Le placement exact des turbines, on a des sites proposés. Mais la forme que prendra les installations où on passe les chemins, il y a des choses qui peuvent bouger encore. Puis il y a des choses aussi qu'on va avoir des feedbacks de la communauté. Par exemple, si je vous donne un exemple, on va avoir une période de construction qui va être étendue probablement sur 2 ans. Est-ce qu'il y a des moments qui sont plus sensibles pour la communauté? Y a-t-il des enjeux de chasse dans le secteur qu'on n'a pas capté, qu'on veut des périodes qu'on devrait essayer d'éviter de faire des mouvements? Y a-t-il des enjeux qu'on devrait pousser encore plus, même si on a déjà eu l'autorisation de faire le projet? Si les gens ont de l'inquiétude, par exemple, sur l'eau potable, malgré le fait qu'on est là à 1,8 km ouais. des aquifères de Grosse-Île, ben, peut-être qu'on peut sortir plus d'informations là-dessus, puis que ça serait pertinent pour la communauté. C'est ce feedback-là qu'on veut avoir.
0: Combien de sièges restent à combler sur la comité?
1: Sur le comité de liaison, on voulait, on avait surtout des organismes de la région, comme je disais tantôt, là, Tourisme de la Madeleine, Attention fragile, Comité ZIP.
0: Il y a des sièges qui sont offerts aussi aux citoyens de Grosse-Île. Il y a des places là, qui sont réservées pour deux représentants de la municipalité anglophone, notamment. Là.
1: C'est ça, exactement. Puis ça, on a une collaboration de la municipalité qui participe, qui s'informe, qui nous donne des feedbacks de leurs citoyens. Ils ont également fait là, une consultation de leurs citoyens cet été. Mais vraiment, pour les sièges citoyens, on n'a pas comblé là, dans les rencontres de la semaine passée nos sièges sur le comité citoyen.
0: Deux rencontres, donc, pour tenter de recruter des participants. Une rencontre qui a attiré quatre personnes, l'autre qui a...

0: a dû être annulé. Est-ce que comment on explique ça?
1: Ben, je pense qu'il y a différents facteurs. Nous, on a bien sûr là, consulté la communauté de grossistes pour voir quel est le meilleur moment. On savait que pendant la saison de pêche, c'était pas un moment approprié pour faire une rencontre citoyenne. Il y avait la chasse qui commençait là, cette semaine. C'était peut-être pas le meilleur moment non plus. Donc, on avait ciblé la mi-septembre avec la communauté comme un bon moment. C'est sûr que on a un projet qui a été autorisé. Fait qu'il faut qu'on discute avec la communauté justement de à quoi va servir le comité de liaison. Et nous, on veut être un bon voisin des citoyens de Grosse-Île pendant les 30 prochaines années. On a déjà un dialogue qui marche avec la municipalité. On offre aux citoyens un espace pour discuter avec nous. Je pense qu'on va continuer de tenter de
0: recruter, mais est-ce que l'absence de citoyens autour de la table, ça peut retarder la mise en place du groupe de travail ou certaines étapes du projet?
1: Ben, c'est sûr que pour le groupe de travail, on va pour l'instant maintenir le comité de liaison, là, comme je disais, qui est en place depuis 2018 là, pour le premier parc éolien aux îles, mais qui travaille ou qui nous aide en fait là, à avoir les besoins de la communauté sur le parc éolien de Grosse-Île depuis 2022, depuis qu'on développe le projet. Donc ça, on va le continuer. On va ouvrir la porte à des citoyens. On va envoyer là, comme on nous a donné quand même le message dans cette soirée-là à Grosse-Île où on avait là, 4 personnes que les envois directs par la poste chez les gens fonctionnaient. Bon. Que notre page Facebook était consultée, qu'il y avait des discussions. On a discuté aussi individuellement avec certains groupes de Grosse-Île, le Club des seniors, l'Association des pêcheurs, etc. On a des liens pour aller chercher l'information, mais on va continuer d'ouvrir la porte à la participation des citoyens.
0: Oui, et puis c'est important de prendre sa place comme citoyen quand justement les promoteurs de ces gros projets-là le permettent. Ben, faut pas rater sa chance, à mon avis. Là. Alors, écoutez, on verra au fil des prochaines semaines si des gens vont lever la main et si effectivement ils s'incluront dans ce comité-là. Il est directeur des opérations du parc éolien de la Dune du Nord. Porte-parole aussi de Nutrinor. Merci Jean-Michel Leblanc d'avoir été des nôtres ce matin.
1: Merci, ça fait un grand plaisir. Je préciserai seulement c'est Nutrinor Gilbert Énergie.
0: Parfait, merci. Au plaisir. Au revoir. 6h31 en Gaspésie, 7h31 aux îles de la Madeleine. C'est le moment des nouvelles régionales. Restons aux îles, justement, Pierre-Gabriel, alors que on est aux premières loges des changements climatiques là-bas et plusieurs intervenants de l'archipel déplorent le peu de place qu'occupe l'environnement dans la campagne électorale au Québec.
2: Oui, parce qu'à lui seul, le territoire madelinot réclame 140 millions de dollars pour faire face au changement climatique. Voici le reportage d'Isabelle Larose.
3: Ben, on dirait qu'il est toujours plus prioritaire que l'environnement.
4: Le maire des îles de la Madeleine, Antonin Valiquette, déplore que les chefs de parti n'aient pas attaqué de front la question environnementale. Pourtant, les effets des changements climatiques sont déjà bien concrets dans l'archipel madelinot.
3: Quand on regarde les coûts qu'amène l'adaptation au changement climatique puis les événements extrêmes, on est bien placé aux îles de la Madeleine après 2 ouragans en 2019 puis en 2022. On sait à quel point ça peut coûter cher des ouragans.
4: La co-directrice du Centre d'expertise et de recherche sur les milieux insulaires et maritimes, Maïka Thibodeau, estime que les chefs de parti évitent consciemment la question environnementale.
5: Ça prend du courage aujourd'hui parler de ça. Puis on peut pas se cacher, les gens ici savent que les enjeux de changement climatique, d'eau potable, d'énergie sont ultra présents.
4: La citoyenne de Havre-aux-Maisons, Hélène Chevrier, s'intéresse aux enjeux environnementaux des îles de la Madeleine depuis de nombreuses années. Elle croit que les partis politiques ne vont pas assez loin face à l'urgence climatique.
6: Vraiment, on passe à côté d'un enjeu essentiel. Les changements climatiques nous obligent à regarder nos modes de vie. Qu'on arrête d'aller au-delà de la capacité de la nature.
4: Près de 90 % des côtes des îles de la Madeleine présentent déjà des signes d'érosion. Ici Isabelle Larose, Radio-Canada, aux îles de la Madeleine.
0: En Gaspésie, l'octroi de nouvelles places en service de garde subventionnées est freiné par le resserrement des règles fédérales en immigration.
2: Oui, et à Gaspé, le nouveau centre de la petite enfance, construit au coût de 6 millions de dollars, ne peut accueillir que 37 enfants sur une possibilité de 100, faute d'éducatrices. Actuellement, les CPE de la région ne peuvent pas embaucher les 19 nouveaux diplômés de l'attestation d'études collégiales en éducation à l'enfance développée par le groupe Collégia au Sénégal, malgré une promesse d'embauche. Voici Gilles Chapados, qui est le directeur du CPE Le Voyage de mon enfance.
7: Là, présentement, l'obstacle majeur est du point de vue de l'immigration au gouvernement fédéral, parce que, dans le fond, c'est les critères pour...

0: octroyer une spécialité, si on peut le dire, à des travailleurs, ben il n'est pas atteint avec un AEC québécois. Donc, ces personnes-là, finalement, ne sont pas éligibles à avoir un permis de travail fermé avec l'AEC.
1: Le groupe Collégia se défend d'avoir rempli sa mission en offrant cette formation grâce à une aide financière de Québec de 615 000 $. C'est une formation qui est reconnue au Québec, tout comme au Sénégal. Le groupe Collégia demande au fédéral de trouver... on demande au fédéral de trouver rapidement une entente là, avec le gouvernement du Québec pour dénouer cette impasse-là. Écoutons Éric Couillard, qui est le directeur du groupe Collégia.
2: Ce qu'on prône, c'est que... qu'une solution soit trouvée pour justement aider pour le bien de notre région, pour le bien de nos centres de petite enfance, pour le bien des familles aussi qui attendent une place en garderie. En fait, en 2023, le programme était là. Le Cégep a décidé d'aller de l'avant parce que c'était une possibilité de venir ajouter des travailleurs, des travailleuses dans nos CPE en Gaspésie puis aux îles.
1: Dans ce contexte, c'est 14 femmes et 6 hommes qui suivent cette formation actuellement à Dakar et seront éventuellement diplômés sans même savoir s'ils pourront en fait être embauchés au Québec.
3: Il est encore possible de voter par anticipation aujourd'hui?
1: Oui, les bureaux qui seront ouverts aujourd'hui, soit de 9h30 à 20h, c'était le cas hier également. Plusieurs ont choisi d'exercer d'ailleurs leur droit de vote hier. Les files d'attente pendant étaient longues là, dans certains bureaux là, de scrutin, notamment à Matane, Gaspé, Carleton-sur-Mer. La collègue Galadienne s'est entretenue avec Jeanne Mance-Leblanc et Régent Allard. C'est un couple rencontré à la sortie du bureau de vote de Carleton-sur-Mer.
4: Comment ça a été le vote par anticipation?
5: On va venir demain parce qu'on ne travaille pas.
6: On a le temps demain. On est en retraite.
4: Puis pourquoi c'est important pour vous de voter par anticipation?
6: C'est parce que si tu ne votes pas, là, après ça, tu ne peux pas chialer. C'est là qu'on va donner notre opinion sur le passé. Puis en espérant que le futur va être différent.
1: Donc aujourd'hui, peut-être qu'il y aura moins de files d'attente, là, si on veut, ou ces files-là seront moins longues. Mais si jamais c'est encore le cas et vous voulez finalement attendre au 5 octobre, Élections Québec précise qu'il y aura 4 fois plus de lieux pour aller voter, donc ce qui devrait réduire le temps d'attente.
3: Maintenant, Paul Saint-Pierre Plamondon sera à Gaspé mercredi.
1: Oui, la candidate péquiste dans Gaspé, Mégane Perry-Mélenchon, en a fait l'annonce lors d'une mêlée de presse hier. C'est une annonce qui est survenue aussi quelques heures après une sortie du maire de Gaspé, Daniel Côté. Donc, il déplorait qu'aucun chef des 5 principaux partis ne soit encore rendu à Gaspésie pendant cette campagne électorale. Donc, le Parti québécois qui est le premier parti à annoncer la visite de son chef. Le lieu, cependant, reste à être confirmé.
3: Et en terminant, l'appui envers le développement des grands parcs éoliens est fort dans le Bas-Saint-Laurent.
1: 76% des répondants au sondage Segment Radio-Canada Le Soleil se disent favorables au développement de grands parcs éoliens dans la région. D'ailleurs, il y a 1200 éoliennes qui en sont à différentes étapes de développement là, pour ce qui est de la Gaspésie, du Bas-Saint-Laurent et dans Chaudière-Appalaches. Au moins 3 grands projets chevauchent le territoire. Ça totalise... ça fait en sorte qu'il y a des milliers de personnes qui travaillent sur ces chantiers-là. Et ce qui fait dire au sondeur de Segment Recherche, Jonathan Couturier, que l'acceptabilité sociale est très forte dans la région.
7: C'est des chiffres là, importants. Ça signifie là, que le Bas-Saint-Laurent, la région du Bas-Saint-Laurent, les gens s'entendent. Ont des opinions similaires par rapport à ça. Quand on regarde le pourcentage de très défavorable, il est à 4%. Fait que c'est sûr que pour moi, s'il n'y a pas de grosse résistance.
1: Le sondage a été mené au téléphone et en ligne du 8 au 14 septembre dans la région administrative du Bas-Saint-Laurent qui va de la Pocatière jusqu'à Les Méchins et aussi en passant par la Matapédia. Donc, 501 personnes adultes ont été sondées. Marge d'erreur de plus ou moins 4,4%, 19 fois sur 20.
3: Merci beaucoup, Pierre-Gabriel.
1: À tantôt.
3: Un coup d'œil météo, c'est des nuages qui sont attendus en Matanie. Alors, on profite du lever du jour ce matin. Des nuages qui vont s'installer, tout comme en Haute-Gaspésie d'ailleurs. Et les températures tourneront autour de 11-12 degrés pour ces deux secteurs. Alors que dans la vallée de la Matapédia, 16 degrés est attendu. Généralement nuageux là aussi. 60% de probabilité d'averse tard cet après-midi pour Amqui. Sur la pointe, ce sera généralement ensoleillé aujourd'hui. Ennuagement quand même prévu cet après-midi avec 16 degrés comme maximum à atteindre. 14 degrés attendus à Carleton-sur-Mer avec un ennuagement qui est en cours ce matin. Alors qu'aux îles de la Madeleine, ce sera généralement ensoleillé pour l'an.

0: C'était quasiment parfait de Pierre Demaere et Clara Luciani. Il est 6h42 en Gaspésie, 7h42 aux îles de la Madeleine. Marie-Claude, le passé et l'avenir du conte vont entrer en dialogue aux îles de la Madeleine avec la soirée des premiers qui est prévue demain dans le cadre du Festival international Conte en île.
1: Conte en île qui bat son plein en ce moment aux îles de la Madeleine jusqu'au 4 octobre, événement qui réunit des conteuses et des conteurs, notamment des îles de la Madeleine, de l'Europe aussi, d'ailleurs au Québec. Et cette soirée, la soirée des premiers, c'est demain soir, en fait, c'est présenté à la Salle de l'Étoile. Et je voyais que parmi les participantes et participants, on retrouve deux Madelineaux, Alice Boudreau, conteuse de la relève, et André Vigneault, conteur qui a participé à, si je ne me trompe pas, à la première édition de Conte en île, hein, qui fête son 25e anniversaire. Il faut le souligner. Et j'ai eu envie de discuter avec eux, justement, pour découvrir leur univers. Je les accueille sans plus attendre. Alice Boudreau, bonjour.
0: Bienvenue.
2: Bonjour.
1: André Vigneault, bonjour.
3: Bonjour.
1: Merci à tous les deux d'avoir accepté l'invitation ce matin pour discuter de votre vision de la tradition orale. André Vigneault, votre première participation à Conte en île, je le disais, ça remonte bien à 2002?
3: Oui.
1: Et à l'époque, vous ne comptiez pas sur scène, mais plutôt à la maison, dans des veillées familiales?
3: Oui, dans les garages, dans les fêtes qu'on appelle. Oui.
1: Et à partir de ce moment-là, est-ce qu'on peut dire que Conte en île a changé votre vie?
3: Ben, ça a changé un peu, oui. Ça m'a fait voyager un peu, oui. Pas mal, même. Oui.
1: Oui, c'est ça, parce que vous avez eu l'occasion d'aller raconter vos histoires, non seulement aux îles de la Madeleine, mais même au-delà.
3: Ben oui, je suis allé en Europe 5-6 fois, certains, faire du compte. Et après ça,

0: au Québec, ben, il était pas mal à plusieurs places.
1: C'est quand même assez fantastique. Et pour cette édition de Contes en Île, cette 25e édition, les Madelinots et les Madeliniennes, on leur a demandé qui ils avaient envie de revoir au festival. Et pour vous, ben, vous avez eu cette invitation-là, une invitation qu'on ne pouvait pas refuser.
0: Oui, c'est vrai, oui. Ça fait plaisir.
1: Oui, voilà. Et dites-moi, vous avez été pêcheur dans le passé, Monsieur Vigneault. Est-ce que votre métier, ça vous a influencé comme conteur? Et si oui, de quelle façon?
0: Je dirais que ça m'a influencé, oui. Pour certains contes, je suis allé m'informer à des personnes des îles de la Madeleine pour avoir des histoires pas tout à fait complètes, là, mais en tout cas, que j'ai pu agrémenter à ma façon, mais ça m'a aidé, oui, pour plusieurs contes qui parlent de la pêche, puis la main, puis tout ça. Ça fait que, oui, ça m'a vraiment aidé. Oui,
1: ouais, et parce que vous, ce sont des récits de vie que vous aimez raconter?
0: Oui, c'est pas mal ça, oui.
1: Et de votre côté, Alice Vigneault, quel âge est-ce que vous aviez quand vous avez commencé à compter?
2: Quand j'ai commencé à compter, j'avais autour de 15 ans, je dirais.
1: Oui, et je lisais dans le programme, la programmation de Contes en Île, que c'est à la Polyvalente que vous avez vraiment eu ce contact-là, ou peut-être c'est à la Polyvalente que vous avez eu envie peut-être de... Ça vous a donné l'étincelle de compter?
2: Oui, bien dans le fond, à la Polyvalente, en secondaire 2, dans le programme de secondaire 2 en français, il fallait écrire un conte. Et ça, c'était la partie production écrite. Puis après ça, il y avait la partie présentation orale où il fallait faire notre conte devant la classe. Et à l'époque, notre professeur avait demandé à Nicolas Landry de venir nous donner un petit atelier comment faire un conte. Et après ça, la professeure avait, si je me souviens bien, avait ciblé quelques élèves qui semblaient avoir bien aimé faire leur conte. Et après ça, Contes en Île, il est venu demander à avoir des conteurs de la relève. C'est comme ça que ce programme-là a commencé, puis a continué pendant plusieurs années à l'école des jeunes qui se faisaient demander d'aller participer au festival.
1: Oui, ça, c'est quand même, c'est vraiment, ça fait partie finalement de la mission de Contes en Île, hein, d'aller dans les écoles et puis de faire en sorte que la transmission orale se poursuive. Dites-moi, la transmission du savoir, la transmission du conte, je vous ai présenté comme une conteuse de la relève. Est-ce que vous vous considérez comme ça ou maintenant c'est plutôt conteuse tout court?
2: Je pense que je vais toujours être un petit peu conteuse de la relâche. Je pense que j'ai un petit peu le sentiment d'imposteur, on va dire. Parce que, tu sais, j'apprends encore beaucoup. J'ai encore des conteurs que ça fait des années qui font ça, qui m'aident à savoir un peu comment m'enligner, qui m'aident à trouver des idées pour des contes et tout ça. Donc, je suis quand même bien entourée, puis j'ai beaucoup de support. Je continue d'apprendre tout le temps, là.
1: Oui, ça c'est merveilleux. Et dites-moi, est-ce que vous vous connaissez déjà avec Monsieur Vigneault? Est-ce que vous avez déjà eu l'occasion d'échanger autour du conte?
2: Non, j'ai jamais eu l'occasion encore.
1: Voilà, comme quoi ce sera une première de vous retrouver sur scène demain soir. Monsieur Vigneault, dites-moi, qu'est-ce que vous pensez, vous, de la... Pensez-vous que la tradition orale, ça se porte bien aux îles de la Madeleine? On sait que c'est un terreau très fertile, justement, pour les conteuses et les conteurs, mais encore aujourd'hui, est-ce que cette tradition-là, elle est toujours bien présente?
0: Je dirais que oui. Je dirais que oui, que c'est encore bien présent, là. La tradition ici aux îles. Puis c'est ça, les jeunes qui commencent, ben, ils sont intéressés quand même à trouver les histoires et les contes et tout. Oui, je pense que c'est bien ancré aux îles. Ouais.
1: Et pour vous, raconter à partir d'une scène devant un public, André Vigneault, est-ce que c'est la même chose que de le faire devant des membres de votre famille ou des amis? En quoi c'est différent pour vous?
0: Oh, c'est pas vraiment pareil. Je dirais que c'est pas vraiment pareil. Ben, avec les années Québec, tu t'habitues un peu. Mais je me souviens de la première année, j'étais pour gros dans mes culottes. Non. Mais ben, c'était aujourd'hui, ben, ça fait un bout que j'ai pas compté. Disons que

0: venir soir, peut-être, ça va être un peu stressant là, pour commencer. Ben, ça devrait se passer après. Là. J'espère, en tout cas.
1: Un bon track, finalement, pour se lancer devant les gens. Et de votre côté, Alice Vigneault, raconter sur une scène, qu'est-ce que ça signifie pour vous?
2: Bonne question. C'est sûr que c'est quand même une chance qu'on a, un privilège qu'on a, qu'on nous fasse de la place aux jeunes de la relève aussi. Ça permet de participer à continuer cette tradition-là, que d'autres ont fait avant nous aussi, de faire vivre le festival. À travers, moi, j'étais jeune, puis je voyais les compteurs sur la scène. Ma mère m'emmenait à la nuit au flambeau qu'on appelle, puis je trouvais ça donc bien extraordinaire. Fait que d'avoir cette chance-là, d'être là à mon tour sur une scène pour le festival, c'est une grande chance. Là. Je me compte vraiment privilégiée de pouvoir faire ça. Là.
1: Et comment est-ce que vous décririez le style de conteuse que vous êtes, Alice? Ou le style de conte que vous aimez raconter aux gens?
2: Oui, je suis quelqu'un qui va beaucoup s'inspirer du milieu des villes. Je m'inspire beaucoup aussi de l'histoire de ma généalogie, des histoires de ma famille. Ça m'inspire beaucoup que ça soit... Je suis une fille du côté de ma mère, il y a eu des naufragés, que ça soit des histoires de canton et tout ça. C'est quelque chose qui m'inspire beaucoup, toute l'histoire familiale et tout ça. C'est quelque chose qui est très présent dans mes contes, je dirais.
1: Mm-hmm. Et quand vous parlez des histoires de canton, pour celles et ceux qui ne viennent pas des îles de la Madeleine, pouvez-vous nous donner plus de détails?
2: Oui, dans le fond, c'est aux îles, on a plusieurs villages. Donc, que ça soit le village de Cap-Omel, le village Fatima, Avromazan, Avrobert. Donc, un peu tout le monde a sa couleur, tout le monde a son histoire, des fois des rivalités, certaines places et tout ça aussi. Donc, ça inspire aussi, ça teinte les histoires, je dirais.
1: Et André Vigneault, de votre côté, est-ce que vous continuez à en découvrir de nouveaux contes encore aujourd'hui?
0: Découvrir, pas vraiment, là, parce que ça fait 3-4 ans que je n'ai pas compté pour tout. Ça fait que je dirais que je suis pas mal arrêté là, pour aider le chef. Là.
1: Mais vous en avez plusieurs dans votre besace?
0: Oh, on est plus que... on est là plus que nous, je pense, oui.
1: Eh bien, je pense qu'on va passer une belle soirée en votre compagnie pour les gens qui sont aux îles de la Madeleine et qui peuvent participer à la 25e édition du festival Conte en île. Alice Boudreau, André Vigneault, vous faites partie de la soirée des premiers. C'est à 20h demain soir à la salle de l'Étoile. Vous serez sur scène en compagnie d'Hélène Richard, Gilles Lapierre, Sylvain Rivière et Toumani Kouyaté. Et Alice Boudreau, on pourra vous voir aussi aujourd'hui au Parc des Bocs à 15h pour l'événement Au-delà du conte, balade comté. Ça a été un grand plaisir de discuter avec vous deux. Un grand merci à vous, Alice Vigneault et André... Alice Boudreau, pardon, et André Vigneault.
2: Merci.
3: Merci
2: à vous.
3: Merci beaucoup, Marie-Claude. Merci à vos invités.
4: À tous nos lecteurs qui s'intéressent à la question du sport.
3: Nous parlons ce matin de patinage, de vitesse courte piste, parce que Emmanuel Leclerc, qui est membre de l'équipe nationale senior, a terminé au 9e rang du classement cumulatif.
5: Oui, cumulatif des 40 meilleurs au pays. C'était lors des championnats canadiens courte piste présentés du côté de l'Arena Maurice Richard à Montréal. Elle a d'ailleurs obtenu une 5e place à l'une des épreuves des 1500 mètres et des 7e et 10e places aux deux épreuves de 1000 mètres. Il y a aussi Émile Fortin d'Amcou, oui, membre de l'équipe de développement NextGen, qui a complété les 6 courses avec une place parmi la première moitié du classement, soit le 19e rang au classement général. C'est de bon augure pour la suite des choses. Lui qui participera notamment au championnat canadien junior à Calgary du 16 au 18 octobre. L'Océanique de Rimouski qui a quand même récolté 3 points sur 4 en fin de semaine. Une victoire, disons-le, spectaculaire, 13-2 contre Shawinigan samedi. Et hier, une défaite en prolongation. Cependant, l'Océanique qui a réussi à combler un déficit de 3 buts en 3e période pour forcer la tenue d'une période supplémentaire et récolter un point au classement. Donc, défaite de 5-4 hier face au Rempart de Québec.

0: capitaine Mathis Dubé qui a assené la charge avec deux buts au troisième engagement, dont le but égalisateur. C'est enfin quand même déjà quatre débuts depuis le début de la saison. Les Remparts qui ont dominé cependant au chapitre des tirs. Et le Canadien de Montréal qui a fait certains choix hier en retranchant plusieurs joueurs de son alignement. Il en reste 23. C'est le nombre requis pour commencer la saison. D'ailleurs, la limite permise pour arriver à 23 joueurs, là, c'est aujourd'hui à 17h. Le Canadien qui ouvre sa saison demain du côté de Toronto. Ça a été un cas quand même relativement court. Là, on parle d'une semaine et demie, 5 matchs préparatoires, dont 2 soirs de matchs présentés simultanément avec des formations divisées. Une fois à Toronto, une fois à Ottawa. Le Canadien qui semble avoir choisi de conserver les services de Florian Jacquet, le frère de l'autre, Arbor. Ah oui? Ouais, et le défenseur Adam Ekstrom. Ça, c'était une surprise. Plusieurs voyaient David Rennbacker commencer la saison du côté du Canadien. Donc,
1: ça arrive souvent, des frères qui jouent au hockey?
0: Ça arrive souvent, dans la même équipe?
1: C'est moins
0: pas
1: souvent.
0: Si souvent. Mais
1: à part
0: quand
1: les
0: même.
1: Stachny,
0: les Stachny, les Daniel, les Cédine du côté de Vancouver.
1: Hein? Wow.
0: Il y en a sûrement d'autres, là, mais là, ça m'échappe un petit peu. Mais Luke Middlestad, lui, c'est un joueur qui a été retranché du Canadien, mais son frère évalue pour les Bruins de Boston, Casey Middlestad. Bref, on aura l'occasion d'y revenir.
1: Merci beaucoup, Pierre-Gabriel.
0: À tantôt.
1: Un petit coup d'œil dans ce que nous proposent les quotidiens nationaux ce matin et vous aurez droit à des sondages. Oui, on est en pleine période électorale, vous le savez, et puis les sondages pullulent, mais en fait, ils sont particulièrement importants, je dirais, pendant cette élection, parce que à chaque fois qu'un sondage sort, vraiment, on voit que l'humeur des électeurs est très changeante. Ça bouge beaucoup, beaucoup. Et là, ben, dans les deux sondages que j'ai sous les yeux, le premier fait par Léger pour le compte du Journal de Montréal, Journal de Québec, et le second est fait pour le compte de la presse par Synopsis Recherche. Tous les deux, donne des chiffres difficiles pour la coalition Avenir Québec. Ils descendent dans les intentions de vote de façon quand même assez importante. Dans le sondage du Journal de Québec, on parle d'une baisse de 4 % pour la coalition Avenir Québec, alors que 7 points de perdu pour la coalition Avenir Québec dans le sondage de la presse ce matin. Alors, ce qui fait en sorte que, je vous le dis, la tendance est la même. Le résultat en bout de piste n'est pas tout à fait pareil, là, mais la tendance est la même, c'est-à-dire que la coalition Avenir Québec baisse dans les intentions de vote, se retrouve au 4e rang pour le Journal de Montréal, au 3e rang, à égalité avec le Parti conservateur dans la presse. Parti conservateur qui se retrouve donc au 3e rang dans le Journal de Québec. C'est ça les chiffres de ce matin. Donc voici, Journal de Montréal, Parti québécois de Paul-Saint-Pierre Plamondon récolte 30 % des intentions de vote. Le Parti libéral du Québec de Charles Milliard, 26 % des intentions de vote. Le Parti conservateur du Québec d'Éric Duhaime, 18 % des intentions de vote. 16 % pour la coalition Avenir Québec de Christine Fréchette et 9 % pour Québec solidaire. Ce sondage du journal a été effectué entre les 25 et 27 septembre dernier auprès de 1001 répondants. Et pour ce qui est de celui de la presse, ben on parle de 30 % pour le Parti québécois, 22 % pour le Parti libéral du Québec qui se retrouve aussi en deuxième rang, Coalition Avenir Québec avec 17 % tout comme le Parti conservateur du Québec et Québec solidaire récolte 13 % des intentions de vote dans la presse. Ce sondage a été réalisé entre les 24 et 27 septembre auprès de 861 répondants. Alors voilà à quoi ressemble la tendance en ce 28 septembre. Et vous rappeler peut-être que le chef du Parti québécois va passer dans la région. Il sera à Gaspé ce mercredi. Alors bien sûr, c'est une couverture qui sera faite par nos journalistes à Gaspé, très certainement. Alors on se disait, bon, il n'y a pas de chefs qui ont passé dans la région cette année pour ces élections provinciales. Ben, il y en aura au moins un. Alors, dossier à suivre. Pour les autres, je ne sais pas s'il y aura une tendance qui s'installera au cours des prochains jours pour des visites éclairs en Gaspésie. Voilà, on se dirige vers le Radio-Journal de 7h, 8h pour les îles et on se retrouve tout de suite après pour la deuxième heure de Première Escale. Bon début de journée tout le monde, bon réveil.
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8: Ici Jean-Philippe Vautier. Aujourd'hui, ne manquez surtout pas le retour tant attendu de Charles Beauchesne. À tantôt.
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1: Des chefs à Tout le monde en parle, Christine Fréchette de nouveau questionnée sur l'ingérence étrangère.
2: Depuis l'arrivée de M. Trump, il a tenté de nous déstabiliser.
1: Santé Québec préoccupé par la hausse de l'absentéisme dans le réseau.
3: Il y a de l'épuisement professionnel, on en charge beaucoup sur nos infirmières.
1: Le taux d'absence pour maladie atteint plus de 20 %. Et des traces d'un pesticide à haut risque dans l'eau potable de sept villes du Québec.
4: Certaines molécules qui peuvent avoir des effets, par exemple, sur le système nerveux, là, sur le développement neurologique.
1: Des risques acceptables, selon Santé Canada. Bonjour, ici Marie-Michèle Bordua. Bienvenue à ce Radio-Journal. Politique québécoise d'abord, les chefs entament leur dernière semaine de campagne électorale. Ils étaient de passage hier soir à l'émission Tout le monde en parle, un dernier grand rendez-vous télévisuel. Les thèmes de l'ingérence étrangère et de l'indépendance ont retenu l'attention. Marie-Josée Paquette-Comeau a préparé ce compte-rendu.
5: Quiz, questions en rafale. Guy Lepage avait promis de poser des questions autrement.
6: La question Paul Pichet.
5: L'animateur la dirige vers Christine Fréchette.
6: Advenant un référendum, allez-vous cocher oui ou cocher non?
2: Notre formation politique, là, on veut donner une voix forte au Québec à l'intérieur du Canada.
6: Oui, mais c'était pas ça ma question.
5: Sur un ton plus sérieux, l'animateur a abordé les allégations d'ingérence américaine dans les élections. Christine Fréchette ne l'écarte pas totalement.
2: À ce jour, elles sont moindres. Il y a des analyses qui sont en cours et puis on est quand même susceptible de faire l'objet de manœuvres visant à nous déstabiliser.
5: Le chef conservateur Éric Duhaime y croit peu.
7: Là, ça semble plus de la science-fiction que la réalité pour plusieurs d'entre nous.
5: Le chef péquiste Paul Saint-Pierre Plamondon critique la gestion de ce dossier par la CAQ.
8: Je pense que c'est un épisode qui est assez regrettable. Vous, les conditions gagnantes, c'est clairement pas un critère.
5: La promesse d'un référendum du Parti québécois dans deux ans, alors que l'appui à l'indépendance est à moins de 30 %.
6: L'élection d'un gouvernement péquiste...
5: Québec solidaire serait-il prêt à faire alliance avec le PQ, demande l'animateur.
6: Négocier une alliance?
2: Ouais. Ben, la
5: sans se prononcer, la porte-parole Ruba Gazal se range dans le camp du oui.
9: Il y a juste des gens qui ne sont pas convaincus, puis moi je veux rallier la population, les personnes immigrantes, personnes autochtones, les anglophones, tout le monde pour qu'on fasse ce pays ensemble.
5: Le chef du Parti libéral, Charles Milliard, lui... met en garde les électeurs.
10: On est dans une élection qui est référendaire et moi, je pense que je suis le porteur d'une voix qui est beaucoup de la majorité silencieuse qui ne souhaite pas de référendum.
5: Tout le monde en parle était le dernier grand rendez-vous des chefs. Il ne leur reste qu'une semaine pour convaincre les électeurs. Ici Marie-Josée Paquette-Comeau, Radio-Canada, Montréal.
1: Aujourd'hui, le chef libéral Charles Milliard va s'envoler vers Chibougamau et Val-d'Or pour y rencontrer des acteurs des industries minières et du bois d'œuvre. La chef caquiste Christine Fréchette va se rendre à Mont-Tremblant et à Rouyn-Noranda pour rencontrer des citoyens et des élus. La solidaire Ruba Gazal et le conservateur Éric Duhaime vont rester tous les deux dans la métropole québécoise. Le chef du Parti québécois, Paul Saint-Pierre Plamondon, ira pour sa part en Estrie afin de parler de sécurité publique et de santé. Et puis, des Québécois vont se rendre aux urnes pour une deuxième journée de vote par anticipation. Lors des dernières élections générales en 2022, près du quart des électeurs ont voté avant le jour du scrutin, ce qui était un record. Étienne Perrault a rencontré des électeurs qui ont fait leur choix hier.
11: C'est plus pratique, c'est le week-end, on prend ça relax.
12: David Tabaco s'est rendu aux urnes accompagné de sa fille. Une bonne occasion pour lui d'exercer son devoir de citoyen, tout en enseignant à son enfant l'importance de ce geste.
11: Elle avait hâte de, parce qu'elle était déjà venue avec nous dans le passé.
13: Bonjour.
14: J'avais 10 minutes d'attente.
12: À certains endroits, des files d'attente se sont formées. Dans la circonscription de Sainte-Marie-Saint-Jacques, à Montréal, la file était assez longue pour en décourager certains.
15: C'est trop long. Je vais revenir l'après-midi.
12: Mais pour d'autres, autant y aller maintenant, si l'on sait déjà pour qui voter.
16: Mon choix était déjà fait, alors je voulais... Pourquoi attendre?
12: Le directeur du scrutin pour la circonscription de Maurice Richard, Benoît Duval, souligne qu'il y a moins de bureaux de vote ouverts qu'au jour de l'élection. Mais le nombre d'électeurs qui votent par anticipation, lui, est en augmentation.
17: Je crois bien que le 5 octobre va avoir moins d'attente, parce qu'on va avoir plus d'endroits pour voter. Et les gens, ils veulent régler ça. C'est l'impression que ça me donne. Ils ont hâte d'aller voter.
12: Selon la porte-parole d'Élections Québec, Julie Saint-Arnaud-Drolet, il a cependant été facile de mobiliser des gens en grand nombre pour travailler dans les bureaux de vote.
18: Le recrutement a très bien été cette année.

0: On a fait des approches, notamment auprès des jeunes de 16 et 17 ans qui peuvent dorénavant travailler lors d'élections.
1: Le vote par anticipation se termine lundi à 20 h. Ici Étienne Perrault, Radio-Canada, Montréal.
2: Santé. Santé Québec se dit préoccupé par la hausse de l'absentéisme dans le réseau. Chez les infirmières et les préposés, le taux d'absence pour maladie dépasse les 20 %, un taux qui est en augmentation depuis 10 ans. La charge de travail et le manque de considération expliqueraient le problème, selon les syndicats. David Gentile a préparé ce qui suit.
3: Oh, c'est un très gros problème. Écoute, c'est des centaines de millions là, qui sont...
4: Denis Chenevert de HEC Montréal confirme que les taux de congés de maladie sont beaucoup trop élevés dans le réseau de la santé québécois. Chez les infirmières, les congés de maladie représentent 21 % des heures payées. Chez les préposés aux bénéficiaires, c'est 24 %. Presque une journée sur cinq est prise en congé de maladie.
3: Puis on ramenait le taux d'absentéisme du secteur de la santé et des services sociaux à la moyenne des autres secteurs. On aurait des dizaines de milliers de soignants supplémentaires tous les jours pour offrir des soins. Là.
4: Notre compilation démontre que le problème s'est aggravé entre 2015 et 2025. Denis Cloutier est représentant de la FIC dans l'Est de Montréal. Il pense que chez les infirmières, les congés d'invalidité sont trois fois plus élevés que la normale.
5: Quand tu es rendu à trois, quatre fois le taux normal, là, on parle d'absence maladie, c'est beaucoup trop élevé. Il y a de l'épuisement professionnel, on en charge beaucoup sur nos infirmières.
4: Martine Charland de Santé Québec reconnaît la gravité du problème.
6: C'est une très, très grande priorité pour Santé Québec et c'est un indicateur là, qu'on pilote aux deux semaines dans différentes instances, que ce soit avec tous les PDG.
4: Plusieurs gestionnaires de plancher consultés par Radio-Canada estiment que l'absentéisme est désormais l'un des plus gros problèmes du réseau de la santé. Ici David Gentile, Radio-Canada, Montréal.
2: Des résidus d'un pesticide considéré comme plus risqué que le glyphosate, cet ingrédient actif du Roundup, ont été détectés dans l'eau potable de plusieurs municipalités du Québec. Des analyses dans 31 villes montrent que les concentrations d'un produit de dégradation du S-métolachlore dépassent le seuil européen dans 7 villes d'entre elles. C'est ce qui ressort d'une étude menée par l'organisme Vigilance OGM. Les explications de Guillaume Renaud.
7: Le S-métolachlore est le deuxième pesticide le plus utilisé au Québec, principalement dans les cultures de maïs et de soya. Mais une fois dans l'environnement, la molécule de base se transforme en un métabolite, le métolachlore ESA, qui a été retrouvé dans l'eau potable. À Saint-Césaire, en Montérégie, sa concentration dépasse de plus de 13 fois le seuil européen, une norme qui est aussi dépassée à Cowansville, Montréal, Repentigny et Longueuil. Or, ce produit n'est pas spécifiquement soumis à une norme au Québec, ce que déplore le professeur de chimie environnementale à l'Université de Montréal, Sébastien Sauvé.
8: Il faut vraiment le mesurer, puis il faut le considérer. Et ça fait partie des pesticides qui nous inquiètent un petit peu plus là, dans les résultats.
7: Les analyses révèlent aussi la présence d'une vingtaine de pesticides simultanément dans certains échantillons. Un mélange qui préoccupe la spécialiste en santé environnementale de l'Institut national de la recherche scientifique, Maryse Bouchard.
9: Certaines molécules qui peuvent avoir des effets, par exemple, sur le système nerveux, là, sur le développement neurologique des enfants, par exemple. On a d'autres pesticides qui peuvent être hépatotoxiques, donc mauvais pour le fonctionnement du foie. Il y en a d'autres qui sont néfastes pour les reins.
7: Québec affirme toutefois que ces données ne montrent pas de préoccupation pour la santé liée au métolachlore. Santé Canada, de son côté, réévalue actuellement le pesticide, mais juge dans sa plus récente évaluation que les risques liés à l'eau potable sont acceptables. Ici Guillaume Renaud, Radio-Canada, à Sherbrooke.
10: Aujourd'hui, malheureusement, la guerre a refait surface, même en Europe. Un nouveau massacre inutile.
2: Le pape Léon XIV effectue la dernière étape de son voyage en France avec une visite à Metz, où il vient de prononcer un discours sur l'Europe. Il a notamment invité les dirigeants à faire preuve de courage dans la négociation au sujet de la guerre en Ukraine et à être prêts à sacrifier certaines positions pour parvenir à un accord de paix. Il a aussi exhorté les fidèles à accueillir et à intégrer les personnes migrantes. Enfin, en Espagne, des citoyens ont campé en plein cœur de Madrid pour une deuxième nuit d'affilée dans le but de protester contre la crise du logement. Une femme de 87 ans est devenue le symbole de cette crise lorsqu'elle a été chassée de son logement dans les derniers jours après une augmentation de loyer de 275%. Les manifestants demandent au gouvernement de légiférer contre les locations touristiques de courte durée. Le premier ministre Pedro Sanchez promet de présenter demain un texte

0: actes qui protègent les locataires. Voilà, c'était le Radio Journal. Merci d'avoir été à l'écoute. Pour d'autres nouvelles, je vous invite à consulter l'application mobile Radio-Canada Info. Bon début de journée.
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0: 7h10 en Gaspésie, 8h10 aux îles de la Madeleine. Un petit coup d'œil météo pour vous dire qu'aujourd'hui, ce sera des nuages pour pas mal de monde. Allons dans la vallée de la Matapédia, alors que les nuages seront bien présents toute la journée. Il y a des probabilités d'averses pour tard cet après-midi. Elles sont évaluées à 60% et le mercure atteindra 16 degrés à Amqui, quelque part cet après-midi. Pour ce qui est de la Matanie et de la Haute-Gaspésie, généralement nuageux dans les deux secteurs, température 11-12 degrés. Pour ce qui est de la pointe, généralement ensoleillé aujourd'hui, mais un ennuagement s'effectuera quelque part cet après-midi avec un mercure qui atteindra 16 degrés. Dans la baie des Chaleurs, ennuagement en cours ce matin, mercure qui atteindra 14 à Carleton-sur-Mer cet après-midi, alors qu'à Cap-Homel, ce sera 15 degrés aujourd'hui avec du soleil pour l'ensemble de la journée aux îles de la Madeleine. Salut, Pierre-Gabriel Turgeon.
1: Bonjour, René.
0: Il y a plusieurs intervenants de l'archipel qui déplorent le peu de place qu'occupe l'environnement dans la campagne électorale au Québec.
1: Oui, des thèmes comme la souveraineté, le coût de la vie, la guerre tarifaire ou encore les enjeux. En fait, ce sont des thèmes qui ont été abordés davantage que les enjeux environnementaux. Le maire des Îles-de-la-Madeleine se dit préoccupé par le fait que les chefs de parti ont rarement attaqué la question de front là, dans leur communication. Anthony Valiquette estime que de ne pas prioriser l'environnement risque d'être coûteux à long terme.
0: Et Santé Québec Bas-Saint-Laurent se dit confiant de ne plus avoir recours à des agences privées d'ici le 31 octobre 2027.
1: Oui, on sait qu'il y a une prolongation d'un an là, qui a été accordée par le ministère de la Santé et des Services sociaux, puisqu'au départ, la fin au recours à la main-d'œuvre indépendante devait avoir lieu le 18 octobre. Donc, depuis avril, Santé Québec Bas-Saint-Laurent travaille pour atteindre un maximum de 75 000 heures travaillées par des agences privées en vue d'octobre. On a l'occasion d'y revenir là, à 7h30.
0: On sera là, c'est promis. À tantôt, Pierre-Gabriel.

0: Ce qu'on entend, Marie-Claude, c'est un aperçu de la bande-annonce de Murmure. Ça, c'est un film de Marie-Julie Dallaire qui a été produit par PVP Média à Matane. Le documentaire va prendre l'affiche en salle le 13 novembre et le Madelino Mario Cyr en est l'idéateur.
1: Oui, c'est vraiment une proposition d'envergure, René. Ce film de Marie-Julie Dallaire nous transporte vraiment... En fait, c'est une expérience où on devient témoin de la vie quotidienne d'animaux. J'ai vu la bande-annonce, elle est somptueuse, les images sont vraiment magnifiques, on voit des chevaux, on dirait qu'il y a des images qui ont été prises peut-être sur l'île de Sable, je ne sais pas exactement où ça a été tourné, des images sous l'eau également, avec une photographie particulière, et c'est un film qui sera présenté en projection concert le 1er novembre prochain, avec l'Orchestre métropolitain sous la direction de Yannick Nézet-Séguin.
0: Yeah.
1: Ça fait aussi partie,
0: grande, ça, hein?
1: Vraiment, vraiment, ça fait partie de la sélection officielle aussi du festival Cinémania là, qui va se tenir en novembre à Montréal. Et donc, le film est soutenu par une musique orchestrale originale composée là, pour ce film-là, qui sera diffusé d'ailleurs sur TV5 à partir de l'an prochain, en mars 2027. Et sinon, j'espère qu'on pourra le voir sur grand écran
0: ben
1: ici
0: oui.
1: À Matane. Parce que ça a vraiment l'air fantastique. Donc, un film qui, je le rappelle, est une idée de l'explorateur et caméraman sous-marin Mario Cyr. C'est produit par PVP Média. Murmure, réalisé par Marie-Julie Dallaire.
0: Merci beaucoup, Marie-Claude.
2: With all of that, oil will come dropping down as soon as Iran gives up, as soon as the war...

0: over, which will be soon, oil is going to come plummeting down. And all prices are coming down, but prices...
1: Le président Donald Trump promettait de nouveau hier que le prix du pétrole allait diminuer une fois le conflit avec l'Iran terminé. Il a même affirmé que tous les prix étaient présentement à la baisse aux États-Unis. Cette déclaration survient alors que plusieurs élus républicains ont ouvertement appelé à la fin de la guerre au cours de la semaine dernière. Pour en discuter, on en parle avec Félix Lemieux. Il est chercheur associé à l'Observatoire sur les États-Unis de la chaire Raoul d'Endurance. Salut Félix.
2: Bonjour, René.
1: Pas la première fois qu'on entend ce genre de promesses-là de la part de la bouche de Donald Trump, là. Mm-hmm. Quand il dit que le coût de la vie est en train de baisser aux États-Unis, j'imagine qu'il y a... Est-ce qu'il a raison, en fait? Je vais vous poser la question, ça va être plus simple, même si j'en ai une bonne idée.
2: Non, mais il y a quand même des nuances à apporter. Si on prend l'essence, qui est clairement l'élément le plus visible en termes de hausse ou de baisse de prix, ce qu'on a vu la semaine dernière, c'est une hausse du prix. À l'échelle nationale, là, c'est une augmentation d'environ 5 cents par rapport à la semaine précédente. Et c'était vrai pour toutes les régions. Donc, il n'y a personne qui était vraiment épargné. La prochaine mise à jour, c'est demain. On va avoir plus d'informations. Mais depuis un an, quand même, c'est une augmentation de 27 %. C'est vraiment pas négligeable. Si on prend l'inflation plus largement, c'était au mois d'août, selon les derniers chiffres américains, 3,4 %. Exactement la même chose qu'au mois de juillet. On a des prix, des aliments qui ont quand même diminué. Donc, le café, le vin, la laitue romaine, le maïs en canne, c'est des exemples où Donald Trump, sur ça, a raison. Les prix sont en train de descendre. Par contre, ça ne veut pas dire qu'il n'y a pas des prix qui augmentent. Si on prend le bœuf haché, le bacon, le beurre, le pain blanc tranché, là, on a vu une augmentation. Là où Donald Trump a possiblement raison, c'est qu'il y a bel et bien des prix. Il y a certains aliments qui ont baissé depuis 2025. Donc, depuis janvier, quand Donald Trump est arrivé, là, il y a certains aliments de consommation dont le prix a diminué. Par contre, tout ce qui est visible, vraiment les objets les plus visibles dans le quotidien, comme le café, l'essence, le bœuf haché, là, c'est une augmentation depuis un an et demi. Et ça joue probablement contre Donald Trump.
1: OK. Alors, quand il y a un produit de consommation dont le prix a assurément pas diminué depuis un an, puis il s'agit évidemment du diesel, et c'est en train de causer un casse-tête à l'administration Trump. Dites-nous pourquoi.
2: Parce que les prix, René, ont augmenté, mais vraiment augmenté, mais vraiment, vraiment augmenté. Le prix de un gallon d'essence aux États-Unis, un gallon de diesel, pardon, coûte en ce moment 6,5 $. Il y a deux ans, c'était environ la moitié du prix. Le gallon de diesel coûte plus cher que le gallon d'essence. L'augmentation du prix du gallon de diesel a été plus forte que l'augmentation du prix de l'essence. Et ça devient un problème parce que le diesel, c'est indispensable. C'est indispensable pour le secteur agricole. La plupart des tracteurs de ferme utilisent le diesel aux États-Unis. Et la consommation de diesel, elle est particulièrement importante par habitant dans les États du Midwest. Donc, le Nebraska, le Kansas et l'Iowa. Par contre, c'est justement là qu'on a vu une des augmentations les plus fortes. C'est là où ça coûte le plus cher, ça a augmenté le plus largement. Et uniquement dans les trois États que j'ai nommés, on parle d'une augmentation de 60 % en un an seulement. René,
1: c'est énorme.
2: C'est énorme. Même
1: c'est des États républicains en général, ça aussi.
2: Exactement.
1: Hein?
2: Donald Trump a remporté l'Iowa par une avance d'environ 13 points, par environ 16 points, si je ne me trompe pas, pour le Kansas. Le Nebraska, c'est une vingtaine de points. C'est des États qui sont républicains, mais malgré tout, même si on vote généralement pas pour les démocrates, ça reste un problème de taille pour Donald Trump.
1: Alors, est-ce que les élus républicains du Midwest et la Maison-Blanche ont conscience du risque politique là, qui plane au-dessus de leur tête?
2: De plus en plus, on sent que depuis environ une semaine, peut-être deux, il y a quelque chose qui est en train de changer dans la mentalité des élus républicains. La semaine dernière, il y a une idée qui circulait et c'était de possiblement suspendre l'exportation du diesel à l'international. Ce qui voudrait dire que les États-Unis garderaient le diesel au sein même du pays et qu'on ne l'exporterait plus vers l'Europe, par exemple. L'idée, c'est de baisser les prix. Mais dans les faits, c'est pas certain que ça ferait baisser les prix et au contraire, possiblement que ça les ferait augmenter. Donald Trump a joué avec cette idée-là la semaine dernière. Il y a un officiel américain à la Maison-Blanche qui a nié que c'était dans les cartons. Le président fait une annonce cet après-midi. Est-ce que ça va être sur ça? Je le sais pas. Mais il y a une possibilité que ça revienne cet après-midi, que possiblement que ça serait sur ça. Le problème pour le Parti républicain en ce moment, c'est que y a pas de baisse de prix en vue et on est conscient. Les deux sénateurs de l'Iowa ont fait des déclarations dans les derniers jours qui sont particulièrement révélatrices. La première, Ashley Hinson, qui est la sénatrice républicaine, elle a joué avec cette idée-là de suspendre l'exportation du diesel. Mais c'est son collègue Chuck Grassley qui a probablement dit quelque chose d'encore plus pertinent et d'encore plus frappant. Il a 93 ans, Chuck Grassley. Il est en poste

0: depuis des années. C'est le sénateur le plus âgé à l'heure actuelle. Et son mandat se termine dans 2 ans. Il a dit qu'il ne souhaitait pas mourir en poste. Et si jamais ça arrivait, il voulait que ça soit un républicain, son remplaçant, et pas un démocrate. Le problème pour lui, c'est que c'est pas lui qui détermine qui le remplace si jamais il décède. C'est le gouverneur de l'Iowa qui va décider ça. En temps normal, c'est un républicain. C'est la même chose depuis 20 ans maintenant. Par contre, la course à l'heure actuelle, elle est extrêmement compétitive et le Parti démocrate est en voie de possiblement remporter le poste de gouverneur pour l'Iowa. Ça vous montre à quel point les républicains sont conscients que le terrain est de plus en plus glissant et que les démocrates sont favorables.
1: Eh bien, on va terminer là-dessus, mais ça donne une bonne idée des difficultés qui sont vécues par les républicains au moment où on se parle, à quelques semaines des élections de mi-mandat. Merci beaucoup, Félix Lemieux. On se retrouve la semaine prochaine.
0: Ça fait plaisir. À la semaine
1: prochaine. Il est chercheur associé à l'Observatoire sur les États-Unis de la chaire Raoul Dandurand.
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1: 7h presque 21 en Gaspésie, 8h presque 21 aux îles de la Madeleine. À Gaspé, il y a un groupe de parents qui s'est mobilisé pour créer un nouveau service de garde en milieu communautaire à Douglastown. Dès janvier, 12 enfants vont intégrer ce milieu de garde qui verra le jour à l'intérieur d'une ancienne école, le centre communautaire de Douglastown. Un projet modeste qui pourra se réaliser rapidement sans coûter des millions de dollars, comme pour les nouvelles constructions. Vous allez entendre le reportage, non pas le reportage, mais la conversation que j'ai eue avec mon collègue Martin Toulgouat vendredi matin, alors qu'il nous parlait aussi, et c'était vraiment fort intéressant, là, de ce qui se produit. Là. Vous allez comprendre que l'histoire l'a amené en fait à faire le point sur les solutions qui ont été mises de l'avant aussi pour contrer la pénurie d'éducatrices en service de garde en Gaspésie, et ce n'est pas concluant du tout. Écoutez bien ça. Salut Martin.
3: Bonjour René.
1: C'est à se demander si ce genre de projet n'est pas la solution pour résoudre le manque de place en garderie dans les plus petites communautés, là.
3: Effectivement, surtout que peu importe, René, le parti qui sera porté au pouvoir le 5 octobre, on nous prépare déjà des années d'austérité. À titre d'exemple, le plus récent centre de la petite enfance construit en Gaspésie à Gaspé a coûté, imaginez, 6 millions de dollars pour une possibilité de 100 places. Dans le Grand Gaspé jusqu'à Murdochville, on évalue que 200 enfants sont sur une liste d'attente. Les besoins sont énormes, mais on le comprend, pour développer une nouvelle construction, ça coûte cher et ça demande beaucoup de temps. Donc, ce projet de Glastown, il faut le dire, c'est une première à Gaspé. Il y a un service de garde similaire dans la baie des Chaleurs. Et la beauté de la chose, c'est qu'on a une ancienne école primaire qui a été convertie il y a plusieurs années en centre communautaire. On a déjà une cuisine commune et des structures de jeux à l'extérieur pour les enfants. Donc, le tout nouveau service de garde s'inscrit dans le mandat du centre communautaire et sera axé sur le plein air. Donc, beau temps, mauvais temps, on promet que les enfants passeront beaucoup de temps à l'extérieur. Alors, le concept, 12 enfants, 2 éducatrices à l'enfance qui seront travailleuses autonomes. On écoute là-dessus Marilyn Savard, c'est une jeune maman de jumeaux qui est derrière ce projet. Nous en dire plus.
4: J'espère que vraiment l'élan d'un projet ici à Douglastown soit probablement stimulant à reproduire dans d'autres communautés. Je pense vraiment qu'au niveau des petits villages plus éloignés où les services sont justement loin à atteindre, où c'est plus difficile de construire des nouveaux bâtiments, ça se fait à moindre coût, à quelques milliers de dollars versus centaines de milliers de dollars ou et plus encore. Donc, je pense vraiment que il faut que ça soit, en fait, supporté par la communauté, par des organismes. Je pense qu'on va pouvoir prouver que ça se fait rapidement, sans sauter d'étape pour la sécurité des enfants.
1: Projet vraiment intéressant. Oui. Quand les infrastructures sont déjà en place, pourquoi pas? Par contre, Martin, l'enjeu demeure toujours le même, la pénurie d'éducateurs, d'éducatrices qui frappe partout au Québec.
3: Oui, surtout qu'en fait, René, les deux éducatrices de ce nouveau service de garde travaillaient déjà au sein du réseau des CPE à Gaspé, donc il faudra en trouver 2 autres ailleurs. La direction du CPE, le Voyage de mon enfance, qui gère 4 installations à Gaspé, doit donner son feu vert à ce projet. Et pas question de s'y opposer, mais on souligne quand même que tout nouveau projet va se buter au même défi, le manque d'éducatrices. À Gaspé, un exemple, le nouveau CPE dont je vous parlais tout à l'heure peut offrir 800 places, mais accueille seulement 37 enfants parce qu'on n'a pas plus d'éducatrices. Donc, nouveau bâtiment, 6 millions, mais rempli seulement au tiers. Et ça m'amène à vous parler d'une attestation d'études collégiales en technique d'éducation à l'enfance offerte par le groupe

0: groupe Collegia au Sénégal. Donc, 19 premières finissantes et finissant en décembre 2025. Mais voilà que cette formation n'est plus reconnue pour obtenir un permis de travail fermé malgré des promesses d'embauche des CPE de Gaspé et de la Baie-des-Chaleurs. C'était pourtant une solution.
1: Oui.
0: Donc, concrètement, vous suivez demain matin cette formation René au Québec. Vous pouvez accompagner un groupe d'enfants dans un service de garde, mais pour la même formation québécoise, mais suivie au Sénégal, vos compétences ne sont plus reconnues au Canada. Donc, ce resserrement des règles d'immigration fédérale, c'est bien entendu dénoncé dans la région. Je vous invite à entendre là-dessus Gilles Chapados, c'est le directeur général du CPE, le voyage de mon enfance à Gaspé.
2: Là, présentement, l'obstacle majeur est du point de vue de l'immigration au gouvernement fédéral, parce que, dans le fond, c'est les critères pour octroyer une spécialité, si on peut le dire, à des travailleurs, ben il n'est pas atteint avec un AEC québécois. Donc, ces personnes-là, finalement, ne sont pas éligibles à avoir un permis de travail fermé avec l'AEC. Lorsque le projet a été monté, c'était pas nécessairement un obstacle, mais il y a eu des modifications là au fédéral à l'immigration qui a venu resserrer l'octroi des permis de travail fermés.
1: Ouais, c'est quand même choquant là, ce qu'on entend là. Quelle explication avait à donner le groupe Collegia du Cégep de la Gaspésie et des Îles qui offre cette AEC au Sénégal?
0: Bien, le groupe Collegia répond qu'il a réalisé sa mission grâce à un financement du gouvernement du Québec de 615 000 $ pour monter cette formation. Une deuxième cohorte est en cours actuellement, mais on est bien conscient, René, quand même, que ces finissants ne peuvent pas travailler au Québec. S'ils ne peuvent pas travailler au Québec, plutôt bien, leur parcours académique, on le comprend, n'est pas réussi, n'est pas complet. Donc, on invite le gouvernement fédéral à mieux s'arrimer avec le gouvernement du Québec pour éviter ce genre de situation qui, pourtant, visait à répondre en 2023 à une pénurie de main-d'œuvre dans les CPE de la région. On écoute là-dessus les explications d'Éric Couillard. Oui, c'est le directeur du groupe Collegia.
3: On voit qu'on a des finissants puis qui pourraient répondre, mais de l'autre côté, on voit aussi qu'il y a des emplois qui sont pas comblés. Donc là, il y a une solution à régler. Donc on invite les parties à essayer de trouver des solutions.
0: Parce que ça, c'était pas sur votre écran radar en 2023. Hein?
3: Effectivement, en 2023, c'était vraiment un programme qui était éligible. Ce qu'on avait, effectivement, la personne doit faire ses démarches elle-même ou l'employeur, parce que nous, notre rôle s'arrête un peu après qu'on ait mis le diplôme. Mais en fait, en 2023, le programme était là. Le Cégep a décidé d'aller de l'avant parce que c'était une possibilité de venir ajouter des travailleurs, des travailleuses dans nos CPE en Gaspésie puis aux Îles.
0: Alors voilà, René, concrètement, on a actuellement 14 femmes et 6 hommes qui suivent cette formation à Dakar, qui ne savent peut-être même pas qu'ils ne pourront pas être embauchés au Québec en raison du resserrement de ces règles d'immigration fédérale.
1: Hey, on avait un problème, on a trouvé une solution, puis on tue ça dans l'œuf.
0: Exactement.
1: Martin Toulgouat, merci pour ce dossier-là qui est vraiment fort intéressant. On va continuer de suivre ça, j'en suis convaincu. Merci, Martin.
0: Toujours un plaisir.
1: Au revoir. Je vous rappelle qu'on avait préenregistré cette conversation-là, Martin Toulgouat et moi, vendredi. Cette histoire-là, d'ailleurs, va faire l'objet de 2 reportages à la télévision. Ce sera diffusé ce soir et demain au Téléjournal Est du Québec.

0: Des nouvelles régionales. Pierre-Gabriel Turgeon, alors que les îles de la Madeleine sont aux premières loges des changements climatiques, il y a plusieurs intervenants de l'archipel qui déplorent le peu de place qu'occupe l'environnement dans la campagne électorale au Québec.
1: Il y a des thèmes comme la souveraineté du Québec, le coût de la vie ou la guerre tarifaire qui ont davantage été abordés que les enjeux environnementaux. Et ça préoccupe le maire des îles de la Madeleine par le fait que les chefs de parti ont rarement attaqué cette question-là de front dans leur communication. Antonin Valiquette estime que de ne pas prioriser l'environnement, ben ça risque d'être coûteux à long terme, particulièrement pour l'archipel qui est déjà très vulnérable à l'érosion côtière.
2: On dirait que c'est toujours plus prioritaire que l'environnement. Par contre, quand on regarde les coûts qu'amène l'adaptation au changement climatique puis les événements extrêmes, on est bien placé aux Îles-de-la-Madeleine après deux ouragans en 2019 puis en 2022. On sait à quel point ça peut coûter cher des ouragans.
1: À elle seule, les îles de la Madeleine exigent un soutien financier de Québec évalué à 140 millions de dollars pour s'adapter au changement climatique.
0: Ailleurs, dans l'actualité, il y a plusieurs personnes qui ont décidé d'exercer leur droit de vote hier lors du vote par anticipation.
1: Oui, les files d'attente qui étaient longues dans certains bureaux de scrutin, notamment à Matane, Gaspé, Carleton-sur-Mer. Il y a même certaines personnes qui ont décidé de rebrousser chemin, là, question de revenir plus tard. Voici quelques citoyens rencontrés à la sortie du bureau de vote à Matane.
3: Je dirais, il y a beaucoup de partis présentement sur la scène politique. Puis, comme ils sont à peu près un peu tous serrés, ça peut faire une différence.
4: Ah, c'est parce qu'on a le temps de le faire. Puis, on travaille pas, alors on laisse la place pour le 5 à ceux qui travaillent.
5: Bien, on a toute une petite part de pouvoir. Puis là, bien, c'est notre occasion de manifester de notre opinion.
6: Quand on se prévoit de notre droit de vote, à ce moment-là, on peut, après ça, se permettre de chialer et de passer des commentaires.
1: Le directeur général des élections constate que les gens choisissent de plus en plus de voter par anticipation. D'ailleurs, la Côte-Nord, le Bas-Saint-Laurent, la Gaspésie, les îles n'échappent pas à cette tendance-là. Sauf que le taux de participation est plus bas là, dans la majorité des circonscriptions de l'Est du Québec que la moyenne québécoise. Voici à ce propos la porte-parole du DGE, Julie Saint-Arnaud-Drolet.
7: L'étendue du territoire peut aussi l'expliquer parce que il y a beaucoup moins de bureaux de vote lors du vote par anticipation. Donc, les lieux de vote sont un petit peu plus loin du domicile des électeurs, ce qui peut être moins pratique pour plusieurs personnes. Donc, peut-être que c'est pour ça que les gens aussi choisissent d'attendre le jour des élections alors que le lieu de vote sera plus près de leur maison.
1: Et aussi parce qu'il y aura quatre fois plus de lieux de vote, là, comme le dit Élections Québec, là, le jour du scrutin. Il est encore possible de voter aujourd'hui par anticipation. Les bureaux qui seront ouverts de 9h30 à 20h aujourd'hui.
0: Le chef du Parti québécois, Paul Saint-Pierre Plamondon, sera en Gaspésie cette semaine.
1: Oui, il sera de passage du côté de Gaspé. Mercredi, le Parti québécois, qui est donc le premier parti à annoncer la visite d'un chef en Gaspésie. Le lieu, cependant, reste à confirmer.
0: Autrement, Santé Québec Bas-Saint-Laurent se dit confiant de ne plus avoir recours à des agences privées d'ici le 31 octobre 2027.
1: On rappelle qu'il y a une prolongation d'un an qui a été accordée par le ministère de la Santé et des Services sociaux parce qu'au départ, la fin du recours à la main-d'œuvre indépendante, ça devait avoir lieu le 18 octobre prochain. Donc, depuis avril, Santé Québec Bas-Saint-Laurent travaille pour atteindre un maximum de 75 000 heures travaillées par des agences privées en vue d'octobre. Son président-directeur général Jean-Christophe Carvalho estime que pour répondre à la demande, il n'aurait pas le choix de toucher au service à la population pour se plier aux exigences du ministère de la Santé et des Services sociaux.
8: On doit aller jouer dans des secteurs qui sont 24/7, qui donnent des services en continu à la population, pour lesquels on veut être aussi en capacité de maintenir les services.
1: Et le PDG qui a d'ailleurs annoncé la venue d'équipes volantes publiques là, du côté du Bas-Saint-Laurent dans les prochaines semaines, comme ça sera le cas aussi pour ce qui est de la Gaspésie et des Îles-de-la-Madeleine.
0: La propriétaire du centre et refuge chez Marny se dit épuisée d'accueillir chez elle des animaux sauvages et domestiques.
1: Oui, ça fait maintenant plus de 6 ans que Gaétane Bernier accueille des petits animaux sauvages comme des ratons laveurs, des renards, des moufettes. Mais depuis la fermeture de l'ancienne fourrière à Matane il y a 3 ans, Mme Bernier dit s'occuper de plusieurs chats et de chiens sans aucune aide financière de la ville malgré ses demandes. Donc, Mme Bernier finance son refuge grâce aux donateurs. Elle presse la ville de Matane de lancer le projet de refuge régional qui, selon elle, semble au point mort. Voici Gaétane Bernier.
9: Présentement, ils font rien. Ils s'en lavent carrément les mains. Ils délèguent aux gens comme moi qui ont un cœur puis qui soucient du bien-être animal. Je suis fatiguée. J'ai plus de vie sociale. J'essaie de m'occuper du refuge. Oui, les gens vont dire, ben c'est un choix que tu as fait. Sauf que si je le fais pas, ce choix-là, les animaux vont arriver quoi de ces pauvres petites bêtes? Fait que c'est ça. Fait que je vais voir si...

0: dois arrêter tout ça. Ou je sais pas. J'attends à voir comment la ville va réagir suite à tout ça.
1: Le maire de Matane, Eddie Métivier, assure que le projet de refuge est bien vivant. Il estime à plus d'un million de dollars les coûts là, pour mettre aux normes le bâtiment. Ce sont les normes du ministère de l'Agriculture, des Pêcheries et de l'Alimentation qui ont fait exploser les coûts, selon lui. Présentement, il y a une étude en cours pour créer un projet conjoint avec les MRC de la Matanie, de la Matapédia et de la Métis. Le rapport doit être déposé d'ailleurs cet automne. Voici le maire Eddie Métivier.
2: Et là, de pouvoir se regrouper avec d'autres MRC, d'autres municipalités, fait en sorte qu'on pourrait avoir une entente, entre autres, de coopération municipale via le fonds Région Ruralité, qui permettrait à ce moment-là de minimiser l'impact financier. Fait qu'à ce moment-là, en ayant un bâtiment qui répond aux normes les plus sévères du MAPAC, on pourrait offrir même certains services pour prendre soin de ces animaux. C'est sûr, c'est un dossier émotif. Ces animaux-là, on les tient à cœur.
1: Présentement, c'est l'organisme Les Animaux de la Seconde Chance qui a la mission de s'occuper des chats errants.
3: Merci beaucoup, Pierre-Gabriel. À tantôt.
1: À tantôt.
3: Météo en Matanie, ce sera généralement nuageux aujourd'hui avec un mercure qui atteindra 11 degrés. Même scénario pour la Haute-Gaspésie. Si vous êtes dans la vallée de la Matapédia, des nuages aussi, mais il y a 60% de probabilité d'averses qui sont associées à ces nuages-là. Alors, ça se passera tard cet après-midi s'il y a de la pluie. Pour la pointe, généralement ensoleillé avec 16 degrés, alors que dans la baie des Chaleurs, ce sera un ennuagement. Ça se passera ce matin, cet ennuagement, et le mercure atteindra 14 degrés. Et aux îles de la Madeleine, plein soleil avec 15 degrés à atteindre à Cap-Aux-Meules quelque part cet après-midi.

Ah, quelle chanson ce matin! Ça s'intitule « Viande de mousse » de Mononcle Jason. Évidemment, on est en pleine période de la chasse, la grosse chasse en Gaspésie. Alors, bonne chasse d'ailleurs, tout le monde, si vous êtes en route vers votre cache ou si vous y êtes déjà. Il est 7h40 en Gaspésie, 8h40 aux Îles de la Madeleine.

0: Bonjour René.
1: Élection 5 octobre. Est-ce que vous avez l'impression que ça peut se jouer dans les régions, ça?
0: Ben, en quelque sorte, oui. Il faut rappeler qu'il y a il y a 127 sièges maintenant à l'Assemblée nationale. On en attribue environ 53 des sièges régionaux et on ajoute à ça les 14 sièges de la grande région de Québec qu'on appelle. Alors, c'est un peu plus de la moitié des circonscriptions. Donc, un parti qui est très, très fort dans toutes les régions du Québec pourrait, en effet, remporter l'élection. C'est moins vrai pour le contraire. Par exemple, un parti qui est très concentré à Montréal, mais qui a de la misère à faire des gains dans les régions, ça pourrait être plus difficile. On peut penser à la situation du Parti libéral en ce moment, mais on le dit, c'est un Québec qui est extrêmement fragmenté, et ça, c'est en raison du fait qu'il y a 5 partis dans la campagne électorale, et il y a une grande diversité de choix, puis je trouve en quelque sorte ça extrêmement sain d'avoir une grande offre politique, et je vais y revenir, mais ce qu'on voit là dans les récents sondages, et on a qui ont été publiés hier, d'autres ce matin. Et c'est une tendance là qui se dessine un peu depuis le début de la campagne électorale. Montréal a encore et toujours largement libéral. La grande région de Québec, il y a des luttes chaudes à prévoir, mais ça s'en va surtout vers le Parti conservateur du Québec, alors que la grande partie du Québec régional, elle, va se disputer entre le Parti québécois, la coalition Avenir Québec et, dans certains endroits, le Parti conservateur. Alors, ce sera très intéressant de surveiller à quel point, oui, certaines luttes chaudes vont s'amorcer dans les régions et comment ça pourrait avoir un impact sur l'issue de l'élection.
1: Ouais, êtes-vous quand même surprise de voir les résultats des différents sondages qu'on peut lire tant dans le journal de Montréal, Sondage Léger ou Segma, dans la presse ce matin, qui fait vraiment une place de plus en plus grande au Parti conservateur du Québec, là, qui est en train effectivement de peut-être changer un peu la donne?
0: Ouais, je suis pas surprise de constater ça. J'ai suivi la campagne assidûment depuis le début, puis je trouve honnêtement que Éric Duhaime s'en sort très bien. Il réussit à imposer ses idées dans l'espace public. Et là, c'est la grande différence de la dernière campagne électorale où il avait un taux d'appui qui était intéressant, mais il avait pas réussi à transformer ça en siège. Là, on parle ce matin là de 12 possibles députés, pardon, ouais, là, du Parti conservateur. Alors, c'est beaucoup, 12. Faudra voir de quelle façon aussi le Parti conservateur va être capable de faire sortir son vote, comme on dit dans le jargon. Les autres machines électorales, là, elles sont bien huilées, là, de tous les partis qui sont là depuis longtemps. Le Parti conservateur, il est plus nouveau, peut-être une organisation moins bien implantée. Alors, est-ce qu'ils vont être capables de transposer cet appui-là dans les sondages vers des votes? Alors, ça, c'est le défi, je dirais, pour le Parti conservateur, mais je suis pas du tout surprise là, de voir qu'il a ces chiffres-là. Il a eu une belle progression quand même depuis le début de la campagne.
1: Vous l'avez dit, des machines bien huilées pour tous les partis qui sont en lice. Les enjeux qui préoccupent les électeurs dans nos régions, est-ce qu'à vos yeux, ils sont suffisamment présents dans cette campagne?
0: Malheureusement, jamais assez. Là, je pense que vous le constaterez comme moi, René. Les enjeux qui mobilisent les régions comme la Gaspésie, les Îles-de-la-Madeleine, le Bas-Saint-Laurent, c'est jamais vraiment ceux-là qui vont dominer la conversation nationale. Il y a eu un sondage qui a été fait plus tôt cette semaine ou la semaine dernière par la Fédération québécoise des municipalités avec Léger. Et c'est intéressant de regarder ces chiffres-là parce que ça a été fait auprès d'électeurs qui vivent dans les municipalités de moins de 100 000 habitants. Et 71% d'entre eux placent l'accès aux soins et le maintien des services de proximité parmi leurs priorités. Alors ça vient devant le logement, les services publics, le développement économique et l'emploi. Il y a 82% qui préfèrent que Québec entretienne les infrastructures qui existent déjà plutôt que d'en construire des nouvelles. Alors on constate que c'est pas exactement les mêmes priorités que celles qui sont à l'échelle nationale. Et évidemment, on a toujours droit à une campagne qui est une bataille entre les principaux chefs des partis, où on entend parler des grands enjeux nationaux. Mais je pense qu'en tant qu'électeur de région, c'est important pour nous quand même de porter une attention particulière à ce que les candidats disent sur le plan local. Parce que, bon, bien souvent, on dit que ça a un effet moindre là, sur le scrutin. Mais ça peut se jouer quand même sur des questions qui sont extrêmement territoriales. Tout le monde va se questionner sur l'importance de garder une urgence ouverte, d'avoir accès à un médecin de famille, de conserver une école de village.
1: Les enjeux de proximité, Christina.
0: Exactement. Ça, c'est le genre de questions qu'on se pose.

0: choses sur le plan régional. Et souvent, ben, on aimerait entendre nos chefs ou les chefs des grands partis en parler. Mais évidemment, il y a des organisations qui sont là pour nous le rappeler, des organismes communautaires, des villes qui font toujours une liste bien précise de demandes, que ce soit sur le transport collectif, logement, santé, évidemment, mais aussi chemin de fer de la Gaspésie, transport aérien régional, les pêches, la régionalisation de l'immigration. On l'a peut-être moins entendu du côté des chefs, mais certainement du côté de plusieurs candidats locaux. Alors, c'est au moins ça.
1: L'élection va avoir lieu dans une semaine. On l'a dit jusqu'à maintenant, il n'y a aucun chef qui a mis les pieds en Gaspésie. On apprend que PSPP sera là mercredi. Le chef du Parti québécois sera à Gaspé ce mercredi. Mais quand même, 1 sur 5, là, c'est bien peu. Est-ce que c'est révélateur à vos yeux du poids politique réel qui est accordé aux régions éloignées?
0: Ben oui, évidemment. Puis il y a Daniel Côté, le maire de Gaspé, qui l'a dénoncé hier. Il disait jamais avoir vu une telle situation en 30 ans de vie politique. C'est la situation pour Gaspésie, les Îles-de-la-Madeleine, mais aussi pour la Côte-Nord. Hein. Il y a personne qui se sont
1: exactement
0: rendus là. Je pense que le plus bas qu'un chef est descendu le long du fleuve, c'est à Métis-sur-Mer, là, mentionnons-le, oui. C'est Rubagazal qui est venu. Mais il reste encore une semaine. Croisons les doigts pour que d'autres chefs décident de venir ici. Il y a quand même un contraste que je veux mentionner là, intéressant, entre la Gaspésie et le Bas-Saint-Laurent. Bas-Saint-Laurent a été visité par 4 des 5 chefs. Il y a que Éric Duhaime qui est pas allé et on en a déjà parlé. Là, il se concentre surtout dans la région de Québec. Mais il y a Christine Fréchette de la CAQ qui a commencé sa campagne au Bas-Saint-Laurent, elle était à Rivière-du-Loup puis à Rimouski. Paul Saint-Pierre-Plamondon est venu aussi, Charles Milliard à Rivière-du-Loup. Donc, on se demande, est-ce qu'une frontière régionale qui s'est installée oui. dans l'Est du Québec, pourquoi est-ce que les chefs se rendent au Bas-Saint-Laurent, mais ne poussent pas la tournée plus loin jusqu'en Gaspésie? Peut-être que c'est une question de rendement électoral, hein, des déplacements.
1: Ben, en même temps, c'était un peu la question oui. que je voulais vous poser. Venir en région, ça exige quel genre de mobilisation pour un chef de se rendre jusqu'à Gaspé ou de se rendre dans une région éloignée? Est-ce que c'est d'une complexité sans nom?
0: Ben, on a beaucoup besoin de temps. Hein. Le temps est précieux en campagne électorale. Et quand on calcule là, le coût-bénéfice de se rendre jusqu'à Gaspé, par exemple, en pensant au nombre d'électeurs que le chef peut rejoindre, ça peut peser dans la balance de décider, bon, on n'y va pas. En même temps, il y a des comtés énormément compétitifs. On va vouloir passer plus de temps pour des raisons qu'on comprend. Alors, venir dans Matane-Matapédia pour chacun des chefs de parti, je dirais que c'est pas tellement productif parce que cette circonscription-là est l'une des plus sûres au Québec. Elle risque très fortement de demeurer dans les mains du Parti québécois. Donc, c'est peut-être ce qui explique que les chefs se rendent pas là. La raison pour laquelle ils viendraient, ce serait surtout pour faire plaisir aux militants, mais côté stratégique, pas très payant. Mmh. Alors, il y a peut-être ça aussi, mais le calcul kilomètre, je voyais le chef du Parti libéral qui voulait aller dans Ungava, notamment, c'est très loin, là. Alors, c'est une décision quand même qu'on prend pas à la légère. Il faut que ce soit payant de se déplacer dans les régions éloignées. Eh bien, les victimes de ça, c'est nous, évidemment. On aimerait ça les voir plus souvent, les chefs.
1: Et je terminerai avec ça, Christina, là, assez rapidement. Quelle région est-ce qu'on devra surveiller attentivement le soir du 5 octobre?
0: Ben écoute, il y a plusieurs régions qui vont changer complètement de couleur, ou presque complètement de couleur. On peut penser à la Gaspésie, au Bas-Saint-Laurent, même chose, Saguenay-Lac-Saint-Jean, Abitibi probablement aussi. Le 4-5-0, hein, Laurentides, Lanaudière pourrait déterminer la majorité ou la minorité d'un possible gouvernement péquiste. Alors ça va être intéressant à surveiller. Aussi la Mauricie et le centre du Québec. Trois-Rivières est un comté à surveiller et rappelons-le, c'est le comté de Mme Fréchette qui est l'actuelle,
1: ben oui.
0: Exactement, actuelle première ministre qui se présente. Même chose pour Hereford en Estrie, M. Milliard se présente là et c'est quand même une lutte à surveiller. Donc, ça sera bien intéressant de voir ça le 5 octobre prochain.
1: Oh, je pense que oui. On sera bien branchés sur nos téléviseurs. Vous et moi, Christina Michaud, je vous rappelle qu'elle est ancienne députée bloquiste de la circonscription Avignon, La Métis, Matane, Matapédia et chroniqueuse pour nous à Première Escale. Merci, Christina.
0: Merci, à bientôt.
1: À bientôt.
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1: L'affaire Télésun-Aurélien continue à faire des vagues. Marie-Claude, la

0: Presse a donné la parole à des maisons d'édition ce matin.
1: Oui, on retrouve ce texte, en fait, dans la section des arts. Ils ont dit le choc aurélien, voilà, vu par des maisons d'édition. C'est plutôt le choc aurélien vu par des maisons d'édition. J'avais mal noté. Mais tout ça pour dire que ce sont des propos recueillis par la presse. On retrouve notamment ceux de Rodney Saint-Éloi, directeur général de Mémoire d'Encrier, je trouve qu'il dit des choses fort éclairantes. Je le cite, il faut revenir au silence et à une décélération du temps pour ne pas continuer à créer des phénomènes comme ça où on fait monter un écrivain pendant 6 mois avant de le descendre. On crée une star qu'on assassine. Je pense que tout est accéléré. Aujourd'hui, tout le monde veut un best-seller. Tout le monde veut un jeune auteur qui signe son premier livre. C'est la mode, c'est la tendance. Mais une des choses qui détruit la littérature, ce sont les tendances et les modes. Et il dit, on parle aujourd'hui de l'intelligence artificielle qui est une tendance. Je crois qu'on doit revenir à l'essence, l'humilité par rapport à soi et au texte qu'on écrit. Il faut chercher l'œuvre alors qu'aujourd'hui on s'attache à un produit. Donc voilà, ça ce sont les mots de Rodney Saint-Éloi, directeur général de Mémoire d'Encrier. Je remarque en fait dans les témoignages recueillis, il y en a 4 en tout, qu'on souligne la vitesse à laquelle les opinions se sont enflammées. Et dans ce que les gens disent, ça, je trouve que c'est une invitation à faire preuve de délicatesse, à réfléchir peut-être aussi avant de se prononcer peut-être devant l'énormité de ce qui se passe avec le roman « C'était ça ou mourir » qui aurait été écrit par l'intelligence artificielle. Par exemple, Geneviève Thibault, qui est fondatrice de la maison d'édition Cheval Doux, elle dit « On ne mettra pas nos autrices et auteurs dans une cage de verre comme dans le livre de Simenon. On va être obligé d'ouvrir la discussion sur ces pratiques-là. Moi, j'estime qu'il va y avoir de nouveaux pactes de lecture avec les lecteurs et je crois qu'il va y avoir différentes formes dans l'accompagnement qui va voir le jour. Mais ça soulève les questions. Qu'est-ce qui différencie un écrivain d'un écrivain? Qu'est-ce qu'un auteur, une autrice? Bref, je trouve que ce sont des propos qui lancent justement des questions fort intéressantes. Maxime Raymond, cofondateur et directeur littéraire des éditions de Ta Mère, dit « La semaine dernière m'a fait réaliser une chose. On est rapide à avoir des opinions. Là, on est devant quelque chose de très gros, de très complexe. On doit prendre le temps de réfléchir. » Bref, c'est à lire dans la presse, ce texte, des propos en fait recueillis par la presse, le choc aurélien vu par des maisons d'édition.
0: Merci beaucoup, Marie-Claude.
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0: Mais parlons-en de l'intelligence artificielle qui gagne rapidement du terrain dans les entreprises canadiennes. Elle ne fait pas disparaître massivement les emplois, du moins pas encore, mais elle commence déjà à changer les compétences recherchées par les employeurs. Alors, comment est-ce qu'on doit s'adapter? Parce que ça va demander de l'adaptation, cette affaire-là. On en parle avec notre journaliste au département d'économie à Toronto, Marjorie April. Salut Marjorie.
3: Bonjour René.
0: Qu'est-ce qu'on voit déjà changer sur le marché du travail?
3: Ben, on voit que les entreprises adoptent l'IA. D'ailleurs, Statistique Canada dit qu'il y a une entreprise sur 5 dans la dernière année qui a utilisé l'IA pour produire des biens ou des services. C'est 3 fois plus qu'il y a 2 ans. Pour l'instant, on voit que les entreprises s'en servent beaucoup pour rendre le travail plus efficace, en gros. Ça sert beaucoup pour des calendriers, de la rédaction simple, de l'analyse simple de données pour aider à faire automatiser certaines tâches. Ça, on le voit beaucoup. Mais on ne voit pas pour autant une grande vague de suppression d'emplois comme ce qu'on avait donc craint. En tout cas, pas pour l'instant, comme vous le dites. Mais par contre, ce qu'on commence beaucoup à voir, c'est que les critères d'embauche changent. Le gouverneur de la Banque du Canada, Tiff Macklem, parlait de ça la semaine dernière dans un discours. On écoute la phrase qui a retenu mon attention.
4: We're also seeing businesses adjust their hiring. But those adopting AI tend to change the skills they look for rather than reduce headcount.
3: Donc, il dit que les entreprises qui adoptent l'IA tendent à revoir les compétences qu'elles recherchent plutôt qu'à réduire leurs effectifs. Ça veut dire que le travail qu'on fait ne disparaît pas nécessairement, mais ce qu'il faut savoir faire pour obtenir le même emploi aujourd'hui, ça commence déjà à changer.
0: OK. Alors, quelles compétences les travailleurs doivent-ils développer aujourd'hui, là, en 2026?
3: Ben, quand je regarde les statistiques, René, ça devient assez clair. On peut pas juste s'opposer à l'intelligence artificielle puis dire, ah, c'est pas bon, c'est pas une bonne affaire, puis moi, j'utiliserai pas l'IA. Ben, c'est parce que quand on regarde les sondages, par exemple, auprès des gestionnaires responsables de l'embauche au pays, on voit que c'est valorisé.

0: la capacité d'utiliser l'IA. Un sondage récent, près de 500 responsables d'embauche montre que 80 % d'entre eux recherchent des candidats qui ont au moins des compétences de base en intelligence artificielle. Mais être bon en IA, en passant, ça veut pas juste dire savoir écrire les bonnes commandes. Oui, ça fait partie de ça, mais c'est pas juste ça. Est-ce qu'on est capable de vérifier si ce que l'IA produit est fiable? Est-ce qu'on est capable de reconnaître les biais de l'IA? Est-ce qu'on est capable d'expliquer les résultats, de donner du contexte? C'est ça qui apporte de la valeur à ce qu'on fait aussi. Et ça, ça rejoint quelque chose que la cofondatrice d'Element AI, Anne Martel, m'a dit parce que je lui ai parlé pour la sortie de son livre. Elle publie un livre cette semaine, « L'anatomie du courage ». On écoute donc Anne Martel, la cofondatrice d'Element AI.
1: Il faut apprendre à se réinventer, puis on se réinvente plusieurs fois dans une vie. Des fois, on doit se réinventer, même quand ça ne nous tente pas vraiment. Donc, c'est trouver une façon d'avancer qui est importante. On vit dans cette époque-là où tout ce qui nous donnait un sentiment de stabilité est en train de bouger.
0: Et se réinventer, ça peut vouloir dire regarder où la valeur est en train de disparaître ou de se déplacer dans notre propre métier. Alors, si l'IA peut produire, par exemple, un brouillon d'une analyse à partir de données en quelques secondes, ben peut-être que écrire ce premier jet-là, ça devient moins recherché comme compétence, mais savoir déterminer est-ce que l'analyse est bonne, est-ce que les faits sont les bons, est-ce qu'on pourrait faire contextualiser autrement, est-ce qu'on doit garder tout ça où il y a des bouts qu'on peut enlever qui sont pas importants, ben ça peut devenir plus recherché, plus rare comme compétence. Alors que ceux qui vont utiliser bêtement l'IA sans discernement, puis qui vont juste prendre le produit de l'IA, puis qui vont le donner à leur patron, ben ça risque de leur jouer des tours. Ça veut dire qu'il faut encore avoir des compétences.
2: Un esprit critique
0: et certaines compétences, justement, liées à notre travail. Mais ça peut vouloir dire aussi que certaines compétences sont plus autant recherchées et nécessaires.
2: En même temps, Marjorie, c'est pas facile de reconnaître qu'une compétence dans laquelle on a investi des années de travail est en train de perdre de la valeur.
0: Ben non, c'est sûr que ça fait mal. Connaissez-vous l'histoire des Ludites, René?
2: Non, pas du tout.
0: Les Ludites, c'était un mouvement clandestin d'ouvriers, des artisans du textile durant la Révolution industrielle. Quand les machines à tisser sont arrivées, ils se sont révoltés. Ils se réveillaient la nuit pour aller faire du vandalisme puis détruire les machines dans les usines. Ils disaient, les machines vont prendre notre emploi, on peut pas laisser faire ça. Ils n'étaient pas devenus mauvais dans leur métier. Ils avaient toujours les mêmes compétences, mais une machine pouvait fabriquer en quelques heures ce qui leur prenait des jours à faire. Et le parallèle est comme parfait avec ce qu'on est en train de vivre en ce moment. Alors, c'est pas en détruisant les machines dans les usines qu'ils ont pu garder leur emploi, bien sûr. Mais ce qui est arrivé, c'est que la valeur économique du travail qu'ils faisaient a changé. Pas leurs compétences, pas la qualité de leur travail. Donc, la valeur économique de leur tâche. J'insiste là-dessus parce que quand on le voit comme ça, ça devient comme moins personnel un peu. Hein? Ouais. Et Anne Martel me dit qu'elle avait un petit peu vécu quelque chose de semblable avec la vente d'Element AI. D'ailleurs, pour ceux que ça intéresse, son livre qui sort cette semaine, Anatomie du courage, c'est assez pertinent comme lecture en ce moment parce que je pense qu'on va tous avoir besoin dans le contexte
2: de courage.
0: Un peu de courage.
2: Exactement. Merci beaucoup, Marjorie. On se retrouve demain avec plaisir.
0: À demain.
2: Bye. Bye. On se dirige vers le Radio-Journal de 8h, 9h pour les îles. On sera de retour tout de suite après pour la troisième heure de Première Escale. Bon début de journée tout le monde.
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10: Les chefs à Tout le monde en parle, l'ingérence étrangère, sujet inévitable.
11: Depuis l'arrivée de M. Trump, il a tenté de nous déstabiliser.
12: Ça semble plus de la science-fiction que la réalité pour plusieurs d'entre nous.
10: Dernière ligne droite de la campagne électorale au Québec. Un taux d'absentéisme en hausse dans le réseau québécois de la santé.
13: Il y a de l'épuisement professionnel.

0: On en charge beaucoup sur nos infirmières.
1: Et 7 mois depuis le début de la guerre entre les États-Unis et l'Iran, quelle sera la suite? Le point avec notre correspondante à Washington, Manon Globenski. Bonjour, ici Marie-Michèle Bordua. Bienvenue à ce Radio-Journal. C'est le sprint final au Québec à une semaine du scrutin provincial. Les chefs des principaux partis étaient de passage à l'émission « Tout le monde en parle » hier soir. C'était leur dernier grand rendez-vous télévisuel avant le 5 octobre. Le thème de l'ingérence étrangère a notamment retenu l'attention. Nous joignons Pierre-Alexandre Bolduc à bord de la caravane de la Coalition Avenir Québec. Pierre-Alexandre, Christine Fréchette a dû s'expliquer sur cette controverse.
2: Oui, Marie-Michèle, parce que Radio-Canada a révélé hier que la CAQ tentait de convaincre des journalistes depuis 2 semaines de s'intéresser aux publications de ce groupe de réflexion américain qui veut influencer les élections en faveur du Parti québécois pour déstabiliser le Canada. Alors, l'équipe de Christine Fréchette, en fait, aurait contacté des journalistes avant de contacter le service de renseignement canadien. Mme Fréchette dit qu'elle n'était pas au courant que ses équipes partageaient de l'information avec des journalistes. Alors, la chef caquiste a dû répondre à « Tout le monde en parle » à la controverse, à savoir si les menaces d'ingérence étrangère sont vraiment sérieuses ou si son équipe tente d'en tirer avantage dans la campagne. On l'écoute.
3: À ce jour, elles sont moindres. Il y a des analyses qui sont en cours et puis on est quand même susceptible de faire l'objet de manœuvres visant à nous déstabiliser. Si on regarde, en fait, depuis l'arrivée de M. Trump, il a tenté de nous déstabiliser.
1: Et puis, Pierre-Alexandre, dans un autre temps, le chef du Parti québécois, Paul-Saint-Pierre Plamondon, a refusé, lui, de se prononcer sur le port du hijab en public.
2: Oui, c'était pendant la rafale de questions de Guillaume Lepage pour ou contre. À la question pour ou contre le port du hijab en public, Paul-Saint-Pierre Plamondon n'a pas répondu. Alors, des précisions lui seront certainement demandées par les journalistes aujourd'hui lors de ses activités de campagne en Estrie. Le chef du Parti libéral, Charles Millard, sera pour sa part à Chibougamau, puis en Abitibi-Témiscamingue, tout comme la chef de la CAQ, Christine Fréchette. Rue Bagazal de Québec solidaire va faire campagne dans le Grand Montréal, ainsi que le chef conservateur, Éric Duhaime.
1: Eh bien, Alexandre, vous continuez également de suivre cette campagne. Bonne dernière semaine.
2: Merci. Au revoir.
1: Par ailleurs, le vote par anticipation se poursuit partout en province. Les bureaux de vote vont ouvrir leurs portes dans moins de 2 heures. Jean-Philippe Robillard est avec nous pour en parler. Jean-Philippe, Élections Québec s'attend à ce que des milliers d'électeurs se rendent aux urnes aujourd'hui.
4: Oui, les bureaux de vote qui seront ouverts aujourd'hui de 9h30 ce matin jusqu'à 20h ce soir. Des bureaux de vote, Marie-Michèle, il y en a partout au Québec, dans toutes les circonscriptions. Hier, ça a été populaire. Il y a de nombreux électeurs qui ont choisi de voter par anticipation. À certains endroits, il y avait même des files d'attente. On écoute quelques électeurs qu'on a rencontrés hier.
5: Parce que mon choix était déjà fait, alors je voulais... Pourquoi attendre?
6: Généralement, ça va plus vite. Aujourd'hui, ça a été un peu long.
7: Ça va nous avoir pris 2 heures, quasiment.
8: Notre choix était déjà fait.
9: D'habitude, de vote par anticipation, ça, on n'attend pas beaucoup.
10: Parce que c'est plus facile, que je ne travaille pas aujourd'hui, donc c'est ça.
11: On laisse la journée même des élections aux travailleurs, ceux qui sont plus limités. Nous, on est des retraités.
4: Alors, il faudra voir s'il y aura une forte affluence aujourd'hui dans les bureaux de vote, un peu comme c'était le cas hier. Mais ce qu'on nous dit à Élections Québec, c'est que c'est faux de penser que ça va plus rapidement de voter par anticipation parce qu'il y a moins de bureaux que le jour de l'élection. On écoute Julie Saint-Arnaud-Drolet d'Élections Québec.
12: Il y a quand même un mythe qui persiste au sein de la population, à l'effet que ça serait plus rapide d'aller voter lors du vote par anticipation plutôt que le jour même des élections. Donc, il y a peut-être des gens qui sont encore accrochés à cette idée-là qui est pourtant erronée.
4: Alors, aux dernières élections en 2022, il y a un électeur sur 4 qui avait voté à l'avance et c'est un peu plus tard là, ce matin qu'on va avoir le taux de participation de cette première journée du vote par anticipation.
1: Ça nous donnera déjà un premier aperçu. Merci, Jean-Philippe.
4: Merci, au revoir.
13: Santé.
1: Santé Québec est préoccupé par la hausse de l'absentéisme dans le réseau. Le taux d'absence pour maladie n'a cessé d'augmenter dans la dernière décennie. Il atteint désormais plus de 20 % La surcharge de travail et la gestion des ressources humaines expliqueraient la situation dont le réseau peine à se sortir. David Gentile signe ce reportage.
14: Oh, c'est un très gros problème. Écoute, c'est des centaines de millions là, qui sont...
15: Denis Chenevert de HEC Montréal confirme que les taux de congés de maladie sont beaucoup trop élevés dans le réseau de la santé québécois. Chez les infirmières, les congés de maladie représentent 21 % des heures payées. Chez les préposés aux bénéficiaires, c'est 24 %. Presque une journée sur cinq est prise en congé de maladie.
14: Si on ramenait le taux d'absentéisme du secteur de la santé et des services sociaux à la moyenne des autres secteurs, on aurait des dizaines de milliers de soignants supplémentaires tous les jours pour offrir des soins.
15: Notre compilation démontre que le problème s'est aggravé entre 2015 et 2025. Denis Cloutier est représentant de l'AFIC dans l'Est de Montréal. Il pense que chez les infirmières, les congés d'invalidité sont trois fois plus élevés que la normale.
8: Quand tu es rendu à trois, quatre fois le taux normal, là, on parle d'absence maladie, c'est beaucoup trop élevé. Il y a de l'épuisement professionnel. On en charge beaucoup sur nos infirmières.
15: Martine Charland de Santé Québec reconnaît la gravité du problème.
16: C'est une très, très grande priorité pour Santé Québec. Et c'est un indicateur là, qu'on pilote aux deux semaines dans différentes instances, que ce soit avec tous les PDG.
15: Plusieurs gestionnaires de plancher consultés par Radio-Canada estiment que l'absentéisme est désormais l'un des plus gros problèmes du réseau de la santé. Ici David Gentile, Radio-Canada, Montréal.
1: Des résidus de S-métolachlore, un pesticide considéré à haut risque, ont été détectés dans l'eau potable de plusieurs municipalités du Québec. Des analyses menées par l'organisme Vigilance OGM dans 31 villes montrent que les concentrations de ce pesticide dépassent le seuil européen dans 7 d'entre elles, notamment en Estrie et dans le Grand Montréal. L'étude révèle aussi la présence d'une vingtaine de pesticides simultanément dans certains échantillons. Voici la spécialiste en santé environnementale de l'Institut national de la recherche scientifique, Maryse Bouchard.
17: Certaines molécules qui peuvent avoir des effets, par exemple, sur le système nerveux, là, sur le développement neurologique des enfants, par exemple. On a d'autres pesticides qui peuvent être hépatotoxiques, donc mauvais pour le fonctionnement du foie. Il y en a d'autres qui sont néfastes pour les reins.
1: Québec affirme que ses propres données ne montrent pas de préoccupation pour la santé liée au S-métallochlore. Le produit n'est toutefois pas spécifiquement soumis à une norme provinciale. Au moment où la guerre entre l'Iran et les États-Unis entame son huitième mois, Donald Trump affirme dans une entrevue aux médias Axios que des discussions auront lieu cette semaine. Le président américain a par ailleurs rejeté samedi la plus récente offre iranienne pour mettre fin au conflit. Nous en parlons avec Manon Globenski à Washington. Manon, les Américains et les Iraniens semblent avoir des positions très éloignées.
18: Oui, en effet, la main tendue de l'Iran pour l'ouverture du détroit d'Ormuz contre un retour de ses ressources financières saisies a été une surprise après le discours à l'ONU du président Pezeshkian qui a juré que l'Iran ne se mettrait jamais à genoux. Par contre, Donald Trump, qui s'était demandé avant lui s'il anéantissait l'Iran ou faisait une entente, rejette la proposition parce que, dit-il, le régime est terrassé. Il n'a plus d'argent. Il a dit aux médias Axios que ce que les Iraniens proposaient, c'était peut-être acceptable il y a un an, mais que ce n'est plus ce qu'il veut, que le régime a surévalué sa position. Alors, malgré tout, il y a des discussions. Il y en a eu la semaine dernière en marge de l'Assemblée générale. Le président américain en annonce d'autres. Mais Donald Trump aime bien répéter là, souvent que grâce aux opérations protégées par la marine américaine, beaucoup de carburants franchissent le détroit d'Ormuz. Il a raison en ce sens que ce sont environ 13 millions de barils par jour, contrairement à 20 millions avant la guerre. Mais le risque est élevé, donc le prix des carburants ne cesse d'augmenter.
1: Et Manon, à 5 semaines des élections de mi-mandat, des voix républicaines demandent la fin de la guerre.
18: Oui, et justement, la hausse du prix des carburants est probablement pas étrangère à ce changement de message. L'essence ordinaire aux États-Unis, c'est environ 4,48 $ le gallon. Le diesel est à 6,45 $. Et donc, dans des courses difficiles pour des sièges au Congrès ou des postes de gouverneur, on entend quelques républicains, c'est pas une vague, mais quelques républicains qui disent « il faut mettre fin à la guerre ». Tous les sondages, peu importe lesquels, indiquent que le coût de la vie est la préoccupation numéro un et de loin des Américains pour ces élections de mi-mandat.
1: Merci Manon.
18: Au revoir.
1: Voilà, c'était le Radio-Journal. Je vous rappelle que vous, au Québec, c'est une deuxième journée pour voter par anticipation. Les bureaux ouvriront dans moins de 2 heures. Pour d'autres nouvelles, vous pouvez consulter le site de Radio-Canada ou encore l'application mobile Radio-Canada Info. Au nom de toute l'équipe, merci d'avoir été à l'écoute. Bonne journée.
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0: 8h10 en Gaspésie, 9h10 aux îles de la Madeleine. Météo, ça se passera comment aujourd'hui? Ben, sous les nuages pour pas mal de monde, je dirais. Ce matin, le soleil est bien présent en Matanie. En tout cas, un ennuagement va s'effectuer tout doucement en cours de journée. Ce sera la même chose pour la Haute-Gaspésie d'ailleurs. Et le mercure pour ces deux secteurs variera entre 11 et 12 degrés environ. Dans la vallée de la Matapédia, ce sera généralement nuageux aussi aujourd'hui. Il y a des probabilités d'averse évaluées à 60 %. Ça devrait se passer tard cet après-midi. À Gaspé? Du soleil, ennuagement quand même prévu cet après-midi avec un mercure qui atteindra 16 degrés, alors que dans la baie des Chaleurs, ce sera un ennuagement. Ça se profile ce matin, cet ennuagement-là. Le mercure atteindra 14 degrés et aux îles de la Madeleine, généralement ensoleillé pour l'ensemble de la journée, avec un mercure qui atteindra 15 degrés. Salut Pierre-Gabriel Turgeon.
1: Bonjour René.
0: Dites-moi donc, dans l'actualité, ce matin, il me semble que vous parlez fort, rien que d'un coup.
1: Bonjour!
0: Bonjour!
1: J'étais prêt.
0: Bonjour, vous étiez prêt.
1: Bonjour, oui. J'étais prêt à vous répondre.
0: Il y a plusieurs intervenants de l'archipel qui déplorent le peu de place qu'occupe l'environnement dans la campagne électorale au Québec.
1: Oui, le maire des îles de la Madeleine se dit préoccupé par le fait que les chefs de parti ont rarement attaqué cette question-là de front dans leur communication. Il y a d'autres enjeux, d'autres thèmes qui ont été davantage abordés, comme la souveraineté du Québec, le coût de la vie, la guerre tarifaire notamment. Antonin Valiquette estime que de ne pas prioriser l'environnement, ben ça risque d'être coûteux à long terme. Seulement aux îles de la Madeleine, on exige un soutien financier de Québec évalué à 140 millions de dollars pour s'adapter au changement climatique.
0: Et la collègue Isabelle Larose sera des nôtres à 8h35 ce matin pour nous en parler. Autrement, en Gaspésie, il y a l'octroi de nouvelles places en service de garde subventionnée qui est freinée par le resserrement des règles fédérales en immigration.
1: Oui, d'ailleurs, à Gaspé, le nouveau centre de la petite enfance ne peut accueillir que 37 enfants sur une possibilité de 100 parce qu'il n'y a pas assez d'éducatrices. C'est un nouveau centre qui a coûté 6 millions de dollars à construire. Actuellement, les CPE de la région ne peuvent pas embaucher non plus les 19 nouveaux diplômés de l'attestation d'études collégiales en éducation à l'enfance développée par le groupe Collégia au Sénégal, et ce, malgré une promesse d'embauche.
0: Merci beaucoup, Pierre-Gabriel. À tantôt.
1: À tantôt.
0: Et Marie-Claude, à venir dans quelques instants. Diane Tell.
2: Diane Tell, qui vient d'entamer sa tournée 50e pour souligner ses 50 ans de carrière. Tournée qui compte deux arrêts en Gaspésie, à New Richmond, le 1er octobre et à Chandler le 5 octobre. Soyez des nôtres, restez avec nous, en fait, Diane Tell arrive dans quelques minutes.
0: Et voilà. Merci beaucoup, Marie-Claude.
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0: Bonjour, Mme Langlois.
4: Bonjour, Renée. Peut-être un peu moins de dynamisme dans ma voix que dans celle de Pierre-Gabriel. Voulez-vous que je le refasse? Bonjour, Renée.
0: Bonjour.
4: Voilà.
0: Vous avez eu une grosse fin de semaine, on peut comprendre.
4: Oui, ben c'est ça. On revient se reposer au bureau.
0: C'est ça, exactement. Des fois, le bureau, c'est très utile pour se reposer de notre vie quotidienne.
4: On fait des blagues, là. Maintenant, je suis d'attaque pour cette nouvelle semaine. Dernière semaine de campagne électorale,
0: exactement.
4: D'ailleurs.
0: Alors, on s'ennuie pas habituellement. C'est ça, exactement. Surtout au web, on s'ennuie pas, on va se le dire.
4: Non, le numérique fleurit.
0: Oui, exactement. Oui, tout à fait. Article que vous avez déniché sur ici, habituellement, Témiscamingue, on parle de l'héritage de Stéphanie Alain, une lueur d'espoir pour la recherche sur le cancer. Ça, on aime ça. Ça part bien la semaine.
4: C'est ça que je me disais, Renée. J'ai choisi de vous parler ce matin de cette jeune femme-là, de l'Abitibi, que je ne connais pas et que, malheureusement, je ne connaîtrai jamais parce qu'elle est décédée à l'âge de 33 ans d'un cancer fulgurant. Mais grâce à ce texte-là, j'ai l'impression que sa mémoire survit, que son legs continue à faire du chemin et on réalise que cette femme-là, au lieu de s'apitoyer sur son sort, alors qu'elle aurait eu toutes les raisons de le faire, en fait, elle a choisi de faire avancer la science malgré tout. Stéphanie Alain, elle a été emportée par un cancer très, très rare, René. Ça s'appelle un sarcome alvéolaire. C'est une maladie tellement rare, en fait, qu'on n'avait pas de solution pour elle au Québec. Et déjà, en partant, le diagnostic qu'elle a reçu était pas mal sans appel. On parle d'un cancer métastatique de stade 4, imaginez-vous. Elle a mené des démarches pas simples. Pourquoi? Pour participer à une étude médicale à Calgary, à laquelle seulement il y avait deux Canadiens qui prenaient part. Et oui, elle l'a fait pour prolonger sa vie, mais elle l'a fait aussi pour prendre part à l'avancement
0: de la science.
4: Et ça, c'est un peu ce qui réconforte sa famille. Elle a eu une présence marquante dans cette étude-là. On lit dans le texte à quel point elle était appréciée sur place et on comprend très bien en le lisant que grâce à elle et à d'autres malades, ben il y a des avancements qui ont été faits, constatés, qui ont été d'ailleurs publiés cet été dans des revues scientifiques. Et il y a un segment de ce texte-là où il y en a plus qu'un même, qui est assez complexe. On parle d'une situation complexe, d'une maladie complexe, d'un diagnostic qu'il est aussi. Mais c'est même pas ça qui marque les esprits. Ce qu'on retient de ce texte-là, c'est le combat acharné que cette dame-là a mené contre la maladie pour elle, mais aussi pour les autres, sachant qu'elle, elle avait très peu de chances de s'en sortir. C'est vraiment, vraiment beau à voir, René. Je trouve ça fantastique. Je me suis même demandé, est-ce que moi, j'en aurais fait autant quand on sait qu'on est fort probablement condamné? Est-ce qu'on continue à se battre comme ça?
0: On ne sait pas tant qu'on n'y est pas.
4: Exact. Mais vraiment, un bel exemple. Et je trouve que c'est un bel hommage à l'être humain que l'on devine merveilleux. Parce que
0: ouais, mais ne serait-ce qu'à regarder son sourire, là, sérieusement.
4: Oui, magnifique femme, merveilleuse personne. Ouais. Et ses proches en parlent dans ce texte-là avec tellement de lumière et de bons mots que, mon Dieu, on se dit, j'aurais aimé la connaître. Et y a des gens peut-être qui vont profiter, bénéficier d'effets positifs de son passage sur Terre à elle, de son combat. Alors, j'ai trouvé ça beau. C'est une histoire qui fait du bien. Une belle histoire humaine qui nous ramène autour des vraies choses.
0: Ouais.
4: Qu'est-ce qu'on fait quand on vit le pire? Est-ce qu'on reste comme ça dans notre coin ou est-ce qu'on fait évoluer l'espoir?
0: Et puis honnêtement, toutes les réponses sont bonnes.
4: Absolument.
0: Ça nous appartient à chacun.
4: Ah,
0: mais
4: je trouve ça particulièrement exceptionnel. Parce que quand on a si peu
0: fait.
4: D'énergie qu'on la dédie à un combat comme celui-là, c'est fantastique. Allez lire ça donc du côté de l'Abitibi-Témiscamingue ce matin.
0: Mais là... On dirait que si j'étais Pierre-Gabriel Turgeon, je serais inquiète parce que vous voulez lui voler sa chronique sportive. Vous n'avez pas assez du web?
4: Ben, c'est pas tout à fait mon style et j'en partage très rarement des textes de sport. C'est bien vrai. Mais je vous parle de ce texte-là, René, parce que ça m'a fait rire, ça m'a fait sourire. Ça s'appelle « Les alouettes sur les bancs d'école chaque semaine pour apprendre le français ». On va à la rencontre de joueurs, pas pour parler de leur saison en cours, pas pour parler de leurs résultats et de leurs performances, mais pour parler de leurs cours de français.
0: Bon, ça, c'est une bonne idée quand même, là. On
4: avant,
0: a parlé des Alouettes de Montréal.
4: C'est ça, exact. Et avant chaque match, ils ont droit à une séance de 20 à 30 minutes de français pour se familiariser avec cette langue-là, mais aussi les expressions québécoises, la prononciation. Et c'est depuis l'arrivée de l'entraîneur-chef Jason Mask qu'on a mis ça en place. Une volonté de promouvoir le français, de partager un peu ce qu'on est au Québec.
0: Ben,
4: et
0: oui,
4: franchement, c'est beau.
0: Il y a des travail pour une équipe québécoise.
4: Exact. Et ils ont tourné ça en humour, en faisant des capsules de joueurs anglophones qui tentent de parler français. Mais derrière tout ça, il y a un pan très sérieux et très, très beau, je trouve, de l'apprivoisement, finalement, de la langue. J'ai trouvé ça super. Franchement sympathique, ce texte-là, ce matin. Et je me suis d'ailleurs demandé si c'était le cas dans d'autres organisations sportives. Je lance la question et je ne vous apporte aucune réponse.
0: Oui, c'est ça.
1: Mais je pense qu'avec les Canadiens de Montréal, il y a certains joueurs, qui en suivent là, des cours.
4: Mais en groupe comme ça, en classe,
1: Non, ça, je ne sais pas. Je ne sais pas, mais je sais qu'il y a certains joueurs là, qui se donnent la mission là, de comprendre un peu plus le français.
4: Puis, est-ce qu'on va en faire des joueurs bilingue? Possiblement pas, René, mais au moins ils auront l'étincelle peut-être d'apprendre de communiquer avec les amateurs de sport,
0: mais
4: les médias,
0: ceux
4: les
0: qui
4: gens
0: vont
4: qui
0: les applaudir,
4: déplacent, là,
0: ceux qui vont les encourager à chaque match.
4: C'est très beau. Alors, allez lire ça, c'est du côté, dans la section sportive d'ici Radio-Canada.ca ce matin.
0: Merci beaucoup, Roxane. À demain.
4: Ça m'a fait plaisir. À demain.
5: À tous nos lecteurs qui s'intéressent à la question du sport.
0: Hey, là, c'est votre tour. Là,
1: là on parle de sport pour de vrai.
0: Elle s'en va, là. Elle pourra pas vous voler votre place, c'est promis.
1: Là, j'y en veux tellement.
0: Pouf! OK. On parle de quoi, Pierre-Gabriel?
1: On parle de patinage de vitesse. Courte piste, parce que la matapédienne Emmanuelle Leclerc, qui est membre maintenant de l'équipe nationale senior, a participé au championnat canadien. Donc, c'était présenté en fin de semaine à l'Arena Maurice Richard à Montréal. Elle a terminé au 9e rang. C'est quand même bon parce que elle a subi une blessure au mois de juillet et elle n'était pas au sommet de sa forme. Donc, pour cette 9e place au cumulatif, là, elle a quand même obtenu une 5e place à une des épreuves du 1500 mètres et des 7e et 10e positions aux deux épreuves du 1000 mètres. Il y a aussi Émile Fortin-Damqui qui, lui, est membre de l'équipe de développement Next Gen. Il a complété les 6 courses parmi la première moitié du classement, donc 19e au classement général. C'est de bon augure pour lui parce que, bon, il va participer maintenant au championnat canadien junior qui auront lieu du 16 au 18 octobre du côté de Calgary. Garé. Également, l'Océanique de Rimouski qui a fini son week-end, qui a terminé sa fin de semaine avec 3 points sur une possibilité de 4. Tout d'abord, l'Océanique qui a fait plaisir à ses partisans avec une victoire à

0: au pointage, là, 13 à 2 face aux Cataractes de Shawinigan. Hier, ça a été une défaite en prolongation, 5 à 4 du côté de Québec, mais soulignons la belle remontée en troisième période de l'Océanique qui a réussi à créer l'égalité. Mais finalement, ce sont les Remparts qui ont récolté la victoire. L'Océanique qui va prendre la route maintenant pour un programme double jeudi et vendredi à Sherbrooke contre une des bonnes équipes du circuit. Mais la prochaine partie, donc, le 4 octobre avec la prochaine partie à Rimouski, le 4 octobre avec la visite des Islanders de Charlottetown.
1: Merci beaucoup, Pierre-Gabriel.
0: À tantôt.
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0: suis nerveuse.
1: Ne dites pas. Dites.
0: Je me sens un peu...
1: Ne dites pas.
0: Fatiguée.
1: Dites.
0: Je vais revenir.

0: fait le plaisir.
1: Un aperçu de la pièce Ne dites pas dites. C'est Diane Tell qu'on entendait. On la verra d'ailleurs bientôt sur deux scènes en Gaspésie dans le cadre de sa tournée 50 J'aime Marie-Claude. Et il me semble qu'on ne l'attendait pas là. Non, je reconnais pas Diane Tell là-dedans. Alors, j'ai hâte de voir ces choix-là, de comprendre ces choix-là.
2: Oui, une autre proposition de la part de l'autrice, compositrice, interprète Diane Tell à la longue et fructueuse carrière. D'ailleurs, cette tournée, en fait, elle vient de s'engager dans une très grande tournée, 40 dates, ici au Québec, au Nouveau-Brunswick, en Ontario, pour justement célébrer 50 ans de chansons, 50 ans de carrière, tournée qui s'intitule 50e I'AIME après le
1: 50e et non pas 50e.
2: Exactement. Elle fait deux arrêts chez nous, on le disait un petit peu plus tôt, elle sera à New Richmond cette semaine le 1er octobre jeudi et à Chandler le 5 octobre prochain. On a le grand plaisir de recevoir Diane Tell. Bonjour.
1: Bonjour, bienvenue.
3: Bonjour.
2: Merci d'être des nôtres ce matin, Diane Tell.
3: Oui, merci d'avoir programmé cette chanson. Je trouve que ça va bien avec votre chronique d'avant. On pourrait dire aux Alouettes, ne dites pas old school, dites vieille école. On pourrait s'en servir pour leur apprendre le bon français.
1: Ah oui, ça c'est une bonne idée. Je suis tellement d'accord avec vous.
2: Diane Tell, justement, on entend votre nom et malgré nous, nous viennent en tête des mélodies comme celle de « Si j'étais un homme », la légende de Jimmy, souvent, longtemps, énormément, plusieurs autres.
1: Et cette voix magnifique.
2: Et oui, cette voix effectivement magnifique. Et donc, cet extrait qu'on entendait, « Ne dites pas, dites », c'est vraiment tout récent, c'est paru en nous. Est-ce que c'était un peu pour lancer justement cette tournée qui commence?
3: En fait, il y a deux projets qui se côtoient. C'est la tournée 50e qui commence, qui a commencé samedi dernier et qui va se perdurer jusqu'au milieu de l'année 27, peut-être un peu plus. Mais il y a aussi le nouvel album dans le répertoire en fait de ce spectacle. Il y a trois extraits du nouvel album qui n'est pas encore sorti. Et donc, ne dites pas, il y a aussi Le mot et la chose qui est sorti à la fin de l'année dernière. Et puis, une autre chanson qui n'est pas connue du tout. Et en fait, ces chansons font partie d'un projet qui s'appelle Polisson. Et puis, ce sont des textes de la littérature libertine du 16e siècle au 20e siècle. Donc, ce texte-là, là, qu'on vient d'entendre, est en partie, parce qu'on ne l'a pas mis en entier, évidemment, c'est en partie un texte de Pierre Louis. Donc, nous avons dans cet album Voltaire, nous avons Richepin, nous avons Ronsard, même Jean de La Fontaine, ils ont tous fait des textes.

0: un petit peu libertin. Et donc, c'est pour ça que c'est très différent de ce que je fais d'habitude. Mais dans l'album, il y a des chansons avec des très jolies mélodies aussi. C'est pas tout parlé comme ça, là. Ça, c'est vraiment spécial. Et puis, ça fonctionne bien avec l'idée « ne dites pas dites ». Et puis, sur scène... La chanson est terrible, les arrangements de Julien Filion sur ce titre qui m'a fortement encouragée de l'inclure au spectacle sont vraiment très intéressants.
1: Oui, mais c'est intéressant d'expérimenter des choses différentes. Parlons-en justement de Julien Filion parce que vous êtes entouré de jeunes musiciens pour cette tournée qui vont être avec vous sur scène. Julien Filion, ancienne révélation Radio-Canada, il est saxophoniste, il est multi-instrumentiste, compositeur montréalais aussi. Parlez-moi de votre collaboration avec lui et les autres musiciens.
0: Alors Julien et moi, on s'est rencontrés juste avant la pandémie, donc en 2019. Il avait 25 ans à l'époque et il était déjà dans mon spectacle qui était prévu pour l'album Haïku. Je ne sais pas si vous vous souvenez, mais mon dernier album s'appelle Haïku, puis il avait été réalisé par Fred Fortin. Et là, la pandémie est arrivée, tout a été reporté, annulé, tout ça. Alors, on a continué à travailler ensemble lorsqu'on a pu retourner dans les salles à partir de 21. Au bout du compte, il est devenu chef de ce spectacle-là. Et puis, lorsque la tournée qu'on vient de commencer a été, on va dire, proposée par la grande maison Bon Sound, avec qui je travaille pour ce spectacle, j'ai demandé à Julien d'être chef. Et je lui ai dit de choisir les musiciens avec lesquels il voulait partir sur cette aventure, et il a même choisi les deux techniciens qui nous accompagnent au son et à la lumière. Donc c'est son choix, parce que lorsqu'on engage, je reviens à au sport là, dont on parlait juste avant, quand tu engages un directeur d'équipe, ben, tu le laisses choisir un peu son équipe aussi. Donc c'est la même façon que j'ai travaillé pour ce spectacle. Donc il a choisi son équipe et puis après on travaille ensemble avec les musiciens, avec Julien et même les techniciens pour la construction de ce spectacle. Donc je les ai aussi laissé beaucoup choisir les chansons qu'on va faire. Alors je vous rassure, la moitié du spectacle, c'est toutes des chansons que vous connaissez. On va chanter Gilberto, Si j'étais un homme, Souvent longtemps, Faire à nouveau, Je suis en amour, tout ça. Mais dans le spectacle, il y a aussi des propositions un peu plus aventureuses, on va dire ça comme ça.
1: Et c'est intéressant de vous entendre là-dessus parce que 50 ans de carrière, de chansons, d'expérience, c'est quand même quelque chose à résumer, entre guillemets, sur scène.
0: Ben justement, on n'essaie pas de résumer. Ce qu'on essaie de faire, c'est, par exemple, pour les chansons plus anciennes, j'ai l'impression que souvent les arrangements prennent un coup de vieux plus vite que les chansons elles-mêmes. D'ailleurs, aujourd'hui, en 2026, on retrouve beaucoup de covers, pour parler en bon franglais, des versions de jeunes artistes de chansons qui sont du répertoire plus ancien, des années 60, 70, 80. Ben nous, on fait pareil, on fait comme si on était un jeune groupe qui reprenait des chansons de Diane Tell. Donc, mais ça veut pas dire qu'on change les arrangements. Ça peut vouloir dire, par exemple, pour des chansons comme Si j'étais un homme ou Gilberto, qui sont quand même des mélodies assez importantes, on les déshabille, on les met toutes nues, puis on les rhabille avec des vêtements d'aujourd'hui, avec des couleurs d'aujourd'hui, avec parfois une grande simplicité, et ça fonctionne vraiment bien. On a l'impression de pas... on remanie pas les mélodies, on touche pas à l'essence, on fait juste, j'ai envie de dire, mettre la dentelle un petit peu plus au goût du jour, mais sinon, en tant qu'artiste-interprète, J'aime pas trop ça quand on modifie complètement les mélodies des chansons qui sont des phénomènes quand même. Si
1: oui.
0: C'est un homme, là, ça reste là, une chanson importante dans ma carrière. Donc, j'ai pas envie du tout de la maganer.
1: et pour le plus grand plaisir du public, assurément, c'est une belle image que vous avez utilisée, déshabiller une chanson pour la rhabiller, mais justement sans en trahir l'essence. J'ai envie de vous demander, en terminant, Diane Tell, vous avez grandi en Abitibi, Témiscamingue, c'est là que vous avez appris à faire de la musique aussi. Parlez-moi de l'importance que ça a pour vous d'aller vous produire sur des scènes en région rurale, parce que il y a plusieurs arrêts dans des grandes villes, mais il y en a dans des petites villes aussi.
0: Oui, puis des petites salles aussi.
1: Oui.
0: En fait, l'idée, c'est que je ne suis pas très anniversaire. Moi, mon anniversaire, je le passe en général toute seule sur mon balcon avec mon petit verre de champagne. Là. Mais j'aime pas trop les parties d'anniversaire. Je trouve des fois que c'est un petit peu fabriqué. Lorsque Bon Sang, Patrick No, qui a booké cette magnifique tournée 40 dates, lorsqu'il m'a proposé l'idée, j'étais plus ou moins pour. Mais à force de réfléchir, je me suis dit, finalement, il faut célébrer ce public qui m'est fidèle depuis tant d'années. Donc, j'ai reviré les affaires à l'envers et puis je me suis dit, on va aller voir les gens chez eux. Et puis, quelque part, on fait les mêmes... certaines salles, c'est les mêmes salles que je faisais à mes débuts. Et dans certaines villes, on joue dans des salles pas plus grandes que celles dans lesquelles je jouais à mes débuts. Fait que l'idée, c'est de retourner un peu le compliment, si je peux dire. Puis c'est pas moi qu'on fête, c'est le public qu'on fête. Donc c'est pas à eux de se déplacer. C'est à moi de me déplacer puis d'aller vers eux.
1: Ah, Diane Tell.
0: C'est important pour moi de venir dans tous ces endroits. Puis on espère qu'il y aura du monde. Le spectacle est magnifique. Les garçons et Camille Gélina, il y a une fille dans le band, ont fait un travail merveilleux. Donc, j'ai vraiment hâte de vous retrouver. Puis, on a hâte de rejouer chez vous là, bientôt, dans quelques jours.
1: Voilà, Diane Tell, c'est magnifiquement dit. Une célébration du public. C'est ce que c'est que cette tournée québécoise de votre spectacle 50e. Le public de la Gaspésie a rendez-vous avec vous à New Richmond ce jeudi à la salle de spectacle régionale des Jardins à 20h et la semaine prochaine, le 5 octobre, du côté de Chandler. Merci beaucoup pour ces quelques minutes. Je vous souhaite une merveilleuse tournée, Diane Tell. Merci.
0: Merci beaucoup et bonne journée à vous.
1: À vous aussi.
2: Merci Marie-Claude, merci à Diane Tell. Il est 8h33 en Gaspésie, 9h33 aux Îles-de-la-Madeleine. Pierre-Gabriel Turgeon en Gaspésie, l'octroi de nouvelles places en service de garde subventionnées et freinées par le resserrement des règles fédérales en immigration.
3: Oui, et à Gaspé, le nouveau centre de la petite enfance, construit au coût de 6 millions de dollars, ne peut accueillir que 37 enfants sur une possibilité de 100, justement, faute d'éducatrices. Actuellement, les CPE de la régions ne peuvent pas embaucher les 19 nouveaux diplômés de l'attestation d'études collégiales en éducation à l'enfance développée par le groupe collégial au Sénégal, malgré une promesse d'embauche. Écoutons Gilles Chapados, qui est le directeur du CPE Le Voyage de mon enfance.
4: Là, présentement, l'obstacle majeur est du point de vue de l'immigration au gouvernement fédéral, parce que, dans le fond, c'est les critères pour octroyer une spécialité, si on peut dire, à des travailleurs, ben, il n'est pas atteint avec un AEC québécois. Donc, ces personnes-là, finalement, ne sont pas éligibles à avoir un permis de travail fermé avec l'AEC.
3: Le groupe collégial se défend d'avoir rempli sa mission en offrant cette formation-là grâce à une aide financière de Québec de l'ordre de 615 000 $. C'est une formation qui est reconnue au Québec, mais aussi au Sénégal. L'établissement demande au fédéral de trouver rapidement une entente avec le gouvernement du Québec là, pour dénouer l'impasse. Éric Couillard est le directeur du groupe collégial.
5: Ce qu'on prône, c'est que qu'une solution soit trouvée pour justement aider pour le bien de notre région, pour le bien de nos centres de petite enfance, pour le bien des familles aussi qui attendent une place en garderie. En fait, en 2023, le programme était là. Le Cégep a décidé d'aller de l'avant parce que c'était une possibilité de venir ajouter des travailleurs, des travailleuses dans nos CPE en Gaspésie puis aux Îles.
3: 14 femmes et 6 hommes suivent cette formation-là actuellement du côté de Dakar et seront éventuellement diplômés, mais sans savoir s'ils pourront être embauchés au Québec.
2: L'appui envers le développement économique de grands parcs éoliens est fort dans le Bas-Saint-Laurent.
3: Oui, il nous reste une dernière donnée à vous transmettre là, concernant ce sondage segment Radio-Canada Le Soleil. Donc, 76 % des répondants se disent favorables au développement de grands parcs éoliens dans la région. Alix Villeneuve revient sur les données du sondage.
6: Les projets éoliens ont le vent dans les pales, selon le sondage segment Radio-Canada Le Soleil de la semaine dernière. 76 % des 501 répondants du Bas-Saint-Laurent, sondés du 8 au 14 septembre, se disent favorables au développement des grands parcs éoliens dans leur région.
7: C'est des chiffres élevés.
6: Avec une telle majorité, bien supérieure aux 16 % de répondants défavorables et à la marge d'erreur de 4,4 % 19 fois sur 20, Jonathan Couturier, sondeur pour Segment Recherche, ne constate pas un grand vent de face contre les projets éoliens.
7: Quand on regarde le pourcentage de très défavorable, il est à 4 % Fait que c'est sûr que pour moi, s'il n'y a pas de grosse résistance.
6: L'opinion sur le développement éolien est le troisième et dernier enjeu régional sur lesquels les répondants étaient appelés à se prononcer par téléphone ou en ligne pour ce sondage. Que ce soit en appui envers le prolongement de l'autoroute 20 ou concernant l'inquiétude pour les soins de santé, Jonathan Couturier remarque de fortes tendances dans l'échantillon du Bas-Saint-Laurent.
7: Dans le fond, il y a quand même un consensus là, sur la plupart des questions qu'on a mesurées.
6: Comme quoi, sur certains enjeux, il arrive que l'opinion de la région souffle dans le même sens. Ici Alix Villeneuve, Radio-Canada, Rimouski.
2: Plusieurs personnes ont décidé d'exercer leur droit de vote hier lors du vote par anticipation.
3: Oui, il y a certaines personnes qui ont décidé de rebrousser chemin là, pour revenir plus tard parce que les files étaient longues là, dans les bureaux du scrutin du côté de Matane, Gaspé, Carleton-sur-Mer. En fait, la directrice du scrutin de la circonscription de Gaspé, Annie Chouinard, assure que tout le personnel nécessaire au bon fonctionnement de la vingtaine de bureaux était en place. On peut l'entendre.
8: Je vous dirais que ce matin, à l'ouverture, je sais qu'il y en a qui ont entendu plusieurs minutes avant qu'on puisse répondre à leurs besoins de voter là, ou à identifier leur section de vote. Parce que vous savez, quand les gens arrivent et qu'ils n'ont pas leur section, c'est un peu plus long. Faut que la personne qui est responsable à l'accueil trouve leur section de vote pour les diriger. Alors moi, si j'ai un message à faire, ben j'invite les gens à amener leur carte sur laquelle est inscrite la section de vote, de même qu'une pièce d'identité.
3: D'ailleurs, aujourd'hui, ça se poursuit, là, le vote par anticipation. Là, ça sera possible de voter entre 9h30 et 20h. Pour ce qui est du jour de vote, le 5 octobre prochain, le directeur général des élections a permis aux circonscriptions d'engager des jeunes de 16 et de 17 ans. La directrice de la circonscription espère avoir 25 jeunes sur ses quelques 300 travailleurs. Il s'agit pour elle d'une belle occasion pour ces jeunes-là. À nouveau, Annie Chouinard.
8: Quand on vit une expérience électorale, on comprend beaucoup plus l'importance du processus électoral. Donc ça, c'est un plus pour les jeunes qui vont devenir les électeurs là, dans quelques années. On parle des 16-17 ans. Là, certains sont tout près de la majorité, prêts à voter. Et puis, ça permet aussi, en fait, de changer un peu l'ambiance là, du bureau, là.
3: Donc, le bureau de Gaspé va compter 82 bureaux de vote le jour de l'élection, soit du 5 octobre. C'est 4 fois plus, en fait, que les lieux qui sont disponibles pour le vote par anticipation.
2: Et le maire de Matane, Aidé Métivier, assure que le projet de refuge animalier est encore bien vivant.
3: Oui, c'est un projet qui est dans les cartons depuis 2023. Donc, le maire explique que les normes du ministère de l'Agriculture, des Pêcheries et de l'Alimentation ont fait exploser les coûts. Il estime à plus d'1 million de dollars, là, le montant pour mettre aux normes le bâtiment. Présentement, il y a une étude qui est en cours pour créer un projet conjoint entre les MRC de la Matanie, de la Matapédia et de la Métis. Le rapport doit être déposé cet automne. Voici Aidé Métivier.
9: Et là, de pouvoir se regrouper avec d'autres MRC, d'autres municipalités, fait en sorte qu'on pourrait avoir une entente, entre autres, de coopération municipale via le fonds Région-Ruralité, qui permettrait à ce moment-là de minimiser l'impact financier. Fait qu'à ce moment-là, en ayant un bâtiment qui répond aux normes les plus sévères du MAPAC, on pourrait offrir même certains services pour prendre soin de ces animaux. C'est sûr, c'est un dossier émotif. Ces animaux-là, on les tient à cœur.
3: Desmétiviers ne sait pas quand les portes de ce nouveau refuge pourraient ouvrir. Présentement, c'est l'organisme Les Animaux de la Seconde Chance qui a la mission de s'occuper des chats errants.
2: Merci beaucoup, Pierre-Gabriel. Justement, Matane, quel temps fera aujourd'hui? On parle de généralement nuageux. Alors, le soleil est au rendez-vous en ce moment, là, mais un ennuagement va s'effectuer tranquillement. 11 degrés, c'est ce qui est attendu comme maximum aujourd'hui.

0: 8h41 en Gaspésie, 9h41 aux îles, et on se dirige vers l'archipel, justement, alors que les îles, on le sait, sont aux premières loges des changements climatiques. Il y a plusieurs intervenants de l'archipel qui déplorent le peu de place qu'occupe l'environnement dans la campagne électorale au Québec. Pourtant, le territoire madelinot est aux prises avec d'importants défis environnementaux, dont l'érosion, la submersion côtière, et on en parle ce matin avec la collègue journaliste Isabelle Larose qui est aux îles en ce moment. Salut Isabelle.
1: Salut René.
0: Il y a des madelinots qui voudraient entendre davantage parler d'environnement, on peut les comprendre.
1: Oui, parce que René, on peut pas dire qu'on a beaucoup parlé d'environnement
0: dans cette campagne-là.
1: Hein? Non. Au début de la campagne, vous vous rappelez, on parlait beaucoup de la question des tarifs douaniers, de la guerre tarifaire avec le président Trump. Ensuite, on a beaucoup parlé de la question de l'indépendance du Québec avec la remontée du Parti québécois, coût de la vie, immigration. Et dans les derniers jours, c'est l'ingérence américaine qui a fait couler beaucoup d'encre. Dans tout ça, les enjeux environnementaux ont occupé très peu de place. Et c'est quelque chose qui inquiète le maire des îles de la Madeleine, Antonin Valiquette, qui est assez préoccupé du fait qu'on a parlé de l'environnement, selon lui, surtout de façon indirecte. Et là, je parle surtout de la campagne nationale des chefs de parti, disons. Il me donnait l'exemple du fait qu'on a parlé du financement des programmes environnementaux, surtout par l'entremise d'une lunette plus financière qu'écologique. Il me donnait l'exemple du débat sur la taxe provinciale de l'essence que certains partis souhaitent réduire. Cette taxe-là, elle sert à financer des projets d'adaptation au changement climatique. Exact. Et on en a surtout parlé parce que, bon, c'est ça, il y a des partis qui veulent l'abolir, la réduire. Alors, on a parlé un peu par la bande, finalement, du financement de programmes environnementaux et par le fait que certaines personnes veulent réduire ce financement-là, alors qu'aux îles de la Madeleine, on a besoin de ces programmes-là qui financent des projets en adaptation au changement climatique. À lui seul, René, le territoire madelinot estime qu'il aura besoin de 140 millions de dollars de Québec pour faire face au changement climatique. C'est le chiffre qui est inscrit dans son mémoire prébudgétaire cette année. Donc, c'est beaucoup d'argent.
0: Ouais, c'est un dossier chaud. Ça n'ira pas en diminuant, là.
1: Non, effectivement, plus on attend, plus ça va coûter cher, en fait. On peut écouter le maire des îles de la Madeleine à ce sujet, Antonin Valiquette.
2: On dirait que c'est toujours plus prioritaire que l'environnement. Par contre, quand on regarde les coûts qu'amène l'adaptation au changement climatique puis les événements extrêmes, on est bien placé aux Îles-de-la-Madeleine. Après deux ouragans en 2019 puis en 2022, on sait à quel point ça peut coûter cher des ouragans. Les gens de la Côte-Nord puis du Saguenay savent à quel point ça coûte cher des feux de forêt. Donc, à un moment donné, on peut pas juste dire on a d'autres priorités. De l'autre bord, finalement, ce que ça fait, c'est que nos infrastructures coûtent de plus en plus cher puis se font réparer ou reconstruire de plus en plus fréquemment à cause des événements climatiques extrêmes. J'ai pas entendu ça une seule fois là, dans le cadre de la campagne électorale.
0: Oui, et puis on le sait combien l'archipel, c'est le canari dans la mine. Là. C'est l'archipel qui, en quelque sorte, démontre et va vivre peut-être un peu avant le continent ce qui va se passer chez nous éventuellement. Oui. Là. Donc Isabelle, vous vous êtes aussi entretenue avec des organismes en environnement dans ce dossier-là.
1: Oui, d'emblée, René, j'ai voulu avoir le son de cloche d'attention fragile, qui est le Conseil régional en environnement des îles de la Madeleine. La directrice m'a admis qu'elle trouvait que l'environnement prenait peu de place, mais elle ne souhaitait pas accorder d'entrevue à ce point-ci. Et d'ailleurs, elle m'a mentionné que Attention fragile chapeaute le rassemblement des acteurs en environnement des îles. Et ce rassemblement tente de tenir un débat à saveur électorale avec les candidats locaux. Cette semaine, il y a des éléments qui restent à ficeler. On va rester à l'affût pour voir si ça se confirme tout ça. Mais ceci dit, je me suis entretenue avec la co-directrice générale du Centre d'expertise et de recherche sur les milieux insulaires et maritimes, le CERMIM, un organisme basé aux îles. La co-directrice s'appelle Maïka Thibodeau et elle dénonce aussi l'absence des enjeux environnementaux dans la campagne électorale nationale.
3: L'environnement est souvent l'élément acquis duquel on ne parle pas assez. Donc, c'est sûr qu'avec les consensus scientifiques et vécu des impacts grandissants en ce moment, c'est plutôt inquiétant. On ne peut pas se cacher, les gens ici savent que les enjeux de changement climatique, d'eau potable, d'énergie sont ultra présents. Est-ce que ça devrait apparaître davantage? Je pense que oui, mais ça prend du courage aujourd'hui de parler de ça. Le contexte climatique, l'anxiété, surtout après une pandémie et tout ça, c'est des sujets, je pense, qu'ils évitent volontairement. Je pense que de s'appuyer sur la science, d'une part, donner les moyens aux collectivités,

0: de s'adapter, de nommer les enjeux, mais on n'est pas obligé d'être défaitiste. On peut quand même dire, on va s'en occuper. On va s'occuper du dossier de l'environnement avec attention. Ça serait quelque chose que j'aimerais entendre.
1: C'est quand même étonnant de voir qu'en 2026, Isabelle, ça prend du courage pour parler d'environnement, alors qu'il n'y a pas si longtemps, c'était le sujet de préoccupation de la grande majorité des Québécois. C'est quand même étonnant tout
2: ça. Et c'est pas parce que les choses se sont améliorées.
1: Ben non, au contraire. C'est ça qui est surprenant. Qu'est-ce qui s'est passé? OK, ce manque de courage-là, Isabelle, il est aussi déploré par certains Madelinos.
2: Je suis allée voir Hélène Chevrier et son conjoint François Turbide. C'est un couple de Havre-aux-Maisons qui est très engagé, très soucieux des enjeux environnementaux aux îles de la Madeleine. Et ce, depuis de nombreuses décennies, ils sont de toutes les audiences du bureau d'audience publique sur l'environnement quand il y en a aux îles. Ils ont doté leur maison de panneaux solaires également. Donc, des gens qui sont très mobilisés pour les enjeux environnementaux. Ils sont déçus de ce que les partis politiques proposent, trouvent que les actions ne sont pas assez ambitieuses et qu'on est dans une forme de déni, finalement. On peut écouter Hélène Chevrier, suivie de François Turbide.
3: Intéressante, à mon point de vue. Vraiment, on passe à côté d'un enjeu essentiel. Les changements climatiques nous obligent à regarder nos modes de vie, que ça s'arrête, qu'on arrête d'aller au-delà de la capacité de la nature.
4: Par exemple, on est encore, je pense, beaucoup attaché à la consommation. Puis moi, je pense que la consommation comme principale, activité qui tient l'économie en place, c'est plus bon. Ça fait longtemps qu'on est là-dessus. Là. Je pense qu'il faut qu'on passe à autre chose. Mais c'est vrai qu'aujourd'hui, on dirait que le discours, c'est comme si les changements, ils vont arriver demain. Tu sais, mais on vit encore d'une façon que, comme s'il n'y avait pas vraiment de problème à l'horizon, ou bien que nous, ça ne nous touchait pas vraiment, ça va toucher les générations futures. C'est ça que je trouve qui est terrible. C'est une forme de déni, en fait. Là.
1: Il y en a qui vont être surpris de voir que demain arrive vite, vite, vite.
2: Et demain est déjà pas mal arrivé aux îles de la Madeleine. Petit quiz en terminant, René. Mm. Quel est le pourcentage des côtes madeliniennes qui présentent déjà des signes d'érosion? D'après toi?
1: D'après moi, là, j'ai le souvenir là, de ce à quoi ressemblent les îles. Je ne serais pas étonné que ça dépasse 75 %.
2: 88 % des côtes présentent déjà des signes d'érosion. Alors, il reste une semaine à cette campagne électorale. Voyons si l'environnement va reprendre un peu le dessus. Mais pour l'instant, ça ne semble pas être le thème qui est privilégié par, disons, les chefs de parti.
1: Merci beaucoup pour ces propos ce matin, Isabelle Larose. Toujours un plaisir.
2: Bonne journée.
1: Salut.

0: C'est la chanson « Mourir ensemble » de Mantis. Marie-Claude Tremblay, on parle de quoi? J'ai pas votre document ouvert en ce moment.
1: On va parler des actualités culturelles, oui. René, notamment de Conte-en-Île, aux îles de la Madeleine, l'événement Bas-Son-Plein en ce moment, jusqu'à dimanche prochain. Et je voulais vous parler des rendez-vous qui sont au menu aujourd'hui, René, parce que voilà, à chaque jour, pour les festivalières, les festivaliers, on peut assister, on peut aller à la rencontre de conteuses et de conteurs et se faire entraîner dans leurs histoires. À compter de 15 heures, on peut se rendre au Parc des Bocs pour l'activité gratuite Au-delà du conte, balade contée. Donc, ça le dit, une promenade à travers laquelle les conteuses et conteurs Alice Boudreau, Toumani Kouyaté et Yolène seront là pour vous entraîner dans leur univers. Ensuite, à 17 heures, on s'en va au bar Le Central à Cap-aux-Meules pour un apéro conté. Ça, ça a lieu tous les jours, ces apéros contés. Donc, petit 5 à 7, si on veut.
0: Ah, c'est le
1: très
0: fun,
1: sympathique,
0: ça, hein?
1: Vraiment. Ben, là, oui. Pour y avoir déjà assisté, c'est décontracté, c'est super agréable. Oui. Et aujourd'hui, Cédric Landry, conteur Madelino, participe à cet apéro conté. Cédric Landry, qui a déjà été d'ailleurs directeur artistique du Festival Conte-en-Île. Patrick Courtois également sera du rendez-vous pour cet apéro conté qui se déroule au bar Le Central à 17h aujourd'hui. Et à 20h, l'événement de la soirée, c'est Le Monde Conté avec Jeanne Ferron, Myriam Pellican, Pascal Guérand, Patrick Courtois, Toumani Kouyaté, Yolène et Dominique Deslongchamps, conteuse qui sera là pour la première fois aux îles de la Madeleine. Ça se passe, ce rendez-vous-là, à la Salle de l'Étoile, à l'Étang du Nord, Le Monde Conté, à compter de 20h. Si vous voulez vous procurer des billets et en savoir plus sur la programmation aussi de Conte en Île, vous pouvez vous rendre sur le site du diffuseur au Vieux-Treuil, auvieuxtreuil.ca.

0: C'est la musique de l'autrice, compositrice, interprète Emlou qui sera accueillie cette semaine au Centre de création diffusion de Gaspé, le temps d'une résidence de quelques jours.
1: Oui, résidence artistique locale pour laquelle Emlou a été sélectionnée avec son projet Parcelles, P-A-R-C-E-L-L-E-S, voilà. Projet à travers lequel Emlou souhaite rendre hommage aux femmes qu'on voit et qu'on entend trop peu. Donc, elle le fait par le biais de chansons qui vont parler, entre autres, d'indépendance, de nulliparité, de fragilité, des acquis aussi. Donc, c'est un spectacle sur lequel elle travaille en ce moment, Emlou, Parcelles, qui sera présentée en guise de sortie de résidence ce samedi au Centre de création diffusion de Gaspé. Elle est là, en fait, avec l'équipe, avec son équipe pour peaufiner tous les aspects scéniques et techniques de ce spectacle. Elle sera accompagnée de Martin Hogan aux guitares et aux percussions et de François-Pierre Poirier au clavier. Donc voilà, pour Emlou en résidence en ce moment au Centre de création de diffusion de Gaspé.
0: Et on s'intéresse à une autre résidence en cours aux îles, cette fois-ci le Centre d'artistes admirés qui accueille un collectif d'artistes du Québec, des Caraïbes et de France.
1: Oui, le collectif Table insulaire, René. Donc, collectif qui travaille sur un projet de livre d'artiste qui vient explorer un geste qui est vraiment universel et très culturel, le fait de manger ensemble.
0: Ben oui.
1: Partager un repas, ça devient le fil rouge d'un voyage entre trois territoires insulaires francophones, les îles de la Madeleine, la Martinique, et la Guadeloupe. Donc, on s'intéresse à ce que les repas partagés racontent de nos identités, de nos histoires et de nos façons de vivre ensemble. Et à travers tout ça, on aborde la mémoire, la transmission, la solidarité, l'exil, le métissage et les traditions culinaires. C'est fort intéressant, ce projet de résidence qui est en cours depuis le 20 septembre dernier et qui se poursuit jusqu'au 10 octobre aux îles de la Madeleine. D'ailleurs, la semaine prochaine, le mercredi 7 octobre, il y aura un atelier de création de zine autour de ce projet Table insulaire. On appelle ça le banquet des souvenirs, atelier de création de zine. Ça va se dérouler à la bibliothèque Jean Lapierre en compagnie des artistes qui participent, donc qui sont de cette, qui font partie du collectif invité en ce moment du côté de Anne-Marie pour cette résidence Table insulaire. Et une activité de fin de résidence aura lieu le samedi 10 octobre prochain. Le lieu est à confirmer. J'aurai l'occasion de vous en reparler assurément.
0: Est-ce qu'on va à Causse-Abscal maintenant?
1: On peut aller à Causse-Abscal, effectivement, ouais. René, parce qu'il y a un projet qui s'en vient bientôt, le défi de la grande lecture partagée. En fait, le projet s'intitule La grande lecture partagée 2026. C'est un projet organisé avec un partenariat là, entre la bibliothèque de Causse-Abscal, le comité de la politique familiale municipale, donc qui convie à cet événement-là qui va se tenir à la bibliothèque de Causse-Abscal le 22 octobre prochain à 18h30. On invite les gens à apporter le livre qu'ils sont en train de lire en ce moment, où ils peuvent aussi choisir, faire une sélection là, parmi les livres disponibles à la bibliothèque. Je vous explique en quoi ça consiste, cette grande lecture partagée. C'est un défi, en fait, collectif. Ah. On invite les gens à lire quelques minutes, soit en groupe, soit en famille, pour soutenir les jeunes qui ont des défis d'apprentissage. En fait, c'est un projet là qui se déroule à la grandeur du Québec.
0: Très belle idée.
1: On veut que les gens se réunissent pour atteindre ensemble 5 millions de minutes de lecture partagées. Et on souligne là, dans le communiqué que ce sera possible pour les gens de choisir eux-mêmes le nombre de minutes de lecture partagée qu'ils souhaitent réaliser. Ça peut être 5 minutes, 10 minutes, 60 minutes,
0: ah, oui,
1: comme bon vous semble. Et on vous invite à visiter le site web de l'Institut des troubles d'apprentissage là, pour en savoir plus sur la grande lecture partagée, donc événement qui va se tenir notamment du côté de la bibliothèque de Causse-Abscal le 22 octobre prochain à 18h30.
0: Fantastique. Merci beaucoup, Marie-Claude. Et Pierre Gabriel, dans l'actualité, qu'est-ce qu'on va surveiller aujourd'hui?
2: Jour 32 de cette campagne électorale, le chef libéral Charles Milliard qui va rencontrer des entreprises minières Rivière et de Bois-d'Œuvre aujourd'hui. Christine Fréchette se rendra à Mont-Tremblant et Rouyn-Noranda pour discuter avec des électeurs et la Chambre de commerce. Rouba Gazal de Québec solidaire va rencontrer des étudiants du côté de Verdun ce matin. Éric Duhaime, lui, va dévoiler sa plateforme en infrastructure du côté de Princeville. Et le chef du PQ, Paul Saint-Pierre Plamondon, ira pour sa part en Estrie pour parler de sécurité et de santé. Et je vous rappelle que c'est la dernière journée du vote par anticipation, là, aujourd'hui, partout au Québec. Les bureaux qui devraient ouvrir dans la prochaine heure, finalement. Dernière journée, je vous le rappelle, parce que la prochaine fois que vous allez pouvoir exercer votre droit de vote, ben, ce sera la journée des élections, la semaine prochaine, le 5 octobre.
0: Lundi prochain, exactement. Merci beaucoup, Pierre-Gabriel. On se dirige vers le Radio-Journal et on se retrouve, nous, demain matin, 6h10, 7h10 aux îles. Salut!
2: Bye-bye!
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2: Mesdames, Messieurs, bonjour. Ici Pierre-Gabriel Turgeon. Tout d'abord, le ministre sortant de la Sécurité publique, Yann Lafrenière, est revenu sur la controverse d'ingérence étrangère concernant un groupe de réflexion américain qui appelle à soutenir le Parti québécois pour affaiblir le Canada. Des membres de la Coalition Avenir Québec étaient au courant des menaces d'ingérence étrangère et auraient tenté de transmettre l'information à des journalistes une dizaine de jours avant d'alerter le Service canadien de renseignement et de sécurité. Yann Lafrenière critique la décision d'un membre de son parti d'avoir transmis l'information à la presse.
8: Bien que l'initiative allait tout croche, bien que cette tentative-là de donner ça à des médias, c'était pas la bonne chose, il reste des faits, il faut être prudent, puis je parle même pas de ce qui nous guette présentement, c'est-à-dire notre élection, parce que moi, j'ai aucune crainte pour l'élection.
2: Vendredi dernier, la chef caquiste Christine Fréchette s'est dite très préoccupée des menaces avant d'en minimiser les impacts plus tard dans la journée. Elle affirme n'avoir été mise au courant

0: courant de cette affaire 7 jours après que son parti ait contacté des journalistes. Donc aujourd'hui, jour 32 de la campagne électorale, Christine Fréchette va se rendre à Mont-Tremblant et à Rouyn-Noranda afin de discuter avec des électeurs et la Chambre de commerce. Le chef libéral Charles Milliard va s'envoler vers Chibougamau et Val-d'Or pour y rencontrer des entreprises minières et de bois d'œuvre. La solidaire Rouba Gazal et le conservateur Éric Duhaime vont rester tous les deux dans la métropole. La caravane de Québec solidaire qui va se rendre à la vigile en mémoire de Joyce Echaquan, décédée il y a 6 ans, tandis qu'Éric Duhaime fera une annonce dont les détails restent à confirmer. Le chef du Parti québécois, Paul Saint-Pierre Plamondon, ira pour sa part en Estrie pour parler de sécurité publique et de santé également. On parle justement de santé, alors que Santé Québec se dit préoccupé par la hausse de l'absentéisme dans le réseau de la santé. En augmentation depuis 10 ans, le taux d'absence pour maladie atteint plus de 20 % Le phénomène touche particulièrement les professionnels qui donnent des soins directs aux patients, dont les infirmières et les préposés. La surcharge de travail et la gestion déficiente des ressources humaines expliqueraient cette situation. Voici le professeur au département de gestion des ressources humaines du pôle santé à HEC Montréal, Denis Chenevert.
1: Le taux d'absentéisme du secteur de la santé et des services sociaux à la moyenne des autres secteurs, on aurait des dizaines de milliers de soignants supplémentaires tous les jours pour offrir des soins. Là.
0: Santé Québec assure que freiner le taux d'absentéisme est l'une de ses priorités. De son côté, Santé Québec Bas-Saint-Laurent se dit confiant de ne plus avoir recours à des agences privées d'ici le 31 octobre 2027. Une prolongation d'un an lui a été accordée par le ministère de la Santé et des Services sociaux, puisqu'au départ, la fin au recours à la main-d'œuvre indépendante devait avoir lieu le 18 octobre prochain. Depuis avril, Santé Québec Bas-Saint-Laurent travaille pour atteindre un maximum de 75 000 heures travaillées par des agences privées en vue du mois d'octobre. Son président-directeur général, Jean-Christophe Carvalho, estime que pour répondre à la demande, il n'aurait pas le choix de toucher aux services à la population pour se plier aux exigences du ministère.
2: On doit aller jouer dans des secteurs qui sont 24/7, qui donnent des services en continu à la population, pour lesquels on veut être aussi en capacité de maintenir les services.
0: Le PDG a d'ailleurs annoncé la venue d'équipes volantes publiques au Bas-Saint-Laurent au cours des prochaines semaines. Les Espagnols ont campé en plein cœur de Madrid pour une deuxième nuit d'affilée afin de protester contre la crise du logement. Une femme de 87 ans est devenue le symbole de cette crise lorsqu'elle a été chassée de son logement dans les derniers jours après une augmentation de loyer de 275%. Les images de son expulsion ont eu l'effet d'un électrochoc au sein de la population. Des milliers de manifestants demandent au gouvernement de légiférer contre les locations touristiques de courte durée et les fonds d'investissement. Le premier ministre Pedro Sanchez promet de présenter demain un texte qui protège les locataires.
3: Sport.
0: À Montréal, le rideau est tombé sur les championnats du monde de cyclisme. L'Américain Brandon McNulty a causé la surprise hier en remportant la dernière épreuve de ces championnats, ce qui lui vaut le titre de champion du monde. Simon Kramer.
4: Dans une course où tous les espoirs étaient permis, rares sont ceux qui avaient prédit le triomphe de l'Américain Brandon McNulty. Le coureur de 28 ans succède à son illustre coéquipier Tadej Pogacar et portera le maillot arc-en-ciel du champion du monde pour toute la prochaine année.
5: McNulty, champion du monde!
4: Il y a un an, McNulty avait gagné dans les rues de Montréal lors du Grand Prix cycliste, mais une victoire offerte par Pogacar pour le remercier pour tous ses sacrifices lors des grands tours. Dimanche, McNulty a roulé pour lui. Pendant que les favoris n'arrivaient pas à s'entendre, il a lancé une attaque ambitieuse à 2 tours de la fin.
6: I made some jokes to my wife, but I would take a miracle, and I guess today miracles happen.
4: De son propre aveu, il fallait un miracle. Cette course renversante termine les championnats du monde, un spectacle qui a régalé le public montréalais. Paris réussi pour les organisateurs, comme l'explique le directeur général Joseph Limard.
7: Souhaitons que ça crée un élan, souhaitons que le cyclisme passe encore à un autre niveau ici au Québec et au Canada. Mais je crois qu'il y a des étoiles dans les yeux qui se sont créées cette semaine.
4: Paris réussit également pour Guillaume Boivin, pour qui cette course était un barreau d'honneur inespéré.
8: Non, extrêmement fier de la carrière que j'ai accomplie 17 ans professionnel, puis c'est ma dernière grande course, on va dire, puis c'était tout qu'un honneur de pouvoir faire ça chez nous au Québec, dans les championnats du monde, puis j'ai essayé d'apprécier le plus que je pouvais.
4: Ici Simon Kramer, Radio-Canada, Montréal.
0: Alors voilà, c'est là-dessus que se termine ce Radio-Journal.

0: Bonjour et bienvenue à cette émission du lundi. Première émission de la semaine. Nous sommes le 28 septembre. Bonjour Sophie Fouron.
1: Allô Pénélope.
0: Bonjour Simon Couture.
2: Bonjour.
1: On rit, hein, parce que tu viens de dire « Ouais, j'aime pas trop les lundis matins. »
0: Et j'ai suivi par « Je suis limite de mauvaise humeur. »
1: Imagine.
0: Et là, Sophie de dire...
2: une belle heure, ça?
0: Mais Sophie de dire « Ça t'humanise. Tu sais que t'es pas toute seule, hein? » Puis là, je suis comme « Ouais, effectivement. » Mais en même temps, je suis crampée d'être de mauvaise humeur.
1: Et c'est sûr qu'il y a tellement de gens qui aiment pas les lundis matins et qui aiment pas, donc, les dimanches soirs.
0: Et moi, à 8h15 hier, j'étais au lit.
1: Ah, ben tu vois...
0: Tout ça. Fait que j'ai manqué plein d'affaires d'hier pour m'assurer d'être fraîche et dispose et de bonne humeur. Et c'est un échec.
1: T'aurais dû te coucher très tard.
0: Peut-être que c'est le cas chez vous aussi. Peut-être que ce dimanche, ce lundi matin est difficile. Puis peut-être pas. Puis tant mieux. On a besoin de gens de bonne humeur le matin. Est-ce que vous avez... Donc, moi, je dormais. Puis pendant ce temps-là, j'ai manqué plein d'affaires. J'ai manqué Tout le monde en parle. J'ai manqué les VMAs aussi, où Taylor Swift a apparemment remporté des prix. Puis Madonna a apparemment ouvert la cérémonie. Puis tout ça, j'ai tout manqué ça. Qu'est-ce que vous avez pensé, vous, de votre Tout le monde en parle hier? De la participation, en fait, des cinq chefs.
1: Oui. Ben, j'ai trouvé que c'était une belle formule.
2: Ouais. Vraiment, c'était cliché de le dire, rafraîchissant.
1: Oui,
2: là,
1: divertissant, ouais, divertissant, certainement.
0: Après, pourquoi, Simon? Qu'est-ce qui, pour toi, constitue quelque chose de rafraîchissant en politique?
2: Ben, je veux dire, c'est en fait c'est la formule qui était pas, ils étaient tous ensemble, puis je voyais, une espèce de collégialité, de fun entre les chefs.
1: Ils étaient détendus.
2: Après, qu'est-ce qu'on en apprend?
0: C'est ça.
2: Je me pose un peu la question. c'était bonhomme là, tu sais, c'était le fun.
1: Bon enfant,
2: c'est ça. Mais après, qu'est-ce comme, je sais pas, ce qu'on en apprend de ça à part de humaniser ces personnages-là qu'on a vus dans 75 débats depuis le début de la campagne.
1: Et autres clips.
2: Ouais, c'est ça.
1: Mais je sentais qu'ils étaient contents d'être là, moi.
0: Ah oui, OK, oui. D'accord. Ils sont contents que ça achève?
1: Ah, oh, c'est ça.
0: Peut-être
2: long,
0: le dernier
2: long,
0: grand
2: hein,
0: événement.
2: Ouais,
1: comme nous, probablement. Mais il y avait vraiment une bonne humeur généralisée. Tu sais, il y avait des questions plus sérieuses, des questions en rafale. Le pour ou contre a été assez intéressant parce que Guillaume Lepage, pour ceux qui ne l'ont pas vu, posait des questions genre pour ou contre le port du voile dans l'espace public. Là, tu voyais que...
2: Leur pancarte, là.
1: Il y avait leur pancarte pour contre.
0: Mais ça a l'air que Paul Saint-Pierre Plamondon n'aurait pas répondu, n'aurait pas levé sa pancarte.
1: Oui, c'était très indécis. Puis ça n'a pas été relevé. Mm. Puis moi, j'étais comme, c'est sûr qu'il fait ça intentionnellement.
0: OK, donc, pour les comptes...
2: C'était pas la burqa, là.
1: C'est le hijab.
0: Donc, le visage découvert.
1: Oui, tout le monde était pour, cela dit, je pense. Puis lui, il ne s'est pas prononcé.
0: Puis les autres pour et contre?
1: Pour...
0: Y avait-tu le troisième lien?
1: Oui, pour ou contre le troisième lien.
0: Y avait juste un pour?
1: Non.
0: Ça se peut-tu?
1: Non.
2: Non, mais sauf erreur, Milliard et Duhem étaient pour.
1: Oui.
0: OK. OK, ouais. Jean-Milliard était pour.
2: Il semble.
1: Le référendum.
2: Ouais.
0: Hey, là, ça se peut qu'on dise n'importe quoi, les amis.
1: Non, c'était pour ou contre le référendum. Okay. Pour ou contre l'autonomie des autres provinces. Mmh, il y en avait plein.
0: Et, OK. Apparemment. J'aille ça faire des apparemment. Je suis désolée. Là, hier, c'est ça, la santé mentale prime, parfois.
1: Tout à fait.
0: Mais il y avait cette solidarité dans quelque chose qui était quand même assez coquin de la part de l'équipe de Tout le monde en parle, de leur demander d'identifier des candidats pour eux.
1: Moi, j'étais mal à l'aise dans mon salon.
0: Puis là, tout le monde essayait d'aider les autres.
1: Oui, exact. Mais c'était quand même sympathique parce qu'il était comme... T'as senti tout de suite la température monter. Là. Tout le monde a fait ouf, comment on va faire? Puis effectivement, la majorité n'ont pas très bien fait. Charles Milliard a rapidement répondu.
0: Lui, il reconnaissait. Donc, c'était tous leurs candidats?
1: Ben, c'était un par parti.
0: OK.
1: Et c'était drôle quand même. Ruba Gazal a bien répondu. Paul Saint-Pierre Plamondon à moitié. Christine Fréchette n'a pas réussi. Puis Éric Duhem à moitié aussi.
0: OK. Est-ce que ça aide à une semaine des élections à se faire une tête, tu crois?
2: Je ne sais pas. Non, je ne sais pas. C'est ça. Comme je disais, l'exercice est vraiment... Je le trouvais intéressant. Puis

0: après tous ces débats-là, de les voir un peu relâchés, c'était vraiment cool, mais de se faire une tête politique, là, suite à
1: Mais en fait, est-ce que ça nous aide au bout de toutes ces semaines-là? Parce qu'il y a déjà des gens qui ont commencé à voter par anticipation hier. Ça se poursuit aujourd'hui. Puis dans les bureaux des électeurs, ça peut se poursuivre jusqu'à jeudi également. Puis après ça, il y aura la journée du scrutin lundi. Est-ce que cette campagne-là, est-ce qu'on est capable de se faire une tête? Parce que la majorité des gens sont capables de se faire une tête de ces 32 jours de campagne jusqu'à maintenant, là.
0: Écoute, je sais pas.
2: Moi, je pense que c'est beaucoup de la perception qui est capable de bien se revirer de bord pour répondre à une question, des clips. Avec qui t'as le coup d'aller prendre une bière? C'est beaucoup ça, les campagnes. Ouais. C'est beaucoup ça, c'est ça, provincial, fédéral. Aux États-Unis, tout le monde dit ça aussi. Avec qui?
1: Oui, mais en même temps, il y a des mesures qui vont changer notre vie dans 3 mois, dans 6 mois, dans 2 ans.
2: Puis il faut se souvenir de ça, puis il faut regarder peut-être faire la boussole électorale pour se faire une tête.
0: Ouais.
1: Qui elle-même est un peu déboussolée parfois, dit-on.
0: J'ai regardé, là, Milliard, il s'engage à poursuivre les études sur le troisième lien. C'est ça.
1: Ah, OK, t'as vérifié.
0: Ouais. Donc, okay. Mais non, moi, je me pose la question. Ce que je trouve intéressant, cela dit, puis j'en ai parlé quelques fois ici, c'est que pour une rare fois, j'ai réellement l'impression qu'il y a d'autres options. Des fois, on a l'impression qu'ils disent toutes la même affaire. Mm-hmm. Mais c'est que ce soit à gauche comme à droite avec Éric Duhaime, je sens qu'il y a comme des propositions qui sont différentes.
2: Oui. Et des souverainistes convaincus et des autonomistes. Et mais c'est quand même, c'est vrai que c'est clair. Il y a des options claires.
1: Ouais. Et des points de presse tous les jours, des fois deux, des promesses tous les jours, des millions, des milliards. Des promesses sur des promesses non tenues il y a 4 ans, puis il y a 6 ans, puis il y a 8 ans, puis il y a 12 ans. C'est extrêmement difficile, effectivement, pour plusieurs personnes de se faire une tête. Moi, j'adorais la proposition de Patrick Masbourian qui a faite à tout un matin, qui réfléchissait comme ça à chaud le matin, puis qui dit, on devrait faire une semaine, sortez toutes vos affaires sur la santé. On va tout être capable de comparer ce que chaque parti a à proposer. La semaine prochaine, on parlera d'éducation. Dans 3 semaines, on parlera d'environnement. Là, mon éditorial, c'est pendant cette semaine-là, personne ne va parler de rien, mais ça, c'est un autre débat. Après ça, on parle de culture. Après ça, on parle d'économie. Après ça, on parle d'itinérance.
2: Des Premières Nations
1: Premières Nations, etc., pour qu'on s'y retrouve. Parce que là, sérieusement,
2: c'est vrai.
1: C'était compliqué.
2: C'est vrai.
1: Ce qui n'est pas compliqué, c'est notre émission et notre menu d'aujourd'hui. On aura 3 analystes politiques, donc à une semaine de ce scrutin. Ceux qu'on a baptisé les anges dans nos campagnes seront là dans 1 heure. Louis Aucoin, Émilie Nicolas et Tasha Carradine seront là pour nous parler des derniers jours, donc de ce qu'ils ont et elles ont observé. On aura avec nous dans cette heure, dans ce club social, Fred Saint-Gelais, dans 20 minutes, même 12 minutes, avec un nouvel album, un projet un peu fou, assez trippant. C'est au tour de Benoît Melançon aujourd'hui, en 2e heure, de venir nous parler de son mot qui résonne, et ce sera le mot lumière. Lumière avec un petit L, mais lumière aussi avec un grand L. Et on espère qu'il aura des pistes pour qu'on y voit plus clair dans cette époque. Et avec nos sentinelles de l'air du temps, Julie Bouchinger et Arnaud Granata, il sera notamment question de géolocaliser ses parents. Il y a des jeunes qui disent je vais géolocaliser mon père, comme ça quand il va passer près de McDo la prochaine fois, je vais savoir, il pourrait me ramasser une frite. Cela dit, est-ce que tu penses que tes filles vont vouloir te géolocaliser lorsqu'elles seront plus grandes?
0: Moi, je pense pas qu'elles vont me géolocaliser.
1: Est-ce que tu voudras pas?
0: Non, c'est ça.
1: Tu voudras pas?
0: Ben non, c'est sûr que je voudrais pas.
1: OK, pourquoi?
0: Ben, parce qu'il y a personne qui me géolocalise, c'est tout. Non, mais je sais pas, pour l'instant, on n'a pas ça à la maison entre ma blonde et moi. Franchement, j'ai pas commencé à penser au cellulaire.
1: Ouais, okay, je comprends. C'est son jeune.
2: Ah, ouais,
1: c'est
2: ça. Le plus loin
1: toi,
2: possible.
1: Toi, ça te dit quoi, géolocaliser ses parents?
2: Moi, ça me dit à l'âge de ma mère.
0: Ah, peut-être, oui, à ce niveau-là.
2: Ben,
0: ouais,
2: oui,
0: c'est ça. Ouais.
2: Quand ils sont
1: attends,
2: âgés.
1: Attends. Tu serais d'accord? Mais c'est les infantiliser, peut-être. Je dis pas que c'est ça que tu fais.
0: Non, par question de sécurité, en fait, rendu là. Tu sais, c'est comme si tu peux avoir un.
2: Ouais,
0: c'est l'équivalent du bouton panique, là. Tu sais, c'est.
2: Oui, oui. Si, ben là, ma mère, elle bouge plus trop, puis elle est dans sa maison. Elle va bien, mais elle conduit plus. Mais un peu plus jeune, je pense que je l'aurais fait, mais elle est tellement pas bonne avec son cellulaire qu'elle oublie tout le temps, que ça donne rien.
1: C'est ça.
2: Ça serait toujours paniquant. Je trouve que cette cette option-là, ça fait paniquer plus qu'autre chose. On en a déjà parlé ici, hein, de la géoloc. C'est pas une bonne idée. C'est pas une bonne idée.
1: OK. Simon, on commence avec ton sujet ce matin. Tu voulais revenir sur un sujet dont nous avait parlé Sophie il y a très, très peu de temps.
0: Oui, c'est ça. Il y a deux semaines, c'est Sophie qui parlait de Bismillah Boutique, qui est une boutique de vêtements indiens à Châteauguay, qui est devenue un phénomène viral là, sur les réseaux sociaux. C'était un groupe de jeunes à la base qui s'était rendu là pour essayer des vêtements, puis ont publié ça sur les réseaux sociaux. Puis ce phénomène-là parlait du fait de se rendre là où on ne nous attend pas. Puis ça m'a fait les réfléchir parce que c'est un peu ça, ma job, tu sais, de me dépayser. Je veux dire, on parlait la semaine passée, je me suis ramassé dans un car meet. J'étais avec dans un campement d'itinérants.
1: Un rassemblement de voitures
0: modifiées. Mm-hmm. Ouais. tu sais, à Vaudreuil-Dorion. Puis j'adore Vaudreuil-Dorion, mais je vais rarement là pour des car meet. Donc, puis, franchement, c'est une des choses que je préfère dans la vie, puis c'est pour ça que je fais ce travail-là. Mais, tu sais, je me disais que... Puis même, venir ici, puis parler de façon aussi personnelle parfois, c'est une façon où...
1: En fait, c'est vrai que Simon Coutu dans un club social, c'est peut-être là où on l'attend pas tant.
0: Ben non, moi je m'attendais pas à faire ça dans la vie.
1: C'est formidable.
2: On l'a eu, hein, on l'a eu à l'usure.
1: On est contente.
0: Puis c'est ça, puis je me disais, je voulais pousser la réflexion à me dire de faire une genre de liste non exhaustive de lieux que j'ai visités ou de choses que j'ai faites, pas pour le travail, justement.
1: Ah, OK.
0: Puis d'ailleurs, si les auditeurs ont envie de partager leurs expériences d'endroits où ils se dépaysent, je ne sais pas si c'est un verbe, mais...
1: Se dépayser.
0: Oui, ouais, ouais, voilà.
1: Dépayser,
0: ouais. Ben, go. Donc, d'abord, moi, il y a quelque chose que je fais tout le temps en voyage, puis même dans les quartiers où j'ai habité à Montréal, c'est de visiter des lieux de culte systématiquement. Puis c'est drôle parce que je partage ça maintenant avec mes filles quand on voyage, puis rapidement, je les sens apaisées, même si elles sont pas baptisées, elles sont pas... c'est comme, je sais pas, il y a quelque chose où... tu sais, puis je pense à... J'habitais sur un gros boulevard dans le quartier Rosemont. Puis devant chez nous, il y avait une église qui s'appelait Adios sea la Gloria, qui est comme Adios soit la gloire, qui est une église évangéliste centrale américaine. Puis à un moment donné, je me suis pointé là, un dimanche matin. Puis tu sais, gros drum, le party dans place, c'était vraiment bien.
2: Et t'es toujours bien accueilli.
0: Super bien accueilli.
2: C'est ça que les gens sous-estiment, en fait.
0: Ouais, tu sais. Puis récemment, je faisais mon jogging dans mon quartier. Puis il y a une église qui s'appelle Chaldéenne, Saint-Martyr d'Orient. C'est beaucoup de ressortissants irakiens qui se pointent là. Puis encore une fois, je me suis pointé là, une super belle église.
2: En short.
0: Je sais pas.
2: Tu faisais ton jogging.
0: Je pense pas que j'étais en short. Je pense que c'est l'hiver.
2: OK, OK.
0: Mais non, ça fait un certain moment. Mais je dis récemment, mais c'est dans mon quartier actuel.
2: Ouais.
0: Donc, voilà. Les lieux de culte, c'est peut-être...
1: Intéressant. Oui. C'est vrai qu'on le fait ailleurs et qu'on le fait pas. En tout cas, moi, je le fais pas ici,
2: ou on le fait. Ou on le fait pas dans des lieux de culte qui est le nôtre, en fait.
1: Ah,
2: c'est ça.
1: Ouais.
2: C'est comme des églises catholiques. Bon, ben ça, c'est comme une évidence, mais tu sais, dans une synagogue, dans un temple bouddhiste, exact.
0: Mais même le nôtre, je veux dire, j'ai visité la grosse, grosse église catholique qui est au coin de ma rue, ben, pas loin, pour la première fois récemment, là, mm-hmm. Puis vraiment une structure là, architecturale énorme.
2: Ouais.
0: Tu sais, comme, puis je n'étais jamais allé.
1: Pourtant, quand on va dans le bas du fleuve ou quand on va en Gaspésie ou quand on va en Abitibi, on va rentrer dans ces petites chapelles-là qu'on voit. Puis
2: parce que c'est vrai que ça nous apaise. Moi, je fais ça beaucoup aussi. Je m'assois, puis je me recueille.
0: Mm-hmm. Exact. Puis bon, l'autre catégorie, c'est je l'ai fait pour mes filles, sinon je l'aurais jamais fait. Mon top, c'est un truc qui s'appelle Illumi. Je sais pas si tu as entendu parler de cette affaire.
2: Oui, c'est difficile de parler d'entendre.
0: Mais en fait, à l'époque, c'était sur le bord...
2: La 15
0: mais
1: c'est
0: à Laval.
1: Plus là?
0: Non, mais ils ont déménagé une version un peu plus petite au marché central.
1: Rappelle-nous, qu'est-ce que c'est?
0: C'est une espèce de parcours de lumière. Puis t'as le choix, à l'époque, t'avais le choix de le faire en voiture, en mode safari ou à pied. Nous, on est allés l'hiver, faisait trop froid. Les filles et nous étaient mal habillées. C'était très long. C'est pas donné. Puis il y a beaucoup, beaucoup de publicité sur le site.
1: OK.
2: T'as pas aimé ça?
0: Non. Mais en même temps, je veux dire, je suis sûr que dans d'autres contextes, ça aurait pu être cool, mais tu sais, je ne me serais jamais pointé là. Je veux dire, c'est comme...
1: C'était
0: c'est...
1: pas bon tes filles.
0: Mais après, je fais beaucoup d'activités comme ça, après, qui me charment. Tu sais, on est allé dans une foire, une fête foraine, sur le bord à Saint-Léonard l'autre fois. C'était fantastique avec les filles. C'est tous les musées d'enfants qu'on fait. Puis tu sais, moi, je suis un gros fan du Centre des sciences à Montréal. Mmh. Mais tu sais...
1: Les parcours lumineux, il y en a qui sont vraiment extraordinaires dans certains endroits. Là. Quand c'est fait, par exemple, avec ben, des compagnies comme Moment Factory, oui. Mais d'autres aussi, ouais. C'est intégré à la nature,
0: en forêt.
1: Exact, il y en a plusieurs endroits.
2: Puis au jardin botanique.
1: En haut de la montagne, l'oiseau mécanique dans Charlevoix, qui est comme un autre de ce type de parcours-là.
0: Oui, non, mais c'est... Puis tu sais, même les lanternes, là,
1: ben
0: c'est
1: oui,
0: ça.
1: Ben oui, au jardin botanique.
0: OK. Puis finalement, ça va rejoindre peut-être la chronique de Sophie qui s'en vient, mais juste avant la naissance de ma plus grande, je devais partir en cyclotourisme, puis je me suis cassé la main. Puis je voulais goûter à mes dernières semaines de liberté, puis et j'ai quand même... fait que je suis parti à la marche dans Charlevoix. Il y a un truc qui s'appelle la traversée de Charlevoix qui est fantastique. Puis moi, à l'époque, je disais que la randonnée, c'est plate, c'est long. Puis,
2: je suis pas étonnée de ça. C'est pour les vieux.
0: Ouais,
1: j'ai fait ça pendant des années avant de commencer
0: à en faire. Exact. Là, je suis parti, puis c'était pendant la pandémie, fait que les refuges étaient plus ou moins ouverts, puis j'étais dernière minute, fait que j'avais pas de place dans le refuge, fait que j'ai fait en tente, tu sais, en ultra light, là, qui appelle très léger, puis seul avec ta bouffe sèche. Puis
1: oui. Avec tes bâtons de marche.
0: Ben oui.
1: Ah ouais.
0: Puis j'ai tellement trippé.
1: Ouais.
0: Tellement trippé. Fait que.
1: Ben oui.
0: Tu sais, puis ça, un des plus beaux voyages à vie, je le ferais n'importe quand.
2: Puis t'étais tout seul avec ta tente, puis tes bâtons de marche.
0: C'est
2: exact.
0: Puis tu sais, c'est le concept de genre, on se rejoint, tu sais, tout le monde. À un point donné le soir. Fait que s'il y a quelque chose qui se passe pendant la journée, bon, le monde appelle les secours, mais pendant la journée, c'était comme.
2: T'es tout seul au monde, avec tes pensées.
1: Moi, j'aimerais ça qu'on revienne sur la phrase, peut-être pas ce matin, là, mais éventuellement, la phrase qui a été dite, qui est « C'était avant la naissance de ma fille, mes derniers moments de liberté. »
2: Ouais, moi aussi, j'ai remarqué. Ouais, comme si t'étais en prison, maintenant, depuis que t'es papa.
0: Non, mais je le savais pas, mais j'étais comme...
1: Je savais pas que je serais en prison.
0: Non, mais j'étais très au courant qu'il y a des voyages... En solo, comme ça, tu sais, je veux dire, il y en aurait moins. Là.
2: Ben oui, c'est sûr que ça change une vie.
1: C'est ben oui, c'est sûr,
0: c'est
1: la spontanéité.
0: Ah, non, c'est pas, j'ai pas perdu ma liberté, au contraire. Mais.
2: c'est une autre forme.
0: C'est une autre forme, puis tu sais, on les. Je sais pas, on regarde en avant aussi où un jour on va pouvoir en faire plus, puis chaque année fait en sorte que, tu sais, ma fille a eu son 6 ans en fin de semaine, puis tu sais, ça passe vraiment vite. Mm-hmm. Mais.
1: Puis elles acquièrent l'autonomie. Donc, forcément, ils sont capables de te suivre. T'as plus vieille en vélo, par exemple, cet été.
0: Vraiment, c'est ça. Alors, je vais les porter à vélo tous les matins. On gagne, des minutes.
1: c'est la liberté. C'est sûr.
2: C'est le bonheur.
0: C'est vraiment.
1: Fidèle à vos habitudes. Ah, chère auditrice et auditeur qui nous écoutez, vous êtes très réactifs les lundis pendant le Club Social et on adore ça. OK, bonjour. Je géolocalise ma mère de 76 ans, non pas pour l'espionner, mais pour être en mesure d'intervenir rapidement.
0: Ouais.
1: Si jamais elle a un malaise en voiture ou lors d'une promenade à pied, ce n'est qu'un but de sécurité. Bonjour, j'ai 52 ans et j'ai commencé à géolocaliser mes parents lorsque nous sommes allés en Italie ensemble en 2023. Ils me géolocalisent aussi. On a laissé ça comme ça et je suis très à l'aise avec ça. Mm-hmm. Allô, moi je géolocalisais avec un tag numérique sur mes clés. Mon père atteint de l'Alzheimer, qui m'a permis de le trouver à l'urgence après une chute dans la rue. Et même lui se sentait plus en sécurité de savoir que je pouvais savoir où il était en tout temps. Alors oui, à la géolocalisation dans ce cas-là. On n'a pas de commentaire de « oui, ça va me faire plaisir de ramener une frite à mon ado qui vient voir que je passe devant.
0: » Mais tu sais, l'idée du AirTag, c'est une journée à la ronde là, où tu as peur de perdre tes enfants. Là, tu leur mets un petit AirTag.
1: Mais tant que tout ça est dit et consenti,
2: Oui, ça dépend des contextes. En tout cas.
1: OK, ça sera peut-être un autre sujet plus élaboré du Club Social. Notre invité qui va se joindre à nous dans quelques petites minutes, Fred Saint-Gelais, grand producteur de la pop québécoise depuis 25 ans, musicien hors pair et maintenant la moitié d'un tout nouveau duo avec le créateur de contenu et musicien Dom Fauché. Ce groupe s'appelle Scooter Gas. Le 18 septembre, le groupe lançait son premier album. Et voici un extrait qu'on a choisi. C'est le tout nouvel extrait, Spandex Hotness.

0: Salut, Fred Saint-Gelais.
1: Hello, hello.
2: Mais toi, t'es un jaseux dans la vie, là.
1: Moi, je suis une drôle de bibitte parce que j'ai des tendances antisociales, mais en petit groupe de moins de 6, je suis pas arrêtable.
2: C'est bizarre. As-tu toujours été jaseux? C'est pas si commun que ça, les gens jaseux, les gars jaseux ou qui. Tu viens de rentrer. Puis déjà, il y avait plein de sujets de conversation sur la table. C'est fabuleux, là.
1: Ben, je suis un passionné, je suis un curieux. Puis, j'ai toujours été comme ça parce que je me faisais mettre dehors de mes cours de français. Puis, parce que je placotais trop, je dérangeais le monde.
2: Mais t'as un côté quand même, tu dis antisocial. Qu'est-ce que tu veux dire?
1: Je sais pas, je suis pas tant que ça à l'aise avec les grosses foules, tu sais, fait que toutes les galas puis les gros parties, puis j'ai de la misère, on dirait que je sais pas où donner de la tête, puis on dirait que dans un plus gros groupe, les interactions deviennent un petit peu plus superficielles. Mm. Puis là tu veux donner ton attention à tout le monde qui est là, puis c'est un petit peu plus difficile pour moi de compartimenter tout ça, donc je préfère le one on one.
2: Mais même quand tu es arrivé en studio, tu as dit je sors jamais de chez nous, ça me fait tellement plaisir de voir du monde puis de sortir. Donc Casanier aussi?
1: Oui, mais c'est ça. Mais comme je dis, j'ai quand même une vie sociale vibrante, mais ça se passe beaucoup en petits groupes. Mm. Je vais aller prendre une bière ou un café avec un ami, deux amis à la fois. Fait que c'est comme one on one. Puis j'ai l'impression qu'une heure, un à un, mm-hmm. ça équivaut à 20 heures.
2: Ah ben oui, c'est sûr.
1: Fait que donc, je suis un peu plus.
2: Et t'as commencé, Fred Saint-Gelais, en disant je suis une drôle de bibitte. Puis effectivement, parce que tu fais les choses un peu différemment. Puis une de ces choses-là, les trois ici, on était comme, ben voyons donc. Quel âge as-tu, c'est pas une
1: 52.
2: 52 ans.
1: Ouais.
2: Et ça fait une dizaine d'années que tu dis que t'es quasiment à la retraite.
1: Ouais.
2: Qu'est-ce que tu veux dire par là?
1: Ben, je veux dire que je ne suis plus en business proprement dit. C'est-à-dire que tu peux plus nécessairement m'offrir un contrat, puis je vais dire oui. Fait que je continue à être actif, surtout dans mes propres projets, mais aussi pour aider des amis, entre parenthèses, amis, entre guillemets, amis, parce que c'est aussi des clients depuis plusieurs années. Fait que c'est comme... sûr que si une productrice télé comme Nancy Charest m'appelle pour faire Chanteur masqué puis ça me tente, mm-hmm. ben je vais dire oui parce que j'aime Nancy, je vais aller faire un meeting, puis si tout le monde est fin autour de la table puis ça a l'air d'un projet le fun, je peux l'accepter.
2: Parce que c'est toi qui produis donc les chansons, c'est toi qui produis, qui arrange.

0: J'ai fait toute la première saison, okay. Puis plusieurs chansons des saisons subséquentes. Mm-hmm. Donc, parce que les chansons, évidemment, sont préenregistrées parce que c'est difficile pour les mascottes de chanter dans Ça sonne pas bien, un micro dans une
1: puis
0: tête de mascotte.
1: Puis il faut qu'ils bougent, puis tout ça. Là.
0: Oui, c'est ça. Fait que, tu sais, toutes les chansons étaient préenregistrées dans mon studio la première saison. Mm-hmm. Puis ensuite, on s'est mis à se partager la job. Puis là, il y a d'autres mondes qui ont pris la relève.
2: La question de la retraite, est-ce que c'est aussi parce que les droits musicaux continuent à entrer, donc il y a une...
0: Ben, c'est une combinaison d'un style de vie relativement minimaliste.
2: Ouais.
0: D'aussi d'avoir investi de façon judicieuse quand c'était une bonne idée. Ben, c'est toujours
1: quand
0: une bonne idée
1: bien.
0: De la faire. C'est toujours une bonne idée de la faire, en fait. Puis aussi, évidemment, oui, ça aide les droits d'auteur qui continuent à entrer parce que ben, j'ai fait plein de chansons, mais j'ai fait aussi beaucoup de musique pour la télévision. Les gens savent moins. Mais,
1: Ramdam, j'ai vu ça, mais qu'est-ce que tu as fait d'autre aussi?
0: Ben, j'ai fait beaucoup à cette époque-là d'émissions jeunesse.
1: Okay.
0: Stan et ses stars, j'avais fait Kif Kif aussi à Radio-Can. Okay. J'ai fait quelque chose comme 1500 ou 1600 demi-heures de télé.
1: Okay.
0: Là.
1: Okay.
0: Fait que pendant 10-15 ans, là, le monde me voyait sur scène avec Marie-Mé, mais... Mm-hmm. 80% de mon temps était passé en studio à faire de la musique pour la télévision.
1: OK. Donc, évidemment, on connaît beaucoup pour le travail que tu as fait avec Marie-Mé pendant plusieurs années. Réalisateur du premier album d'Andrew Waters. Des collaborations avec Gabriel et Trois Maisons, Wilfred Leboutier, Annie Villeneuve, Marc Dupré, Dovic Bourgeois, le dernier CD des bébés, David Usher, Rock Boisin, Sheryl Crow, Sarah McLachlan que tu as accompagné sur scène. Mm. Mais depuis 10 ans, ça se limite comme à quoi? Comme t'as pas le besoin de créer comme tout le temps, il n'y a pas toujours de la musique dans ta tête, t'as le goût de faire des tunes tout le temps?
0: J'ai d'innombrables chansons que je ne sens pas le besoin que les gens les entendent, mais j'ai toujours été un peu comme ça. C'est pour ça que j'ai très rarement sorti quoi que ce soit moi-même. Moi, j'aime ça, écrire des chansons. Mais tu sais, s'il y a un arbre qui tombe dans la forêt, il tombe pareil, même si on ne l'entend pas. Il y a une chanson que j'adore, en tout cas, qu'on en parlera tantôt, c'est dans mes choix musicaux, mais qui parle justement de ça. Donc, je n'ai pas nécessairement le même besoin de validation des étrangers que beaucoup d'artistes peuvent avoir. Puis c'est aussi le cas de beaucoup d'auteurs, compositeurs, réalisateurs, qui sont surtout remplis et motivés par la création, pour la création, et non pas la création pour rencontrer un public ou vraiment communiquer avec un public. Oui, puis en même temps, il y a plein de raisons très valides de vouloir rencontrer le public. Il y a des gens qui ont besoin de cette connexion-là. Puis il y a des gens qui sont un peu plus des nerds de studio, dont je m'identifie à ça.
1: Okay.
0: Fait que oui, j'ai jamais arrêté. Là, j'écoute pas la télé, puis je joue pas des jeux vidéo. Puis j'ai fait aussi beaucoup de mixage, beaucoup de mastering, beaucoup de guitare pour des albums que personne connaît, parce qu'il y a des amis qui réalisaient un album d'un artiste émergent.
1: Donc c'est plus une retraite de l'œil public que de la création ou du travail.
0: Même pas de l'œil public autant que de dire je suis en business, j'ai pignon sur rue, j'ai un trou dans mon agenda. Si on a une job se présente, je vais la faire parce que je travaille pour gagner ma vie. Fait qu'à un moment donné où t'arrives juste à un point dans ta vie où c'est moins nécessaire de le faire, fait que tu deviens plus sélectif.
3: On parlait de liberté, mais ça, pour moi, c'est la définition de la liberté totale.
0: Mm. Ouais, ben c'est ça. C'est un peu... C'était vraiment... Moi, j'ai eu la chance quand même de grandir dans un milieu relativement pauvre. Donc, le standard de vie hyper confortable puis luxueux pour moi... Il n'est pas si luxueux que ça. Ouais. Moi, je trouve que j'ai la meilleure vie au monde, puis elle me coûte pas cher, fait que ça m'apporte une certaine liberté.
3: Puis vous faites beaucoup de vannes, hein, ta femme et toi, c'est ça. Ouais. Il y a comme la van life est très, très présente dans
0: votre vie. On en fait moins maintenant qu'on n'a pas envie d'aller aux États-Unis depuis une couple d'années, évidemment. Fait qu'on en fait moins, on fait plus des petits voyages. On est allé 2 semaines aux Îles-de-la-Madeleine, on s'en va en Nouvelle-Écosse le mois prochain. Mais oui, c'est quelque chose qu'on aime vraiment, vraiment beaucoup. Là.
1: Allons-y avec donc cette création. Parce que là, il y a tout d'un coup eu ce désir de crier, on entend. Donc, le groupe s'appelle Scooter Gas. Le groupe, vous êtes deux. La pièce qu'on vient d'entendre, Spandex Hotness, certaines des paroles sont... Tu voulais-tu dire quelque chose?
0: Non, pas je t'écoute.
1: Pour habiller les champignons de... Parce que, tu sais, des spandex, là.
0: C'est des lycras, tu sais, des culottes, Lululemon, là.
1: Pour habiller les champions de bobsleigh, pour jadiner... patiner ou magasiner, en matinée, en soirée, pour montrer ta personnalité, pour attirer, captiver, aguicher, pour leur prouver que t'es bien outillé, pour... bien outillé, je viens de la cacher. Pour pétiller, rivaliser, c'est la seule façon de se démarquer. Spandex Hotness Baby. Puis là, il y a un yoga pants solo. Puis là, le solo part. OK. Comment ce projet-là est arrivé? Il est arrivé par une personne.
0: Oui, évidemment, on parlait de Van Life tantôt. Et puis, Kim et moi suivions...
1: Kim Gingras, la chorégraphe et danseuse, là,

0: pour ouais. ceux qui...
1: Bon, ma tendre épouse. Suivant un canal YouTube qui s'appelle Van Life Saga, qui était chapeauté par Dominique Fauché. On suivait ça religieusement, puis à un moment donné, je me suis rendu compte sur Instagram qu'on était en train de suivre le même itinéraire, mais peut-être à une semaine de différence dans le sud des États-Unis, dans les alentours de l'Arizona et l'Utah. Puis j'ai envoyé un message. Dans le fond, j'ai slidé dans ses DM, si tu veux. Ça a ouvert un peu les canaux de communication. On s'est mis à s'envoyer des messages une fois de temps en temps. Puis on s'est finalement rencontrés dans un rassemblement de van. On est devenus des amis instantanés. Puis il a littéralement dit « Hey, on fait de la musique toutes les deux, on devrait starter un band, puis ça devrait s'appeler Scooter Gas. » Il avait déjà le nom du band en tête depuis longtemps. Puis j'ai fait comme « Ah, OK. » Juste spontanément. Puis tu sais, c'est le genre de conversation de gaucho, là, que tu fais comme « Bon,
0: ça
1: tu dis,
0: jamais,
1: on ira prendre une bière, on ira prendre un café,
0: jamais.
1: Ça sera jamais. » Mais ça s'est fait. Il est venu chez nous, on a écrit Ricardo, imagine-toi, dans la première chanson qu'on a écrit ensemble.
0: Qui est sortie il y a plus qu'un an, là, un an et demi. Là. En février, mars 2025, je pense, non?
1: Écoute, non, ça, le premier single est sorti.
0: Oui? Ah, OK.
1: Après ça, en tout cas, je ne suis pas tellement bon avec les dates. Mais,
0: Ricardo avec la collaboration de Ricardo.
1: Oui.
0: Et de Marie-Lou.
1: Et de Marie-Lou, ouais.
0: Avec un clip.
2: C'est quand même tellement drôle.
1: Ouais. Ben, ouais. C'est ça. Fait que moi, j'ai vraiment été inspiré par Dominique parce que moi, je carbure au charisme. Puis en tant que réalisateur, puis en tant qu'auteur-compositeur qui écrit des chansons pour les autres, c'est vraiment ça qui m'allume. Quand je rencontre un Marc Dupré, puis son énergie explose, ouais. ça me donne envie d'écrire des tunes avec et pour lui. Puis ça a été ça, là, toute ma vie, c'est la rencontre de talents charismatiques à travers, justement, on parle d'André Waters, on parle David Usher, on parle de Marie May, puis Marc Dupré, ainsi de suite. Charlotte Cardin-Goyer, entre autres. Et puis, ça a fait la même affaire avec Dominique. Puis Dominique, je me dis, ça se peut pas qu'un clown charismatique comme ça ne puisse pas rencontrer un public. Mm-hmm. Puis je trouvais qu'il y avait quelque chose d'unique dans la voix, il y avait un point de vue unique, il y avait un humour hyper inspirant, compatible avec la mienne, mais en même temps complémentaire. Fait que c'est quasiment comme... il m'a quasiment donné le goût de sortir de la retraite.
0: Mais lui, il est incroyable. Cet homme est incroyable. Avant, il y avait un groupe qui s'appelait Carabine, qui était un duo. Il faisait du hip-hop. Il était super, super talentueux. Alors, Scooter Gas, qui est sorti il y a le 18 septembre, j'ai choisi quelques chansons. Celle-ci est une chanson très, très près de toi. On écoute, on en discute après.

0: OK, c'est tout ce qu'on avait. OK, excuse-moi, je pensais qu'on partait en musique longtemps. OK. H2MA Ping Ping JBJB. Qu'est-ce que c'est ça?
1: Ben, personne ne le sait, c'est quoi? Ça, c'est une expression que mon père répétait depuis qu'on était petit. Puis, à toutes les fois qu'on lui demandait qu'est-ce que ça voulait dire, il nous donnait une définition différente. Ça, c'est en allemand. Ça, c'est en. Ah, c'est en montagnais. Puis, tu sais, moi, ma grand-mère était à moitié montagnaise. Fait qu'il y avait tout le temps une espèce d'explication semi-crédible. Mais c'est évidemment avant l'époque de Google. Mais mon père avait plein d'expressions comme ça. Mais celle-là, c'était vraiment la plus marquante. Puis, il disait ça quand il voulait qu'on se dépêche.
0: Là, sérieux? H2MA, ping ping, JBJB, là.
1: Ouais. Mais le pire, ce qui arrive avec ça, c'est que ça veut rien dire. Mon père, il l'utilisait pour nous dire de se grouiller le cul. Finalement.
0: Puis il n'y avait pas de réduction, c'était pas comme H2MA.
1: Il disait tout.
0: Il y avait des variations.
1: Okay. Oh, il y avait des variations. Quand il y avait le temps de le dire au complet, il le disait au complet. Mais moi, c'est drôle parce que mon père est décédé il y a plus de 10 ans, mais c'est à travers son côté excentrique que je sens le plus sa présence. Puis c'était le genre à inventer des histoires comme ça. Fait qu'il y avait vraiment une créativité non utilisé, il l'utilisait je veux dire dans sa vie de tous les jours, mais moi ça me touchait d'écrire une chanson là-dessus, puis je l'ai écrit pour faire triper mon frère puis ma sœur principalement. Puis un peu comme le reste des chansons sur l'album de Scooter Gas, ils ont pas été écrits dans le but de trouver un large public. C'est surtout pour se faire rire moi puis Dominique. C'est entre deux tripeux camping là, avec deux guitares qui déconnent. Puis, en même temps, je trouve ça trippant de le contraste entre une chanson genre, c'est quasiment notre version de Gangnam Style. Là.
0: Pour quelqu'un qui écoute ça en radio
1: puis qui n'écoute pas vraiment les paroles, tu répètes la même affaire 4 fois dans le refrain. C'est une toune un peu niaiseuse, mais pour moi, ça a une signification plus profonde. Puis si tu décides à t'attarder au texte, tout le monde a des espèces de coutumes familiales ou de petits dictons qui rappellent ses parents ou ses grands-parents. Fait que je pense que c'est un petit côté rassembleur.
0: Tu parles de ton frère et de ta sœur. Quand tu as remporté la semaine dernière, tu as remporté le prix François Cousineau Musique en chanson au gala de la Société professionnelle des auteurs et compositeurs du Québec, la SPAC. C'est Diane Juster qui est la présidente fondatrice de ça. Tu as remporté ce prix-là pour la qualité et l'impact de ton travail de composition. Et dans ton discours, tu as parlé de ton frère, parce que si je comprends

0: À un moment donné, une dizaine d'années plus tard, là, quand ça commençait à avoir de l'allure, mes affaires, puis là, j'avais mon petit studio chez nous, il arrive chez nous, puis je veux lui faire entendre ma nouvelle toune, puis il me dit non, je veux pas l'entendre. Mais là, moi, ça m'a pris. C'est comme, comment ça? Qu'est-ce que tu veux dire, tu veux pas l'entendre? Il dit, je suis tanné d'être le seul à entendre tes chansons tout le temps. Il dit, moi, je suis pilote d'avion, là. Je peux pas t'aider, là. Il dit, tu vas finir dans ton sous-sol à faire des tunes incroyables que personne ne va jamais entendre. Je veux plus entendre tes tunes tant que tu commenceras pas à les envoyer à des gens qui comptent. Des gens qui ont le pouvoir de t'aider. Que ce soit des artistes, des compagnies de disques, ils connaissent rien là-dedans, moi non plus. Mais
1: moi non
0: au
1: plus.
0: Moins. Non, moi non plus, j'étais à Chicoutimi dans mon sous-sol. Mais au moins, commence par t'en venir à Montréal.
1: Et qu'est-ce que t'as fait?
0: Ben, je suis déménagé à Montréal. Dans cette année-là, ça m'a rentré dedans.
1: On est en quelle année, là?
0: J'avais 25 ans, donc ça remonte à... Là, j'ai 52. Là, fait que 1998.
1: OK.
0: Puis je suis arrivé à Montréal en 1999. Mais c'est vraiment ça qui a fait que je me suis dit... Parce que, tu sais, quand tu commences à écrire des chansons, tu commences à apprendre quoi que ce soit, à apprendre ton métier, tu dis, le futur est loin, le futur est toujours loin. J'ai le temps en masse. Mais ça passe plus vite qu'on pense. Puis, à un moment donné, moi, j'avais 24, 25, là, quand il y a eu cette conversation-là avec mon frère. Puis je me suis rendu compte que mes idoles, là, les Bryan Adams, puis les Bon Jovi, puis ils ont tous fait leur premiers albums début vingtaine, mi-vingtaine. Fait que je me suis rendu compte que j'étais un peu en retard.
2: Mais
0: ça m'a propulsé.
2: Oui, c'est drôle.
1: Qu'est-ce qui a fait qu'à un moment donné, ça a marché? Ou qui? À Montréal? Est-ce qu'il y a eu un moment?
0: Ben, ça a été relativement rapidement parce que la première job que j'ai pognée à Montréal, c'était pour composer des jingles pour une station de radio. Puis la station de radio, c'était CLFM à Longueuil. Ça a été racheté par Metro Media. C'est devenu c'est quoi? Q92, machin, Cool FM. Je me suis mis à écrire des jingles. Puis évidemment, tu travailles une station de radio, tu te mets à rencontrer du monde, rencontrer des vedettes. J'ai fait des albums d'humoristes. C'est mon patron de la radio qui avait découvert André Waters, qui m'a amené une démo d'André Waters.
1: Oh my God, la vie, ouais. La vie.
0: Fait que là, il me dit, es-tu bonne? Parce que elle, c'est genre son beau-frère qui avait donné une cassette vidéo d'André Waters qui chantait dans un concours.
1: Hey, bravo les frères et les sœurs et les beaux-frères.
0: Oui,
1: et
0: oui.
1: C'est l'entourage, hein?
0: Absolument.
1: Ouais, ça genre,
2: prend
1: on
2: le village.
1: Entend ça parfois
2: ouais.
1: Dans les artistes.
0: Oui. La portée de petits gestes des fois.
1: Oh wow, c'est trop touchant. OK, si on revient à cet album de School of Gas.
0: Oui.
1: Donc, il y a la pièce Ricardo qui a beaucoup tourné, on en a parlé tout à l'heure, mais il y a d'autres. Il y a Pierre-Yves McSwing qui joue une guitare.
0: Oui.
1: Sur la saison des impôts, c'est comme ça que ça s'appelle,
0: la saison des impôts.
1: Et il y a Éléonore Lagacé, qui
0: oh
1: était la
0: Dieu
1: personne
0: Seigneur.
1: Parfaite.
0: Ma nièce. Non, c'est pas ma nièce, okay, mais on dirait que c'est ma nièce.
1: On écoute un extrait de Dis-moi pas quoi faire avec Éléonore Lagacé.

0: Wow.
1: OK, est-ce que tu es du genre à... As-tu déjà... mansplaining?
2: C'est sûr que oui, là. Je veux dire, s'il y a un d'autre qui dit qu'il n'a jamais fait ça, je suis désolé, mais moi, je pense que mon problème n'est pas tant que ça, le mansplaining, que le oversplaining. Fait que ça n'a pas besoin d'être ma blonde. Je pense que parce que moi, j'ai besoin de plus d'explications, je fais de la projection, puis j'ai l'impression que les gens en ont besoin aussi, fait que je m'étends sur le sujet, alors que ça fait 10 minutes que tout le monde a compris. Là,
1: tout le monde était très intéressé par le prochain point, puis on va passer les 2 minutes de l'entrevue qui reste là-dessus. Ces chansons-là sont faites pour sortir... Parce que là, vous allez peut-être pas faire un autre album complet. Vous allez sortir, Dominique et toi, des chansons quand elles seront disponibles. Donc, elles sont faites pour intégrer des listes de lecture, si je comprends bien. OK?
2: Ouais. Je pense que oui. Tu veux dire les chansons de l'album ou les prochaines qui vont sortir?
1: Les chansons de l'album ou les prochaines qui vont sortir. Elles vont se retrouver, on l'espère, dans des listes de lecture ou...
2: Moi, j'aime beaucoup le concept d'album parce que je suis vieux puis j'ai grandi avec ça. Puis je suis encore du genre à écouter un album au complet dans l'ordre qui a été préétabli. Maintenant, je trouvais ça important de sortir un album parce que si on veut faire des shows, il faut avoir plus que 2 tunes. Uh-huh. Fait que tu sais, il y a un petit côté, ça prend un minimum de quantité.
3: Pas critique.
2: Mais je veux pas attendre un autre 2 ans
1: avant de sortir,
2: avoir
1: un
2: 12
1: album.
2: Tunes avant de sortir du nouveau matériel.
1: Les prochaines pourraient se retrouver sur des listes de lecture.
2: Bien, certain.
1: Mais toi, les listes de lecture que tu as, Fred, tu dis qu'elle s'arrête en 2023 à cause de l'intelligence artificielle.
2: Ouais.
1: Donc, est-ce que ça veut dire que c'est que la méfiance que nous avons maintenant envers la musique

0: faire en sorte que tes tunes que tu vas sortir se retrouveront sur aucune...
1: Ben, ça se peut très bien, puis ça me dérange pas parce que je l'ai fait principalement encore pour me faire triper moi-même puis faire triper mon entourage. Fait que j'ai plus ou moins d'inquiétude ou de préoccupation à savoir le voyage des chansons. Exactement.
0: Mais t'es préoccupé par les chansons qui t'arrivent, par exemple, dans des listes de lecture.
1: Ce qui arrive, c'est que parce que c'est ma communauté, puis je vois les membres de ma communauté utiliser à outrance l'intelligence artificielle, je n'ai pas le choix de me rendre compte que je ne peux plus faire confiance à la musique que j'entends, qui sort de façon moderne. Peut-être à moins que ce soit des vieux artistes des années 70, 80 qui font encore des albums. Mais même mes artistes favoris là, des 10, 15 dernières années, là, je le sais qu'il y a une majorité d'entre eux qui utilisent, dans une mesure ou l'autre, un peu trop d'intelligence.
2: Mais est-ce qu'il y a moyen de le détecter?
1: Non, pas vraiment.
2: Non, c'est ça. Hein?
1: C'est ça qui est le problème. C'est que plutôt que m'en méfier puis de me demander si je suis en train de partager une expérience humaine avec un créateur ou je suis en train de faire manipuler mes émotions par un AI, plutôt qu'avoir besoin de me poser cette question-là chaque fois que je reçois une nouvelle chanson, je préfère mettre un filtre dur et pas me poser la question.
0: Et là,
1: ouais, c'est déprimant, ouais. Je sais.
2: Ben, j'ai tellement de questions.
0: Vas-y.
2: Non, mais je me demande si, jusqu'à un certain point, ça avantage pas aussi, par contre, la musique en live. Tout le monde a parlé d'enjeux de poitrine, mais tu sais, un phénomène comme celui-là, c'est tellement anti-intelligence artificielle. Puis je trouve que, tu sais, puis tu parlais, tu as fait beaucoup de jingles, des trucs comme ça. J'ai l'impression que ça, c'est une industrie qui doit vraiment être attaqué par l'intelligence artificielle, mais...
1: La musique live, ben la exactement.
0: Oui, mais après avoir été composée, puis les paroles écrites par l'intelligence artificielle, là, t'as juste des super bons techniciens de scène. Parce que la question qui se pose maintenant dans la littérature, c'est José Blanchette qui en parlait la semaine dernière, a dit maintenant, vouloir parler de techniciens de l'écriture, si on utilise l'intelligence artificielle. Fait que tu pourrais avoir des bêtes de scène, mais qui sont pas des créateurs, qui sont des exécutants.
1: Oui, mais ça, mais dans ma tête...
2: C'est déjà comme ça, jusqu'à un certain point. Excuse-moi, mais tu sais, il y a plein de musiciens pigistes qui joue pour la télévision, tu sais, c'est beaucoup un peu des techniciens de scène.
1: Céline Dion qui n'a pas écrit grand chose,
0: mais qui n'est pas une technicienne.
1: Non, mais cela dit, Céline chante quand même les chansons que des humains ont écrites avec leur trip.
0: Exact.
1: Maintenant, tu sais, moi c'est vraiment personnel parce que je sais pas d'invalider ou de rentrer dans un gros débat est-ce que ça devrait exister ou pas. Moi j'ai mes propres opinions, mais je préfère partager des émotions humaines. Moi, dans ma tête, l'art en général, que ce soit une chanson populaire ou un tableau, c'est vraiment une façon de partager une émotion avec quelqu'un que tu connais pas.
3: C'est une connexion.
1: Je veux pas connecter avec un ordi.
0: Mais moi, j'entends aussi, je vis des émotions, je m'en fous d'où elles viennent, ça me fait vivre des émotions, puis juste ça... C'est important.
1: Moi, je m'en fous pas d'où ça vient.
0: Oui, je sais bien.
1: Je trouve ça important, tu sais.
3: Mais si on le sait, moi, c'est ça, si on le sait, si tout le monde est transparent là-dedans.
1: Mais c'est impossible, ça, c'est de l'utopie de penser que les gens vont divulguer leur
0: vie. Maintenant, on a dépassé tout ça.
1: Pense à un tableau. Pense à un tableau. La raison pourquoi on s'émerveille devant une toile, c'est qu'on sait le travail nécessaire pour arriver au niveau d'habileté. Sinon, t'as aussi besoin de prendre une photo si on veut juste une représentation d'un visage.
0: Puis on sait que ça a été fait peut-être il y a 400 ans par un artiste. Puis que là, ça nous arrive. C'est la magie de tout ça. OK. Il y a aussi de la magie dans Compostelle.
3: Exact.
0: Puis il y a de la magie amoureuse.
3: Tu sais, manipuler les émotions, je trouve ça intéressant. On va parler d'émotions, mais de vraies émotions, parce que j'ai été amusée par un article du Nouvel Obs qui m'apprenait qu'on rebaptise parfois le chemin de Compostelle le chemin de Tinder. Et là, j'ai fait, voyons. Et en même temps, j'ai souri, mais finalement, j'étais pas très étonnée. Parce que, Compostelle, c'est un filtre naturel, finalement, aux rencontres profondes et c'est une façon de pouvoir marcher avec quelqu'un pendant des heures, des jours, des semaines, de croiser et recroiser les mêmes personnes et de tisser des liens.
0: Dans des moments où on a le canal bien ouvert.
3: Les chakras bien ouverts.
0: On est dilaté, comme j'aime dire.
3: Exact. Puis, tu sais, à force de les croiser et recroiser, c'est comme l'authenticité est présente et tu peux pas trop te la jouer, je pense, sur le chemin de Compostelle. Alors, il paraît que il y a beaucoup de gens qui se rencontrent et qui ont des réservations en solo qui se transforment en réservations pour dans les gîtes là en duo et que il y a aussi beaucoup de rencontres d'un soir et que ce qui se passe à Compostelle reste

0: à Compostelle.
1: C'est le nouveau Vegas.
0: Exactement. Mais je trouvais ça vraiment intéressant parce que déjà, quand on arrive à Compostelle, on marche seul souvent. On est seul, puis on est... souvent, je ne l'ai jamais fait, mais je veux dire, c'est redevenu tellement populaire. Et d'ailleurs, ça, ils battent des records, hein, Compostelle, année après année. Là, ils sont rendus 500 000 à faire ce pèlerinage à travers l'Espagne, la France et autres pays européens.
2: Ça doit être une expérience quand même assez différente. Là, c'est comme monter l'Everest maintenant. Là, ça fait la ligne pendant, ça fait la file pendant 3 jours.
0: À la file,
3: c'est ça. Mais je pense que le fun, justement, c'est d'être tout seul toute la journée puis éventuellement se retrouver le soir. Puis c'est peut-être là où les rencontres.
0: Ben, c'est peut-être là que ça, où ça se passe. Mais
3: t'as le choix d'être seul, t'sais.
0: Oui. Puis j'imagine que les gens sont un peu dans le même état d'esprit, souvent à la croisée des chemins. Ils arrivent là parce qu'ils ont des choses à régler, parce qu'ils sont à la mi-temps de la vie, parce qu'ils
2: sont
0: en rupture. Ils sont en séparation, exactement. Puis là, tout d'un coup, il y a comme des liens qui se créent. Et c'est comme une façon, pour des gens qui sont peut-être là, des applications de rencontres, de faire des connexions plus vraies. Alors, messieurs, je sais que vous avez des choses à dire sur Tinder, parce que Simon, t'as rencontré ta blonde, la mère de tes enfants, sur Tinder.
3: Ouais.
0: Et Fred aussi, peut-être.
2: Oui, tu dis que ça a sauvé ta vie, Tinder.
4: Ben,
2: c'est ta citation.
4: Ben, écoute, c'est peut-être un petit peu dramatique.
0: Mais t'as pas eu besoin d'aller à Compostelle pour rencontrer ta blonde.
4: J'ai pas rencontré Kim sur Tinder.
0: Okay.
4: Par contre, quand je me suis séparé en 2016, il y a un de mes amis qui m'a dit « Je sais que ça te tente pas, mais inscris-toi sur Tinder, ça va vraiment t'aider à rebâtir ta confiance. » Puis moi, je trouvais ça weird, le concept de mettre sur Tinder au Québec, parce que j'avais peur que les gens me reconnaissent, parce que bon, la rupture était vraiment médiatisée. Mais moi, je suis parti au BC... 2-3 semaines après ma séparation, puis je suis parti pendant 2 ans, j'ai fait le tour des États-Unis, j'ai vécu dans le désert. Fait que j'étais pas pantoute connu, là, j'arrive au BC, puis il y a personne qui me connaît, puis ça a été vraiment une façon de faire table rase, autant de m'expatrier du Québec que de recommencer à zéro, puis d'aller sur des dates normales avec du monde qui savent, des femmes qui savent pas je suis qui. Puis c'est vrai que ça m'a vraiment aidé à rebâtir ma confiance. Puis je comprends pourquoi ça fonctionne, puis il y a beaucoup de monde. C'est la façon moderne de rencontrer, puis moi, je trouve ça merveilleux. Je sais pas si Tinder, c'est encore le front-runner, là, mais moi, ça m'a aidé.
3: Je pense que ça a changé beaucoup.
2: Tinder, puis toute cette culture-là a beaucoup changé. Toi, ça a été bénéfique, super bénéfique pour toi.
3: Ouais, mais moi, je veux dire, j'ai eu 2 dates sur Tinder, puis je sais...
2: Donc, avec ta blonde.
3: C'est ça. Puis...
2: Ah, c'est le rêve de tout le monde! La deuxième date, c'est la bonne!
3: Ouais.
2: Maudine!
3: Mais après, je veux dire, on avait des amis communs qui ont validé le truc, là.
2: Ouais, mais rapidement. Mais d'ailleurs, c'est une nouvelle fonctionnalité de Tinder maintenant. C'est ton entourage qui peut choisir si ça va être une bonne date.
4: Ah, bon, c'est bon, c'est ça.
3: C'est l'endossement.
0: Ouais, mais c'est une bonne idée, ça. Ouais. Mais toi, Pénélope? Tinder?
2: Ah non, mais c'est pas grave. Moi, ça a duré 45 minutes parce que c'était il y a plusieurs années aussi. Puis ça a duré 45 minutes parce que les gens m'écrivaient après ça sur ma page Facebook officielle, dont des collègues de Radio-Canada, que j'avais swipé pas dans la bonne direction sur l'application. Puis ça devenait vraiment très malaisant, tout ça.
3: Faudrait que t'aies encore du britannique.
2: Mais finalement, je suis allée sur d'autres applications après, puis c'était mieux. Là, mais Tinder, il y a 10 ans, 12 ans, c'était la catastrophe. Ouais. Mais donc c'est Compostelle qu'il faut que je fasse.
0: Ben, je pense que c'est ça que je voulais dire. Je pense que Compostelle, c'est une bonne idée pour. C'est une posture mentale aussi, Compostelle. Alors, tu vas là, t'as une ouverture, t'as le temps, puis le fait de marcher côte à côte, il disait ça dans l'article, le fait de marcher côte à côte, ça amène à la confidence, plutôt que d'être en face à face, en train de te sonder l'âme. Moi, je trouve ça plutôt sympathique.
3: Puis un aspect un peu religieux avec Compostelle, que je pense qu'il ressemble à l'aspect des lieux de culte dont je parlais tantôt, là, l'espèce d'apaisement, là, de, je pense, d'être là-dedans. Là.
0: Enfin, mais de table ronde aussi. Ouais. Mais c'est ça. Alors, c'est écrit « Le plus ancien pèlerinage d'Europe serait-il devenu le plus efficace des sites de rencontres? »
2: C'est quoi le Tinder des montagnes?
0: Alors ça aussi, c'est...
2: Pas intéressé.
0: Vraiment. Non, mais c'est un autre filtre. T'aimes la rando. Il y en a des sites de rencontres, rencontres sportives et tout ça. Moi, là, ça fait comme 2500 ans que je suis avec mon chum. Alors, je trouve ça vraiment sympathique de lire là-dessus.
4: C'est pas ton homme.
0: Je te remercie. Le Tinder des montagnes, c'est un jeune Suisse qui a parti ça parce qu'à un moment donné, il était sur le sommet d'une montagne. Il y a des carnets sur le sommet des montagnes en Suisse où tu peux laisser un commentaire sur la beauté des lieux. Puis lui, il a écrit « J'étais monté pour le coucher du soleil et j'étais tout seul. La prochaine fois, on sera deux. » Et puis là, il a laissé son numéro de téléphone. C'est assez merveilleux.
2: Puis quelqu'un a pris le numéro de... Oh, on ne sait pas. Est-ce qu'on sait connaît la suite de l'histoire?
0: Alors, la suite de l'histoire, c'est que ses amis... Là, il a dit ça à ses amis. Je pense qu'il n'y a pas eu trop d'appels à ce moment-là. Mais ses amis lui ont dit, ben fais ça sur tous les sommets. Laisse des petits carnets rouges. Alors, ça s'appelait le

0: Binder des montagnes, des carnets rouges sur 7 sommets du canton de Fribourg. Ça a cartonné. Les gens se sont rencontrés. Ça a percolé jusqu'en Argentine. Et puis, tu sais, je trouve que pour... Quelle bonne idée, parce que tu sais déjà que t'aimes faire de la rando, là, si tu t'es rendu au sommet.
1: Exact. Tu partages déjà quelque chose en commun.
0: Exactement. Puis là, tu prends le numéro de téléphone. Tu sais, t'as pas de photo. Non.
2: Tellement analogique, j'adore.
1: Exact.
0: Non, mais c'est analogue, mais en même temps, tu te donnes un petit swing, parce que tu sais que t'as des choses en commun. Après, peut-être que de laisser l'âge et...
1: Sexville, ASV.
0: Ouais.
1: Âge, sexville.
0: Ah, je sais pas.
2: Ah, oui. Bon, c'est ça.
1: Ça, c'est vieux, vieux, ça.
2: Réseau contact.
0: Mais le plus drôle, c'est que ce jeune homme qui s'appelle Thibaut Monnet, je trouvais ça drôle parce qu'il est suisse, ça s'invente pas, mais bref. Thibaut Monnet a rencontré son âme sœur pas au sommet des montagnes, mais après un passage à la télévision où il parlait de son Tinder des montagnes, puis là, il y a une fille qui l'a contacté, puis là, ils sont ensemble depuis.
3: Mais on sait-tu si ça a déjà fonctionné?
0: Ah, je le sais pas. Non, mais c'est pas important. Je trouve que c'est des belles façons très saines.
3: De passer
0: saines.
3: À la télé.
0: Moi, je suis vraiment l'apôtre de l'amour. Je trouve ça vraiment joli et pourquoi pas.
1: Absolument.
0: Pourquoi pas? Alors, peut-être qu'on peut penser à ça, un petit carnet dans les montagnes des Rocheuses, peut-être, ou sur le Mont-Royal, que sais-je.
2: Ah, Mont-Royal, vois-tu, c'est un investissement de temps un petit peu plus raisonnable.
1: Ouais. C'est ça. Sophie Fouron, Simon Coutu, c'était formidable de vous entendre sur vos sujets ce matin. Fred Saint-Gelais, wow, j'ai adoré passer ce temps avec
2: plaisir
1: toi ce matin.
2: Plaisir partagé, mes
1: vraiment.
2: Amis.
1: Vraiment. Scooter Gas, cet album est disponible depuis le 17 septembre avec Dominique, rappelle-nous son nom de famille.
2: Dominique Fauché.
1: Donc oui, ce nouveau duo, il y aura des chansons à suivre, assurément, qui sortiront dans les prochaines semaines, mois, peut-être. Des festivals aussi, peut-être l'été prochain, on espère bien.
2: On croise les doigts.
1: Un peu sur scène. Merci beaucoup, Fred.
2: Merci à vous autres.
1: Voilà comment cette première heure d'émission se termine. Les anges dans nos campagnes se joignent à nous après les infos pour analyser la campagne à ce stade-ci, une semaine avant le scrutin. Lui au coin, Émilie, Nicolas et Tasha Carradine s'en viennent. À tout de suite.
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8: Mesdames, messieurs, bonjour. Ici Pierre-Gabriel Turgeon. Il a été question hier d'ingérence étrangère sur le plateau de Tout le monde en parle, où étaient réunis les cinq chefs pour un dernier rendez-vous télévisuel avant les élections. Dans une ambiance plus décontractée que lors des débats des chefs, le thème de l'indépendance était aussi au cœur des discussions. Compte rendu, Marie-Josée Paquette-Comeau.
9: Questions en rafale. Guy Lepage avait promis de poser des questions autrement.
10: La question Paul Pichet.
9: L'animateur la dirige vers Christine Fréchette.
10: Advenant un référendum, allez-vous cocher oui ou cocher non?
11: Notre formation politique, là, on veut donner une voix forte au Québec à l'intérieur du Canada.
10: Oui, mais c'était pas ça ma question.
9: Sur un ton plus sérieux, l'animateur a abordé les allégations d'ingérence américaine dans les élections. Christine Fréchette ne l'écarte pas totalement.
11: À ce jour, elles sont moindres. Il y a des analyses qui sont en cours et puis on est quand même susceptible de faire l'objet de manœuvres visant à nous déstabiliser.
9: Le chef conservateur Éric Duhaime y croit peu.
12: Ça semble plus de la science-fiction que la réalité pour plusieurs d'entre nous.
9: Le chef péquiste Paul Saint-Pierre Plamondon critique la gestion de ce dossier par la CAQ.
13: Je pense que c'est un épisode qui est assez regrettable. Vous, les conditions gagnantes, c'est clairement pas un critère.
9: La promesse d'un référendum du Parti québécois dans 2 ans, alors que l'appui à l'indépendance est à moins de 30 %.
10: L'élection d'un gouvernement péquiste...
9: Québec solidaire serait-il prêt à faire alliance avec le PQ, demande l'animateur.
10: Négocier une alliance?
11: Ouais. Ben,
9: sans se prononcer, la porte-parole Ruba Gazal se range dans le camp du oui.
11: Il y a juste des gens qui ne sont pas convaincus. Puis moi, je veux rallier la population, les personnes immigrantes, les personnes autochtones, les anglophones, tout le monde pour qu'on fasse ce pays ensemble.
9: Le chef du Parti libéral, Charles Milliard, lui, met en garde les électeurs.
13: On est dans une élection qui est référendaire. Et moi, je pense que je suis le porteur d'une voix qui est beaucoup de la majorité silencieuse qui ne souhaite pas de référendum.
9: Tout le monde en parle était le dernier grand rendez-vous des chefs. Il ne leur reste qu'une semaine pour convaincre les électeurs. Ici Marie-Josée Paquette-Comeau, Radio-Canada, Montréal.
8: Et par ailleurs, des milliers d'électeurs vont se rendre aux urnes aujourd'hui pour une deuxième journée de vote par anticipation. Du côté de Carleton-sur-Mer, 2 étudiantes de 19 ans ont choisi de revenir voter dans leur circonscription. Anna Loubert et Adèle Etu ont profité de la fin de semaine pour voter, et ce pour la toute première fois. Les voici au micro de la collègue Galadionne.
14: Et on étudiait à la Pacatière, fait que c'était en fin de semaine qu'on venait ici, puis ça fitait pas de revenir pour voter.
15: Est-ce que vous sentez que votre génération est quand même intéressée au vote?
14: Vraiment pas.
16: Ça dépend.
14: Ça dépend qui. C'est 50-50, je dirais.
15: Puis vous direz que pour vous, c'est pourquoi que c'est important de voter?
14: Bien, parce que c'est notre avenir, puis on peut pas chialer si on vote pas.
8: Les bureaux de vote seront ouverts jusqu'à 20 heures. Des résidus d'un pesticide considéré comme plus risqué que le glyphosate, l'ingrédient actif du Roundup, ont été détectés dans l'eau potable de plusieurs municipalités du Québec. Des analyses dans 31 villes montrent que les concentrations de produits de dégradation du S-métolachlore, qui n'est pas soumis à une norme au Québec, dépassent le seuil européen dans 7 d'entre elles. C'est ce qui ressort d'une étude menée par l'organisme Vigilance OGM. Guillaume Renault.
17: Le S-métolachlore est le deuxième pesticide le plus utilisé au Québec, principalement dans les cultures de maïs et de soya. Mais une fois dans l'environnement, la molécule de base se transforme en un métabolite, le métolachlore ESA, qui a été retrouvé dans l'eau potable. À Saint-Césaire, en Montérégie, sa concentration dépasse de plus de 13 fois le seuil européen, une norme qui est aussi dépassée à Cowansville, Montréal, Repentigny et Longueuil. Or, ce produit n'est pas spécifiquement soumis à une norme au Québec, ce que déplore le professeur de chimie environnementale à l'Université de Montréal, Sébastien Sauvé.
18: Il faut vraiment le mesurer, puis il faut le considérer. Et ça fait partie des pesticides qui nous inquiètent un petit peu plus là, dans les résultats.
17: Les analyses révèlent aussi la présence d'une vingtaine de pesticides simultanément dans certains échantillons. Un mélange qui préoccupe la spécialiste en santé environnementale de l'Institut national de la recherche scientifique, Maryse Bouchard.
19: Certaines molécules qui peuvent avoir des effets, par exemple, sur le système nerveux, là, sur le développement neurologique des enfants, par exemple. On a d'autres pesticides qui peuvent être hépatotoxiques, donc mauvais pour le fonctionnement du foie. Il y en a d'autres qui sont néfastes pour les reins.
17: Québec affirme toutefois que ces données ne montrent pas de préoccupation pour la santé liée au métolachlore. Santé Canada, de son côté, réévalue actuellement le pesticide, mais juge dans sa plus récente évaluation que les risques liés à l'eau potable sont acceptables. Ici Guillaume Renault, Radio-Canada, à Sherbrooke.
8: Une réunion internationale qui vise à favoriser le retour des enfants ukrainiens enlevés par les autorités russes s'ouvre aujourd'hui à Toronto. La ministre des Affaires étrangères, Anita Anand, co-organise cette rencontre de 2 jours qui réunit des ministres de pays européens et des organisations non gouvernementales. Selon les estimations de l'Ukraine et de ses alliés, la Russie a enlevé des dizaines de milliers d'enfants et les a placés dans des familles russes qui rejettent la culture ukrainienne. Et en terminant, la police britannique interroge les 5 hommes arrêtés hier près d'une base aérienne utilisée par l'armée américaine pour mener des frappes contre l'Iran dans l'ouest de l'Angleterre. Ils sont suspectés d'infraction à la législation sur les explosifs et de projets terroristes. Les autorités n'ont toujours pas révélé leur identité. 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

0: Bienvenue à cette deuxième heure d'émission. Penelope McQuaid et toute l'équipe avec vous. Ce que nous faisons le lundi, on essaie de le faire le plus souvent possible, jamais à la même heure, si vous conviez à peut-être recevoir notre top 3 de la semaine dernière. Le vendredi, sur le compte Instagram de l'émission, RC barre de soulignement Penelope sur Instagram. Donc, je fais une petite vidéo où je vous parle des trois moments marquants de la semaine. Et là, le lundi, ce qu'on fait, c'est si vous textez Penelope sur la bulle de conversation de l'application audio, on vous envoie les trois liens qui, cette semaine, sont Jean-Michel Blais. Mon Dieu, que ça faisait du bien de commencer l'émission avec une pièce au piano. C'était tellement beau. L'entrevue était superbe. Il doit faire aussi une autre pièce de cet album Mirador qui est sorti vendredi. Isabelle Maréchal, nouvelle collaboratrice, dont j'étais très, très heureuse de la recevoir à ce micro. Elle sera avec nous assez régulièrement les jeudis. On lui donne une carte blanche et aujourd'hui, la semaine dernière, elle nous parlait donc des classes moyennes, des moyens des classes moyennes qui rétrécissent comme peau de chagrin. Et le troisième moment marquant a été celui avec la psychologue Florence Marcille Deneau. Elle nous a parlé des chemins qu'emprunte le deuil ou les deuils dans une vie. Alors, c'était vraiment touchant et ça a beaucoup résonné parce que vous m'en avez vraiment parlé beaucoup. Alors voilà le top 3 de la semaine qu'on vous propose. À venir au cours des 90 prochaines minutes, nous aurons Benoît Melançon aujourd'hui et son mot qui résonne, c'est le mot lumière. Il le mettra au singulier, il le mettra au pluriel et il mettra aussi un L majuscule. Donc, il va nous parler de ces trois significations-là de lumière. Et nos sentinelles de l'air du temps, Julie Bouchinger et Arnaud Granata, notamment, il sera question de la laine. Est-ce que c'est si éco-responsable que ça alors qu'il y a eu des grands événements qui ont brassé le monde de la mode la semaine dernière? On va revenir sur tout ça. Mais là, ce qu'on fait, c'est ce qu'on vous invite à faire. On l'a fait à quelques reprises depuis le début de la campagne. Ce sera la dernière fois avant que vous alliez voter, si vous allez voter lundi. C'est déjà fait par anticipation, mais si c'est pas encore fait, nos anges dans nos campagnes sont là pour vous analyser. Ça lui fait toujours rire. Analyser ce qui s'est passé. Bonjour, Louis Aucoin.
1: Oui, bonjour, Penelope.
0: Ça fait rire, hein?
1: Toujours prêt à aider les gens à se décider à voter. Okay. Même moi, je me suis acheté une paire de dés en fin de semaine pour m'aider à me décider.
0: Oui, c'est ça, c'est tough. Oh. Mais cela dit, on a parlé de ça ce matin et on a demandé si, par exemple, tout le monde en parle hier soir. Bon, bonjour, Tasha Carradine.
2: Bonjour, bonjour.
0: Bonjour, Émilie Nicolas.
3: Bonjour.
0: Avec le Club Social, on jasait de ça avec Sophie puis Simon, puis on parlait de tout le monde en parle, puis est-ce que ça vous a aidé à vous faire une tête? Puis on a eu quelques courriels qui nous ont dit, honnêtement, oui, ça nous a aidé à nous faire une tête. Donc, il y a des gens que les participations, les analyses aident à faire des têtes et on pense que ce sera le cas aussi ce matin. OK. Donc, je rappelle, les anges dans nos campagnes, c'est quoi? Ben, ce sont nos trois analystes qui utilisent les vocabulaires reliés aux différentes religions. Mais c'est à travers ces filtres-là qu'on passe certains des événements de la semaine. Tasha, le miracle récent a été lequel?
2: Ben, c'était hier soir, c'était le fait que c'était une atmosphère beaucoup plus détendue et les chefs se sont entendus sur des points communs au lieu de se confronter constamment comme pendant les débats. On avait le moment pour moi qui sortait le plus de rire, c'était quand personne sauf Charnière pouvait reconnaître leur propre candidat et ils se sont pas pris à l'un ou l'autre et c'était un moment assez rigolo. Et de plus, le quiz pour et contre, il y avait des convergences inattendues au point que Ruta Gazal a dit qu'on vous pouvez voir que chacun pouvait éventuellement travailler avec l'autre. Alors, wow.
0: Exact.
2: C'était un beau moment qui peut-être va pas durer beaucoup, mais pour moi, c'était un miracle de le voir.
0: OK, d'accord. Le miracle, oui, c'était quoi?
1: Ben, le miracle, c'est Éric Duhaime, parce que les sondages lui donnent vraiment des ailes. puis d'ailleurs, les sondages disent, avec les agrégateurs, si vous voulez, disent... Avec ces sondages-là, le Parti conservateur pourrait avoir 12 sièges et la CAQ pourrait avoir seulement 6 sièges. Alors, le miracle, c'est la multiplication des sièges. Donc, déjà, c'est un premier miracle, mais ce miracle-là aussi a un autre nom, c'est la transfiguration. Parce que Éric Duhaime nous a dévoilé sa nature divine et il est venu nous porter un message nouveau. Coupez-vous les uns les autres. Reste que c'est le chef qui a le plus progressé depuis « Coupez-vous les uns les autres ». Je vois que tout le monde la pogne. Okay. Donc, c'est le chef qui a le plus progressé dans les premiers débats. Il a gagné 3 points dans les intentions de vote. Il a gagné 4 points comme meilleur premier ministre. Mais attention, un miracle, et j'ai appelé au Vatican, j'ai vérifié, c'est très vrai. Okay. Un miracle, ça se vérifie une fois que c'est fait. pas avant. Donc, pour qu'il y ait un miracle, il faut qu'il y ait des gens qui aillent voter et qui aient la foi. Donc, en 2022, le PCQ avait 13 % des voix, a fait élire personne. Donc, est-ce qu'avec 16-17 % on va avoir 12 députés? Point d'interrogation, surtout qu'Éric Duhem a plus d'avis défavorables que favorables à son endroit. Donc, voilà, j'espère, je pense que lui aussi espère un miracle.
0: OK, d'accord, à suivre. En tout cas, ça se passe bien pour lui dans ses élections, oui, ça, c'est la moindre des choses qu'on peut dire. Émilie, on est dans les confessions maintenant.
3: Oui, ben en fait, les confessions...

0: question parce que à ce stade-ci, là, le vote par anticipation, c'est déjà fait. Donc, il n'y a pas vraiment d'annonce de plateforme électorale qui se font dans la dernière semaine de campagne. Donc, l'actualité est beaucoup plus marquée par essayer de fouiller ce qui se passe à l'intérieur des partis politiques. Bien sûr, la semaine passée, il y a toute l'histoire lançage d'alerte qui a été fait par Amnesty International sur des voix citoyennes qui ont été attaquées au niveau de leurs ordres professionnels par certaines personnes du Parti québécois. Ouais,
1: Marie-Ève Coton
0: notamment, mais aussi toutes les autres qui sont anonymes. Donc, il y a ça. Ensuite, il y a la question de est-ce que, oui ou non, il y a des candidats du Parti québécois qui critiquent les positions de son chef au niveau de l'immigration. Donc, c'est sûr que nécessairement, ça, c'est pas des annonces, c'est qu'on fouille dans l'unité des rangs. Puis, je vais ajouter la question de la CAQ et de l'ingérence électorale et américaine qui a été alléguée par certains employés de la CAQ qui ont essayé d'amener ça aux journalistes. Il y a des choses qui se passent à l'interne et c'est de ça dont on parle plus que des idées politiques parce que c'est ça qui reste, qui nous permet essentiellement de nous faire une idée sur les gens qui veulent diriger la province, là, c'est qui, comment ils fonctionnent, c'est quoi l'unité là-dedans, vraiment comment ils pensent. On est rendu au détail essentiellement, ce qui est une bonne chose parce que ça veut dire qu'on s'est fait une tête sur le gros des choses. Mais c'est ça qui ressort pour moi dans la dernière semaine, une fois que les débats sont finis puis que le vote anticipation est déjà fait, là, c'est qu'on cherche à vraiment mieux savoir des faits plus que d'essayer de comprendre les idées. Là.
1: OK, Tasha Carradine, allons-y sur la confession maintenant.
2: Ben, une autre confession qu'on a vue hier soir, c'était la confession que Christine Fréchette est contre l'indépendance. Et ça a fait des manchettes aujourd'hui parce qu'elle a évité la question assez longtemps, puis ensuite s'est prononcée comme autonomiste pendant la campagne. C'était pas clair, mais hier, c'était un choix binaire. Oui, pour ou contre l'indépendance du Québec, Guy Lepage a demandé la question et elle a levé le carton contre. Alors, voilà, on le sait, ancienne péquiste, mais quasi autonomiste, mais contre l'indépendance. Ça fait les choses plus claires pour les électeurs, peut-être. Peut-être un appel aussi à des électeurs qui fuient au Parti libéral de la CAQ, parce qu'on sait maintenant, on a vu le dernier sondage ce matin, la CAQ, je pense, était à la quatrième position. Alors, moment difficile pour Mme Fréchette.
1: Les plaies d'Égypte, on est encore avec Christine Fréchette, Louis?
3: Oui, c'est sûr, je pense que c'est ce qui lui colle le mieux cette semaine. Mais parce que dans la Bible, ça prend 10 plaies d'Égypte avant que le pharaon lâche prise et libère le peuple. Okay? Mais Christine Fréchette est rendue à 7-8 plaies d'Égypte, puis on dirait que le peuple est déjà parti. Donc, et finalement, le sondage d'hier nous donne cette impression-là. Donc, elle a 17 % d'intention de vote et 10 points de perdus depuis le début des élections, puis à égalité avec les conservateurs. Et c'est les personnes âgées aussi, plus âgées, pas nécessairement âgées, mais âgées aussi, 55 ans et plus, disons, qui pensent qui diminuent beaucoup leurs intentions de vote à l'égard de Christine Fréchette. Donc, c'est ça le problème. C'est que le peuple est parti, les plaies d'Égypte continuent à tomber. Et évidemment, ça a commencé il y a 2 semaines au débat TVA quand on a eu une espèce de spin en disant elle a été trop agressive. T'sais, fallait être quand même, c'était quand même subtil son agressivité, j'ai trouvé, mais c'est un spin qui part.
1: Ouais.
3: Puis après ça, ça continue. Puis évidemment, la question d'ingérence cette semaine, c'est une autre plaie d'Égypte, mais je mets un point d'interrogation là-dessus parce que moi, j'ai bien lu ma Bible. Si vous lisez bien les Écritures, jamais le pharaon ne s'envoie lui-même une plaie d'Égypte. Donc, ça veut dire que c'est pas vraiment une plaie d'Égypte, puis ça s'appelle plus en québécois, scoré dans son but.
1: OK. Ça va être intéressant de revenir sur... après les élections, quand on aura réfléchi, quand la poussière sera retombée, à différents moments comme ça dans cette campagne
3: et
1: qui ont été des tournants super importants alors qu'il y avait quelque chose de très positif, mettons, qui se passait.
3: Oui.
1: Il faudrait voir aussi, admettons que Éric Duhaime subit une dégringolade cette semaine alors qu'il a monté pendant plusieurs semaines. Ça va être intéressant de voir...
3: Ça tient pas grand-chose.
1: Ouais, exact. OK, allons-y maintenant avec nos anges dans nos campagnes. On est avec... on est aussi avec les plaies d'Égypte, Émilie.
0: Oui, puis moi j'écoute Louis puis je me dis oui, moi c'est à chaque fois que j'entends le mot agressivité associée à une femme en politique, ça me donne le goût de prendre une couple de semaines de recul puis de re-regarder voir si c'était si agressif que ça.
1: Probablement que ce sera fait.
0: Petit moment éditorial. Sinon, de manière générale, j'allais dans le même sens, au sens où je pense que pour Christine Fréchette, effectivement, c'est les débats, mais c'est moins la question d'agressivité pour moi que la question du manque d'authenticité. On avait vraiment l'air c'est vraiment une personne qui récite des lignes. Puis quand la question, c'est pas ça pantoute, puis que le thème, c'est pas ça pantoute,
1: ouais.
0: La ligne qu'elle s'est fait dire par son équipe qu'elle doit

0: placé à la place. C'est malaisant. Ça sonne inauthentique.
1: On l'a vu lors du dernier débat.
0: On l'a vu. Ouais. C'est ça. Pour moi, c'est ça le.
2: C'est ça, l'agressivité.
0: C'est ça, pour moi, le problème. C'est la surpréparation sur. Il faut que tu places 3-4 lignes, puis place-les le plus souvent possible dans le débat.
1: Et la sous-préparation sur d'autres choses qui, lorsqu'elles surviennent,
0: là, il y a comme un cafouillant. Ouais, c'est ça. Ça répondre à la ligne d'avance. Ouais. Et donc, la réponse est sans lien avec la question. On a l'impression qu'elle évite des réponses. Donc ça, pour moi, au niveau des débats, c'était vraiment problématique. Puis, bien sûr, en fond de ça, la question de SIFA, là, puis Thomas Gerbet qui continue son travail là-dessus. Donc, les tuiles continuent à tomber là-dessus. Donc, ça a été très facile. Puis c'est pas simplement donc qu'il fait là, de toujours associer CAQ avec le mot gaspillage. Sauf que c'est qu'il y a huit ans de comment dire, il y a 8 ans de bilan derrière ça qui fait que si ça colle à l'image, c'est parce qu'il y a quelque chose de collant.
1: D'accord. Oui, c'est ça. Dans ces 8 dernières années-là, il y a des choses qui ont été faites et dites, par exemple, pour le Parti libéral, qui ont été faites il y a 15 ans, qui aujourd'hui, on se demande, non, mais à un moment donné, on peut-tu décoller de ça? Mais il y a des choses sur lesquelles on est collé. Oui, c'est ça, exact. Fait qu'il y a des choses, par exemple, sur lesquelles vraiment on est collé.
0: Ouais.
1: Tasha, allons-y maintenant sur la révélation.
3: Bien, la révélation, il y avait une révélation à deux tranchants ici. Révélation de l'ingérence américaine potentielle dans la campagne. Et la première chose qu'on a été révélée à une semaine simplement du vote, que Ottawa avait averti le gouvernement à Québec qu'il y avait possiblement une tentative d'ingérence. Une ingérence un peu bizarre parce que c'était la publication par un think tank américain d'un texte qui demandait que les gens interviennent pour le pousser le mouvement souverainiste, pour même pousser les Premières Nations et créer un clivage avec le peuple québécois et le peuple canadien potentiellement pour casser le Canada. Mais on voit que l'ambassade américaine a nié ça et on a nié aussi du parti côté Parti québécois qu'il n'y avait aucune approche par les Américains. Mmh. Mais ce qui est intéressant, c'est que la deuxième révélation que Mme Fréchette le savait après que son équipe avait même averti les médias. Elle n'était même pas au courant.
1: Non, ça prend une semaine.
3: Son équipe a averti les médias avant. Mmh. Et là, ça a alimenté toute la question, est-ce que c'était un move politique? Et M. Plamondon a sauté là-dessus. Pour lui, c'était un peu un cadeau, cette révélation-là, parce que justement, ça rappelait tout le spectre de Trump et de l'idée qu'on veut dire que l'élection est truquée, on ne peut pas se fier aux élections, ce qui est très ironique. Parce qu'on sait que Mme Fréchette avait essayé d'utiliser M. Trump au début de la campagne pour pousser sa campagne. Et maintenant, ça a rebondi un peu sur elle. Alors, ces révélations-là, en dernière minute, je pense que c'est quelque chose qui peut-être va bouleverser encore dans le sens inverse pour Mme Fréchette.
1: OK, d'accord, Tasha. Lui au coin, la rédemption.
2: Et la rédemption. C'est un beau mot, mais juste de même, comme ça. Juste de même, j'aime ça. Puis, pour Québec solidaire, c'est une rédemption parce que rien fonctionnait au printemps. Même chez les jeunes, c'était le troisième choix. On choisissait plus les conservateurs ou libéraux. Mais là, QS. Donc là, en fin de campagne, c'est la rédemption. QS est redevenu premier chez les 18-34 ans. Yeah! Devant le Parti québécois. Yeah! Premier choix sur l'île de Montréal. Yeah! Donc ça va bien. Mais malgré le manque de crédibilité de certaines promesses, comme les épiceries publiques, qui mettent un gros point d'interrogation sur le réalisme du programme. Ruba Gazal.
1: Le programme de QS était peu réaliste? Ou non. L'idée de mettre.
2: L'idée des épiceries publiques, c'est quand même innovateur. Ça mériterait une grande discussion, mais juste dans le format des élections, c'est difficile d'établir le côté réaliste de cette promesse-là, puis ça n'a pas été établi. C'est un peu bizarre. Voyons, Éric Duhem a dit « Je vois pas des fonctionnaires placer des tomates sur les tablettes. » Donc ça peut déraper vite, puis s'en aller vers la taxe orange qu'on avait eue à la dernière élection. Gabriel Nadeau-Dubois, qui avait qualifié une des mesures de QS comme étant la taxe orange. François Legault avait frappé là-dessus. Pourquoi? Parce que François Legault, en s'en prenant à QS, il disait en même temps à l'électorat, je m'en prends même pas au PQ, je m'en prends même pas au PLQ, je suis en train de gagner, je suis en territoire, je suis en train de conquérir les comtés de QS. Donc, c'était ça un peu la dynamique. Et elle n'avait pas cette dynamique-là, Ruba Gazal, donc tant mieux pour elle. Mais il faut donner à César ce qui revient à César. Ça fait longtemps que je veux brancher César dans ma chronique.
1: Donc, des anges dans nos campagnes.
2: Au débat, Gazal a sorti une des meilleures images de la soirée, puis je vous la fais écouter.
4: Il y a une urgence dans cette élection, M. Roy, puis je veux m'adresser aux Québécois. Il y a une urgence. On s'en va dans des années difficiles, peu importe l'outil qu'on va utiliser, que ce soit un scalpel ou une tronçonneuse. Ça va

0: enseigner dans nos services publics. Il y a une urgence. Donc, si on
1: Madame
0: veut,
1: Gazal,
0: tous les partis vont faire de l'austérité. Le seul qui ne veut pas en faire, c'est Québec solidaire et nous Madame allons être en rempart.
1: Donc, ça va saigner dans nos services publics, puis on peut être en accord ou en désaccord avec ce que propose Québec solidaire de préserver le modèle québécois actuel, mais il y a un électorat pour la soutenir, mais elle a réussi à les rassembler, donc c'est la rédemption.
2: Elle a eu des phrases très chocs, percutantes, Ruba Gazal, là, qui ont marqué des points. Émilie Nicolas, l'appel à la prière.
3: Mais d'abord, là, j'ai pas le choix de faire une autoplug d'une chronique qui a été publiée il y a quelques semaines qui s'appelle Les épiceries publiques.
2: Oui, mais c'est ça. Je me demandais pourquoi on vous entendait pas
3: dans
2: sur lequel, le sujet de Louis.
3: Dans lequel je nomme les études et les précédents sur lesquels cette idée-là est lancée, dont les magasins publics de l'armée américaine qui opère depuis des décennies et le maire de New York, Sorrel Mamdani, qui est en train d'en ouvrir à New York.
2: Donc, est-ce que ça voudrait dire que donc Québec solidaire n'a pas réussi à convaincre avec des arguments si l'idée est bonne? Parce que c'est un peu ça que Louis disait, c'est il faut convaincre.
3: Je sais pas si les gens ont pas convaincu, j'ai pas vu d'études sur est-ce que les gens ont trouvé ça convaincant ou pas.
2: Mais est-ce que ces chiffres-là, est-ce que ces choses-là ont été dites par les partis, par le parti, par Ruba Gazal?
3: C'est-à-dire qu'on en a seulement parlé durant un des débats, je crois, de cette idée-là. Puis après, les gens sont allés googler ou non, mais je pense pas que ça a été un des points majeurs de la campagne. Ceci dit, moi j'avais comme thème, oui, la question d'appel à la prière, parce que en ce moment, c'est vraiment une question de sortie de vote à 5 partis, puis de concentration des votes dans des comptés prenables. C'est pour ça que quand je dis, je nomme Québec solidaire, les conservateurs et les libéraux, je fais exprès pour pas nommer la CAQ, qui pour moi est vraiment dans une zone de perdition, au sens où leur vote est tellement éparpillé un peu partout qu'il n'y a pas nécessairement... C'est très difficile pour la CAQ de durer sans compter. Tandis que puisque pour les libéraux, c'est concentré dans la grande région de Montréal, et pour Québec solidaire aussi, il y a moyen... Là, c'est vraiment l'organisation sur le terrain qui fait la différence. Puis à savoir si les gens qui ont été sondés, qui nous donnent ces chiffres-là, est-ce que c'est vraiment des gens qui sont motivés à aller voter? Est-ce que c'est des gens qui aussi ont envie d'avoir un gouvernement majoritaire du Parti québécois? Je pense que c'est ça qui ressort dans beaucoup de groupes qui ont été faits par différents médias, qui se fient à des groupes de citoyens, puis ce qu'on teste, c'est est-ce que les gens veulent voter pour un parti, mais quand on regarde est-ce que les gens veulent un gouvernement majoritaire donné à quelque parti que ce soit, dans plusieurs groupes, la réponse c'est non. Et donc là, est-ce qu'il y a des gens qui vont vouloir bloquer une majorité du Parti québécois, essayer de faire du vote stratégique par comté pour essayer de distribuer les votes de manière un peu plus gagnante? Je pense qu'il va y avoir des conversations là-dessus, peut-être dans les chaumières, disons dans les prochains jours, là, parce que c'est une question aussi à un moment donné de quel genre de résultat électoral on peut avoir. Puis pour les gens, tout ce qu'on peut faire, c'est voter pour un député local. On ne vote pas pour le premier ministre. Donc, c'est aux gens de faire leur calcul en fonction de ça, en fonction de ce qu'ils veulent. Mais je pense qu'il y a beaucoup de gens qui voudraient peut-être un gouvernement du Parti québécois sans vouloir de référendum. Comment est-ce qu'on fait ça? Comment est-ce qu'on s'organise? Et puis, donc, c'est les conservateurs, Québec solidaire et les libéraux, en fonction de leur capacité à rendre leur vote payant dans les comtés qui, à ce stade-ci, peuvent faire une différence.
2: D'ailleurs, le plus récent sondage Synopsis La Presse concernant la souveraineté, on dit que 29% des Québécois voteraient oui si un référendum avait lieu aujourd'hui et 71% choisiraient le non après la répartition des indécis. Ça a reculé de 5 points en 2 semaines, donc cette option-là. Il y a un peu plus de la moitié des Québécois qui croient que Paul Saint-Pierre Plamondon tiendra bel et bien un référendum sur la souveraineté s'il est porté au pouvoir. 29% pensent que non. Et ce qui est intéressant, c'est qu'on voterait pour lui en pensant que peut-être il ne fera pas de référendum. C'est intéressant, cet achat.
4: Je pense que lui... quand même, il recule pas. Et là, c'est ce que je dis, c'est le mantra de PSPP, le fait qu'il dit qu'il va faire un référendum dans son premier mandat, après que Donald Trump est parti. C'est le seul bémol qu'il a fait pendant la campagne. Et en dernière minute de campagne, dernière semaine, il dit toujours, je vais faire mon référendum premier mandat. C'est possible que les gens n'ont pas peur du référendum autant parce qu'ils pensent que ça va pas passer. C'est l'autre chose que ces sondages nous démontrent, qu'ils ne veulent pas de la CAQ, ils ne veulent pas nécessairement des autres alternatives. Ils croient que lui aurait le meilleur bilan ou la meilleure option. Et ainsi, il n'a pas peur d'avancer le projet parce que même si les gens ne le veulent pas, ils ne veulent pas des alternatives. Sauf que, c'est vrai, je pense qu'Émilie a fait un bon point sur la question du vote stratégique. On parle toujours de ce vote-là. Je ne sais pas s'il est aussi

0: organisé que possible, mais ça fait que des gens parfois disent oui, OK, je pense que le PQ va passer, mais je vais voter conservateur parce que ou je vais voter Québec QS parce que je crois plus à leur politique et bon, il n'y a pas de danger que la CAQ rentre, par exemple. Alors, c'est tout un gros mishmash, comme on dirait en anglais, mais je pense que le fait que le mantra de PSPP n'a pas changé depuis le début de la campagne montre qu'il est assez confiant que ça ne va pas lui nuire au moins d'insister. Et pour certains, pour 29 % des Québécois, c'est un atout.
1: Exact. On dit aussi que 67 % des Québécois affirment que le camp du non sortirait victorieux s'il y avait un référendum et 14 % pensent que le camp du oui sortirait gagnant et 20 % ne savent pas. C'est intéressant. Louis, le mantra est de qui?
2: Oui, c'est le mantra de Charles Millard. C'est un peu dans la suite de Tachan. Je dois dire, Charles Millard, il a fait une bonne campagne, puis il a surtout bien performé dans ses débats, puis ses entrevues, cinq chefs, une élection, etc. Mais le problème, c'est pas sa performance, c'est son parti qui incarne rien de précis. Quand je l'écoute parler, j'ai l'impression qu'il conduit un Corolla automatique diesel, puis qu'il essaie d'accélérer, puis il est à 30 km, puis il essaie d'accélérer, puis il est pas capable, puis il se fait dépasser à gauche, puis à droite, dans le milieu de la métropolitaine. Puis son Corolla automatique diesel, c'est son mantra référendaire qui résonne pas, qui arrive pas à faire bouger l'aiguille. Il reste à 22 % d'intention de vote, 13 % chez les francophones. Ça bouge très peu, en tout cas d'un sondage
1: mais
2: à l'autre.
1: Mais s'il n'y a pas tant de peur d'un référendum, c'est ça, il n'y a rien, il y a pas d'éventail à...
2: Ben c'est dangereux un mantra. Si vous faites ça au volant, vous risquez de vous endormir. Puis surtout le mantra référendaire. Puis il y a juste 7 % des Québécois qui disent « je vais voter pour rejeter un référendum ». Il y en a 40 % qui disent « Moi, je vote pour du changement ». Donc, tu sais, c'est pas une priorité. Donc, ça l'empêchera peut-être pas de former l'opposition officielle. Puis, si ça arrive, il va falloir qu'il change de mantra s'il veut changer de vitesse pour la prochaine élection.
1: Quelle étrange campagne, quand même.
2: Quand même, hein? Et puis, en plus, les gens, s'ils pensent que le Parti québécois est certain de gagner...
1: Ouais.
2: Ben là, il y a des gens qui peuvent se dire « Bon, ben je voulais aider le Parti québécois, mais là, maintenant, ce que je sais qu'il gagne, je vais peut-être encourager Petit Gilles, qui est mon candidat libéral. »
1: Ah oui, OK.
2: C'est ça. Ça peut arriver.
1: Émilie, la conversion. Oui, Tasha?
0: Non, je suis d'accord. Je suis absolument d'accord.
1: OK. Émilie?
3: Je prends de l'avance dans ma tête. Ça m'arrive d'être juste rendu trop loin. Mais je pense qu'il y a quand même un défi qui s'en vient. Peut-être au lendemain des élections, d'essayer de convertir les appuis, puis les caucus, puis les députés en espèce d'organisation de balance de pouvoir. Puis ce mot-là, balance de pouvoir, c'est pour ça que je prends de l'avance, parce que je remarque qu'il est lancé ici, puis que même dans les questions des fois qu'on pose au chef, il a surtout été lancé à Éric Duhaime. Puis moi, je trouve ça spécial. Je trouve ça spécial parce que c'est un spin. Parce que, alors, je veux dire, au lendemain, si on a un gouvernement minoritaire, n'importe qui peut avoir la balance du pouvoir. Donc, le fait que ce mot-là soit associé particulièrement à Éric Duhaime, c'est comme une...
1: Mais c'est pas parce qu'on l'imaginait jamais dans cette éventualité-là quand on prend les chiffres de la dernière élection? Puis que là, tout d'un coup, c'est comme l'espèce de lapin sorti du chapeau, puis donc on met l'accent là-dessus. Donc, on se dit, OK, on est passé vraiment de zéro député à la balance du pouvoir, possiblement.
3: Ben, la balance du pouvoir, ça veut juste dire quelqu'un qui accepte de faire voter avec le gouvernement sur, par exemple, des votes de confiance ou de faire passer des propositions du gouvernement. Dans un contexte de gouvernement minoritaire, ça peut être les libéraux, ça peut être QS, ça peut être les conservateurs, ça peut être n'importe qui en fonction de ce sur quoi on s'entend ou s'il y a une coalition qui est plus formelle, qui est développée, en fonction de quoi. Le fait que ce soit les conservateurs auxquels on associe ça, puis que c'est aussi parce que je pense qu'il y a une partie que c'est Éric Duhaime lui-même qui lui-même est pas en train de dire aux gens quand je vais être premier ministre ça va être ça qui est là pour pour faire campagne sur la balance du pouvoir, tandis que Ruba Gazal est encore en train de nous dire quand je vais être première ministre, alors que visiblement de manière réaliste
1: c'est une impossibilité.
3: Mais quand même, je trouve que il faut faire attention à la manière dont on cadre les choses dans nos réalités, puis que dans les faits, si on a un gouvernement minoritaire, la balance du pouvoir, c'est n'importe qui s'organise pour se mettre d'accord avec n'importe qui. Là.
1: Est-ce qu'on est dans le chemin de croix? Ah, ben d'ailleurs, Émilie, vous disiez, je me projette dans le temps, mais vous serez ici. Le moment dans lequel vous venez de vous projeter, le 6 octobre, vous serez ici, les trois ensemble.
3: Oui.
1: Donc, vous
3: serez
1: dans le présent à ce moment-là.
3: Oui, le 5 octobre, je suis à la soirée électorale de CBC.
1: Exact.
3: Je dors dans un coin du corridor, puis je suis là le lendemain matin avec vous
1: les
3: autres.
1: Les trois, vous allez être là. OK. Tasha, je pense que c'est le dernier, oui, effectivement, dernier tour de table de ces anges dans nos campagnes pré-élections. Donc, le chemin de croix, la dernière semaine de la CAQ.
0: Ouais, ça

0: va être une dure semaine et toutes les choses vont contre Mme Fréchette. Après son élan au début, qui sur les l'élan de Mark Carney, je dirais, et tout ce qui est arrivé avec les problèmes avec les États-Unis. Maintenant, après ça, elle n'a pas réussi à garder ce momentum-là. Et maintenant, on a vu pendant les débats, c'était une dégringolade d'un débat à un autre. Et ensuite, elle n'a pas réussi avec toute cette question d'ingérence américaine de faire un ressort, quoi que ce soit. Comme j'ai dit, ça rebondit sur elle. Les sondages la mettent en quatrième place. C'est vraiment, je ne sais pas comment elle va remonter ça, mais c'est une croix douloureuse à porter pour la dernière semaine après qu'elle avait, au début, montré qu'elle pourrait peut-être changer les choses pour la CAQ.
1: Mmh, OK. Moïse sauvé des eaux.
2: Oui, c'est pas le Saint-Pierre Plamondon. Ouais, c'est drôle, cette histoire-là. Dans la Bible, il y a une espèce de drôle d'histoire. Moïse est mis dans un petit panier, puis là, il l'envoie dans l'eau.
1: Non, il faudrait commencer par... C'est une fois Moïse, comprends-tu? Mais... Parce que la façon dont vous commencez
2: mais
1: ça...
2: Mais pas Moïse stéréo, là. Moïse.
3: Oui, là, oui.
2: Donc,
3: oui.
2: Moïse.
3: On est passé de zéro à dark assez vite.
2: Concentrez-vous.
1: C'est une fois Moïse la Bible, comprends-tu?
2: Une fois Moïse dans la Bible, puis là, le petit Moïse, tout jeune, il est mis dans un petit berceau en osier, puis là, on le met dans l'eau, puis on l'envoie au fil de l'eau parce qu'on se dit, oh mon Dieu, ils veulent tuer tous les Hébreux, tous les jeunes garçons. Et il s'en va dans l'eau. Et qui c'est qu'il ramasse? La fille du pharaon. Puis elle la ramène chez le pharaon. Mais elle ne sait pas qu'elle vient de pogner Moïse. Donc, il y a quelque chose de similaire qui s'est passé la semaine dernière quand la CAQ a tenté de noyer MSPP, Moïse Saint-Pierre Plamondon, avec une information qui laisse penser que les Américains étaient de mèche avec le PQ pour déstabiliser le Canada. Mais ça servirait contre eux autres. Puis quand on a appris que l'équipe CAQiste faisait circuler cette rumeur-là depuis plusieurs semaines, ben, le panier a été repêché et Moïse a été sauvé. Donc, il vit maintenant au palais du pharaon, donc ce que les sondeurs appellent la zone majoritaire, en attendant de devenir lui-même le prochain pharaon.
1: OK.
2: Et voilà.
1: Terminons cette dernière édition des Anges dans nos campagnes pré-soirée électorale avec Émilie Nicolas et on est dans le Nirvana.
3: C'est ça. C'est à peu près. En fait, je pense que lui et moi, après, c'est comme si ça, on construit l'un sur l'autre. Louis parlait du palais. Moi, je disais que c'est justement, on est dans un terrain qui est potentiellement majoritaire et donc nécessairement cette impression-là de s'approcher du Nirvana, ça apparaît dans le ton. Ceci dit, vraiment, j'insiste sur le fait qu'une campagne électorale à 5 partis politiques, le système électoral britannique construit pour une alternance entre les rouges et les bleus est vraiment pas fait pour ça. On atteint les limites de ce que le parlementarisme Westminster a été conçu pour faire. Ça peut donner énormément de surprises, d'impondérables en fonction des différents comtés. Les gens qui font des prédictions en fonction de ce dont on est habitué de faire comme mathématiques quand il y avait 3 ou 4 joueurs. C'est très compliqué en ce moment. J'invite les analystes à vraiment faire preuve d'humilité là-dessus, même si on a des chiffres détaillés par comté, parce que les échantillons par comté sont très petits. Et puis qu'on peut avoir vraiment des surprises là-dessus juste parce que la fameuse zone payante de vote, là, elle est extrêmement complexe. Alors oui, il y a un potentiel de majorité avec l'effondrement du vote de la CAQ, mais on peut avoir beaucoup de revirements, puis on peut aussi avoir des électeurs qui décident à dernière minute que justement, puisque c'est pas ça qu'ils veulent, ils commencent à réfléchir dans l'urne. Donc, allons voir vraiment ce qui va se passer.
1: OK, question à brûle pour point à tous les trois. Qu'est-ce que vous allez surveiller? Il reste 7 jours, là. Qu'est-ce que vous allez surveiller, Émilie?
3: Honnêtement, cette histoire-là d'ingérence, puis de ci, puis de ça, je vais surveiller ça. Il y a eu aussi beaucoup de... même hier soir, à Tout le monde en parle, l'un des acteurs qui était présent, qui parlait de « nos enfants sont tous québécois », etc. Je veux dire que c'est une élection qui, au-delà de juste la joute politique, là, il y a eu des moments d'émotion. Il y a eu des moments où on touche aux conséquences des politiques où on parle du monde dans des thèmes qui sont pas toujours sensibles. La question des demandeurs d'asile, la manière dont Éric Duhaime en parle, des fois, ça a été rough à écouter, là. Ça a été rough à écouter, donc j'ai hâte de voir au lendemain de l'élection comment
1: donc,
3: on va encore se parler
1: pour ceux dont on
3: comme
1: parle.
3: Québécois.
1: Tasha, qu'est-ce que vous allez surveiller?
0: Moi, je vais surveiller si la CAQ va sortir d'autres moments de desperation, comme on dit en anglais, parce que je trouve que toute l'histoire avec les Américains, c'était ça, justement. Ils voulaient lancer un...

0: tu sais, lancer un chat, ce qu'on dit dans l'élection, tu lances un chat mort, puis tu vois si quelqu'un se pogne dessus, est-ce qu'il va y avoir d'autres chats morts qui vont être lancés pour que distraire les gens des vraies questions et essayer de remonter. Et aussi des gaffes. C'est toujours la chose en dernière semaine, si quelqu'un fait une gaffe, quelqu'un qui est émotionnel. Monsieur Duhaime dit qu'il est trop émotionnel. Il a dit que c'est son caractère. Est-ce qu'il va dire quelque chose? Justement, la question des migrations, c'est très émotionnel. Tous les questions, les enjeux d'identité.
1: Le dernier kilomètre, là, ça, c'est vraiment là qu'on risque de trébucher.
2: C'est ça, parce que Monsieur Duhaime, il a une prime à la popularité. Je veux dire, il nous fait sourire, il fait des mimiques, il y a des bonnes lignes, il y a une prime à la popularité. Est-ce que cette prime-là va se transférer dans l'urne? Historiquement, ça ne se transférait pas pour le Parti conservateur. Et il y a encore 30 % des électeurs du Parti conservateur qui disent « Moi, ce n'est pas décidé. » Donc, est-ce que ça va se rendre dans l'urne? Vraiment un gros, gros point d'interrogation. Ça va être mon sujet de toute la semaine que je vais surveiller plus.
1: OK. Alors, vous serez là le lendemain donc de la soirée électorale, le 6 octobre, donc mardi prochain, pour démêler tout ce qui se sera dit dans la semaine avant, mais dans la soirée avant aussi, parce qu'on n'aura peut-être même pas des résultats si clairs que ça pour notamment la balance du pouvoir. Ce sera donc à suivre avec Louis Aucoin, président et stratège principal chez Aucoin Stratégie et Communication, avec Émilie Nicolas, chroniqueuse qu'on lit au Devoir et qu'on écoute à Radio-Canada et à CBC, et Tasha Carradine, analyste politique et chroniqueuse, notamment pour Post Média. Merci beaucoup à vous trois, puis bonne dernière semaine. Enfin, vous, enfargez-vous pas, là. Oui, revenez-nous
2: à la semaine prochaine.
1: OK, bye-bye.
0: Bye. Alléluia.

Là, on va, je vais arrêter de dire que c'est nouveau. C'est la 7e fois qu'on le fait. Alors, ce n'est plus nouveau. Nouveau, mais c'est une nouveauté de la saison. Et ce sont ces mots qui résonnent. Donc, 4 chroniqueurs, chroniqueuses qu'on a choisi, triés sur le volet pour partir

0: Il a envie de parler de lumière.
1: Alors, je vais me chercher un prétexte. Vous savez, moi, je viens du 18e siècle, donc toutes les occasions de parler du 18e siècle sont bonnes. Et il y a eu récemment dans le quotidien Le Monde une tribune qui s'intitulait « Voulez-vous éteindre les lumières ?»
0: L majuscule.
1: L majuscule. Alors, c'est bien parce que ça rime avec ma dernière chronique où je vous disais que mes collègues français étaient catastrophés par l'état du financement des universités françaises. Ben ça, c'est une réplique à cette situation
0: d'accord.
1: catastrophique. Alors, je ne vais pas aujourd'hui faire un éloge nostalgique de Jean-Marc Parent. Souvenez-vous des années 90.
0: Quand on flashait nos lumières.
1: Exactement, flashez vos lumières. Donc ça, c'est avec un petit L. Moi, ce qui m'intéresse, c'est avec un grand L. Trois moments de l'histoire. Il y a trois choses qui m'intéressent sur le plan historique. Alors, le mot lumière au singulier, avec la minuscule, date du 12e siècle. C'est le mot, ça vient du mot luminaria, qui permet de réintroduire deux mots plus anciens, le mot luxe et le mot lumen. Ça désigne le jour, la clarté. Ça va de soi, la lumière, c'est ce qui nous entoure. C'est pas ça dont je vais parler aujourd'hui. Ce qui va m'intéresser, c'est d'abord un premier sens du mot qui apparaît au 17e siècle, qui est le mot connaissance, savoir, compétence. Quand vous dites à quelqu'un, j'ai besoin de tes lumières.
0: Oui,
1: pluriel,
0: je
1: suis souvent avec
0: ça
1: en une minuscule.
0: Je remercie les invités pour leur lumière. Ou d'abord
1: voilà.
0: Jeter un éclairage.
1: C'est ça. Alors là, vous faites appel aux connaissances de quelqu'un. Vous avez besoin de savoir ce que cette personne-là peut vous apporter.
0: Mm-hmm.
1: Ça, c'est au 17e siècle. La période qui m'intéresse, c'est la période suivante. C'est le 18e siècle. À partir d'un moment, on va dire, il y a eu un siècle qui s'est appelé le siècle des Lumières, avec un L majuscule. Mais là, c'est de ces détours historiques assez courants, là. Les gens du 18e siècle, ils savent pas qu'ils vivent au siècle des Lumières. Il y a personne qui parle de siècle des Lumières au 18e siècle.
0: Okay.
1: De la même façon qu'au 16e siècle, personne savait qu'ils vivaient la Renaissance. On découvrait plus tard une période qui s'appelle la Renaissance. Le mot va apparaître au début du 19e siècle, siècle des Lumières, pour désigner une période. Puis il va finalement s'imposer, mais ça va prendre quelques décennies avant de désigner cette période-là. Alors, qu'est-ce que c'est ça, les Lumières avec un L majuscule? Qu'est-ce que c'est que cette période? Alors, d'abord, c'est un mouvement européen. Là, je vais tricher un peu parce qu'on s'aperçoit aujourd'hui que c'est pas juste européen, mais à l'origine, c'est surtout européen. Les Lumières, on le voit bien, ça désigne une période qui est caractérisée dans plusieurs pays européens par plusieurs mots différents. Chez les Anglo-Saxons, on parle de Enlightenment.
0: Mm-hmm.
1: Donc, il y a la lumière. Elle est déjà là.
0: Pour la même période.
1: Pour la même période.
0: Okay.
1: Alors, il y a en allemand le mot Aufklärung. C'est pareil, c'est la même période, puis ça désigne aussi la lumière.
0: Okay.
1: Les Italiens parlent d'Illuminismo. Les Espagnols parlent d'Illustration. Donc là, vous avez manifestement le besoin de trouver des mots pour désigner quelque chose qui serait commun à toutes ces cultures européennes. Donc ça, c'est une première chose. Il y a donc là quelque chose qui n'est pas strictement français. On pense parfois les Lumières, c'est un truc de la France. Non, c'est un truc européen.
0: Okay.
1: Première chose. Deuxième chose, alors c'est quoi cette période-là? Il y a des gens bizarres sur la planète dont je fais partie.
0: Oui, c'est ça que j'allais dire. Il me semble que vous en faites peut-être partie maintenant.
1: Oui, qui s'intéressent à la façon dont on découpe le temps. Si je vous dis, ça fait des lustres que je vous ai vus, vous allez comprendre que ça fait un certain temps qu'on s'est vus. Ben, lustre, dans la Rome antique, c'est une période de 5 ans. Tout ce genre de trucs qui m'intéressent,
0: Okay.
1: Un siècle. C'est quoi, ça, un siècle? C'est pas 100 ans. En histoire de la culture, 100 ans, ça veut rien dire. Alors, je vous donne deux exemples pour la période qui m'intéresse. Le siècle des Lumières, ça peut être la période qui va de 1715 à 1789. Déjà, c'est bizarre. Hein?
0: Parce que c'est des événements.
1: C'est des événements de même nature.
0: Okay.
1: 1715, c'est la mort de Louis XIV. 1789, c'est la Révolution française. Donc, vous avez deux choses de nature semblable. Mm-hmm. Vous pouvez comparer des pommes et des pommes. Évidemment, c'est ennuyeux parce que votre siècle fait 74 ans. Donc, c'est un drôle de siècle. Ou vous prenez une autre attitude qui consiste à dire le siècle des Lumières, il fait plus que 74 ans, il fait plus que 100 ans, il fait 140 ans. Et là, vous partez en 1680, puis vous allez jusqu'en 1820.
0: Okay.
1: Les Anglais appellent ça le Long 18th Century.
0: Okay. Ah oui, OK.
1: Et ça marche assez bien, parce qu'il se passe pas mal de choses en culture française dans les années 1680, puis c'est pas mal moins bon en 1820, parce que là, le romantisme apparaît. Ce serait une façon de dire, il y avait quelque chose qui est remplacé par autre chose. En culture, c'est un peu plus compliqué. Mais non, vous voyez à peu près où on est, là. C'est à peu près cette période-là. Troisième élément de définition, on a tendance à penser que les gens des Lumières pensent tous la même chose. Ils sont tous d'accord. C'est pas vrai. L'opposition la plus virulente au 18e siècle, elle est entre Voltaire et Rousseau, qui sont pendant deux penseurs des Lumières, deux penseurs français des Lumières, deux contemporains. Rousseau écrit un jour

0: Toujours un texte qui s'appelle le discours sur les arts et les sciences pour dire l'état de nature c'était pas très bien, l'état de culture c'est pas bien du tout. Je caricature. Voltaire lui répond en lisant votre livre, l'envie m'est venue de marcher à quatre pattes. Donc, vous voyez bien qu'ils sont pas tout à fait d'accord, hein, ils s'entendent pas philosophiquement. Dernière chose.
1: Mais les deux participent donc à ces lumières avec lesquelles on a bâti le ciel.
0: Exactement.
1: Okay.
0: Mais il faut faire des nuances, ils ne pensent pas tous exactement la même chose. Dernière chose, les lumières, qu'est-ce que c'est? C'est des valeurs. C'est des mots. Hein. On parle ici de mots qui résonnent. Mais il y a des mots qui résonnent particulièrement fort au 18e siècle. Prenez le mot « tolérance ». Alors, le mot « tolérance » est un mot assez compliqué parce qu'il peut désigner toutes sortes d'affaires. Hein. Ça peut être la tolérance à la douleur physique. Ça peut désigner un bordel aussi. Hein. Une maison de tolérance, c'est un bordel. Okay. Donc, le mot « tolérance » a toutes sortes de sens. Il acquiert un nouveau sens au 17e siècle, qui est le sens de tolérance religieuse. Il y a eu des guerres de religion très, très violentes en France au 16e ou 17e siècle. L'État, le pouvoir royal, doit trouver une façon de gérer ces guerres de religion. Puis on va lancer ce qu'on appelle des édits de tolérance. Donc on va promouvoir une forme étatique de tolérance religieuse. Cette idée-là de la tolérance religieuse, elle revient au 18e siècle. Elle revient très, très fort. Faisons un petit saut dans le temps. 7 janvier 2015, les attentats contre Charlie Hebdo. Les attentats arrivent et tout le monde réagit de façon un peu sidérée. Hein, qu'est-ce qui vient de se passer? Et un nom apparaît tout de suite dans le débat public pour essayer de comprendre ce qui vient de se passer. C'est le nom de Voltaire. Dans la première chronique que j'ai faite, je vous parlais des classiques. Ben, les classiques, c'est ça aussi. Quelque chose se produit. Vous avez besoin d'un cadre d'interprétation. Vous avez besoin d'outils pour réfléchir. Ben, à la suite des attentats terroristes de janvier 2015, on s'est servi tout de suite de Voltaire. De diverses façons. Alors, la première et la plus mauvaise, c'était de ressortir cette fausse citation de Voltaire. Hein. Je ne suis pas d'accord avec ce que vous dites, mais je me battrai jusqu'à la mort pour que vous ayez le droit de le dire.
1: Merci de redire que c'est une fausse citation.
0: Voilà, ça vient de Béatrice Evelyn Hall, qui est une biographe de Voltaire en 1906, qui a voulu paraphraser la pensée de Voltaire, puis qui a mis des guillemets à sa paraphrase. Donc, il n'a jamais dit ça, mais voyez, on a besoin de quelque chose pour comprendre la liberté de penser. On se tourne vers Voltaire. Voltaire, à partir des années 1760, termine ses lettres en utilisant l'expression « il faut écraser l'infâme ». Alors, c'est quoi ça, l'infâme? Ben, l'infâme, c'est les appareils religieux intolérants. Bon, vous allez me dire, c'est pas une forme de tolérance très, très forte que de dire qu'il faut écraser les intolérants. Là, il y a peut-être un petit paradoxe dans la formulation. Mais cette phrase-là, elle est sortie dans les minutes qui ont suivi les attentats. Moi, je l'ai vu dans les réseaux sociaux. Il y a des gens qui ont utilisé la phrase « écraser l'infâme » immédiatement. Troisième manifestation, Voltaire a écrit en 1764 un traité de la tolérance. Alors ça, c'est sorti immédiatement aussi dans les réseaux sociaux. On a besoin de plus de tolérance. Vous voyez, il y a des intolérants qui viennent, au nom d'une pseudo-divinité, commettre un acte terroriste, tuer des gens. Donc, il faut savoir comment réagir devant ça. On a besoin de plus de tolérance. Donc, on va se tourner vers le traité de la tolérance de Voltaire. À vue de nez, il n'y a à peu près personne qui a lu ça. C'est pas ce qu'il y a de plus intéressant de Voltaire. Mais voyez, vous avez besoin d'un classique, vous pensez à Voltaire. Vous avez besoin d'un classique sur la tolérance, vous pensez au traité sur la tolérance. Alors, on a beaucoup dit dans les journaux que le livre s'était vendu à des milliers d'exemplaires à ce moment-là. Je suis assez sceptique, les chiffres de librairie confirment pas ça. Mais voyez comment le passé nous aide à essayer de réfléchir au présent. Donc, la tolérance, c'est exactement ça. C'est dire, il y a eu, à travers l'histoire, des épisodes d'intolérance religieuse. Vient d'en s'en produire un en 2015. Comment allons-nous faire pour essayer de donner un sens à une chose qui paraît n'en avoir aucun? Et moi, ce qui me frappe, c'est ce réflexe. Spontanément, c'est vers lui qu'on se trouve, qu'on se tourne. À la fin de l'année, il va y avoir d'autres attentats. Ça ne va pas du tout marcher de la même façon, hein, les attentats du Bataclan. On ne va pas se tourner vers Voltaire, très très peu. C'est un peu étrange, on va se tourner essentiellement vers Hemingway. Paris est une fête. Donc les attentats du Bataclan s'en prennent
1: Paris
0: à des lieux...
1: Paris est une fête après la Deuxième Guerre mondiale.
0: Oui, mais voilà, mais on s'en prend à la vie parisienne en novembre. Et donc voilà comment on peut se servir du passé.
1: OK. Et donc, est-ce qu'on va sur la raison ou on va sur...
0: On va aller plutôt sur l'intelligence artificielle.
1: OK, d'accord, allons-y.
0: Alors... Nous sommes devant un scandale lié à l'utilisation potentielle de l'intelligence artificielle en matière de rédaction littéraire. Alors moi, mon réflexe du 18e siècle, c'était de me dire...

0: Est-ce que je peux trouver dans les textes du 18e siècle quelque chose qui me permettrait de réfléchir à ce qui se passe? Alors, vous l'ignorez peut-être, Pénélope, mais les études 18e-istes, c'est comme le patinage artistique.
1: C'est-à-dire?
0: Il y a des figures imposées.
1: Okay.
0: Une des figures imposées, on passe tous par là si on est 18e-iste un jour ou l'autre, brièvement, longuement, par écrit, oralement, c'est de comparer Diderot et Rousseau. Parfaitement contemporains, ils sont nés un en 1712, autre en 1713, ils meurent à 6 ans de différence, ils ont été amis, ils ont rompu publiquement. Donc, c'est un exercice habituel des 18e-istes que de les comparer les deux. Jean-Claude Bonnet, qui est un chercheur français, fait ça en 1984. Il prend Diderot et Rousseau en conclusion d'un livre qu'il vient d'écrire sur Diderot, puis il dit on peut résumer les deux auteurs par une formule très très simple, très très bref. Il dit Rousseau, qu'est-ce que c'est? Ben la formule qui résume l'œuvre de Rousseau, c'est moi. Alors, pourquoi il dit ça?
1: Ouais.
0: Prenez le début des Confessions, l'autobiographie de Rousseau. Ça commence en disant je fais quelque chose qui n'a aucun modèle. Et qui n'aura aucun imitateur. Le début du deuxième paragraphe, c'est « moi seul ». Donc là, vous avez l'absolu de la singularité, l'absolu de l'individualité, l'absolu de la spécificité. L'écrivain, c'est celui qui fait quelque chose de parfaitement unique, tout seul dans son coin.
1: OK, et est-ce que Rousseau et Diderot ont été les premiers à nommer ça?
0: Non, ils ne sont pas les premiers, mais l'opposition est très, très parlante.
1: Okay.
0: Parce que Bonnet dit après ça, bon, Rousseau, c'est moi. Diderot, lui, comment on peut résumer ce qu'il fait, c'est « où suis-je? » Et ce que fait Diderot dans ses textes, c'est accueillir une conception complètement différente de la création. Ce que fait Diderot, c'est accueillir l'ensemble des voix qui circulent autour de lui. Mm-hmm. Alors, si vous me demandez quel est mon roman favori du 18e siècle, mm-hmm. je vais vous dire que c'est Jacques le Fataliste de Diderot, qui est un roman où il se mêle toutes sortes d'affaires. On ne comprend pas bien comment c'est agencé, mais ce que Diderot fait entendre, c'est des voix. Il est fait de voix multiples. Donc, au lieu d'avoir un « moi seul hein, », c'est okay. « moi qui crée », Rousseau, mm-hmm. vous avez Diderot qui dit « moi, mon rôle, c'est un rôle d'arrangeur ».
1: D'assembleur, d'arrangeur, OK.
0: Tâche, oui.
1: Puis ce dont certains parlent en ce moment, de coécriture
0: Exactement.
1: Avec l'intelligence artificielle. Donc, j'assemble des voix, des idées, mais je suis un arrangeur, je suis celui
0: Alors,
1: qui
0: si
1: fait...
0: Si vous êtes un fervent rousseauiste, ce qui est un pléonasme, parce que les rousseauistes
1: sont tous
0: très, très, très fervents, vous allez dire, la création artistique, qu'elle soit littéraire ou d'une autre forme, et l'intelligence artificielle, ce n'est pas ma tasse de thé. Hein, parce que c'est l'hypostasie du moi créateur. C'est vraiment quelqu'un tout seul devant sa page blanche pour faire quelque chose. Si au contraire, vous êtes du côté de Diderot, de cette multiplicité des voix qu'il faut agencer, ben là, vous avez un modèle différent dans lequel l'IA peut entrer. Il s'agit de dire, je me servais de textes différents, de discours, de bouts de phrases qui circulaient partout dans l'espace, je les réagençais. Ben là, avec l'intelligence artificielle, vont s'ajouter de nouvelles voix. Donc, le geste, il n'est pas de nature différente. Les voix ne viennent pas de la même source.
1: Bien, ça dépend. Parce que l'IA s'est abreuvé à même ces sources-là.
0: Oui, alors ça pose un autre problème,
1: ben,
0: parce que là, il y a un genre de truc circulaire. Mais, vous voyez, on peut aussi dire que ce qui se passe avec l'intelligence artificielle, c'est une nouvelle incarnation de cette façon-là de concevoir la création artistique. Bref, on peut revenir à Diderot et à Rousseau et dire, tiens, il existe deux modèles. L'idée, c'est pas de dire qu'ils sont incompatibles. C'est-à-dire, il y a deux modèles différents, radicalement différents. On peut les croire à un, croire à l'autre, croire aux deux selon les moments.
1: Mm-hmm.
0: Alors, évidemment, ce qui se passe, c'est qu'on est devant un état du discours où le problème de l'IA, c'est la non-affirmation de cette accès à des voix nouvelles. J'ai un ami français, Sébastien Bailly, qui sort un roman en 2027, qui est un spécialiste d'intelligence artificielle. Ben, il utilise l'intelligence artificielle dans son futur roman, et il le dit très clairement. Il explique précisément ce qu'il a fait. Donc, il est, si vous voulez, lui, du côté de l'école plutôt diderotienne, mais en affirmant ce qu'il est, et en ne voulant pas cacher ce qu'il est.
1: C'était fort éclairant.
0: C'est le cas de le dire.
1: Benoît Melançon.
0: Elle est un peu tirée par les cheveux,
1: facile.
0: Oui.
1: Moi, lundi matin, j'y vais facile. c'est le mode de mon cerveau par défaut. Benoît Melançon, professeur émérite au département des littératures de langue française de l'Université de Montréal, essayiste, blogueur à l'oreille tendue, qui aujourd'hui nous a fait part du mot lumière comme étant ce mot qui résonne pour lui. Mais forcément, l'idée, c'est que ça résonne aussi chez vous. Merci beaucoup, Benoît. On
0: Merci,
1: se retrouve
0: Pénélope.
1: Dans quelques semaines et non pas dans des

0: Lustre.
1: Mais non.
0: Ok, d'accord. Bonjour Alec.
2: Bonjour Pénélope.
0: Première émission de la semaine.
2: Oui, puis on est vraiment là dans la dernière semaine de la campagne électorale au Québec. Trois nouveaux sondages publiés dans les dernières heures qui nous donnent un portrait de la course à une semaine du vote. Le Parti québécois qui entre en territoire majoritaire. Est-ce que ça va changer la dynamique de la dernière semaine de la campagne? On va faire le point là-dessus avec plusieurs intervenants. Philippe Gifournier, notre spécialiste des sondages. Marie-Hélène Tremblay qui suit la campagne, notre grand angle également. Et on va parler de cet absentéisme très fort dans le réseau de la santé pour les soignants de première ligne. Vous savez, il y a 20 % de ceux qui soignent directement des patients qui sont absents dans le réseau de la santé pour des congés de maladie, accidents de travail, retraits préventifs. Écoutez, un employé sur cinq. Comment on fait pour faire rouler un réseau de la santé puis donner des soins quand il y en a un sur cinq qui manque?
0: Ben, c'est surtout comment ça se fait qu'il y en a un avant même de penser à ce que ça fait rouler.
2: Il y a effectivement
0: comment ça se fait que dans
2: conséquence.
0: Ce milieu-là, c'est ça.
2: On est loin du moins de la moyenne du secteur privé, ça je peux vous dire ça. Alors on va essayer d'éclaircir tout ça également pendant l'émission.
0: On est peut-être loin des conditions du secteur privé aussi, peut-être.
2: Ça doit dépendre des domaines, effectivement.
0: Ouais. Oh, Alex, ça va être une super intéressante émission comme d'habitude.
2: Merci beaucoup. À tantôt.
0: Bye. C'est Midi Info et c'est dans une demi-heure. Alors voici comment cette heure se termine après les infos. Si vous choisissez de demeurer avec nous, ben sachez que ce sont nos sentinelles de l'heure du temps. Aujourd'hui, Arnaud Granata et Julie Buchinger, notamment sur cette question de la laine. Il y a eu un gros scandale dans la mode, dans le milieu de la mode la semaine dernière concernant des protestations de militants de droits et de bien-être des animaux contre la laine utilisée notamment dans une compagnie. On fait le tour et bien d'autres choses après les infos. À tout de suite.
3: Ici Jean-Philippe Vautier. Aujourd'hui, ne manquez surtout pas le retour tant attendu de Charles Beauchesne. À tantôt.
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11: Mesdames, messieurs, bonjour, ici Pierre-Gabriel Turgeon. Des Madelinos déplorent le peu de place qu'occupe l'environnement depuis le début de la campagne électorale. Les îles de la Madeleine sont l'un des endroits les plus touchés par les changements climatiques et la municipalité des îles réclame 140 millions de dollars pour y faire face. Isabelle Larose.
12: On dirait qu'il est toujours plus prioritaire que l'environnement.
13: Le maire des Îles-de-la-Madeleine, Antonin Valiquette, déplore que les chefs de parti n'aient pas attaqué de front la question environnementale. Pourtant, les effets des changements climatiques sont déjà bien concrets dans l'archipel madelino.
12: Quand on regarde les coûts qu'amène l'adaptation au changement climatique puis les événements extrêmes, on est bien placé aux Îles-de-la-Madeleine. Après deux ouragans en 2019 puis en 2022, on sait à quel point ça peut coûter cher des ouragans.
13: La co-directrice du Centre d'expertise et de recherche sur les milieux insulaires et maritimes, Maïka Thibodeau, estime que les chefs de parti évitent consciemment la question environnementale.
14: Ça prend du courage aujourd'hui de parler de ça. On ne peut pas se cacher, les gens ici savent que les enjeux de changement climatique, d'eau potable, d'énergie sont ultra présents.
13: La citoyenne de Havre-aux-Maisons, Hélène Chevrier, s'intéresse aux enjeux environnementaux des îles de la Madeleine depuis de nombreuses années. Elle croit que les partis politiques ne vont pas assez loin face à l'urgence climatique.
15: Vraiment, on passe à côté d'un enjeu essentiel. Les changements climatiques nous obligent à regarder nos modes de vie, qu'on arrête d'aller au-delà de la capacité de la nature.
13: Près de 90 % des côtes des îles de la Madeleine présentent déjà des signes d'érosion. Ici Isabelle Larose, Radio-Canada, aux îles de la Madeleine.
11: Jour 33 de la campagne électorale, le Parti québécois s'engage à embaucher 800 nouveaux policiers en 4 ans et augmenter la capacité de formation de l'École nationale de police. Le chef Paul Saint-Pierre Plamondon affirme vouloir rétablir le sentiment de sécurité des Québécois. Et il souhaite s'inspirer du règlement de la Ville de Montréal qui interdit aux citoyens d'insulter les policiers afin de l'appliquer à l'ensemble du Québec. Voici Paul Saint-Pierre Plamondon.
16: On peut édicter un principe et avoir un cadre juridique qui énonce clairement qu'on ne doit pas, on ne peut pas insulter les forces de l'ordre. Mais ensuite, un policier, une policière a toujours une discrétion dans l'intervention. Lorsqu'on est quelqu'un qui est clairement en psychose ou quelqu'un qui a bu puis qui se contrôle. Évidemment, il y a toujours une discrétion ensuite dans l'utilisation ou non du levier. Mais en termes de civisme, je pense que la Ville de Montréal a raison.
11: Paul Saint-Pierre Plamondon promet aussi de consacrer plus de ressources en santé mentale pour les forces de l'ordre. Par ailleurs, le chef du PQ sera de passage à Gaspé mercredi. Déjà près de 14 % des électeurs sont allés voter par anticipation selon les données d'Élections Québec. Le vote se poursuit d'ailleurs aujourd'hui pour une dernière et deuxième journée. Les bureaux sont ouverts depuis 9h30, heure de l'Est, et fermeront à 20h. Voici quelques électeurs rencontrés hier.
1: Parce que mon choix était déjà fait, alors je voulais... Pourquoi attendre?
6: Généralement, ça va plus vite. Aujourd'hui, ça a été un peu long.
7: Ça va nous avoir pris 2 heures, quasiment. Là.
17: Notre choix était déjà fait, fait que...
18: D'habitude, de vote par anticipation, ça, on n'attend pas beaucoup.
19: Parce que c'est plus facile que je ne travaille pas aujourd'hui, donc c'est ça.
20: On laisse la journée même des élections aux travailleurs, ceux qui sont plus limités. Nous, on est des retraités.
11: Élections au Québec souligne toutefois que le temps d'attente peut être plus long lors du vote par anticipation que le jour du scrutin officiel, parce qu'il n'y a pas autant de bureaux de vote qui sont ouverts. Des résidus de S-métolachlore, un pesticide considéré à haut risque, ont été détectés dans l'eau potable de plusieurs municipalités du Québec. Des analyses menées par l'organisme Vigilance OGM dans 31 villes montrent que les concentrations de pesticides dépassent le seuil européen dans 7 d'entre elles, notamment en Estrie et dans le Grand Montréal. L'étude révèle aussi la présence d'une vingtaine de pesticides simultanément dans certains échantillons. Voici la spécialiste en santé environnementale de l'Institut national de la recherche scientifique, Maryse Bouchard.
21: Certaines molécules qui peuvent avoir des effets, par exemple, sur le système nerveux, là, sur le développement neurologique des enfants, par exemple. On a d'autres pesticides qui peuvent être hépatotoxiques, donc mauvais pour le fonctionnement du foie. Il y en a d'autres qui sont néfastes pour les reins.
11: Québec affirme que ses propres données ne montrent pas de préoccupation pour la santé liée au S-métallochlore. Le produit n'est toutefois pas spécifiquement soumis à une norme provinciale. On se dirige dans l'Ouest maintenant, puisque les premiers ministres de l'Alberta et de l'Ontario seront à Calgary aujourd'hui afin de parler d'énergie. Ils participent à un événement sur la façon dont le Canada développe, transporte et vend son énergie. Daniel Smith et Doug Ford devraient notamment vanter les ressources naturelles du Canada. Cette rencontre intervient en pleine guerre commerciale entre le Canada et les États-Unis. Et l'Iran affirme attendre de recevoir une réponse formelle des États-Unis à son offre de paix pour décider de la suite sans fermer la porte à d'autres pourparlers. Le chef de la diplomatie iranienne, Abbas Araghchi, qui a tenu la semaine dernière des discussions indirectes avec des émissaires américains en marge de l'Assemblée générale de l'ONU, est d'ailleurs toujours à New York. Donald Trump a rejeté publiquement samedi les conditions de Téhéran pour mettre fin à la guerre, mais il a déclaré hier qu'il s'attend à une reprise des discussions dans les prochains jours. Alors voilà pour d'autres nouvelles. 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

0: Juste un petit mot pour vous parler d'un invité que nous aurons demain à l'émission. Il s'agit du fils du président assassiné il y a 5 ans de ça, Jovenel Moïse. Joverlin Moïse, donc, s'exprime pour la première fois sur l'assassinat de son père qui était président d'Haïti dans ce documentaire, long métrage documentaire qui s'appelle Espoir, qui est présenté dans le cadre du Festival du film Black. Et il est un artiste aussi, donc on va parler de ça. C'est un entrepreneur qui s'est retrouvé donc à reprendre le travail de l'entreprise d'agriculture de son père. Il y a plein de choses qui se passent dans l'actualité présentement, alors qu'il y a des gens qui sont arrêtés, qui sont extradés vers les États-Unis, accusés dans cette histoire de meurtre-là. Donc, ce sera fort, fort intéressant de lui parler demain à Joverlin Moïse. Là, ce qu'on fait, c'est ce qu'on fait tous les lundis matin, c'est retrouver nos sentinelles de l'heure du temps. Bonjour, Arnaud.
1: Bonjour, Pénélope.
0: Arnaud Granata, qui est donc producteur associé et collaborateur à Dans les médias. On parle de quoi tantôt?
1: Je vais vous parler des enfants qui suivent, qui géolocalisent leurs parents. Julie, faites attention.
2: Ben oui, mon
0: Dieu. On en a parlé ce matin, puis on a reçu plein de courriels là-dessus.
1: Ah, ben j'en suis certain.
0: Ouais, c'est vraiment intéressant. Bonjour, Julie Bushinger.
3: Bonjour.
0: Je rappelle, directrice de publication du magazine Clin d'œil.

0: Et OK, tu vas m'aider à me faire une tête sur toute cette histoire de laine en mode contre lesquelles il y a beaucoup de protestations.
1: Il y a beaucoup de protestations. Une des plus récentes, c'était à la Semaine de la mode de New York. Il y a une dizaine de jours, on a assisté à un défilé de la marque COS, qui est une marque, disons, haut de gamme qui appartient au groupe H&M. Et il y a eu une perturbation pendant le défilé signé PETA, cet organisme, comme on le sait, qui vient à la défense des droits des animaux. Et pendant que les mannequins défilaient sur la passerelle, il y avait des manifestants qui marchaient à leur côté avec des affiches, des pancartes sur lesquelles on pouvait lire.
0: C'était très sobre.
1: C'est assez sobre et c'est drôle parce que les mannequins continuent de faire comme si de rien n'était.
0: Ils avaient eux-mêmes l'air un peu des mannequins.
1: Exactement. Oui, effectivement. Oui, oui. Puis en fait, PETA est un habitué des perturbations de défilés. Alors, les gens dans la salle sont tous un peu indifférents ou un petit peu amusés.
0: Qu'est-ce qui était écrit sur leur pancarte?
1: Il y avait notamment des moutons saignés et battus pour leur laine. Il y avait, donc c'est ça, c'était des protestations pour dénoncer l'utilisation de la laine en mode. Il y a eu une petite altercation quand même. Les gens étaient un peu différents. Ben, le DG du Conseil des créateurs de mode américains, c'est un gars qui s'appelle Stephen Kolb, qui est là depuis une quinzaine d'années, a comme arrêté une manifestante, l'a comme forcé à s'asseoir, l'a baillonné avec sa main. Ça a
0: il
1: donné
0: l'a retenu, il l'a coincé entre ses deux jambes. C'était vraiment mais il a démissionné, non?
1: Oui, il a démissionné parce que, bon, évidemment, la vidéo est devenue virale. Puis bon, c'était complètement inacceptable. Donc, il y a quand même eu un petit accrochage. Comme je le disais, PETA est quand même habitué de s'inviter dans les défilés de mode aux nombreuses semaines de la mode. On les a vus souvent dénoncer, par exemple, la fourrure ou les cuirs exotiques. Je dis qu'il y a une petite indifférence dans la salle, mais il faut quand même donner à PETA ce qui leur revient. Ils ont quand même contribué, même s'ils sont un peu irritants, d'ailleurs, je pense que c'est un peu ça le but, ils ont quand même contribué à ouvrir les yeux d'une industrie qui utilisait couramment, par exemple, de la fourrure ou des cuirs exotiques. Et d'ailleurs, cette semaine de la mode de New York était la première qui était entièrement exempte de fourrure. Une initiative, ironiquement, qui était menée et saluée par Stephen Kolb, qui a démissionné.
0: Donc,
1: tout est dans tout. Alors, ce récent coup d'éclat a quand même laissé les gens un peu perplexes parce que la laine est considérée souvent comme une fibre noble qui est moins polluante que les fibres synthétiques. Ça, c'est pas vrai. D'ailleurs, je vais gérer dans une seconde. Et on se dit, ben là, tondre un mouton, est-ce que ça lui fait mal? Est-ce qu'il faudrait vraiment commencer à bannir la laine? Je pense que c'est intéressant parce qu'on n'en a pas énormément débattu. Certains disent même que la laine bénéficie d'une forme de blanchiment éthique où on va vanter les vertus de cette fibre-là pour en tirer profit. Mais les détracteurs de l'élevage des animaux pour leur laine dénoncent, bon, il y a plein d'affaires épouvantables, l'abattage prématuré, la castration, la coupe de la queue sans anesthésie, la tonte brutale. Donc, les animaux ne sont pas toujours très, très bien traités dans ces élevages. De laine.
0: Parce que notre idée, c'est que la laine pousse pour le bien-être des moutons, il faut la tondre. Et donc voilà, c'est le cycle naturel de la vie.
1: Exactement.
0: Mais l'industrie étant une industrie.
1: Et c'est ça, ça en prend beaucoup, puis ils ne sont pas toujours traités. Ben, c'est un peu comme avec les vaches laitières. Là. Je veux dire, théoriquement, ça leur fait pas mal d'être.
0: Quand on les attache, on ne les laisse pas marcher.
1: C'est ça, c'est peut-être pas les vaches les plus heureuses au monde. Donc, d'ailleurs, la raison pour laquelle c'est COS qui a été ciblé par les manifestants, parce que de la laine, il y en a un peu dans tous les défilés, c'est qu'il y a une enquête menée par PETA, dont les résultats ont été publiés en avril dernier, qui faisait état justement donc, de mauvais traitements infligés aux animaux dans des élevages qui était certifié. Des allégations, évidemment, qui ont mené même à la suspension de certaines licences. Et H&M a ensuite tenu à rassurer les gens en leur disant « Bon, ces éleveurs ne font plus partie de notre chaîne d'approvisionnement. Tous nos fournisseurs répondent aux exigences de la Responsible Wool Standard, qui est comme l'organisme qui est censé certifier là, ces élevages-là. » Prenons un petit pas de recul quand même, parce qu'on parle de laine, de cuir, de fourrure. La laine, là, ça m'a étonnée en lisant des statistiques que j'ai, des statistiques qui ont été recensées en 2024 et que rapportées par Vogue Business. La laine ne constitue qu'un très petit pourcentage des fibres utilisées en mode. On parle de 0,9%. Et si on prend toutes les fibres animales, donc avec la soie, le cachemire, le mohair, c'est 1%. Le coton, en comparaison, c'est 19% des fibres utilisées en mode. et le polyester, c'est 59%.
2: Ben oui, c'est sûr.
1: Donc,
2: on porte du plastique, là.
1: Exactement. Exactement. Et c'est un petit peu pour ça aussi que les gens sont perplexes. Bon, aussi, l'élevage de la laine, traditionnellement, il y en a beaucoup en Angleterre, notamment. C'est un écosystème avec des éleveurs, puis bon, qui s'occupent de leurs animaux et tout. Et là, on se dit, est-ce qu'on fait juste changer le mal de place? On priorise le bien-être animal sur celui de l'environnement de manière générale. Parce que les fibres qui sont issues de la pétrochimie sont effectivement très, très polluantes. Alors, là, ce que je veux dire aussi par rapport à ça, c'est que la laine n'est pas entièrement noble du point de vue environnemental. L'élevage des moutons produit beaucoup de méthane, qui est un gaz à effet de serre assez puissant, et est pollué donc au moment de la production, mais très peu ensuite, alors que, par exemple, une fibre synthétique issue de la pétrochimie va libérer des microfibres pendant toute sa vie. C'est à peu près pas biodégradable, donc ça va polluer aussi beaucoup après la création du vêtement. Je pense qu'une des choses sur lesquelles ça braque les projecteurs, c'est qu'on essaie et on pourrait développer des fibres qui seraient plus éco-responsables à base de plantes ou de champignons, par exemple. On a commencé à faire certains tests, mais ce qui est intéressant, c'est que contrairement au cuir, par exemple, le cuir vegan est très, très répandu. Il y a plein de compagnies qui offrent des alternatives au cuir animal.
0: Mais qui ne résistent pas, donc qui nous fait surconsommer.
1: Effectivement. Puis là, il y a aussi toute la question. On pourrait revaloriser certaines affaires qui existent déjà. Le recyclage, j'en ai parlé souvent ici, c'est très compliqué à mettre en place. Mais en thème, pour remplacer quelque chose comme de la laine, les alternatives ne sont pas encore très, très avancées. On est très loin de la coupe aux lèvres.
2: Mais c'est ça qui est fait. En fait, si on ne prend pas de recul, c'est aussi notre surconsommation.
0: Ben oui.
2: Je veux dire, la laine en soi, c'est un problème parce qu'on surproduit et qu'on veut constamment des nouvelles collections, des nouveaux chandails, des nouvelles sites, ça. Mais si on arrivait, puis on se parle à nous-mêmes aussi là-dedans, mais à déconsommer, à revoir notre façon de consommer, je pense qu'on n'en serait pas là.
1: Absolument. Puis aussi, on cherche des alternatives. Maintenant, pour avoir des cachemires très, très bon marché, ben, qu'est-ce que ça dit sur la façon dont ils sont produits? Puis sur
0: les cheptels disparaissent, la vie des Mongoliens aussi,
1: exactement,
0: qui est totalement transformée. En tout cas, ça a braqué le projecteur sur des questions qui méritent d'être posées. Puis merci d'en avoir posé et répondu à certaines d'entre elles ce matin, Julie Bouchinger. Plaisir.

0: T'es où?
1: Mais oui, vous êtes où, Pénélope? Je sais, alors, on va parler aux gens qui ont des enfants. Julie, vous êtes une mère de famille, puis, vous savez ça, que les parents mettent des petits géolocalisent leurs enfants pour savoir où ils font. Vous faites ça?
2: Oui, moi, j'ai une petite puce dans le manteau de ma fille.
1: Et voilà. Ouais. Mais à quel âge votre fille?
2: Elle a 5 ans et demi, donc elle se promène très rarement toute seule.
1: Bon, attention, parce que quand elle va grandir, c'est aussi possible que cette géolocalisation se retourne contre vous et que votre fille géolocalise où vous êtes.
2: Ah oui.
1: Ouais, parce que habituellement, oui, les parents suivent la position de leurs enfants, mais là, il y a cette nouvelle tendance qui s'appelle le fam bushing. Donc, fam pour family, bushing pour ambushing. Donc, littéralement, l'embuscade familiale. Exactement.
2: Okay.
1: Et donc, finalement, ce sont des enfants qui utilisent la géolocalisation familiale pour savoir où sont leurs parents. Et je voyais ça passer sur TikTok. Cette mère qui publiait sous le nom de Krista, qui a montré ce que ça peut donner. Alors, elle mange dans un restaurant mexicain. Tout ça est filmé, évidemment. On se doute qu'il y a une forme de mise en scène là-dedans. Sa fille arrive à l'improviste au restaurant parce que elle avait repéré que sa mère était seule au resto grâce à l'application familiale et elle s'est dit « Je viens manger avec toi ». Mais sa mère, finalement, expliquait que elle, ce qu'elle voulait, c'était un moment de solitude. Un moment qu'elle...
2: Maman
1: qu'elle n'a pas eu.
2: Jamais la paix.
1: Ouais.
0: Puis l'autre, elle voulait juste un burrito gratis.
1: Exactement. Et ça s'appelle donc le fam bushing. Et il y a d'autres exemples de pareil sur les médias sociaux et particulièrement sur TikTok d'enfants qui, parce qu'ils voient que leurs parents passent devant, je sais pas moi, un truc de restauration rapide, vont dire « Hey maman, peux-tu aller me chercher un petit sandwich pour midi ?» Ouais, c'est un peu... on en rit. Mais je trouve que ça dit beaucoup. Il y a un sondage américain qui est publié cette année par l'Université du Michigan qui indique que 48% des parents de jeunes adultes de 18 à 25 ans disent que leur enfant peut suivre leur position, donc ils sont en mesure de le faire. Et dans 9 de ces familles sur 10, le parent suit bien sûr d'abord la position du jeune pour une question de sécurité. Et dans ces données-là, bien sûr, on ne peut pas présumer que les chiffres sont les mêmes au Québec et au Canada, mais je trouve qu'elles montrent que la géolocalisation familiale, elle circule aussi souvent dans les deux sens et que ce n'est pas forcément uniquement pour savoir où est l'enfant.
0: Là, on est juste dans des familles jeunes, c'est-à-dire on n'est pas dans des enfants de mon âge qui voudraient géolocaliser mes parents vieillissants pour leur sécurité.

0: Ah ben,
1: je n'avais pas pensé à
0: ben
1: ça.
0: Ce matin, pendant le club social, on a lancé, j'ai juste dit le teaser, Arnaud, de ta chronique, puis les gens nous ont spontanément écrit et Sophie a spontanément réagi dans ce sens-là. C'est sûr, ses enfants sont grands aujourd'hui. Puis Simon, sa fille, ses filles sont trop petites, là, donc il n'est pas encore là-dedans. Mais il y a beaucoup de gens qui nous ont écrit pour dire, moi, je géolocalise mes parents pour une question de sécurité.
1: Ah, c'est effectivement, je n'avais pas pensé à ça. Et là, on est effectivement dans autre chose. Mais en même temps, c'est un peu la même chose, parce que même un ado qui voit la position de ses parents, il y a quelque chose de rassurant d'en savoir où sont ses parents. Après, il y a toutes sortes de situations très cocasses sur les médias sociaux, comme par exemple cette mère de famille qui dit « j'ai été un peu pris par mon ado parce qu'il a bien vu que je suis rentrée très tard hier et il m'a demandé où j'étais et avec qui j'étais ». Donc les rôles se sont un petit peu inversés, mais moi ce que je trouve, ouais c'est ça. Mais ce que je trouve, c'est le changement de la manière, ce que ça dit sur notre façon d'être proche dans le monde numérique dans lequel on vit. Je trouve que ça remet en question toute la notion de proximité. Avant, pour savoir où était quelqu'un, on lui demandait, et maintenant on peut le vérifier sans même lui parler. On a même des infos très précises sur où se trouve la personne, mais ça ne dit rien du contexte parce que on peut être dans un autre endroit X quand on est un parent, et ça veut pas forcément dire, ça explique pas la raison en fait de pourquoi on est là.
0: C'est une proximité de rester en lien parce qu'on sait où l'autre est. C'est pas la même chose qu'une proximité de l'intimité.
1: Exactement. C'est une apparence de proximité. Exactement. C'est une apparence de proximité. D'ailleurs, une psychologue interrogée par le Washington Post qui rappelle que il faut apprendre à surmonter une forme d'incertitude. C'est sain, autant pour les parents que pour les enfants, et que vérifier la carte à chaque seconde peut devenir aussi ajouter à l'angoisse et à l'anxiété plutôt que de nous apaiser. Donc, d'où l'importance de cultiver son indépendance. Alors, je trouve que c'est aussi une tendance qui dit beaucoup de notre époque. On a appris à tout savoir, à être rejoignable en tout temps avec nos téléphones cellulaires. Mais peut-être qu'il faudrait aussi réussir à prendre un petit bras de distance. Cela dit, je trouve que l'exemple des parents, de s'inquiéter pour ses parents et de pouvoir savoir où ils sont, ça peut être aussi finalement intéressant. Donc la technologie est aussi pleine de paradoxes. C'est ce qu'on apprend dans cette tendance-là.
0: Et elle demeure utilisée par des humains qui en font un peu
1: absolument.
0: Ce qu'ils veulent. Ok, merci beaucoup Arnaud.
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0: Alors, la robe de la revanche de Lady Di est mise aux enchères?
3: Oui, elle va être mise aux enchères au mois de décembre.
0: C'est ma chance.
3: Alors oui, c'est Sotheby's, la maison Sotheby's qui va la mettre aux enchères au mois de décembre. Et on pense qu'elle pourrait s'envoler pour une somme allant de 150 000 à 300 000 $. Mais il y a une des robes de Diana qui a été vendue en 2023 aux enchères et qui s'est vendue 1,15 million de dollars.
1: C'est pas si cher que ça, mais 150 000 à 300 000.
3: Non, non plus. Est-ce
0: qu'on la porte à ce prix-là ou on la met sous glace?
3: Je pense que j'oserais pas la porter. Vous savez, quand Kim Kardashian avait...
1: Pour d'autres raisons.
3: Oui. Mais Kim Kardashian avait porté la robe que Marilyn Monroe avait portée elle avait chanté pour le président. Puis il avait fallu, elle avait toute décousue parce qu'il n'y avait pas exactement la même forme, c'est normal. Elle et les gens s'étaient énormément plaints de ça parce que c'est un artefact qui, normalement, devrait être dans un musée. Alors je pense que si on achète cette petite robe noire de Lady Di, je me risquerais peut-être pas à la porter. Donc vous vous rappelez cette robe en soie qu'elle a portée en juin 1994 qui est devenue extrêmement connue. D'ailleurs, elle a porté cette robe le jour même où son mari, le prince Charles, avait admis de façon un petit peu détournée avoir eu une liaison dans une entrevue à la télé nationale. Et elle est sortie ce soir-là avec cette robe coupe très près du corps, le décolleté qui dévoile les épaules, le petit ourlet asymétrique. Et c'était donc la robe de la vengeance qui est à ce jour une de ses tenues les plus mémorables. Cette robe est signée par une créatrice qui s'appelle Christina Stambolian. Stamboliane. Elle est d'origine grecque, mais elle s'est installée à Londres dans les années 70. Ironiquement, son nom à elle n'est pas vraiment passé à l'histoire. Donc c'est ça, c'est une robe que Lady Di possédait depuis 3 ans. Elle cherchait l'occasion de la mettre. Et apparemment, c'est son majordome qui lui aurait dit « Vous devriez mettre cette robe-là. »
0: Mais c'est une coïncidence, donc, qu'elle l'ait cette journée-là.
1: Permettez-moi d'en douter.
3: Oui, c'est ça. Elle savait qu'elle allait créer un coup d'éclat. C'est une robe aussi un peu subversive, dans le sens où c'est une robe assez courte.
0: Sexy, là, pour la royauté. Sexy, là.
3: Exactement. Okay. Elle est noire aussi, apparemment, dans les codes monarchiques. On ne met pas ça du noir si on n'est pas en deuil. Donc, la couleur elle-même est un peu subversive. Je pense qu'elle se doutait très, très bien qu'elle allait créer un coup d'éclat.
1: Puis, ce qui est quand même fascinant aussi, c'est qu'on a toujours, et Diana le savait, elle était scrutée aussi pour son apparence depuis toujours. Et je pense que ce jour-là, elle a probablement décidé de retourner ça à son avantage et se dire, voici, et ça a fait la une de tous les journaux. Exactement. Elle est passée à l'histoire avec ça.
3: Oui, avec sa robe de mariée, c'est sans doute sa tenue, une de ses tenues vraiment les plus connues. D'ailleurs, cette robe avait un peu disparu de l'œil public. Elle avait été vendue aux enchères en 97, quelques mois d'ailleurs avant sa mort. Elle avait vendu plein de vêtements à ce moment-là pour soutenir la lutte contre le sida et le cancer. Et c'est un couple venu d'Écosse qui l'a avait acheté pour 64 000 $. Donc, on se doute que ce couple va faire un petit peu d'argent en la vendant. Je pense que c'est intéressant parce que, bon, c'est ça, c'est devenu un emblème. Et Diana a un petit peu inventé, peut-être, si je peux me permettre, l'espèce d'idée de la tenue de vengeance, ce terme-là de revenge dressing. Et on l'a vu avec plein d'autres stars après ça qui ont foulé les tapis rouges avec des tenues extravagantes qui voulaient montrer là, qu'ils allaient bien dans une très médiatisée. C'est une tactique de communication très, très importante.
0: Qui d'autre en ont porté des robes ou des personnalités très connues qui ont porté des robes de revanche?
3: Britney Spears, après sa rupture avec Justin Timberlake, a fait quelques apparitions remarquées. Jennifer Lopez aussi, quoique elle s'est divorcée quand même plusieurs fois.
1: Nicole Kidman aussi.
3: Oui, effectivement. Et c'est une tactique, évidemment, de communication très, très puissante. Ce qu'il y a d'ironique, c'est que Diana maîtrisait très de la presse. Diana maîtrisait très, très bien cette tactique, mais ironiquement, elle est devenue donc l'obsession de la presse et on sait que ça l'a peut-être un petit peu menée à sa perte. Donc, il y a un petit peu de tristesse là-dedans.
0: OK, merci pour ça.

0: Mais c'est ça,
1: programmation musicale du matin.
2: Wow,
1: ça, c'est Étienne.
2: Ah oui,
1: oui. Qui, bon.
0: Notre donc, chef recherchiste.
1: Absolument, qui a trouvé cette perle. Donc oui, je vous parle de Founder School ce matin, l'école qui promet de former des millionnaires. Oui, Pénélope, c'est une nouvelle école secondaire qui vient d'ouvrir à New York avec cette promesse étonnante. Ses élèves doivent créer une entreprise qui réalise $1 million de profit avant la fin de leurs études. Sinon, l'école promet de rembourser les frais de scolarité. Cette école, donc je le disais, elle s'appelle Founders School et elle s'adresse à des jeunes âgés entre 14 et 18 ans. Déchirez pas votre chemise. L'école, elle a été créée en partie par Joe Lidman, qui est un milliardaire qui a fait fortune dans les logiciels et qui cherche maintenant à appliquer ses méthodes de la technologie à l'éducation. Alors la précision est importante, on parle de 1 million de profits et pas simplement 1 million de ventes. Donc ce qui est quand même assez remarquable pour une entreprise. Et là, au moment où je parle, il y a mon Siri qui commence à démarrer sur mon ordinateur. Je me dis que le monde de la technologie ne nous veut pas que du bien. Et donc la facture de ces frais scolarité, elle est énorme. On parle quand même de $150,000 par année de frais de scolarité, donc $600,000 sur 4 ans.
0: Okay.
1: Et donc, pour être remboursé de ces frais si on crée son entreprise et qu'on n'atteint pas le million de profits, bien sûr, il y a des conditions. Il faut être inscrit dans cette école-là depuis le tout début, depuis la première année, et il faut avoir suivi tout le programme.
0: De 4 ans, donc.
1: Oui, exactement.
0: OK, mais la promesse, donc on s'inscrit à 14 ans. Ou 15 ans.
1: Ouais.
0: Et la promesse, c'est qu'on aura créé une entreprise ayant réalisé $1 million avant la fin de ses études. Donc, ça veut dire qu'à 16 ans ou à 17 ans, on peut être à la tête d'une entreprise millionnaire. C'est ça, la promesse.
1: C'est la promesse. Ce qui est quand même assez fou. Mais quand on regarde, et j'ai regardé un peu le corps.
0: Quoi comme produit, ces entreprises-là? C'est des entreprises de quoi,
2: limonade.
0: Après?
1: Je sais pas.
0: Oui,
1: pas de la limonade.
0: Pas de la limonade.
1: Pas de la limonade à 2 piastres. Okay. Mais en fait, alors ça peut être toutes sortes de choses. Bien sûr, on met un accent spécifique sur des entreprises de la technologie.
0: Ben,
1: mais j'ai regardé le corpus de cours. Qu'est-ce qu'on apprend?
0: Ouais.
1: Alors, le matin, les élèves font leur matière scolaire avec une plateforme qui utilise, je vous le donne en mille, l'intelligence artificielle.
2: Ben oui.
1: L'après-midi, ils vont développer leur projet d'entreprise avec des mentors. Ils vont apprendre à vendre, à tester leurs idées, à suivre leurs revenus, leurs dépenses.

0: En somme, c'est pas mal le programme de n'importe quelle école de gestion.
1: C'est comme un sport-étude, mais c'est entrepreneuriat-étude.
0: Exactement. Oui, okay. C'est une bonne façon de le voir. Alors, je comprends ce qui peut séduire. Il y a beaucoup de jeunes qui aiment apprendre en faisant, présenter une idée, gérer un budget, sont des compétences utiles, même si on ne fonde pas d'entreprise. Et je regardais les chiffres, et c'est intéressant. Bon, aux États-Unis, évidemment, 71% des jeunes, dans un sondage américain en 2024, de 13 à 17 ans, rêvent de créer une entreprise à l'âge adulte. Et puis, je regardais aussi au Canada, c'est intéressant ces données-là, une étude de l'Université de Toronto démontre qu'un peu plus de la moitié des 18-20 ans disent aussi vouloir créer une entreprise. Donc, c'est une école qui reflète d'une certaine façon, qui est le miroir de notre époque. La question que je trouve quand même particulière, c'est qu'on voit aussi dans les sondages que les jeunes veulent faire du bien, plus que uniquement faire du cash. Et faire de l'argent, oui, mais faire de l'argent aussi en faisant du bien. Et donc, la première métrique, si c'est le retour sur investissement, donc le fameux million de profit, je ne suis pas sûr que ça envoie le bon message.
1: Ouais. Parce qu'à l'entrepreneuriat, c'est bien plus que ça. Là.
0: Exactement. Ça peut être mille autres choses. Et je trouve que c'est vraiment la clé, enfin, je veux dire, l'image de l'entrepreneuriat américain dans sa toute puissance qu'on voit là.
1: C'est ça, il faudrait voir si cette compagnie existe encore 2 ou 3 ans plus tard ou si elle a fait faillite. Là, parce
0: mais que on pourrait s'inscrire, par exemple.
1: On est trop vieux, Arnaud. On est beaucoup trop vieux. C'est 14 à 18 ans. Arnaud Granata, Julie Bouchinger, merci infiniment à vous deux. Et on se retrouve demain, je l'espère, tout le monde. Au revoir.
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0: Bonjour, bon début de semaine. Dernier droit de la campagne électorale au Québec et une dernière semaine qui s'annonce, ma foi, endiablée. Le Parti québécois entre en territoire majoritaire ce matin avec 3 sondages qui confirment son avance et ça bouge derrière lui avec la coalition Avenir Québec qui chute, le Parti libéral du Québec et le Parti conservateur qui grimpe également. Alors, on va faire le point avec le spécialiste des sondages, Philippe Gifournier, dans moins de 2 minutes, va nous expliquer tout ça. On va y revenir au grand angle également avec Hélène Buzetti et Marie-Michèle Sioui. Est-ce qu'un Parti québécois majoritaire sera de nature à faire réfléchir certains électeurs? C'est la première fois, là, parce que les gens se disent depuis le début, ça va être minoritaire. On s'en va peut-être vers un gouvernement majoritaire. Ça pourrait changer la dynamique de la dernière semaine. Alors, j'ai hâte de voir ce qu'en pensent mes analystes. Sinon, on va parler du réseau de la santé qui est accablé par un nombre effarant de congés de maladie et d'accidents de travail. Les chiffres sont en hausse depuis 10 ans. Mais là, l'absentéisme touche particulièrement les professionnels qui donnent des soins directs aux patients, où le taux d'absence pour maladie atteint plus de 20 %. Et il y a certaines périodes de l'année, lorsqu'il y a des vacances ou des congés, où on atteint 40 % d'absentéisme chez les corps de métier qui donnent des soins directs à la population. Écoutez, comment faire rouler un réseau de la santé quand il manque un travailleur sur 5, 20 % et parfois jusqu'à 40 %. Alors, ça sera pas, c'est pas de la tarte. C'est vraiment pas facile. À mon sens, c'est même impossible de maintenir la qualité des soins quand on est dans des taux d'absentéisme comme ça. Alors, on va en parler vers 12:30 avec Denis Cloutier qui est au syndicat de la FIC dans l'est de l'île de Montréal. Il y a Denis Chenevert qui est professeur au département de gestion des ressources humaines du pôle santé à HEC Montréal qui disait à nos collègues Camille Gaillard et David Gentilly qui signent le texte ce matin sur le site de Radio-Canada, là, sur l'absentéisme dans le domaine de la santé. Lui, il dit que c'est un coût énorme en dollars parce qu'il faut remplacer ces personnes-là, bien évidemment, en temps supplémentaire ou avec des agences. On parle de centaines de millions de dollars par année qui sont perdus, dit-il. Et il estime que si le réseau de la santé avait simplement un taux d'absentéisme dans la moyenne du secteur privé, ce sont des dizaines de milliers de soignants de plus qui seraient sur le plancher à aider les patients. Pour vous donner une idée, le taux d'absentéisme moyen dans le secteur privé, c'est entre 4 et 5 % par année. Dans le secteur public, hors de la santé, c'est 6 à 7 % des employés qui sont absents. Presque en tout temps, et je le disais, 20 % pour le réseau de la santé, c'est le double. Alors évidemment, il y a des raisons à ça. Et il y a des conséquences à ça, on va en parler vers 12:10. Et vers la fin de l'émission, le chef de l'Assemblée des Premières Nations, Québec et Labrador, Francis Véropol, va être avec nous. On a peu parlé des sujets qui touchent les communautés autochtones. Nous l'avions fait, nous, à Midi Info, dans la première semaine de la campagne. On reparle donc à Francis Véropol dans la dernière semaine de la campagne, voir comment il a trouvé cette campagne. Est-ce qu'on a suffisamment parlé des enjeux? À quoi va ressembler le taux de participation dans les différentes communautés autochtones? C'est le vote par anticipation présentement. Que pense-t-il de l'idée plus concrète maintenant d'un référendum sur la souveraineté dans les 2 prochaines années avec un PQ au pouvoir. Bref, vers 12:50, Francis Véropol va être avec nous. Mais d'abord, dernier droit de la campagne électorale, plus qu'une semaine avant le jour du scrutin le 2 octobre prochain. On est d'ailleurs en plein vote par anticipation hier et aujourd'hui au Québec. 3 sondages viennent tout juste d'être rendus publics, 1 hier soir, 2 ce matin. C'est le temps de faire le point avec Philippe Gifournier, notre spécialiste des sondages, qui est le créateur des sites Québec 125, 338 Canada, qui écrit également dans le magazine L'Actualité. Philippe, bonjour.
1: Bonjour, Alex.
0: Alors, beaucoup de choses.
1: Oh oui.
0: On va essayer d'y aller dans l'ordre pour que les gens comprennent là où on en est à une semaine du vote. Il y a un portrait qui continue à bouger. Ça, c'est intéressant. On regarde les intentions de vote de 3 maisons de sondage. Donc, hier soir, Synopsis La Presse. Ce matin, Palace Data. Également, Léger pour les médias de Québécois. Le Parti québécois fait pas mal du surplace.
1: Oui.
0: Ce qui pourrait quand même lui ouvrir la porte de la majorité. Expliquez-nous ça.
1: Écoutez, au début de la campagne, le Parti québécois était à 30 % projeté environ 45 sièges. Aujourd'hui, il est à 30 % est projeté sur le bord de la majorité. Mmh. Alors, bien sûr, c'est sous le capot, encore une fois, et c'est auprès des partis qui s'opposent au Parti québécois que les chiffres ont énormément bougé. Donc, comme vous avez dit, 3 sondages. Le Parti québécois est à 30 % dans les 3 sondages, une belle coïncidence. Le Parti libéral, entre 22 et 26 %. La CAQ, attention, c'est là le gros mouvement, entre 17 et 19 % dans les 3 sondages. Et donc, c'est la première fois de la campagne qu'on voit la CAQ sous le seuil des 20 %, et les 3 sondages s'accordent là-dessus. Les conservateurs, électeurs. Attention, la progression continue entre 16 et 17 % et finalement, Québec solidaire ferme la marche entre 9 et 13 % vraiment, ce mouvement-là sourit au Parti québécois parce qu'il consolide son avance chez les francophones.
0: Alex. C'est là que ça se joue, parce que là, les chiffres que vous avez donnés, c'est les intentions de vote au national.
1: Exact.
0: Quand on regarde chez les francophones, l'avance du Parti québécois, elle est assez substantielle.
1: On avait une avance de 5 à 8 points il y a à peine quelques semaines entre le PQ et la CAQ chez les francophones. Et là, ce matin, on a bien sûr, comme j'ai dit, les trois sondages. Palas a 16 points d'avance pour le Parti québécois sur la CAQ chez les francophones, 18 points d'avance chez Léger et 18 points d'avance chez Synopsis. Et donc, le Parti québécois, il n'y a aucun chiffre qui indique qu'il n'est pas le favori. Il est le favori de cette course. Si les chiffres se maintiennent d'ici pour la dernière semaine, le Parti québécois va gagner l'élection, mais la question, est-ce que ça va être majoritaire ou minoritaire? Et c'est là que ça va se jouer dans les quelques comtés qu'on va surveiller.
0: Chez les 55 ans et plus, c'est une tranche d'âge qu'on regarde particulièrement depuis le début de la campagne. D'abord parce qu'elle constitue cette tranche d'âge-là, 50 % des électeurs au Québec. Ouais. Hein, les 55 ans et plus, c'est 3 millions d'électeurs, la moitié des électeurs. Ensuite, c'est une tranche de l'électorat qui vote. Historiquement, ils se déplacent pour aller voter. Ouais. Donc, on regarde beaucoup les 55 ans et plus. Et c'est là qu'était l'avantage de Christine Fréchette en début de campagne. 10, 12 points parfois d'avance, dépendamment des sondages. Ça a disparu, l'avance de la CAQ. On est maintenant dans une lutte à 3 chez les 55 ans et plus.
1: Une lutte à 3 et on a les chiffres de Léger. 30 % pour le Parti québécois, 29 pour le Parti libéral, 27 pour la CAQ. Il n'y a pas si longtemps, la CAQ, vous l'avez dit, avait 12-14 points d'avance chez les plus âgés. Et on voit la même chose chez les autres sondeurs. Donc, ce n'est pas seulement Léger ici. Mmh. Et donc, on sait que la CAQ ne performe pas très bien auprès des jeunes. Ils étaient sauvés, la CAQ, par le vote chez les plus âgés. Et là, c'est en train de disparaître. Alors, ça peut faire très, très mal à la CAQ si ça continue comme ça.
0: On regarde évidemment qui ferait le meilleur premier ministre, c'est quoi la cote de popularité des chefs, parce que bien évidemment, les gens finissent par voter pour la personne, souvent à la fin de la campagne électorale. À quoi ça ressemble la cote personnelle des chefs en campagne?
1: Ça, c'est intéressant parce que ça a beaucoup bougé après des mois où est-ce que les chiffres stagnaient. Et ce qu'on remarque, c'est que tous les chefs de parti ont réussi à augmenter leur profil, augmenter leur taux d'appréciation auprès des électeurs, à l'exception de Mme Fréchette. La première ministre, les chiffres ont descendu depuis le début de la campagne.

0: campagne. Ce matin, Palace, 56 % d'impressions négatives pour Mme Préchette, 23 % d'opinions positives. Donc, elle ne tire plus son parti vers le haut, comme c'était le cas pour la première moitié de la campagne. Mais on remarque aussi, et il faut le mentionner, parce que M. Plamondon avait des chiffres qui tiraient le Parti québécois vers le bas depuis longtemps. Ce n'est plus le cas ce matin. Palace Data voit une chute de 7 points des impressions négatives de M. Plamondon et une hausse de 5 points de ses impressions positives, de telle sorte qu'il se trouve à un taux neutre. Mmh. Et on n'avait pas vu ça chez M. Plamondon depuis très longtemps. Il y a 3 semaines, Palace avait un net moins 25 pour M. Plamondon. Alors, M. Plamondon a réussi ses débats, a réussi à adoucir sa perception, son image. Ouais. Et bien sûr, ça aide le Parti québécois, même si les intentions de vote du PQ n'ont pas beaucoup bougé.
1: Un petit mot sur l'appui à la souveraineté, parce qu'évidemment, il est question d'un possible référendum sur la souveraineté dans les 2 premières années. En fait, après 2 ans là, du mandat du Parti québécois. Est-ce que ça bouge du côté de la souveraineté?
0: Ça ne bouge pas. Et si ça bouge, ça bouge vers le bas. Synopsis ce matin mesure 26 % d'appui pour la souveraineté avant distribution des indécis, et alors que la moyenne récente, c'est entre 28 et 32. Donc, c'est à l'intérieur de la marge d'erreur, mais ça ne va pas dans le bon sens pour le Parti québécois. Ce qui pousse le Parti québécois vers la victoire, présentement, ce n'est pas son appui à la souveraineté.
1: Où ça va se jouer là, le 2 octobre? Parce que la majorité du Parti québécois, vous la voyez dans vos projections de sièges. Vous êtes ce matin, lorsque vous avez rentré les 3 sondages dans votre algorithme, vous êtes à 67 sièges pour le Parti québécois. C'est 3 de plus que la majorité. Mais il y a de l'incertitude là-dedans. Expliquez-nous ça.
0: Écoutez, ceux qui visitent mon site savent que j'utilise des étiquettes solide, probable, enclin et pivot. Et le pourcentage de certitude varie bien sûr avec ces étiquettes-là. Et donc, si je regarde le Parti québécois présentement, je me rends à 54 sièges avec des sièges solides et fort probables. Okay?
1: Donc, ça, c'est un plancher. Si rien ne change d'ici lundi prochain, on devrait avoir au moins 54 sièges péquistes.
0: C'est exact. Okay. Donc, il en reste 10 pour la majorité. Et donc, ça veut dire qu'il manque 10 sièges qui sont soit des enclins ou des pivots où la course est très serrée. Et quand je regarde la liste des circonscriptions, je passerai pas une par une, là, mais on voit que c'est dans plusieurs régions différentes. Et donc, on me posait la question depuis ce matin, est-ce qu'il y a un parti en particulier qui est capable d'arrêter
1: Pour ceux qui ne voudraient pas du Parti québécois.
0: Exactement, qui ne veulent pas que le Parti québécois gagne une majorité. Et la réponse à ça, c'est non, il n'y a pas un seul parti. Mmh. Les libéraux doivent surperformer à certains endroits, comme en Estrie, où le PQ a des chiffres intéressants. Les conservateurs à Québec, dans Chaudière-Appalaches, on regarde Lévis, on regarde le centre du Québec, Nicolet, Drummond, ce coin-là. Les conservateurs pourraient arracher potentiellement des sièges au Parti québécois. Et on oublie souvent Québec solidaire, mais Québec solidaire doit tenir ses châteaux forts. Parce que c'est le Parti québécois qui les menace. On regarde Rosemont, on regarde Sainte-Marie-Saint-Jacques,
1: Hochelaga-Maisonneuve,
0: Jean-Lesage à Québec. Ce sont des circonscriptions où le Parti québécois devrait être compétitif. Et si Québec solidaire ne performe pas bien, ces sièges-là pourraient tomber au Parti québécois et ça ferait du PQ un gouvernement majoritaire.
1: Tellement de scénarios possibles différents. Et une dernière semaine encore pour que les gens puissent se décider. Philippe Giffournier, spécialiste des sondages, merci d'être venu nous voir.
0: Toujours un plaisir, Alec. Merci.
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1: Marie-Hélène Tremblay, bonjour.
3: Bonjour, Alec.
1: Alors, vous venez d'écouter Philippe Giffournier nous raconter un peu l'histoire des sondages. Puis là, on est dans la dernière semaine. Mmh. Ces 3 sondages vont beaucoup réagir. Également, les chefs en campagne depuis ce matin. Parce que là, la dynamique se précise à une semaine du vote. Là.
3: Absolument. Et donc, le Parti québécois qui se rapproche donc de cette majorité, même si 7 Québécois sur 10 ne voteraient pas pour le Parti québécois, n'empêche, le chef péquiste pense, lui, que c'est la présence de 5 partis. Le fait aussi qu'il y ait des disparités régionales importantes, donc qui explique pourquoi un parti pourrait gagner avec seulement 30 % des intentions de vote. Évidemment, ça montre aussi les limites avec autant de partis qui sont compétitifs, là, les limites de notre système électoral uninominal à un tour. Paul Saint-Pierre Plamondon disait ce matin que, et il se trouve en Estrie d'ailleurs, une région que Philippe Giffournier va surveiller. Donc, il veut faire 2 choses, c'est convaincre les électeurs qui ne veulent pas appuyer la CAQ et ceux aussi qui ont envie d'une bonne équipe pour diriger le Québec. Il estime que lui peut cocher ces 2 cases, donc c'est là-dessus qu'il va miser pour les derniers jours de la campagne. Il va aussi, dit-il, être présent là où on a des luttes serrées. Et ce matin, il ne faisait pas exception, donc on le disait, il est en Estrie et il va se rendre dans Mégantic cet après-midi, là où, ma foi, on pourrait avoir une bataille à 4. Alors, le Parti québécois espère justement obtenir maintenir cette fameuse majorité et il compte justement y encercler la région de l'Estrie. Évidemment, il dit qu'il va composer avec le résultat de l'élection, donc minoritaire ou majoritaire, mais bien sûr, pour le Parti québécois, beaucoup plus facile, dit-il, de répondre

0: semble plus du tout être le cas. Et là, on a envie de se tourner, entre autres, vers le Parti conservateur. Et ce matin, Éric Duhaime était en tournée d'entrevue. Et depuis le début de la campagne, Alec, on l'entend beaucoup nous dire « Je vise 12 députés pour être un parti reconnu à l'Assemblée nationale. » Mais là, il se permet de rêver davantage, rêver plus grand, avec 18 % dans les intentions de vote, ce que lui donnent ce matin certains sondages. Bon, évidemment...
1: D'ailleurs, dans la projection de Philippe Gifournier, il y a actuellement 15 sièges qui pourraient tomber pour les conservateurs. Donc, on est davantage que les 12 qu'il visait en début de campagne, là, à l'heure actuelle. Là.
0: Oui, en fait, voilà. C'est la fameuse tache d'huile, l'expression qu'a lui-même utilisée Éric Duhaime. Parce que si, effectivement, le Parti conservateur arrive à arracher les 8 circonscriptions de la région Chaudière-Appalaches, est-ce que ça va s'étendre aux circonscriptions limitrophes, qu'on pense à Nicolet Bécancour ou
1: dans
0: encore à Arthabasca, Arthabasca, l'Érable, qui... Ça sent un peu la revanche, hein, cette circonscription-là de cette bataille qui avait été menée entre le Parti québécois et le Parti conservateur, où avait été candidat Éric Duhaime. Le Parti libéral, effectivement, remonte un peu dans les intentions de vote, mais on a envie de dire trop peu, trop tard. On a connu un début de campagne très difficile du côté du Parti libéral. Là, bon, on sent un peu l'effet des débats. Charles Milliard gagne aussi en notoriété, ce qui, à tout le moins, pourrait permettre au Parti libéral de conserver son titre d'opposition officielle. Christine Fréchette, on le disait, bon, il y a toute cette histoire d'ingérence, d'être assise aussi sur la clôture s'il y a un référendum. Bref, on le sentait ce matin dans sa conférence de presse au Mont-Tremblant. On sent qu'on a un peu baissé les bras. On la sent pas aussi combative, effectivement. Elle est ébranlée. Est-ce que la CAQ est montée trop rapidement plutôt que par plateau lorsque François Legault est parti? C'est une question qu'on peut se poser. Est-ce que si c'était à refaire, elle ferait encore une campagne de 39 jours ou se limiterait à une campagne plus courte? Peut-être qu'elle y réfléchirait à deux fois. Et peut-être un mot sur Québec solidaire. On le disait, on bataille là, pour conserver ses acquis parce qu'au niveau des intentions de vote, Québec solidaire baisse un peu, mais fait du surplace essentiellement.
1: C'est ça. Dans les projections de Philippe Gifournier, actuellement, c'est 67 au Parti québécois, autour de 37 pour le Parti libéral, une quinzaine pour le Parti conservateur d'Éric Duhaime, 8 à 10 là, dans ces coins-là pour Québec solidaire. Puis présentement, 0 siège pour la CAQ dans la projection de Philippe Gifournier. Tout ça peut changer. Il s'agit que 1 ou 2 % des intentions de vote bougent, puis ça peut changer. Mais présentement, je comprends qu'à la CAQ, on doit être un peu démoralisé par les successions de sondages depuis quelques heures. Parlons un peu de la journée de campagne des chefs. Où sont-ils? On dit souvent là, que là, c'est le vote par anticipation. On va essayer d'aller chercher des électeurs. Où sont-ils aujourd'hui?
0: Mais peut-être juste un mot sur ce vote par anticipation, parce qu'il y a quand même 14 % des électeurs hier qui se sont rendus voter. Et on savait par le passé que les électeurs des régions de Québec et Chaudière-Appalaches aimaient aller voter par anticipation. Ben, cette fois-ci, fait pas exception. Il y a 9 des 10 circonscriptions avec le taux de participation le plus élevé qui sont situées dans la grande région de Québec et Chaudière-Appalaches. Est-ce que c'est un indice pour Éric Duhaime? Parce qu'on se dit, quelle est la machine d'Éric Duhaime? Est-ce que c'est une bonne ou une mauvaise nouvelle?
1: Bonne question.
0: On verra bien. Un mot, donc, le chef libéral est à Chibougamau en ce moment.
1: Ça, c'est l'énorme comté d'Ongava. Hein? C'est ça, sur la carte, le gros comté, c'est Chibougamau. C'est comme la porte d'entrée d'Ongava dans le nord.
0: Exactement. Ouais. Il y a le Parti québécois qui est allé faire un tour. Il est le deuxième chef à s'y rendre. Après quoi, il va se rendre à Val-d'Or pour appuyer son candidat, l'ex-caquiste Pierre Dufour. Du côté de la CAQ, on se rendra aussi en Abitibi. Donc, on est en route. On y sera en fin de journée dans le coin de Rouyn-Noranda. On se rappellera que le sondage léger qui avait été fait pan-québécois, là, la CAQ était en avance dans une seule région et c'était l'Abitibi-Témiscamingue. Le Parti québécois, je vous le mentionnais, est en Estrie. Québec solidaire concentre ses efforts à Montréal. Et le Parti conservateur, c'est intéressant. Éric Duhaime est en tournée d'entrevue ce matin. Il aura une annonce cet après-midi. Devinez où? Dans Arthabasca, l'Érable.
1: Actuellement, alors, un comté péquiste, c'est Alex Boissonneau qui avait remporté la circonscription dans une partielle, mais vous disiez qu'on rêve chez les conservateurs d'un match revanche et de récupérer cette circonscription.
0: J'ai l'impression qu'il va même y retourner d'ici la fin de la campagne. Il est fort à parier que Paul Saint-Pierre Plamondon y fera aussi un tour d'ici lundi prochain.
1: Marie-Hélène Tremblay, merci. Bon début de dernière semaine de campagne
0: électorale. C'est le blitz qui commence.
1: C'est le blitz. On se reparle demain.
0: À demain.
1: Fanny Olivier à Ottawa, bonjour.
2: Bonjour, Alec.
1: L'ancien chef d'état-major, Wayne Eyre, vient de publier ses mémoires et il raconte comment il a été fermement opposé à l'idée d'une intervention de l'armée pour déloger le convoi des camionneurs à Ottawa en 2022.
0: Oui, c'est rare qu'on peut lire au Canada l'autobiographie d'un général à la retraite comme ça. Et vous qui aimez bien les dossiers militaires, c'est probablement le genre de livre qui pourrait vous intéresser.

0: C'est une bonne brique, presque 400 pages, dont plus de la moitié porte sur la période de la vie du général Eyre qui a précédé sa nomination au poste de chef d'état-major. Il y a quelques pages qui portent sur le convoi des camionneurs de 2022. On se rappelle bien sûr d'un centre-ville complètement paralysé par les manifestations. Ça a duré 3 semaines. Climat tendu aussi au poste frontière. Et la pression, elle était présente sur le gouvernement Trudeau à l'époque pour que quelque chose soit fait pour que la capitale soit libérée, qu'il n'y ait plus ces manifestations-là qui bloquaient complètement plusieurs rues au centre-ville. Et on apprend dans les mémoires de Wayne Eyre que l'option d'une intervention militaire a été évoquée par certains ministres, par certains hauts fonctionnaires également. Bon, selon le général, Justin Trudeau était loin d'être chaud à l'idée, mais quand même, il dit dans une réunion en groupe très restreint, le 10 février, on a parlé de ça, et moi, ce que je leur ai dit, c'est que on ne dispose pas des mêmes outils ici, dans les Forces armées canadiennes, ni de la même formation que la police, qui permettrait une escalade nuancée de la force face à un incident. Notre passage, le passage des Forces armées canadiennes à la force meurtrière, pourrait être beaucoup plus rapide. Donc, il ne le dit pas comme ça, mais clairement, il avait peur que si l'armée s'implique, il y ait plus de chances qu'il y ait des morts là, parmi les manifestants. Bon, au final, on se souvient que ce sont les forces policières qui sont intervenues pour mettre fin à l'occupation de certaines rues, là, je dirais à la mi-février. Mais si l'armée était intervenue, selon le général, ça aurait créé des dommages au pays, un préjudice moral aux membres des Forces armées canadiennes. Et il affirme que, selon lui, on vit toujours avec des répercussions négatives de l'implication des forces dans la crise d'octobre de 70 et dans la crise d'Oka de 90. Mais quand même, on apprend que l'armée avait placé discrètement certains des leurs dans les réunions de planification des corps policiers là, vers la mi-février pour être capable de prendre le relais si ça ne se passait pas comme prévu avec les forces policières. Donc quand même, on est allé assez loin. Le général Eyre a quand même écrit que si on lui avait demandé d'intervenir carrément là, à un certain point pour déloger le convoi, il aurait envisagé démissionner. Et c'est intéressant parce qu'il a accordé à mon collègue Murray Brewster de CBC une entrevue, le général, et il confie qu'il a souvent pensé démissionner au cours de son mandat, notamment une fois en raison de tensions avec l'ancienne vice-première ministre Chrystia Freeland, qui avait critiqué à ce moment-là sa décision de garder dans les forces un vice-amiral de la marine qui avait joué au golf avec Jonathan Vance, qui à ce moment-là était tombé en disgrâce à cause d'allégations d'inconduite. Il explique aussi que l'appui de Justin Trudeau à ce moment-là lui avait permis de rester. Et de façon générale, le manque de financement du secteur de la défense le perturbait beaucoup, et particulièrement au moment où les forces russes ont envahi l'Ukraine. Il dit « ça me dérangeait d'entendre le discours très belliqueux de Justin Trudeau et de Chrystia Freeland qui se portaient à la défense de l'Ukraine, mais de voir le financement des forces canadiennes faire du surplace. »
1: Intéressant. Donc, à lire cette biographie qui sort de l'ancien chef d'état-major Wayne Eyre. Nous reste un peu de temps, Fanny. Un nouveau sondage qui montre que l'écart grandit entre les libéraux fédéraux et les conservateurs là, dans les intentions de vote.
0: Voilà, un sondage de la firme Liaison qui, jusqu'à présent, était parmi les firmes de sondage où le gouffre entre les libéraux et les conservateurs était le moins grand. Et là, c'est plus le cas du tout. On a maintenant un écart de 17 points dans les intentions de vote. Donc, les libéraux s'établissent à 46 %. Les conservateurs, eux, retombent sous la barre des 30 %. Ils sont maintenant à 29 %. Le NPD fait du surplace à 15 %. Et au bloc, là, si on regarde les intentions de vote strictement au Québec, on est à 26 %. Ce que ça nous dit, ce sondage-là, d'abord, c'est que pour les prochaines élections partielles, les libéraux sont bien placés, pourraient techniquement renforcer leur majorité. Il y a 6 sièges qui sont vacants, dont 4 actuellement sont détenus par l'opposition. Donc, on s'attend à ce qu'il y ait des élections complémentaires qui soient déclenchées dans les prochaines semaines, dans les prochains mois. Donc, est-ce que, par exemple, les libéraux pourraient remporter Rosemont-la-Petite-Patrie ou encore Saint-Hyacinthe-Bagot-Acton? Donc, ça, c'est le genre de choses qu'on va surveiller. Ça nous dit aussi, ce sondage-là, que la tentation doit être très grande pour Mark Carney de faire un David Eby de lui-même et de déclencher des élections générales anticipées. Parce que quand on regarde justement les projections de sièges de Philippe Gifournier, s'il y avait des élections fédérales aujourd'hui, les libéraux pourraient faire passer leur députation de 173 à 230 sièges. Bien sûr, Alex, c'est pas l'écho qu'on a. Ce qu'on entend, c'est pas que Mark Carney a envie de provoquer des élections, mais quand même, il y a des forces au sein du Parti libéral celles qui aimeraient que ce soit le cas. Et enfin, ce que ça nous dit, c'est que ça confirme que Pierre Poilievre, le chef du Parti conservateur, a encore beaucoup de travail à faire devant lui. Il est impopulaire, particulièrement au Québec. Bien sûr, on l'a vu depuis le retour en chambre qu'il amène les enjeux de coût de la vie, comme il le faisait aussi avant la pause estivale. C'est vrai que c'est un enjeu qui préoccupe énormément les gens, le coût de la vie, mais à ce point-ci, il n'arrive pas à faire la démonstration que lui ferait mieux que Mark Carney pour le portefeuille des gens.
1: Fanny Olivier, merci. À demain.
0: À demain.
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1: Andréanne, bonjour.
0: Bonjour, Alec.
1: Alors, le Bureau de la concurrence lance une nouvelle enquête sur les prix en épicerie, notamment sur la politique du prix le plus bas adoptée par les marchands. Les consommateurs aiment bien ça en général, disant « Ah, ça va être le prix le plus bas oui. ». Mais semble-t-il que ce n'est pas toujours à l'avantage des consommateurs.
3: Ben, c'est la façon dont c'est présenté. On se dit « c'est le prix le plus bas, je ne pourrais pas payer moins cher ». Or, c'est faux. C'est ce que nous révèle le Bureau de la concurrence qui craint carrément que les consommateurs soient privés de certaines aubaines en épicerie parce que les magasins ne sont pas toujours autorisés à annoncer réellement les prix les plus bas dans les circulaires, les applications, les sites de promotion en ligne. Le problème, c'est cette politique qu'on dit de prix minimal. Ce sont des politiques qui peuvent être imposées par des fournisseurs ou qui sont parfois négociées entre des fournisseurs et des détaillants. Et ça fixe le prix le plus bas auquel les supermarchés peuvent annoncer un produit. Donc, concrètement, une entente entre une bannière et un fournisseur fixe un prix minimal qui peut être publicisé. Mais dans les faits, un marchand peut, lui, choisir de vendre moins cher. Le Bureau de la concurrence nous donne l'exemple d'une boîte de pâtes, des pâtes alimentaires. Par exemple, un fournisseur dit 2,99, c'est le prix minimal. Vous ne pouvez pas mettre dans votre circulaire un prix inférieur. Mais un marchand, lui, qui veut le vendre à 1,99 peut le faire dans son épicerie. Par contre, il ne peut pas en faire la promotion, ne peut pas l'inscrire dans la circulaire, ne peut pas vous informer et vous dire « Venez l'acheter chez moi, c'est effectivement moins cher que le prix minimal affiché. » Et là, le Bureau de la concurrence dit « Tout ça, ça pousse les détaillants à abandonner ce style de rabais parce que de toute façon, ce n'est pas utile pour attirer les consommateurs. » déplore aussi que ça complexifie grandement la recherche d'aubaines pour les consommateurs, que ça réduit la concurrence par les prix, que ça peut même créer des obstacles pour les épiceries au rabais et que ça menace même de faciliter la coordination des prix entre des détaillants et donc que ça réduise la concurrence. Bureau de la concurrence qui lance donc son enquête. Il y a des détaillants, des fournisseurs qui seront interrogés. Le public aussi est invité à participer à cette enquête qui pourrait, sait-on, donner des résultats intéressants à l'avantage des consommateurs.
1: Et là, c'est quoi? C'est à minuit une ce soir, je pense, que l'embargo américain sur plusieurs produits canadiens entre en vigueur. C'est-à-dire qu'on ne pourra plus, par exemple, exporter de vin ou de spiritueux canadiens aux États-Unis. Le marché va être complètement fermé. C'est même pas des droits de douane. C'est vraiment, on a interdit l'accès au marché américain. Et donc, évidemment, pour les producteurs de vins de spiritueux, il y aura des conséquences.
3: Oui, la frontière qui se ferme carrément, donc le 29 septembre, demain, cette nuit, là, c'est pas des tarifs, mais c'est carrément un embargo, rien de moins. Une interdiction d'importer aux États-Unis des alcools faits au Canada, plusieurs produits ou substances laitières, devrais-je dire. C'est une réponse essentiellement à la décision de plusieurs provinces de bannir l'alcool américain des tablettes, ce qui n'avait pas fait l'affaire de Donald Trump. Sauf que ça va faire vraiment très mal à plusieurs entreprises canadiennes. Et selon Financement Agricole Canada, surtout, ce sera douloureux pour les distilleries qui expédient plus de la moitié de leur production totale vers les États-Unis. Donc, ces entreprises-là sont beaucoup plus exposées au marché américain que les vignobles ou les brasseurs, par exemple. Dans l'industrie de la bière, c'est plus de 90 % de la bière achetée au Canada qui est brassée au Canada à partir d'ingrédients locaux. Donc, l'industrie brassicole est beaucoup moins dépendante du marché américain. Et pour les vignerons, la plupart écoulent aussi la plus grande partie de leur production au Canada, sauf que pour les distilleries, là, ça va être difficile de trouver des débouchés à court terme pour toute la production qui habituellement prenait la route des États-Unis. Le marché canadien ne peut pas absorber de tels volumes à court terme. Alors, si l'embargo se prolonge, on s'attend malheureusement à une possible consolidation dans l'industrie. Ce sera à suivre de près.
1: Oui, on parle des digestifs, notamment les whiskies canadiens, entre autres. Là, effectivement, il y en a beaucoup qui sont exportés aux États-Unis. Washington, par contre, sur le front tarifaire, fait quelques fleurs à la Chine. On diminue les droits de douane par rapport aux géants chinois.
3: Oui, exact. C'est dans la foulée de la visite de Xi Jinping à Washington la semaine dernière. Les deux pays se sont entendus pour réduire les tarifs. On ne sait pas de combien. Je vous rappelle que les États-Unis imposent un taux général de 30 % sur les produits chinois et à l'inverse, la Chine surtaxe les produits américains de 10 % Alors, de combien c'est abaissé, on ne le sait pas. Et quand ça entrera en vigueur, non plus. Donc, les deux gouvernements ont laissé pas mal de flou là-dessus jusqu'à maintenant, mais ils ont quand même dévoilé la liste des produits pour lesquels il y aura des surtaxes moins importantes.

0: 2030. Les États-Unis vont réduire les taxes sur 77 catégories de produits. Là, je parle de feux d'artifice, des petits électroménagers, grille-pain, cafetière, des guirlandes de Noël, des sièges pour auto, des jouets, par exemple. Et la Chine évalue d'abaisser ses tarifs à son tour sur plus de 1600 produits, beaucoup de produits agroalimentaires qui viennent des États-Unis, la viande de bœuf, de porc, de volaille, des produits de la mer, des produits laitiers, du whisky, on en parlait à l'instant, les cosmétiques, le bois, etc. Il y aurait aussi, dans cet accord, semble-t-il, un engagement chinois à importer au moins 10 millions de tonnes de charbon américain par année en 2027 et 2028. Ça n'a pas été confirmé par les gouvernements, mais on attend là, que ça se retrouve sur ces listes-là. Mais pour le reste, le différend commercial entre la Chine et les États-Unis n'est pas réglé. C'est un pas dans la bonne direction, un signe de bonne volonté pour faire avancer le reste des négociations.
1: La guirlande de Noël, je l'ai notée. Peut-être coûter moins cher aux États-Unis.
0: Oui, peut-être.
1: Peut-être. Andréane, merci beaucoup.
0: Je vous en prie.
1: On se retrouve demain. Nous, on parle de l'absentéisme dans le réseau de la santé après le Radio-Journal. À tout de suite.
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6: Ce midi au Radio-Journal, plus qu'une semaine avant le scrutin du 5 octobre au Québec, le PQ a bon espoir d'obtenir une majorité.
7: Ce qu'on peut faire, par contre, c'est en appeler au soutien de gens qui ne sont pas branchés.
6: Menace d'ingérence, la CAQ continue de se défendre.
8: En soi, là, y a rien de criminel.
6: Le vote par anticipation se poursuit.
9: Ben, ça va plus vite, moins de problèmes. On va être assis, on va regarder les élections.
10: Je pense qu'il va y avoir moins de monde aujourd'hui que la journée même.
6: Et un sommet international pour le retour de milliers d'enfants ukrainiens déportés en Russie s'ouvre à Toronto. Bonjour, ici Jean-Sébastien Bernatché. Les chefs des principaux partis au Québec entament la dernière semaine de la campagne électorale. Ils redoublent d'efforts avec leurs équipes pour convaincre les indécis de leur accorder leur confiance le 5 octobre. On en parle avec Sébastien Desrosiers qui est dans la caravane du Parti québécois. Sébastien, un gouvernement majoritaire serait, semble-t-il, à portée de main pour le chef péquiste Paul Saint-Pierre Plamondon?
11: Oui, c'est-à-dire que depuis le début de la campagne et même avant, le Parti québécois était perçu comme le favori pour l'emporter. Et ce matin, Jean-Sébastien, il n'y a pas un, mais bien trois sondages qui indiquent qu'il a consolidé son avance, au profit notamment de la CAQ qui semble avoir perdu des plumes ces derniers jours. C'est ce qui fait que Paul Saint-Pierre Plamondon passe à l'offensive. Aujourd'hui, en Estrie, une région qui n'a pas été favorable historiquement à la formation indépendantiste, où il lance un appel aux indécis. On l'écoute.
12: On ne peut pas s'attendre non plus à avoir 8 électeurs sur 10. Là. Ça n'arrivera pas. Ce qu'on peut faire, par contre, c'est en appeler au soutien de gens qui sont pas branchés, mais qui sont certains de deux choses. Faut débarquer la CAQ. Le PQ a la meilleure équipe, puis a fait une bonne campagne.
6: Et Sébastien, la chef caquiste Christine Fréchette a de nouveau été questionnée sur les allégations d'ingérence étrangère là, ce matin, et elle a tenté de minimiser le tout.
11: Oui, elle s'était dite très préoccupée vendredi par des écrits d'un groupe pro-Trump qui appelait à soutenir le Parti québécois. On a appris depuis que des membres de sa propre équipe avaient tenté de couler cette information à des journalistes. La CAQ montre du doigt un employé du parti qui est toujours en poste, précise Christine Fréchette. La voici.
13: L'équipe est en place. Écoutez, c'est un document, comme je dis, qui est déjà public, qui a été transmis à des journalistes. C'est pas un document confidentiel qui a été révélé. En soi, là, y a rien de criminel.
11: Alors oui, avec une semaine à faire à cette campagne, tous les chefs sont sur la route. Le chef du Parti québécois, entre autres, va terminer sa journée dans la circonscription d'Orford, où se présente Charles Milliard du Parti libéral.
6: Merci, Sébastien.
11: Je vous en prie. Au revoir.
6: Et pendant ce temps, le vote par anticipation se poursuit pour une deuxième et dernière journée. Déjà, le taux de participation préliminaire, qui inclut aussi le vote au bureau des directeurs de scrutin, s'établit à près de 14 % selon Élections Québec. Éric Plouffe est avec nous. Éric, le taux de participation est particulièrement élevé dans certaines circonscriptions?
14: Oui, c'est le cas notamment dans la circonscription de Louis-Hébert, qui comprend la ville de Saint-Augustin de

0: des morts près de Québec. Circonscription où le taux de vote par anticipation s'est hissé à près de 24 % et dans à peu près la même région, le taux frôle 20 % aussi dans celle de Chauveau. Et si on remonte à 2022, l'année des dernières élections québécoises, près d'un électeur inscrit sur quatre avait voté par anticipation. Toujours en 2022, 7 des 10 circonscriptions où le taux de participation du vote par anticipation avait été le plus élevé se trouvaient dans la capitale nationale et dans Chaudière-Appalaches. Et il y a des électeurs croisés cet avant-midi à l'extérieur d'un bureau de vote de Charlebourg à Québec qui ont confié qu'il y avait peu d'attente, que ça s'était bien passé. On va les écouter.
1: Il y avait 3 personnes en avant de moi. J'ai attendu 3 personnes. C'est tout.
2: Ben, ça va plus vite, moins de problèmes. On va être assis, on va regarder les élections avec ça.
3: Je pense qu'il va y avoir moins de monde aujourd'hui que la journée même. Alors moi, ça m'accommode là, comme ça.
0: Mais le fait de voter avant le jour de l'élection, ça ne veut pas dire que les files seront moins longues à chaque endroit, puisqu'il y a 4 fois moins de lieux de vote là, qui sont ouverts lors des journées de vote par anticipation. Selon Élections Québec, le 5 octobre, bien, il y aura davantage de personnel électoral. Et on nous dit d'ailleurs que le recrutement s'est bien déroulé cette année, que les jeunes âgés de 16 et 17 ans ont bien répondu à l'appel. Et il y aura aussi davantage de lieux de vote pour accueillir les électeurs.
4: Merci Éric, il n'y a pas de quoi. Des résidus d'un pesticide à haut risque ont été retrouvés dans l'eau potable de plusieurs municipalités du Québec. Des analyses de l'organisme Vigilance OGM montrent une concentration d'un produit issu du S-métolachlore qui dépasse les normes européennes dans cette ville. Guillaume Renault s'est penché sur le sujet. Guillaume, que sait-on de ce pesticide et de sa présence dans l'eau?
5: Oui, le S-métolachlore, c'est surtout utilisé dans les cultures de maïs et de soya. Et au Québec, c'est le deuxième pesticide le plus vendu depuis plusieurs années. Une fois dans l'environnement, il se transforme en ce qu'on appelle un métabolite, dans ce cas-ci le métolachlore ESA, et c'est ce produit-là qu'on a retrouvé dans l'eau du robinet qui a été analysé. Et dans cette ville, les concentrations dépassent la norme en vigueur en Europe. À Saint-Césaire, en Montérégie, on parle de plus de 13 fois ce seuil-là. Mais le métolachlore ESA n'est pas spécifiquement surveillé au Québec où il n'existe pas de norme. C'est une situation qui préoccupe le professeur de chimie environnementale Sébastien Sauvé.
6: Les métabolites, la plupart du temps, sont de toxicité similaire. Il faut vraiment le mesurer, puis il faut le considérer. Et ça fait partie des pesticides qui nous inquiètent un petit peu plus là, dans les résultats.
4: Guillaume, est-ce qu'il y a un risque pour la santé?
5: C'est difficile à déterminer. Le S-métolachlore n'est plus autorisé en Europe aujourd'hui où il est considéré comme susceptible de provoquer le cancer. Il y a des analyses qui ont aussi permis de détecter jusqu'à une vingtaine de pesticides simultanément dans certains échantillons dans cette étude de vigilance OGM. Les experts que j'ai consultés soulignent qu'on connaît encore très peu les effets combinés de ces substances-là. Le ministère de l'Environnement affirme toutefois que ces données ne montrent pas de préoccupation pour la santé liée au métolachlore. Et Santé Canada, de son côté, réévalue actuellement le pesticide.
4: Merci, Guillaume.
5: Au revoir.
4: Le Canada est l'hôte d'un sommet sur les enfants ukrainiens enlevés par la Russie. Cette réunion internationale qui se tient à Toronto est co-organisée par la ministre canadienne des Affaires étrangères. Catherine Brulotte est dans la capitale ontarienne. Catherine, c'est le second événement du genre?
7: Oui, le Canada, l'Ukraine et la Norvège ont mis en place cette coalition en 2024 et l'entente initiale a été signée par 70 pays. L'objectif, c'est de faire avancer les efforts pour le retour des enfants ukrainiens enlevés par les autorités russes. Les autorités ukrainiennes estiment que plus de 20 000 auraient été déportés illégalement ou encore transférés de force depuis le début de la guerre et à ce jour, environ 2 500 enfants sont rentrés en Ukraine. Peter Sturin est le président de la branche torontoise du Congrès ukrainien-canadien. Selon lui, il est surtout très important que la communauté internationale comprenne bien ce qui se passe en Ukraine.
8: On espère qu'avec ces conférences-là, il va y avoir des actions que d'autres pays vont prendre pour mettre la pression sur la Russie. On est vraiment chanceux que le Canada continue de prendre le lead dans ces actions présentement.
4: Et Catherine, des rencontres sont prévues aujourd'hui et demain?
7: Et l'objectif des discussions, c'est de développer ou renforcer les procédures de recherche, l'échange de renseignements et les voies de retour pour ces enfants.
4: Merci, Catherine.
7: Au revoir.
4: Voilà, nous vous avons présenté le volet national et international du Radio-Journal.

0: à Matane. Alors que les îles de la Madeleine sont aux premières loges des changements climatiques, il y a plusieurs intervenants de l'archipel qui déplorent le peu de place qu'occupe l'environnement dans la campagne électorale. Des thèmes comme la souveraineté, le coût de la vie, la guerre tarifaire ont davantage été abordés que les enjeux environnementaux. Le maire des îles de la Madeleine se dit préoccupé par le fait que les chefs de parti ont rarement attaqué la question de front dans leur communication. Antonin Valiquette estime que de ne pas prioriser l'environnement risque d'être coûteux à long terme, particulièrement pour l'archipel qui est déjà très vulnérable à l'érosion côtière.
1: On dirait que c'est toujours plus prioritaire que l'environnement. Par contre, quand on regarde les coûts qu'amène l'adaptation au changement climatique puis les événements extrêmes, on est bien placé aux Îles-de-la-Madeleine. Après deux ouragans en 2019 puis en 2022, on sait à quel point ça peut coûter cher des ouragans.
0: À elles seules, les Îles-de-la-Madeleine exigent un soutien financier de Québec évalué à 140 millions de dollars pour s'adapter justement au changement climatique. Et dans la province, le taux moyen de participation pour la première journée du vote par anticipation s'élève à 13,78% selon Élections Québec. Pour notre région, c'est dans la circonscription de Gaspé que le taux est le plus élevé à 14,38, suivi des Îles-de-la-Madeleine avec 13,15%. Le taux de participation dans Matane, Matapédia, Métis s'élève à 12,67, tandis que dans Bonaventure, le taux de participation est de 11,91. D'ailleurs, les bureaux de vote par anticipation vont fermer ce soir à 20h. Et par la suite, ce sera le jour de l'élection officielle, soit le 5 octobre prochain. 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
3: Rebonjour. Dans une trentaine de minutes, on va parler de ces traces de pesticides dans l'eau potable de 7 municipalités du Québec. En fait, un test a été fait par l'organisme Surveillance OGM avec l'aide du laboratoire d'analyse environnementale de l'Université de Montréal. La Surveillance OGM milite depuis des années pour qu'on utilise moins de pesticides dans nos champs et pour garder nos gazons verts. Donc, ils ont testé l'eau de 31 municipalités. Et pour cette ville, il y a un taux élevé de S-métachlore qui a été détecté. En 2024, il s'agissait du deuxième pesticide le plus vendu au Québec. Et c'est le métachlore ESA, qui est un produit issu de la dégradation du S-métachlore qui a été trouvé, dans des proportions parfois 13 fois plus élevées que les normes européennes. Mais ici, on ne réglemente pas, on ne surveille pas ce sous-produit de pesticides. Alors, les sept villes touchées sont Saint-Césaire, Cowansville, Longueuil, Montréal, Oka, Repentigny et Châteauguay. À Saint-Césaire, en Estrie, la concentration mesurée est plus de 13 fois supérieure au seuil de précaution établi en Europe. Alors, on va essayer de démêler tout ça vers 12h35. Et on va aussi, un peu plus tard dans l'émission, revenir sur le dernier droit de la campagne électorale avec Hélène Buzetti et Marie-Michèle Sioui. Beaucoup de matière pour elle, alors que les trois sondages viennent d'être rendus publics dans les dernières heures. Les chefs étaient également, tout le monde en parle hier. Donc, il y a eu des controverses aussi en fin de semaine. Donc, j'ai bien hâte d'entendre mes analystes sur ce dernier droit de la campagne électorale. Mais pour tout de suite, parlons des chiffres alarmants dans le réseau de la santé québécois. Il y a un article qui a retenu notre attention ce matin, celui de Camille Gaillard et de David Gentilly sur le site web de Radio-Canada. Plus de 20% des heures travaillées par les professionnels qui offrent des soins directs aux patients sont en fait des heures d'absence. Ça veut dire que les infirmières, les inhalothérapeutes, les perfusionnistes sont en congé de maladie ou en accident de travail ou encore en retrait préventif. Alors quand il manque un travailleurs sur cinq dans les soins directs à la population, ça met beaucoup de pression sur le reste des travailleurs. Et ultimement, ça se ressent dans les soins offerts auprès des patients. D'ailleurs, dans certaines périodes de l'année, le ratio d'absentéisme dépasse les 40% lorsqu'on additionne les congés de maladie, les absences conventionnées, comme les vacances ou encore les congés parentaux. J'en discute avec Denis Cloutier, le président du syndicat des professionnels en soins de la FIC dans l'est de l'île de Montréal. Monsieur Cloutier, bonjour.
4: Bonjour, Monsieur Cassonguet.
3: Écoutez, je regardais ces chiffres-là ce matin. Je savais là, que les absences étaient plus importantes dans le réseau de la santé qu'ailleurs. On parle autour de 4 à 5 % de taux d'absentéisme en général, en moyenne dans le secteur privé, entre 6 et 7 % dans le secteur public. Mais là, 20 % dans le réseau de la santé, jusqu'à 40 % certaines périodes de l'année, c'est énorme. Comment vous vivez ça sur le terrain?
4: Bien, naturellement, là, je sais quand même émettre un bémol là, sur les chiffres qui proviennent du ministère, parce que dans le 20 % auquel vous faites référence, il y a un peu de tout là-dedans. T'sais, moi, je représente des gens qui ont des congés en cours d'études pour pouvoir perfectionner le passé d'infirmière à infirmière clinicienne, voire devenir IPS. Malheureusement, ils ont mis ça tout dans la même catégorie dans les chiffres qui ont été fournis à votre collègue. Par contre, ce que je peux vous dire, c'est qu'effectivement, chez nous, là, à titre d'exemple, dans l'Est de Montréal, j'ai entre 12 et 13 % des professionnels en soins qui sont en invalidité, donc des problèmes de santé directement reliés au travail, que ce soit de l'assurance salaire, c'est une nécessité. Là. Ça, c'est très élevé, effectivement.
3: Mais qu'ils soient en formation, en requalification, en retrait préventif ou alors en vrai congé de maladie, ça reste que quand on atteint des chiffres d'une personne sur cinq, il ne peut pas ne pas y avoir d'effet sur les soins à la population. Je veux dire, il manque de personnel pour donner... Parce que là, on parle de gens qui donnent des soins directs à la population, là, pas des cadres dans des bureaux. Donc, une personne sur cinq qui devrait être sur le plancher, qui n'y est pas, faut que ça ait des conséquences. Vous le sentez, j'imagine.
4: Ah oui, oui, tout à fait. Là. Je nie pas du tout les conséquences. Je voulais seulement relativiser un peu les chiffres. Mais tout à fait, là, non, on nie pas les conséquences. À tous les jours, on le ressent. Puis ça devient un cercle vicieux, parce que quand il vous manque du monde, on va solliciter mes professionnels à faire des 16 heures par jour, hein, parce que quand on offre du temps supplémentaire dans le réseau de la santé, je pense que c'est important de rappeler que la plupart du temps, on rajoute un quart au complet pour des 16 heures de travail. Puis ça, des 16 heures de travail... Tôt ou tard, ça finit par engendrer d'autres absences qui engendrent des 16 heures de travail. Fait qu'on est pris dans ce cercle vicieux-là parce que trop souvent, il manque du monde, justement.
3: Santé Québec a été sollicité par notre équipe. Ils ont décidé de pas d'accorder d'entrevue aujourd'hui. Mais ils nous ont dit par écrit que c'est une combinaison de facteurs qui explique l'absentéisme. Ça reflète un peu les défis vécus dans l'ensemble de la société. Est-ce que vous êtes d'accord que c'est les mêmes défis dans le réseau de la santé que dans d'autres corps de métier?
4: Absolument pas, là. T'sais, il faut, là, franchement, honnêtement, le Santé Québec essaie un peu de cacher la réalité. Quand on regarde les chiffres, on voit que c'est les gens sur le terrain qui s'épuisent le plus, là. C'est pas ceux qui font du 9 à 5 du lundi au vendredi. Les gens sur le terrain, je parle des corps de métier qui doivent travailler 365 jours par année, jour, soir, nuit, sur des corps de travail de 16 heures, avec de moins en moins de monde, de présence qui augmente la pression, c'est ça qui est à l'origine de l'absentéisme. C'est pas vrai qu'on peut comparer ça à n'importe quel autre job qui fait du 9 à 5 du lundi au vendredi.
3: Vous savez, il y a des métiers qui sont réglementés. Par exemple, les camionneurs ne peuvent pas conduire plus que 12 heures par jour. Parce qu'en raison de la fatigue, il y a un risque pour la santé de la population, risque d'accident accru. Vous me parlez de 16 heures, donc des quarts de travail de 16 heures pour certains de vos collègues syndiqués. Peut pas, là aussi, ne pas y avoir d'effet sur la fatigue et donc peut-être aussi sur la qualité des soins.
4: Ah, tout à fait. Je dénonce cette situation-là depuis trop longtemps. Les gestionnaires, c'est facile. Quand il manque quelqu'un, on offre à quelqu'un d'autre de le remplacer pour son corps au complet. Ça serait plus compliqué de trouver deux personnes pour faire chacun 4 heures, mais quelque part, ça l'aiderait à moins tomber en épuisement, comme c'est le cas actuellement. Des corps de travail de 16 heures, le problème aussi, souvent, c'est qu'il va juste rester un 8 heures pour sortir de l'hôpital, rentrer chez vous, prendre ta douche, dormir un peu, manger, puis revenir travailler le lendemain. Parce que là, on parle de 16 heures consécutives, mais des fois, on voit aussi 32 heures travailler sur 40. Tout ça finit par avoir une pression éventuellement, puis les gens s'épuisent, puis ça augmente le taux d'absentéisme, puis c'est un vrai fléau dans notre catégorie d'emploi.
3: Il y avait beaucoup de main-d'œuvre indépendante à un certain moment dans le réseau de la santé. Là, c'est donc ces travailleurs, travailleuses d'agences, notamment les infirmières, qui venaient combler les manques de personnel. Mais on disait souvent, ben, ça ajoute un fardeau à ceux qui sont restés dans le réseau de la santé. Là, on a réussi pas mal dans la plupart des régions à se sevrer de la main-d'œuvre indépendante, des fameuses agences. On a ramené des infirmières dans le réseau de la santé. Ça n'a pas stabilisé les horaires, ça n'a pas aidé à donner une meilleure qualité de vie aux infirmières et donc peut-être à diminuer l'absentéisme?
4: Bien, vous le dites vous-même, les gens des agences, ils faisaient quand même des corps de travail. Là. Ça l'a surtout permis au gouvernement de les ramener dans le réseau. Fait que là, si vous voulez, elles font partie de la gang. Mais en fait, d'heures travaillées, ça n'a pas additionné tant que ça. Fait que c'est une bonne idée de s'attaquer au problème de l'épuisement professionnel des professionnels en soins. Parce que souvent, quand on calcule les coûts, les gens regardent, le gouvernement va regarder ce qu'il va mettre comme effectif sur le plancher. Fait qu'ils nous mettent beaucoup de pression. Les ratios sont insuffisants, ce qui fait que

0: éventuellement, l'infirmière, dès qu'il en manque une, l'équipe est déstabilisée au complet. C'est important d'augmenter les ratios pour que les équipes puissent justement s'adapter à cette réalité-là sans qu'on ait toujours besoin de faire travailler des gens 16 heures.
1: Depuis ce matin, lorsque le texte a été mis en ligne sur Radio-Canada, je vois les commentaires passer sur les réseaux sociaux de gens qui disent ben peut-être que les congés de maladie sont trop faciles à obtenir dans le réseau de la santé, qu'on les trouve facilement capables de tomber en congé de maladie prolongé. Et là, ça m'a fait penser à l'ancien ministre de la Santé, Christian Dubé, qui a mentionné dans une lettre publiée en juin dernier qui, selon lui, le régime de congé de certains travailleurs en santé est très avantageux. Puis il donnait l'exemple du fait qu'on peut, dans le cas d'une infirmière, être en congé d'invalidité pendant des mois et toucher 80 % du salaire pendant 2 ans. Et qu'ailleurs, dans le réseau dans les autres provinces, pour le réseau de la santé, là, c'est plutôt 60 % du salaire qui est comblé pendant un an. Bref, lui, il disait, écoutez, il y a beaucoup d'absents parce que, notamment, c'est avantageux d'utiliser le régime québécois d'absentéisme dans le réseau de la santé. Vous en pensez quoi?
0: Ah, moi, je trouve que ce genre de phrase-là, c'est complètement reconnaître leur incapacité à régler les problèmes. Mmh. En tout respect pour M. Dubé, les professionnels en soins n'ont pas un régime qui est différent d'un fonctionnaire qui va travailler dans un bureau de 9 à 5. Pourtant, son invalidité est beaucoup plus élevée. Fait que comment l'expliquer si c'est pas relié aux conditions de travail?
1: Donc, vous pensez qu'il n'y a pas personne qui profite du fait que c'est plus avantageux d'être en congé ici qu'ailleurs dans le reste du pays?
0: Non, ben, ce que je vous dis, c'est que les catégories d'emplois comme celles que je représente, qui travaillent sur le plancher auprès des patients, ont les mêmes assurances que les autres fonctionnaires et sont pourtant beaucoup plus présentes en congé d'invalidité, en absence maladie. Fait que clairement, c'est relié au travail. Ça n'a rien à voir avec le fait que le régime soit plus avantageux qu'ailleurs, là.
1: Dernière question, Denis Cloutier, avant de vous laisser aller. Ce week-end, il y a eu dans la presse un texte publié par plus de 550 médecins québécois qui demandaient aux politiciens de s'abstenir de tenir l'immigration responsable des failles de nos services publics. Ils n'aiment pas ces médecins-là, le discours ambiant comme quoi que les immigrants seraient responsables surpeuplement dans les écoles, du fait qu'on utilise peut-être trop de soins de santé, qu'il y a des problèmes de crise du logement, etc. Et donc, ils disent qu'il faut changer ce discours-là parce qu'on a besoin, nous, des nouveaux arrivants dans le système de santé. On ne peut pas se permettre de les dénigrer. Vous êtes sur le plancher là, avec oui. Le syndicat. La part de la communauté immigrante, comment ça se passe dans l'est de l'île de Montréal?
0: Ben, je suis très heureux que vous me tendez la perche sur cette question-là parce qu'il y a effectivement beaucoup de populisme qui s'est fait durant la campagne électorale sur le dos des immigrants. Puis je tiens d'abord à me joindre aux autres pour le dénoncer. Ces gens-là, c'est eux qui soignent les Québécois. Dans l'est de l'île de Montréal, ils représentent à peu près 50 % de mes membres. Hmm. T'sais, sur 5 000 professionnels en soins, j'en ai à peu près 2 500 qui sont issus de l'immigration. Puis ce pourcentage-là est encore plus élevé chez d'autres métiers comme les préposés aux bénéficiaires. Ça fait partie des emplois que les Québécois d'origine ou de souche, appelez-les comme vous voulez, font de moins en moins. Mais au bout de la ligne, on a besoin de l'immigration pour combler ces emplois-là. Ce sont des travailleurs qui nous aident à tous les jours. Ce sont mes collègues de travail. Puis personnellement, moi, je trouve qu'ils sont très bien intégrés au milieu de travail et à notre société.
1: Denis Cloutier, président du syndicat des professionnels en soins de la FIC pour l'Est de l'île de Montréal. Merci d'avoir été avec nous.
0: Merci beaucoup.
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1: Bonjour à vous deux.
3: Bonjour, Alec.
4: Bonjour.
1: Alors, 3 sondages à se mettre sous la dent, publiés depuis donc hier en fin de journée. C'était le synopsis La Presse, puis ce matin, Palace Data et Léger également dans les médias de Québécois. Je vais pas vous balancer tous les chiffres. Là. Les gens peuvent aller consulter les sondages. C'est assez facile quand même. Mais grosso modo, le Parti québécois, ça bouge pas beaucoup. Toujours dans une fourchette 29-30 %. Mais là, la diminution de la CAQ, de la Coalition Avenir Québec, dans le vote francophone, la montée du Parti conservateur, légère remontée du Parti libéral fait en sorte là, qu'on a un fractionnement du vote. Ça bouge pas beaucoup du côté de Québec solidaire et qui fait qu'on est vraiment là actuellement, portrait là, au jour, à une semaine du scrutin, en territoire majoritaire pour le Parti québécois de quelques sièges, là, selon les projections de sondage. Est-ce que, Hélène, ça peut changer la dynamique de la fin de la campagne que là, le Parti québécois, à une semaine du jour du scrutin, soit en territoire majoritaire?
3: Ben oui, Alex, ça va la changer parce qu'on en parle sous cet angle-là. Moi, vous le savez, je l'ai dit souvent et là, je vais faire une petite montée de lait un peu aujourd'hui. Je suis un peu tannée de parler des sondages. Je trouve qu'on écarte

0: découverte en faisant ça, les vrais sujets de fond. Je suis retournée en arrière. Chaque lundi, depuis le déclenchement électoral, on a eu droit à une nouvelle fournée de 1, 2, voire parfois 3 sondages, comme aujourd'hui, qui monopolise la conversation politique du lundi, qui autrement serait une journée de récapitulative de la fin de semaine. Vous l'avez dit en passant, rien ne change. Le Parti québécois est bloqué à 29-30%, mais il s'enligne sur une majorité parce que les autres sont trop divisés. Et ça ferait peut-être en sorte qu'on aurait un gouvernement majoritaire avec le taux d'appui le plus bas de l'histoire. En tout cas, depuis que j'ai les chiffres, depuis 1973, je ne suis pas allée en arrière de ça. On n'a jamais un gouvernement élu majoritaire avec si peu d'appui. Il n'y a pas eu juste les sondages. Après, aux semaines numéro 2, numéro 3 et numéro 4, il y avait l'événement de mi-semaine, un débat ou les grandes entrevues. Et le lendemain, de quoi on parlait, ben, qui a été le gagnant et le perdant. Et je trouve que notre couverture électorale s'est beaucoup résumée à une course de chevaux. Et quand on parle de course de chevaux, ben, finalement, de dire qu'il y en a un qui est en tête, oui, ça va amener des gens à se rallier derrière cette personne. La conversation démocratique, me semble-t-il, est réduite à un concours de popularité. Et après, il faut peut-être pas s'étonner que les gens soient perdus puis finissent par demander à ChatGPT pour qui voter. je veux dire, il y a beaucoup de gens qui disent « Ouais, mais il y a 5 partis, il y a eu un foisonnement de politique, de propositions. » Oui, c'est vrai. Mais on peut se concentrer sur ceux qui ont réalistement une chance de former le gouvernement. Donc, la CAQ, le Parti québécois et peut-être un peu moins souvent le Parti libéral. Je vous donne juste un seul exemple, le congé parental. Tout le monde a fait des propositions. Mm-hmm. La CAQ a dit 2 semaines de plus pour les pères. On va même donner ça aux grands-parents. On va l'étirer sur 5 ans. Les libéraux ont dit 2 semaines de plus en temps ou en argent. Le Parti québécois, lui, va tout transformer ça et modifier le pourcentage de récupération de votre salaire, ce qui va peut-être créer des débalancements. Et lui aussi veut tirer ça sur 3 ans. Mais pourquoi on n'a pas parlé du fait que tout ça est possible? Parce qu'il y avait un surplus à la caisse de 1,2 milliard en date de l'année passée. On a baissé les cotisations cette année, mais clairement, il y a encore un surplus. Peut-être qu'on devrait peut-être songer à diminuer les cotisations dans un contexte de crise du coût de la vie. Est-ce qu'on a parlé au milieu du patronat? Je parlais au conseil patronal aujourd'hui qui disait, écoutez, c'est pas nos priorités. Si on veut vraiment augmenter la participation au marché du travail, on devrait plutôt s'intéresser aux 55 ans et plus qui ont un taux de participation bien moindre que dans le reste du Canada. Bref, on aurait pu avoir un débat, mais on l'a pas fait. Et ça, c'est un sujet parmi 10, 20, 30. Et ça me fâche. Ça me fâche beaucoup et je suis pas certaine qu'on fasse vraiment bien notre travail là-dessus.
1: J'en prends bonne note. Je précise quand même que vous n'êtes pas le seul segment de l'émission, même si je vous aime beaucoup.
0: Non, mais attends.
1: On parle de dynamique électorale avec vous parce que ça fait partie de votre travail d'analyste. Oui. On avait 20 minutes sur la santé vendredi à l'émission. Les gens peuvent aller écouter ça sur audio avec 2 médecins spécialistes de la première ligne avec leurs solutions. On a débattu des plateformes des partis. On a parlé de logement. On a parlé d'un paquet de sujets. Je vais parler avec Francis Véropol en fin d'émission pour la question autochtone où on en est dans ce débat-là. Donc, c'est une panoplie de sujets qui sont, c'est vrai, pas toujours faciles à aborder quand il y a 5 partis qui promettent pas des choses tout en même temps. Là, vous avez parlé, par exemple, du régime québécois d'assurance parentale, c'est vrai. Ils ont pas tous annoncé ça le jour 1. Ça prend des fois des semaines avant que finalement on ait le portrait complet de chacun des partis. Donc, on peut après ça les analyser. Parfois, analyser la proposition, je sais pas moi, du Parti libéral le jour X, plus difficile à faire si on sait pas ce que les autres proposent. Alors, il y a une complexité dans cette campagne-là qui vient du fait qu'on a 5 partis politiques qui sont compétitifs et qui font des annonces à chaque jour. Mais je vous entends, Hélène, je sais que vous aimez parler du fond.
0: Mais c'est pas juste chez vous, là. Je parle en général de l'écosystème médiatique.
1: C'est vrai. Il y a une facilité autour de la question des sondages qu'il ne faut pas effectivement balayer. Ça fait partie de la réalité médiatique. Mais là, Marie-Michel, je sais pas si vous allez oser parler des sondages parce que ça se peut qu'Hélène soit fâchée. Alors, je vais vous laisser aller.
0: Vas-y, Marie-Michel, t'as le droit.
2: Ben, je comprends très bien l'argument qu'avance Hélène. Puis d'ailleurs, si vous avez lu la chronique de Michel David ce matin, ça illustre bien à quel point nous, les médias, on reste avec des questions sur le fond. Michel pose à peu près 10, 12 questions à Éric Duhaime dans sa chronique. Puis on se sent effectivement un petit peu comme ça. Reste que la politique, c'est aussi quelque chose d'émotif. Les gens votent aussi parfois, peut-être souvent même sur des impressions. Mmh. Puis votre question, c'était, est-ce que ça a des impacts sur la campagne? Là, moi, je vous parle dans le bus, on s'en va vers Rouyn, on part de Mont-Tremblant.
1: Vous êtes avec qui? Avec la Coalition Avenir Québec, ce matin, c'est
2: ça? Avec la CAQ, voilà. Donc, ce matin, à Mont-Tremblant, la candidate Chantal Roussel était sur place. Elle est loin derrière le PQ dans les projections, mais le mot d'ordre, c'était

0: faire mentir les projections. Donc là, un militant me disait, ah, tu sais, ça a été longtemps vécu ici, mais là, il y a plein de Montréalais qui se sont installés, c'est rendu caquiste. Les gens sur place ont donné toute une vague d'amour à Mme Fréchette qui s'empêtre dans cette histoire d'ingérence depuis quelques jours. Moi, c'est le plus gros rassemblement que j'ai vu depuis le début de la campagne là, avec les caquistes. Je pense pas que personne croit encore à la CAQ qui vont former le prochain gouvernement. Là. On le sent très bien quand on leur parle, mais c'est pas donc la fin de campagne qu'ils espéraient, mais l'idée maintenant, c'est un peu de dire, OK, est-ce qu'on peut créer des surprises dans certaines circonscriptions? Puis on va montrer qu'on va tout donner. Puis si vous voyez notre itinéraire là, qu'on a fait comme route dans les derniers jours, vous allez constater que ça témoigne de cette volonté-là. Donc, l'effet sur le terrain, il est réel. Et moi, ce que je remarque dans le sondage de 1, c'est qu'il a été fait au tout début. En fait, ils ont été faits au tout début ou même un petit peu avant cette histoire-là de l'ingérence. Donc, s'il y avait un prochain coup de sonde, pas sûr qu'on en avoir un, mais ça pourrait faire encore plus mal. Puis je vois surtout qu'il n'y a pas de coup de cœur pour aucun chef. Paul Saint-Pierre Plamondon, c'est plus apprécié. Mais il y a juste 26 % des Québécois qui jugent qu'il ferait le meilleur premier ministre. Donc, je me demande si on ne va pas voir certains mouvements de repli. Hein. Je vais voter pour un chef que j'aime bien, même si je ne crois pas trop à la capacité de son équipe à gouverner, même si je ne crois pas trop au référendum. Et d'ailleurs, là, je pense qu'il va avoir un effet. On va entendre parler de référendum dans les prochaines semaines parce que la crainte que le PQ soit majoritaire va pouvoir servir certains partis.
1: Oui, ça se peut qu'on l'entende sur le chemin électoral, effectivement, dans les derniers jours, là, cette idée de référendum. Hélène, ça, beaucoup de textos et de courriels de gens qui sont d'accord avec vous. Je trouve qu'on n'a pas assez parlé des sujets de fond. J'ai beau expliquer la difficulté d'aborder certains sujets de fond quand les partis politiques, à des moments différents, font des annonces. Les gens aiment bien qu'on débatte de sujets de fond et ils ont raison. On essaie de faire notre effort ici à Midi Info, mais je le disais en début de campagne, je vais le répéter au cas où les gens n'auraient pas entendu, mais je pense qu'il y a une responsabilité supplémentaire de la part des électeurs pendant cette campagne-ci pour aller chercher l'information qu'ils recherchent sur les plateformes des partis. D'abord, avec 5 partis politiques, on n'y arrive pas à suivre le compte. C'est très compliqué à décortiquer pendant que quelqu'un est en train d'essayer de comprendre la politique en logement, par exemple, du Parti libéral. Ben la coalition Avenir Québec arrive avec une politique en éducation. Puis là, ben faut laisser ce qu'on fait sur le logement pour se concentrer sur l'éducation. Ça reste compliqué à analyser. On essaie de faire un amalgame de certains sujets puis de pouvoir les aborder. On l'a fait sur la fiscalité, on l'a fait sur les impôts, mais ça reste compliqué. On essaie quand même de faire notre part. Parlons donc du fond un peu, Hélène. Il y a eu tout ce débat en fin de semaine autour de l'ingérence étrangère. En fait, il y avait 2 sujets en parallèle. Les gens ont confondu un peu les deux, je pense. Mais il y avait 2 sujets révélés par les collègues des journaux de Québécois vendredi. Cette ingérence étrangère présumée d'un groupe de pression américain qui avait réfléchi à la manière de déstabiliser le Canada. Et il y avait l'idée que les Américains auraient tenté, au mois de juin dernier, de tâter le pouls de Québec. Est-ce que vous seriez intéressé à négocier directement avec nous la diminution de certains tarifs, notamment sur l'aluminium, donc de court-circuiter les négociations avec Ottawa? Ça a été amalgamé un peu ensemble, mais dans ma tête, c'est 2 histoires différentes. Comment vous avez vu ça, Hélène, ce débat sur l'ingérence étrangère?
2: Je suis totalement d'accord avec vous, Alec. On mélange beaucoup de concepts. Là. Diviser pour mieux régner, ce n'est pas de l'ingérence étrangère. C'est une stratégie politique vieille comme le monde. Donc, on essaye peut-être d'offrir quelque chose à Québec, puis dans l'espoir de faire se fissurer le front canadien qui s'est opposé aux propositions américaines. Donc, moi, ça n'a pas rapport dans l'histoire, si on peut dire. Mais sur cette question de l'ingérence étrangère, c'est aussi important de dire le DARC, là, ce groupe américain qui est une fabrique à idées, hein, un think tank, comme on dit en anglais. C'est pas parce que vous proposez une idée que cette idée est passée à l'ordre de l'action. Pour l'instant, on n'a aucune preuve qu'il y a eu des gestes, des actions posées, numériques ou autres, tentant d'influer l'électorat québécois pour venir bousiller notre élection. Ce qui ne veut pas dire que l'ingérence étrangère n'existe pas. On a quand même eu, on l'oublie un peu, mais une commission d'enquête sur le sujet, Alec, qui a rendu son rapport en janvier 2025. Et une des choses que disait la commissaire Hogg, c'est que les médias doivent faire attention, doivent faire preuve de responsabilité parce que des fois, on prend le renseignement pour argent comptant, alors que le renseignement, ce n'est pas de la preuve. C'est souvent un oui-dire. C'est parfois vrai, mais parfois c'est incomplet, parfois c'est intéressé. Il y a y a quelqu'un qui avait intérêt à dire une chose et ça ne rend pas compte de toute la réalité. Il faut être prudent dans la manipulation des renseignements. Et là, j'ai l'impression que c'était un banal

0: renseignement que quelqu'un à la CAQ s'est dit « ça pourrait remettre Trump à l'ordre du jour et donc favoriser notre parti qui se positionne par rapport à Trump ». Et tout ça a fait patate finalement.
1: Oui, parce que vous êtes sur la campagne de la CAQ, Marie-Michel, vendredi, c'était le branle-bas de combat. Christine Fréchette est sortie 3 fois dans la même journée pour parler de ce sujet-là avec un ton différent d'une fois à l'autre.
2: Oui, puis en fait, dès le moment où le reportage est sorti à TVA, les caquistes se sont activés autour de nous, puis on nous en parlait quasiment comme du Watergate. Là. C'était grave. Là. Puis en quelques heures, passez-moi l'expression, là, mais la ballonne s'est dégonflée, puis ça s'est viré contre la CAQ, qui s'est fait demander, là, essayez-vous de gagner en faisant peur au monde? Moi, j'étais sur la caravane libérale à la fin de la campagne en 2018, puis j'ai l'impression que la CAQ est en train de vivre son moment épicerie à 75 $, dans lequel Philippe Couillard s'est empêtré. Mais ce qui est fascinant, c'est que la blessure, elle est auto-infligée. Et là, ce que Mme Fréchette a alerté les médias au sujet de la publication du DARC, là, cet obscur groupe qui, de toute évidence, ignore que la loi électorale au Québec restreint les montants des dons à 200 $. Cette personne-là a été bien avertie. OK. Mais le texte de Québécois qui a lancé cette affaire-là parlait d'une rencontre entre un haut fonctionnaire québécois et un autre à Ottawa. Et donc, une de ces personnes-là qui a brisé la confidentialité de l'entente. Il arrive quoi avec la personne? Ottawa nous dit « pas être au courant de rien ». Puis Mme Fréchette, elle ne répond pas à cette question-là. Cette rencontre-là, en soi, en passant, elle m'apparaît un peu étrange. Comment c'est possible qu'un haut fonctionnaire à Ottawa lève un drapeau rouge sans qu'Ottawa soit au courant? Et pourquoi convoquer un haut fonctionnaire de Québec pour lui dire essentiellement « va voir ce site-là » Mais là, c'est juste une mise en bouche parce que le reste, je peux pas te le dire parce que t'as pas la cote de sécurité nécessaire. Moi, il faudrait qu'on m'explique ça. Il y en a eu combien au Québec, même ailleurs, là, rappelez-vous, des cas de lanceurs d'alerte là, qui parlaient de pesticides, de conditions de vie dans France en jeunesse, etc., etc., etc., pour lesquels le gouvernement a mobilisé plein de ressources hein, pour aller punir le méchant lanceur d'alerte. Et ici, on sent pas du tout le même empressement. Donc, ça met Christine Fréchette dans une position extrêmement difficile parce qu'elle s'est présentée devant les électeurs en disant qu'elle était la plus apte à gérer la crise face aux États-Unis. Mais là, elle se fait demander depuis 3-4 jours, êtes-vous capable de juste gérer votre propre équipe?
1: Merci beaucoup pour vos lumières. Hélène, je vous promets que demain, on ne parle pas des sondages. Non, il ne devrait pas y en avoir d'autres. Probablement seulement en fin de semaine prochaine. Donc, cette semaine, on devrait être tranquille et pouvoir parler de différents sujets pour ce dernier droit de la campagne. Merci à vous deux. On se retrouve demain.
2: Au revoir.
3: À demain.
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1: On va maintenant parler de santé et d'eau potable. Des traces d'un pesticide important ont été retrouvées dans l'eau potable de 7 villes du Québec. L'étude réalisée pour Vigilance OGM a permis de détecter des concentrations de méthachlore ESA, qui est un produit issu de la dégradation d'un pesticide considéré par Québec comme plus risqué pour la santé et l'environnement que le glyphosate, le fameux Roundup. Et ces concentrations sont parfois jusqu'à 13 fois supérieures au seuil européen accepté pour ce résidu de pesticide. Les 7 municipalités les plus concernés sont Saint-Césaire, où les seuils ont été même détectés à 13 fois plus élevés que ce qu'on permet en Europe. Cowansville, Longueuil, Montréal, Oka, Repentigny et Châteauguay. Avec nous pour répondre à quelques questions, Thibault Rennes, il est le directeur général de Vigilance OGM. Monsieur Rennes, bonjour.
5: Oui, bonjour.
1: Alors, votre étude a été réalisée avec l'aide du Laboratoire d'analyse environnementale de l'Université de Montréal. Vous avez analysé l'eau de 31 municipalités du Québec pour vous rendre compte que dans 7 de ces municipalités-là, il y avait des concentrations plus importantes que les normes européennes pour un dérivé d'un pesticide, le méthachlore. Est-ce que ça vous inquiète, ces taux de pesticides-là?
5: Mais peut-être pour revenir, en fait, c'est la deuxième année qu'on fait des études, des analyses d'eau potable de pesticides. Mais comme l'année dernière, en fait, les deux constats principaux, c'est qu'il n'y a jamais dépassement des normes canadiennes et québécoises, mais il y a toujours dépassement de, ou en tout cas dans la grande majorité des cas, des normes européennes. Et même si cette fois-ci, contrairement à l'année dernière, on a des concentrations relativement basses, pour nous, la présence de multiples pesticides demeure inquiétant. On rappelle qu'il y a ce qu'on appelle en science l'effet cocktail, où en fait, on n'est pas soumis à un seul pesticide, mais à une multitude de pesticides, et non pas juste à travers l'eau potable, mais aussi à travers notre alimentation. Donc, il y a plein de petites sources de contamination qui augmentent les dangers sur la santé. Donc, même si les taux sont bas, ça nous inquiète quand même. Oui.
1: Pourquoi vous utilisez les taux européens pour ce résidu de pesticides, le méthachlore ESA, alors que vous le dites vous-même, pour ce qui est des normes québécoises et canadiennes, on n'est même pas proche des seuils européens. Pourquoi utiliser donc le seuil européen?
5: Alors, nous, à Vigilance OGM, on souhaite que les normes pour protéger la santé et l'environnement soient basées sur la science. Et en Europe, en fait, on base sur ce qu'on appelle le principe de précaution. Et le principe de précaution, en fait, c'est un principe scientifique qui reconnaît, en fait, l'impossibilité de connaître tous les impacts sur la santé et l'environnement auxquels on est exposé quand on est exposé à une multitude de contaminants. Et donc, pour nous, ce qu'ils font en Europe, c'est qu'ils mettent un taux très bas, une norme très basse, parce qu'il y a une impossibilité scientifique de calculer ça. Au Québec, on se base principalement sur les études faites par Santé Canada, qui, eux, se basent sur des études faites par l'industrie, qui sont non transparentes et non revues par des pairs. Et donc, pour nous, ce n'est pas une évaluation scientifique faite par Santé Canada et donc sur lesquelles les normes québécoises et canadiennes sont basées. Et d'ailleurs, ce n'est pas juste Vigilance OGM qui critique ça, mais il y a énormément de scientifiques qui critiquent, indépendants qui critiquent cette évaluation canadienne.
1: Le méthachlore, là, c'est un pesticide qu'on utilise beaucoup dans la culture du maïs, du soya, entre autres. C'est pourquoi il y a des villes que vous avez, dont vous avez testé l'eau qui se retrouve en Montérégie et en Estrie. Ça sert également là, pour embellir son gazon. C'est un peu comme le Roundup, là, mais est-ce qu'on devrait complètement interdire ce pesticide-là? Est-ce que c'est même possible ou est-ce qu'on en a besoin dans la culture?
5: Ben, alors là, il faudrait demander spécifiquement à un agronome. Moi, ce que je sais, c'est que par exemple en Europe, l'atrazine, qui est un herbicide qui est interdit depuis 20 ans, qu'on avait dit aux agriculteurs européens, on va l'interdire. Tout le monde avait dit que ça serait impossible de continuer à faire du maïs. 20 ans que c'est interdit, ils continuent à faire du maïs. Ici, au Québec et au Canada, on continue à autoriser 121 pesticides interdits en Europe qui sont encore autorisés sur notre territoire. Le gouvernement québécois reconnaît dans son évaluation que le S-métolachlore est le pesticide ayant le plus d'impact sur la santé et l'environnement. Donc oui, on voudrait qu'il soit interdit, mais vous savez que le gouvernement québécois a une mesure, un outil qui semble fonctionner pour la diminution des pesticides, c'est la prescription agronomique. Et on aimerait qu'au minimum, en première étape, le S-métolachlore soit soumis à une prescription agronomique parce que ça a déjà fait son effet, par exemple sur l'atrazine, comme je mentionnais précédemment.
1: Donc qu'on se dote de nouvelles normes et de nouveaux seuils, c'est ce que vous dites, dans le fond.
5: Peut-être pour revenir, c'est pour les gens un peu non familiers. Au Québec, en 2018, on a considéré 5 pesticides comme dangereux et on a dit, si vous voulez l'appliquer dans les champs, maintenant, il va falloir que vous demandiez une prescription agronomique. Donc, demandez à votre agronome, qui est un peu le médecin pour les agriculteurs, dire, est-ce que j'ai vraiment besoin de ce pesticide-là? Et à partir du moment où on a mis l'atrazine sous cette prescription obligatoire, donc un pesticide qu'on considère extrêmement dangereux et interdit en Europe, on a vu la chute de vente d'atrazine de 90%, parce qu'on n'arrivait plus à justifier réellement une utilisation agronomique. Et si cet outil-là était utilisé pour des pesticides considérés encore une fois, très dangereux par le gouvernement comme le S-métolachlore, on pense qu'on serait capable de diminuer cette utilisation qui est, dans la majorité des cas, inutile.
1: Je sais que vous n'êtes pas expert en santé publique, là, mais avant de vous laisser, M. Rennes, là, quels sont les risques de ce cocktail de pesticides dont vous parlez, l'accumulation là, de différents pesticides dans notre nourriture ou dans l'eau? Est-ce qu'il y a des risques physiques clairs associés à cette ingestion-là?
5: Comme le dire, je ne suis pas un expert en santé publique, mais tout ce que je sais, c'est que par exemple, en Europe, on a calculé il y a des études qui montrent, de la part de la santé publique française, qu'il y a des maladies qui sont liées à l'utilisation des pesticides, principalement chez les principales victimes, qui sont les agriculteurs et les utilisateurs de pesticides. Et il y a plusieurs types de cancers, les cancers non hodgkiniens, cancers du sang. On a aussi la maladie de Parkinson, qui est liée à l'utilisation des pesticides. Vous savez, au Québec, on a reconnu cette maladie-là en 2019 comme une maladie liée à l'utilisation des pesticides. Donc, il y en a de nombreuses. Et plus on va être soumis à différents types de pesticides, plus on va augmenter nos prévalences, donc nos probabilités d'avoir ce type de maladie. Mais en science, il n'y a pas d'effet, les effets ne sont pas tout le temps directs, il faut l'étudier. Et surtout, il faut savoir à quoi on est soumis. Vous savez, le S-métallochlore, ESA qu'on teste aujourd'hui, il est invisibilisé au Québec parce qu'en fait, on ne vient même pas le tester. Donc, c'est important.

0: Raphaël, bonjour.
1: Bonjour, Alec.
0: Alors, pendant que Donald Trump promet de nouvelles discussions avec l'Iran pour mettre fin au conflit, ben, les États-Unis se tiennent à distance d'autres escarmouches dans la région, de ce qui se passe au Yémen, où là, les Houthis, rebelles pro-iraniens, font des gains depuis quelques semaines.
1: Oui, depuis 2014, Alec, il y a un conflit qui fait rage au Yémen, une guerre civile qui oppose donc d'un côté ces Houthis pro-iraniens aux forces gouvernementales de l'autre côté qui, elles, sont appuyées par le gouvernement d'Arabie Saoudite, qui est le pays voisin du Yémen. Et on n'avait pas vu une avancée de l'ampleur de celle à laquelle on a assisté au cours des dernières semaines depuis plusieurs années. Imaginez, il y a eu des frappes de drones des Houthis, Alec, jusqu'à Riyad, la capitale de l'Arabie Saoudite, qui est quand même à 1300, 1400 kilomètres du Yémen, donc très loin du territoire des Houthis. Ce sont des frappes qui ont été interceptées par les Saoudiens, mais quand même, on a pu voir ces images impressionnantes de colonnes de feu au-dessus de Riyad. C'est un symbole qui est très fort. Et puis surtout, il y a eu des avancées très stratégiques pour les Houthis, notamment la prise de contrôle d'une ville portuaire très importante sur la mer Rouge qui permet le contrôle du détroit de Bab el-Mandeb. Je ne sais pas si vous vous souvenez, lors de la saison dernière, c'est ce fameux détroit que j'avais eu beaucoup de difficultés à prononcer.
0: Je me souviens.
1: Je me suis pratiqué depuis, puis on en parle de plus en
0: Bravo.
1: Plus depuis aussi. Merci. Pourquoi? Parce que c'est une alternative dans le transport du pétrole mondial. Évidemment, on a beaucoup parlé du détroit d'Ormuz avec la guerre contre l'Iran. Bab el-Mandeb, donc, c'est une alternative. C'est pas le même volume. Là, on parlait de 20 millions de barils par jour pour Ormuz avant la guerre. C'est à peu près 4 millions de barils par jour pour Bab el-Mandeb. Mais quand même, dans le contexte actuel, on regarde toutes les alternatives possibles. Et donc, ça vient avoir un impact à l'échelle mondiale, géostratégique, cette avancée des Houthis de par ce contrôle de ce port sur la mer Rouge.
0: Là, si les Houthis sont rendus à frapper l'Arabie Saoudite et que l'Arabie Saoudite est un allié américain dans la région, pourquoi les Américains n'interviennent pas pour donner un coup de main à l'Arabie Saoudite?
1: Très bonne question, Alec, que vous n'êtes pas le seul à vous poser. Je pense que Mohamed Ben Salman, le prince héritier d'Arabie Saoudite, se la pose lui aussi, parce que selon l'agence Reuters, Mohamed Ben Salman, qu'on appelle MBS, qui est d'ailleurs très proche de certains proches de M. Trump, notamment Jared Kushner, son gendre, ce sont des gens qui entretiennent des relations depuis longtemps. Ben, le 10 septembre, selon Reuters, MBS aurait demandé aux États-Unis d'intervenir en raison justement de la menace que représentent les Houthis, non seulement sur l'Arabie saoudite comme pays, mais aussi sur le transport de pétrole saoudien, qui est un producteur très important à l'échelle mondiale, évidemment. Et donc, MBS aurait demandé à Trump de mener des frappes contre les Houthis directement. Et les Américains, bon, et les Saoudiens ont des accords de défense, ce sont des alliés très proches. Et Donald Trump aurait envisagé répondre à cette demande-là. Ça a été rapporté par plusieurs médias américains. On aurait préparé au Pentagone une possible stratégie de frappe contre les Houthis. Et finalement, il y a eu hésitation de la part du président qui a décidé de ne pas intervenir. Et l'une des raisons qui a été évoquée par Donald Trump, c'est que les Houthis lui auraient garanti par le biais de négociation qu'il ne s'en prendrait pas aux intérêts américains dans la région. Donc, s'il y a des navires américains, par exemple, qui traversent le détroit de Bab el-Mandeb, on n'y touche pas, on ne touche qu'à ce qui est relié au conflit entre le Yémen et l'Arabie saoudite.
0: Est-ce que les munitions, la réserve de munitions des États-Unis pourrait expliquer aussi le fait que les Américains se tiennent à l'écart?
1: Ah, c'est une piste très intéressante. Et ce sont des enjeux d'ailleurs qui sont niés par le président Trump, mais qui ont été publiés dans différents médias. Le problème d'approvisionnement des États-Unis en matière de munitions, Donald Trump qui avait d'ailleurs menacé là, il y a quelques mois de peine de prison les gens qui faisaient couler les informations à propos des réserves américaines. Bon, le premier enjeu, par exemple, Alex, ce sont les missiles de croisière, les Tomahawk. Selon le Council on Foreign Relations, avec la guerre en Iran, la réserve a baissé du tiers. On est passé de 3000 à 2000 missiles de croisière comme ça. Puis il y a aussi un autre enjeu très important, les systèmes de défense Patriot,
0: ben
1: évidemment, qui servent à intercepter des missiles ennemis. Ils ont été utilisés en très, très grand nombre avec cette guerre en Iran, non seulement pour protéger les bases américaines dans la région, mais protéger les alliés américains aussi, dans les pays du Golfe qui ont été touchés. Pensez au Qatar, pensez aux Émirats arabes unis, au Koweït. 1500 missiles intercepteurs de type Patriot ont été tirés pour défendre les intérêts américains et ceux de leurs alliés depuis février. Il n'en resterait que 830 dans les réserves américaines. Et ça, c'est pas beaucoup. Surtout, Alec, considérant la vitesse avec laquelle on peut renflouer les coffres. On ne produit aux États-Unis, en termes de missiles Patriot, que 600 intercepteurs par année. Donc, on ne refait pas une réserve aussi rapidement qu'on voudrait le faire. Donc, on peut comprendre que pour des raisons stratégiques et militaires, ça pourrait être compliqué pour les États-Unis de s'impliquer sur un nouveau front au Moyen-Orient. Et puis, il y a une autre question qui est évidente et qui revient, c'est celle de la politique. Évidemment, Donald Trump n'arrive pas à convaincre les Américains de la pertinence de sa guerre contre l'Iran. Le dernier sondage qui a été réalisé par le New York Times à la mi-septembre nous montrait que

0: 64% des Américains disaient que c'était la mauvaise décision que celle d'aller en Iran. Et on commence à voir des élus républicains, à l'approche des élections de mi-mandat, critiquer ouvertement cette guerre et ses conséquences sur l'inflation, sur les coûts de l'énergie. Alors imaginez, dans ce contexte, décider, même si c'est un allié, l'Arabie saoudite, d'aller aider un autre pays dans la région et ouvrir un nouveau front. Ce serait très compliqué politiquement pour le président américain.
1: C'est là qu'on voit la guerre changer sous nos yeux lorsqu'un drone à 15 ou 20 000 $ est abattu par un missile patriote qui vaut 4 à 6 millions de $.
0: Complètement disproportionnel.
1: À un moment donné, il y a une limite à ce qu'on peut faire pour être capable de défendre ses intérêts sans qu'effectivement ces missiles-là, qui sont très coûteux, mais qui sont très longs à construire, il y a un déséquilibre, là, puis on le voit bien dans ce conflit-là. On le voyait avec l'Ukraine, mais là, on le voit très clairement avec le conflit au Moyen-Orient également. Très intéressant. Raphaël, merci beaucoup. On se retrouve bientôt.
0: Merci, à bientôt.
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1: On va terminer l'émission en parlant de la campagne électorale. 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Également, la boussole électorale est toujours disponible donc pour vous aider à faire votre choix d'ici le prochain scrutin. Mais là, on va parler pour l'instant de ce qui se passe du côté des Premières Nations, parce qu'à 7 jours donc, du vote, les Premières Nations se disent exaspérées d'être ignorées par les partis politiques en pleine campagne électorale. Il y avait plusieurs chefs des Premières Nations qui se sont réunis ce matin devant l'Assemblée nationale à Québec pour tenir une conférence de presse sur leurs préoccupations et leurs demandes aux différentes formations. J'en discute avec le chef régional de l'Assemblée des Premières Nations du Québec et du Labrador, Francis Véropol, qui est dans nos studios de Québec. Monsieur Véropol, bonjour.
3: Oui, bonjour, Monsieur Castonguay. Merci de l'invitation. Bien content d'être au chaud, parce que c'était pas chaud dehors ce matin devant l'Assemblée nationale.
1: Oui, le temps se rafraîchit.
3: Hein?
1: On a un beau mois de septembre, mais il commence à faire plus frais, effectivement. Nous nous sommes parlé, vous et moi, au début de la campagne électorale. Je pense que c'était le jour 2 ou 3. Vous nous aviez parlé un peu des attentes des Premières Nations pour cette campagne électorale. Là, on se retrouve là dans le dernier droit. Est-ce que vous avez l'impression qu'on a suffisamment parlé des enjeux qui concernent les communautés autochtones?
3: Mais je me posais la question, j'ai pas essayé le comparateur dont vous mentionnez tantôt, mais je serais bien curieux d'utiliser l'outil pour voir qu'est-ce qui est mentionné par rapport aux Premières Nations pour mieux nous diriger. Mais ceci dit, je pense que force est d'admettre que la place des Premières Nations a été quasi inexistante là, dans les des discussions, dans les priorités des différents partis. Ceci dit, je pense que de notre côté, ce que je regarde d'un fort intérêt, bien sûr, c'est à partir du 6 octobre. Je pense que la première journée avec un nouveau gouvernement, on veut établir une relation qui est différente de celle qu'on a connue et une relation renforcée d'ailleurs aussi avec le gouvernement du Québec. Mais que, malgré tout, je pense que les différents partis ont manqué une belle opportunité durant la campagne de s'adresser publiquement, non seulement pour en Nations, mais aux Québécois, Québécoises, de parler de leur vision avec les Premières Nations, parce que lorsqu'on parle de stabilité, c'est ce qu'on recherche, là, notamment dans cette campagne-là au niveau économique. On parle des ressources naturelles. Bien, c'est indéniable là, que les Premières Nations auront joué un rôle extrêmement important dans tout ça. Donc, je pense que c'est important d'entendre les partis s'engager par rapport à ça.
1: Pourtant, on le sait que les Premières Nations sont maintenant incontournables, notamment en matière de développement économique. Lorsqu'on veut, par exemple, on parle de l'entente sur Churchill Falls avec Terre-Neuve et Labrador, bien, il faut s'entendre avec les communautés Innus, parce qu'il va y avoir des lignes à haute tension qui vont passer. Quand on parle de protection du caribou, protection du territoire, entreprises forestières, éoliens, il y a beaucoup de communautés autochtones qui sont impliquées dans ces projets-là ou qui doivent être consultées pour que ces projets-là aient de l'avant. Comment ça se fait que si c'est devenu incontournable, on n'a pas l'impression que ça se retrouve dans le discours des partis politiques?
3: Oui, c'est une excellente question qui devrait s'adresser aux partis. Mais une de mes hypothèses, en fait, je pense que c'est le fait que les Premières Nations, on est dans une course électorale. Les partis veulent être élus. Ils sont élus par des votes. Donc, lorsque ta population représente...

0: moins de 5% de la population, mais c'est peut-être un des aspects du pourquoi que on n'est pas priorisé. Mais comme je le mentionnais, je pense que ça va au-delà du vote le 5 octobre. Je pense qu'on peut déjà mettre une première brique dans la fondation pour la suite des choses, parce que politiquement et surtout juridiquement, il y a une obligation du gouvernement du Québec d'inclure les Premières Nations lorsqu'on parle des ressources naturelles et de différents projets de loi. Mais, tu sais, j'aimerais mieux être dans une... non pas devant une obligation parce qu'il y a une obligation juridique, mais plutôt dans une volonté réelle de s'asseoir ensemble puis de travailler, parce que c'est vraiment dans cette posture-là que moi, je me retrouve puis que je veux... que j'ai comme vision là, de faire pour la suite des choses.
1: Vous parlez d'aller chercher des votes. Les partis politiques cherchent effectivement des groupes cibles qui sont capables d'aller leur permettre d'aller chercher certaines circonscriptions. On avait parlé, vous et moi, du taux de participation des communautés autochtones. Ça varie beaucoup hein, d'une communauté à l'autre. Wendake, ça avait été plus de 60 % en 2022. Odanak, plus de 50 % Essipit, plus de 50 % Dans d'autres circonscriptions, Akwesasne, qui est près d'Huntingdon, circonscription dans le sud du Québec, 0 % de taux de participation. Kanawake, ça, c'est la circonscription de Châteauguay sur la rive sud de Montréal, moins de 1 % de taux de participation. Est-ce que c'est un peu l'œuf ou la poule, Francis Véro? C'est-à-dire, est-ce que dans le fond, les Autochtones s'y intéressent peu, donc on s'intéresse peu à leur vote? C'est que vous comprenez ce que je veux dire? Peut-être que...
0: Ouais,
1: allez-y.
0: Non, ouais, je comprends très bien la question. C'est une excellente question. C'est certain que lorsque tu es pas mentionné, t'es pas priorisé à l'intérieur de tel enjeu, bien, c'est difficile de retrouver sa place puis de vraiment s'investir. Puis justement, lorsque je parle de s'investir, c'est d'aller exercer ton droit de vote. Donc, je pense que ça a été un des enjeux. D'autres enjeux qu'on ne parle pas souvent, mais c'est l'accessibilité au vote aussi. Il n'y a pas toujours eu des... puis je pense pas que c'est le cas encore, là, mais des bureaux de scrutin de vote sur... tu sais, il y a beaucoup de communautés éloignées, donc c'est très difficile. La moitié des communautés, ça a été mentionné. Il y a eu un jugement de la Cour là, au cours de cette campagne-ci, mais la moitié des communautés parlent en langue de travail, l'anglais. Donc, lorsque tu n'as rien d'accessible en anglais, pour eux, c'est encore plus difficile d'avoir accès à l'information. Donc il y a différents enjeux, ouais. Je pense, qui expliquent ça. Et il y a une posture aussi, une certaine posture politique, là, parfois, de certaines Premières Nations par rapport à l'élection.
1: De méfiance ou de protestation aussi.
0: Mais tu sais, il y a certaines Premières Nations qui disent, écoutez, nous, on élit nos gouvernements, là, nos chefs, nos grands chefs, on met en place. Donc, ça, c'est le processus qui appartient aux Québécois, Québécoises. Donc, on respecte ça. Puis nous, on va s'attarder à ça. Puis par la suite, lorsque nos élus sont en place, bien, ils ont ou elles ont à travailler ensemble. Parfois, c'est un peu la posture de certaines Premières Nations. Puis je respecte celle-ci aussi. Là.
1: Bon, il nous reste un peu plus d'une minute, mais je veux vous entendre sur le seul refuge d'urgence à Montréal dédié spécifiquement aux itinérants autochtones va fermer ses portes parce qu'on apprend là, qu'il n'y a plus de financement. Donc, à partir du 19 octobre, ce refuge-là à Montréal va fermer. On avait besoin de 900 000 $. On n'a pas trouvé le 900 000 $. Il y a 13 % des itinérants à Montréal qui sont d'origine autochtone. Qu'est-ce que vous pouvez nous dire là-dessus?
0: Oui, tout à fait. Bien, écoutez, les canaux de discussion sont définitivement ouverts avec la Ville de Montréal. Ils en font une priorité. Et nous également. Donc, j'ai déjà eu une rencontre avec la Ville de Montréal il y a peut-être 2 semaines. On a vu aussi l'engagement des différents partis par rapport à cet enjeu extrêmement important là, qui touche l'ensemble de la société. Je pense qu'on a tous et toutes le devoir de s'asseoir ensemble et de trouver des solutions. Il y a l'itinérance en soi, mais aussi un enjeu qui, pour moi, est très, très important, c'est aussi la prévention. Je pense que ça, c'est extrêmement important. Puis c'est à partir de nos communautés, l'accessibilité à des soins de santé, à l'éducation, à du travail également. Je pense que tout ça, on doit tenir ça en compte dans l'équation de l'itinérance.
1: Francis Véropol, c'est toujours un plaisir de vous parler. Merci d'avoir accepté l'invitation.
0: Un merci sincère, M. Castonguay. Bonne journée.
1: Je rappelle que vous êtes chef régional de l'Assemblée des Premières Nations du Québec et du Labrador. Madame Blémoret, bonjour.
2: Bonjour, Alex.
1: On a couvert, vous et moi, des campagnes électorales et on se demande toujours, à ce stade-ci de la campagne, là, dernière semaine, comment les chefs font pour tenir avec un horaire
2: ça fait
1: comme
2: plus de 30 jours, hein?
1: Ah oui, puis des rassemblements, puis des longues journées de 12, 13, 14 heures, des déplacements. Vous allez vous intéresser au sujet ce soir.
2: Oui, défi physique, défi humain, en fait.
1: Absolument.
2: Notre collègue Elisa Allard a rencontré d'anciens chefs pour savoir ce que c'est de mener une campagne. Françoise David, Dominique Anglade, Jean-François Lévisé, ceux qui se demandent, la CAQ, le Parti conservateur, ben, ils n'ont pas, les anciens chefs, participé au reportage. C'est exigeant. C'est normal, c'est un test, hein, savoir si on a l'étoffe de premier ministre. Mais ce qui est intéressant, c'est l'après-campagne aussi. Ça aussi, c'est dur.
1: Ah oui, j'imagine qu'on doit... Oui, ça ne doit pas être
2: surtout
1: facile.
2: Quand ton père.
1: Surtout quand ton père. On écoute ça tout à l'heure. Merci, Madeleine. Et nous, on se retrouve demain. Même heure, même poste. Bonne fin de journée.
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1: Bonjour, ici Adrienne Gauvin-Sasseville. Voici maintenant vos informations. Les chefs des principaux partis au Québec entament la dernière semaine de la campagne électorale. Ils redoublent d'efforts avec leurs équipes pour convaincre les indécis de leur accorder leur confiance le 5 octobre. Sébastien Desrosiers est dans la caravane du Parti québécois.
2: Depuis le début de la campagne et même avant, le Parti québécois était perçu comme le favori pour l'emporter. Et ce matin, il n'y a pas un, mais bien trois sondages qui indiquent qu'il a consolidé son avance au profit notamment de la CAQ qui semble avoir perdu des plumes ces derniers jours. Alors, c'est ce qui fait que Paul Saint-Pierre Plamondon passe à l'offensive. Aujourd'hui, par exemple, il est en Estrie, une région qui n'a pas été favorable historiquement à la formation indépendantiste. Mais il estime que des gains ici pourraient lui permettre d'atteindre justement la majorité. Et il en profite pour lancer un appel aux indécis. On écoute.
3: On peut pas s'attendre non plus à avoir 8 électeurs sur 10. Là. Ça arrivera pas. Ce qu'on peut faire, par contre, c'est en appeler au soutien de gens qui sont pas branchés, mais qui sont certains de deux choses. Faut débarquer la CAQ. Le PQ a la meilleure équipe, puis a fait une bonne campagne.
2: Par ailleurs, les allégations d'ingérence étrangère continuent d'embêter Christine Fréchette. Elle s'était dite préoccupée vendredi par des écrits d'un groupe pro-Trump qui appelait à soutenir le Parti québécois. On a appris depuis que des membres de sa propre équipe avaient tenté de refiler cette information à des journalistes. La CAQ montre du doigt un employé du parti qui est toujours en poste, précise Christine Fréchette.
4: L'équipe est en place. Écoutez, c'est un document, comme je dis, qui est déjà public, qui a été transmis à des journalistes. C'est pas un document confidentiel qui a été révélé. En soi, là, il y a rien de criminel.
2: Donc, tous les chefs sont sur la route aujourd'hui, y compris celui du Parti québécois qui la terminera à Orford, la circonscription où se présente le chef du Parti libéral. Ici Sébastien Desrosiers, Radio-Canada, Lac-Mégantic.
1: Entre-temps, des chefs des Premières Nations du Québec ont tenu une conférence de presse devant l'Assemblée nationale ce matin afin d'attirer l'attention sur les enjeux qui touchent leur communauté. Ils jugent que leurs préoccupations sont absentes des engagements des chefs des principaux partis politiques. Le grand chef de la Nation Wendat, Pierre Picard.
5: C'est le quasi-silence en ce qui a trait aux enjeux des Premières Nations. Comme si nos droits pouvaient attendre après l'élection. Comme si nos territoires étaient essentiels au projet de développement, mais que nos voix, elles, ne l'étaient pas. Je vais être très clair ce matin, le Québec ne pourra se développer sans les Premières Nations.
1: Les chefs ont tenu par ailleurs à rendre hommage à Joyce Echaquan, morte il y a 6 ans à l'hôpital de Joliette, après avoir subi des propos racistes de la part du personnel soignant. Alors que les îles de la Madeleine sont aux premières loges des changements climatiques, plusieurs intervenants de l'archipel déplorent le peu de place qu'occupe l'environnement dans la campagne électorale. Des thèmes comme la souveraineté du Québec, le coût de la vie ou la guerre tarifaire ont davantage été abordés que les enjeux environnementaux. La co-directrice générale du CERMIM, le Centre d'expertise en recherche sur les milieux maritimes et insulaires, Maïka Thibodeau, déplore que les chefs évitent d'attaquer la question de front.
6: L'environnement est souvent l'élément acquis duquel on ne parle pas assez. Donc, c'est sûr qu'avec les consensus scientifiques et vécu des impacts grandissants en ce moment, c'est plutôt inquiétant. On peut pas se cacher, les gens ici savent que les enjeux de changement climatique, d'eau potable, d'énergie sont ultra présents. Est-ce que ça devrait apparaître davantage? Je pense que oui, mais ça prend du courage aujourd'hui parler de ça.
1: Les îles de la Madeleine exigent un soutien financier de Québec évalué à 140 millions de dollars pour s'adapter au changement climatique. Près de 90 % des côtes madeliniennes présentent des signes d'érosion. À l'international, près de 3 ans après le massacre du 7 octobre et à seulement 1 mois d'élections législatives décisives en Israël, la droite la plus extrême du pays se mobilise. Elle a manifesté hier à la lisière de la bande de Gaza en scandant « Les Palestiniens dehors et Gaza est une terre juive ». Le reportage sur place de Thibault Lefebvre.
7: Ils sont venus en famille danser, réchanter sur des musiques à la gloire de la conquête de Gaza. Des colons et leurs soutiens, comme Dvorah, appellent à l'avènement de ce qu'ils nomment le Grand Israël.
8: Qui perd la guerre, perd la terre.
7: Cette Française de Netanya est une fervente supportrice du suprémaciste Itamar Ben-Gvir.
8: Je suis prête.
9: Je prends mon matelas, je vais vivre à Gaza sans aucun problème.
7: Gaza sans Palestiniens, évidemment qu'il faudrait, selon les manifestants, expulser pour permettre le retour de Juifs dans l'enclave.
10: Et cette guerre, c'est une bonne occasion de revenir chez nous.
7: Parce qu'ils étaient encore 8000 en 2005, comme Gideon dans une vingtaine de colonies de ce qui s'appelait à l'époque le Gouch Katif.
10: Gaza appartient à la terre d'Israël.
7: Sur le bas-côté, Ronnie s'est arrêté quelques minutes pour regonfler ses pneus. Et il regarde passer, dubitatif, le convoi de voitures et de caravanes de colons en route pour la frontière.
11: Je suis soldat et je me bats à Gaza. Ils veulent recommencer la guerre d'une autre manière.
7: Après quelques secondes de réflexion, le jeune homme concède qu'il serait plus heureux. Si, dit-il, quelqu'un arrivait à mettre fin à la guerre.
1: C'était Thibault Lefebvre et des Espagnols campent en plein cœur de Madrid pour une deuxième nuit d'affilée afin de protester contre la crise du logement. Une femme de 87 ans est devenue le symbole de cette crise lorsqu'elle a été chassée de son logement dans les derniers jours après une augmentation de loyer de 275%. Les manifestants demandent au gouvernement de légiférer contre les locations touristiques de courte durée. Alors voilà, c'était l'essentiel de vos informations. 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

0: La journée est encore jeune sur ICI Première avec le trio original. Olivier, Charles et Jean-Philippe.
1: Ouais.
0: Charles Beaujean est parmi nous.
2: Coucou.
0: Émilie Perrault également.
3: Bonjour
0: Émilie. On a Jean-Sébastien Girard qui est avec nous également.
4: Oui.
0: Ben, Jean-Sébastien, vous êtes très occupé, mais vous avez pris le temps de venir nous voir. Vous êtes allé enregistrer, on va se le dire.
4: On va se le dire.
0: Et qui avait comme invité autour de la table? Juste pour nous tenir au courant,
4: Il y avait quelqu'un que je connaissais pas et qui arrêtait pas de parler du fait qu'il était bien connu, mais je savais pas c'était qui.
0: Puis ça, c'est qui finalement?
4: Je sais pas.
3: On va le savoir demain.
4: Là, elle disait, bon, moi, je suis de type A, parce que, en fait,
3: c'est
4: de...
3: Ah, c'est elle-là qui tient toute cette information.
4: Elle dit, je le sais que c'est de notoriété publique que je suis de type A. Il y en a peut-être qui pensent que je suis de type B.
0: Notoriété publique, peut-être que c'était une élue.
4: Non, quand même. Elle était super gentille.
3: Qu'est-ce que t'as fait dans la petite... Moi, ça m'angoisse, la cabine là, de photos.
0: Ah oui,
3: photos,
0: une cabine
3: là,
0: pour faire des photos.
4: Ah, ben, je fais tout le temps des gestes qui cachent mon cou.
3: Ah, c'est ça.
4: Ah, oui, je fais comme une position comme ça. Je mets même mon chandail en dessous du menton. Sinon, il y avait MC Gilles, il y avait Isabelle Picard, il y avait Philippe Audrey de la rue Saint-Jacques.
0: Eh ben, c'est le fun, ça. Alors, ça vous dérange pas, on va passer à Olivier. Non, mais je veux dire, c'était cool, mais c'est parce que c'est...
4: Oui, mais c'est vous. Non, moi, je ne serais pas allé...
5: Ah, vous permettez. Un appel à tous.
0: Oui, il faut faire un appel à tous. Excusez-moi, là. Simon-Olivier Laurent, vous le connaissez, là?
4: Le chanteur?
0: Exact. Alors, il va venir faire une chronique sur le hockey mercredi et il fait un appel à tous.
4: Ah oui, il est drôle, lui. Je l'écoute quand je suis pas là.
0: Ben oui, effectivement.
4: Moi, ça m'a fait rire parce que cet été, il était aussi à votre émission.
0: Ouais.
4: Puis là, sur Slack, vous disiez, ah, ça va être cool l'émission, on va avoir Simon-Olivier, ça va être malade. Simon. Je pensais que vous aviez mis la main sur Simon-Olivier Fecteau.
0: Ben, j'aurais jamais dit
4: ça. Mais c'est ça. Je comprenais pas l'engouement. Ah, ça va être malade avec Simon-Olivier.
0: Non,
4: on l'aime, Simon-Olivier.
0: Simon-Olivier va faire une chronique sur Canadien et c'est le début de la saison. Donc, envoyez vos questions sur la bulle conversationnelle pour Simon-Olivier Laurent, si vous avez des questions sur Canadien. En avez-vous une, Charles?
6: Boule pour point comme ça. Métal, vas-tu bien?
0: Ben, c'est une très bonne question. Ouais, et on l'enverra immédiatement à Simon-Olivier Laurent. Allez-y, Olivier.
4: Deux matchs de plus cette année.
5: C'est vrai.
0: OK.
5: Allez-y. Je vous parle d'abord de Paul Saint-Pierre Plamondon qui a fait la tournée des radios de Québec vendredi. Il est allé, entre autres, à Radio X. Ça s'est pas très bien passé avec l'animateur Jean-Christophe Ouellet lorsqu'il a été question des CPE.
7: Vous faites référence à la proposition
8: d'Éric Duhaime. Non, je fais référence à un concept qui existe.
7: D'Éric Duhaime de renvoyer un chèque à des gens qui n'auront pas plus de service.
8: Je trouve que ce n'est pas assez, 100 $ monsieur PSPP.
5: Mais
8: mon point, ce n'est pas ça.
7: Là, c'est vous qui ne me laissez pas répondre.
8: Mais je parle d'un concept et vous ne me répondez pas sur la question du tout.
7: Vous me coupez et vous ne me laissez pas répondre.
8: Bon.
7: Est-ce que je peux répondre?
8: Pas si vous me parlez d'Éric Duhaime.
7: OK, mais je ne répondrai pas. Quelle est votre prochaine question?
8: Vous ne répondrez pas.
7: Mais vous ne voulez pas me laisser répondre. Cessez de me couper de grâce.
8: Là, je vais reposer la question simplement, mais pensez pas à Éric Duhaime.
7: Je demande juste la bonne foi, là.
8: Moi aussi,
7: commencé une réponse.
8: On est à la même place, c'est bon.
7: J'ai commencé une réponse.
8: Oui, mais vous parlez de résumé. Je recommence.
7: Laissez-moi répondre, s'il vous plaît.
8: Allez-y.
7: Bon.
0: Il est revenu à la merveilleuse époque.
5: Comme dans le cas de votre bout de chou et des CPE, la réponse est sur une liste d'attente. C'est interminable, cette histoire-là. En sortant, M. Saint-Pierre Plamondon aurait manifesté son mécontentement au co-animateur.
9: Le PSPP, il m'a demandé en terminant si il y avait un traitement équitable en comparaison à Éric Duhaime quand il vient ici. Il dit là, en comparaison à quand Éric Duhaime vient, j'ai l'impression de ne pas avoir un traitement équitable parce que je me fais interrompre. Bon, je vous relate ce qui vient de se passer à la sortie du studio.
8: Est-ce qu'ils vont faire une plainte au CRTC?
3: Ah, je suis comme déçu.
5: Parce que effectivement, le traitement de Radio X, il est pourtant équitable. Tous les chefs ont le droit de venir en entrevue se faire dire qu'Éric Duhaime, c'est le meilleur. C'est pas tout. Paul Saint-Pierre Plamondon est aussi allé au FM 93 avec Jérôme Landry. Ça s'est bien passé pendant l'entrevue, mais pas dans les coulisses où il a croisé l'animateur de l'émission suivante, Sylvain Bouchard, qui était prêt à voter PQ, mais plus maintenant.
10: Il est rentré, ça. Il a non seulement salué personne, il y avait vraiment une face de gars en crise, puis il a regardé personne la face en bas. Il a marché de même rapidement. Mais voyons non, toi. Puis en passant, s'il me connaît pas, je m'en sac, j'espère qu'il me connaît pas. Moi, je fais de la radio ici, mais je suis un électeur, moi. Puis l'autre à côté de moi, puis l'autre aussi. On était une gang, là. Mm-hmm. On le voit à TV quand les Kodaks sont là, tout souriant. Salut le monde. Là, il n'y a pas de Kodak qui rentre ici, la face à terre, il nous regarde pas, passe devant.
0: Ça prend pas.
10: Je suis resté ici, lui aussi, fait exprès en sortant. Même affaire.
5: En même temps, bon, il est peut-être juste introverti, ça se peut. Paul Saint-Pierre,
0: tout le temps à défendre.
5: Faut dire que Sylvain Bouchard, c'est celui qui a fait une entrevue avec une chaise vide là, après qu'Alex Boissonneau ait annulé leur rencontre. Peut-être pour ça que le PSPP soupaulait est ressorti. Toujours dans le domaine des entrevues dans le vide, il y a le candidat du Parti conservateur du Québec, Adrien Pouliot, qui s'est pas pointé dans une entrevue avec Samuel Grenier, qui est un influenceur qui a déjà été d'accord avec l'idée que le centre de vaccination du Stade Olympique c'est un abattoir. Ben, après l'avoir fréquenté pendant des années, le PCQ l'aime moins tout d'un coup.
2: Il y a un temps où ils recherchaient cette visibilité-là sur mes plateformes. J'ai comme l'impression qu'on est utilisé en tout temps. Mais moi, qui ne viennent pas sur ma tribune, je vais vous dire où j'en suis avec ça. C'est que je trouve que c'est du mépris envers les gens qui m'écoutent.
11: Ouais.
2: Envers les gens qui forment cette communauté-là. Puis les 444 que nous sommes en direct.
11: Les combien?
5: 444?
11: Ben, quand même.
5: Ben oui.
11: La
5: complosphère, elle est déçue, surtout que M. Pouliot, qui était jusqu'à tout récemment inquiet du grand reset de la dictature sanitaire québécoise. Aujourd'hui, il fait des débats avec le ministre des Finances. Quand on dit que la fenêtre de ce qui est acceptable publiquement s'est ouverte avec Éric Duhaime, c'en est un bon exemple. Samuel Grenier, donc, qui était essentiel pour Éric Duhaime pendant la pandémie, là, il juge Éric Duhaime que la dose de rappel, elle n'est pas nécessaire. Ça, c'est... Ça s'est mieux passé pour Bernard Drinville à Radio X. Lui, il semble être assez familier avec l'animateur Danny Hull.
12: Tu veux vraiment qu'on se retrouve dans une situation où le seul parti qui défend le troisième lien à l'Assemblée nationale, ce soit le PCQ, puis qu'il n'y en ait plus d'autres? Come on, man.
5: Je pense que c'est un de mes arguments préférés de Bernard Drinville pour le troisième lien. Danny Hull, par contre, qui n'est pas tout à fait la même culture que Bernard.
12: Des fois, je paraphrase une tirade célèbre d'un film non moins célèbre dans le palmarès québécois. Je dis, t'es en santé, t'es pas mort, lâche pas mon Bernard. Ça connais-tu?
13: Non.
12: Bar, Gérard, écoute, t'es en santé, t'es pas mort, lâche pas mon Gérard. Ouais, bon. Mais moi, je remplace Gérard par Bernard.
13: C'est bien dit. Okay.
14: Un homme créatif.
12: T'es en santé.
14: D'un côté qu'on connaît moins de Bernard Drinville.
13: Les jeunes vont voter maintenant.
12: Lâche pas mon Bernard.
5: Non, je pense qu'il est prêt pour retourner travailler à la radio.
3: Oh mon Dieu, je me décompose. Ah là, il y a même pas que de demander à quelqu'un s'est compris ta job.
13: Non. Cruising bar, non, personne.
11: Peser sur le gaz.
3: Ouais.
11: Arrête.
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3: Oh, hey, moi qui aime ça demander aux auditeurs ce qu'ils font en même temps qu'ils m'écoutent, là, je poserai plus jamais la question. Merci pour cette introduction.
16: Plaise.
3: Alors, est-ce que tu pourras écouter un peu plus tard, Jean-Sébastien? C'est Ingrid Saint-Pierre qui est de retour avec ses carnets suspendus. Donc, une nouvelle création qu'elle vient nous présenter, une chanson qu'elle n'a jamais interprétée auparavant.

0: écrite dans les dernières semaines. On va vivre ça dès 13h30. Demain, on passe 30 minutes avec Michel Jean qui vient nous présenter Nechim. Ça veut dire cousine en Innu Emun. Et c'est la suite de son grand succès Kokum.
1: Kokum 3, donc.
2: Oui, parce qu'il y en a eu deux déjà. Ouais.
3: Kokum 3 déjà.
0: Ouais. Alors, Nechim, pour le préciser, donc un livre qui est
1: Kokum 3.
0: Très 3. Attendu. Et jeudi, 14h, une heure de Tinder littéraire entre Martin Matt et Jeannette Bertrand. Alors, des gens qui n'ont pas peur du malaise, qui l'ont vécu chacun à leur façon, qui en ont provoqué.
1: J'y pense depuis tantôt, là, depuis...
0: Une heure avec Martin Maire et Jeannette Bertrand. Okay. J'ai très hâte de vivre ce moment-là.
1: Vous pensez-y à ça?
3: Pensez-y. Oui, oui. Depuis être jeune, Jeannette, hein?
1: Je sais pas, mais jamais capable de dire son âge.
3: Ben non, elle est discrète.
1: Elle veut pas le dire.
3: Les femmes, elles sont coquettes.
1: Elle va bien être proche de 90, comme
3: Marie. Elle ne le pas non plus, là.
0: En tout cas, j'aurais plein de choses à dire sur les malaises quand j'ai passé tantôt de cette table. C'est un rendez-vous de 13h30.
1: Merci beaucoup, Émilie.
0: Ça, c'est fin.
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2: Ah ben voyons, c'est bien cute, ça.
1: C'est cute, hein?
2: Mignon comme bien.
1: Oh, les élections sont à nos portes, notre cher Charles, mais on fait le...
2: Ben, arrête, mais non, les élections, c'est pas le temps de parler de ces affaires-là. Les amis, vous le savez, on est fin septembre. Tout le monde autour de la table sait ce que ça veut dire.
1: Ouais.
2: C'est l'heure d'aller au jardin botanique pour la magie des lanternes! OK, les chums, vous connaissez les règles du jeu. Inutile de vous expliquer comment ça fonctionne. Jardin de lumière au Jardin botanique de Montréal. Mon screensaver vient de partir. 3 septembre au 1er novembre, activité en plein air de nuit. On part à la découverte de trois jardins culturels qui s'illuminent pour révéler des univers inspirés des traditions autochtones japonaises et chinoises. Atmosphérique dans le tapis, contemplatif as fuck. Puis si à un moment donné, dans le parcours, quelqu'un décidait de se popper un petit jeu, on pourrait pas blâmer cette personne-là de passer une petite belle soirée. Right. Philippe, yeah, OK, Olivier, vous autres, ça me semble être... votre saveur de trip sensorielle.
1: Exact. Mais le pire, c'est que c'est vrai, on pense pas ça. En tout cas, c'est personnel, son affaire.
2: Non, mais j'avais justement fait un temps ici.
3: Attends,
2: non, j'ai tout ruiné parce que là, j'avais fait entre Astérix, temps conversationnel. Et là, je viens de tout le chier. Bref, laissez-moi vous dire que cette année, il y avait vraiment de quoi se rincer l'œil en termes de lumière au jardin botanique. Première attraction sur le parcours, c'est un genre de lanterne en forme de gros nuage cyclopéen, le genre de lanterne dans lequel je fais confiance d'emblée, qui shoot un genre de rayon de lumière comme dans le générique de Mr. Bean.
1: Oui,
2: et là,
1: oui.
2: Pour celui ou celle qui serait assez fou pour rester 3 secondes dans cette position-là, le nuage crée un genre d'étoile filante à même un tapis de petite lumière suspendue comme un microcosmos artificiel. Étoile filante que tu peux suivre jusqu'à la prochaine étape du parcours. En tout cas, j'ai idéal pour jouer au roi mage avec sa blonde. Right? Shotgun Balthazar, l'admire. Il y a que ça de vrai, les boys. Bref, la terre promise de tout ça, c'est bien sûr un clavier géant qui génère un beat techno différent, dépendamment de sur quelle note tu piles. Puis là, fouillez-moi, à ce moment-là, il y avait une trentaine de personnes autour de nous, toutes des Allemands. Exclusivement des Allemands, qu'on se le tienne pour dire. Un clavier géant qui fait du techno, c'est un véritable piège à teutons. Peu importe ce que ça vient dire sur l'événement. Suite à quoi on entre dans le jardin japonais, histoire d'observer. Oh, Jean-Philippe, vous allez aimer ça. J'ai une projection de poissons koi, ce qu'il y a de plus relax, à même les lianes d'un saule pleureur. Et ça, voyez-vous, aucun Allemand nous a suivis là. Ce que je trouve ultimement pratique, si jamais un jour on a besoin de les repousser. Les Allemands n'ont plus la moindre patience pour le Japon. Il a dû se passer quelque chose. Par la suite, on passe rapidement à travers le jardin des Premières Nations, le temps d'une promenade sous le regard désapprobateur des esprits ancestraux, pour finalement débarquer au clou du spectacle, le jardin chinois, où nous attendent tous les classiques, tels que des lanternes en forme de grue, l'oiseau pour la machinerie lourde, vieille de 30 ans, un peu sale, moment idéal pour une réflexion introspective sur le fait que des fois, il y a des gens qui sont juste de passage dans nos vies, puis que c'est parfait comme ça. Et bien sûr, le bassin central, où on a droit à un show de lanterne, parmi lesquels on retrouve, entre autres, un renard à 9 queues, un tigre à dents de sabre à 9 têtes, un oiseau avec une face de madame, une tête de vache géante et une déesse ancestrale chinoise. Puis là, le show, c'est que toutes ces lanternes-là se mettent à s'allumer sur de la musique traditionnelle en background. Fait que là, j'ai fait un autre temps conversationnel à ce moment-là. En tout cas, moi, les amis, dans ces conditions-là, je vais vous le dire, autant dire que je fais un spectacle de Nine Inch Nails. Ouais. À un moment donné, j'ai zone out pendant 2 minutes en trouvant que le renard à 9 queues avec un regard anormalement sexy. Et si jamais vous y allez, tenez-vous-le pour dit, ce renard est une véritable Gisabelle. Et pour ceux qui ne seraient pas rassasiés par autant d'émotions fortes, vont s'ajouter à ça des machines à brouillard et de très brefs jets d'eau qui viennent un peu simuler la façon dont je réagirais à tout ça si j'étais une femme. Bref, ma blonde et moi, on est rentrés juste à temps pour une dernière projection d'une animation du renard à 9 queues sur un mur de briques qu'on a pu observer à partir du petit pont romantique chinois. Tout était vraiment cute en ayant des réflexions de l'air du temps comme « Non, c'est-tu AI cette affaire-là? » Ça a l'air d'être du AI. En tout cas, chose certaine, soit le AI a appris à faire de l'art sans avoir l'air AI, soit les artistes font des œuvres qui sont de plus en plus l'air AI. Chose certaine, tout le monde s'en calisse.
1: Charles Beauchamp, messieurs.
2: Merci beaucoup, Charles.
5: On applaudit pas assez souvent.
2: Mais vous applaudissez trop longtemps.
6: On a beaucoup parlé depuis vendredi de cette fameuse histoire d'ingérence possible des États-Unis par l'entremise d'un groupe pro-Trump appelant à soutenir le PQ pour déstabiliser le Canada. C'est une proposition qui a été publiée sur un blog un peu boboche il y a quelques mois. Et vendredi, suite à un article du Journal de Montréal, Christine Fréchette a réagi. Elle n'était pas trop sûre depuis quand elle était au courant.
7: Alors moi, c'est au cours des derniers jours que mon équipe m'a informé de documents qui existent, d'ingérence qui proviendrait des États-Unis, et je l'ai appris au cours des derniers jours.
8: Alors, comment vous avez appris qu'il y avait des documents comme ça?
7: Ben, c'est mon équipe qui m'en a informé.
1: Au cours des derniers
7: jours. Il y a quelques jours, j'ai appris qu'il y avait ces documents-là qui existaient. J'ai pas de date à vous donner. Il y a quelques jours, j'ai pas la date. Non, c'est pas cette semaine.
8: C'est la semaine dernière.
7: Il y a plusieurs jours là. Mon équipe m'a avisé il y a quelques jours. J'ai pas la date pour vous. Écoutez, ça vient d'arriver.
6: Donc, ça vient d'arriver dans les derniers jours, il y a quelques jours, mais pas cette semaine. Ouais. Finalement, elle est revenue plus tard dire que c'était samedi. Elle trouvait ça inquiétant.
2: Samedi étant avant hier?
6: Samedi, l'autre samedi d'avant.
2: Ah, ben non, c'est ça. Fait quelques jours.
6: Bon, c'est ça. Elle trouvait ça inquiétant à l'heure du lunch, mais plus vraiment à l'heure du souper.
7: Il n'y a pas de raison qui nous amène à croire que ces menaces-là sont avérées. Alors, à partir de là...
9: Vous n'avez pas dit ça à midi?
7: Parce que c'était une des choses que je voulais, qui m'habitait, mais j'ai pas tout dit ce midi. Là. J'étais dans le feu de l'action. Écoutez, je me suis adressée à 2500 personnes alors que cet article-là sortait. Et là, rapidement, j'ai voulu faire un point de presse avec vous. Les événements se sont précipités. J'ai pas dit 100% de ce que je voulais dire.
6: Ouais, il lui manquait des infos, alors pourquoi en parler?
7: Il y a un article qui a été publié ce matin. Qu'est-ce que je voulais que je vous dise? À partir de là, vous m'interpellez dans l'heure. Alors, il faut faire avec ça.
6: Ouais, sauf que finalement, Radio-Canada nous apprenait que dès le 12 septembre, son équipe a commencé à contacter les journalistes en espérant qu'ils parlent de cette histoire-là. Ah, donc, elle est forcée de parler de ce sujet parce que les journalistes lui en parlent suite aux informations publiées dans le journal, en partie parce que sa propre équipe les a coulées.
1: Ouais.
6: C'est un petit peu mêlant. D'ailleurs, samedi, on se demandait encore qui fallait croire.
10: Là, quelle Christine Fréchette il faut croire? C'est de midi, de 18h ou de ce matin?
7: Là, on prend un pas de recul. Quelque part, si on va de l'avant avec un référendum dès le premier mandat, je pense que ça pourrait cadrer avec ce que souhaitent faire ultimement ses intérêts américains. Il y a une volonté.
10: Vous avez dit hier, à 18h, ça ne tient plus.
7: Ça tient encore. Ce que j'ai dit hier, là, c'est que les analyses sont en cours.
6: Les analyses sont en cours dimanche.
7: Je vais faire la lumière là-dessus. On va faire la lumière là-dessus. Comme je vous dis, je vais faire la lumière là-dessus. Écoutez, je vais faire la lumière, comme je vous l'ai dit, là-dessus. Alors, je vais faire la lumière là-dessus pour savoir comment ça s'est déroulé. Et je suis au rendez-vous ce matin. On a une belle annonce et je vais faire la lumière là-dessus une fois qu'on aura terminé notre annonce. 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
6: Voilà, tant pis pour la sobriété énergétique.
1: Je vous remercie beaucoup.
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1: Ah ben, l'entrevue du jour, écoutez, je ne sais pas si ce beau petit moment avec Christine Fréchette va l'aider dans les sondages, mais on a avec nous notre ami Philippe J. Fournier, rédacteur en chef de... C'est Québec 127 maintenant.
12: Non, c'est Québec 125.
1: Mais il y a 127.
12: C'est Vintage.
1: Ah ok, vous gardez Vintage, parfait.
6: Vous n'avez pas réservé le nom de domaine?
12: Quelqu'un l'a pris avant moi, mais je ne veux pas, ça ne m'intéresse pas.
1: Non, ça ne nous intéresse pas, De toute façon, ils vont bien faire une autre circonscription. Réservez tout de suite Québec 128 au cas où. Je veux savoir, Philippe J. Fournier...
9: Là, on a des intentions de vote qui sont de plus en plus claires parce qu'on se rapproche de plus en plus de la journée électorale. Et si j'étais Christine Fréchette, je pense que je serais clairement inquiète.
12: En fait, à ce point-ci, je me demande de quoi a l'air l'humeur dans l'autobus, dans l'équipe. Parce que les sondages qu'on a vus, on a eu 3 dans les 12 dernières heures. Et les sondages montrent que la CAQ est en chute à un point tel qu'on est de retour au scénario catastrophe qu'on avait à la fin de l'ère Legault, c'est-à-dire potentiellement... Zéro siège.
9: Potentiellement. Ce serait quand même assez fou. Parce que là, bon, on regarde dans le journal, le sondage Léger nous donne la CAQ à 16%. C'est une chute. Bon, pour le sondage Léger a toujours eu la CAQ un peu plus loin derrière.
12: Marginalement.
9: Ouais, mais bon, on est à 16 points de pourcentage. Le Parti québécois reste toujours à 30. J'ai l'impression que ce 30, 29, 30, ça va être ça jusqu'à la fin. Mais pourquoi un 16, puis c'est ce qui me fascine toujours, pourquoi un 16 va nous amener zéro député pour la CAQ alors qu'un 9% pour Hubert Gazal risque de lui en donner au moins 5, 6, 7, 8?
12: Peut-être même 10 sièges. Écoutez, c'est la profondeur du vote et c'est la répartition du vote. Et quand la CAQ a gagné partout en 2022, sauf sur l'île de Montréal, bien sûr. Elle a gagné partout à des niveaux à peu près égaux. Et donc, lorsqu'on fait les projections, on regarde les forces géographiques, les forces régionales, et la CAQ n'en a pas, elle était forte partout. Alors, si elle a obtenu 41% du vote en 2022 et qu'aujourd'hui, elle est à 16, ça veut dire qu'elle a perdu plus que la moitié de son vote par rapport à 2022, et il n'y a pas de hotspot, il n'y a pas de... Il était très fort au Saguenay, mais il y a eu une élection partielle au Saguenay qui a montré que la CAQ, c'était fini là-bas. Il était très fort au centre du Québec, même chose, on s'appelle Arthabasca l'érable, la CAQ n'a même pas eu 10%. Terrebonne, même chose, ils sont fait battre par le PQ. Il n'y a plus de base régionale pour la CAQ. Et donc, est-ce qu'il reste des possibilités que mes projections aient des points aveugles? 5-6 sièges, peut-être. Mais pour l'instant, ma projection, c'est zéro. Et l'intervalle de confiance va entre 0 et 7.
9: Parce que la grande différence, si je comprends bien, avec, par exemple, le Parti libéral ou le Parti québécois, des châteaux forts, ça n'existe pas. Le parti est trop jeune pour avoir construit ses châteaux forts. Et l'historique reste assez récent. Mais là, ça veut dire quoi pour un parti comme Christine Fréchette, qui il lui reste une semaine à peu près de campagne? Les débats l'ont pas aidé, clairement.
12: Non, vraiment pas.
9: Là, cette histoire d'ingérence ne l'aidera certainement pas non plus. Est-ce qu'on est capable de voir une autre tendance qui pourrait freiner cette chute-là?
12: Écoutez, on va voir cette semaine. Je peux pas prédire les tendances, mais ce que je peux vous dire cependant, c'est que le Parti libéral a repris quelques plumes qu'il avait perdues. Les conservateurs continuent de grimper en région. Même qu'en fait, chez les francophones, le Parti conservateur est deuxième selon Léger. Je cherche devant moi, là, mais et en région, on voit le Parti conservateur à 25 %. Et donc, ça veut dire qu'il va y avoir quelques surprises. Des régions, on regarde la Mauricie, on regarde le centre du Québec, peut-être même certaines parties de l'Estrie, je regarde Mégantic par exemple, où ça coïncide avec la zone conservatrice au fédéral, où Pierre Poilievre et Stephen Harper ont gagné au Québec cette zone-là de Stoneham jusqu'à Saint-Georges-de-Beauce jusqu'à Mégantic, Éric Duhem est en train de capitaliser là-dessus. Et là, la projection pour le PCQ, c'est une quinzaine de sièges, mais ça pourrait être une vingtaine.
9: Ce qui est assez exceptionnel en soi, là, on verra bien qu'est-ce qui va se passer. La question que je me pose, c'est la solidité du vote, parce qu'on a eu énormément de flou dans les premières semaines de campagne. En fait, on a eu du flou depuis le début de la campagne. Tout ce qu'on a, c'est une solidité du Parti québécois qui est assez... Ben, tu sais, qui est à quoi? On est autour de...
12: 29-30.
9: Mais quand je dis solide, c'est ces 29-là ont une intention réelle de voter pour le parti. Ils ne sont pas encore dans cette indécision, dans cette tranche d'indécision qui est en train tranquillement de s'éroder. C'est-à-dire qu'il y en a de moins en moins des indécis.
12: Il y en a de moins en moins. Et surtout, quand on voit les chiffres sont stables semaine après semaine, c'est spectaculaire. Le parti, tu sais, dans un point de vue purement statistique, si un parti est à 29, on va voir des 32 puis on va voir des 26 dans les sondages. Ce n'est pas ça que l'on voit présentement. Donc, la base commence à se durcir. On dit la fameuse expression, le jello prend. Et pour la CAQ, c'est le seul parti qui est en chute présentement.
9: Est-ce que le vote par anticipation qui se termine aujourd'hui, je pense, est-ce que ça va changer quelque chose sur la... Parce que bon, à vos souhaits, Barbara, qui a encore une fois éternué en studio, mais c'était une demande d'un de nos auditeurs de l'entendre un peu plus dans le prologue. Alors, merci encore pour cet éternuement. Désolé pour ça, mais bon, est-ce que... je me rappelle plus c'était quoi la question.
12: Le BVA, donc le Bureau de participation. On va regarder circonscription par circonscription quand Élections Québec aura publié les chiffres. Et peut-être que ça va nous donner une indication sur les hotspots vote de certains des partis. Mais attention, d'élection en élection, on voit que le vote par anticipation est populaire. Les gens sont déjà décidés, ils vont voter d'avance, ils attendent moins. Alors, faut pas trop, je dirais, faut pas trop réagir à ça, selon moi.
9: Est-ce qu'il y a une raison pour la chute dans les sondages? C'était quoi le déclencheur pour Christine? je pose la question, pas parce que j'ai une sympathie pour la CAQ nécessairement, c'est parce que j'ai peur que Bernard redevienne animateur radio. Alors, je veux quand même essayer de...
12: Écoutez, c'est sûr que les sondages nous indiquent qu'elle n'a pas eu de bons débats. Les gens qui ont regardé le débat, clairement, peut-être qu'il y en a qui disaient qu'elle était bonne, qu'elle n'avait pas été bonne, mais dans les sondages, on a vu une brisure, non seulement pour la CAQ, mais la semaine dernière, c'était ses chiffres personnels à elle. C'était les chiffres personnels de

0: de Mme Fréchette, ses taux d'appréciation ont chuté, c'était de 17 points chez Palace, alors que c'est le genre de chiffre qui bouge lentement d'habitude. Alors, 17 points en une semaine, c'est énorme.
1: Parce que on peut parler des débats, on peut se dire, les débats, elle n'a pas fait un bon travail, mais regarde les autres, l'audimat des débats, je veux dire, c'est quand même pas, c'est pas la population au Québec, là. Fait que là, à un moment donné, je veux dire, est-ce que c'est le feeling des gens?
0: Elle est aussi chef d'un parti qui s'appelle la Coalition Avenir Québec, qui battait des records d'impopularité, et je pense que transporter ce bilan-là était très lourd pour Mme Fréchette.
1: Fait qu'évidemment, ça s'est érodé avec le temps. Écoutez, on a une question d'une auditrice, Marie-Ève, qui nous a écrit sur la bulle, qui devra malheureusement ou heureusement pour elle écouter le prologue, l'épilogue, pardon, pour avoir sa réponse. Absolument. Merci tout le monde.
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3: Ici Émilie Perrault. Aujourd'hui à l'émission, j'accueille Ingrid Saint-Pierre et Claudia Larochelle. Bonjour.
4: Bonjour.
5: Bonjour.
3: Vous êtes en quel état, là, Claudia, là, avec tout ce qui s'est passé la semaine dernière? Là, on a tellement parlé de l'affaire des
4: Sonoriens. Oui, fébrilité, un peu, mais tu sais, angoisse aussi. Ouais. Comment on va écrire? Puis je me dis, pourquoi écrire quand on n'écrit pas? Puis là, tu sais, il y a beaucoup de questions parce que ça va changer. Il y aura un avant et après, ça, c'est sûr. Puis en fin de semaine, je suis allée chez mon libraire, puis on m'a dit qu'il continuait à en vendre. Mm-hmm. Ben oui, donc... on n'a pas vidé la question.
3: Hein? Non, sûrement pas. Non. Puis aujourd'hui, on va se faire du bien. En deuxième heure, on va passer une heure avec Jean Désy. Déjà ça, j'ai l'impression que c'est une bonne réponse
4: mais
3: à la
4: lui,
3: crise de la confiance.
4: C'est sûr qu'il va avoir des affaires.
3: Oui. Puis moi, ce week-end, je suis allée voir un spectacle. Hier, j'étais à North Atlee. Je veux prendre le temps de saluer les gens là-bas. L'événement s'appelle FASE. Donc, c'est la fête des artistes et des citoyens ensemble. Et bon, c'est un spectacle de tir le coyote. Vous comprendrez pourquoi j'étais là.
4: Ouais.
3: Mais il y a Robert Lalonde aussi qui était là pour faire des lectures.
4: Ah, oui.
3: Et dès qu'il a commencé à lire, je me suis mise à pleurer et j'avais l'impression que toute la salle, on vivait la même émotion en même temps. Puis on dirait que pour moi, la réponse était là. Ça va être ça, l'avenir. Le vrai, là, ça va être la personne devant moi qui vit le même moment au même moment. Ensemble, il y avait
4: la
3: comme
4: rencontre.
3: Cette rencontre-là, tu le vis en spectacle, Ingrid,
4: absolument,
3: à chaque fois.
4: Absolument.
3: Je pense que ça va passer par là, cette crise de la confiance. Et on va vivre quelque chose de vrai dans les prochaines minutes avec Ingrid, la courageuse.
5: Ah oui, hein?
3: Oui.
5: Encore?
3: Ben, est-ce que tu te trouves encore courageuse?
5: Je me trouve encore courageuse, mais on dirait que je l'accepte encore plus maintenant. On dirait que je me lance, puis ça va très bien comme ça. Je l'assume.
3: Donc, elle teste une nouvelle chanson dans les prochaines minutes. Claudia Larochelle nous parle d'une découverte. Gros coup de cœur pour toi.
4: Ben oui, une primo-romancière. Alors, on aime faire ses découvertes. Il y a quelque chose de pur là-dedans. J'étais réjouie par ma lecture. C'est Héritage, un roman de Mélina Cornejo, et c'est paru chez Alto. En fait, ça sort comme... probablement, peut-être qu'il y a des libraires là, qui ont déjà le livre entre leurs mains, mais sinon, demain, là, puis c'est juste avant l'Halloween. Puis ça fait un petit peu peur.
3: Un petit peu peur.
4: En fait, il y a du surnaturel, il y a de l'occulte.
3: On le sent sur la page couverture, là, comme c'est fantomatique.
4: Ah, c'est tellement beau. J'ai hâte de vous parler justement de la couverture parce qu'elle est assez impressionnante.
3: Et donc, en deuxième heure, je reçois le médecin-poète Jean Désy pour son récit Le blues du pèlerin. Il revient donc sur un périple sur le chemin de Compostelle et aux liseux. C'est un livre qui est en lice pour le Goncourt, le prix féminin également, La solitude des professeurs est infinie. On le fait lire à deux profs, Katia Belkodja et Mathieu Bellil. Tous ces gens réunis pour prouver, encore une fois, qu'il restera toujours la culture.

0: D'écoute, parce que c'est en exclusivité ici qu'on a pu vivre ce moment-là. Il y a un mois déjà. Ingrid Saint-Pierre, c'est ce que tu nous as fait vivre. Des frissons, on a reçu tellement de messages d'auditeurs. Claude a été en larmes.
1: Ben oui.
0: Donc, je rappelle qu'Ingrid, tu t'es lancé ce défi-là de nous présenter une fois par mois tes carnets suspendus. Tu nous offres un accès privilégié à ton processus de création. Alors, qu'est-ce qui s'est passé dans le dernier mois pour toi, Ingrid?
2: Mais c'est quoi? Je pense que je me ravise. C'est pas du courage. Je me sens privilégiée.
0: Ah,
2: c'est parce bien. Que ce que j'entends en ce moment-là, c'est une petite voix frêle, nerveuse. Je le sens, le vide, mais je trouve que c'est tellement un espace inspirant. Puis je suis tellement reconnaissante de cette place-là.
0: Et un retour immédiat, ce que tu n'as pas normalement quand tu es en train de créer.
2: Exactement. On est comme pris dans notre tête. Puis je pense qu'après la première page de carnet, je me suis retrouvée dans cette effervescence-là de hey, « Écoute, c'est donc bien le fun, je me lance. » J'ai failli t'écrire, Émilie, pour te dire hey, « Finalement, on fait ça à tous les semaines. » Et là, quelques jours plus tard, lorsque tout retombe, j'ai fait comme « Oups, OK, je retourne à la cueillette d'œuvres, j'essaie de trouver sur quoi je vais m'inspirer pour la prochaine. » Puis là, ben, il y a cette espèce d'appréhension-là, là, qui naît, puis la peur qui revient, évidemment. Oui. Donc, c'est un cycle incessant dans une période de création.
0: Jusqu'au moment où
2: il y a Nathalie Platt qui m'a dit un jour, Nathalie habituée de l'émission,
0: psychologue,
2: autrice, elle dit parfois ce sont les livres qui nous trouvent. Et je pense que ce livre-là m'a trouvé. Et je pense aussi que tu l'as trouvé pour moi, Émilie, parce que tu m'as écrit quelques instants plus tard, alors que je venais de trouver ce livre-là. Tu m'as dit, Ingrid, ce livre-là, crie ton nom.
0: Et le titre, c'est Je te chuchote le printemps. Mais il crie Ingrid Saint-Pierre. Donc, c'est Marc-Pierre Landry, Juliane Leblanc, on les a reçus à l'émission le 16 septembre. Donc, ce sont ces clowns thérapeutiques qui accompagnent des gens en fin de vie.
2: Exactement. Donc, je l'appelle aussi peut-être l'unité des naissances à l'envers. On dirait que c'est un peu ça que je... L'image, vrai. Parce que c'est tellement lumineux. Écoute, je mets rapidement en contexte. Oui. J'ai tourné les pages de ce livre-là dans une lenteur délibérée et consciente. J'ai pris tout mon temps sans jamais pouvoir m'arrêter, des fois en souriant, des fois en étant vraiment, vraiment émue, en lisant du bout des yeux ces fragments de vie-là, ces petites et grandes fins, F-I-N-S et F-I-M-S de vie. Et là, on entre littéralement avec elles dans les scènes de leur quotidien en tant que clown thérapeutique. Et dans ces espaces presque sacrés de fin de vie, on entre dans les chambres. Des fois, c'est des chambres toutes pleines de vie, de gens qui s'aiment, des chambres pleines de dessins collés sur les murs, de fleurs, de cadres photos. On les voit, les chambres. Elles les décrivent tellement bien. Puis parfois, c'est des chambres vides, pleines à craquer de solitude, de peine aussi. Mais par ces fêlures-là, ces craques-là, elles savent faire pousser des poèmes.
0: Et là, il faut préciser que t'aimes pas les clowns à la base,
2: j'aime
0: toi,
2: pas
0: Ingrid.
2: Les clowns.
0: Donc, t'étais pas nécessairement le public cible avant que je dise « ça crie ton nom ».
2: Ben, c'est ça, en fait. C'est que moi, lorsque je vois un clown d'un côté de la rue, je vais souvent traverser. On pense que je suis quelqu'un... Mais peut-être...
1: Mais il y a clown puis clown. Il y a des clowns vulgaires.
2: Ben, c'est ça. Donc, tu sais, à la base, c'est pas tant moi. Et l'image du clown et de la fin de vie, ça peut faire un peu peur.
0: Oui.
2: Mais ici, c'est pas une performance d'humour.
0: Non.
2: C'est pas un spectacle. Mm-hmm. Elles sont pas en représentation, puis elles cherchent pas à faire rire à tout prix. Ici, on veut juste faire vivre.
0: Oui. Faire vivre quelque chose, il y a du lien qui se crée.
2: Exactement. Et chaque geste, chaque mot est incarné, est habité par cet amour profond. Je pense que l'image du clown va devenir surtout un outil qui va ramener à l'enfance, qui va donner accès à la candeur. Ça lousse les épaules, ça décrispe les visages un petit peu, ça donne le droit de s'abandonner à l'enfance, à la joie, à l'imaginaire. J'ai comme aussi l'impression que ça lave, ça dépoussière de toutes nos convenances d'adultes, parfois beaucoup trop lourdes. Je pense aussi que le rire, les larmes, les joies profondes sont des vaisseaux parfaits pour retourner là, à cette candeur-là, à cette magie-là qui allège tout, peut-être même presque la mort, tu sais.
0: Oui. Donc, mais ça aussi, ça a fait réagir beaucoup les auditeurs qui écoutaient, qui nous racontaient plein de moments en fin de vie où tout à coup, le rire aussi s'est tissé, puis ça existe, ça. Puis cette part-là d'inattendu, il faut la célébrer aussi.
2: Absolument. Puis en fait, ce sont des clowns, mais pour moi, c'est d'abord et avant tout des poèmes, ces filles-là. Oui. Elles ne sont pas obligées d'être drôles et magiques pour autant. Aussi, des fois, il n'y a pas de poème qui colle à la tristesse ambiante. puis c'est OK, ouais. Comme ça, on la sent. C'est toujours très, très léger, c'est très lumineux. Elles savent, est-ce que c'est, ce qui m'a marqué dans ma lecture, c'est qu'elles savent prendre la place qui leur revient. Donc, c'est jamais, c'est sans jamais s'imposer. Elles ouais. vont toujours trouver les bons mots, les bonnes musiques, les bons silences, la bonne absence aussi.

0: Et ce qui m'a émue profondément aussi, c'est l'intimité profonde qu'elle trouve dans ces liens-là. Et je trouve que l'art permet d'accéder à ce genre d'intimité profonde. C'est des canaux sacrés que j'aime emprunter dans mon travail à moi, dans la façon dont je fais un spectacle. C'est des rencontres, d'abord et avant tout. J'ai jamais cru à la performance quand je fais un show. J'ai jamais performé un spectacle. J'ai plutôt initié des rencontres, des partages dans le cadre de ma musique, de mes paroles. Et j'ai eu l'honneur d'accompagner des gens dans la mort aussi à travers la musique. Et c'est des rencontres tellement immenses, tellement vraies. Et ça me bouleverse et me fascine en même temps. Tu sais, donc, voilà.
1: Je suis très heureuse que ce livre t'ait trouvé, Ingrid Saint-Pierre. Oui. Donc, je rappelle le titre, c'est « Je te chuchote le printemps ». C'est Marie-Pierre Landry, Juliane Leblanc. Vous pouvez aller lire ça. C'est publié chez Québec Amérique. Est-ce que tu te diriges vers le piano tranquillement? Je rappelle qu'on les a reçus le 16 septembre dernier, si vous voulez aller réécouter ça. Il y a Andréane de Montréal qui nous a écrit qu'elle est en train d'essayer d'aller sur Shazam pour trouver le titre de la chanson d'Ingrid Saint-Pierre. C'est le bouquin, vous pouvez juste l'entendre sur audio. Vous pourrez aller voir le dernier passage d'Ingrid Saint-Pierre. Mais là, on est déjà dans le futur. On va vivre dans un instant la naissance d'une chanson qui s'intitule...
0: Ça s'appelle « Bye Bye ».«
1: Bye Bye ». On écoute Ingrid Saint-Pierre.
0: J'ai envie de vous lire un petit extrait avant. Au premier plan, il y a le corridor, bordé de petites chambres. J'avance vers la tienne. L'air est dense, ton présent immense. Traverse les murs. Rien ne le contient. Je suis sur le pas de ta porte. Tu es au seuil de ta mort.

0: Là, vous savez, vous pouvez réagir, vous pouvez nous écrire via la bulle de conversation, si comme Claudia. Alors, vous êtes bouleversée.
1: Je me sens tellement nouille, mais c'est parce qu'en même temps, puis je fais pas ça souvent, pleurer de même, là, tu sais, en onde devant des gens. J'ai comme une petite pudeur, mais
0: ouais, je te comprends.
1: C'est qu'on transpose notre vie, nos réalités, à travers tes paroles. C'est comme un film qui défile sous nos yeux, puis on s'imagine ces êtres-là. Tu sais, en tout cas, être ceux-là ou être témoin ou
0: ouais, t'es pas touché par ça. S'approprier l'histoire, mais oui. Il y a quelqu'un qui nous écrit, ça devrait être interdit de diffuser de si belles paroles sur les heures de bureau.
1: Ben, c'est sûr!
0: Parce que c'est pas facile de se ressaisir en même temps. Puis d'un autre côté, moi, je pense que c'est des larmes
1: c'est
0: nécessaires.
1: Bon. Absolument. Ça fait du bien, parler. Oui, comme oui, ça. Fait... Oui, mais peut-être pas en onde demain.
0: Ouais, mais...
1: Il va falloir que je double ma dose d'Effexor.
0: Interdit, Claudia, tu restes à cette dose-là. C'est comme ça qu'on t'aime. Ingrid, je veux revenir sur ce qu'on a entendu parce que pour les gens qui ont lu le livre, il est écrit au-dessus.
2: Oui,
0: et tu essaies de reprendre ça aussi.
2: Il y a plein de trucs que j'avais envie de garder, de m'adresser à la personne dans la chambre. J'avais le goût de les mettre de l'avant, de pas m'approprier, pas faire comme si c'était moi qui avait le deuil. On dirait que, tu sais, puis même l'appeler Bye Bye, la chanson, je l'ai vraiment, j'ai hésité parce que le départ appartient à qui? À ceux qui restent ou à ceux qui meurent?
0: Qui dit bye?
2: Qui dit bye? Pourquoi je m'approprie? En même temps, j'aimais bien l'image de la personne qui fait bye-bye. Puis j'aimais bien l'image aussi dans la candeur. C'est pas un adieu. Il y a quelque chose de tellement... je pense que c'est léger, même si c'est profondément difficile de dire au revoir à quelqu'un. Mais le geste... Je le trouvais beau. J'avais envie de l'écrire au-dessus, justement, pour me rapprocher du livre, évidemment. J'ai aussi eu envie d'écrire la chanson dans un mode ternaire, donc dans une valse, ce qui, des fois, peut faire sourciller. Des fois, c'est des mécanismes dans lesquels je m'en vais. Lorsque j'écris une chanson, je vais souvent écrire des valses comme ça, surtout quand c'est des histoires. Il y a quelque chose de très chanson française qui me colle à la peau.
1: Oui.
2: J'essaie de ne pas trop tomber dans ces sentiers-là, parce que des fois, il faut aussi de me challenger un petit peu, là, de parler dans les chemins connus. Mais là, cette chanson-là me criait le mouvement ternaire, me chuchotait que c'était une valse, parce que j'avais envie de créer vraiment une histoire. Je voulais qu'on se promène dans le corridor puis qu'on arrête à chaque chambre. Donc, j'ai embrassé la valse. Et puis, je vois le clip.
1: Déjà, OK. Là, on est déjà rendu là.
2: Je vois le clip puis je vous le partage. J'ai le temps. Hein, alors, je vois vraiment un peu à la mode Wes Anderson. Je vois vraiment le bloc avec les chambres allumées qui s'allument pour la chambre 103, la chambre... Et je vois comme la personne qui... L'espèce de caméra qui entre dans la chambre, puis à toutes les fois, elle repart en s'envolant quand on dit bye, tu sais.
0: Donc, chaque couplet est une chambre,
2: exactement.
0: On le voit, nous autres aussi, ce vidéo-clip.
2: On le voit-tu?
1: Oui.
2: Puis garder le côté lumineux aussi, c'est important pour moi.
0: Mais on le ressent, puis il y a plein de gens qui nous écrivent. Denise Séguin de Dorval, c'est tellement beau et juste, je suis très émue. Nathalie de Belleuil, Ingrid, je pleure encore. Est-ce que tu étais là, coudon, au départ de mon père? Il y a des gens qui ont l'impression que tu as exactement nommé ce qu'ils ont vécu. Tu n'es pas la seule en pleurs, là, Claudia Larochelle, je te rassure. Bye bye. Donc, cette chanson qui est inspirée de ce livre magnifique, Je te chuchote le printemps. C'est donc bien le fun, les carnets suspendus.
2: C'est chouette, j'aime tellement ça. C'est tellement un beau cadeau que vous me faites. Ouais. Je suis vraiment, je me sens privilégiée pour vrai. C'est pas du courage, là, je le réitère. C'est juste beau.
0: Mais c'est un grand privilège pour nous, assurément, déjà à ce qui nous attend le mois prochain. Puis c'est ça qui est excitant, c'est que tu le sais pas.
2: Je le sais pas encore.
0: On sait pas. Oui. Ce sera peut-être pas une valse. Peut-être que ce sera une valse.
2: Ce sera pas une valse. Non, je pense
0: on
2: pas.
0: On se le dit.
2: Non,
0: okay,
2: non,
0: pas de
2: non,
0: valse.
2: C'est pas de valse, promis.
0: OK. On fait un moratoire sur les valses pour le prochain carnet suspendu. Restez avec nous. Dans un instant, c'est Claude Larochelle qui se remet de ses émotions et nous parle du livre pour lequel elle a un gros coup de cœur. Mais juste avant, c'est le moment d'aller découvrir qui est responsable de la programmation musicale cette semaine. Puis on s'en va vraiment ailleurs.
3: Salut, c'est Maude Landry. Le 2 octobre, à Il restera toujours la culture, c'est moi qui fais la programmation musicale. Ils m'ont fait confiance à moi pour choisir les chansons qu'on va écouter à Radio-Canada. J'espère que vous allez aimer ça. J'ai des drôles de goûts, mais je vous ai préparé une bonne playlist.

0: J'ai dit, on s'en va complètement ailleurs, puis en même temps, c'est un peu une réponse, parce qu'on était dans le bye-bye, on était dans les adultes, tantôt avec Ingrid Saint-Pierre. Là, on est avec Vivante, France d'amour, dans la programmation musicale de l'humoriste Maud Landry. Je prends un moment pour vous dire que demain, à la même heure, je reçois Michel Jean. On va parler de Nishim, son nouveau roman, qui est la suite de Cocoon, qui a été un si grand succès. Donc, on parle de ça demain à la même heure. On reçoit encore plein de messages. Quelqu'un nous a écrit, c'est pas facile de peler des betteraves cuites, les yeux pleins d'eau. Merci, Ingrid Saint-Pierre. Wow. Marie-Claire, qui nous a écrit des îles de la Madeleine. J'ai perdu une amie précieuse en juin que j'ai accompagnée jusqu'à la fin. Mes larmes se souviennent de son beau sourire. Merci pour cette magnifique chanson.
1: Wow.
0: Ingrid Saint-Pierre, c'est ce que tu fais. Vivre aux gens.
2: Claudia La Rochelle.
3: La Rochelle.
0: Claudia, Héritage, donc ce roman de Mélina Cornejo, c'est publié chez Alto. Et là, alerte à la primo-romancière talentueuse.
4: Oui, ben, on en a du talent au Québec. C'est fou, là, le nombre de primo-romancières, primo-romanciers là, qui viennent me chercher. C'est une espèce de pureté. Puis il y a quelque chose aussi de pas cassé dans l'écriture que j'aime, puis la voix aussi qui est déjà là, cette présence qui qu'on peut pas reproduire avec aucun robot de la planète. Alors ça, j'apprécie aussi. C'est Héritage, donc, oui, de Mélina Cornejo. Il faut voir la couverture aussi du livre. Félicitations à Delphina Carmona qui a fait l'illustration de couverture, parce que c'est
1: magnifique.
4: C'est très aussi affiche de film ou de série télé.
1: Un drap.
4: Oui, un drap blanc dans une chambre. Bon, non, vraiment. Puis, on n'en parle pas assez de ces couvertures qui. Mais déjà, moi, ça m'a interpellée. Ma pile, elle est grosse, ma pile de livres. Mm-hmm. Et puis, déjà, j'étais attirée par ce livre-là, qui est un premier roman, je le disais. Elle est aussi bibliothécaire, Mélina. Elle est née en 1998 à Montréal, de la rencontre de deux cultures, québécoise et chilienne. C'est important parce que ça fait partie aussi de ce qui a inspiré cette histoire-là. Dans ses écrits, elle s'intéresse à l'horreur humaine, à la hantise des traumatismes intergénérationnels, puis au rapport entre peur et douleur. Puis elle a une maîtrise en création littéraire de l'UQAM, entre autres. Son mémoire a été dirigé par Martine Delvaux. Hein, quand je parlais de justement
0: les fées marraines.
4: Les fées marraines, ça fait partie de ces fées marraines-là. Puis allez voir Instagram, sur Instagram, instagram.com/prescription littéraire. Elle fait des super recommandations, Mélina. Donc, elle est notamment bibliothécaire. Alors, il y a de ça là-dedans. Donc, ce livre le paraît en plein mois de célébration de l'héritage hispanique, d'ailleurs. Puis c'est un récit qui flirte avec l'horreur, le paranormal. On est beaucoup aussi dans le rapport à la maternité. L'histoire, là, brièvement, c'est qu'après avoir été évincée de son appartement avec son conjoint puis leur nouveau-né, l'héroïne qui s'appelle Elena Flores, elle est contrainte de déménager ses pénates dans la maison de sa famille paternelle, qui est une sorte de maison un peu décrépite, un bâtiment de maison, qui lui a toujours inspiré plus de peur que de bien. Tu sais, c'est ce genre de maison achetée par la grand-mère qu'on se passe de main en main, de génération en génération. Et donc, il y a le nerf du récit, c'est qu'il va avoir une

0: série d'événements inexplicables, en plus de visions d'épouvante, qui vont venir troubler sa quiétude depuis. En plus, elle est nouvelle mère, donc on va mettre ça sur le dos aussi de cette maternité-là, du fait qu'elle apprivoise une nouvelle vie.
1: Est-ce que c'est du postpartum ou il y a vraiment une présence?
0: Oui, qu'est-ce qu'elle sent, qu'est-ce qu'elle voit, puis les autres... Qu'est-ce qu'elle voit que les autres ne voient pas, mais peut-être que son bébé ressent aussi les choses. Alors, Elena va tenter de trouver des réponses à tout ça dans les légendes familiales, dans son héritage chilien. Et c'est aussi par là que va passer sa rédemption, en sachant enfin, en trouvant la clé de l'énigme. Et puis, il y a souvent libération dans la compréhension, dans la résolution de mystères quand il est question d'affaires occultes. Et on est là-dedans. On est aussi dans le New Weird latino-américain.
1: Oui.
0: Okay. C'est un mouvement littéraire contemporain qui fusionne, je trouve ça très intéressant, les codes de la fiction spéculative. On parle donc d'horreur, de fantastique, de science-fiction, pour explorer la réalité. Les traumatismes historiques, les dynamiques politique aussi de l'Amérique latine. Moi, j'ai parlé beaucoup, deux fois, en tout cas, c'est pas mal, de Mariana Enriquez.
1: Oui.
0: L'Argentine.
1: Donc, elle est dans ce courant-là.
0: Un lieu ensoleillé pour personnes sombres. J'en avais parlé, puis j'ai parlé d'autres livres d'elle. Puis il y a cet engagement-là aussi dans la littérature, dans l'écriture, puis dans ces littératures-là.
1: Qu'on n'avait peut-être pas encore touché au Québec. C'est intéressant d'avoir cette voix-là.
0: On n'est pas beaucoup là-dedans. Je sais pas si c'est un préjugé, ou en tout cas, est-ce qu'on est sceptique face à ça? Moi, ça m'attire, ça m'intéresse beaucoup. Puis je trouve qu'on a quelque chose comme les prémices d'une série télé ou d'un roman ici, là, vraiment. Extrait. La maison ne dort jamais. La nuit, la lumière du couloir clignote et un vent glacial se faufile dans les pièces malgré les températures chaudes et humides. Elena dort avec la porte ouverte pour surveiller le couloir entre sa chambre et celle de son bébé. Les manifestations témoignent de l'âge du bâtiment. Elles ne sont pas surnaturelles. Cette phrase devient un mantra que la jeune femme récite chaque soir. Si elle fixe trop longtemps le couloir, la noirceur dessine les contours d'une femme qui se tient, immobile, devant la porte de la chambre d'Antoine. Elle n'est pas la seule à surveiller son enfant. Alors, j'ai puisé cet extrait-là, je ne veux pas trop en dire, mais voyez, il y a une présence, il y a quelque chose. Ça vient d'où? Qu'est-ce qu'elle veut? Pourquoi elle est là? Qu'est-ce qu'elle vient nous raconter, cette présence-là? Est-ce qu'elle est menaçante? Est-ce qu'au contraire, c'est une bonne âme? Dans la revue Aparté que publient les éditions Alto, Mélina Cornejo expliquait qu'elle a toujours voulu écrire une histoire de maison hantée, inspirée des expériences vécues enfant, mais que ce projet-là a pris tout son sens quand son bébé est né. C'est souvent le cas, d'ailleurs.
1: Ah oui, il y a des déclencheurs comme ça. Non,
0: vraiment. Et elle a dit, donc, « Je sentais que je devais parler de cette crainte très peu abordée au Québec. Comment léguer l'héritage familial sans voiler les côtés sombres au point de les faire disparaître complètement? »
1: Donc, il y a des espèces de non-dits qu'elle a peut-être elle-même ressenti quand elle était plus jeune.
0: Peut-être. L'héritage aussi. Qu'est-ce qu'on transporte des générations qui nous précèdent? Ouais. Des grands chagrins de ces femmes, de ces hommes qui sont venus avant, qui veulent peut-être veiller sur nous aussi, qui ont peut-être quelque chose à dire qu'ils n'ont pas pu le faire auparavant. C'est riche, c'est foisonnant. On est dans suspense fantastique, thriller, politico-féministe. Écoutez, il y a beaucoup de choses... Mais
1: en tout cas, il y a une voie, assurément.
0: Il y a une voie et à suivre.
1: Alors, Héritage, c'est le titre de ce livre avec une couverture magnifique. On le disait, c'est publié chez Alto. Uh-huh. Donc, c'est de Mélina Cornejo, un nom qu'on va retenir. Donc, une primo-romancière. C'est en librairie cette semaine. Merci de l'avoir lu pour nous, Claudia Larochelle, avec toute ta passion. Wow. Et de la passion. Et de la passion, on en a dans la bulle de conversation. On continue de recevoir tellement de messages. Ingrid Saint-Pierre, il y a Guy de Montréal qui nous écrit. Merci, Ingrid, pour cette si belle chanson. Quelques mots, quelques notes pour parler de ce grand départ avec douceur, comme un au revoir qui ne ferme pas tout à fait la porte. Bye bye et merci. On dit qu'on n'a jamais vu autant d'émojis de cœur dans une bulle de conversation. Il y a beaucoup de cœurs qui s'envoient. Jérôme Morin aussi qui écrit magnifique, merci. Alors, c'est un rendez-vous dans un mois.
0: Avec grand plaisir.
1: Merci beaucoup. En deuxième heure, je reçois le médecin poète Jean Désy. On parle de son récit, Le blues du pèlerin. Et il va nous amener donc sur le chemin de Compostelle. Également, nos liseux Katia Belkodja et Mathieu Bellil qui seront avec nous pour la solitude des professeurs est infinie. On se retrouve tout de suite après le bulletin de nouvelles.
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2: Bonjour, ici Adrienne Gauvin-Sasseville. Voici maintenant vos informations. Les chefs des principaux partis au Québec redoublent d'efforts pour convaincre les électeurs indécis de leur accorder leur confiance à une semaine du vote. Le chef conservateur Éric Duhaime a commencé la journée à Montréal et il s'est rendu par la suite à Victoriaville. Il s'est dit heureux des résultats des plus récents sondages. On peut l'écouter, suivi du chef libéral Charles Milliard, qui s'est adressé à la presse à Chibougamau.
3: C'est le premier sondage léger de l'histoire qui nous met à 18%. Donc, c'est d'excellentes nouvelles. Maintenant, faut pas fêter tout de suite. Là, il reste encore une semaine. L'important, c'est de sortir le vote. Il faut que ce 18%-là sorte et aille voter. Vous savez, j'ai une préoccupation par rapport à ça.
4: Il reste 8 jours, donc il reste quand même 20% de la campagne. C'est l'occasion pour les Québécois, avec les débats nationaux, avec tout le monde en parle hier, de réaliser qu'il y a un seul véhicule de changement qui ne prône pas la séparation du Québec. Je pense que c'est clair ce matin, et c'est nous au Parti libéral du Québec.
2: Charles Milliard doit atterrir dans la prochaine heure à Val-d'Or, en Abitibi-Témiscamingue. La co-porte-parole solidaire Huba Gazal est de son côté à Montréal. Pour sa part, la chef caquiste Christine Fréchette a commencé la journée à Mont-Tremblant et elle doit par la suite se rendre à Rouyn-Noranda. Elle a de nouveau été questionnée ce matin sur le membre de son équipe qui a transmis les publications d'un groupe de réflexion américain à des journalistes pour les inciter à écrire sur la menace d'une ingérence américaine. Christine Fréchette a indiqué que la personne en question est toujours en poste.
5: Oui, l'équipe est en place. Écoutez, c'est un document, comme je dis, qui est déjà public, qui a été transmis à des journalistes. C'est pas un document confidentiel qui a été révélé. En soi, là, il y a rien de criminel là, à faire cet envoi là, d'un document qui est déjà public.
2: Le ministre sortant de la Sécurité intérieure, Yann Lafrenière, a de son côté affirmé que la personne qui a pris cette initiative ne pourra plus le faire. Entre-temps, le taux moyen de participation au vote par anticipation pour la journée de dimanche s'élève à 13,78% selon Élections Québec à l'échelle de la province. Pour notre région, la moyenne est similaire à celle du Québec. Voici quelques citoyens rencontrés au bureau de vote de Matane ce matin.
6: Absolument important de voter, surtout dans la situation actuelle, là, avec tout ce qui se passe dans le monde. Puis, faut choisir les bonnes personnes. Puis, je pense qu'on a besoin d'un nouveau gouvernement là, qui va rafraîchir la situation.
7: Pour sauver du temps le lundi, le 5.
8: Ça nous permet de libérer la journée du vote. Et c'est ça, on est à la retraite, ça fait qu'il n'y a pas de problème, on peut venir aujourd'hui.
2: Le vote par anticipation se termine ce soir à 20h. Par ailleurs, des traces d'un pesticide à haut risque ont été détectées dans l'eau potable de plusieurs municipalités du Québec, notamment en Estrie et dans la grande région de Montréal. Selon Vigilance OGM, il s'agit d'un produit issu du S-métolachlore, un pesticide jugé plus risqué pour la santé et l'environnement que le glyphosate, l'ingrédient actif du Roundup. Le directeur général de Vigilance OGM, Thibault Rennes, s'inquiète de cette présence dans l'eau potable.
9: Pour nous, la présence de multiples pesticides demeure inquiétant. On rappelle qu'il y a ce qu'on appelle en science l'effet cocktail, où en fait, on n'est pas soumis à un seul pesticide, mais à une multitude de pesticides, et non pas juste à travers l'eau potable, mais aussi à travers notre alimentation. Donc, il y a plein de petites sources de contamination qui augmentent les dangers sur la santé. Donc, même si les taux sont bas, ça nous inquiète quand même. Oui.
2: La concentration reste toutefois sous la norme canadienne qui est 350 fois plus élevée que le seuil européen basé sur la prévention. Le Canada est l'hôte d'un sommet sur les enfants ukrainiens enlevés par la Russie. Cette réunion internationale qui se tient à Toronto est co-organisée par la ministre canadienne des Affaires étrangères. Catherine Brulotte est dans la capitale ontarienne.
10: Le Canada, l'Ukraine et la Norvège ont mis en place une coalition en 2024. Une entente a été signée ensuite par 70 pays. L'objectif est de faire avancer les efforts pour le retour des enfants ukrainiens enlevés par les autorités russes. Les autorités ukrainiennes estiment que plus de 20 000 auraient été déportés illégalement.

0: ou transférés de force depuis le début de la guerre. À ce jour, environ 2500 enfants sont rentrés en Ukraine. Peter Sturin est le président de la branche torontoise du Congrès ukrainien-canadien. Selon lui, il est surtout très important que la communauté internationale comprenne bien ce qui se passe en Ukraine.
1: On espère qu'avec ces conférences-là, il va y avoir des actions que d'autres pays vont prendre pour mettre la pression sur la Russie. On est vraiment chanceux que le Canada continue de prendre le lead dans ces actions présentement.
0: Des rencontres doivent avoir lieu aujourd'hui et demain. L'objectif des discussions est de développer ou de renforcer les procédures de recherche, l'échange de renseignements et les voies de retour pour ces enfants. Ici Catherine Brulotte, Radio-Canada, Toronto.
2: Et puis en terminant, Hockey Night in Canada revient à l'antenne de CBC avec la diffusion des matchs de la Ligue professionnelle de hockey féminin. 8 parties mettant en vedette une équipe canadienne seront diffusées en heure de grande écoute, incluant un avant et un après-match. La première diffusion aura lieu le 5 décembre, avant le match d'ouverture à domicile de la Victoire de Montréal. Par ailleurs, les matchs de l'équipe montréalaise seront aussi diffusés à la radio de Radio-Canada, puisque le diffuseur public a acquis les droits exclusifs de diffusion audio en français pour la prochaine saison. C'est ce qui conclut votre Radio-Journal. 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

0: ici Émilie Perrault. Il restera toujours, la culture se poursuit. Dans nos studios de Québec, je joins le médecin poète, mais j'ai envie de dire surtout nomade, Jean Désy. Bonjour Jean.
1: Allô, chère.
0: Alors, on va parler de ce nouveau récit, le blues du pèlerin. Donc, c'est le récit d'un pèlerinage sur le fameux chemin de Compostelle en France et en Espagne. Donc, il va être question de ton rapport à la foi. Oui, on va être dans la méditation, mais il y a des petites colères aussi, des fois, Jean Désy, sur le chemin d'un pèlerin.
1: Pensez-vous, mais pas facile, des fois, de frapper une auberge où la madame n'est pas gentille, mais c'est pas grave.
0: Oui, on va traverser tout ça ensemble. Je suis vraiment contente que tu sois avec nous aujourd'hui.
1: Moi aussi, ça me fait grand plaisir. Merci mille fois.
0: Oui, Jean Désy, parce que on le sent là, dans les derniers jours, on traverse une crise de la confiance en littérature, puis j'ai envie qu'on parle de ça ensemble. Et comme t'es aussi professeur, hein, tu enseignes la littérature à de futurs médecins, le roman qu'on a soumis aujourd'hui à nos liseux, je pense que ça va t'intéresser. Ça s'intitule « La solitude des professeurs est infinie ». C'est Mathieu Bellil et Katia Belkodja, tous les deux enseignants en littérature au Cégep, qui ont accepté de le lire. Bonjour.
2: Bonjour.
3: Bonjour, Émilie.
0: On avait envie de vous sortir de votre quotidien en vous faisant voyager dans une classe.
2: Ça fait du bien. Très dépaysé.
0: Comment va votre solitude? Comment va ta solitude de professeur?
3: Je dirais que moi, je me sens pas très seule. Comme je me sens assez entourée en général. D'ailleurs,
2: moi aussi, d'ailleurs.
0: Mathieu?
2: Ça va être un sujet de discussion. J'enlèverais le mot infini, ça c'est sûr. Pour moi, l'expression infinie fonctionne pas. Cela dit, c'est vrai que quand tu es dans une classe, ça ne repose que sur toi. Il y a un moment dans un cours où tu peux pas dire « j'espère que quelqu'un va venir me sauver ». Non, ça c'est vrai.
3: La solitude des professeurs est occasionnelle, mais tout.
2: Oui, c'est ça.
0: Ça serait un bon titre. On pourra le proposer. On reparle de ce livre-là donc d'ici la fin de l'heure. C'est quand même un livre qui se trouve présentement pour des prix, le prestigieux, le Goncourt, le Féminin. Merci beaucoup d'avoir accepté de le lire.

L'avantage de recevoir un invité pour une deuxième fois, c'est qu'on peut comparer les réponses de son questionnaire culturel. Alors, en 2024, lors de la sortie de son livre « Soigner la médecine », Jean Désy disait être fasciné par Félix Leclerc. Et cette fois, c'est Lady Gaga qu'il nomme. Alors, on a choisi, Jean, de t'accueillir sur une chanson peut-être la plus spirituelle de Lady Gaga, parce que la foi, ben, elle est au cœur de ce nouveau livre. Qu'est-ce qui te fascine, Jean Désy, chez

0: Lady Gaga.
1: C'est une longue histoire. J'étais en Nouvelle-Zélande avec ma fille. Non, en Alaska avec ma fille.
0: Un des deux.
1: J'étais en voyage et tout à coup, elle me fait découvrir Lady Gaga lorsqu'on était à pêche au saumon. Et tout à coup, là, je suis tombé de ma chaise. J'ai écouté Lady Gaga pendant 4 jours avec elle. Et depuis ce temps-là, la voix, certaines tunes, le film aussi avec son partenaire. Là. En tout cas, tout
0: oui,
1: ça, c'est lié à ma fille.
0: Shallow,
1: c'est ça. Mais tout le monde de Lady Gaga est lié à un voyage immense que j'avais fait en Alaska avec ma fille et la cadette qui a maintenant 37 ans. Et voilà, c'est comme ça. C'est très irrationnel, très affectif, très subjectif, puis voilà. Mais est-ce que Lady Gaga est du calibre de Félix Leclerc? Je ne sais pas, mais quelle voix?
0: On ne demandait pas de choisir, de toute façon. Toutes ces réponses-là peuvent coexister. Et donc, dans ton livre, Le blues du pèlerin, qui est publié chez Mémoire d'Encrier, ça arrive en librairie ce mercredi. Tu nous entraînes donc, Jean, dans un pèlerinage que tu as fait en mai 2023 sur le chemin de Compostelle. Donc, je le rappelle, tu es médecin, poète, mais aussi un grand aventurier. Donc, tu as traversé le Québec en skidoo, on entendait ton récit en Alaska, t'as franchi des rivières en canot, t'as fait des randonnées en montagne. Le chemin de Compostelle, ça représentait quoi comme défi pour toi?
1: Ah, quelle question extraordinaire! En fait, je suis allé là de façon très irrationnelle, comme j'ai fait passer ma vie. En fait, je suis le mode d'intuition. Tu sais, je suis un intuitif, donc selon Jung, je suis un irrationnel. Il faut pas comparer ça à la folie, là. Et je suis parti parce que tout à coup, j'avais envie de marcher sur une zone. J'avais lu aussi quelques textes, quelques extraordinaires essais sur Compostelle. Et là, je suis arrivé à Puy-en-Velay après avoir atterri à Lyon. Et j'ai marché pendant 3 semaines, 200 kilomètres jusqu'à Conques. Et là, j'ai vécu quelque chose de fascinant parce que Conques est probablement la petite ville avec l'abbatiale de Milan la plus extraordinaire que j'ai pas vue dans ma vie. Puis après ça, j'ai vagabondé comme d'habitude. Je suis retourné l'année d'après vagabonder pendant 3 semaines autour de Conques. Ça, c'est mes deux espèces de voyageries compostelliennes ou du Camino. Mais l'idée, c'était d'être avec du monde qui avait les yeux brillants. En fait, j'ai été heureux de voir surtout des marcheurs, des marcheuses, des pèlerins, mais qui étaient en état de profonde joie. C'est pas tous des croyants, il y a beaucoup d'agnostiques qui marchent là-dessus, mais l'atmosphère générale qui règne ces années-ci dans un moment où la planète vit des choses difficiles, c'est ce que je retiens, et j'y allais pour ça, et c'est ce que j'ai vécu. Parfois, ça n'a pas été facile dans certaines auberges où là, ils veulent qu'on enlève nos bottes. Là.
0: Oui, c'est ça. Mais on découvre dans ce livre-là que Jean Désy n'est pas un saint, parce que parfois, il est traversé par des petits moments de colère.
1: Ben, j'aimerais ça être un saint. Là. J'étais en train de lire la biographie de Gandhi. Là. Je le considère comme un saint, même s'il a eu promis son premier enfant à 13 ans. Mais c'est ça, j'aime beaucoup. Je suis obligé de dire que parfois, ça n'a pas été facile. Mais c'est intéressant de dire pourquoi voulez-vous être un saint. Ouais. Ben, la sainteté, oublions le mot religion, là, la sainteté de Martin Luther King, de John Lennon, de Gandhi, du Christ, m'impressionne parce que c'est des saintetés non violentes. À ce moment-ci, je suis en train de relire, là, je crois beaucoup à la synchronicité, Le royaume des cieux est en vous, de Léon Tolstoï, qui a influencé Gandhi. Et Tolstoï écrivait à la fin du 19e siècle, l'Église n'a pas de bon sens, je refuse cette Église qui accepte la guerre. Une Église, il refuse ce christianisme qui joue avec la guerre. En fait, ça c'est Tolstoï puis il y a eu des lettres entre Gandhi et Tolstoï. En tout cas, voici un pacifiste fascinant, Tolstoï. En tout cas, bravo. Mais,
0: Le blues du pèlerin, c'est pas qu'un journal de bord qu'on tient entre nos mains quand on lit les réflexions de Jean Désy. J'ai l'impression que c'est aussi un plaidoyer pour un retour à la spiritualité au centre de nos vies. Est-ce que je me trompe, Jean?
1: C'est gentil de dire ça. En fait, au Québec actuellement, le Québec depuis plusieurs décennies vit quelque chose de majeur dans la chute du catholicisme. Est-ce que c'est grave? Est-ce que c'est pas grave? Ce qui est majeur, c'est de perdre contact avec la sacralité, le sacré du monde, le sacré des animaux, des oiseaux, puis du ciel, puis des nuages, et aussi cette espèce de lien spirituel qu'on doit avoir, pas qu'on peut avoir, qu'on doit avoir, nous les humains, avec les autres humains, et avec la Terre elle-même. Je pense que, je ne veux pas aller trop vite, là, mais les problèmes environnementaux sont en grande partie liés à un monde milliardaire complètement loufoque qui pense seulement au profit et qui oublie d'aimer l'amour réel, la nature, les rivières, les arbres, et que ça soit dans un monde de spiritualité. C'est spirituellement, c'est la seule façon d'aimer un arbre, à moins d'avoir un problème mental grave, là, c'est de l'aimer spirituellement. Je veux dire...

0: Moi, avec mes étudiants dans le bois, je fais des camps de guerrières de brousse. Là, il y a toujours une étudiante qui, à un moment donné, prend 10 secondes pour serrer un gros boulot dans ses bras parce qu'elle est émue. Je trouve ça beau, moi, cette espèce de mouvement où on serre un arbre dans ses bras. Si elle serrait pendant 6h15, là, j'aurais un peu de misère, mais.
1: Là, on tombe dans un autre diagnostic, mais.
0: En bas de 6 heures, mais la spiritualité dans notre univers est nécessaire, je veux dire, pour les humains depuis toujours, depuis la préhistoire. Là, on est dans un monde qui est... on parlera pas de l'IA, là, mais je veux dire... qui est battu en brèche par des machines. Là, je vous parle, là, prenez un compliment, là. Je vous parle, je vous entends, je vous vois pas parce que mon ordinateur, la caméra est plantée, là. Mais je suis excité parce que je vous entends avec qualité sur le mode poétique. J'ai vraiment pas le sentiment d'entendre un robot. Excusez-moi, là, puis si vous, j'apprenais dans une demi-heure que j'avais parlé à un robot, je serais un peu découragé, mais je veux dire, c'est important, c'est ce lien humain comme moi. Je suis plus capable de penser que je vais donner un cours par Internet. Je veux dire, mes étudiants en médecine, quand je les vois, j'ai deux groupes de 11, là. Il faut qu'ils viennent pendant 2 heures me regarder parce que pendant une demi-heure, je leur dis, regardez les yeux de vos patients. Regardez vos patients, sentez-les. Je veux dire, ils savent tout, ces étudiants-là sont en deuxième, troisième année, là. Mais le regard est essentiel, puis c'est pas moi qui invente ça, là.
1: Je veux dire, Puis, évidemment, quand ce voyage-là est fait, je rappelle qu'on est en 2023. Il arrive en librairie cette semaine. Il y a tout ce qui se passe autour de l'affaire Tellison-Aurélien. Il y a une crise de la confiance là, dans la dernière semaine dans le milieu littéraire. Dans le livre, on parle quand même de technosciences, on parle un peu d'intelligence artificielle. Il y a un chapitre qui s'appelle « À propos de l'intelligence artificielle ». On a l'impression qu'on pourra bientôt plus distinguer le vrai du faux. Est-ce qu'il y a des solutions, à ton avis, Jean-Désy?
0: Ça, c'est une question à 10 000 piastres. C'est celle dont je parle avec mes étudiants depuis quelques mois, parce que c'est très nouveau. J'ai vécu le ChatGPT, moi, il y a 4-5 ans seulement pour la première fois. Puis là, j'ai des étudiants dans mon cours de littérature, là, puis là, ils ont écrit à la main. Puis un étudiant brillant, là, à qui j'aurais voulu mettre 105%, là, puis il a fait 17 fautes pour me montrer que c'était pas l'IA qui faisait
1: son texte. On est rendu
0: là,
1: OK, on fait exprès de faire des fautes, là.
0: Mais c'est quand même extraordinaire. Cet étudiant-là, là, en classe, et ils sont deux étudiants en cinéma, là, c'est extraordinaire ce qu'ils peuvent dégager comme intelligence artistique. C'est, qu'est-ce qui va se passer? On est dans un moment tournant. Tout ce qui se dit au sujet du livre de cet Haïtien, moi, je l'ai lu avec extra... Ben, mon éditeur, Mémoire d'en crier, c'est un Haïtien d'origine. C'est fou comment on est envahi par de l'affection, puis il arrive au Québec. Là, ce qui se passe, je ne sais pas où se trouve la vraie vérité, la fausse vérité, qu'est-ce que la vérité? Puis en même temps, quand on est en poésie, là, quand on est poète, là, c'est fou comment la vérité, vérité, vérité, d'ordre scientifico, je sais pas trop quoi, là, est moins importante que ce que tu dégages. Je veux dire qu'un poète sur scène dans un slam dise un texte écrit par une machine, mais qu'il dise en bedaine avec un guitariste qui l'accompagne, ben là, il fait faire une levée de... Tu sais, tout le monde applaudit parce que voici un show, voici un spectacle, voici quelqu'un qui livre son âme. Puis son texte, c'est pas anodin, c'est pas banal, c'est pas secondaire, mais je veux dire, je t'entends lire Tolstoï, moi. Y a-tu copié sa grand-mère, Tolstoï? Tu sais, c'est un moment difficile d'un point de vue technique. Le problème majeur, c'est ce qui s'annonce si on laisse les multimilliardaires diriger Radio-Canada. Tiens, si on dit que demain matin, on oublie la fonction spirituello-poétique. Là, je veux dire, c'est pour moi, poéticité et spiritualité vont de pair. Je connais pas un artiste de qualité, même agnostique ou même athée, qui respecte pas la spiritualité de son œuvre ou de l'œuvre de ses amis.
1: Et dans le livre, ce que tu écris, c'est qu'il faut reprendre contact. Donc, avec les forces de la nature, il faut marcher dans la forêt profonde, seul ou en groupe, avec d'autres humains pour mieux respirer, pour parler, pour chanter, pour dormir, afin de se réveiller sous les étoiles le temps d'une simple prière. Donc, c'est le retour au contact avec l'autre. Mais en même temps, dans ton pèlerinage, Jean-Désy, à Compostelle, le rapport à la technologie est quand même intéressant parce que tu essaies de te tenir loin de ton cellulaire, puis c'est de moins en moins possible de le faire.
0: Ben moi, j'ai pas un vrai cellulaire. C'est que quand j'ai fait Compostelle, j'étais pas capable de réserver. C'est des gens qui m'aidaient quand j'arrivais à une place parce qu'il y avait personne. C'est un robot là, qui permettait de réserver une chambre. Puis après ça, ben là, je cognais une porte. Puis là, quand la dame, la plupart du temps, les dames étaient pas, les messieurs étaient pas méchants là. Quand ils entendaient mon accent québécois, je vais vous envoyer chez ma grand-mère. Puis là, des fois, ça me coûtait juste 25 pièces. Non, les Français vis-à-vis des Québécois ces années-ci sont absolument adorables. C'est que moi, je fonctionnais pas. Puis à un moment donné, je suis perdu parce qu'il n'y a plus de pancarte sur des bouts de Compostelle parce que tout le monde a un GPS.
1: C'est ça, on prend pour acquis que tout le monde fait ce chemin-là avec un GPS, ce qui n'était pas ton cas, Jean.
0: C'est ça, c'est qu'à un moment donné, je me suis égaré d'à peu près 15 km, puis je me suis retrouvé dans une maison de cultivateur.

0: avec deux Françaises parisiennes qui m'ont crié, on est perdu puis on s'en va avec vous. J'ai dit, on va demander au cultivateur, il m'a donné 10 euros, puis là, il était tout content. Mais je veux dire, vive la vie, je veux pas revenir en 1632, là, mais j'aime beaucoup le canot, là, mais quelque part, la nécessité, puis je le vois, moi, j'ai une cabane dans un au Bras-du-Nord, dans la vallée Bras-du-Nord, où il y a 150 000 personnes qui sont venues l'année dernière marcher, faire du paddleboard, du canot, faire du bicycle d'hiver. Là, c'est fou comment les gens, beaucoup de monde, se rendent compte comment il faut qu'ils pactisent avec la nature sauvage pendant 2 heures ou 8 heures, ou des fois, il y a quelqu'un qui m'a raconté, là, le petit gars de ma coloc de cabane a pris un mois pour descendre la Chamouchouane au complet de la source jusqu'au lac Saint-Jean cet été, il y a 15 ans. Voilà une expédition extraordinaire. C'est que, je pense, moi, que ou bien on accepte de reprendre contact avec les forces de la nature, on fait du kayak l'hiver dans les glaces, là, puis on tripe, ou les choses vont aller mal, parce que les humains qui croient plus à la force et la beauté de la nature sauvage. Puis tout le monde ne peut pas aller dans le bois parce que tout le monde n'a pas d'auto, mais il faut accepter de sortir à la pluie, même dans le centre-ville de Montréal, puis se laisser mouiller. Là. Je veux dire, on est dans un moment pathétique où on se fait dire par des robots, ne sortez pas, sinon vous allez attraper la grippe et on ne payera pas votre traitement. Là, je caricature un petit peu, mais c'est dangereux.
1: Dans la randonnée, Jean-Désy, dans cette idée-là d'aller faire un pèlerinage, par exemple, comme celui de Compostelle, il y a aussi un rapport à la souffrance physique.
0: Oui.
1: Je te cite à la page 101. Comme si la vie avait été conçue depuis toujours pour que la souffrance, tant physique que psychique, contribue à conserver l'être dans le sens. Rechercher à tout prix l'absence de souffrance, comme par exemple décider de ne pas partir avec un sac de 20 kilos pour aller marcher 22 kilomètres dans un étroit sentier, c'est comme vouloir demeurer dans un état qui peut parfois frôler l'insignifiance, l'absence de sens et même la grande et profonde insignifiance.
0: Mais mon Dieu, j'ai un frisson, là. C'est vraiment fin de citer ça, parce que c'est complexe ce que je viens de dire là. Je suis pas en train de faire la dithyrambe là, de la folie, là, puis c'est pas nécessaire de se fouetter pour être heureux. Mais il y a des limites à un moment ou à ce qui est dit, comme tout ce qui se passe maintenant est lié en partie à la COVID. Là. Soyez tranquille, restez tranquille, faites-vous livrer de la nourriture, écoutez à TV, faites du chatting, là, 24 heures par 24. Là. Moi, il y a un de mes étudiants qui est médecin dans le Grand Nord, il y a un an, il y a 7-8 mois, il y a 3 ados qui ont été trouvés inconscients dans leur chambre, parce que ça faisait une semaine qu'ils ne mangeaient pas, qu'ils ne buvaient pas, ils faisaient juste du scrolling. Ça, c'est quand même des faits médicaux, sociologiques majeurs. Donc, je pense, moi, que quelque part, souffrir, ça fait partie de la vie humaine. On fait tout par exprès pour souffrir, pour donner un coup d'hache à la tête? Non. Mais marcher pendant 20 kilomètres, ceux qui font du sport, là, ceux qui font du marathon, là, ils acceptent de souffrir. C'est une souffrance réelle qui est contrôlée, mais qui donne du sens à leur activité physique. Mais c'est pas nécessaire de faire du marathon. Mais passer une journée de 10 heures en canot, puis remonter une rivière, c'est souffrant. Mais quelle joie profonde de sentir que ce qu'on est comme corps participe à notre âme, d'autant plus qu'on a accepté une relative souffrance. Vous me suivez, là. Je suis pas en train de dire, là, mais sans ça, si on est dans un monde pervers qui est dominé par une machine qui dit « Là, regarde-moi, puis j'espère que t'es pas aveugle, parce que sans ça, tu pourras plus regarder ton vidéo, mais t'écoutes-toi de la musique. » Mais je veux dire, je caricature tout le temps, mais là, quelque part, ce qui est suggéré, c'est de plus vivre. C'est de se laisser, je sais pas trop quoi. En fait, c'est comme si ce qui est annoncé, c'est une vie sans réel bonheur. C'est une vie. En fait, les ados le vivent. Moi, j'ai beaucoup d'amis profs, là. Entre 5 et 20 ans, là, c'est fou comment c'est dangereux de tomber dans un piège où pendant 20 heures sur 24, 22 heures sur 24, on fait juste inventer un monde faux qui vient d'un écran. Ça, c'est profondément pathogène. Puis là, je ne parlerai pas comme écrivain, là, je vais parler comme médecin. Là. Un enfant sur deux que je vois ces années-ci souffre d'anxio-dépression grave à cause de cette exagération de l'écran. C'est quelque part la seule façon de donner un petit coup de main à un gars de 12 ans, c'est que tu le pisses dans le banc de neige pendant une demi-heure puis tu te dis « Aïe, va dehors ».
1: C'est une belle prescription, ça, Jean-Désy. On le retient, on pitche nos enfants dans un banc de neige.
0: Je caricature un peu, mais tu l'habilles, là, puis tu vas y aller avec toi, là, on va glisser.
1: Ah, ben ça nous rassure. Au moins, il est habillé.
0: Fais glisser ton gars de 12 ans, là, pendant 1 heure et demie, là, dans une pente, là, qui a 1,5 kilomètre, puis tu vas voir qu'il va être content de rentrer dans la maison.
1: Il va y avoir une signification autour de ça. Dans le blues du pèlerin aussi, il y a un moment où tu parles du thème de la paternité, puis j'ai l'impression que toi-même, tu as été un peu surpris que cette réflexion-là te traverse. T'es père de 4 enfants, Jean-Désy.
0: Oui, oui.
1: Et tu dis que tu t'es jamais vraiment arrêté pour réfléchir à qu'est-ce que c'est pour toi la paternité?

0: Mais en fait, ça aussi, ça me touche que, d'aborder ce thème-là. Parce que si je suis franc, ces années-ci, à 72 ans, quand je donne des cours à des flots de 19 ans, je viens excité parce que c'est la première fois depuis quelques une décennie que je sens que je peux les... J'aime les aimer comme un fou. J'aime ça aimer les flots de 19 puis 20 ans, puis les amis dans le bois, me donner un cours de médecine ou de littérature. Quand j'ai eu des enfants, j'avais bien des chats à fouetter. J'avais des enfants quand je suis parti traverser l'Atlantique en voilier, là, puis j'ai averti leur mère 3 jours avant, là, puis je suis parti pendant 1 mois et demi, là, puis à du bon voyage. Mais est-ce que je suis un mauvais père? Je me rends compte que j'espère de tout mon cœur les avoir aimés comme il faut, mais ma prise de conscience de ce qu'est la paternitude, de ce que ça peut être d'aimer aimer. Ça, c'est nouveau dans ma vie, puis c'est pour ça que j'aime enseigner comme un fou, mais j'espère de tout cœur que mes enfants gardent de moi un souvenir pas trop bête, mais en même temps, là, j'ai une cabane dans le bois depuis 33 ans, puis c'est mes deux fils qui l'ont bâti avec moi, puis je les payais, là, 2 piastres de l'heure, là, puis il y avait 13 ans, là, puis maintenant, je donne un peu plus cher, là, le fil de la peau, là, je lui donne 10 piastres de l'heure, là, parce qu'il y a 16 ans, là, mais tu sais, bâtir une cabane pendant 6 mois avec des flots, ouais. Ça a du sens à ma vie. Puis après ça, ben là, j'ai fait du skidoo avec eux autres tout le temps. Là,
1: oui, mais, on n'en dira pas trop, mais dans le livre aussi, il y a un moment où tu as une certaine confirmation du leg aussi que tu as laissé à tes enfants aussi dans le goût de ce nomadisme-là qui fait partie donc de ta personne, Jean-Désy. Je veux que tu restes avec nous parce que dans le livre, tu parles aussi de ton rapport à la musique avec tellement d'émotions qu'on a eu envie de consacrer un moment faire œuvre utile. Donc, on va vivre ça dans un instant. Après la chanson qu'on va écouter, là, qui a été choisie par notre programmatrice musicale. C'est l'humoriste Maude Landry qui choisit la musique pour nous cette semaine. Et là, vous allez voir qu'on a de la suite dans les idées parce qu'après le blues du pèlerin de Jean-Désy, on va aller écouter « J'ai le blues de vous » de Marie-Carmen. 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

Marie-Carmen, j'ai le blues de vous. C'est Maud Landry, l'humoriste qui est responsable de la programmation musicale cette semaine. Elle parle de ce son des années 90, là, qu'elle chérit particulièrement. Je prends un moment pour vous dire qu'on a appris il y a quelques minutes une triste nouvelle. C'est le décès de la cinéaste Anne-Claire Poirier. C'est une pionnière qui a passé près de 40 ans à l'Office national du film. Une pionnière comme femme réalisatrice francophone. Parmi ses films les plus connus, on pense à Mourir à tue-tête. C'est un film qui est paru en 1979, qui parlait donc de viol, des conséquences sur les victimes, qui avait un plan tellement marquant. Germain Houde, donc, qui était l'agresseur, et toute la scène qui était filmée du point de vue de la victime. C'est un film qui a marqué énormément de gens. Un peu plus tard, elle a aussi offert le film Tu as crié, Let Me Go. Ça, c'est sorti en 1997, qui était une réflexion sur la toxicomanie.

0: Donc, on apprend cette triste nouvelle-là, Anne-Claire Poirier. Ses films sont disponibles sur l'ONF. Je vous recommande d'aller la découvrir si vous ne la connaissez pas. On offre évidemment nos condoléances à ses proches, à son fils Frédéric, entre autres, qui a fait cette déclaration à Radio-Canada. Il dit « Ma mère était une fonceuse, une grande femme qui est sortie des tranchées et qui a donné aux femmes leur place au cinéma. » Je suis bien d'accord avec Frédéric et le fils donc d'Anne-Claire Poirier. Jean Désy, toujours avec nous dans nos studios de Québec.
1: Oui, cher.
0: Je confirme.
1: Je suis profondément ému d'avoir entendu ce blues de 90. Aïe, aïe, en tout cas, est-ce que je peux vous faire des compliments?
0: Oui.
1: Puis vous remercier parce que je suis vraiment complètement bouleversé de joie de vous entendre. Et ma conviction profonde, c'est qu'un robot ne pourrait pas avoir donné autant de qualité à votre parole.
0: Ah, il n'y a pas de robot dans cette équipe-là, ça, je peux vous le dire.
1: Non, je fais des blagues, là, tout le monde parle des robots, là, mais il y a quelque chose de fascinant. Le questionnement sur le robot, l'IA, ces mois-ci, ces semaines, si majeur, mais il faut continuer à croire à la valeur de l'âme,
0: oui,
1: de la joie de l'âme, de la fraternité. Je ne vous vois pas, là, mais quel remarquable... En tout cas, je me sens gâté comme un fou, mais ça, est-ce que je pourrais-tu dire ça à un char qui passe tout seul? Là? Non, en tout cas, mais
0: je serais bien insulté si le char avait le même compliment que vous me faites à l'instant.
1: Non, mais c'est fou comment l'activité artistique... Je pense, moi, que le monde contemporain, comme les univers humains, ont été sauvés toute l'histoire grâce aux artistes, grâce aux arts, grâce à la poéticité.
0: Mais c'est justement là où je t'amène, Jean Désy, parce que l'art, on le sait, ça répare des vies. Une chanson, un livre, un film, ça peut nous aider à traverser différentes épreuves. Ça peut aussi devenir la trame sonore de grandes joies. Donc, on va s'offrir un moment faire œuvre utile avec Jean Désy.

0: on entend le thème composé par Alexandra Strelitzky pour la série documentaire Faire œuvre utile. Donc, Jean Désy, dans ce livre, Le blues du pèlerin, tu reviens à l'importance de l'art au quotidien dans ton travail de médecin. Est-ce que on peut dire que d'une certaine façon, tu n'aurais pas pu continuer à être un médecin sans l'arrivée de la poésie dans ta vie?
1: Tout à fait. En fait, après 4 ans de médecine où j'ai travaillé fort, 100 heures par semaine, j'ai eu envie d'enseigner la littérature. Je suis allé faire un doctorat en littérature, j'ai fait une maîtrise en philo. Puis là, ma vie a viré, la famille a éclaté. Puis là, je suis allé dans le Grand Nord, puis là, j'ai sauvé ma vie grâce à la toundra. Et mon maître à penser, Louis-Edmond Helmelin, m'avait dit « Continue, fais-le les deux. » Mais en même temps, je suis content de gagner ma vie puis d'aider le monde comme urgentiste. Tant je m'en vais la semaine prochaine là, aux Escoumins. Mais quelque part, ce qui est fondamental pour moi, c'est que j'aurais pas pu continuer à faire de la médecine sans cette plongée dans le poétique avec des amis poètes, des peintres, des gens des arts, des poètes évidemment, mais aussi des artistes, des musiciens. Je donne un show là, avec des amis depuis 6 ans, le Songe Nomade. On prépare un CD, là, mais ça me rend fou de joie d'être sur scène. Pas parce que je veux être le meilleur, puis je veux être beau, puis parce que je veux que mon ego grandisse, puis je veux gagner 1 milliard. Ça me rend fou de joie. Parce que je sens que ma partie artistique ou poétique peut exister. Mais dans le partage, je veux dire, quand tu vas assister à une pièce de théâtre de Robert Lepage, ou quand tu vas au théâtre, ou quand tu vas voir un concert, ou quand tu vas voir un film, parfois, ce qui t'est partagé, c'est pas toujours la joie là où tu ris. Il y a des questionnements majeurs, il y a des films profondément difficiles, mais c'est l'art. En fait, je pense, moi, que le combat majeur qui peut être mené contre la machine, c'est de croire à la valeur de l'art plus que jamais. Puis là-dessus, il y a un élément politique, il y a des sous qui doivent être mis à contribution. Mais l'art d'être est plus important que n'importe quoi. La nature, le retour à la nature est important, mais être en nature pour faire du skidoo seulement, faire du skidoo sur un lac, il y a des limites. Sérieusement, on se calme le skidoo.
0: Ça prend un supplément d'âme aussi pour y arriver.
1: Là, il y a des limites avec le skidoo à 125 km/h quand il fait juste. T'sais, on sent que si tu veux briser la paix d'un lac dans le nord, là, fais du skidoo. Ouais. Je ne suis pas fin, là, mais si tu t'en sers pour sauver quelqu'un qui s'est cassé une jambe, là, parfait ton skidoo, mais c'est la même affaire pour. Le skidoo est un moyen de transport fascinant dans le nord du Québec, partout. Mais on sent qu'il y a des limites à utiliser une machine pour le bruit. L'utilitarisme est essentiel. L'outil Internet, là, je veux dire, là, on a une radio. En 1752, il n'y a pas de radio. Il ne faut pas oublier la valeur des outils. Mais si on se fait submerger par l'outil, on est mort.
0: Et là,
1: en fait, on est mort de l'âme.
0: Je disais un peu plus tôt que tu as fait ce chemin de Compostelle sans GPS. Par contre,

0: Alors, c'est Chanticleer?
1: Chanticleer, oui.
0: Qu'est-ce que c'est?
1: Ben, en fait, je me souviens pas du titre.
0: C'est Here is the Little Door.
1: OK, mais quand c'est sur mon iPod, oui. C'est une grande amie qui a fait le iPod qui a à peu près 1500. Quand je suis dans un restaurant en train de travailler ou bien de lire et qu'à côté de moi, il y a trois personnes, je dirais pas leur âge puis leur nom, là, qui arrêtent pas de blasphémer, mais pendant 23 minutes, là, si je mets Chanticleer, là, puis que j'entends la musique dont j'entends plus les horreurs autour de moi, je pleure. Je suis ému. Je continue à rester en état d'amour. Sans ça, je me sauverais. Je veux dire, est-ce que je suis rendu vieillard? Là? Mais il y a des zones de musique, il y a des comportements qui me laissent perplexe. Cette musique-là, quand je la mets sur mes oreilles, ça me sauve la vie.
0: Donc, ça devient comme un effet de protection, en fait.
1: De protection, mais aussi, là-dedans. Je pense que la musique a été créée depuis toujours, mais comme mon héros, moi, c'est Jean-Sébastien Bach, pour nous mettre en état d'une joie. Puis là, je parle à Jean-Sébastien Bach, corrigez-moi, là, cosmique. La musique de Bach est d'origine cosmique. Je dis ça à mes étudiants, là, puis ils sont morts de rire. La Bach est seulement un catalyseur de la musique qui existe dans le cosmos depuis 64 milliards d'années, là. Puis, je dis n'importe quoi, là. Mais quelque part, voici ce que représente l'art de tous les arts, la musique. Et là, puis après ça, ben, je connais moins la musique contemporaine, mais il y a des musiques qui me jettent à terre et qui me permettent de garder de la joie et de l'amour en moi. Il faut que je sois capable de rester en état d'affection si je ne veux pas être en colère tout le temps, ben, si je ne veux pas frapper le monde qui sont pas fins.
0: Oui, parce qu'on rappelle que des fois, Jean Désy peut aussi être en colère, même s'il connaît de grands moments de méditation. D'ailleurs, on va aller écouter un peu de musique cosmique, La Passion selon Saint-Jean de Bach.

0: Ça fait partie, ça, des œuvres utiles pour la traversée de Compostelle avec Jean Desi. Bach qui est nommé effectivement à quelques moments dans ce récit-là. Mais je veux t'amener aussi plus proche de nous, vers ce chanteur. En fait, on t'a demandé si une chanson qui doit jouer aux funérailles éventuelles un jour. On souhaite pas que ça arrive vite, là, mais oui. Alors,
1: J'espère que ça va être la musique de Bach à mes funérailles. Mais
0: Jean, t'as aussi répondu ceci. On va voir si t'es encore d'accord avec toi.
1: OK.

0: bon chemin. Gilles Vigneault, mon pays.
1: Aïe, aïe. Hey, il faut que je vous raconte que je suis allé en médecine seulement parce que mon héros, c'était Che Guevara. J'avais aucune autre raison. Puis quand j'ai fini mon cours, je suis allé d'emblée sur la Côte-Nord, à Saint-Pierre, m'acheter un skidou dès qu'il y a eu de la neige pour aller à Natashquan en skidou à cause de Gilles Vigneault. En fait, la seule raison pour laquelle je suis allé sur la Côte-Nord, très irrationnelle, et très subjective et très poétique, c'est à cause de Gilles. C'est que j'ai entendu de Gilles Vigneault toute mon adolescence. Je hurlais les chansons de Gilles et j'ai essayé encore. C'est que mes étudiants dans le bois qui ont 22 ans sont obligés de m'endurer. Mais voilà, voilà, c'est le
0: cette
1: lien
0: image
1: entre Gilles Vigneault, puis la Côte-Nord, puis la médecine, puis le
0: et Che Guevara. Je voudrais pas qu'on oublie Che Guevara dans tout
1: ben,
0: ça.
1: C'est ça, ben... Il reste quand même, c'était pas un très grand pacifiste, mais sans Che Guevara, je serais jamais allé en médecine.
0: Et on salue donc cette musique, effectivement, de Gilles Vigneault qui t'a amené jusqu'à aller sur la base Côte-Nord. Est-ce qu'il y avait du Lady Gaga dans l'iPod de Jean Désy sur le chemin de Compostelle?
1: Non, je pense pas, mais je sais plus. Je sais pas.
0: Faudrait en faire ajouter.
1: C'est en honneur à ma fille cadette Marie-Noël que j'écoute Lady Gaga.
0: Jean Désy, je rappelle donc le titre de ce récit, Le blues du pèlerin. C'est publié chez Mémoire d'Encrier. Ça arrive en librairie ce mercredi. Merci beaucoup d'avoir été avec nous. D'ailleurs, tu restes avec nous parce que dans un instant, je pense que le livre dont on va parler avec Katia Belkodja et Mathieu Bellil va t'interpeller toi aussi. Mais juste avant, Maude Landry nous fait encore faire un petit voyage dans les années 90 avec la musique du Cirque du Soleil.

0: Maud Landry qui nous fait vivre cette chanson. Bon, évidemment, tout le monde connaît la pièce Allegria. C'est tiré du spectacle Allegria, mais Maud, elle, est un peu plus pointue dans ses choix. C'est cette pièce-là qui était sa préférée. Querer, je pense qu'on prononce Querer. Maud me l'apprendra vendredi. Elle dit d'ailleurs que le vidéoclip, semble-t-il, était malade. Je ne savais pas qu'il y avait des vidéoclips autour de la musique du Cirque du Soleil. On va apprendre plein d'affaires avec Maud Landry.
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0: La solitude des professeurs est infinie. C'est pas moi qui le dis. C'est le titre du roman qu'on a soumis à nos liseuses cette semaine. Un titre qui accroche pour peu que vous ayez à cœur l'éducation de nos enfants et les conditions dans lesquelles les professeurs évoluent. Et là, je précise que c'est pas un essai sur l'éducation, c'est bien un roman. C'est un roman qui se retrouve d'ailleurs sur la liste préliminaire du prix Goncourt, du prix Fémina également, et qui suit un professeur de français qui fait son stage dans une école parisienne. Donc, on a choisi de le soumettre à deux professeurs. Katia Belkodja, écrivaine, enseignante de littérature au cégep de Saint-Hyacinthe. Bonjour, Katia.
3: Bonjour, Émilie.
0: Et Mathieu Bellil, essayiste, chroniqueur et professeur de littérature au Collège Brébeuf. Bonjour, Mathieu.
4: Bonjour.
0: Alors, c'est un livre écrit par Yannick Hennel, qui lui-même a été professeur pendant plusieurs années avant de se consacrer à temps plein à l'écriture. Il a collaboré à la revue Charlie Hebdo. Il est également éditeur. Comme auteur, il a remporté le prix Médicis en 2017. Tout d'abord, Katia, on peut peut-être commencer en disant qui n'est pas Yannick Hennel?
3: Alors, j'aimerais dire que Yannick Hennel n'est pas Yannick Lahance. D'accord.
0: Parce que quand tu as accepté, tu pensais que c'était une autrice haïtienne.
3: Au départ, je pensais que c'était Yannick Lahance et j'étais comme chic, le dernier Yannick Lahance. Puis après, je me suis dit, elle est tellement prolifique, elle a sorti un livre l'année dernière. Et non, c'était pas.
0: Ce n'est pas Yannick Lahance.
3: Non.
0: Et ce n'est pas aucun lien de parenté non plus avec Adèle Hennel.
3: Non, parce qu'après, je me suis dit, peut-être c'est le père ou l'oncle d'Adèle Hennel. J'étais super curieuse, j'ai vérifié. Donc, du coup, je le connais pas, en fait.
0: Je trouve qu'on prend pas assez le temps de décrire les gens par la négative. Alors, on l'a fait aujourd'hui. Tu ne le connaissais
4: non plus,
0: Mathieu.
4: Non.
0: Bon, alors, la solitude des profs, je vous dis, tout à l'heure, je vous posais la question à tous les deux. Je pense qu'il y a des choses dans lesquelles vous êtes reconnus, à d'autres moments moins, on va aller le détailler, mais il y a Jean-François Gagnon de Trois-Verts qui nous a écrit « Ma solitude d'enseignant retraité est grandement diluée par votre émission.
4: Ah, »
0: Alors, on salue
4: bon.
0: Jean-François Gagnon. Mathieu Bellil, qu'est-ce que ça raconte, ça? La solitude des profs est infinie.
4: Ben, en gros, c'est l'histoire d'un jeune prof idéaliste qui est persuadé qu'il a la vocation, là, le fameux mot, et qui va choisir d'aller enseigner dans un des milieux les plus difficiles en France, dans la banlieue de Paris. Ce qu'on appelle souvent, d'ailleurs, avec des guillemets, les banlieues difficiles.
0: Oui.
4: Et qui, sur fond de déchéance personnelle assez marquée, c'est un élément important.
0: On l'entend.
4: Tu sais, quand on dit, tout à l'heure, il était question de sainteté,

Là. On n'a pas un saint devant nous, ouais. On y reviendra. Mais sur fond de déchéance personnelle, il va découvrir à quel point ce métier-là est difficile, ouais. Est exigeant. Il arrive avec armé de toutes ses attentes.

0: auto-sabotage. On y reviendra peut-être, mais en tout cas, c'est un peu ça l'histoire.
1: Oui.
0: C'est,
1: ouais. Et je vais paraphraser avec Katia Belkodjad, c'est un prof qui découvre tout ce que ça implique d'émerveillement et d'emmerdement.
2: Ouais. Oui, c'est vraiment ce qui se passe. C'est-à-dire qu'il arrive, il est en effet très idéaliste, il est un peu assigné là, parce qu'ils ont pas, ils choisissent pas où ils vont, les profs en France. Ils sont comme assignés selon un système de pointage. Puis il est frais sorti des écoles, et puis il réalise avec une certaine naïveté qu'il s'était complètement trompé, il avance dans le temps, puis souvent il sombre justement parce qu'il s'auto-sabote. Mais je trouve qu'il perd jamais un certain feu sacré qui permet de le garder à flot et de garder ce personnage sympathique,
1: oui,
2: son charme.
1: C'est ça, d'avoir envie de le suivre.
2: Ouais,
1: parce que si on n'est que
2: exactement.
1: Dans le cynisme, il y a peut-être, on perd un peu l'intérêt du lecteur. Mathieu, tu dis que tu as été vraiment marqué par la philosophie d'enseignement de ce professeur-là.
0: Ah oui, il y a des formules quand même magnifiques dans ce livre-là. À un moment donné, puis il arrive à l'école secondaire, puis la première affaire qu'il cite au directeur d'école, tu sais, qui est comme super terre à terre, tu sais, il dit voici ma philosophie. Il cite les mystiques juifs en disant tant qu'il y a des enfants pour réciter l'alphabet, le monde ne s'écroule pas. C'est magnifique.
1: Oui.
0: Mais évidemment, son directeur le regarde en disant
2: mais tu vas te faire bouffer tout cru, mon ami.
0: C'est ça. Alors, et puis, mais je continue parce qu'à un moment donné, il dit un truc, puis ça, c'est tellement important dans l'enseignement, et c'est pas assez dit. Il dit, je cite, la seule vérité, c'est l'enthousiasme. Et les étudiants, c'est incroyable à quel point ils réagissent à l'enthousiasme du professeur.
1: J'ai l'impression que ça marche avec Jean Désy, ça.
0: Oui.
3: Oui.
1: L'enthousiasme.
3: Oui. Majeur, c'est majeur même pour soigner le monde malade.
1: Oui,
0: puis d'ailleurs, je souligne que dans le mot enthousiasme, il y a une racine, le TH dans enthousiasme, c'est Dieu. Donc, ça veut dire qu'être enthousiaste, c'est presque être habité. Ça rejoint encore plus Jean Désy, l'espèce de spiritualité qui vient de ça.
1: Il y a un brin de mysticisme dans ce livre-là. Et là, je regarde les sourcils français de Katia Belkodjad. C'est pas ce que tu as préféré dans le livre.
2: Non, moi, je suis un très mauvais public pour le mysticisme, le sacré. Je suis désolée, genre. Moi, à partir du moment où il commence à y avoir Dieu, je décroche complètement. Puis c'est ça, les mystiques... les écritures saintes, parce que j'ai tendance à choisir l'humanité. Je sais pas si c'est pas une citation de Pénac dans La Fée Carabine qui dit il faut aimer l'humanité plutôt que Dieu, quelque chose comme ça. Et donc, j'avais beaucoup de mal avec ces passages-là, ça me faisait complètement décrocher.
1: Alors, ce qui t'allumait, c'était le lien direct avec l'élève.
2: Oui,
1: ça.
2: Oui.
1: Ça, c'est quelque chose qui t'a...
2: Dans l'enthousiasme, je pense qu'il y a cette idée de la présence, il y a juste le fait de... vouloir être là, pas vouloir être ailleurs. Puis à partir du moment où t'es dans une classe et tu veux être là, tu veux être avec eux, y a quelque chose qui peut se passer. Donc oui, c'est vraiment ces moments-là qui pour moi faisaient vraiment les éclaircies dans le texte. C'est les moments où il était en classe, c'est les moments où il réussissait à transmettre la musique des mots, où il leur apprenait tout ce que ça pouvait leur apporter.
1: Et je rappelle le titre, c'est La solitude des profs et des professeurs est infinie. D'ailleurs, c'est un alexandrin. Hein? On ne l'avait pas dit encore. Faut soulignons-le.
2: C'est important.
1: Pour le travail, voilà. J'ai l'impression que c'est pas tant la solitude des professeurs, mais de ce professeur.
0: Oui, c'est ça. C'est peut-être là, en fait. Mais je pense que la formule est piégée parce qu'évidemment, on a tout de suite envie de se positionner sur une telle formule.
1: Alors oui,
0: quand c'est un roman, un personnage a parfaitement le droit de penser ça puis de le dire. Mais il y a aussi le fait que ce personnage de roman semble avoir des problèmes relationnels en général. C'est-à-dire que, tu sais, par exemple, c'est une chose qu'on ne dit pas, mais il enchaîne les classes et les écoles comme il enchaîne les femmes. Mm-hmm. C'est-à-dire qu'il n'est jamais capable de rester en relation avec quelqu'un. Au point, à un moment donné, on se dit que ça vient peut-être d'ailleurs ce petit côté mystique qui fait qu'il est toujours un peu dans un univers
1: semi-parallèle.
2: Il cherche un idéal complètement dans sa bulle.
0: C'est ça. Et donc, on se dit, en fait, à la fin, on a envie de se dire, mais personnage, peut-être qu'en fait, c'est juste toi qui a un problème. Parce que, je dois le dire, dans un milieu scolaire, c'est vrai, on l'a dit tout à l'heure, c'est vrai qu'être prof, c'est beaucoup de solitude. Un prof, c'est comme un petit gestionnaire de PME. Il faut qu'il organise tout, qu'il gère tout, qu'il maîtrise sa matière, maîtrise sa classe. Et plus les jeunes sont jeunes, plus ils sont excités, plus c'est un défi. Et donc ça, c'est très juste. En même temps, est-ce que c'est vrai que les profs... Bon, par ailleurs, ce qui est vrai aussi, et ça rejoint l'observation de Katia, c'est vrai qu'au début d'une carrière, c'est vrai au Québec aussi, les nouveaux profs héritent souvent des pires groupes, dans les pires classes et dans les pires écoles. ils sont pas tellement aidés. On tend à corriger ça.

0: Mais bon, tout cela étant dit, ben vous êtes quand même pas seul. Vous avez des collègues que vous entendez, vous avez des étudiants. Moi, je compte plus le nombre d'étudiants, d'anciens étudiants avec qui je reste en contact. Et donc, il y a un moment où on se demande, mais d'où vient ce constat d'infinie solitude? Ça semble être moins le phénomène, un phénomène qui décrit le métier que quelque chose qui décrit le personnage.
1: Oui, non, je suis super d'accord. C'est ce professeur qui souffre d'infinie solitude de façon très, très précise, parce qu'on dirait qu'il est incapable de faire communauté, parce que justement, il arrive, et dès qu'il arrive, au tout début du roman, ce qu'il dit, c'est qu'il veut être parti. Puis ça devient difficile de faire communauté si dès que t'arrives, tu veux plus être là. Il y a un espèce de... On dirait qu'il est persécuté, mais on dirait que ça vient avec un certain délire de persécution.
2: On dirait qu'il y a un petit problème d'attachement, là, ce personnage.
1: C'est ça.
2: Un petit problème d'attachement. Mais donc, on a l'impression que le thème principal, c'est l'enseignement. Mais finalement, est-ce que c'est pas plutôt une lettre d'amour à la littérature, ce livre-là? Parce qu'il a l'air passionné par sa matière.
1: Oui, c'est ça. C'est qu'en fait, les moments où il vibre le plus, c'est pas les moments où il est dans une classe. C'est les moments où il est habité par des phrases, que ce soit ses propres phrases ou les phrases des autres. Et même les moments où ça réussit le plus, où ça prend le plus pour moi en tant que lectrice, mais aussi pour ses phrases, c'est quand il offre ses textes de façon intégrale, qu'il les cite. Puis c'est quand on entend cette musique-là, ces images-là, qu'on se sent pris par le livre.
0: Il y a quand même une scène extraordinaire de classe qui lie un texte. C'est, elle arrive pas mal au début et il décide qu'il va faire apprendre à ses étudiants un poème de Gérard de Nerval qui s'appelle Le roi de Tulé, qui est un poème qui a traduit à l'époque d'un texte de Goethe. Et là, il fait quelque chose de magnifique. Il écrit le poème au complet sur le tableau. Il le fait réciter à ses élèves et peu à peu, il efface un mot après l'autre dans le texte, donc il fait des trous et les étudiants continuent de le réciter par cœur et à la fin, en fait, il ne reste plus rien sur le tableau et Enel a cette phrase Enel, le personnage a cette phrase magnifique, il dit
2: il lisait les mots effacés.
0: Merci Émilie, tu me sauves. Il lisait les mots effacés. Et au fond, je trouvais ça très beau parce que c'est un moment où on sent que la passion du professeur communique avec la passion des élèves.
2: On se sent dans la Société des poètes disparus.
0: Ah oui,
2: là, c'est un moment, la Robin Williams sur le bureau. Parlons de l'écriture donc, de Yannick Enel. Katia, tu la qualifies de pré-romantique.
1: Oui, je dirais qu'on est dans le pré-romantisme ou le romantisme, c'est-à-dire qu'il y a vraiment des caractéristiques de ce mouvement littéraire du 19e. On a déjà, il y a un lac. J'avais vraiment l'impression d'avoir Lamartine RER en face de moi,
0: vois.
1: On est beaucoup dans la nature qui reflète et nourrit les émotions du personnage. On s'épanche énormément, on s'épanche constamment. Il y a beaucoup d'introspection, il y a beaucoup de sentiments plus grands que nature. Les personnages féminins sont toujours nimbés d'une lumière colorée. On a vraiment l'impression d'être en train de lire un auteur du 19e,
0: Donc, on est beaucoup là-dedans. Sur la question de l'écriture, je dois le dire, puis je pense qu'il y a peut-être des auditeurs, des auditrices qui en ont entendu parler. Il y a des allégations à propos de ce livre-là.
2: Voilà, tout à fait. On n'est pas que sur Télisson Aurélien.
0: Non.
2: En France, il y a des gens qui parlent justement de ce livre et qui est finaliste au concours.
0: Des questions d'écriture, justement. C'est-à-dire qu'il y a des éléments de ce livre-là qui ressemblent beaucoup à un livre paru l'année précédente, en 2025, Grand Poisson de Fabrice Sanchez aux éditions Plomb. Et il y a toute une longue enquête du site Actualité IT avec deux T là, qui détaille ces allégations-là. Alors moi, je suis pas du tout placé pour trancher, mais c'est vrai que tu peux voir, Émilie, on dirait qu'on est damné là ces temps-ci. Oui. On est là-dedans.
2: Cette crise de la confiance, justement.
0: Oui.
2: Et je pense que c'est une question aussi du fait qu'il est éditeur. Il aurait peut-être lu ce roman-là.
0: Via un éditeur.
2: Donc, il y a cette question-là également qui devra être éclaircie. Après, il y a aussi le fait que ce sont des thématiques qui sont quand même proches.
1: Oui, c'est pas faux. Dans une classe en général et dans une autre classe, les processus se ressemble.
0: C'est sûr.
2: Et ça te fait penser à quelle autre œuvre, Katia Belkodjak, quand tu as lu ce livre de Yannick Enel?
1: Moi, ça m'a fait penser à Chagrin d'école de Daniel Pénac, qui est mon œuvre phare quand il s'agit d'enseignement. J'adore Chagrin d'école. Chagrin d'école qui est écrite du point de vue du prof, mais qui est aussi écrite du point de vue du cancre, du mauvais élève, parce que Daniel Pénac, c'est un ancien mauvais élève, et qui est un roman vraiment plein d'humour, mais aussi dans lequel la lecture à voix haute est un moment privilégié dans une classe. Puis moi, c'est la chose que j'ai préférée, peut-être dans la solitude des professeurs est infinie. Ces moments de lecture à voix haute, c'est l'un des moments que je préfère en classe. Tu sais, c'est un moment gratuit, comme dirait Pénac, c'est un cadeau. Tu leur fais la lecture, comme quand c'était petit, et soudain, ils entendent les émotions, ils entendent la littérature, et ça les touche. Plus que quand ils la reçoivent et qu'ils doivent la décoder et travailler pour leur offrir ça gratuitement, c'est toujours un grand moment dans une classe. Donc, c'est beaucoup à ça que ça m'a fait penser.
2: Ça résonne avec toi
0: oui,
2: aussi, Mathieu?
0: Oui, puis, tu sais, il y a une chose qu'on voit dans ce livre qui est très, très bien montrée, c'est à quel point ça rend humble être professeur parce que vous pouvez être parfaitement préparé, vous pouvez avoir une maîtrise complète, vous pouvez avoir une super, un super plan là. Puis, mais vous dépendez d'humains, vous dépendez d'un groupe dont la chimie, la dynamique, le niveau d'énergie, de concentration. Tu sais, à un moment donné, il raconte qu'au début de sa première, enfin d'une de ses premières années d'enseignement, il commence son cours, puis soudain il entend un immense chahut dans la classe d'à côté. Qu'est-ce qu'il fait? Là, il se dit si je sors de la classe, je laisse ma classe toute seule, sans surveillance, peut-être que je perds le contrôle définitivement de ma classe, parce que c'est une classe avec des éléments, disons, perturbateurs. Mm-hmm. Mais en même temps, le chahut est là, il va dans l'autre classe, puis finalement, il se rend compte que la prof, qui est une prof de musique, une nouvelle, est rendue cachée en dessous du bureau, elle pleure, puis il y a des étudiants qui sont en train de devenir fous. Alors, des scènes de violence aussi, c'est une chose dont qu'on dit peut-être pas assez dans le milieu de l'enseignement. C'est vrai en France. Tu sais, Samuel Paty, n'oublions pas ce professeur tué pour des questions de position qu'il a prises en classe. Mais la violence ordinaire aussi, la violence qui peut être verbale, qui peut être physique, ça existe. Oui. Les écoles ont tendance à cacher ça, à ne pas, à dire on va laisser passer, mais ça existe. Et le prof est souvent, en fait, le représentant de l'État un petit peu dans, tu sais, pour bien des jeunes, là, il est le tampon. Ouais.
2: Alors, je rappelle le titre de ce texte, La solitude des professeurs est infinie, un alexandrin. Donc, c'est un livre écrit par Yannick Enel, c'est paru chez Gallimard. J'ai dit en ce moment, il est en lice, mais on saura la semaine prochaine là, s'il passe l'étape pour le prix Goncourt. On verra si les allégations de plagiat le poursuivent. On met ça entre les mains de qui, ce livre-là, Katia Belkodjak? Qui doit lire ça?
1: Ben moi, je le mettrai entre les mains de profs à deux étapes de leur carrière. Je le mettrai entre les mains de profs à la retraite, parce que t'as une petite nostalgie, ça te remet dans le bain, mais ça te rend pas trop nostalgique. De l'eau.
2: Donc, c'est pour Jean-François Gagnon de Trois-Rivières là, qui nous écrivait au début.
1: Oui, Jean-François, vous allez aimer si vous aimez la littérature romantique, garochez-vous. Mais je le mettrais aussi dans les mains de profs qui n'ont pas encore commencé leur carrière, en fait, pour leur montrer les possibilités que, oui, il y a la possibilité de l'épuisement, il y a la possibilité du désespoir peut-être moins grandiloquent que dans La solitude des professeurs est infinie. Il y a la possibilité du cynisme. Je pense que le risque le plus grave, c'est le cynisme. Mais en même temps, se dire, est-ce que je suis quand même game? C'est un cadeau à se faire. Puis,
2: c'est ce que vous pourrez vivre en disant ça.
1: C'est ça. Si on se dit après ça, oui, je suis game, puis on y va, c'est ce qu'on veut, quoi.
2: On y va en connaissance de cause, donc, ce livre-là. Merci beaucoup à tous les deux. Katia Belkodjak, ton roman Les Déterrés, paru en 2025, toujours en librairie, qui avait été finaliste, d'ailleurs, pour le prix Caroline Dawson. J'en profite pour vous dire qu'on va vous en parler prochainement, des finalistes pour la troisième édition de ce prix. Mathieu Bellil, ton dernier essai, Une brève histoire de l'espoir, toujours en librairie et toujours d'actualité. Je précise. Jean-Désy, dans nos studios de Québec, merci beaucoup d'avoir pris un moment avec nous. Il y a plein de gens qui nous écrivent: quel homme intéressant, je suis en voiture, je hoche de la tête à tout ce qu'il dit. Merci, il y a encore de l'espoir.
3: 6000 fois, ça a été absolument adorable.
2: Merci beaucoup. On se donne rendez-vous demain dès 13h30.
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0: Bonjour, ici Adrienne Gauvin-Sasseville. Voici maintenant vos informations. Le Parti québécois s'engage à son tour à assurer le maintien des soins d'obstétrique à Lac-Mégantic en Estrie. Il en a fait l'annonce aux côtés de médecins et d'infirmières de la région cet après-midi. Les femmes de Lac-Mégantic doivent se rendre à Sherbrooke pour accoucher depuis près d'un an en raison de la fermeture de l'unité d'obstétrique de l'hôpital du Granit. Il est prévu que l'unité rouvre partiellement à compter de ce dimanche. Et Paul Saint-Pierre Plamondon promet d'assurer une meilleure gestion des ressources pour maintenir les soins à long terme.
1: Une des revendications, notamment, c'est qu'il y ait quelqu'un en ressources humaines qui soit sur place et non pas ailleurs. Ce qui est évidemment la base si on veut pouvoir recruter et gérer adéquatement. Donc, quand on dit qu'on veut décentraliser au Parti québécois à travers moins de bureaucratie et ensuite responsabiliser des gens absolument responsables, ici, on n'est pas devant un problème de coûts impossible à rencontrer.
0: Les caquistes solidaires, conservateurs et libéraux ont eux aussi promis d'assurer les soins d'obstétrique à Lac-Mégantic. Par ailleurs, en cette journée internationale pour le droit à l'avortement, des groupes pro-choix du Québec se réjouissent que les partis en campagne électorale se soient tous engagés à reconduire un plan provincial sur l'accès à l'avortement. Des engagements qui surviennent au moment où la pression de groupes pro-vie s'intensifie. David Savoie.
2: Tous les partis se sont engagés à reconduire le plan d'action gouvernemental sur l'accès à l'avortement, qui arrive à échéance l'année prochaine, ce qui réjouit la coordonnatrice de la Fédération du Québec pour le planning des naissances, Jessica Legault. Elle note cependant que certains partis ont tout de même des candidats qui sont ouvertement anti-choix. Paradoxalement, malgré ce soutien politique, le droit à l'avortement n'a jamais subi autant de pression dans la province, dit la coordonnatrice de la FQPN.
3: Et on est connu comme étant le maillon faible du mouvement anti-avortement au Canada, en Amérique du Nord. Le Québec a vraiment été longtemps connu comme étant pro-choix. Donc, les ressources financières qui arrivent des États-Unis et de l'Ouest canadien, de l'Alberta, sont justement pour essayer de venir corriger ce maillon faible de leur mouvement.
2: Des groupes pro-choix financeraient notamment de fausses cliniques qui disent vouloir guider les décisions des femmes face à une grossesse. Un camion arborant l'image d'un fœtus avec l'inscription bilingue 10 semaines a également été aperçu dans les rues de Montréal. Au cabinet de la mairesse de Montréal, on indique que cette situation est encore en analyse. L'année dernière, la Cour supérieure du Québec avait tranché. Les manifestants qui désirent protester contre les interruptions volontaires de grossesse devront continuer de le faire à plus de 50 mètres des terrains où se situent les cliniques d'avortement. Ici David Savoie, Radio-Canada, Montréal.
0: Le taux de participation au vote par anticipation dans la région s'élève à un peu plus de 13 % selon Élections Québec. De longues files d'attente ont été constatées dans les bureaux de scrutin de Matane et de Carleton-sur-Mer. À Carleton-sur-Mer, d'ailleurs, deux étudiantes de 19 ans ont choisi de revenir voter dans leur circonscription. Anna Loubert et Adèle Etu ont profité de la fin de semaine pour voter pour la toute première fois.
4: Et on étudiait à la Pacatière, fait que c'était en fin de semaine qu'on venait ici, puis ça fitait pas de revenir pour voter.
5: Est-ce que vous sentez que votre génération est quand même intéressée au vote?
4: Vraiment pas. Mais ça dépend qui. C'est 50-50, je dirais.
5: Puis vous direz que pour vous, c'est pourquoi que c'est important de voter?
4: Bien, parce que c'est notre avenir, puis on peut pas chialer si on vote pas.
0: Les bureaux de vote sont ouverts jusqu'à 20 heures. En Colombie-Britannique, un rassemblement lié à un groupe suprémaciste blanc suscite des inquiétudes dans la communauté autochtone de Kamloops. Une trentaine de personnes masquées ont été signalées hier à l'approche de la Journée nationale de la vérité et de la réconciliation. En pleine campagne électorale, la majorité des chefs de parti ont condamné ce rassemblement. La GRC a d'ailleurs déclenché une enquête. Les précisions de Dominique Lévesque.
6: We have serious concerns.
7: La chef de la Première Nation, Tikamloops Tisikwakmek Rosanna Casimir, se dit inquiète après que des membres de sa nation aient rapporté avoir vu une vingtaine d'hommes habillés en noir, dont le visage était couvert d'un masque blanc et de lunettes de soleil, sur les terres de la réserve dimanche. Selon des témoins, les logos sur les drapeaux brandis par ces hommes sont associés au groupe suprémaciste blanc Second Sons Canada. Radio-Canada n'a pas été en mesure de vérifier indépendamment leur identité ou leur affiliation. La chef Casimir indique que le service de sécurité de la réserve a demandé aux hommes de partir, mais ce n'est qu'une fois la GRC appelée sur les lieux qu'ils ont fini par le faire. Les chefs en campagne électorale provinciale en Colombie-Britannique ont rapidement dénoncé le groupe.
8: This is just disgraceful, disgusting behavior.
7: Le chef du nouveau parti démocratique, David Eby, l'a qualifié de dégoûtant, dangereux et lâche, tandis que le chef du parti conservateur, Lorne Dirksen, a affirmé qu'un tel comportement n'a pas sa place en Colombie-Britannique.
9: This is not going to deter us from gathering, reflecting or honoring our
7: La chef Rosanna Casimir affirme que cet incident n'empêchera pas la communauté de se rassembler.

0: rassembler et de se recueillir mercredi à l'occasion de la Journée nationale de la vérité et de la réconciliation. Ici Dominique Lévesque, Radio-Canada, Vancouver.
1: Aux États-Unis maintenant. Le président Donald Trump vient d'annoncer la construction de ce qu'il présente comme la plus grande aciérie de l'histoire des États-Unis dans l'Iowa. Le projet représente un investissement de 15 millions de dollars qui pourrait créer près de 2 000 emplois. Cette annonce survient en pleine guerre commerciale avec le Canada, dont le secteur de l'acier est durement touché par les droits de douane américains de 50 %. Alors voilà, c'était l'essentiel de vos informations. 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

0: Il est l'un des plus grands navigateurs de son époque. Explorateur, cartographe et ethnologue, il a parcouru le monde sous pavillon britannique. Ici Maxime Coutier, à Aujourd'hui l'Histoire, James Cook.
1: Ah, dans sa première mission, elle était très sympathique. On l'a envoyé à Tahiti. Il observe Vénus, et une fois qu'il a eu contemplé Vénus, et je crois aussi la population locale, il les a étudiés. Il a fait faire de magnifiques gravures, il a rapporté les coutumes. C'était un bon écrivain, Cook aussi. Il tenait un journal. Et il a observé les plantes, les animaux, et décrit les mœurs. Mais n'a pas fait de conquête.
0: Résumé des exploits de James Cook, c'était lors d'une exposition consacrée au navigateur à Vancouver en 1978. Il a observé la côte ouest, cartographié le Saint-Laurent, fait le tour de la planète et exploré le Pacifique. Il ambitionnait non seulement d'aller plus loin qu'aucun homme n'était encore allé, mais aussi loin qu'il était possible d'aller. Ces trois voyages dans le Pacifique marquent le début d'une nouvelle ère, car James Cook était beaucoup plus que navigateur.

0: Cook est nommé commandant d'une expédition scientifique voulue et commanditée par la Royal Society et la Marine. Et cette expédition scientifique a pour mission d'établir un observatoire mobile d'astronomie pour observer le transit de Vénus. Et l'endroit idéal sur le globe, c'est à quelque part dans le Pacifique Sud. Donc, il se retrouve lui aussi à Tahiti pour monter son petit observatoire et laisser les astronomes travailler. Et on augmente la connaissance géographique d'îles nouvelles qui apparaissent sur les cartes. Et on dit, ça, je vais nommer les îles Sandwich, qui est le premier nom des îles Hawaï.
1: Oui,
0: Cook va utiliser. Oui. Bougainville, dans son voyage de retour, va éviter de justesse le grand récif, la barrière de récif d'Australie. Mm-hmm. Cook va se prendre dedans un peu. Il faudra qu'il répare son bateau, mais va aussi arriver à Botany Bay, donc en Australie. La connaissance géographique de cette partie du monde commence à s'ouvrir avec les voyages à la fois de Bougainville dans un premier temps, mais surtout par la suite à partir des voyages de Cook, parce qu'il en fera trois successivement, et les trois suite à des succès.
2: Au propos de Guy Vadeboncœur, conservateur en chef au musée Stuart, c'était lors d'une autre exposition consacrée aux navigateurs anglais à l'émission Macadam Tribu en 2001. Pour en parler, mon invitée, Catherine Tourangeau, elle est historienne chargée de cours au Collège Hansick à Montréal. Bonjour Catherine.
3: Bonjour.
2: Alors, ce personnage immense, hein, très très très connu en Angleterre, très connu bien sûr dans l'Ouest canadien, parce que c'est là surtout qu'il a fait sa marque, l'Ouest et le Pacifique.
3: Exactement. Contrairement au personnage historique avec lequel nous, on est peut-être un petit peu plus familiers au Québec, on a une orientation peut-être un petit peu plus vers l'Est, vers l'Europe, vers l'Atlantique. Oui. Mais Cook a vraiment laissé sa marque, comme on dit, donc dans les eaux du Pacifique et tout ce qui touche au Pacifique, également en Océanie, là, donc Australie et Nouvelle-Zélande.
2: Ben oui. C'est vraiment l'exemple parfait de ce qu'on appelle en anglais le self-made man, hein, celui qui est parti de rien, simplement clos au départ.
3: Oui, bien, on se rappelle ici que la marine est beaucoup plus méritocratique que l'armée. Donc, pour les jeunes hommes qui sont très brillants, mais qui viennent un peu de rien, c'est pas que le chemin est facile, mais s'ils sont très prometteurs, très intelligents, la marine, bien souvent la marine marchande en premier, c'est ce que a fait Cook, donc c'est en engageant la marine marchande, puis la marine militaire, donc la Royal Navy, peuvent être des façons d'améliorer vraiment sa situation, de grimper dans les rangs et de se faire un nom. C'est exactement ce que Cook va faire. Donc, part de rien, fils de fermier dans le nord du Yorkshire, et va devenir vraiment un héros là, en Angleterre, une grande vedette.
2: Ouais. Parce que très vite, on l'envoie en Amérique du Nord. C'est là qu'il va démontrer son talent en cartographiant le Saint-Laurent. Saint-Laurent qui est réputé, on le sait, très difficile pour la navigation. On dit même qu'il a joué un rôle dans la conquête de la Nouvelle-France.
3: Oui, exactement. Donc, Cook va profiter de la mobilisation qui se fait au début des années 1750. On voit qu'il y a une guerre qui s'en vient là, contre la France. Donc, on commence à mobiliser des marins. Il va s'engager dans la Royal Navy et va se voir attribuer un poste à bord d'un navire, le HMS Pembroke, qui s'embarque pour l'Amérique du Nord. Il va participer à la capture de Louisbourg. Premièrement, et ensuite au siège avec la ville de Québec, va en profiter, donc pendant le siège, pour cartographier un petit peu le Saint-Laurent, et ce serait sur la base de ses dessins, donc de ses cartes, que Wolfe aurait monté son attaque sur les plaines d'Abraham. Donc, c'est peut-être sa faute un petit peu.
2: Oui. Est-ce qu'il est là, lors de la bataille des plaines d'Abraham?
3: Les sources sont pas super claires là-dessus, c'est sûr qu'il doit être à proximité. Mm-hmm. Mais est-ce qu'il est sur les plaines? Possiblement pas.
2: Oui, mais en tout cas, il a contribué grâce à sa cartographie, hein, c'est ce qui a aidé les Anglais donc à arriver puis à prendre comme ça les Français un peu par surprise sur le Saint-Laurent. Il va retourner en Angleterre, va quitter un temps la marine pour ensuite y revenir, ce qui nous amène bien sûr à le plus important, ces grands voyages. Hein. Il y en aura trois. Qui les commande et pourquoi?
3: C'est d'abord la marine, donc l'amirauté. Le plus haut siège de la marine et la Royal Society, donc la société scientifique la plus importante de l'époque, qui a été fondée au siècle précédent, donc il y a déjà un bon siècle d'existence à ce moment-là, qui va commander une expédition pour aller observer le transit de Vénus, qui va passer devant le Soleil le 13 avril 1769. C'est un événement qu'on voit venir et on se dit on va commander plusieurs équipes, donc à différents endroits dans le monde, pour observer ce transit de Vénus, pour en apprendre plus sur la géographie et sur l'astronomie. Cook reçoit la charge donc de se rendre dans les îles du Pacifique, donc quelque part sur une île du Pacifique, pour observer le transit de Vénus, comme on l'a entendu dans l'extrait tout à l'heure.
2: Oui.
3: Donc, va faire ça, va contourner le Cap Horn, donc au sud du Chili, se rendre jusqu'à Tahiti, établir son petit observatoire temporaire pour observer le transit de Vénus. Son observation n'est pas particulièrement efficace pour toutes sortes de raisons météorologiques, mais le plus intéressant ici, c'est qu'après avoir observé le transit de Vénus, il a une deuxième enveloppe à ouvrir avec d'autres ordres pour continuer son exploration. En fait, la Royal Society l'envoie dans les eaux sud du Pacifique pour découvrir ce qu'on croit être un autre continent qu'on appelle Terra Australis. Bon, évidemment, ça va être éventuellement l'Antarctique, mais on ne sait pas encore où c'est exactement. Mais on pense qu'il y a quelque chose. Donc là, il va se diriger vers le sud, atteindre d'abord la Nouvelle-Zélande, où il va entrer en contact avec les Maoris. Ça fait 130 ans à ce moment-là que les Maoris n'ont pas croisé d'Européens. Ça se passe relativement bien, mais pas si bien que ça non plus, les premiers contacts. Ensuite, va continuer vers l'Australie, donc atteindre l'Australie à ce qu'on appelle Botany Bay aujourd'hui. Puis éventuellement, donc, continuer son chemin pour revenir en Angleterre.
2: Oui. Parce que bon, il faut le préciser, il n'est pas le premier à faire le tour de la planète. Là. Magellan le fait avant lui.
3: Avant lui. Cook va le faire à quelques reprises. Là,
2: oui, quand même. Puis ce qui est assez original avec Cook, c'est que ce sont des voyages scientifiques avant tout. Hein. Il n'y a pas de désir de guerroyer à une époque où on faisait beaucoup la guerre entre les grandes puissances, entre Anglais, Français, Espagnols. À ce sujet, un extrait de l'émission Le Pont des Arts, c'était en 1978, toujours à l'occasion de ce centenaire de Vancouver.
1: Cook, c'était un homme, c'était un explorateur. C'était un peu l'ancêtre de Cousteau. Cook n'avait pas de soldats, ou très peu de soldats à bord. Cook voyageait avec des astrologues, avec des dessinateurs, des graveurs. Quand la plupart de ses compatriotes de la marine, de la Royal Navy, ils font la guerre contre les Français, ils font la guerre contre l'Espagnol, lui s'aventure dans des missions scientifiques vraiment sympathiques.
2: Oui, vraiment sympathique, parce que, en tout cas, il va en explorer beaucoup du territoire. Premier voyage, donc, qu'est-ce qu'il ramène de ses observations à ce moment-là?
3: Il va ramener, évidemment, toutes sortes de dessins, toutes sortes de cartes d'observation astronomiques, cartographiques, scientifiques. Tout ça s'en va, évidemment, à la Royal Navy. Il va faire le tour des cercles scientifiques en Angleterre, ce qui va mener éventuellement à un deuxième voyage, justement, où là, on l'envoie vraiment en quête de cette Terra Australis, là, pour compléter, finalement, ce qui avait commencé dans le premier voyage. Donc, on croit toujours qu'il existe un autre continent. On ne comprend pas encore que la Nouvelle-Zélande, l'Australie forment essentiellement un autre continent qu'on va appeler l'Océanie éventuellement. Donc, se rend dans les eaux du Sud, atteint le cercle antarctique, mais il se rend très, très, très proche du continent, mais ne touche pas encore au continent. Il doit reculer pour se ravitailler, donc va retourner à Tahiti pour le faire, mais éventuellement continuer donc d'explorer le Pacifique. Il va découvrir, on met ça en gros guillemets, là, évidemment, l'île de Pâques, la Nouvelle-Calédonie, l'île de Vanuatu. Va retourner en Angleterre, donc sans avoir découvert ce continent du Sud, mais il va avoir à ce moment-là démontré l'efficacité du chronomètre de John Harrison, qui va être l'innovation qui va permettre le calcul de la longitude, qui est un élément très important de la recherche scientifique à l'époque. Il va permettre aussi donc à Cook de faire un deuxième voyage sans perdre un seul homme au scorbut, parce que Cook va être un des premiers à se fier à la lime, par exemple, pour garder les hommes en vie. Donc, ce qu'on prend un petit peu pour acquis aujourd'hui, mais va être un des premiers à vraiment l'appliquer puis à réaliser, avec des fruits frais, des légumes frais, des produits fermentés comme le chou, on peut sauver les hommes du scorbut. À ce moment-là, il va être vraiment accueilli en héros en Angleterre, va recevoir une sorte d'offre de retraite honoraire de la marine, va être nommé Fellow de la Royal Society. C'est pas rien pour le fils d'un fermier du Yorkshire.
2: Oui, à partir de rien, faut-il le rappeler.
3: Mais il n'a pas fini ses explorations. Ouais. Donc, vraiment, un vrai aventurier mu par ce désir d'explorer, d'aller toujours plus loin, de voir comme tous les coins du monde. On est à une époque où presque tout le monde a déjà été découvert, on met ça en guillemets, par les Européens.
2: Ouais.
3: Mais on a toujours l'impression qu'il en reste des petits morceaux à aller chercher.
2: Et c'est ce qu'il veut faire. Mais ce que vous dites au sujet du scorbut, c'est vraiment intéressant parce que, on se souvient, les expéditions Jacques Cartier, c'est une maladie qui a fait des ravages au sein de l'équipage. Mais lui, malgré les longs voyages, a vite compris que c'était important de préserver l'équipage. Quand on dit James Cook, l'ethnologue, un exemple ici au sujet de ces populations du Pacifique, parce que vous l'avez dit, il se promène beaucoup, il navigue beaucoup dans le Pacifique, jette l'ancre dans différents archipels, observe les populations locales, et là, il se questionne sur leurs origines. Il observe une certaine similarité physique, linguistique également. On va l'écouter, c'est tiré d'un extrait de ses carnets de voyage.
4: Comment expliquer que cette race se soit répandue sur tant d'îles séparées les unes des autres, dans toutes les parties de ce vaste océan. Nous la trouvons de la Nouvelle-Zélande, au sud, jusqu'aux îles Sandwich, au nord, et de l'île de Pâques aux Nouvelles-Hébrides, c'est-à-dire sur une étendue de 60 degrés de latitude, soit 1200 lieues du nord au sud, et sur 83 degrés de longitude, soit 1660 lieues de l'est à l'ouest. Nous ignorons jusqu'où ce peuple a pu porter ses colonies, mais nous pouvons assurément conclure qu'il s'est également implanté à l'ouest des Hébrides.
2: Oh, c'est pas rien ce qu'on entend ici, là. C'est-à-dire lui-même fait ses observations et se questionne puis émet des hypothèses.
3: Oui, il va entrer en contact avec les Maoris d'abord puis avec beaucoup d'autres groupes autochtones des îles du Pacifique qui couvrent, comme on l'a entendu, un territoire vraiment immense. Mm-hmm. Et lui va commencer à faire des liens sur la base de leur apparence, de leurs coutumes, de leur langue, de leur religion aussi. Oui. Puis dire, ben ils viennent probablement d'un même peuple source, si on veut, probablement d'une même source de migration, si on veut. Il n'y a aucune connaissance, évidemment, en génétique ou quoi que ce soit, mais les observations qu'il va faire là-dessus, sur la provenance unique des peuples insulaires du Pacifique, vont être prouvées plus tard. Donc, on sait maintenant qu'il y a comme une grande vague de migration des peuples polynésiens qui vont se répandre dans le Pacifique, comme ça. Donc, vraiment un raisonnement qui est très différent de ce qu'on avait auparavant, qui anticipe un petit peu... la génétique moderne, finalement.
2: Oui. Basé sur ses observations, bien sûr, puis les contacts qu'il a avec ses populations. Vous aviez dit il aurait pu prendre une retraite bien méritée, mais il ambitionne d'aller de plus en plus loin et c'est vraiment un navigateur. Alors, qu'est-ce qu'on lui confie cette fois-ci?
3: On change un petit peu d'objectif. Donc là, le nouveau voyage du troisième voyage de Cook, donc 1776-1779, c'est de découvrir le fameux passage du Nord-Ouest.
2: Ah oui.
3: Autour du continent américain. Donc, il va s'embarquer en 1778 jusqu'à Tahiti, qu'il commence à bien connaître. Il va continuer son chemin jusqu'à l'archipel des îles d'Hawaï, qu'il va nommer les îles Sandwich. Et c'est vraiment le comte de Sandwich lors de l'Amirauté, le même que pour les Sandwich.
2: Donc, on mange. Celui-là, oui.
3: À partir de là, va continuer son chemin jusqu'à la côte ouest de l'Amérique du Nord, donc va longer ce qui est aujourd'hui l'Oregon, et se rendre jusqu'à la baie de Nootka, sur l'île de Vancouver, va entrer en contact avec les populations locales. Les rapports sont tendus d'abord, mais ils réussissent à faire du commerce quand même. Après un certain temps dans la baie de Nootka, va

0: continuer de naviguer vers le nord, explorer toute la côte jusqu'au détroit de Béring, donc produire des observations, produire une cartographie beaucoup plus complète que ce qui a été fait aujourd'hui, qui va cartographie qu'on va utiliser jusqu'au 20e siècle, là, donc quand même très, très détaillée, très précise. Va longer la côte de l'Alaska, continuer vers la Sibérie, éventuellement regagner le détroit de Béring et retourner vers les îles Sandwich, donc les îles d'Hawaï que l'on connaît.
1: Donc, il ne découvre pas le fameux passage du Nord-Ouest, là?
0: Non, il ne découvre pas. Ouais. Mais il s'en approche énormément. Là,
1: Oui. Mais bon, il se heurte, comme bien d'autres avant lui, à la glace, le climat, ce qui le force à rebrousser chemin.
0: Pour
1: mais...
0: quelqu'un qui est habitué au Pacifique,
1: oui,
0: aux îles du Pacifique du Sud, c'est un petit peu différent.
1: Oui, c'est autre chose. Puis même l'île de Vancouver, hein, quand même. Donc, c'est là le lien entre Cook et la côte ouest canadienne ou américaine, Vancouver, entre autres, l'île de Vancouver. Et là, donc... Il retourne dans le Pacifique, vers le sud. Il va faire escale à Hawaï, donc les îles Sandwich, et ce sera son ultime voyage, puisque c'est là qu'il va y laisser sa peau, victime, dit-on, de cannibalisme mangé et démembré. Qu'est-ce qu'on sait sur la mort de James Cook? Qu'est-ce qui s'est passé?
0: Il y a vraiment beaucoup, beaucoup d'histoires autour de la mort de James Cook, et beaucoup de la mythologie a été créée à son époque. Donc, essayer de défaire le vrai du faux, c'est très complexe, très compliqué. Ce qu'on sait, c'est qu'il y a eu probablement une mésentente avec la population locale. Il est possible que Cook soit retourné à Hawaï au moment où il y avait un festival religieux en cours. C'est possible que les Hawaïens l'aient vu, donc aient vu son retour de Cook comme la venue d'un dieu, le dieu Lono. Donc, qui a interprété sa venue comme quelque chose de à peu près divin. Il est possible que ce soit les Européens aussi qui aient inventé cette histoire-là, donc de divinité. Chose certaine, à un certain moment, les Hawaïens ont voulu voler une chaloupe de l'équipage de Cook. Cook a voulu répondre à ce geste-là en essayant de capturer un roi. Ça s'est mal passé. Il a fini par être assassiné donc par les Hawaïens qui, par la suite, donc l'ont attaqué à la tête, attaqué au corps. Et par la suite, et c'est ça qui a vraiment choqué les Européens, ont démembré son corps, ont fait cuire les différentes parties du corps et se sont partagés par la suite ses ossements, ce qui était une façon rituelle de gérer les corps morts de grands guerriers, de personnes d'importance dans la société hawaïenne. Ça a été vu par les Européens comme quelque chose d'absolument barbare et terrible.
1: Oui, oui, bien sûr. Parce que lui-même avait noté dans ses carnets de voyage des scènes de cannibalisme. Il avait vu notamment en Nouvelle-Zélande avec les Maoris. Mais oui, sa mort va résonner très fort en Angleterre à ce moment-là. Ça contribue au mythe aussi. Là.
0: Lorsque la nouvelle de la mort de Cook arrive en Angleterre, évidemment, après plusieurs semaines, ça va vraiment cimenter la figure de Cook qui est déjà très populaire, héros, grand navigateur, tout ça. On parle de l'apothéose là, de Cook qui devient vraiment une figure pratiquement mythique et qui va être interprétée un petit peu comme ce qu'il n'était pas vraiment, finalement, comme la preuve finalement de la barbarie d'autres populations, preuve de la civilisation de l'Angleterre, de l'homme blanc en comparaison. Donc ça va rester vraiment dans l'esprit européen. Évidemment, du côté hawaïen, du côté polynésien, c'est plus compliqué, la relation à Cook. Ça, bien souvent, il va être vu comme l'espèce de fondateur des bases du colonialisme. Mm-hmm. Éventuellement, même si ce n'était pas son,
1: le but premier.
0: Son but, son objectif, reste qu'en faisant l'exploration de ces territoires-là, donc pour le compte de l'Angleterre ou pour le compte de sociétés scientifiques britanniques, ben, il ouvre la voie.
1: Oui, ben c'est ça. Il ouvre la voie pour d'autres, même si à l'origine, c'était pas le but. Et c'est intéressant parce que là encore, dans ses carnets de voyage, bon, il écrit beaucoup, beaucoup, James Cook. Mm-hmm. Il va d'ailleurs lancer cette mise en garde, justement, faisant en parallèle avec ce qu'il avait observé, avec ce qu'il savait de l'Amérique. On va l'écouter s'il tire encore une fois de ses carnets de navigation.
2: Telles sont les conséquences du commerce avec les Européens. Et ce qui est encore plus honteux pour les chrétiens civilisés que nous sommes, c'est que nous déréglons leurs mœurs, déjà trop disposées aux vices, et nous introduisons parmi eux des besoins, et peut-être des maladies qu'ils ne connaissaient pas auparavant, dont le seul effet est de perturber cette heureuse tranquillité dont ont joui leurs ancêtres et eux-mêmes jusqu'à présent. Si quiconque nie le fondement de ce que j'avance, qu'ils me disent ce que les naturels du continent américain tout entier ont gagné de leur rencontre avec les Européens.
1: Mise en garde à l'époque de James Cook, des observations qui vont aussi contribuer à la relance de ce qu'on appelait à l'époque le mythe du bon sauvage, le mythe qui hantait les esprits de la Renaissance, qui obsédait les Lumières. Et d'ailleurs, c'est aussi ce qu'incarne James Cook. James Cook, c'est vraiment l'homme des Lumières, c'est le triomphe de la science, là.
0: Absolument, c'est quelqu'un qui n'a pas eu d'éducation formelle dans son enfance, mais qui s'est découvert vraiment une passion et un grand talent pour les mathématiques, pour la cartographie, pour l'astronomie, tout ça, a toujours essayé de repousser les limites de la connaissance. A réalisé peut-être un petit peu à la fin de sa vie, malheureusement, les limites aussi de l'exploration. Mais oui, qui incarne un peu, vers la fin du 18e siècle, cet esprit des Lumières, mais qui... bien malgré lui, laisse deviner aussi ce qui va venir après.
1: Oui.
0: Donc, les phases de colonialisme un petit peu plus violent, si on veut, du 19e siècle. Faut pas oublier, là, les Lumières, on a tendance à voir ça comme quelque chose d'extrêmement positif et de beau et de pur, mais il y avait toujours un pendant un petit peu plus sombre également.
1: Puis bon, il y a eu une relecture aussi de James Cook. Il y a beaucoup de livres sur James Cook. Il s'est écrit beaucoup de choses sur lui.
0: Il s'est écrit énormément de choses sur lui. Là, c'est un cas où, on pourra pas le savoir, mais s'il n'était pas mort dans les circonstances dans lesquelles mort, oui. Est-ce qu'il serait aussi intéressant comme personnage historique aujourd'hui? C'est peut-être discutable, mais c'est certain que c'est quelqu'un qui a marqué l'histoire, là, pour le meilleur et pour le pire, certainement. Mm-hmm. On gagne à le découvrir comme personnage historique. Oui.

0: longtemps dans l'Empire britannique à cette époque-là?
1: Bien, vraiment toutes sortes de choses. Donc, on peut lier Cook, en fait, à plusieurs histoires différentes. Donc, il y a plusieurs legs historiques, si on veut. Donc, dépendamment de notre point de vue, on peut lier Cook, évidemment, aux avancées en ethnographie, en matière de sciences naturelles. Il a fait avancer la botanique par ses voyages. Pas que lui était botaniste, mais il a permis à d'autres de faire des observations importantes. En matière de biologie également, on a parlé de ses observations sur les peuples des îles du Pacifique. Donc, tout ça a évidemment contribué beaucoup à faire avancer aussi la navigation, la science, la cartographie, tout ça. Beaucoup des cartes de Cook, comme je le disais tout à l'heure, ont été utilisées jusqu'au 20e siècle. Puis, ben c'est ça. Là. Évidemment, ce sont des contributions qui s'accompagnent nécessairement d'un héritage colonialiste. Que ça a été son objectif ou non. Donc, il est indissociable un petit peu de cette expansion européenne et britannique plus largement à travers le monde.
0: Oui. Ben, à cette époque, bien sûr, hein, mais oui, en tout cas, une exploration d'un immense territoire, trois voyages comme ça, trois tours du monde et beaucoup de temps en mer et au contact de ces populations. Mon invité, je le rappelle, Catherine Tourangeau, elle est historienne chargée de cours en histoire au Collège Antic à Montréal. Merci d'avoir été là.
1: Ça me fait plaisir, merci.
0: Merci également à toute l'équipe d'Aujourd'hui l'Histoire, à la recherche Ariane Léonard et Renaud Manuguera-Gagné. Recherche d'archives, c'est Sophie Hélène Gibson. Au site Internet, c'est Ronald Georges, à mise en onde Éric Tessier. Aujourd'hui l'Histoire est une émission de Marie Caillé. Je vous rappelle, si vous voulez nous écouter ou bien rattraper nos émissions, vous pouvez toujours le faire sur le site Internet d'Aujourd'hui l'Histoire ou bien en balado sur notre application Radio-Canada Audio, c'est exclusif à audio. Et puis, si vous voulez nous écrire, c'est toujours un plaisir de vous lire, vous pouvez le faire sur Facebook ou encore l'adresse suivante, le bon vieux courriel, histoire à commercial radio-canada.ca. On va se laisser en musique, la preuve qu'il a inspiré et qu'il a été inspirant pour bon nombre de Britanniques, notamment en Nouvelle-Zélande. Willow Mackie, la ballade du Capitaine Cook. Ici Maxime Côtier, merci d'avoir été là. Bonne soirée, à une prochaine.

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Il est 15h30 en Gaspésie, 16h30 aux Îles-de-la-Madeleine. Ici Martin Blanchet en remplacement de Philippe Arsenault. Que vous soyez à Fatima, Sainte-Thérèse-de-Gaspé ou Miguacha, c'est un immense plaisir de vous accompagner jusqu'à 18h, 19h heure des Îles, dans votre émission du retour. Bienvenue dans Plein Phare.

Aujourd'hui à l'émission, à 15h50, il sera question d'un thème qui a refait surface dans l'actualité au cours des dernières semaines, l'intégrité électorale au Canada. Notre experte en la matière, Stéphanie Chouinard, sera avec nous. Et nous allons aussi aborder le rôle autant essentiel que sous-estimé que joue le travail de rue au sein de nos communautés. On parle d'intervention à l'échelle humaine. On n'a qu'à penser à l'accompagnement social et au soutien lors des épreuves traversées par des personnes qui sont rencontrées par les travailleurs de rue. À 16h10, nous recevons Éric Lévesque, ancien travailleur de rue dans la Matanie et agent de développement responsable du volet de soutien au développement des services en travail de rue au Bas-Saint-Laurent. Bien

0: Bienvenue à toutes, bienvenue à tous. On est le lundi 28 septembre, déjà, oui, bientôt le mois d'octobre. Aussi à l'émission aujourd'hui, à 17h15, l'humoriste, comédienne et maintenant animatrice Rosalie Vaillancourt sera avec nous. Rosalie anime la série « Pourquoi penser à Télé-Québec ?». Cette nouvelle série documentaire parodique s'intéresse aux grands symboles de la culture québécoise. À 17h35, à la suite de la découverte d'objets inusités dans les chargements de compost, la MRC de la Haute-Gaspésie rappelle l'importance de bien sélectionner les matières vers les bacs à compost. Et à 17h50, présentation de l'agenda culturel. Aujourd'hui, notre chroniqueuse Marie-Claude Tremblay nous parlera du Festival international Contes en Île qui se poursuit de plus belle aux îles de la Madeleine. Il faut maintenant s'informer sur la scène locale et régionale avec notre amie Adriane. Adriane, bonjour.
1: Bonjour, Martin.
0: Adriane, plusieurs intervenants de l'archipel Madelineau déplorent le peu de place qu'occupe l'environnement dans la campagne électorale au Québec.
1: Oui, ce sont plutôt des thèmes comme la souveraineté du Québec, le coût de la vie ou la guerre tarifaire qui ont davantage été abordés que les enjeux environnementaux. Donc, la co-directrice générale du CERMIM, le Centre d'expertise en recherche sur les milieux maritimes et insulaires, Maïka Thibodeau, elle déplore que les chefs évitent d'attaquer la question de front.
2: L'environnement est souvent l'élément acquis duquel on ne parle pas assez. Donc, c'est sûr qu'avec les consensus scientifiques et vécu des impacts grandissants en ce moment, c'est plutôt inquiétant. On peut pas se cacher, les gens ici savent que les enjeux de changement climatique, d'eau potable, d'énergie sont ultra présents. Est-ce que ça devrait apparaître davantage? Je pense que oui, mais ça prend du courage aujourd'hui parler de ça.
1: À elle seule, les îles de la Madeleine exigent un soutien financier de Québec évalué à 140 millions de dollars pour s'adapter au changement climatique. Près de 90 % des côtes madeliniennes présentent des signes d'érosion.
0: Toujours aux îles de la Madeleine, les promoteurs du parc éolien de Grosse-Île cherchent toujours des citoyens pour siéger au groupe de travail créé à la suite des consultations publiques.
1: C'est un espace qui vise à permettre à des citoyens madelinots de prendre part au comité de travail avec d'autres acteurs issus de domaines variés, notamment le tourisme, l'environnement et l'économie. Toutefois, les deux rencontres organisées la semaine dernière n'ont pas réussi à attirer des membres de la communauté pour combler ces sièges réservés aux citoyens. On écoute à ce sujet. Jean-Michel Leblanc, il est directeur des opérations du parc éolien de la Dune du Nord et porte-parole de Nutrinor Gilbert Énergie Renouvelable.
3: On a bien sûr consulté la communauté de Grosse-Île pour voir quel est le meilleur moment. On savait que pendant la saison de pêche, c'était pas un moment approprié. On avait ciblé la mi-septembre avec la communauté comme un bon moment. On a un projet qui a été autorisé. Fait qu'il faut qu'on discute avec la communauté justement de à quoi va servir le comité de liaison. Nous, on veut être un bon voisin pendant les 30 prochaines années.
1: Alors, le parc éolien de Grosse-Île prévoit 4 éoliennes sur un terrain qui appartient à Sel Windsor, qui exploite la mine de sel. Je rappelle qu'au début du mois de septembre, le gouvernement du Québec a donné le feu vert au projet qui a suscité de l'opposition dans la communauté insulaire. Une autorisation qui est toutefois assortie de plusieurs conditions. Parmi les conditions imposées par Québec, eh bien, les promoteurs devront faire un suivi du paysage qui doit comprendre une évaluation de l'impact ressenti par les résidents et les villégiateurs après la première année de mise en service du projet.
0: Maintenant, Adriane, à Gaspé, un groupe de parents s'est mobilisé pour créer un nouveau service de garde en milieu communautaire. Ça se passe à Douglastown.
1: Oui, et c'est dès janvier, 12 enfants vont pouvoir intégrer ce milieu de garde qui va prendre place à l'intérieur d'une ancienne école, le centre communautaire de Douglastown. Un projet modeste qui pourra se réaliser rapidement sans coûter des millions de dollars comme pour les nouvelles constructions. Il s'agit d'ailleurs d'une première à Gaspé. Alors, sans place en service de garde, Marilyn Savard, mère de jumeaux, est derrière ce projet. Elle croit que ce genre de service de garde peut devenir la solution pour offrir rapidement de nouvelles places sans que le gouvernement investisse plusieurs millions de dollars dans de nouvelles constructions. On l'écoute.
4: Ça se fait à moindre coût, à quelques milliers de dollars versus centaines de milliers de dollars et plus encore. Donc, je pense vraiment qu'il faut que ça soit, en fait, supporté par la communauté, par des organismes, mais je pense qu'on va pouvoir prouver que ça se fait rapidement, sans sauter d'étape pour la sécurité des enfants.
1: À Gaspé et à Murdochville, on évalue qu'environ 200 enfants sont sur une liste d'attente pour une place en CPE.
0: La chef Colombe Saint-Pierre veut faire de l'autonomie alimentaire des produits marins une priorité au Québec.
1: 90 %

0: 80% des produits marins consommés dans la province sont issus de l'importation, selon Mme Saint-Pierre, qui dirige le collectif Mange ton Saint-Laurent. Elle plaide pour l'intégration de l'achat local dans les appels d'offres de menus des hôpitaux et pour les écoles, notamment. La chef veut aussi aborder la question de la perte de diversité dans les plans d'eau de la région. Voici Colombe Saint-Pierre.
1: On a un modèle ici, dans le cas des pêcheries, qui perdure depuis plus d'une centaine d'années. Un modèle qui est vraiment principalement tourné vers les exportations. On est assez, je pense, créatif au Québec pour assurer un avenir beaucoup plus rayonnant pour les pêcheries au Québec.
0: Colombe Saint-Pierre a d'ailleurs rencontré certains candidats à ce sujet aujourd'hui.
2: Et puis, avis aux citoyens de Caplan, une coupure d'eau est actuellement en cours dans un secteur de la municipalité en raison d'un bris.
0: Oui, une interruption d'eau touche les résidences situées à partir du 363 boulevard Perron-Est jusqu'au ruisseau Leblanc. La durée de l'interruption est pour le moment indéterminée. Alors, la municipalité de Caplan va tenir informée la population de l'évolution de la situation.
2: Merci beaucoup, Anne-Riane. Prochain bulletin, bulletin national et international à compter de 16 heures. Mais restez avec nous, pas très loin du moins, parce qu'on va se reparler dans peu de temps.
0: Avec plaisir.
2: Ce soir et cette nuit, météo, ennuagement aux îles de la Madeleine, suivi d'averses débutant en soirée, accompagné de vent jusqu'à 40 km à l'heure, 60 % de probabilité d'averses en Matanie, 40 % en Haute-Gaspésie, des averses sur la côte de Gaspé et sur la baie des Chaleurs, 30 % de probabilité d'averses dans la Matapédia, minimum cette nuit de 11 degrés à Cap-aux-Meul, 9 à Matane et Sainte-Anne-des-Monts, 7 degrés à Gaspé, 11 à Chandler et Carleton-sur-Mer et 9 degrés à Amqui. Demain mardi, 30 % de probabilité d'averse aux îles de la Madeleine, dégagement en après-midi en Matanie, en Haute-Gaspésie, sur la côte de Gaspé, sur la baie des Chaleurs et sur la Matapédia, donc partout ailleurs. Maximum mardi de 15 degrés à Cap-aux-Meul, 13 à Matane et Sainte-Anne-des-Monts, 16 à Gaspé, 17 à Chandler, 18 degrés à Carleton-sur-Mer et 16 degrés Celsius à Amqui. Si on va plus loin, on se rend jusqu'à mercredi, nuageux mercredi, aux îles de la Madeleine, alternance de soleil et de nuages sur tout l'est du Bas-Saint-Laurent et toute la Gaspésie. Un maximum mercredi de 16 degrés à Cap-aux-Meul, 13 à Matane, 11 à Sainte-Anne-des-Monts, 19 à Gaspé, 17 à Chandler, 19 à Carleton-sur-Mer et 20 degrés à Amqui.

0: Je t'aime trop avec la voix de Loma à 15h42 minutes en Gaspésie, 16h42 minutes aux îles de la Madeleine. Aujourd'hui, en table ronde, on se questionne sur ces parents qui ont des enfants qui pratiquent des activités parascolaires. Il y en a plusieurs certainement qui nous écoutent actuellement et d'autres qui sont avec nous en studio. Et sur ces jeunes qui doivent composer aussi avec leurs études et leurs disciplines favoris. Donc, conjuguer la vie professionnelle, la vie familiale et les activités parascolaires des enfants, ça devient pour certains parents, des fois, un véritable défi de logistique, un défi, on peut le dire, colossal. Alors, on n'a qu'à penser aux jeunes qui sont inscrits aux concentrations sportives et artistiques. Ce qui est certain, c'est que ça prend des parents impliqués, des enfants organisés, même très organisés. Plus souvent qu'autrement, la planification des repas, des déplacements représente toute une gymnastique. Alors, ce sont des parents dévoués qui effectuent tous ces efforts pour une seule et unique chose, le bonheur et le développement de leurs jeunes. Souvent, c'est ça un peu qui nous amène à donner ce petit plus-plus. Mais des fois, c'est beaucoup et ça peut être lourd aussi pour certains parents. Pas toujours facile de se déplacer. Il faut trouver des astuces, des trucs des fois. Alors, avez-vous des trucs? Alors, nous aimerions que nos auditeurs, auditrices, vous exprimiez là-dessus. Comment vous réussissez à passer au travers ce qu'on pourrait appeler un tumulte de la vie qui nous paraît parfois insurmontable, mais qu'on arrive cependant plus souvent qu'autrement à surmonter. Est-ce que vous avez des trucs? Répondez-nous en cliquant sur la bulle conversationnelle sur l'application audio de Radio-Canada ou encore textez-nous au numéro suivant, le 1-800-989-1250, 1-800-989-1250. On a bien hâte de vous lire. Avec nous pour en discuter en studio, notre collègue journaliste Adriane qui est avec nous et on a aussi de la Carleton-sur-Mer, de notre bureau là-bas, notre collègue recherchiste Sarah Gagnon-Piché. Rebonjour ou bonjour.
1: Salut, Martin.
0: À vous deux mamans. Vous êtes deux mères dévouées, attentionnées. Est-ce que vous avez des jeunes qui pratiquent des activités parascolaires? Et surtout, comment vous faites, si c'est le cas, pour réussir à amener votre barque à bon port? On va commencer avec Adriane, pourquoi pas.
2: Oui, bien sûr, bonne idée. Mais...

0: de pouvoir les inscrire dans les sports qu'ils veulent découvrir. Donc, on en profite pour ça. Puis, je trouve que l'hiver aussi passe plus rapidement. Oui. Nos fins de semaine sont plus chouettes de cette façon-là pendant la période hivernale. Puis l'été, ben, on a un remous où l'on se permet d'aller plus en camping. Puis, tu sais, il y a moins d'activités organisées au niveau du sport. On fait du sport en famille.
1: Oh oui, c'est sûr qu'il faut décrocher à un moment donné. On ne peut pas continuer comme ça sans fin. Et Sarah, ben vous, est-ce que vous vivez un peu la même chose dans la baie des Chaleurs?
2: Ben pas tout à fait. Là. Je dirais en fait que dans toute cette course-là, il y en a une que tu n'as pas nommée, Martin, c'est la course à l'inscription aux activités. Oui. Je ne sais pas si c'est comme ça en Matanie, mais ici, j'ai comme... Tu sais, mon plus vieux a 5 ans. J'ai comme un peu manqué le bateau là, cette année pour les cours de l'automne parce qu'on se posait des questions avec mon conjoint. Qu'est-ce qu'on va faire? Où on a envie d'envoyer notre enfant? Quelle distance on va parcourir? Tout ça. Mais pendant ce temps-là, ben il y avait déjà plus de place là, dans plusieurs activités.
1: Et on parle de sport, mais on peut parler aussi d'activités culturelles. Hein. C'est pas seulement des activités sportives. Là, on voit
2: non, c'est ici, ça. C'est ça. Fait que, mais pour ce qui est activités sportives, activités à chaque semaine, on a un petit peu manqué le bateau. On regarde le train passer. Et je te dirais, Martin, en même temps, c'est comme une première rentrée scolaire pour moi et mon enfant. Et je reviens de congé de maternité. Je pense qu'on est pas mal brûlés le soir en arrivant. Ouais. Je suis pas sûre qu'on aurait survécu à une activité là, à chaque semaine ou plusieurs activités à chaque semaine.
1: Un rythme plus soutenu. Là,
2: ça, mais ça viendra, ça viendra. C'est sûr et certain, il y a des bénéfices à ça, comme le disait Adriane. Mais là, pour l'instant, on observe un peu les choses et on fait des activités ponctuelles, pas à chaque semaine, mais sinon c'est trop.
1: Ouais, puis je vois que dans les deux cas, tant du côté de Sarah que du côté d'Adriane, vous n'êtes pas rendu à un point où l'académique peut écoper. Là. Vous êtes vraiment... vous n'êtes pas
0: mais
1: encore
0: peut-être
1: rendu
0: au niveau
1: là.
0: De la fatigue, parce que les activités, bien sûr, c'est le soir ou la fin de semaine, là, au niveau du sport. Donc, peut-être à ce niveau-là, mais... Dans le cas de mon enfant, c'est vraiment bénéfique. Puis je trouve tellement que ça apporte au niveau du savoir-être.
1: Oui.
0: Le volet social des activités sportives, moi, je trouve ça magique pour mon enfant.
1: Oui, je pense qu'il y a une discipline de vie aussi là-dedans, là, qui s'acquiert au fur et à mesure que les jeunes progressent.
0: T'apprends plein de choses. T'apprends toutes sortes de choses.
1: Et, il y a beaucoup d'entraide aussi, je pense, chez les parents. Peut-être que vous le vivez à petite échelle ou à grande échelle. Les enseignants aussi qui s'investissent et qui comprennent la réalité des jeunes et... Il faut dire qu'on reçoit de l'aide des autres parents pour les transports de temps à autre. On peut s'organiser entre parents, des fois, pour alléger le fardeau de certains. Et on se rend à l'appareil mutuellement. Ça aussi, c'est un petit plus. Là.
2: Il y a les grands-parents aussi, Martin, dans l'équipe.
1: Oui.
2: Là aussi, j'ai de mes proches là, qui sont très investis dans plusieurs sports. Puis ça prend les grands-parents aussi pour s'occuper des autres enfants ou accompagner les enfants aux pratiques, etc. Donc, vraiment, tout un réseau est mis à contribution là, pour que tout ça fonctionne.
1: Oui, parce que sans l'apport des grands-parents, je pense que effectivement, dans certains cas, ce serait encore plus difficile pour nous, les parents, de voir tout ça en même temps, parce que c'est beaucoup. Je peux vous parler, par exemple, de mon expérience personnelle. Moi, j'ai une fille qui a pratiqué la danse, le piano, le violon. Mon garçon, lui, il a fait 5 ans, là, il est rendu au cégep, mais il a fait 5 ans au programme de concentration sportive au hockey. Puis les jeunes manquent souvent des journées de classe, effectivement, rendus à un niveau plus âgé, là, en raison des compétitions qui se tiennent souvent, donc ils perdent souvent leur vendredi, les entraînements ou encore les représentations, si on parle dans le secteur artistique. Alors, il faut aussi planifier et effectuer un certain suivi, un suivi, je dirais même étroit, sur les devoirs et leçons, parce qu'eux autres, dans tout ce brouhaha-là, là, ils en perdent des bouts. Là. Et c'est un peu aux parents aussi de voir à ça. Il y a des reprises d'examen, parce que des fois, ils sont absents, puis c'est un examen cette journée-là. Et donc, tout doit être complété dans les délais, puis c'est vraiment un autre travail qui s'ajoute. Donc, c'est un défi qui est effectivement au niveau organisationnel et de discipline aussi pour tous les parents, pour tous les jeunes. Puis les grands-parents, effectivement, qui contribuent, et grâce à eux aussi, qui donnent un petit coup de pouce à nos parents et aux jeunes qui apprécient de voir leurs grands-parents, papy et mamie, dans les estrades, dans les gradins. Merci à Sarah, merci à Adriane pour votre témoignage aujourd'hui. De maman.
2: C'est rien, Martin.
1: Et en conclusion, ben, ce qui est certain, c'est que dans tous les cas, pourquoi on fait ça? C'est parce qu'on les aime très fort, nos enfants.
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1: Est-ce qu'élection et

0: ingérences vont désormais de pair au Canada avec les scrutins au Québec et en Alberta qui arrivent à grands pas. On discute aujourd'hui d'intégrité électorale avec Stéphanie Chouinard, qui est professeure au Collège des Forces canadiennes de Toronto et à l'Université Queen's. Bonjour Stéphanie.
1: Bonjour.
0: Stéphanie, on en a beaucoup parlé durant la fin de semaine. La première ministre sortante du Québec, Christine Fréchette, s'est fait rabrouer après avoir tenté d'utiliser de l'information sur une possible ingérence étrangère dans les élections québécoises, et ce, à son avantage. Pouvez-vous nous expliquer ce qui s'est passé exactement?
1: Oui, cette histoire a commencé vendredi dernier lorsque Mme Fréchette a fait une sortie médiatique pour se dire inquiète d'une tentative d'ingérence étrangère de la part d'un organisme américain assez obscur quand même, le Defense Analysis and Research Corporation, qui avait signé de façon anonyme un papier qui favorisait la mobilisation du vote au profit du Parti québécois pour déstabiliser la Fédération canadienne, hein, diviser pour mieux régner, ouais, au profit des Américains. Ça, c'était après qu'un texte soit publié par TVA Nouvelles à l'effet de l'existence de ce fameux papier. Mais on a appris plus tard dans la journée qu'en fait, la CAQ était déjà au courant de l'existence de ces publications depuis plusieurs jours, avait elle-même coulé cette information à de nombreuses sources médiatiques avant d'envoyer l'information au Service canadien du renseignement et de sécurité. Et pourtant, ce n'est que lorsque le texte de TVA Nouvelles a été publié que Mme Fréchette en a parlé publiquement. Donc, évidemment, les chefs des autres partis lui sont tombés dessus à bras raccourcis, en particulier Paul Saint-Pierre Plamondon, qui était directement visé par toute cette affaire-là. Madame Fréchette s'est rétractée ensuite pour dire qu'elle pensait pas que les menaces d'ingérence avaient un effet réel sur l'intégrité du scrutin. Pourquoi je vous parle de politique québécoise, oui, dans le cadre d'une chronique de politique fédérale? C'est parce qu'il y a quand même un lien ici, surtout peut-être une leçon pour le reste de la classe politique canadienne. Oui. Lorsqu'on regarde les sondages qui sortent aujourd'hui, évidemment, cette tentative-là d'utiliser cette possible ingérence au profit de la CAQ a complètement fait effet boomerang, semblerait-il. La population québécoise n'a pas très bien réagi à ça. Mais c'est aussi parce que c'est pas la première fois qu'on parle des menaces d'ingérence étrangère et de la sensibilité que cet enjeu-là peut avoir pour la confiance des électeurs envers le processus démocratique. Et là, je vous ramène à l'hiver 2025 où on a eu une commission d'enquête au Canada sur cet enjeu-là, ouais, la commission Hogg, qui finalement a fait état de l'existence très réelle d'un risque pour l'ingérence dans nos scrutins et qui a donné un paquet de recommandations pour que nos politiciens fassent œuvre de plus de transparence et pour que nos institutions soient plus résilientes face à ces menaces-là. Et on a fait quoi de ces recommandations-là? Rien du tout. Ça a été balayé sous le tapis. Donc, l'affaire du DARC et de son ingérence dans la politique québécoise, ça nous rappelle l'existence de ce rapport d'enquête et des recommandations qu'on pourrait peut-être dépoussiérer dans les prochains jours.
0: En tout cas, c'est peut-être pas la dernière fois non plus qu'on va en parler.
1: Non.
0: On le souhaite pas nécessairement, mais qu'est-ce que vous voulez? Hein? L'humain étant ce qu'il est. On peut affirmer, Stéphanie, que ce n'est pas qu'au Québec aussi qu'on voit cet enjeu référendaire se présenter. En Alberta, comment fait-on face à cette nouvelle réalité avec le référendum qui approche là?
1: Bien, on le sait déjà que les Albertains sont la proie de tentatives, sinon d'ingérence, à tout le moins d'influence provenant au moins de la Russie et des États-Unis. Et Élections Alberta tente depuis déjà quelques semaines de faire face à cet enjeu-là et de corriger le tir, notamment en répondant à des publications sur les réseaux sociaux qui font circuler de la désinformation sur le scrutin et en particulier sur le vote par la poste qui va être, ouais, névralgique durant le référendum. Élections Alberta a déjà fait valoir qu'il n'avait pas été en mesure d'embaucher assez d'employés pour faire face au full monstre qu'on attend le jour du scrutin. On s'attend à ce que y ait une participation extrêmement importante de la population, compte tenu évidemment de l'importance de la question qui leur est posée dans le cadre de ce référendum-là. Et donc, on invite les Albertains à utiliser le vote par anticipation pour éviter des lignes d'attente trop longues le jour du 18 octobre. Et là, bon, on tente de parer contre de l'information qui circule comme quoi des gens qui vivent à l'extérieur de l'Alberta qui n'auraient pas le droit de vote avaient réussi à mettre la main sur des bulletins de participation par la poste. C'est un enjeu évidemment là qui fait beaucoup parler et qui aura peut-être un effet domino non seulement en Alberta mais aussi en Colombie-Britannique où on, ouais, on se prépare aussi à

0: à une élection générale provinciale.
1: Mais justement, les Britanno-Colombiens sont aussi appelés aux urnes dans moins d'un mois, plus précisément le 24 octobre. Le premier ministre David Eby a justement déclenché des élections anticipées il y a quelques jours.
0: Exactement. Donc, après, tout de suite après, en fait, que la chef du Parti conservateur de la Colombie-Britannique ait remis sa démission. Et ça aussi, ça fait sourciller, puisque ça veut dire que les opposants principaux au gouvernement néo-démocrate de David Eby se retrouvent sans chef durant une élection générale. Donc, ça risque de chauffer en Colombie-Britannique dans les prochaines semaines également.
1: Pendant ce temps-là, Stéphanie, Mark Carney a donné une entrevue au New York Times durant sa visite aux Nations Unies la semaine dernière, qui continue de faire jaser cette entrevue.
0: Donc, une entrevue d'une heure que Mark Carney a offert au comité éditorial du New York Times. Le New York Times a décidé de publier plusieurs articles découlant de cette entrevue-là pour ensuite publier l'intégralité de la discussion qu'ils ont eue avec Mark Carney dans le courant de la fin de semaine. Mais il y a une question qui a été posée à Mark Carney en particulier qui a suscité énormément d'attention. C'est une question qu'on lui a posée sur l'éventualité que les Américains décident d'envahir le Canada et à savoir si les forces armées canadiennes étaient prêtes à un tel scénario. Et Mark Carney a semblé peser ses mots, évidemment, c'est une question très sérieuse, pour ensuite révéler que c'était un risque qui était considéré comme extrêmement mince, qu'un tel scénario s'avère, mais qu'effectivement, les forces armées canadiennes avaient un plan de contingence pour une telle situation. Un plan de contingence qui reposait en partie sur le fait que les Canadiens eux-mêmes décideraient de prendre les armes. Donc, évidemment, les Canadiens ont des opinions là-dessus, ouais. Mais c'est une révélation qui a vraiment fait le tour des journaux, tant au Canada qu'aux États-Unis.
1: Ouais, c'est ça, on parle du Wall Street Journal qui a sorti un scoop concernant justement la proposition de l'Union européenne de faire du Canada un membre associé. Puis cette fois, le New York Times, comme vous dites, qui sort un scoop concernant la préparation des forces armées canadiennes à une attaque des États-Unis. Alors, ce qu'on se pose comme question aujourd'hui, c'est est-ce que les médias canadiens sont boudés plutôt par le premier ministre Carney? C'est un peu ça.
0: Qui boude qui?
1: Qui boude qui?
0: C'est pas les journalistes canadiens qui boudent le premier ministre. Si la CBC ou Radio-Canada se faisait offrir une entrevue d'une heure avec le premier ministre, il la prendrait volontiers. C'est une critique qui continue de suivre le premier ministre Carney. Il faut quand même se rappeler que lorsqu'il s'était lancé en politique, quand il se présentait à la course à la chefferie du Parti libéral du Canada, sa première entrevue avec les médias, c'était au show de Jon Stewart, un late night show américain. Une tendance que M. Carney a peut-être de favoriser certains médias à l'international. Peut-être que c'est un défaut de carrière du fait qu'il a fait carrière beaucoup à l'extérieur du Canada. Si on lui posait la question à savoir quelle était la stratégie derrière cette entrevue au New York Times, il nous répondrait probablement que c'est parce qu'il voulait parler aux Américains directement, sans être filtré par la bouche de Donald Trump, surtout lorsque on considère que les élections de mi-mandat américaines arrivent à grands pas et que la question de la guerre tarifaire avec le Canada a beaucoup d'impact, semblerait-il, sur les impressions des Américains à l'égard de Donald Trump, mais il demeure que cet accès-là à notre premier ministre, il y a beaucoup de médias canadiens qui aimeraient bien en avoir autant que les médias américains en ce moment.
1: En terminant, Stéphanie, qu'est-ce qu'on surveille cette semaine en politique fédérale?
0: Les députés ne siègent pas à Ottawa cette semaine, malgré un départ en Lyon la semaine dernière avec le dépôt du projet de loi C-39. Donc, les députés sont dans leur circonscription cette semaine. Néanmoins, à Ottawa, on va souligner, comme un peu partout au Canada, ce mercredi, la journée de vérité et réconciliation avec les peuples autochtones. Malheureusement, dans les derniers jours, on a déjà vu le début de certaines contre-manifestations, notamment de la part de groupes suprémacistes blancs en Colombie-Britannique dans le courant de la fin de semaine. Mais c'est ce qui risque de retenir l'attention d'ici les prochains jours.
1: Stéphanie Chouinard, on va suivre ça. Professeure au Collège des Forces canadiennes de Toronto et à l'Université Queen's. Merci beaucoup. À la semaine prochaine.
0: Merci à vous. À la semaine prochaine.
1: Il est 16h01 bientôt, 16h en Gaspésie, 17h aux îles de la Madeleine. Vous écoutez Plein Phare, la quotidienne du retour de Radio-Canada dans votre région. Et dans l'heure qui vient, nous allons aborder le rôle autant essentiel que sous

0: estimée que joue le travail de rue au sein de nos communautés. On parle d'intervention à l'échelle humaine. On n'a qu'à penser à l'accompagnement social et au soutien lors des épreuves traversées par des personnes qui sont rencontrées par les travailleurs de rue. À 16h10, nous recevons Éric Lévesque, ancien travailleur de rue dans la Matanie et agent de développement responsable du volet soutien au déploiement des services en travail de rue au Bas-Saint-Laurent. Élection provinciale du 5 octobre à 16h50 en cette deuxième journée de vote par anticipation. Notre collègue journaliste Jean-François Deschênes fera le point avec nous. Et dans l'actualité, Adrianne Gauvin-Sasseville, on parle des chefs des principaux partis au Québec qui redoublent d'efforts pour convaincre les électeurs indécis de leur accorder leur confiance à une semaine du vote.
1: Oui, le chef conservateur Éric Duhaime a commencé la journée à Montréal et il s'est rendu par la suite à Victoriaville. Il s'est dit heureux des résultats des plus récents sondages. On peut l'écouter suivi du chef libéral Charles Milliard qui s'est adressé à la presse à Chibougamau.
2: C'est le premier sondage léger de l'histoire qui nous met à 18 % donc c'est d'excellentes nouvelles. Maintenant, faut pas fêter tout de suite, là. Il reste encore une semaine. L'important, c'est de sortir le vote. Il faut que ce 18 %-là sorte et aille voter. Vous le savez, j'ai une préoccupation par rapport à ça.
3: Il reste 8 jours, donc il reste quand même 20 % de la campagne. C'est l'occasion pour les Québécois, avec les débats nationaux, avec tout le monde en parle hier, de réaliser qu'il y a un seul véhicule de changement qui ne prône pas la séparation du Québec. Je pense que c'est clair ce matin, et c'est nous au Parti libéral du Québec.
1: Et Martin, selon Élections Québec, près de 14 % des électeurs ont déjà voté par anticipation.
0: Pour sa part, la chef caquiste Christine Fréchette a commencé la journée à Mont-Tremblant et elle doit par la suite se rendre à Rouyn-Noranda en Abitibi-Témiscamingue.
1: Elle s'est rendue à Rouyn-Noranda dans la journée et elle a de nouveau été questionnée ce matin sur le membre de son équipe qui a transmis les publications d'un groupe de réflexion américain à des journalistes pour les inciter à écrire sur la menace d'une ingérence américaine. Christine Fréchette a indiqué que la personne en question est toujours en poste.
4: Oui, l'équipe est en place. Écoutez, c'est un document, comme je dis, qui est déjà public, qui a été transmis à des journalistes. C'est pas un document confidentiel qui a été révélé. En soi, là, il y a rien de criminel là, à faire cet envoi là, d'un document qui est déjà public.
1: Le ministre sortant de la Sécurité intérieure, Yann Lafrenière, a de son côté affirmé que la personne qui a pris cette initiative ne pourra plus le faire.
0: Le Parti québécois s'est à son tour engagé à assurer le maintien des soins d'obstétrique à Lac-Mégantic, en Estrie.
1: Il en a fait l'annonce cet après-midi aux côtés de médecins et d'infirmières de la région. Les femmes de Lac-Mégantic doivent se rendre à Sherbrooke pour accoucher depuis près d'un an en raison de la fermeture de l'unité d'obstétrique de l'hôpital du Granit. Il est prévu que l'unité rouvre partiellement à compter de ce dimanche. Et Paul Saint-Pierre Plamondon promet d'assurer une meilleure gestion des ressources pour maintenir les soins à long terme.
5: Une des revendications, notamment, c'est qu'il y ait quelqu'un en ressources humaines qui soit sur place et non pas ailleurs. Ce qui est évidemment la base si on veut pouvoir recruter et gérer adéquatement. Donc, quand on dit qu'on veut décentraliser au Parti québécois à travers moins de bureaucratie et ensuite responsabiliser des gens absolument responsables, ici, on n'est pas devant un problème de coût impossible à rencontrer.
1: Les caquistes solidaires, conservateurs et libéraux ont eux aussi promis d'assurer les soins d'obstétrique à Lac-Mégantic.
0: Des chefs des Premières Nations du Québec ont tenu une conférence de presse devant l'Assemblée nationale. Ça s'est passé ce matin afin d'attirer l'attention sur les enjeux qui touchent leur communauté.
1: En cette dernière semaine de campagne électorale, ils jugent que leurs préoccupations sont absentes des engagements des chefs des principaux partis politiques. On écoute à ce sujet le grand chef de la Nation Wendat, Pierre Picard.
6: C'est le quasi-silence en ce qui a trait aux enjeux des Premières Nations. Comme si nos droits pouvaient attendre après l'élection. Comme si nos territoires étaient essentiels au projet de développement, mais que nos voix, elles, ne l'étaient pas. Je vais être très clair ce matin, le Québec ne pourra se développer sans les Premières Nations.
1: Les chefs ont tenu par ailleurs à rendre hommage à Joyce Echaquan, morte il y a 6 ans à l'hôpital de Joliette après avoir subi des propos racistes de la part du personnel soignant.
0: Le Canada est l'hôte d'un sommet sur les enfants ukrainiens enlevés par la Russie.
1: Une réunion internationale qui se tient à Toronto, elle est co-organisée par la ministre canadienne des Affaires étrangères. Catherine Brulotte est dans la capitale ontarienne.
7: Le Canada, l'Ukraine et la Norvège ont mis en place une coalition en 2024. Une entente a été signée ensuite par 70 pays. L'objectif est de faire avancer les efforts pour le retour des enfants ukrainiens enlevés par les autorités russes. Les autorités ukrainiennes

0: estime que plus de 20 000 auraient été déportés illégalement ou transférés de force depuis le début de la guerre. À ce jour, environ 2 500 enfants sont rentrés en Ukraine. Peter Sturin est le président de la branche torontoise du Congrès ukrainien-canadien. Selon lui, il est surtout très important que la communauté internationale comprenne bien ce qui se passe en Ukraine.
1: On espère qu'avec ces conférences-là, il va y avoir des actions que d'autres pays vont prendre pour mettre la pression sur la Russie. On est vraiment chanceux que le Canada continue de prendre le lead dans ces actions présentement.
0: Des rencontres doivent avoir lieu aujourd'hui et demain. L'objectif des discussions est de développer ou de renforcer les procédures de recherche, l'échange de renseignements et les voies de retour pour ces enfants. Ici Catherine Brulotte, Radio-Canada, Toronto.
2: En terminant, aux États-Unis.
3: It's the largest plant in America by far.
4: Alors, celui qu'on entendait, Martin, c'est le président Donald Trump qui a annoncé cet après-midi la construction de ce qu'il présente comme la plus grande aciérie de l'histoire des États-Unis dans l'Iowa. Projet qui représente un investissement de 15 milliards de dollars qui pourrait créer près de 2000 emplois. Une annonce qui survient d'ailleurs en pleine guerre commerciale avec le Canada, dont le secteur de l'acier est durement touché par les droits de douane américains de 50 %.
2: Adriane, merci beaucoup. Prochain bulletin régional, cette fois à compter de 16h30. C'est un rendez-vous. À tout à l'heure. Météo, ce soir et cette nuit, ennuagement aux îles de la Madeleine, suivi d'averses débutant en soirée, accompagné de vent jusqu'à 40 km à l'heure. 60 % de probabilité d'averses en Matanie, 40 % en Haute-Gaspésie. Des averses sur la côte de Gaspé et sur la baie des Chaleurs, 30 % de probabilité d'averses dans la Matapédia. Minimum cette nuit de 11 degrés à Cap-aux-Meules, 9 à Matane et Sainte-Anne-des-Monts, 7 degrés à Gaspé, 11 à Chandler et Carleton-sur-Mer, ainsi que 9 degrés Celsius à Amqui. Demain mardi, 30 % de probabilité d'averses averses aux îles de la Madeleine. Dégagement en après-midi en Matanie, en Haute-Gaspésie, sur la côte de Gaspé, sur la baie des Chaleurs et sur la Matapédia. Maximum mardi de 15 degrés à Cap-aux-Meules, 13 degrés à Matane et Sainte-Anne-des-Monts, 16 à Gaspé, 17 à Chandler, 18 degrés à Carleton-sur-Mer et 16 degrés à Amqui. Voici un aperçu pour mercredi, nuageux aux îles de la Madeleine, alternance de soleil et de nuages sur tout l'est du Bas-Saint-Laurent et toute la Gaspésie. Maximum mercredi de 16 degrés à Cap-aux-Meules, 13 à Matane, 11 à Sainte-Anne-des-Monts, 19 à Gaspé, 17 à Chandler, 19 à Carleton-sur-Mer et 20 degrés à Amqui.

0: Le travail de rue, c'est aller à la rencontre des gens directement dans leur milieu, souvent auprès de personnes qui ne fréquentent pas les services traditionnels. Un nouveau rapport dresse le bilan de l'activité des services de travail de rue au Bas-Saint-Laurent pour la dernière année. Et pour mieux connaître et comprendre ce métier, on accueille en studio Éric Lévesque, ancien travailleur de rue en Matanie et agent de développement responsable du volet soutien au déploiement des services en travail de rue au Bas-Saint-Laurent. Éric Lévesque, bonjour et bienvenue à Plein Phare.
1: Bonjour, merci de me recevoir.
0: Ça fait plaisir. Et pour commencer, ben, les travailleurs de rue sont bien présents dans la région, mais c'est un métier qui demeure peu connu pour la plupart des gens. Pour nous donner une idée, M. Lévesque, combien y a-t-il de ressources ici en Matanie et dans la Matapédia?
1: À l'heure actuelle, il y a un poste à combler dans la Matanie, mais en principe, il est censé avoir deux travailleurs de rue, travailleurs ou travailleuses de rue sur le territoire. Même chose pour la Matapédia. La Matapédia, leurs effectifs sont là, ils sont deux. Donc, présentement dans la Matanie, Jason est seul, mais le processus est ouvert et les embauches vont se faire sous peu.
0: Comment ça se passe? Comment ça se déroule une journée typique là, de travail sur le terrain?
1: Il n'y en a pas de typique. Dans la pratique en travail de rue, c'est que de l'atypique. Chaque travailleur ou travailleuse de rue va articuler ce qu'on appelle sa rue, parce que il y a une partie intimiste là, dans le travail de rue. Donc, ils ont la latitude de pouvoir adapter les horaires, les lieux de rencontre en fonction de ce qu'ils vont juger pertinent puis de ce qu'ils vont observer sur le terrain. Donc, il n'y a pas de journée type en travail de rue.
0: On n'est pas à Montréal ici. Hein? En région, c'est pas comme les grands centres. Comment vous faites pour rejoindre les gens à travers un si vaste territoire, parce que vous avez quand même beaucoup de terrain à parcourir.
1: C'est sûr que ça s'articule différemment un peu, le travail de rue en région, quoique les bases demeurent les mêmes. Qu'on soit travailleur de rue à Montréal ou qu'on soit travailleur de rue à Québec ou en Matanie, la base de la pratique demeure la même. Les trucs, je vais dire, pour intégrer le milieu vont s'articuler peut-être un peu différemment parce que l'occupation de l'espace public se fait de façon différente. Donc, il y a un plus vaste territoire à couvrir. Hein. On ne se le cachera pas à deux pour couvrir le territoire de la Matanie au complet ou encore la Matapédia qui est comme sur 100 km de long puis 24 municipalités. Il faut quand même l'explorer, ce territoire-là. Il faut être à l'affût. Les travailleurs de rue, au fil du temps aussi, vont développer des partenariats, ce qu'on appelle des poteaux dans le jargon du travail de rue. Tout ça va alimenter les ressources en information, ce qui fait en sorte qu'ils vont aussi être mis au fait de certaines réalités ou d'événements ponctuels qui peuvent se passer sur leur territoire. Puis à ce moment-là, ben ils vont y aller.
0: Parlons de votre rapport maintenant. Votre rapport fait état de près de 11 000 contacts et interventions dans le Bas-Saint-Laurent. Qu'est-ce que ces chiffres-là nous disent concrètement sur les besoins auxquels vous êtes confrontés?
1: Mais d'emblée, je vous répondrai que c'est déjà depuis quelques années autour de ces chiffres-là. Nos contacts et interventions demeurent, on est un peu dans un état de plafonnement compte tenu qu'on peut pas ajouter de ressources.
0: Est-ce que c'est beaucoup? Est-ce que c'est énorme?
1: C'est le maximum, je pense, que les services en travail de rue peuvent gérer avec l'état actuel des ressources qu'on a. Ça a été mis en place en 2008 et malheureusement, ben le financement n'étant pas toujours au rendez-vous, ben on n'a pas pu ajouter vraiment de nouvelles ressources, ce qui fait qu'on fait le gros maximum depuis déjà quelques années.
0: On le comprend bien. Et quels sont les faits saillants en Matanie, dans la Matapédia? Est-ce que vous intervenez plus qu'avant? Est-ce que ça a changé, le travail de rue chez nous?
1: Le travail de rue évolue toujours. C'est sûr qu'il y a, des problématiques émergentes qu'on pourrait nommer. qui vont apparaître, qui vont peut-être demander plus de temps et d'énergie à consacrer par moment. Est-ce que dans l'ensemble, il y a des changements majeurs? Le fond demeure toujours le même. L'approche en travail de rue, c'est une approche... L'idée, c'est d'être là, d'être en présence, d'être dans le quotidien des gens, de développer des liens de confiance. Donc, la base de la pratique demeure toujours la même, peu importe ce qui peut émerger comme situation plus ponctuelle. Donc, j'aurais le goût de vous dire, une communauté demeure quand même d'une certaine façon assez stable dans son fond. Et il y a des éléments ponctuels qui peuvent ressortir à l'occasion. Je sais que je réponds plus ou moins à votre question.
0: Mais qu'est-ce qui ressort le plus? Est-ce que vous avez... Quel type d'aide est le plus demandé pour les travailleurs de rue, là?
1: Clairement, tout ce qui est de l'aspect relationnel. Donc, okay. On va parler familial, relation amoureuse, relation de tout ordre. Et c'est bien que ce soit ça qui ressorte le plus dans la pratique en travail de rue, parce que c'est la base de la pratique, la relation.
0: Donc, on parle de quel groupe d'âge aussi? Qui sont les gens les plus faciles et les plus durs à joindre?
1: les plus durs à joindre, bien, le travail de rue à la base a été créé essentiellement pour tenter d'aller rejoindre les personnes qui sont soit en rupture qui ont un certain éloignement par rapport aux services traditionnels. Dans ce groupe d'individus-là, ouais. Bien évidemment, on va retrouver la jeunesse, les adolescents et les jeunes adultes qui n'ont pas une propension à aller demander de l'aide dans les services traditionnels spontanément. Donc, le travail de rue existe essentiellement pour ces groupes d'âge-là en particulier et tout ce qui est de l'ordre de la marginalité, bien évidemment. Donc, tout ce qui est en rupture ou éloigné des services traditionnels, c'est beaucoup là qu'on essaie de mettre nos énergies, nos efforts. Au Bas-Saint-Laurent, on est beaucoup jeunesse. Là. Je pense que nos statistiques, on est autour, j'ai pas les chiffres exacts, là, mais je pense qu'on est autour de 60-quelques pourcents là, qui tournent autour du 12-35. Donc, c'est beaucoup là qu'on se situe. Là.
0: Un suivi à long terme, là, on ne règle pas le problème en cliquant des doigts. Là. Ça prend des fois plusieurs années, plusieurs mois, plusieurs années avant que tout se termine. Qu'il y ait un dénouement heureux là, dans cette histoire.
1: J'aurais le goût de vous partir ça du début. Le but, c'est pas d'être présent au moment où il y a un problème.
0: Ouais.
1: Le but, c'est d'être présent tout court. Et si il y a un problème qui se présente dans le chemin de vie de la personne, là, le travailleur ou la travailleuse de rue sera déjà présent pour l'accompagner. Et ça fait toute la différence. Le travail de rue agit en prévention. C'est très important de le souligner. Le travail de rue agit en prévention en étant déjà en relation avec les gens et la communauté. Les gens qui sont en lien avec le travail de rue, qui connaissent les services, vont avoir ce bon réflexe-là d'interpeller la ressource en travail de rue pour l'accompagner lorsqu'ils vont rencontrer éventuellement des problèmes. On part pas du tout de la même place en travail de rue. Souvent, il peut y avoir 2-3 ans d'historique de relation entre le professionnel et la personne. On a beaucoup d'éléments en main qui nous aident énormément là, à passer à l'action, à intervenir, entre guillemets.
0: Je vais te poser une question. Ça prend quel profil pour être travailleur de rue? C'est une très bonne question. Est-ce que ça peut être un travailleur social, un psychologue?
1: Est excellente votre question du fait qu'à part du terme profil, parce que c'est précisément ce qu'on cherche dès le départ. On va chercher un profil de personnalité avec une personne. Oui, c'est sûr que le bagage académique, les expériences professionnelles entrent en ligne de compte, mais d'abord et avant tout, ce qui est intéressant, une personne qui est intéressée et qui va être intéressante pour le travail de rue, c'est des profils particuliers. Dans nos processus d'entrevue, on porte une attention très, très particulière à ça. D'ailleurs, le travail de rue, je dis souvent parce que ça fait partie de mon mandat d'assurer un suivi puis une formation auprès des nouvelles ressources. Je leur dis souvent, le travail de rue, il faut l'essayer pour savoir s'il nous convient et si on va y convenir aussi. Donc, il y a vraiment un profil particulier qu'on va chercher.
0: Vous avez été travailleur de rue, on en a parlé un peu au début. Est-ce que les problématiques comme telles ont changé au cours des dernières années?
1: Il y a de l'évolution. Il y a de l'évolution, comme je le disais tantôt, par période, sur certaines problématiques spécifiques. Comme je disais tantôt aussi, le fond demeure le même. On se leurre pas. Dans les dernières années, on a un enjeu au niveau de l'itinérance. On en parle beaucoup. Il y a une crise du logement qui est sous-jacente à ça. C'est systémique. Parfois, on va avoir des épisodes qui vont être plus de l'ordre des dépendances. Il y a des nouvelles substances qui vont arriver sur le territoire. Puis, il faut le prendre en compte. Fait que oui, il y a une évolution.
0: Et il y a des besoins quand même qui sont grandissants. Et en période électorale, quels sont ces besoins sur lesquels vous travaillez? Et qu'est-ce que vous demandez peut-être au futur gouvernement pour les travailleurs de rue?
1: Gardez à l'esprit que je suis un intervenant dans l'âme. Je ne suis pas un politicien ni un fonctionnaire.
0: Et qu'est-ce que vous souhaitez pour eux?
1: Ça passe toujours un peu par la même chose. Hein. Les services en travail de rue, c'est probablement un des services les plus rentables. Je vais le mettre entre guillemets, j'aime vraiment pas le terme, mais j'en trouve pas d'autres pour l'instant. Sont très efficaces et ils coûtent pas cher. Donc, c'est sûr qu'il y a une forte rentabilité. Puis, au niveau de l'aspect prévention en tant que tel, malheureusement, socialement, c'est pas là où on peut se permettre de mettre tant de ressources. Souvent, on va les mettre dans le curatif, dans le clinique, dans l'intervention proprement dite, parce que les feux sont pris. C'est un peu une spirale descendante de ce principe-là, parce que si on n'agit pas suffisamment en prévention, ben il y a de plus en plus de feux qui allument et ainsi de suite. Donc oui, je pense qu'il faut mettre des soins en plus en prévention. Ça va nous aider pour plus tard et ça va désengorger les services éventuellement.
0: Éric Lévesque, ancien travailleur de rue dans la Matanie et agent de développement responsable du volet soutien au déploiement des services en travail de rue au Bas-Saint-Laurent. Merci beaucoup.
1: Je vous remercie. Une bonne journée.
0: Bonne journée.
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0: Bonjour Marie-Claude.
3: Bonjour Martin.
0: Aux actualités culturelles de ce lundi 28 septembre, vous nous parlez du conte qui est à l'honneur aux îles de la Madeleine avec le Festival international Conte en Île. Vous nous parlez des rendez-vous au menu aujourd'hui.
3: Oui, Conte en Île qui bat son plein dans l'archipel jusqu'à dimanche prochain. Il y a eu déjà quelques activités depuis le début de l'après-midi. Mais je vous dirais, Martin, que ce qui est à surveiller ce soir, c'est une activité qui se déroule à la Salle de l'Étoile à l'Étang du Nord, le monde conté. Un rendez-vous avec plusieurs des conteuses et des conteurs invités de cette 25e édition de Conte en Île. On parle de Jeanne Ferron, Myriam Pélican, Pascal Guérand, Patrick Courtois, Toumani Kouyaté, Yolène et Dominique Deslongchamps. Donc, un rendez-vous, en fait, avec des conteurs que les gens des îles de la Madeleine, les Madelinos, avaient envie de voir ou de revoir sur scène, parce que avec l'équipe du festival, en fait, l'équipe du festival a demandé aux citoyennes et aux citoyens quels sont les artistes du conte que vous aimeriez revoir, justement pour souligner ce 25e anniversaire. Les gens seront bien servis ce soir avec cette brochette de conteurs.
0: Beaucoup d'interactions, hein?
3: Ben oui, en fait, c'est souvent ce qu'on rappelle aussi. Conte en Île, c'est vraiment un festival à échelle humaine. Donc, les gens sont là, les conteurs, on est dans des milieux souvent. Oui, il y a des salles de spectacle, mais parfois ça se passe dans une microbrasserie, parfois même dans une chaîne, dans un café. Les conteurs sont présents parmi les gens. On peut discuter avec eux, on peut échanger aussi avec eux en plus
0: très, très étroit avec le public, là.
3: Exactement, Martin. Demain, par exemple, je peux vous parler aussi de des autres rendez-vous à surveiller pour cette autre journée de Conte en Île. À 17h, il y a un apéro conté, comme il y en a à tous les jours. Et cette fois-ci, ça se passe à l'abri de la tempête. Hein. Puis ça aussi, c'est une chose qu'il faut souligner. Oui. C'est que Conte en Île, ça se déroule. Les rendez-vous ont lieu un petit peu partout dans l'archipel. Rendez-vous gratuit avec Myriam Pélican et Dominique Deslongchamps. Et ce qui est intéressant avec les apéros comptés, c'est qu'on est vraiment dans une ambiance très décontractée. On prend un verre et on écoute les conteuses nous entraîner dans leur univers. C'est vraiment un rendez-vous très charmant pour y avoir déjà participé. À 18h30, autre rendez-vous gratuit demain, causerie et conte. Ça se passe à la Maison de la Culture à Havre-aux-Maisons en compagnie de la conteuse française Jeanne Ferron qui a vraiment une énergie particulière et qui me disait en entrevue qu'elle veut mettre du bonheur dans le cœur des gens. Je pense que ce sera le cas demain soir. Et demain, toujours, la soirée des premiers. Oui. Ça, c'est à 20h et c'est un rendez-vous où des conteurs, des conteuses de la relève, des conteurs au long cours seront réunis. On décrit ce rendez-vous-là comme un retour vers hier pour aller vers demain, la soirée des premiers avec Alice Boudreau, André Vigneault, Hélène Richard, Gilles Lapierre, Sylvain Rivière et Toumani Kouyaté. Ça se passe à 20h demain à la Salle de l'Étoile à l'Étang du Nord. Et si jamais vous voulez vous procurer des billets pour certains de ces rendez-vous-là, vous pouvez aller faire un tour sur le site du diffuseur Au Vieux-Treuil à l'adresse auvieuxtreuil.ca. Vous trouverez toutes les informations via ce site-là.
0: Et il faut rappeler, hein, Marie-Claude, que toutes ces activités se déroulent dans le cadre du Festival international Conte en Île qui se poursuit aux îles de la Madeleine. Merci beaucoup, Marie-Claude, on se retrouve tout à l'heure.
3: À tantôt, Martin.
0: À tantôt.

Venez entendre la formation Mama et c'est une reprise de Manu Chao. Ça s'appelle La vie à deux. C'est sorti cette année. C'est tout récent, 2026. Il est 16h29 minutes en Gaspésie, 17h29 minutes aux îles de la Madeleine. 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Et à cette occasion, on va s'entretenir avec l'organisateur de l'événement, François Savoie. Il est maintenant 16h.

0: 17h30, 17h30 aux Îles, et c'est l'heure de s'informer avec Adriane Gauvin-Sasseville. Adriane, une opération policière est en cours à Sébec, dans la Matapédia.
1: Oui, le boulevard Joubert-Ouest est fermé jusqu'à nouvel ordre, a informé la municipalité sur sa page Facebook. Les citoyens qui se trouvent dans ce secteur doivent d'ailleurs demeurer dans leur domicile et éviter tout déplacement. La Sûreté du Québec confirme que des policiers procèdent à une arrestation. Il y a un périmètre de sécurité qui a été établi d'ailleurs. Alors, d'autres informations seront communiquées ultérieurement.
0: Évidemment, on suit ça cet après-midi. Et en Gaspésie, l'octroi de nouvelles places en service de garde subventionnées est freiné par le resserrement des règles fédérales en immigration.
1: À Gaspé, le nouveau centre de la petite enfance construit au coût de 6 millions de dollars ne peut accueillir que 37 enfants sur une possibilité de 100 faute d'éducatrices. Alors actuellement, les CPE de la région ne peuvent pas embaucher les 19 nouveaux diplômés de l'attestation d'études collégiales en éducation à l'enfance développée par le groupe Collégia au Sénégal, malgré une promesse d'embauche. Gilles Chapados est le directeur du CPE Le Voyage de mon enfance.
2: Là, présentement, l'obstacle majeur est du point de vue de l'immigration au gouvernement fédéral parce que, dans le fond, c'est les critères pour octroyer une spécialité, si on peut dire, à des travailleurs, ben il n'est pas atteint avec un AEC québécois. Donc, ces personnes-là, finalement, ne sont pas éligibles à avoir un permis de travail fermé avec l'AEC.
1: Le groupe Collégia se défend d'avoir rempli sa mission en offrant cette formation grâce à une aide financière de Québec de 615 000 $. Une formation qui est reconnue au Québec tout comme au Sénégal. L'établissement demande au fédéral de trouver rapidement une entente avec le gouvernement du Québec pour dénouer cette impasse. On écoute à ce sujet Éric Couillard, qui est le directeur du groupe Collégia.
3: Ce qu'on prône, c'est qu'une solution soit trouvée pour justement aider pour le bien de notre région, pour le bien de nos centres de petite enfance, pour le bien des familles aussi qui attendent une place en garderie. En fait, en 2023, le programme était là. Le Cégep a décidé d'aller de l'avant parce que c'était une possibilité de venir ajouter des travailleurs, des travailleuses dans nos CPE en Gaspésie puis aux Îles.
1: Dans ce contexte, les 14 femmes et 6 hommes suivent cette formation actuellement à Dakar et seront éventuellement diplômés sans même savoir s'ils pourront être embauchés au Québec.
0: La stratégie Vivre en Gaspésie lance une nouvelle campagne de recrutement pour recruter des éducateurs et éducatrices à la petite enfance.
1: Elle sera menée auprès d'éducateurs et d'éducatrices dans les centres urbains de la province. Ils auront accès à 3 séances d'activités virtuelles les 27, 28 et 29 octobre prochains. La conseillère en développement de l'attraction à la stratégie Vivre en Gaspésie, Catherine Landry, explique que la nature est un atout du territoire, tout comme les conditions de vie. On peut l'écouter.
4: On a toujours en arrière-plan là les avantages généraux de la vie en Gaspésie, le rythme de vie souvent là qui est nommé par les gens qui vont choisir la Gaspésie, un rythme de vie où est-ce que c'est un peu moins stressant, le fait qu'il y a pas de trafic, le fait que les gens sont sympathiques, la communauté, les gens sont prêts les uns des autres dans la communauté, tout ça fait que c'est toutes ces avantages là de la vie en Gaspésie, c'est certain qu'on les met de l'avant.
1: Alors, cette campagne est la deuxième du genre. La première menée en novembre 2025 a permis à une dizaine de personnes d'entreprendre des démarches.
0: Et puis, face aux changements climatiques, il y a plusieurs intervenants des îles de la Madeleine qui déplorent le manque d'attention portée à l'environnement dans la campagne québécoise.
1: À lui seul, le territoire madelinot réclame 140 millions de dollars pour faire face aux changements climatiques. On écoute le reportage d'Isabelle Larose.
5: On dirait que c'est toujours plus prioritaire que l'environnement.
6: Le maire des Îles-de-la-Madeleine, Antonin Valiquette, déplore que les chefs de parti n'aient pas attaqué de front la question environnementale. Pourtant, les effets des changements climatiques sont déjà bien concrets dans l'archipel madelinot.
5: Quand on regarde les coûts qu'amène l'adaptation au changement climatique puis les événements extrêmes, on est bien placé aux Îles-de-la-Madeleine. Après deux ouragans en 2019 puis en 2022, on sait à quel point ça peut coûter cher des ouragans.
6: La co-directrice du Centre d'expertise et de recherche sur les milieux insulaires et maritimes, Maïka Thibodeau, estime que les chefs de parti évitent consciemment la question environnementale.
7: Ça prend du courage aujourd'hui parler de ça. On ne peut pas se cacher, les gens ici savent que les enjeux de changement climatique, d'eau potable, d'énergie sont ultra présents.
6: La citoyenne de Havre-aux-Maisons, Hélène Chevrier, s'intéresse aux enjeux environnementaux des îles de la Madeleine depuis de nombreuses années. Elle croit que les partis politiques ne vont pas assez loin face à l'urgence climatique.
8: Vraiment, on passe à côté d'un enjeu essentiel. Les changements climatiques nous obligent oblige à regarder nos modes de vie, qu'on arrête d'aller au-delà de la capacité de la nature.
6: Près de 90 % des côtes des îles de la Madeleine présentent déjà des signes d'érosion. Ici Isabelle Larose, Radio-Canada, aux îles de la Madeleine.
0: Merci Adriane. On se retrouve à compter de 17h10 après le Radio-Journal. Météo, ce soir et cette nuit, c'est un ennuagement aux îles de la Madeleine, suivi d'averses débutant en soirée, accompagné de vents jusqu'à 40 km/h, 60 % de probabilité d'averses en Matanie, 40 % en Haute-Gaspésie, des averses sur la côte de Gaspé et sur la baie des Chaleurs, 30 % de probabilité d'averses dans la Matapédia. Minimum cette nuit de 11 degrés à Cap-aux-Meules, de 9 degrés à Matane et Sainte-Anne-des-Monts, 7 à Gaspé, 11 à Chandler et Carleton-sur-Mer et 9 degrés à Amqui. Demain mardi, 30 % de probabilité d'averse aux îles de la Madeleine. Ce sera un dégagement en après-midi en Matanie, en Haute-Gaspésie, sur la côte de Gaspé, sur la baie des Chaleurs et sur la Matapédia. Un maximum mardi de 15 degrés à Cap-aux-Meules, 13 à Matane et Sainte-Anne-des-Monts, 16 degrés à Gaspé, 17 à Chandler et 18 degrés à Carleton-sur-Mer, ainsi que 16 degrés à Amqui. Un aperçu pour mercredi, nuageux aux îles de la Madeleine, alternance de soleil et de nuages sur tout l'est du Bas-Saint-Laurent et toute la Gaspésie. Maximum mercredi de 16 degrés à Cap-aux-Meules, 13 à Matane, 11 à Sainte-Anne-des-Monts, 19 à Gaspé, 17 à Chandler, 19 à Carleton-sur-Mer et 20 degrés à Amqui.

0: et Belinda, et on s'est déjà donné droit en studio à une belle chorégraphie. Je nommerai pas de nom, mais c'était plaisant. Les gens avaient le sourire. Il faut l'avoir, hein. C'est le début de la semaine. On est heureux. On avait hâte de recommencer le boulot. Et il est déjà presque 16h40. On va aller retrouver, si vous le voulez bien, notre collègue Toby Germain. La Ligue d'improvisation musicale de Gaspé a entamé la semaine dernière sa deuxième saison d'activité devant public. Et notre journaliste culturel, Toby Germain, s'est intéressé à l'engouement autour de la musique spontanée sur la côte de Gaspé. Alors, Toby, l'improvisation musicale, il faut le dire, là, elle a le vent dans les voiles.
1: Oui, tout à fait, Martin. Il y a un désir des musiciens amateurs puis des musiciens chevronnés aussi de sortir leurs expérimentations de l'espace privé. Il y a la LIMUG, par exemple, vous le disiez, la Ligue d'improvisation musicale de Gaspé, qui propose un cadre inspiré du théâtre d'improvisation avec un arbitre, des catégories musicales, le public qui vote. Eux, ils ont commencé leurs activités l'an dernier. À ce moment-là, les équipes changeaient toutes les semaines en fonction des joueurs disponibles, mais cette année, pour leur deuxième saison, ben là, ils ont formé des noyaux fixes de 3 joueurs, auxquels s'ajoute un quatrième musicien qui est invité à chaque match. Pour l'administrateur, membre du conseil d'administration, trésorier de l'organisme, Olivier Provencher-Saint-Pierre, c'est une occasion de créer des ponts entre les artistes de la région. On peut l'écouter.
2: Je pense que c'est un moment pour les musiciens de Gaspé de pouvoir jouer ensemble. À l'extérieur là, des formations desquelles ils font partie puis tout ça là, c'est pas tous les jours disons que certains musiciens ont l'occasion de jouer ensemble. Donc ça, c'est la première chose. La deuxième chose, je dirais que on se fait plaisir aussi musicalement là, c'est-à-dire qu'on est capable de se surprendre avec les propositions musicales qu'on improvise là. Le caractère un peu spontané de l'improvisation fait qu'on s'amuse aussi beaucoup avec la musique là. Donc je pense que c'est l'un des intérêts. Voir que la réponse du public est bonne aussi, puis qu'il y a comme une énergie ou en tout cas des encouragements qui vient de l'audience aussi, c'est bien agréable. Là. Ça montre que ce qu'on fait a un peu d'allure.
0: Ça doit donner tout un spectacle. Et Toby, ce que je comprends, c'est qu'il y a d'autres organismes qui offrent aussi des sessions d'improvisation musicale à Gaspé.
1: Oui, c'est le cas notamment du Berceau du Canada, donc qui a ouvert ses portes, les portes de l'un de ses bâtiments historiques, oui, la Taverne Baker, tous les vendredis soirs cet été pour accueillir des soirées de musique improvisée. Comme nous le raconte la directrice générale du Berceau du Canada, Virginie Giteau, c'est des rassemblements gratuits qui ont non seulement attiré les résidents de Gaspé, mais qui ont aussi permis à des touristes de s'intégrer.
3: Il y a eu des tentatives de soirée jam qui n'avaient visiblement pas fonctionné. Mais là, ça a bien fonctionné. Et des pianistes qui sont venus, des guitaristes, c'était tous les styles. Et ça passait du trad à la pop, à n'importe quoi. Là. Les gens ont envie de se retrouver, peut-être. Puis c'est aussi, un loisir pas cher, finalement. Tu peux être là, tu passes une bonne soirée, tu rencontres du monde. Donc je pense que c'est peut-être une autre façon aussi de passer ses vacances et puis de sortir. C'est peut-être ça.
0: Et ce désir, Toby, de développer des communautés, il découle quand même d'une pratique plus privée de l'improvisation musicale.
1: Oui, exactement. Du désir de faire sortir justement cette pratique-là de la sphère privée pour créer d'autres occasions de rencontre entre les artistes, d'apprendre aussi les uns des autres et surtout de s'amuser. Olivier Provencher-Saint-Pierre me disait d'ailleurs qu'il a l'impression que la pratique de la musique spontanée, elle est bien ancrée dans les habitudes québécoises.
2: C'est probablement quelque chose qui existe là dans les sous-sols, dans les sous-sols du Québec, dans les maisons, dans les foyers du Québec depuis toujours. Peut-être même plus en Gaspésie qu'ailleurs. Mais c'est une chose de jouer la musique chez soi, c'en est une autre de la sortir, là, puis de la faire en public. Puis je pense que en fait, c'est probablement quelque chose de culturellement très ancré, mais c'est juste qu'il faut le découvrir là.
1: Puis évidemment, Martin, un peu partout sur le territoire, il y a des initiatives comme ça d'improvisation musicale qui se déclinent à toute l'année durant. Notre collègue Sarah Gagnon-Pichet, d'ailleurs, qui me parlait d'un karaoké d'improvisation qui se déroulait cet été là, sur la grève à Carleton. Mais il y a la LIMUC, donc, qui, à Gaspé ici, a fait un match cet été, notamment dans le cadre du Festival de musique du bout du monde, mais dont la deuxième saison, comme on le disait, vient de commencer.
0: Merci beaucoup, Toby Germain.
1: Grand plaisir.
0: À bientôt.

0: Et entendre le trompettiste légendaire Miles Davis qui nous quittait à 65 ans le 28 septembre 1991. Il était né à Alton, en Illinois, aux États-Unis, le 26 mai 1926. Donc, c'était Enigma de Miles Davis. Il avait tous les talents, ce Miles Davis, trompettiste, chef de bande. Il était compositeur, mais il était aussi peintre. Oui, à 16 heures. Alors, il est déjà 16h47 minutes. En Gaspésie et 17h47 minutes aux îles de la Madeleine. On vous parle de l'escalade des tensions entre les Houthis et l'Arabie Saoudite pendant que Donald Trump promet de nouvelles discussions avec l'Iran pour mettre fin au conflit. Les États-Unis se tiennent à distance de ce qui se passe au Yémen où les Houthis, ces rebelles pro-iraniens, ont fait des gains quand même importants dans les dernières semaines. Le chroniqueur international à Radio-Canada, Raphaël Bouvier-Auclair, en a discuté avec notre collègue Alec Castonguay.
1: Depuis 2014, Alec, il y a un conflit qui fait rage au Yémen, une guerre civile qui oppose donc d'un côté ces Houthis pro-iraniens aux forces gouvernementales de l'autre côté qui, elles, sont appuyées par le gouvernement d'Arabie Saoudite qui est le pays voisin du Yémen. Et on n'avait pas vu une avancée de l'ampleur de celle à laquelle on a assisté au cours des dernières semaines depuis plusieurs années. Imaginez, il y a eu des frappes de drones des Houthis, Alec, jusqu'à Riyad, la capitale de l'Arabie Saoudite qui est quand même à 1300, 1400 kilomètres du Yémen, donc très loin du territoire des Houthis. Ce sont des frappes qui ont été interceptées par les Saoudiens, mais quand même, on a pu voir ces images impressionnantes de colonnes de feu au-dessus de Riyad. C'est un symbole qui est très fort. Et puis surtout, il y a eu des avancées très stratégiques pour les Houthis, notamment la prise de contrôle d'une ville portuaire très importante sur la mer Rouge qui permet le contrôle du détroit de Bab el-Mandeb. C'est une alternative dans le transport du pétrole mondial. Évidemment, on a beaucoup parlé du détroit d'Hormuz avec la guerre contre l'Iran. Bab el-Mandeb, donc, c'est une alternative. C'est pas le même volume. Là, on parlait de 20 millions de barils par jour pour Hormuz avant la guerre. C'est à peu près 4 millions de barils par jour pour Bab el-Mandeb. Mais quand même, dans le contexte actuel, on regarde toutes les alternatives possibles. Et donc, ça vient avoir un impact à l'échelle mondiale, géostratégique, cette avancée des Houthis de par ce contrôle de ce port sur la mer Rouge.
0: Les Américains n'osent pas s'impliquer dans ce conflit, même si l'Arabie Saoudite est un allié dans la région. L'Arabie Saoudite, donc, est un allié quand même important.
1: Selon l'agence Reuters, Mohamed Ben Salman, qu'on appelle MBS, qui est d'ailleurs très proche de certains proches de M. Trump, notamment Jared Kushner, son gendre, ce sont des gens qui entretiennent des relations depuis longtemps. Ben, le 10 septembre, selon Reuters, MBS aurait demandé aux États-Unis d'intervenir en raison justement de la menace que représentent les Houthis, non seulement sur l'Arabie saoudite comme pays, mais aussi sur le transport de pétrole saoudien, qui est un producteur très important à l'échelle mondiale, évidemment. Et donc, MBS aurait demandé à Trump de mener des frappes contre les Houthis directement. Et les Américains, bon, et les Saoudiens ont des accords de défense, ce sont des alliés très proches, et Donald Trump aurait envisagé répondre à cette demande-là. Ça a été rapporté par plusieurs médias américains. On aurait préparé au Pentagone une possible stratégie de frappe contre les Houthis. Et finalement, il y a eu hésitation de la part du président qui a décidé de ne pas intervenir. Et l'une des raisons qui a été évoquée par Donald Trump, c'est que les Houthis lui auraient garanti par le biais de négociations qu'il ne s'en prendrait pas aux intérêts américains dans la région. Donc, s'il y a des navires américains, par exemple, qui traversent le détroit de Bab el-Mandeb, on n'y touche pas, on ne touche qu'à ce qui est relié au conflit entre le Yémen et l'Arabie saoudite.
0: Et le manque d'armes ne serait pas non plus étranger à cette position de l'administration Trump dans le dossier.
1: Ce sont des enjeux d'ailleurs qui sont niés par le président Trump, mais qui ont été publiés dans différents médias. Le problème d'approvisionnement des États-Unis en matière de munitions, Donald Trump qui avait d'ailleurs menacé là, il y a quelques mois de peine de prison les gens qui faisaient couler les

0: des informations à propos des réserves américaines. Bon, le premier enjeu, par exemple, Alex, ce sont les missiles de croisière, les Tomahawk. Selon le Council on Foreign Relations, avec la guerre en Iran, la réserve a baissé du tiers. On est passé de 3000 à 2000 missiles de croisière comme ça. Puis il y a aussi un autre enjeu très important, les systèmes de défense Patriot, évidemment, qui servent à intercepter des missiles ennemis. Ils ont été utilisés en très grand nombre avec cette guerre en Iran, non seulement pour protéger les bases américaines dans la région, mais protéger les alliés américains aussi, dans les pays du Golfe qui ont été touchés. Pensez au Qatar, pensez aux Émirats arabes unis, au Koweït. 1500 missiles intercepteurs de type Patriot ont été tirés pour défendre les intérêts américains et ceux de leurs alliés depuis février. Il n'en resterait que 830 dans les réserves américaines. Et ça, c'est pas beaucoup. Surtout, Alec, considérant la vitesse avec laquelle on peut renflouer les coffres. On ne produit aux États-Unis, en termes de missiles Patriot, que 600 intercepteurs par année. Donc, on ne refait pas une réserve aussi rapidement qu'on voudrait le faire. Donc, on peut comprendre que pour des raisons stratégiques et militaires, ça pourrait être compliqué pour les États-Unis de s'impliquer sur un nouveau front au Moyen-Orient. Et puis, il y a une autre question qui est évidente et qui revient, c'est celle de la politique. Évidemment, Donald Trump n'arrive pas à convaincre les Américains de la pertinence de sa guerre contre l'Iran. Le dernier sondage qui a été réalisé par le New York Times à la mi-septembre nous montrait que 64% des Américains disaient que c'était la mauvaise décision que celle d'aller en Iran. Et on commence à voir des élus républicains à l'approche des élections de mi-mandat critiquer ouvertement cette guerre et ses conséquences sur l'inflation, sur les coûts de l'énergie. Alors, imaginez dans ce contexte décider, même si c'est un allié, l'Arabie saoudite, d'aller aider un autre pays dans la région et ouvrir un nouveau front. Ce serait très compliqué politiquement pour le président américain.
1: C'était Raphaël Bouvier-Auclair, chroniqueur international à Radio-Canada, au micro d'Alec Castonguay pour l'émission Midi Info. On se transporte dans la Matapédia maintenant. Une opération policière est en cours à Sébec. Notre collègue journaliste Jean-François Deschênes est sur place. Alors Jean-François, qu'est-ce qu'on sait jusqu'à maintenant de cette opération?
2: Mais on ne sait pas grand-chose. Ce que je peux vous dire, c'est que je suis là présentement en avant de la rue Joubert-Ouest où se déroule l'opération. La rue Joubert-Ouest, c'est une rue qui, disons, qui est parallèle à la route 132 en face de l'aréna de Sébec. Donc, l'opération a lieu depuis 15 heures aujourd'hui. Le périmètre a été installé de façon préventive, me dit la Sûreté du Québec. L'opération est toujours en cours et on n'a pas voulu nous donner des informations pour ne pas à l'enquête. Je peux pas vous dire là jusqu'à présent où on en est, mais ce que je vois en tout cas, c'est qu'il y avait des camions qui interdisaient l'accès à la rue Joubert. Ces camions-là sont maintenant partis. Par contre, la SQ à qui j'ai parlé il y a moins d'une minute me dit que l'opération est toujours en cours. Je vois quelques dizaines, disons peut-être une dizaine de voitures de police avec une dizaine de policiers qui est en avant d'une maison au loin. Je peux pas vous dire qu'est-ce qui se passe là-bas exactement, mais c'est quand même, somme toute, assez calme. J'ai déjà été sur des opérations plus, disons, nerveuses. Alors, je sais pas qu'est-ce qui se passe exactement. Comme je vous disais, la Sûreté du Québec n'a pas voulu nous donner d'infos. Ce qu'on sait, c'est que la municipalité a quand même mis un avis d'urgence de fermeture du boulevard, ce qu'il demande aux gens jusqu'à nouvel ordre, les gens qui se trouvent dans le secteur visé, c'est qu'ils doivent demeurer dans leur domicile, éviter tout déplacement. Et voilà, c'est ça qu'on voit pour l'instant. Écoutez, on ne sait pas s'il y a eu une arrestation pour l'instant. Je continue de surveiller ça pour vous.
1: Oui, absolument. On reviendra d'ici la fin de l'émission. Et Jean-François, vous avez travaillé sur un autre sujet aujourd'hui, le vote par anticipation qui tire à sa fin. Les citoyens peuvent voter jusqu'à 20 heures ce soir.
2: Effectivement, et pas juste aujourd'hui, hein, Martin. J'ai travaillé là-dessus aussi hier. Je peux vous le dire, hier matin, il y avait vraiment beaucoup de monde au vote par anticipation. J'ai même vu plusieurs électeurs rebrousser chemin parce qu'ils trouvaient qu'il y avait trop de monde et ils me répondaient à ce moment-là. On va revenir plus tard. Donc, on a quand même eu un peu d'un achalandage qui s'est, disons, l'air d'aller a pris son cours dans le courant de la journée. Je suis retourné aussi ce matin voir et je peux vous dire qu'il y avait beaucoup moins de monde. Les files d'attente étaient moins longues. Les gens allaient voter d'une façon, disons, nonchalante, où je vous dirais, les gens y allaient avec le sourire, disons ça comme ça. J'ai parlé avec Élections Québec qui, m'a envoyé quelques données du taux de participation d'hier. La moyenne québécoise, Martin, est de 13,78%. Okay. Ouais. Ça, c'est la moyenne provinciale. Pour hier seulement, à Gaspé est un petit peu plus haut, 14,38%. Aux Îles-de-la-Madeleine,

0: 13,15%. Matane Matapédia Métis, 12%. Bonaventure, 11,91%. Donc, vous voyez qu'on avoisine à peu près la moyenne québécoise, sinon un peu en dessous, là, pour la majorité des circonscriptions de la région. Comme je vous disais, j'ai été parler à quelques personnes, dans le coin de Bonpasteur, là, à la Société d'histoire et de généalogie. C'est là qu'avait lieu le vote. Et j'ai récolté quelques commentaires pour vous.
1: Absolument important de voter, surtout dans la situation actuelle, là, avec tout ce qui se passe dans le monde. Puis, faut choisir les bonnes personnes. Puis, je pense qu'on a besoin d'un nouveau gouvernement là, qui va rafraîchir la situation.
2: Pour sauver du temps, le lundi, le 5.
3: Ça nous permet de libérer la journée du vote. Et c'est ça, on est à la retraite, ça fait qu'il n'y a pas de problème, on peut venir aujourd'hui.
4: Donc, il y a des gens dont le choix était déjà fait, Jean-François, c'est clair.
0: Ah, ça c'est clair, ça c'est sûr. Puis, je crois que les gens qui étaient là depuis hier matin, des gens qui sont rendus hier matin et aujourd'hui, leur choix était visiblement très décidé. Et je pourrais vous dire aussi que, peut-être en terminant, j'ajouterais que ce vote par anticipation est de plus en plus populaire. Et ce qu'on remarque, c'est que ça amène pas plus de votes, pas plus de papiers dans les urnes, mais c'est que les gens ont déplacé leur façon de voter. Les gens sont de plus en plus habitués à voter le jour comme aujourd'hui, comme hier. Donc, ce qui fait qu'il y en a un peu moins pour le 5 octobre. Il y en aura probablement un peu moins. Par contre, ce qu'on remarque, c'est qu'il y a 4 fois plus de bureaux de vote. Donc, les gens, disons, c'est peut-être pour ça un peu que les gens se coincent dans la porte de certains bureaux de vote, comme j'ai pu le voir hier. Mais voilà, donc on continue de suivre ça. Ça se termine à 20h, comme vous l'avez dit d'entrée de jeu. Puis on continue de suivre ça pour vous.
4: Jean-François Deschênes, merci beaucoup. Puis parallèlement à tout ça aussi, vous allez continuer de suivre cette opération policière qui est en cours à Québec. Là. On a peu de détails, vous l'avez mentionné tout à l'heure, mais ça bouge un peu là sur les lieux. C'est le secteur du boulevard Joubert-Ouest.
0: Joubert-Ouest, comme je vous ai dit, ça semble pas très tendu sur place, mais on vous demande quand même de vous tenir loin pour ne pas nuire à l'enquête.
4: Merci beaucoup, Jean-François. Nous, on va céder bientôt l'antenne à nos collègues de Montréal jusqu'à 17h10 pour la présentation du Radio-Journal, 18h10, heure des Îles. Et puis, on va revenir ensuite en ondes pour la dernière heure de l'émission Plein Phare. À tout de suite!

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4: Aujourd'hui au Radio-Journal, jour 32 de la campagne électorale au Québec, les chefs n'ont plus qu'une semaine pour convaincre les électeurs.
5: Si on veut avoir du changement, on ne peut pas réélire la même équipe.
6: Le seul parti qui peut bloquer l'obsession référendaire du Parti québécois maintenant, c'est le Parti conservateur du Québec.
4: Et tendre la main aux indécis.
7: Bien, une semaine en politique, c'est long.
8: On va donner tout ce qu'on a. Nous, on est en campagne jusqu'à la fin.
4: Le vote par anticipation se termine ce soir. Élections Québec se prépare pour le jour J.
9: On fait tout en sorte pour que l'électeur puisse voter.
4: Et un sommet se tient à Toronto pour le retour des enfants ukrainiens enlevés par la Russie.
10: La Russie a une obligation maintenant de retourner les enfants.
4: Bonjour, ici Jean-Sébastien Bernatché. Les chefs des principaux partis au Québec cherchent plus que jamais à gagner le plus d'appui possible à une semaine du scrutin. Le nord du Québec, l'Abitibi-Témiscamingue, le Grand Montréal, entre autres, étaient à l'itinéraire des caravanes. Le chef péquiste Paul Saint-Pierre Plamondon, lui, a passé la journée en Estrie, où il espère faire des gains au moment où un gouvernement majoritaire semble à portée de main pour le Parti québécois. Sébastien Desrosiers.
8: On va donner tout ce qu'on a. Nous, on est en
11: Le chef du Parti québécois veut mettre la pédale au plancher.
8: On a quand même un élan.

0: qui a une valeur et qui peut porter fruit.
1: Favori dans les sondages pour l'emporter, Paul Saint-Pierre Plamondon lance un appel aux électeurs indécis dans l'espoir de former un gouvernement majoritaire.
0: On ne peut pas s'attendre non plus à avoir 8 électeurs sur 10. Là. Ça n'arrivera pas. Ce qu'on peut faire, par contre, c'est en appeler au soutien de gens qui ne sont pas branchés.
2: Il reste 8 jours, donc il reste quand même 20% de la campagne.
1: Ses adversaires, dont le libéral Charles Milliard, la solidaire Ruba Gazal et le conservateur Éric Duhaime, n'ont pourtant pas dit leur dernier mot.
2: Je suis prêt à enfiler les habits de premier ministre dans 8 jours si les Québécois ne font confiance.
3: Ce qui est le plus important, c'est d'envoyer le maximum de députés de Québec solidaire à l'Assemblée nationale. Nous allons être les chiens de garde pour nos services publics.
4: Le seul parti qui peut bloquer l'obsession référendaire du Parti québécois maintenant, c'est le Parti conservateur du Québec.
1: Alors que Christine Fréchette, quant à elle, continue d'être embêtée par des allégations d'ingérence étrangère, elle montre du doigt un membre de son équipe responsable d'une fuite de documents.
5: Il y a du suivi qui est fait à l'interne, ça ne se reproduira plus et c'est comme ça qu'on va cheminer pour la suite.
1: Le temps commence à presser pour ceux qui accusent du retard, avec à peine une semaine avant le scrutin. Ici Sébastien Desrosiers, Radio-Canada, Magog.
6: Des chefs des Premières Nations du Québec ont tenu une conférence de presse devant l'Assemblée nationale ce matin afin d'attirer l'attention sur les enjeux qui touchent leur communauté. Ils jugent que leurs préoccupations sont absentes des engagements des chefs des principaux partis politiques. Le grand chef de la Nation Wendat, Pierre Picard.
7: C'est le quasi-silence en ce qui a trait aux enjeux des Premières Nations. Comme si nos droits pouvaient attendre après l'élection. Comme si nos territoires étaient essentiel au projet de développement, mais que nos voix, elles, ne l'étaient pas. Je vais être très clair ce matin, le Québec ne pourra se développer sans les Premières Nations.
6: Les chefs ont tenu par ailleurs à rendre hommage à Joyce Echaquan, morte il y a 6 ans à l'hôpital de Joliette, où elle avait subi des propos racistes de la part du personnel soignant. Il reste quelques heures pour voter par anticipation aux élections québécoises. Les statistiques de la première journée hier montrent que près de 14 % des électeurs se sont déjà prévalus de leur droit de vote. Cela tient compte aussi des personnes qui ont voté en se rendant dans les bureaux des directeurs de scrutin. Éric Plouf a préparé ce qui suit.
8: Il y avait 3 personnes en avant de moi. J'ai attendu 3 personnes.
9: Cette électrice n'a pas attendu longtemps avant de pouvoir remplir son bulletin de vote dans ce bureau de Charlebourg à Québec. C'est le cas aussi de cet autre électeur.
10: Très bien, le monde est accueillant, puis ça va vite. 5 minutes.
9: Lundi prochain, Élections Québec ajoutera davantage de personnel lors de la journée des élections. Stéphanie Giasson, directrice de scrutin dans la circonscription de Chute de la Chaudière, dans la région de Chaudière-Appalaches, fait remarquer que le recrutement s'est bien déroulé cette année, en particulier auprès des jeunes.
11: C'est une nouveauté. On a fait de la promotion dans les écoles secondaires. Donc, on a tenté de rejoindre les jeunes de 16-17 ans. Puis, ça a bien fonctionné. On en a engagé plusieurs.
12: On fait tout en sorte pour que l'électeur puisse voter.
9: Le directeur de scrutin pour Élections Québec dans la circonscription de Maurice Richard à Montréal, Benoît Duval, explique qu'il est possible de voter à l'extérieur des bureaux prévus à cet effet.
12: Le vote se poursuit aussi au Collège Jean-Dessé, Collège André-Grasset. Donc, les étudiants ainsi que le personnel sont invités à venir voter. J'ai du vote à domicile et du vote en institution d'hébergement pour les personnes âgées.
9: Élections Québec prévoit aussi le nombre de lieux de vote pour accueillir les électeurs le 5 octobre prochain, jour officiel des élections. Éric Plouf, Radio-Canada, Montréal.
6: En cette journée internationale pour le droit à l'avortement, des groupes pro-choix du Québec saluent l'engagement de tous les partis en campagne électorale à reconduire le plan provincial sur l'accès à l'avortement. Ils s'inquiètent toutefois de la pression grandissante des groupes pro-vie qu'ils jugent plus forte que jamais. Reportage de David Savoie.
13: Tous les partis se sont engagés à reconduire le plan d'action gouvernemental sur l'accès à l'avortement, qui arrive à échéance l'année prochaine. Paradoxalement, malgré ce soutien politique, le droit à l'avortement n'a jamais subi autant de pression dans la province, explique Jessica Legault de la Fédération du Québec pour le planning des naissances.
14: Le Québec a vraiment été longtemps connu comme étant pro-choix, donc les ressources financières qui arrivent des États-Unis et de l'Ouest canadien, de l'Alberta, sont justement pour essayer de venir corriger ce maillon faible de leur mouvement.
13: Les groupes pro-choix financeraient notamment de fausses cliniques qui disent vouloir guider les femmes dans leurs décisions face à une grossesse. Un camion arborant l'image d'un fœtus avec l'inscription bilingue 10 semaines a également été aperçu dans les rues de Montréal. Qu'est-ce qu'indique le soutien politique des partis à l'accès à l'avortement? Georges Bouchemi du groupe Campagne Québec-Vie.
15: Ce que ça dit, c'est qu'il y a du travail à faire pour les groupes pro-vie. Puis mettre des affiches comme celle-là, ça fait partie de ce travail.
13: L'année dernière, la Cour supérieure du Québec avait tranché. Les manifestants qui désirent protester contre les interruptions volontaires de grossesse devront continuer de le faire à plus de 50 mètres des terrains où se situent les cliniques d'avortement.
16: C'est certain que là, la

0: stratégie vise à s'infiltrer dans les interstices des règlements.
1: Le juriste et co-directeur de l'Observatoire de la liberté d'expression, Louis-Philippe Lampron.
0: C'est toujours très délicat de devoir gérer des manifestations de cette nature-là pour pas créer un mal plus grand que celui auquel on tente de s'attaquer. En fait.
1: Le cabinet de la mairesse de Montréal indique que le dossier du camion est encore sous analyse. Le bureau de la ministre de la Condition féminine n'a pas donné suite à nos demandes. Ici David Savoie, Radio-Canada, Montréal.
2: En Ontario, jusqu'à 500 employés de l'aciérie Stelco à Hamilton pourraient perdre leur emploi. L'entreprise va suspendre une partie de sa production à compter du 9 octobre pour une durée indéterminée. Elle explique que sa décision par les droits de douane américains qui atteignent 50 % sur certains produits d'acier canadien. Stelco estime que cette mesure est nécessaire pour assurer sa survie. Le Canada accueille à Toronto un deuxième sommet international pour obtenir le retour des enfants ukrainiens enlevés par la Russie. Devant les représentants de 80 délégations, de jeunes Ukrainiens ont témoigné de leur captivité en territoire russe. Catherine Brulotte suit l'événement. Catherine, les partenaires font état de premiers progrès?
3: Ils estiment qu'il y a environ 2500 enfants qui avaient été déplacés en Russie illégalement, qui sont rentrés en Ukraine, mais qu'il y en a toujours 10 fois plus qui sont retenus en territoire russe. À eux s'ajoutent des civils détenus et des prisonniers de guerre, pour qui la coalition veut aussi trouver des solutions. Et parmi ceux qui sont venus témoigner aujourd'hui, des jeunes qui ont grandi en territoire occupé, qui disent que les soldats russes venaient, par exemple, dans leur classe, dire que les Ukrainiens n'étaient pas un peuple, qu'ils devraient un jour joindre l'armée pour les tuer. Et en plus de chercher des moyens de retrouver ces enfants en territoire russe, la coalition veut aussi mettre en place des mesures pour leur venir en aide une fois qu'ils retrouvent leur communauté. La ministre des Affaires étrangères, Anita Anand, est l'hôte de cette conférence.
4: Ça veut dire pas seulement le soutien pour les organisations sur le terrain, mais aussi pour les nouvelles technologies comme l'intelligence artificielle.
2: Et Catherine, sur le plan diplomatique, le dossier reste très complexe.
3: Évidemment, les canaux de diplomatie de la Russie avec le Canada, mais aussi l'Union européenne, l'ensemble des pays de l'OTAN, ils sont presque inexistants. L'information sur les enfants et les civils détenus est particulièrement difficile à obtenir pour les autorités. En fait, les données sur le nombre d'enfants proviennent des autorités ukrainiennes, puisqu'aucune information sur le nombre ou l'endroit où se déplacent ne circule des autorités russes.
2: Merci, Catherine.
3: Au revoir.
2: En terminant,
5: je pense beaucoup, moi, aux spectateurs, quand je fais un film. Je pense beaucoup en termes de rejoindre le plus grand nombre de gens possible.
2: La cinéaste québécoise Anne-Claire Poirier, que l'on vient d'entendre, s'est éteinte à l'âge de 94 ans la nuit dernière à Montréal. Pionnière du cinéma féministe au Québec, pionnière aussi comme femme réalisatrice francophone, elle a œuvré pendant près de 40 ans à l'Office national du film. Son œuvre a notamment abordé la question des violences contre les femmes, comme dans son film « Mourir à tue-tête » qui avait été présenté au Festival de Cannes en 1979. Et vous retrouverez sur notre site internet radiocanada.ca un texte complet sur la carrière impressionnante d'Anne-Claire Poirier. Nous vous avons présenté le Radio-Journal. 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Bonne soirée de la part de toute l'équipe de la Salle des Nouvelles.

0: Rebienvenue dans Plein Phare. Il est actuellement 17h10, 18h10 aux îles de la Madeleine. Martin Blanchet avec vous jusqu'à 18h, 19h aux îles pour encore 50 minutes. Au menu de cette dernière heure, à compter de 17h15, l'humoriste, comédienne et maintenant animatrice Rosalie Vaillancourt sera avec nous. Rosalie anime la série Pourquoi penser à Télé-Québec? Cette nouvelle série documentaire parodique s'intéresse aux grands symboles de la culture québécoise. À 17h35, à la suite de la découverte d'objets inusités dans les chargements de compost, la MRC de la Haute-Gaspésie rappelle l'importance de bien sélectionner les matières vers les bacs à compost. Et oui, c'est l'heure de s'informer, du moins des manchettes sur la scène régionale. Alors, Adriane, vous avez des nouvelles. Dans la Matapédia, la circulation est désormais rétablie sur le boulevard Joubert-Ouest à Sébec.
1: Oui, c'est ce qu'on peut voir sur la page Facebook de la municipalité. Alors, une opération policière menée cet après-midi a nécessité la fermeture d'un tronçon du boulevard pendant un certain temps. La Sûreté du Québec confirme qu'une personne a été arrêtée.

0: été et qu'un périmètre de sécurité a été établi. Alors, de plus amples détails vont suivre. Notre collègue Jean-François Deschênes est sur place d'ailleurs.
1: On en est à la deuxième journée du vote par anticipation et les citoyens peuvent voter jusqu'à 20 heures ce soir.
0: Et dans la province, le taux moyen de participation pour la journée d'hier s'élève à près de 14 % selon Élections Québec. Pour notre région, la moyenne est plutôt similaire à celle du Québec, mais c'est dans la circonscription de Gaspé que le taux est le plus élevé avec 14,38 %. Alors, le vote par anticipation, ça se termine ce soir à 20 heures. Il est toujours possible de voter directement au bureau de la directrice ou du directeur du scrutin d'ici jeudi entre 9h30 et 20h mardi et mercredi et jusqu'à 14h jeudi. Et je rappelle que le jour du scrutin, c'est lundi prochain.
1: Ah oui, il ne faut pas l'oublier. Adrianne Gauvin-Sasseville, merci beaucoup. On se retrouve à 17h30 pour les infos régionales.
0: À plus tard.
1: À plus tard. Météo ce soir et cette nuit, c'est un ennuagement aux îles de la Madeleine suivi d'averses débutant en soirée, accompagné de vent jusqu'à 40 km/h, 60 % de probabilité d'averses en Matanie, 40 % en Haute-Gaspésie, des averses sur la côte de Gaspé et sur la baie des Chaleurs, 30 % de probabilité d'averses dans la Matapédia. Minimum cette nuit, 11 degrés à Cap-aux-Meules, 9 à Matane et Sainte-Anne-des-Monts, 7 degrés à Gaspé, 11 à Chandler et Carleton-sur-Mer et 9 degrés à Amqui. Demain mardi, 30 % de probabilité d'averses aux îles de la Madeleine. Ce sera un dégagement en après-midi en Matanie, en Haute-Gaspésie, sur la côte de Gaspé, sur la baie des Chaleurs et sur la Matapédia. Un maximum mardi de 15 degrés à Cap-aux-Meules, 13 à Matane et Sainte-Anne-des-Monts, 16 degrés à Gaspé, 17 à Chandler, 18 degrés à Carleton-sur-Mer et 16 à Amqui. Un aperçu pour mercredi, ce sera nuageux aux îles de la Madeleine. Alternance de soleil de nuages sur tout l'est du Bas-Saint-Laurent et toute la Gaspésie. Un maximum mercredi de 16 degrés à Cap-aux-Meules, 13 à Matane, 11 à Sainte-Anne-des-Monts, 19 à Gaspé et 17 à Chandler, 19 à Carleton-sur-Mer, 20 degrés à Amqui. Le hockey, le lait et la religion, voilà trois des six sujets sur lesquels se penche Rosalie Vaillancourt dans la série « Pourquoi penser à Télé-Québec ?». Cette nouvelle série documentaire parodique, animée par l'humoriste, s'intéresse aux grands symboles de la culture québécoise. Chaque semaine, Rosalie Vaillancourt rencontre des spécialistes, y compris des scientifiques, des historiens et des sociologues, qui répondent à toutes ces questions et même celles qui n'ont pas vu venir. Et c'est souvent le cas. Et ça donne lieu à de drôles de malaises. Voici d'ailleurs un extrait de la bande-annonce.
2: Quand on m'a demandé d'animer une série documentaire sur des sujets forts du Québec, tout de suite m'est venue en tête une question. Pourquoi? Pourquoi penser? Je ne sais pas. Mais c'est ce que nous découvrirons ensemble. Là, c'est ça, je suis trop proche. Notre identité culturelle est basée sur des tétines de femmes.
3: Répétez la question.
2: Est-ce que ce serait possible de construire un nouveau fleuve?
4: Non. Je sais pas quoi dire de plus.
2: Vous pouvez faire semblant que vous le savez, là.
5: J'aurais aimé la vérifier.
2: Avec moi, Rosalie Vaillancourt, l'animatrice de cette série documentaire sur le Québec qui s'appelle « Pourquoi penser? » à Télé-Québec.
1: Original, la série « Pourquoi penser » est diffusée depuis vendredi dernier sur les plateformes de Télé-Québec. L'animatrice Rosalie Vaillancourt est avec nous. Rosalie, bonjour et
6: bonjour.
1: Bienvenue à l'émission Plein Phare. Bienvenue dans la belle région de la Gaspésie des îles de la Madeleine.
6: J'aurais aimé ça être là pour vrai.
1: Mais vous y êtes par le biais de la radio, par le biais des ondes. Et Rosalie, oui. On vous entend dire dans cette bande-annonce, quand on m'a demandé d'animer cette série documentaire, tout de suite m'est venue en tête une question. Pourquoi? Alors, cette question-là, je vous la pose cet après-midi. Pourquoi avoir dit oui? Oui, je le veux.
6: Bien, de base, quand on a approché, on m'a dit que c'est une série parodique qui était vraiment influencée par Con Connard, OK? Puis là, moi, j'avais regardé déjà des extraits de Con Connard, j'avais vraiment aimé ça. Il m'avait dit que c'est aussi sur d'autres parodies. Moi, j'adore les parodies de base. Des parodies de documentaires, je pense que c'est le plus drôle, là, parce que ça ressemble à quasiment à des bloopers. Donc, c'est sûr, que je disais oui, là, parce qu'il me l'avait vraiment bien vendu, là, le projet, quand même. Là.
1: Comment vous voyez et vous vivez votre rôle d'animatrice dans cette série-là?
6: Il faut que je m'amuse à être malaisante. Il faut que je m'amuse dans les questions. Il faut que j'aille chercher aussi le détail qui fait qu'on n'a jamais entendu ce sujet-là de cette façon-là. Je me suis vraiment amusée. Autant dans l'écriture que dans quand je posais les questions aux gens, c'était vraiment trippant. Puis de voir aussi l'équipe de production, l'équipe de les caméramans, la maquilleuse, coiffeuse était crampée. Tu sais, c'était le fun. On avait vraiment une belle ambiance. ça a été un de mes projets les plus facile, difficile en même temps parce que c'était un gros horaire. J'étais enceinte de 9 mois.
1: Oh là là, ouais.
6: Mais facile dans le sens que j'ai vraiment eu du fun.
1: Oui, puis moi je me pose la question, là, je suis chanceux aujourd'hui là parce que c'est moi qui pose les questions, là. Ce sera pas malaisant pour moi. Justement, est-ce que c'est pas dur dans ce contexte-là de décrocher parfois?
6: De pas décrocher.
1: Ouais, c'est ça.
6: Oui, c'est difficile. Il y a des fois que j'ai décroché. Quand la personne est vraiment sérieuse, puis elle répond vraiment à mes questions, ça a été difficile plusieurs fois. Est-ce qu'on pourrait construire un nouveau fleuve? Non. Puis il y a un silence. Après, ça a été très difficile de pas rire. J'ai décroché une couple de fois, mais tu sais, il faut pas oublier que j'ai déjà gagné LOL, l'émission, ce qu'il faut pas rire pendant 6-7 heures. Fait que je m'étais pratiquée, là.
1: Une belle expérience quand même. Et comment on choisit les thèmes de l'émission, là?
6: Ben, je m'étais assise avec la production, avec l'autre auteur, Charles-Alex Durand, avec le réalisateur. Puis on a choisi tout ça ensemble. On a sorti comme, je sais pas moi, 15, 20, 30 thèmes qui on trouvait qui faisaient partie de l'ADN québécois. Puis on a tissé là-dedans. Puis on a choisi les 6 thèmes qu'on trouvait qui étaient le plus clair.
1: On dit que malgré l'humour et les malaises, on apprend plein de choses dans cette série-là. Les spécialistes interrogés sont pertinents. Alors, pourquoi une série parodique comme celle-là constitue une bonne manière d'apprendre et de s'intéresser à ces sujets, des sujets comme ceux-là, ceux que vous abordez dans l'émission? Est-ce que vous trouvez que c'est peut-être l'approche qui est pas magistrale comme telle, qui est un peu, comme on dit, parodique?
6: C'est que... Moi, en tout cas, ça me rend toute l'information un peu plus digeste, là, en général. C'est vraiment, vraiment difficile d'écouter quelqu'un parler pendant 2 heures sur le même sujet, tandis que là, c'est entrecoupé, il y a des blagues. Je trouve que ça rend l'information quand même un peu plus accessible.
1: Plus léger. Ben oui.
6: Ouais, exactement.
1: Et Rosalie, parlez-nous maintenant du tournage des entrevues. Est-ce que les spécialistes, eux autres, là, ils savent, ils savaient déjà les questions à l'avance? Ou bien non, ils l'apprennent sur place, c'est cru, là.
6: Ben, en fait, c'était très protocolaire. Moi, je rencontrais pas les scientifiques avant. J'étais vraiment cachée. Fait que il y avait pas de contact pour pas qu'ils soient à l'aise ou que je sois à l'aise avec eux avant le tournage. Ils savaient que c'était une émission parodique. Ils savaient également que c'était une émission avec des questions peut-être spéciales parce qu'ils se faisaient dire répondez au mieux de vos connaissances à la question. Il faut pas qu'il y ait une information fausse qui passe à la télévision. Fait qu'il fallait qu'ils me reprennent.
1: Ouais.
6: Puis ils se faisaient dire aussi de pas rire. Mais tu sais, ça enlève la magie si on dit que ils savaient tout, mais ils savaient pas les questions. Puis je pense que à chaque fois, ça déboussole les gens. Là.
1: Dans l'ensemble, ils ont bien réagi face à vos questions?
6: Oui. Tout le monde est parti de là heureux. Là. Tout le monde était bien content. Là. On a vraiment eu du fun avec eux. Puis, tu sais, je pense que c'est un genre d'humour qu'on saisit quand même une fois qu'on est dedans. T'sais, avant de le voir, c'est difficile à expliquer.
1: Il y a quelque chose qui est ressorti dans un article de la presse. Vous avez dit, Rosalie Vaillancourt, en entrevue, qu'il était plus difficile pour vous de jouer le jeu quand les spécialistes étaient des femmes. Pourquoi?
6: On dirait que... Je sais pas si c'est parce qu'on est moins malaisante en général.
1: Mm-hmm.
6: En fait, je pense que les hommes vivent mieux avec le malaise.
1: Ah bon?
6: j'ai l'impression que... on veut pas... J'ai l'impression que les filles, on veut pas laisser quelqu'un être malaisé ou toute seule. Tu sais, c'est sûr que si je fais une blague qui tombe à plat, il y en avait plus qui voulaient rire avec moi ou rattraper la donne, tandis que ça dérangeait moins aux gars, là, mettons.
1: Est-ce que c'est la même chose probablement pour les gens que vous interviewez? Elles se sentent plus à l'aise compte tenu que vous êtes une femme, si ce sont des femmes?
6: J'ai l'impression que oui, ouais. Ouais.
1: Quel a été jusqu'à maintenant votre sujet préféré sur lequel vous travaillez dans cette émission-là? dans cette série-là?
6: Ben, c'est vraiment difficile parce que j'ai pas vu encore tous les épisodes, mais je me souviens que les entrevues du hockey, je les ai vraiment aimées. Les professionnels du hockey, c'était quand même vraiment sorti de ma zone de confort.
1: Mm-hmm.
6: Mais la musique traditionnelle, tu sais, moi, j'aime la musique traditionnelle pour vrai. Puis pour l'épisode, il fallait que je fasse semblant de pas aimer ça.
1: OK. Puis, c'est difficile, quand même, ça.
6: Ouais, c'était difficile parce que moi, c'est ma musique préférée. Mais c'était vraiment drôle. Puis les gens qui viennent, tu sais, c'est des gens haut en couleur, là, aussi, qui font de la musique traditionnelle. Puis je pense que ça transparaît vraiment bien dans le reportage. C'est hilarant, là. Tu sais, des choses qu'on savait pas. Il y a une madame qui vient avec un pantin danseur, un pantin jugueur.
1: Oui.
6: Moi, j'avais jamais vu ça de ma vie. Là, elle se met ça en dessous de la cuisse, puis elle commence à juguer avec son doigt, puis le petit pantin. Là.
1: Oh mon Dieu. Moi, c'est ma grand-mère qui jouait à la cuillère.
6: C'est ça, mais tu sais, c'est difficile de ne pas rire quand tu n'as jamais vu quelque chose au début. Fait que c'était vraiment intéressant. Là.
1: À qui s'adresse cette série-là exactement? Un large public?
6: Ben oui, je pense que oui, là. Les gens au Québec aiment tellement ça, les parodies. Je pense que, tu sais, même La Petite Vie, c'est une parodie. Ouais. On est habitué de voir ce genre de concept-là. Je pense que ça s'adresse vraiment aux gens qui veulent rire. Les gens qui veulent aussi apprendre, mais de façon pas trop soutenue.
1: Oui.
6: Ouais, je pense que ça s'adresse vraiment à beaucoup d'âges également. Là. J'ai reçu des messages d'ados, j'ai reçu des messages aussi de personnes vraiment, vraiment plus âgées que, tu sais, que tu te dis, ça va pas être leur genre, mais oui, là, finalement, c'est vraiment leur genre. Là.
1: On le rappelle, Pourquoi penser diffuser chaque vendredi soir à 19h30, heure de la Gaspésie, 20h30, heure des Maritimes, sur les ondes de Télé-Québec et en ligne. Le premier épisode sur l'hydroélectricité est d'ailleurs disponible en rattrapage sur la plateforme en ligne de Télé-Québec et sur YouTube. Rosalie Vaillancourt, vous êtes humoriste et maintenant aussi animatrice de cette nouvelle série documentaire. On a hâte de voir ça. Pourquoi penser? Merci beaucoup.
6: Mais merci à vous.
1: Au revoir.
6: Au revoir.

0: Rosalie Vaillancourt nous confiait tout à l'heure qu'elle aimait beaucoup, qu'elle adorait la musique traditionnelle, qu'elle était même une fan de la musique traditionnelle. Ben, on lui a fait jouer spécialement pour elle Les Charbonniers de l'Enfer avec la chanson Hold Up, qui est une reprise, en fait, de Stephen Faulkner et de Plume la Traverse. Alors, ça jouait. Il est déjà 17h26 minutes en Gaspésie et 18h26 minutes aux îles de la Madeleine. Cet après-midi, on va ouvrir, si vous le voulez bien, le temps de prendre quelques minutes. La boîte à souvenirs. Alors, je fais appel à votre mémoire. J'espère qu'elle est meilleure que la mienne. Voici un extrait d'une populaire série télé qui a connu un succès retentissant et dont la suite s'est poursuivie durant des décennies et qui, encore aujourd'hui, compte une impressionnante communauté de fans à travers toute la planète, de véritables mordus qui se retrouvent annuellement lors de congrès, notamment aux États-Unis.
1: Frontière de l'infini, vers laquelle voyage notre vaisseau spatial. Sa mission, explorer de nouveaux mondes étranges, découvrir de nouvelles vies, d'autres civilisations, et au mépris du danger, reculer l'impossible.
0: Ah, on se souvient de cette chanson et de cette introduction. C'est il y a 60 ans, donc un retour dans le temps qui nous a amené en septembre 1966. Première diffusion de la série Patrouille du Cosmos, bien connue aussi sous le nom de Star Trek et plus tard Star Trek Nouvelle Génération. Alors, il y a eu des films aussi, plusieurs films qui ont été produits sous Star Trek. Et cette série a connu un succès presque instantané pour plusieurs raisons. Notamment, vous savez que si on se reporte 60 ans en arrière, ben on était en pleine période de l'exploration spatiale, la conquête spatiale. On vivait ça intensément et de cette course folle entre les États-Unis et l'ex-URSS pour être le premier à mettre le pied sur la Lune. Mais le succès de la série Star Trek ou encore Patrouille du Cosmos réside aussi dans la distribution. Le Montréalais William Shatner, qui jouait le rôle du capitaine James T. Kirk, et de ses acolytes, Monsieur Spock, joué par Leonard Nimoy. On pense aussi au personnage de Monsieur Scotty, le fameux ingénieur spécialiste de la téléportation, des contrôleurs Monsieur Sulu, Monsieur Chekhov, ainsi que du lieutenant O'Hara. C'était la première fois, faut le dire, que des personnages de différentes origines, de différentes ethnies partageaient la vedette de la sorte au petit écran. Des gens d'origine asiatique, afro-américaine, soviétique et j'en passe. Alors, c'était aussi également une série avant-gardiste. Parce que les membres de l'équipe du USS Enterprise, ça c'est le nom du vaisseau sur lequel voyageait tout ce beau monde. Alors, ils utilisaient pour communiquer, ils communiquaient avec un appareil qui ressemblait drôlement au fameux téléphone cellulaire que l'on a aujourd'hui. Alors, on était en 1966, donc c'était quand même avant-gardiste, comme je le mentionnais tout à l'heure, un appareil qui permettait aussi de non seulement de parler à son interlocuteur, mais aussi de le voir, comme on fait aujourd'hui avec les Teams, les Google Meet et les Zoom de ce monde. Alors, c'est vraiment quelque chose qui était fascinant pour l'époque. On se disait probablement à cette époque-là, ben c'est de la fiction, ça n'arrivera jamais, mais aujourd'hui, ben la réalité nous a rattrapés. Enfin, c'est une petite page d'histoire. Et en passant, ben, le personnage principal est toujours vivant. Il a fait, puis je me demande s'il n'est pas encore actif, William Shatner, il a 95 ans aujourd'hui. Alors, quand je regarde aussi la configuration, là, je me recule, puis je regarde la configuration du studio de notre station ici, à Radio-Canada Matane, ben, je regarde tout simplement le réalisateur Guillaume Tellier et je me dis, il est assis où le capitaine Kirk serait assis aux commandes du USS Enterprise. Julien Gautreau, notre metteur en onde, qui est un peu notre monsieur techno, pourrait être l'ingénieur, monsieur Scotty. Et également, ben, Adrienne Gauvin-Sasseville, qui pourrait jouer le rôle du lieutenant O'Hara, qui faisait continuellement ses rapports au capitaine Kirk, et également à monsieur Spock. Et qui jouerait le rôle de monsieur Spock? Peut-être moi-même, votre humble serviteur, celui qui vous parle, qui doit évidemment contrôler ses émotions, parce que M. Spock, lui, n'avait pas d'émotions, ceux qui s'en souviennent. Alors, voilà. Et c'est un peu la petite histoire de...

0: qui nous rattrape. Donc, en septembre 1966, on célèbre aujourd'hui les 60 ans de cette légendaire série télé Patrouille du Cosmos, que l'on connaît aussi sous le nom de Star Trek. C'est l'heure de s'informer, 17h31, 18h31 aux Îles-de-la-Madeleine, dans la Matapédia. Ben, la circulation est désormais rétablie, Adriane, sur le boulevard Joubert-Ouest à Sébec.
1: C'est ce que vient d'indiquer la municipalité sur sa page Facebook. Une opération policière menée cet après-midi a nécessité la fermeture d'un tronçon du boulevard Joubert-Ouest pendant un certain temps. La Sûreté du Québec confirme qu'un périmètre de sécurité a été établi, mais qu'aucune autre information ne sera dévoilée pour le moment pour ne pas nuire à l'enquête.
0: On en est à la deuxième journée du vote par anticipation et les citoyens peuvent voter jusqu'à 20 heures ce soir.
1: Oui, et dans la province, le taux moyen de participation pour hier s'élève à 13,78% selon Élections Québec. Pour notre région, la moyenne est plutôt similaire à celle du Québec, mais c'est dans la circonscription de Gaspé que le taux est le plus élevé avec 14,38%. Annie Chouinard est la directrice du scrutin dans la circonscription de Gaspé.
2: On a travaillé quand même à faire de la publicité pour le vote au cégep. On a travaillé aussi à publiciser les votes dans les installations d'hébergement. On a contacté aussi les installations d'hébergement où on pouvait faire voter les électeurs à domicile. Donc, peut-être que ces petits efforts-là ont pu faire une certaine différence là à l'heure actuelle.
1: Le vote par anticipation se termine ce soir à 20h, donc il vous reste un peu moins de 2h30 pour le faire, mais sinon, il est toujours possible de voter directement au bureau de la directrice ou du directeur du scrutin d'ici jeudi entre 9h30 et 20h mardi et mercredi et jusqu'à 14h jeudi, alors que le jour du scrutin, lui, sera lundi prochain.
0: Le 5 octobre, effectivement. À Gaspé, un groupe de parents s'est mobilisé pour créer un nouveau service de garde en milieu communautaire à Douglastown.
1: Dès janvier, 12 enfants vont intégrer ce milieu de garde qui va voir le jour à l'intérieur d'une ancienne école, le centre communautaire de Douglastown. Alors, c'est un projet modeste qui pourra se réaliser rapidement sans coûter des millions de dollars comme pour les nouvelles constructions. Et il s'agit d'une première à Gaspé. Marilène Savard, mère de jumeaux, est derrière ce projet-là. Elle n'avait pas de place en garderie. Elle croit que ce genre de service de garde peut devenir la solution pour offrir rapidement de nouvelles places sans que le gouvernement investisse plusieurs millions de dollars dans de nouvelles constructions. On peut l'écouter.
3: Ça se fait à moindre coût, à quelques milliers de dollars versus centaines de milliers de dollars et plus encore. Donc, je pense vraiment qu'il faut que ça soit, en fait, supporté par la communauté, par des organismes. Mais je pense qu'on va pouvoir prouver que ça se fait rapidement, sans sauter d'étape pour la sécurité des enfants.
1: À Gaspé et à Murdochville, on évalue que pas moins de 200 enfants sont sur une liste d'attente pour une place en CPE.
0: La stratégie Vivre en Gaspésie lance une nouvelle campagne de recrutement pour recruter des éducateurs et des éducatrices à la petite enfance.
1: Une campagne qui va être menée auprès d'éducateurs dans les milieux urbains de la province. Donc, ils auront accès à 3 séances d'activités virtuelles les 27, 28 et 29 octobre prochains. La conseillère en développement de l'attraction à la stratégie Vivre en Gaspésie, Catherine Landry, explique que la nature est un atout du territoire, tout comme les conditions de vie.
4: On a toujours en arrière-plan là, les avantages généraux de la vie en Gaspésie, le rythme de vie souvent là, qui est nommé par les gens qui vont choisir la Gaspésie, un rythme de vie où est-ce que c'est un peu moins stressant, le fait qu'il n'y a pas de trafic, le fait que les gens, tu sais, les gens sont sympathiques, la communauté, les gens sont prêts les uns des autres dans la communauté, tout ça. Fait que, tu sais, tous ces avantages-là de la vie en Gaspésie, c'est certain qu'on les met de l'avant.
1: C'est une campagne qui arrive pour la deuxième fois. En fait, la première a été menée en novembre 2025 et ça a permis à une dizaine de personnes d'entreprendre des démarches.
0: Et Adriane, les promoteurs du parc éolien de Grosse-Île cherchent toujours des citoyens pour siéger au groupe de travail créé à la suite des consultations publiques.
1: C'est un espace qui vise à permettre à des citoyens madelinots de prendre part au comité de travail avec d'autres acteurs issus de domaines variés, notamment le tourisme, l'environnement et l'économie. Les deux rencontres organisées la semaine dernière n'ont pas permis d'attirer des membres de la communauté pour combler les sièges réservés aux citoyens. On écoute à ce sujet Jean-Michel Leblanc. Il est directeur des opérations du parc éolien de la Dune du Nord et porte-parole de Nutrinor Gilbert Énergie Renouvelable.
5: Nous, on a bien sûr consulté la communauté de Grosse-Île pour voir quel est le meilleur moment. On savait que pendant la saison de

0: Ouais, c'était pas un moment approprié. On avait ciblé la mi-septembre avec la communauté comme un bon moment. On a un projet qui a été autorisé, fait qu'il faut qu'on discute avec la communauté justement de à quoi va servir le comité de liaison. Non, on veut être un bon voisin pendant les 30 prochaines années.
1: Alors, le parc éolien de Grosse-Île prévoit 4 éoliennes sur un terrain qui appartient à Selle-Windsor. Je rappelle qu'au début du mois de septembre, le gouvernement du Québec a donné le feu vert au projet, un projet qui a suscité de l'opposition dans la communauté insulaire. Alors, c'est une autorisation qui est assortie de plusieurs conditions. Notamment, les promoteurs devront faire un suivi du paysage qui doit comprendre une évaluation de l'impact ressenti par les résidents et les villégiateurs après la première année de mise en service du projet.
2: Adriane Gauvin-Sasseville, merci beaucoup. On se retrouve à la fin du bulletin.
1: Je savais que ça m'arriverait un jour.
2: À la fin de l'émission, j'ai fait ça pendant trop longtemps.
1: Je serai là coûte que coûte, peu importe quand.
2: Merci beaucoup.
1: À tantôt.
2: Et pour continuer, la météo, pourquoi pas, ce soir et cette nuit que nous réservent les prévisions du temps. Ennuagement aux îles de la Madeleine, suivi d'averses débutant en soirée, accompagné de vent jusqu'à 40 km à l'heure. 60 % de probabilité d'averses en Matanie, 40 % en Haute-Gaspésie, des averses sur la côte de Gaspé et sur la baie des Chaleurs. 30 % de probabilité d'averse dans la Matapédia. Minimum cette nuit de 11 degrés à Cap-aux-Meul, de 9 à Matane et Saint-Anne-des-Monts, 7 degrés à Gaspé, 11 à Chandler et Carleton-sur-Mer et 9 degrés à Amqui. Demain mardi, 30 % de probabilité d'averse aux îles de la Madeleine, dégagement en après-midi en Matanie, en Haute-Gaspésie, sur la côte de Gaspé, sur la baie des Chaleurs et sur la Matapédia. Maximum mardi de 15 degrés à Cap-aux-Meul, 13 à Matane et Saint-Anne-des-Monts, 16 degrés à Gaspé, 17 à Chandler, 18 à Carleton-sur-Mer et 16 degrés à Amqui. Et un aperçu pour mercredi, ce sera nuageux aux îles de la Madeleine, alternance de soleil et de nuages sur tout l'est du Bas-Saint-Laurent et sur toute la Gaspésie. Maximum mercredi de 16 degrés à Cap-aux-Meul, 13 à Matane, 11 à Sainte-Anne-des-Monts, 19 à Gaspé, 17 à Chandler, 19 à Carleton-sur-Mer et 20 degrés à Amqui.

0: C'est un geste que l'on fait au quotidien en jetant nos restants de table dans le bac brun. On fait un geste pour la planète. Mais saviez-vous qu'un item non compostable peut gâcher un chargement complet de compost? C'est ce qu'a rappelé la MRC de la Haute-Gaspésie dans une publication Facebook la semaine dernière. On en parle justement avec le coordonnateur à l'environnement et au développement durable à la MRC de la Haute-Gaspésie, David Brodeur-Desbiens. Monsieur Brodeur-Desbiens, bonjour et bienvenue à l'émission Plein Phare.
1: Bonjour, M. Blanchette. Merci de m'accueillir.
0: Ça nous fait plaisir. Et il y a des jours, il y a quelques jours en fait, il y a des responsables de la MRC qui ont découvert des objets qu'on ne s'attend vraiment pas de retrouver à l'intérieur de chargements de matière compostable. Qu'est-ce que vous avez retrouvé exactement?
1: Oui, en fait, dans les dernières semaines, il y a eu un chargement où on a retrouvé... un revêtement là à base d'amiante qui avait été mis dans un bac brun. Puis deux semaines plus tard environ, on a retrouvé ensuite des balles de calibre 22 dans un autre chargement. bien évidemment, le chargement qui contenait de l'amiante a dû être dirigé vers le site d'enfouissement là, au grand complet pour prendre des risques.
0: Ben justement, qu'est-ce qu'on fait dans ce temps-là? Là, c'est pas sans conséquence, vous en parlez. Il faut décontaminer. Comment ça fonctionne? Là? On déplace le chargement au complet?
1: Oui, effectivement, c'est que pour éviter qu'il reste des particules d'amiante là, qui auraient pu se retrouver dans l'air, puis peut-être éventuellement causer des problèmes de santé aux travailleurs. Ce chargement-là, il a été dirigé vers l'enfouissement directement. La procédure pour des chargements d'amiante, c'est qu'il faut que ça soit enfoui directement, habituellement dans des sacs spéciaux. Ça fait que ben là, on n'avait pas de sac, bien évidemment. Alors les employés à la ville de Matane qui s'occupent du site d'enfouissement, ils ont tout simplement enfoui toute la matière organique avec l'amiante dans le site d'enfouissement. C'est ça qui arrive dans ce temps-là quand c'est pas géré adéquatement. Évidemment, nous, ça nous occasionne des frais puisque on paye pour enfouir ces déchets-là. Alors que pour le site de compostage, on aurait pu en faire du compost en réalité.
0: Oui, c'est du temps, effectivement, et des coûts supplémentaires. Est-ce que vous en retrouvez souvent de ces objets-là insolites, comme ceux-là, là, dans les bacs bruns ou encore dans les chargements de la MRC?
1: Pas nécessairement souvent. Assez régulièrement, on va trouver des déchets domestiques ou des canettes, des choses comme ça. Des objets insolites, c'est un petit peu moins fréquent, mais habituellement, quand ça arrive, ben, c'est là qu'on a des plus grosses conséquences, en fait, sur le budget de la MRC en termes d'enfouissement.
0: C'est dur à battre, là. Des munitions, puis de l'amiante. Est-ce que vous avez vu des choses qui s'apparentaient un peu à ce type d'objet-là?
1: On a déjà retrouvé des patins, aussi
0: les patins.
1: Suspensions d'auto, des morceaux d'automobile au tout début, en fait. Plus généralement, comme je disais tout à l'heure, c'est vraiment des ordures domestiques qu'on va retrouver, puis que dans le fond, ils vont être triés directement par les employés sur place. C'est pas un job qui est nécessairement le fun pour eux, mais on s'en attend quand même.

0: total pour s'assurer qu'il reste plus de balles qui auraient été dans le compost, puis qui auraient pu les blesser finalement.
1: Le compost a commencé en novembre 2022, si je ne m'abuse, dans la MRC de la Haute-Gaspésie. Est-ce que ce genre d'anomalie là, c'est plus fréquent ou ça a toujours été sensiblement la même chose?
0: C'est assez constant. Je vous dirais en fait que les derniers événements ont mis en lumière une problématique assez particulière. Mais comme je disais, c'est pas nécessairement fréquent qu'on va retrouver ce type de matériel-là dans le compost. Mais quand ça arrive, ben évidemment, il y a des conséquences pour le portefeuille d'un peu tout le monde.
1: Est-ce que c'est parce que les gens ne savent pas comment disposer que ce qui se retrouve là, ou c'est vraiment une inattention, ça s'est tombé dans le mauvais bac? Ce que vous en pensez?
0: C'est dur à dire. Je pense qu'en majorité, les gens savent. Est-ce qu'ils ont pris l'habitude? Peut-être pas nécessairement. Dans ces cas-là, je sais vraiment pas pourquoi ça aurait pu se retrouver dans ce bac-là. Mais habituellement, là, je pense que l'information est quand même assez disponible.
1: Oui.
0: Il s'agit de prendre l'habitude, puis de s'y mettre, en fait, pour s'apercevoir que c'est pas si sorcier que ça.
1: C'est un peu ça le message de prévention que vous voulez adresser à la population de la Haute-Gaspésie.
0: Oui, tout à fait.
1: Pouvez-vous nous rappeler qu'est-ce qu'on met exactement dans le bac brun? Là, maintenant, on sait qu'est-ce qui va pas dedans, mais qu'est-ce qu'on met? Rappelez aux gens, là, les matières compostables, ça sert à quoi exactement le bac brun, là?
0: Bon, en fait, c'est vraiment pas compliqué. On peut résumer ça en trois catégories, en réalité. Ça fait que, tu sais, tout ce qui est nourriture, restant de nourriture, épluchure, tout ça, même carcasse de homard, là, ce qu'on mange habituellement, oui, dans nos maisons, ça peut aller dedans. On parle aussi les résidus verts, les résidus de jardin, habituellement. T'sais, tant que c'est pas des espèces exotiques envahissantes, on peut les mettre dans le bac brun sans aucun problème. Ensuite de ça, il y a évidemment le papier, les essuie-tout qui ont été souillés par un dégât, là, peu importe lequel, ou du papier journal qu'on a utilisé dans notre petit bac à la maison. Ça peut aller dedans aussi sans aucun problème. Évidemment, si le papier est propre, on préfère qu'il soit mis dans le bac de récupération là avec les autres matières recyclables, mais grosso modo, c'est vraiment ces trois catégories de matières-là qu'on devrait mettre dans notre bac brun.
1: Si quelqu'un se fait un bon beefsteak d'aloyau, là, puis il lui reste son os, est-ce qu'il peut en disposer dans le bac brun lui aussi?
0: Oui, sans aucun problème. Ce qu'on veut pas, en fait, c'est vraiment une carcasse d'animal.
1: D'accord.
0: C'est que normalement, ça rentre pas dans notre poubelle, ça fait qu'on devrait pas le mettre dans notre bac brun. C'est tout simplement que ça va pas se décomposer aussi vite, puis on veut pas se ramasser avec nécessairement un fémur d'orignal dans le compost.
1: On comprend très bien. David Brodeur des Biens, coordonnateur à l'environnement et au développement durable à la MRC de la Haute-Gaspésie, je vous remercie pour toutes ces consignes et on va vous souhaiter un bel automne.
0: Ben, vous pareillement, une très belle journée à part de ça.
1: Merci.
0: Bye bye.
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1: Bonjour Marie-Claude.
3: Bonjour Martin.
1: Avant d'aller plus loin, Marie-Claude, avant de commencer l'agenda, on écoute ceci.

0: Ce qu'on vient d'entendre, c'est la musique de l'autrice, compositrice, interprète Emlou, qui sera accueillie cette semaine au Centre de création diffusion de Gaspé, le temps d'une résidence de quelques jours, Marie-Claude.
1: Oui, le Centre de création diffusion de Gaspé avait lancé un appel à projet qui s'adressait aux artistes de la région. Et c'est Emlou et son projet Parcelle, Parcelle P.

0: AR'CELLES, qui a été sélectionné pour cette résidence-là qui commence dans 2 jours, à compter du 30 septembre jusqu'au 2 octobre. Le projet Parcelle de Emlou, c'est un projet qui rend hommage aux femmes qu'on voit et qu'on entend trop peu. C'est comme ça qu'elle le présente. Elle va faire tout ça, cet hommage-là, à travers des pièces dans lesquelles elle va parler d'indépendance, de non-maternité, de fragilité des acquis. Donc, un regard très actuel sur la condition des femmes, autrement dit. Et elle est accompagnée dans ce projet-là des musiciens Martin Hogan et François-Pierre Poirier pour cette résidence donc, qui commence très bientôt, et ce sera sorti d'une sortie de résidence, c'est-à-dire une présentation sur scène à laquelle les gens pourront assister. Et ce rendez-vous-là, c'est samedi, le 3 octobre, au Centre de création diffusion de Gaspé. Alors voilà pour Emlou, autrice, compositrice, interprète originaire de Caplan, qui va poursuivre finalement la création de ce projet Parcelle du côté de Gaspé cette semaine.
1: Et puis Marie-Claude, on va s'intéresser aussi aujourd'hui à une autre résidence en cours, cette fois aux Îles-de-la-Madeleine, où le Centre d'artistes Admaré qui accueille un collectif d'artistes du Québec, des Caraïbes et de France.
0: Oui, il s'agit de Haute-Fourêt, Valentin Poudret, Casara Napoléon et Yvan Loiseau. Leur collectif s'appelle Table Insulaire et tout ce beau monde est en résidence aux Îles-de-la-Madeleine jusqu'au 10 octobre. Ensemble, ils se penchent sur l'acte universel de manger ensemble, le fait de partager un repas.
1: C'est ça qui me vient.
0: Oui, c'est ça. Ouais. Ça devient en fait un pont entre trois régions francophones insulaires, les Îles-de-la-Madeleine, la Martinique et la Guadeloupe. Et pendant leur séjour, les artistes vont aller à la rencontre de la population pour recueillir des récits, des recettes également. Et ces échanges-là, ça va leur permettre de nourrir, sans mauvais jeu de mots, un livre d'artistes sur lequel ils travaillent, un livre qui va prendre la forme d'un journal de bord où vont s'entremêler témoignages, archives, photographies, recettes, dessins et poésie. D'ailleurs, il y aura des rendez-vous avec les gens des îles dans le cadre de cette résidence Table Insulaire. On parle, entre autres, d'un atelier de création de zines qui va se tenir le mercredi 7 octobre prochain à la bibliothèque Jean Lapierre à 18h30. D'ailleurs, si vous voulez vous inscrire à cette activité, je vous invite à aller faire un tour soit sur le site web du Centre d'artistes Anne-Marie ou encore sur les réseaux sociaux d'Anne-Marie. Vous trouverez toutes les informations à cette fin. Et il y aura un événement de fin de résidence, une grande tablée, le samedi 10 octobre. Ça reste à confirmer pour ce qui est du lieu où ça va se tenir. Mais voilà pour ce qui se trame en ce moment du côté du Centre d'artistes Anne-Marie avec le collectif Table Insulaire.
1: Merci à nouveau pour ce tour d'horizon sur la scène culturelle, Marie-Claude. Et je vous dis bonne soirée.
0: Bonne soirée, Martin. À demain.
1: À demain.

0: 17h57 minutes en Gaspésie, 18h57 minutes aux îles de la Madeleine. L'émission tire à sa fin. Adriane Gauvin-Sasseville, qu'est-ce qu'on surveille dans l'actualité?
1: C'est le 25e Festival international Conte en île qui est en cours en ce moment aux îles de la Madeleine. Ça se tient jusqu'à dimanche. Il y a une trentaine de conteurs, conteuses, autant de l'archipel que de différents pays du monde qui y prennent part. Alors, on va vous en parler dès demain matin. Autrement, il y aura aussi une annonce en matière de logement en avant-midi demain à Grande-Rivière. C'est le début des travaux de construction de 24 nouveaux logements. Et sinon, je rappelle aux auditeurs, auditrices rapidement qu'il reste 2 heures à peu près pour aller voter par anticipation. Les bureaux de vote vont fermer à 20h ce soir.
0: Oui, merci beaucoup, Adriane. Puis je vous souhaite une belle soirée.
1: Excellente soirée, Martin.
0: Demain.
1: Absolument.
0: Et demain, justement, plein phare, il sera notamment question de chasse, chasse à l'orignal, chasse au chevreuil et une invitation aux chasseurs aussi à participer à une collecte de dents. Oh oui, une collecte de dents d'orignaux et d'ours noirs qui vont être récoltées par les chasseurs. On va collaborer ainsi à une étude pour en connaître davantage sur ces espèces. Et on parlera aussi demain de campagne de financement de Centraide Bas-Saint-Laurent qui est déjà en cours et celle de Centraide Gaspésie Île de la Madeleine, qui commence le 14 octobre. On reçoit les deux directeurs à l'émission Plein Phare. C'est un rendez-vous à compter de 15h30. Mais avant Plein Phare, ne manquez pas première escale, la matinale de Radio-Canada, Gaspésie-Île de la Madeleine. Tous les matins, ma collègue Renée Dumais-Baudouin sera avec vous à compter de 6h, heure de la Gaspésie, 7h, heure des Îles de la Madeleine. Au nom de toute l'équipe, merci d'avoir passé l'après-midi avec nous. À l'information, Adriane Gauvin-Sasseville, à l'agenda culturel, Marie-Claude Tremblay, à la recherche Sarah Gagnon-Pichet et Nathalie Dion, à la mise en onde Julien Gautreau, puis j'ai peut-être un petit mot en particulier à lui adresser. Il nous quitte aujourd'hui, c'était sa dernière présence à la console de notre studio. Merci Julien d'être avec nous, d'avoir été avec nous.
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5: Ici Madeleine Blais-Morin. À ça nous regarde ce soir.
6: Nous, notre objectif, c'est d'obtenir le plus d'appui possible.
7: Une semaine en politique, c'est long.
5: Plus qu'une semaine de campagne au Québec, les sondages placent le Parti québécois en zone majoritaire. Les chefs assurent que rien n'est joué.
8: Il reste 8 jours, donc il reste quand même 20% de la campagne.
9: Faut pas fêter tout de suite, là. Il reste encore une semaine.
10: Minoritaire, majoritaire, peu importe, on va continuer à travailler dans ce sens-là.
5: Certains Québécois, eux, ont déjà fait leur choix en votant par anticipation.
11: Moi, je vote tout le temps, mais particulièrement cette année.
12: C'est sûr que l'éducation, c'est très important, hein, Noah?
13: Oui.
5: Aussi à l'émission Un grand pas pour SpaceX et Elon Musk, le lancement réussi de la méga-fusée Starship marque-t-il un nouveau jalon dans la conquête de l'espace? Et plus tard, des milliards de tonnes de nourriture aux ordures, comment réduire le gaspillage? Bon lundi soir à tous. On est à une semaine du jour officiel du vote au Québec. Et vous l'avez entendu, même si les chefs disent que rien n'est encore joué, avec maintenant derrière nous les grands rendez-vous des débats, de Tout le monde en parle hier, on commence à sentir la fin de cette campagne. Imaginez ce que ça demande en énergie aux chefs qui, jour après jour, multiplient les événements, les points de presse. Dans un instant, on va vous présenter le témoignage d'anciens chefs qui ont fait campagne. Et je ne veux pas tout divulgâcher, mais il y a aussi le résultat à encaisser. Perdre, quand c'est le cas, c'est difficile. Ce sera dans 5 minutes. Mais on commence l'émission ce soir par ces sondages dévoilés dans les dernières heures qui tendent à placer le Parti québécois en zone majoritaire. J'en parle avec notre analyste à Québec.

0: Avec Véronique Prince. Bonsoir, Véronique.
1: Bonsoir, Madeleine.
0: En fait, c'est la dégringolade de la CAQ qui fait bouger l'aiguille, Véronique.
1: Voilà, il s'est passé quelque chose dans la tête des électeurs ces deux dernières semaines qui fait en sorte que la CAQ fait de moins en moins partie de leur premier choix, en tout cas chez les répondants qui ont été sondés en fin de semaine, parce qu'il y a trois sondages qui ont été réalisés principalement durant le week-end auprès d'environ 1000 répondants et tous nous montrent les mêmes tendances à quelques pourcentages près, probablement à cause de la marge d'erreur. On remarque donc que les électeurs francophones, c'est eux qui délaissent la CAQ et on sait qu'ils se trouvent principalement dans les régions, dans le 4-5-0 de Montréal. Et c'est justement à cet endroit-là, comme en Montérégie, justement, où on voit ce transfert des électeurs vers le PQ et même vers le Parti conservateur du Québec. Je vous dirais d'ailleurs qu'il ne faudra pas juste surveiller la lutte à Québec entre le Parti québécois et le Parti conservateur, mais aussi potentiellement à certains endroits en Mauricie, au centre du Québec et même au Saguenay-Lac-Saint-Jean. Et ceux qui ne veulent vraiment pas de référendum, Madeleine, ont tendance à aller vers la valeur refuge qui paraît être le Parti libéral encore une fois. Maintenant, qu'est-ce qui peut expliquer ce mouvement-là? Ben, moi, j'identifie trois raisons possibles. D'abord, la performance de Mme Fréchette au débat a été critiquée par bien des Québécois. On a vu qu'elle était moins à l'aise dans un rôle de débatteur où il faut attaquer puis répondre aux attaques. Et ensuite, on sait qu'elle misait surtout sur sa présence rassurante durant cette campagne pour affronter la guerre commerciale. Or, on dirait que dans la tête de bien des gens, on commence peut-être à s'habituer à cette nouvelle réalité avec l'administration Trump, comme s'il y avait une normalisation des tarifs américains. Et puis, il y a eu des difficultés communicationnelles au sein de la CAQ ces derniers jours en raison d'une sortie de Mme Fréchette qui se disait très préoccupée par une potentielle ingérence étrangère. Mais finalement, elle est ressortie quelques heures plus tard pour dire essentiellement que c'était pas si inquiétant finalement. Ce genre de sortie, Madeleine, peut paraître un peu confus ou désorganisé aux yeux des électeurs. D'autant plus qu'on a bien remarqué que le gouvernement Carney n'a pas voulu trop réagir là, pour ne pas avoir l'air de s'en mêler. Puis ses ministres ne semblaient pas préoccupés non plus par cette histoire-là. Ce qui renforçait l'impression que la CAQ peut avoir fait de l'amplification.
0: Alors, vous nommez toutes ces raisons pour parler de la dégringolade de la CAQ. Mais vous avez dit quand même, Véronique, que le transfert se fait, bon, vers le Parti québécois, vers le Parti conservateur du Québec aussi, qui poursuit, lui, sa tendance à la hausse.
1: Oui, parce que je me dis, bon, le chef Éric Duhaime a adouci son ton hein, dans cette campagne électorale. Si on compare à celle de 2022, c'est peut-être une des explications qu'on peut donner ce soir. Il répète qu'il veut institutionnaliser, dis-je bien, son parti. Et moi, j'ai bien vu sur le terrain que sa campagne actuelle est complètement différente de celle d'il y a 4 ans. Là. Même ses sympathisants ont changé, il s'agit plus principalement de ceux qui étaient anti-système au sortir de la pandémie. J'ai juste de passer 4 jours dans sa caravane électorale. C'était d'ailleurs le dernier autobus dans lequel je suis montée. J'ai fait les 5 là, afin de pouvoir observer et comparer. Et sur le terrain, avec le Parti conservateur, j'ai rencontré beaucoup de gens déçus du bilan de la CAQ et qui sont maintenant curieux de voir Éric Duhaime à l'œuvre au point de peut-être lui donner une chance pour faire son entrée à l'Assemblée nationale. Mais j'ai senti aussi que c'était un vote fragile pour certains là, qui ne sont pas sûrs encore de vouloir lui donner les clés de l'auto étant donné qu'il y a des idées plus à droite et aussi à cause de certains candidats au passé trouble autour de lui. S'il ne fait pas d'erreur d'ici le 5 octobre, peut-être que cette crédibilité nouvelle qu'il est parvenu à obtenir de bien des Québécois, ben peut-être que ça pourrait lui permettre d'aller chercher des votes solides. Et donc, ses adversaires, comme le Parti québécois à Québec, ne doivent pas le sous-estimer. Et ça va forcer d'ailleurs le PQ à travailler plus fort dans des régions où Éric Duhaime gagne en popularité pour que le PQ tente d'aller chercher sa majorité. Ce n'est pas acquis non plus pour le PQ. 6 jours en politique, ça peut être très court, mais aussi très long quand c'est serré.
0: Puis, on peut dire qu'il y a déjà des votes qui sont dans l'urne. Hein? Véronique, on en parlait la semaine dernière. Le vote par anticipation se déroule depuis hier. Les bureaux de vote vont fermer ce soir à 20h. Donc, tout n'est pas joué, mais il y a déjà une partie du scrutin qui est déjà réglée, là.
1: Oui, je suis d'ailleurs allée faire un tour dans différents locaux électoraux hier et aujourd'hui, et ça bourdonne, hein, vraiment, là, c'est comme une ruche, là, pour essayer de convaincre les électeurs à sortir pour voter. Surtout que le vote par anticipation sécurise une certaine base pour les partis politiques et ça leur permet, une fois que leurs sympathisants ont voté, ceux-là qui sont les plus faciles à convaincre, on les enlève de la liste puis ils peuvent se tourner vers les indécis parce que c'est vraiment sur eux qu'ils veulent concentrer leurs énergies cette semaine. Donc, j'ai senti une course contre la montre, là, ces 2 derniers jours. Les partis qui ont une plus grosse organisation population, ceux qui sont établis depuis plus longtemps, bien sûr, ils ont l'expérience. Et on le voit. À ce chapitre-là, pour en revenir au Parti conservateur du Québec, j'ai senti que les autres avaient une longueur d'avance sur lui. Donc, c'est pour ça qu'Éric Duhaime a usé d'originalité en écrivant une lettre la semaine dernière pour demander aux jeunes d'aller voter, là. Et je vous confirme, il y en a plusieurs qui me disent l'avoir reçu. Reste à voir maintenant s'ils vont se rendre aux urnes.
0: Bon.
1: C'est toujours ça le combat.
0: Véronique Prince, à Québec, merci beaucoup.
1: Au revoir.
0: Bon, je le disais, une semaine là, qu'il reste avant le jour officiel du vote. Est-ce que le rythme de plus en plus effréné des campagnes électorales, la pression médiatique de plus en plus importante, ont un impact sur la santé, sur le moral de ceux qui aspirent au poste de premier ministre? C'est la question que s'est posée notre collègue, la journaliste Élise Allard. Elle a recueilli les témoignages d'anciens chefs de grands partis au Québec pour avoir une idée de comment se portent ceux et celles qui font campagne en ce moment.
2: À la fin de chaque campagne électorale, j'étais aphone, j'avais une extinction de voix.
3: Françoise David a vécu 4 campagnes électorales en tant que co-porte-parole de Québec solidaire. Elle en conserve un souvenir mitigé.
2: Alors, en campagne électorale, on cogne aux portes, on appelle les gens, on va sur la rue, j'ai même fait du vélo. Il n'y a rien que j'ai pas fait. Ça, c'était la partie que j'aimais tellement faire. C'est toute la partie médias nationaux, campagne nationale, les débats qui se multiplient, qu'au début, moi, je trouvais un peu terrorisant. Après, je m'y suis habitué. Cette espèce de gros show là, qu'il faut faire, ça, c'est pas tellement dans mes gènes.
3: Celle qui a été à la tête de son parti alors qu'elle était dans la soixantaine peut témoigner des impacts du rythme effréné d'une campagne électorale.
2: Les journées commencent tôt, finissent tard. On est fatigué et puis on parle tout le temps. On parle tout le temps aux médias, aux gens, nos équipes. J'avais vraiment ce problème de laryngite, de bronchite, de pneumonie qui finissait par se déclarer à un moment donné. Et après les campagnes, ben là, je prenais une semaine de congé pour essayer de remonter la pente là, parce que j'étais vraiment, vraiment dans un état d'épuisement important.
3: Avec l'avènement du web et des nouvelles en continu, le rythme des campagnes électorales s'est accéléré, constate le professeur titulaire en sciences politiques à l'Université Laval, Éric Montigny.
4: Le cycle des nouvelles est beaucoup plus rapide. La circulation d'informations entre les caravanes, c'est-à-dire les attaques et les réponses aux attaques entre les différents chefs, aussi le rythme est plus soutenu. Il y a quelques années ou quelques élections, on parlait d'un point de presse le matin où on faisait une annonce. Maintenant, même pour avoir la nouvelle du jour, on fait les annonces de plus en plus tôt le matin. Et il n'est pas rare de voir même 3 ou 4 interventions médiatiques dans la même journée, alors qu'auparavant, 2, c'était beaucoup.
5: T'as tellement d'adrénaline. Je sais pas comment tu peux te sentir affaibli dans une campagne, honnêtement, parce que t'es tellement...
3: Dominique Anglade a généralement bien vécu sa campagne électorale comme chef du Parti libéral du Québec, à quelques exceptions près.
5: Des sentiments de culpabilité que t'as en campagne, parce que j'en ai eu... Moi, mes deux filles sont nées... J'ai 3 enfants, mais mes deux filles sont nées en septembre. Ça veut dire que mes deux filles, leur anniversaire, j'ai passé ça en campagne. À un moment donné, je me souviens, ma fille est venue me voir dans l'autobus, puis je suis sortie avec un gâteau devant les journalistes. Mais tu sais, est-ce que c'est une fête d'anniversaire dont rêvent tes enfants? Probablement pas.
3: Mais le moment le plus difficile pour Dominique Anglade a été la toute fin de la campagne.
5: Tout le stress tombe le jour de l'élection elle-même. Je veux dire, c'est là que tout sort, que tout... c'est très, très, très intense, mais le vrai stress, là... C'est pas la campagne elle-même. Le vrai stress, c'est le jour, c'est le verdict, c'est quand les résultats tombent.
3: Dominique Anglade croit que le fait d'avoir été la première femme noire à la tête d'un parti politique au Canada représentait un défi supplémentaire.
5: Il y a un coup à être première. C'est simplement le fait que c'est nouveau, ça détonne, c'est pas traditionnel. Et il faut que les gens s'approprient ça. Puis ça prend du temps aussi pour que les gens se l'approprient. Puis il faut simplement être conscient.
3: Un coup qu'a documenté la chercheuse et professeure en communication politique de l'Université du Québec à Trois-Rivières, Mireille Lalancette.
6: Ce qu'on sait dans la recherche, c'est que si on fait partie d'une minorité, si on œuvre dans un milieu majoritairement masculin, on est plus l'objet d'attaque. Donc, les femmes politiques sont souvent plus l'objet de l'attaque, d'attaques personnelles, notamment liées à leur genre.
3: Pour Dominique Anglade, le secret était d'éviter autant que possible les commentaires dégradants.
5: Moi, je ne regardais pas les médias sociaux. Je ne suis pas fan. Fait que je laissais mon équipe gérer ça. Vous me dites quand c'est pertinent que je sache quelque chose. Ce qui est problématique, c'est que ce n'est pas le reflet d'une réalité. C'est n'importe qui va sur ces plateformes-là. Il y a plein de choses qui se passent en termes d'insultes, d'injures, etc.
3: L'ancien chef du Parti québécois, Jean-François Lisée, qui a lui aussi vécu une campagne à la tête de sa formation, pense la même chose.
7: Ma technique est très simple. Je veux dire, j'admets la contradiction, même très dure. mais la vulgarité et l'insulte, je bloque.
3: Même s'il admet que cette technique a ses limites, notamment dans une situation en particulier.
7: Ben, comme chef, j'ai eu une menace qu'on envoie tout simplement à la SQ, puis la personne a été accusée, je pense qu'elle a plaidé coupable, bon, etc. C'était quand

0: même assez mineur. J'ai jamais fait de conférence de presse pour dire, ah, c'est bien terrible tout ce qu'on nous dit sur les réseaux sociaux. Non, la technique, c'est de dire, bon, tu trouves ça terrible, ben bloque-le.
1: Selon la chercheuse Mireille Lalancette, qui s'est entretenue avec des élus, les politiciens ont tendance à banaliser une situation qui n'a rien de normal.
2: On va normaliser. Ah, c'est normal, t'es dans l'œil du public, il faut que tu acceptes de recevoir des insultes, minimiser aussi, donc c'est pas si grave. T'sais, on balaye ça du revers de la main.
0: La couenne, ça se développe, hein?
1: Mais celui qui a été journaliste, avant de conseiller les premiers ministres Jacques Parizeau et Lucien Bouchard, croit qu'il est normal que les médias et les électeurs exercent une certaine pression sur les chefs en campagne électorale.
0: Si les chefs ne peuvent pas résister à cette pression-là, ils ne devraient pas se présenter. Il faut gérer les crises internes, il faut savoir ce que les autres ont proposé, il faut pouvoir y réagir.
1: Une mise à l'épreuve nécessaire, selon le professeur en sciences politiques, Éric Montigny.
3: Mais ça reste qu'une campagne, peu importe le niveau, peu importe l'échelle, ça demeure un test de leadership. Les médias mettent à l'épreuve des candidats pour justement que la capacité d'un chef de devenir premier ministre soit éprouvée.
1: Les anciens chefs de la CAQ et du Parti conservateur du Québec ont refusé de participer à ce reportage. Mais une chose unit ceux à qui nous avons parlé, perdre des élections représente une épreuve marquante.
0: Évidemment, j'ai perdu dans ma circonscription, donc j'ai démissionné et tout à coup, tu as beaucoup de temps. C'est un ajustement très abrupt d'être constamment au centre du jeu puis d'avoir à prendre 100 décisions par jour. Et tout à coup, tu peux lire tranquillement ton roman dans ton jardin puis le téléphone sonne presque pas.
4: C'est pas facile de perdre. Puis là, tu te dis, bon, t'as donné tout ce que t'avais, etc. Et puis, tu décompresses, tu commences à réfléchir. OK, c'est quoi la suite?
5: Bien sûr que quand on gagne, on oublie les petites difficultés, on oublie les trucs qui nous ont un peu tapé sur les nerfs. On est tellement heureux. Quand on perd, c'est plus dur.
1: C'est le sort qui attend la majorité des chefs lors de l'élection provinciale du 5 octobre. Ici Élise Allard, Radio-Canada, Montréal.
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7: Well, they want to have a deal with us. They call us all the time. The problem is that they've treated the United States very unfairly. They have been one of the worst.
8: Le président Trump a déclaré aujourd'hui que le Canada a traité les États-Unis de façon très injuste. C'est pourquoi, selon lui, une entente à court terme pour mettre fin à la guerre commerciale n'est pas envisageable. À partir de minuit ce soir, les États-Unis vont interdire l'importation de certains produits canadiens. C'est la dernière réplique là annoncée par les États-Unis. Philippe-Antoine Saunier, bonsoir.
9: Bonsoir, Madeleine.
8: Donc, pour les secteurs touchés, l'impact va commencer à se faire sentir et l'industrie de l'alcool est particulièrement touchée.
9: Oui, parce que la liste des produits interdits d'importation à partir de ce soir inclut le vin, la bière, les spiritueux. Ce sont surtout des entreprises de l'Ontario qui exportent de l'alcool aux États-Unis. Mais il y a une brasserie de Laval, le groupe Geloso, qui est le troisième joueur en importance sur le marché américain des prêts-à-boire. Il a environ 20 % du marché et 80% de sa production de Laval est exportée aux États-Unis. On parle des prêts à boire à base de malt, des marques Club Tales et Johnny Bootlegger. Nathalie Paré est vice-présidente stratégie corporative et opérations au groupe Geloso.
10: Jusqu'à aujourd'hui, on exporte et on exporte à coût de tarifs, évidemment. Donc, tout ce qu'on a produit, et puis on a produit énormément, vous pouvez bien comprendre, depuis les annonces, depuis le mois d'août, on a toutes les productions à vitesse grand V pour nos produits américains. Donc, tout ça a été exporté et sera exporté jusqu'à la dernière minute ce soir à raison de 50 % de tarifs. Et là, demain matin, évidemment, il n'y a plus de production qui va se produire ici à Laval pour les produits américains. Cette production-là, malheureusement, va devoir être transférée à des sous-traitants américains qui nous offrent le service d'embouteillage et d'empaquetage.
8: C'est ça. Donc, Philippe-Antoine, c'était une compagnie qui faisait déjà l'objet de tarifs de 50 %.
9: Oui.
8: Mais là, c'est l'interdiction.
9: Voilà. Et 50 %, c'est déjà énorme. Mm-hmm. Mais l'entreprise a absorbé ces pertes-là, explique Nathalie Paré.
10: Ce n'est pas rentable du tout. Par contre, Vous comprendrez que quand vous avez bâti deux marques dans un milieu, une industrie qui est très, très, très compétitive, puis ça vous a pris 25 ans, bien, vous allez tout faire pour vous garder sur les étalages.
9: Alors, pour le moment, il n'y a aucune mise à pied qui est prévue à l'usine de Laval, où travaillent plus de 500 personnes. Le groupe Geloso cherche d'autres façons d'exploiter son usine.
10: On regarde d'autres opportunités pour remplir nos capacités de production ici à Laval, tant en provenance de l'Ontario que le reste du Canada. Puis, il ne faut pas oublier non plus qu'il y a plusieurs marques américaines qui veulent venir embouteiller au Québec parce qu'eux autres, évidemment, font face à des enjeux aussi pour venir mettre leur alcool sur les tablettes du Québec et de l'Ontario. Et qu'on est en train de négocier certaines ententes là. C'est sûr que ça va prendre plus longtemps parce que ça ne se fait pas du jour au lendemain, mais en même temps, comme je vous dis, on prend soin de nos employés.
9: Alors, cette entreprise québécoise va aller produire aux États-Unis ses produits qui sont destinés au marché américain, ce qui était un peu l'objectif du président Trump d'ailleurs, et il pourrait y avoir des brasseurs américains qui produiraient ici pour le marché local.
4: Bon, ça perturbe, évidemment. Est-ce que ces interdictions d'importation vont avoir des impacts importants sur l'économie canadienne?
9: Ben, relativement peu, parce que la liste des produits touchés est assez circonscrite. Et aussi, comme on le disait, il y a plusieurs produits qui étaient déjà frappés par les tarifs prohibitifs. Le but est davantage symbolique, selon Richard Ouellette, professeur à la Faculté de droit de l'Université Laval.
11: Quand on regarde l'effet global de ce qui entre en vigueur ce soir, l'effet sur les flux de commerce Canada-États-Unis sont assez minces. Ils ne sont pas nuls, mais il n'y a pas de catastrophe là du tout. Là. Alors, le gouvernement américain n'a pas voulu y aller trop fort dans l'escalade et refermer encore plus le commerce canado-américain. Ils ont surtout voulu envoyer un message, plus qu'une entrave au commerce.
9: Et il ne faut pas s'attendre à une reprise des négociations à court terme, selon Richard Ouellette.
11: Je ne pense pas que ce qui entre en vigueur aujourd'hui soit un facteur important pour accélérer la renégociation de la CEUM. Personne d'ailleurs ne tient à ce que les choses aillent vite. Même Jamieson Greer semble dire que c'est pas si grave si les choses ne vont pas très rapidement. Et du côté canadien, ben on préfère négocier avec un président américain qui sera affaibli par les élections de mi-mandat et on préfère se lancer dans des négociations plus intensives après cette élection-là qui aura lieu au début novembre.
4: Comme si personne n'était pressé. En tout cas, on l'entendait dans l'extrait, le président Trump, qui, lui, n'était pas pressé de négocier avec le Canada aujourd'hui.
9: Non, et il prévoit que c'est le gouvernement canadien qui va vouloir revenir à la table d'ici 3 ou 4 semaines.
12: Je pense que ce qui va se passer, c'est que, au cours des 3 ou 4 semaines, ils vont venir à nous et ils vont dire « We're going to get rid of all the tariffs. » They're going to come in and they're going to say « Sir, we are sorry. »
9: Alors, Donald Trump dit que les Canadiens vont venir s'excuser auprès de lui. On verra. Mais déjà, cette guerre commerciale a des conséquences importantes sur de nombreux travailleurs au pays. D'ailleurs, aujourd'hui, l'aciérie Stelco de Hamilton a annoncé qu'elle allait réduire sa production pour assurer sa survie face aux tarifs américains de 50 %. Et ça devrait se traduire par la mise à pied de 350 personnes.
4: Alors, de vraies personnes touchées. Philippe-Antoine Saunier, merci beaucoup.
9: Merci.

0: 3, 2, 1.
1: SpaceX, la compagnie d'Elon Musk, a franchi un nouveau pas aujourd'hui. Elle est parvenue pour la première fois à propulser sa fusée géante, le Starship, sur une orbite à une altitude de 275 km de la Terre. La compagnie d'Elon Musk avance donc pas à pas dans son projet de super fusée réutilisable, capable d'envoyer dans l'espace des satellites, des capsules comme celles qui doivent aller sur la Lune ou sur Mars, ou encore d'envoyer en orbite des centres de données. Donc, qu'est-ce que ça change pour nous sur Terre? Avec nous ce soir, Robert Lamontagne, astrophysicien à la retraite, affilié à l'Université de Montréal, qui est en studio. Monsieur Lamontagne, merci d'être ici.
2: Bonsoir.
1: Monsieur Lamontagne, est-ce que ça veut dire qu'Elon Musk a encore creusé sa longueur d'avance avec cette fusée géante en orbite?
2: Oui, c'est une belle percée. Pour SpaceX, il se démarque évidemment. Il y a quelques compétiteurs aux États-Unis. On peut penser à Blue Origin de Jeff Bezos.
1: D'Amazon. D'ailleurs, est-ce qu'on est en compétition contre le secteur privé ou on est en compétition contre la Chine en essayant d'avancer comme ça?
2: Il y a plusieurs courses. Il y a des courses entre les entreprises privées, effectivement, et SpaceX a définitivement une longueur d'avance. Il y a la course à la Lune avec la

0: la Chine, qui prévoit amener des taïkonautes, donc des astronautes chinois, d'ici 2030, mais on ne sait pas très bien ce que veut dire là, d'ici 2030. Et donc, c'est cette course entre les États-Unis et la Chine pour accéder au pôle sud de la Lune, où on veut à terme installer un camp de base, une espèce de station lunaire.
1: Donc, revenons à cette super grosse fusée envoyée en orbite. C'est une fusée qui se veut réutilisable, qui pourrait avoir plus d'un usage. Donc, finalement, abaisser les coûts de la course vers l'espace.
0: Oui, la réutilisation des capsules, c'est ce qui abaisse le coût d'accès à l'espace. SpaceX l'a réussi avec sa fusée Falcon et ses capsules Dragon, n'est-ce pas? Et donc, ils vont à la Station spatiale internationale. L'accès, lancer de petits satellites, des charges utiles en orbite autour de la Terre. Les coûts ont été abaissés par presque un facteur 10 par rapport aux méthodes traditionnelles de la NASA dans les années 60, 70, 80, là, jusqu'à tout récemment, en fait.
1: Et là, Elon Musk, lui, bon, espère à terme pouvoir, entre autres, je dis à terme, mais c'est entre autres, construire en orbite des centres de données. Quand on sait tout le débat qu'il y a sur Terre là, avec ces centres de données pour faire avancer l'intelligence artificielle, est-ce qu'il y a lieu de s'inquiéter, selon vous, Robert Lamontagne, qu'on les envoie dans l'espace?
0: Oui, tout à fait. Il y a de bonnes raisons de les envoyer dans l'espace parce qu'on a moins de problèmes de refroidissement. Alors, sur Terre, on doit utiliser des ressources comme de l'eau. Mais le nombre de ces centres de données, ce seront de petits satellites avec des ordinateurs, puis ça va servir ça va littéralement être le cloud dans le cloud, n'est-ce pas? Ça sera véritablement un nuage de petits satellites. On parle pour les centres de données d'intelligence artificielle d'environ 1 million de ces petits satellites. Ce qui veut dire qu'il y aura 1 million de satellites orbitaux. Présentement, on est à peu près à pas tout à fait 15 000.
1: Puis on les voit déjà.
0: Et on les voit déjà. Alors, 1 million, ça marque la fin de l'astronomie terrestre, littéralement. Ça marque la fin professionnelle. Tous les télescopes vont avoir toujours un satellite qui va passer dans le champ d'observation. Et puis, pour vous et moi, le commun des mortels, le ciel va devenir envahi de petits points lumineux qui se déplacent et on fera plus de distinction.
1: Fini les Perséides.
0: Fini les Perséides, fini les étoiles, fini la Voie lactée, on verra plus jamais ça.
1: Puis, il y a aussi le risque que ces engins, les satellites, retombe éventuellement.
0: Absolument. Tous les satellites doivent être remplacés sur une base plus ou moins régulière, dépendant de l'altitude de l'orbite à laquelle on les place. Que ce soit pour Starlink, les satellites de télécommunications, les satellites météo, et donc ces centres de données. Et plus il y aura de ces engins, il va y avoir une multitude de lancements avec toutes sortes de produits toxiques qui, à terme, se retrouvent dans l'atmosphère. Et lorsque ces engins, ces petits satellites, ces centres de données retombent sur Terre, ils brûlent dans la haute atmosphère, là aussi en déversant des produits toxiques, des métaux lourds. Et donc, quels seront les impacts sur l'atmosphère de notre planète? Ça demeure encore à discuter. Il y en a toujours eu. Des satellites qui retombent, mais le nombre était relativement limité. Là, on aura un facteur 10 ou même 100 de plus grand.
1: C'est pas nécessairement tout réjouissant de ce que vous racontez, Robert Lamontagne. Quand vous avez vu comme ça la fusée d'Elon Musk franchir cette nouvelle étape là, d'atteindre une orbite aujourd'hui, est-ce qu'on s'est rapproché encore un peu plus de tout ça, de ce scénario que vous évoquez?
0: Oui, on s'en rapproche.
1: Beaucoup
0: tout à fait.
1: Rapidement ou pas?
0: La fusée Starship, le vaisseau Starship, c'est la capsule, ou en fait la fusée la plus puissante jamais développée. On peut amener jusqu'à plus de 110 tonnes métriques de cargo dans l'espace. Alors, ça peut être des astronautes, ça peut être des satellites, des centres de données. Et donc, on va être en mesure, avec ce succès, d'accomplir l'objectif de mettre jusqu'à 100 000 satellites Star pour le réseau Starlink, pour Internet, et jusqu'à 1 million de centres de satellites pour les centres de données.
1: Est-ce qu'il y a quelque chose de positif dans tout ça?
0: C'est toujours difficile. C'est une médaille à deux côtés, n'est-ce pas? C'est comme l'intelligence artificielle. Il y a des aspects positifs et évidemment ben, les inquiétudes que, dont on a appris récemment. Alors, je suis partagé. Je veux dire, c'est une belle avancée. Si on veut aller à la Lune, si éventuellement on veut aller explorer la planète Mars, pas coloniser Mars, mais si on veut aller explorer Mars, c'est un pas nécessaire.
1: Pour transporter, comme vous disiez, des astronautes.
0: Exactement, et du cargo dans l'espace. Est-ce qu'on veut avoir tous ces centres de données dans l'espace? Ça, c'est une autre question. Est-ce qu'on peut les mettre dans l'espace de manière sécuritaire, c'est-à-dire qu'ils ne reviendraient pas au sol? Ou aller les chercher et les récupérer, n'est-ce pas, sans qu'ils brûlent dans la haute atmosphère? Il y aura des choses auxquelles on devra réfléchir.
1: Robert Lamontagne, astrophysicien à la retraite, affilié à l'Université de Montréal. Merci pour cet éclairage.
0: Toujours un plaisir.
1: Merci. Restez à l'écoute plus tard à l'émission. Elle a été une pionnière du cinéma québécois, la toute première femme francophone réalisatrice et productrice à l'ONF. Retour sur la vie et l'œuvre d'Anne-Claire Poirier, qui s'est éteinte à 94 ans. Mais d'abord, le pape Léon XIV a conclu sa visite de 4 jours en France par une grande cérémonie célébrée à Metz, dans le nord-est du pays. Des dizaines de milliers de fidèles se sont déplacés pour assister à cette dernière messe du souverain pontife qui a lancé un vibrant appel à la paix. Notre correspondante Tamara Alteresco, était sur place.
2: Le pape Léon XIV, encore une fois, acclamé. Il aurait pu terminer son pèlerinage dans n'importe quelle ville de la France. Mais c'est lui qui a choisi de venir ici à Metz, berceau de l'Europe moderne et de la paix. Et sur les traces d'un de ses pères fondateurs, Robert Schuman, qui était à l'honneur aujourd'hui.
3: Une Europe qui doit retrouver le courage de ses fondateurs. Oui, le courage.
2: C'est Emmanuel Macron qui a donné le ton à la séquence la plus politique du voyage du Saint-Père. Sur la guerre en Ukraine et la menace russe, le pape implore l'Europe de ne pas céder à l'illusion du réarmement.
4: Il est nécessaire de s'engager dans un dialogue patient, de faire preuve de courage dans la négociation et d'être prêt à sacrifier certaines positions pour le bien supérieur de la paix.
2: Un discours parfois alarmant même sur l'état des relations internationales.
4: Aujourd'hui, les relations humaines entre les États sont de plus en plus barbares. La valeur de la parole donnée est méprisée. On s'évante plutôt des mensonges et de la tromperie. L'Europe peut mettre fin à cette spirale grâce au respect de l'autre qu'elle a su cultiver et préserver.
5: C'est ici que le discours d'un pape prend sens aussi dans le contexte qui peut être le sien, que l'Amérique a changé.
2: Dans un monde de post-vérité, dit le politologue Philippe Portier, le pape veut que l'Europe soit une boussole morale.
5: Et de ce point de vue, le populisme est aussi un motif de grande inquiétude et d'incertitude pour le devenir de l'Europe.
2: Et le pape américain, comme beaucoup l'appellent ici en France, soulève les passions.
6: Nous sommes là depuis 3 heures et nous n'arrêtons pas.
2: Philippe vend des t-shirts à l'effigie du pape, des chapelets, bref, des souvenirs de ce qui est, selon lui, une visite qui donne l'espoir.
6: Ça veut dire qu'il y a un véritable engouement.
7: Comment vous l'expliquez, cet engouement?
6: C'est une recherche de valeur chez beaucoup de nos concitoyens. Le pape a saisi le fait que l'Europe d'aujourd'hui est en interrogation. Certains disent qu'elle est un peu en crise. Et donc, il veut redonner du sens pour redynamiser cette Europe.
2: Parmi la foule, la plupart sont des fidèles chrétiens. Mais il y a beaucoup de juifs et de musulmans venus voir la dernière messe de Léon XIV sur un écran géant.
8: En fait, on est là aujourd'hui pour voir le pape parce qu'il est exemplaire.
7: L'Europe en crise qu'il a décrite ce matin, vous la voyez, vous la vivez?
8: Oui, c'est important. Franchement, ce que moi je vis ce matin à la télé, avec ses discours émancés, ça m'a touché au fond du cœur. Donc ça m'a poussé de plus de sortir, même si je n'avais pas envie de sortir.
2: Sortir, dit Mamadou, pour vivre ce grand moment de communion au-delà des religions. Du bar où elle travaille, Sarah, contre toute attente, a pu voir le Saint-Père passer.
9: Et j'ai l'impression qu'il a remis un petit peu les gens serein. J'ai senti moi une sérénité en fait dans son discours, dans sa façon de parler. Et puis
10: il y a quand même quelque chose qui se passe là.
9: Oui, il y a une super ambiance.
2: En 4 jours, c'est plus d'1 million de Français qui se sont déplacés pour le voir en chair et en os.

0: et pour vivre ce petit moment d'histoire. Ici Tamara Alteresco, Radio-Canada, à Metz.
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2: Là, on va vous parler d'une histoire que vous avez peut-être lue sur notre site web ce matin. Des résidus d'un pesticide à haut risque qui ont été retrouvés dans l'eau potable de plusieurs municipalités du Québec. Des analyses de l'organisme Vigilance OGM montrent une concentration d'un produit issu du S-métolachlore qui dépasse les normes européennes dans 7 villes, dont Montréal, Longueuil et Repentigny. Mon collègue de Sherbrooke, Guillaume Renault, s'est penché sur le sujet. Guillaume, bonsoir.
3: Bonsoir.
2: Qu'est-ce qu'on sait sur ce pesticide?
3: Le S-métolachlore, c'est un pesticide qui est assez peu connu du grand public, généralement, contrairement au glyphosate, dont on a beaucoup entendu parler dans les dernières années, qu'on connaît mieux sous l'une de ses marques commerciales, le fameux Roundup. Mm-hmm. Mais pourtant, le S-métolachlore, c'est très, très utilisé. Ça sert surtout à lutter contre les mauvaises herbes dans les cultures de maïs et de soya, entre autres. Et en 2024, c'était le deuxième pesticide le plus vendu au Québec à hauteur de 248 tonnes. Et le ministère de l'Environnement lui-même estime que c'est le pesticide qui comporte le plus de risques, tant pour la santé que pour l'environnement. Quand on prend en compte là, la quantité épandue, par exemple, et sa toxicité parmi les facteurs qui sont évalués. Sauf qu'une fois dans l'environnement, le pesticide de base, lui, va se transformer sous la chaleur, les micro-organismes, etc., va devenir notamment ce qu'on appelle du métolachlore ESA, ce qu'on appelle aussi un métabolite, donc un produit transformé. Et c'est ce produit-là qu'on a retrouvé dans l'eau à des concentrations qui dépassent le seuil européen dans 7 villes du Québec. À Saint-Césaire, en Montérégie, par exemple, on mesure 1,34 microgrammes par litre. Ça, c'est plus de 13 fois la norme européenne qui est de 0,1 microgramme par litre. On constate aussi des dépassements à Montréal, à Longueuil, Repentigny notamment. Mais l'enjeu, c'est qu'au Québec, il existe une norme pour le S-métolachlore, mais pas spécifiquement pour son produit de dégradation, donc le métolachlore ESA, qui fait donc pas partie des pesticides que les municipalités ont l'obligation de mesurer dans leur suivi réglementaire, dans leur test d'eau potable. Et ça représente un problème important pour le directeur général de Vigilance OGM, Thibault Rennes.
4: Il faut vraiment que le gouvernement du Québec, en année électorale, comprennent qu'il va falloir prendre ce problème de pesticides au sérieux et vraiment viser une diminution. Et en testant juste le S-métolachlore dans l'eau et pas ses métabolites, c'est comme si on jouait un peu à l'autruche en disant « Ah, ben non, mais il n'y en a pas dans l'eau potable. » Mais il n'y en a pas dans l'eau potable parce qu'il s'est dégradé en autres molécules. Et donc, c'est important de tester aussi ces molécules de dégradation, ce qu'on appelle les métabolites.
2: Et est-ce qu'on sait quel risque ça représente pour la santé?
3: C'est un peu difficile à déterminer précisément. Ce qu'on sait, c'est que le S-métolachlore a été classé en Europe comme étant, je cite, susceptible de provoquer le cancer. Son utilisation n'est plus autorisée en Europe depuis 2024. Mais dans cette étude-là de Vigilance OGM, il y a un autre élément qui préoccupe les experts à qui j'ai parlé. On retrouve pas seulement qu'un pesticide dans l'eau. Il y a des échantillons qui en contiennent jusqu'à une vingtaine de pesticides ou de produits associés dans le même échantillon. Et on connaît encore très mal les effets sur la santé d'une exposition à plusieurs de ces substances-là en même temps, ce qu'on appelle parfois l'effet cocktail. Maryse Bouchard, elle est spécialiste en santé environnementale à l'Institut national de la recherche scientifique. On l'écoute.
5: Donc, on a une variété de molécules chimiques qui ont une variété d'effets, mais moi, je vois dans la liste là, certaines molécules qui peuvent avoir des effets, par exemple, sur le système nerveux, là, sur le développement neurologique des enfants, par exemple. On a d'autres pesticides là, que je regarde dans la liste qui peuvent être hépatotoxiques, donc mauvais pour le fonctionnement du foie. Il y en a d'autres qui sont néfastes pour les reins. La présence simultanée de multiples pesticides, c'est quand même inquiétant là, d'un point de vue santé publique.
3: Il faut toutefois apporter une nuance importante là ici, c'est qu'il n'y a aucun des pesticides réglementés qui a dépassé la norme québécoise dans ces analyses-là. Et le ministère de l'Environnement, lui, affirme que les données dont il dispose actuellement montrent pas vraiment de préoccupation pour la santé liée au métolachlore particulièrement.
2: Alors, ce qu'on comprend, c'est que les résultats ne dépassent pas les seuils du Québec, mais ils dépassent les seuils européens. Pourquoi?
3: Oui, parce que les deux systèmes n'utilisent vraiment pas la même approche. Prenons par exemple encore l'exemple du métolachlore. Au Québec, la norme est de 35 microgrammes par litre, alors que le seuil européen, lui, est à 0,1 microgramme par litre. Autrement dit, là, la norme chez nous est 350 fois plus élevée qu'en Europe, où le principe de prévention est beaucoup plus important. On va mettre les normes plus basses pour qu'on puisse mieux surveiller la présence de pesticides et mieux agir en amont. Alors qu'ici, Santé Canada, il va d'une analyse toxicologique des risques sur la santé pour chaque pesticide et va proposer un seuil où, selon l'organisation fédérale, le risque est trop grand. Mais ça, pour Sébastien Sauvé, qui est professeur en chimie environnementale à l'Université de Montréal, lui remet en question là, les données utilisées pour établir ces fameuses normes-là qu'on a chez nous.
6: Le ministère va nous dire que c'est des normes qui sont basées sur la science et que les normes en Europe, qui sont beaucoup plus sévères, et là, on aurait des dépassements si on utilisait les normes européennes, sont basées sur le principe de précaution où, dans le doute, on préfère protéger un peu mieux. J'argumenterais que je suis pas convaincu que les données utilisées au Québec ou en Amérique du Nord sont vraiment basées sur la science parce qu'elles sont surtout basées sur des données fournies par l'industrie. Donc, ce n'est pas nécessairement de la science comme on l'entend, revue par les pairs.
3: Il y a une chose qui est sûre, Madeleine, tous les experts à qui j'ai parlé s'entendent pour dire que les normes au Québec sont beaucoup trop élevées, ce qui cache un peu, en quelque sorte, là, les pesticides, c'est l'enjeu face aux pesticides chez nous. Et je mentionne en terminant que Santé Canada et le ministère de l'Environnement ont décliné nos demandes d'entrevue dans ce dossier. Il y a Santé Canada qui m'a quand même indiqué être actuellement en processus de réévaluation du métolachlore, mais conclut que les risques liés à l'eau potable sont pour l'instant acceptables.
2: Mmh. Guillaume Renaud, merci beaucoup.
3: Au revoir.
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2: Demain, le 29 septembre, ce sera la Journée internationale de sensibilisation aux pertes et gaspillage de nourriture. C'est une initiative des Nations unies parce qu'on gaspille encore beaucoup de nourriture partout sur la planète, du champ à l'assiette. On va faire ce soir l'état des lieux avec Gilda pour parler aussi de solutions. Bonsoir, Gilda.
7: Ben oui, bonsoir, Madeleine.
2: Est-ce qu'on peut mesurer à quel point on gaspille?
7: Alors, les chiffres ne sont pas si nombreux que ça. Il y a quand même quelques études intéressantes. Selon l'organisme sans but lucratif qui s'appelle Deuxième Récolte au Canada, on estime que près de 47%, donc près de la moitié des aliments produits sont soit perdus, soit gaspillés, des aliments comestibles. Alors qu'on voit en ce moment une insécurité alimentaire qui est en hausse au pays et dans bien des pays d'ailleurs dans le monde. Donc des pertes et des gaspillages qui ont lieu un peu partout, comme vous l'avez dit en introduction dans la chaîne de production alimentaire. On parle de pertes, on parle de gaspillage, on essaie de faire la différence, vous allez voir. Les pertes alimentaires en amont, elles peuvent avoir lieu par exemple à la ferme. On a récolté au mauvais moment, il y a eu des conditions climatiques défavorables, on a appliqué des mauvaises pratiques lors de la récolte, mauvaise gestion, bon, tout peut arriver. À l'entrepôt, on peut mal stocker les aliments, ça va peut-être raccourcir la durée de vie du produit. L'acheminement aussi, pendant les transports, on peut abîmer des produits fragiles, des erreurs humaines de manipulation, tout est possible. Le gaspillage alimentaire, il a lieu ensuite. D'abord à l'épicerie, problème de gestion des stocks, par exemple la durée de conservation est limitée. Il y a cette nécessité aussi, et c'est un peu la faute du consommateur, vous allez voir, pour des produits alimentaires de répondre à certaines normes esthétiques. La couleur, la forme, la taille, la variabilité de la demande. Pensez aux légumes et aux fruits parfaits qu'on cherche tout le temps et qui sont en grande abondance dans les rayons, qui ne seront pas tous achetés. Donc c'est vraiment l'art de bien répondre à la demande chez les épiciers. Et à la maison, le gaspillage, bon, mauvaise planification des repas, achats excessifs, confusion, évidemment avec l'interprétation des étiquettes, par exemple, du fameux meilleur avant, on va y revenir.
2: Donc vraiment, à toutes les étapes de la chaîne, est-ce qu'on peut, encore une fois, la mesurer où surtout le gaspillage se produit?
7: Des estimations dans le monde, près de 20% de la nourriture offerte aux consommateurs, donc l'équivalent d'un milliard de tonnes est gaspillée chaque année. Ce sont des données pour 2025. Soit étant jetées donc au niveau du commerce de détail, services de restauration ou dans les foyers, chez nous. Ça représente à peu près un cinquième de la nourriture qui atteint la fin de la chaîne d'approvisionnement. Collectivement, donc, nous gaspillons beaucoup de nourriture à la maison, en fait. Et on devrait un peu s'en vouloir. On estime que 60% du gaspillage alimentaire provient des foyers, 28% de la restauration, 12% du commerce de détail. Et Juste une petite information comme ça, cette nourriture, elle est perdue, elle est gaspillée, alors que dans le monde, on estime qu'une personne sur 13 a souffert de la faim, à peu près 700 millions de personnes et environ 2 milliards de personnes qui ont souffert d'insécurité alimentaire modérée ou grave. Ça, c'est selon le programme des Nations Unies pour l'environnement.
2: Évidemment, ça fait réfléchir, on peut se sentir coupable, mais il faut surtout peut-être agir.
7: Oui.
2: C'est pas facile de changer des habitudes. Hein?
7: Non, puis c'est cette question qui tue un petit peu à chaque fois. On se dit, mais comment faire? Et alors, j'ai posé cette question à Guillaume Quentin.

0: Biancanta a cofondé la Transformerie à Montréal. C'est une OBNL qui développe des solutions contre le gaspillage alimentaire. Et voici ce qu'il a à nous dire quand on se sent justement coupable comme citoyen, consommateur, consommatrice de ce gaspillage.
1: Ce qui est vraiment important, c'est vraiment de prendre conscience de son gaspillage. C'est après ça, aussi, c'est prendre conscience que faut pas ramener ça juste à une responsabilité individuelle, tu sais, au niveau du gaspillage, tu sais, parce que souvent, on va représenter ça juste avec les gens à la maison. Oui, il y en a. C'est important d'en avoir conscience, mais ça arrive à tous les maillons de nos systèmes alimentaires. Fait que c'est une responsabilité partagée. Puis de façon simple et brève, tu sais, au Québec, aujourd'hui, la seule étude qui a été faite en 2022 là-dedans, tu sais, c'est 1,2 milliard de kilos de nourriture gaspillés par année.
0: Et à Guillaume, j'ai demandé ensuite des conseils parce que quand on a vu ça, là, quand on a constaté et comment on doit prendre conscience de gaspillage qu'on fait à la maison, il a un truc. Et ça, c'est vraiment facile à appliquer à la maison. On écoute Guillaume.
1: Je pense que le meilleur point de départ, comprendre le gaspillage à la maison, c'est un genre de petit auto-diagnostic. Tu sais, pendant un mois, tu prends note de tout ce que tu gaspilles avec les gens dans la maison, la date, l'aliment, la quantité, la raison. Et à la fin du mois, ben, tu regardes c'est quoi qui fait qu'on gaspille, c'est quoi les attitudes, c'est quoi les patterns. Puis à partir de ça, c'est une genre de solution adaptée à chacun, chacune selon sa réalité. Puis après ça, tu trouves tes propres solutions, tu peux aller en chercher sur Internet. Tu as trop de restants au fond du frigo, tu l'oublies, tu peux créer une tablette, manger bientôt dans ton frigo, puis tout le monde pige là. Fait, il y a moyen de trouver ces solutions.
0: Ouais, et en conclusion, Madeleine aussi, on jette trop vite parfois des aliments qui sont encore bons pour la consommation, la fameuse date meilleure avant. L'Université Dalhousie avait évalué en novembre dernier que chaque ménage au Québec perd annuellement à peu près 600 $ de denrées parce qu'on les jette trop tôt, prématurément. Alors, il faut aussi d'abord se fier à ses propres sens. L'exemple classique, c'est celui du yogourt. Même si la date est dépassée, ouvrez-le, sentez-le, goûtez-le. Vous allez savoir et ne le jetez pas avant de l'avoir fait.
2: Vous ne nous avez pas parlé d'inflation, Gilda.
0: Oui. Mais
2: je pense que je vais interpeller les auditeurs. Est-ce que l'inflation vous a incité peut-être à moins gaspiller? Vous pouvez nous écrire en vous rendant sur l'application Radio-Canada Audio maintenant. Cliquez sur la bulle de conversation de notre émission en direct. Et si vous avez vos propres trucs pour éviter le gaspillage, on est aussi preneurs.

0: On vous parlait plus tôt du jour du scrutin officiel qui approche au Québec, du vote par anticipation qui se termine ce soir. Parmi ces Québécois qui ont voté ou se préparent à se rendre aux urnes, il y a des personnes qui vivent avec une déficience intellectuelle. Notre journaliste Charles-Antoine Boulanger s'est intéressé à ce bassin d'électeurs qui a le droit de vote au Québec seulement depuis 1989. Il a assisté à un atelier qui prépare des personnes ayant la trisomie 21 au jour du vote.
1: Annie s'avance trop vite vers l'isoloir. Elle se fait rappeler les consignes par l'animatrice de l'atelier, Elisabeth Langlois, et reprend sa place sans rechigner.
2: L'isoloir est libre.
1: Une quinzaine de personnes vivant avec une déficience intellectuelle se préparent au vote dans les locaux du regroupement pour la trisomie 21 à Montréal. Les apprentis électeurs frétillent et peinent à tenir en place en ce lundi matin. Certains rient, parlent fort, d'autres ont les yeux rivés sur le plancher. On pourrait se croire dans un bureau de vote officiel, mais les bulletins de vote sont légèrement différents ici. On n'y retrouve pas le nom du Parti libéral ou encore celui de Québec solidaire, mais bien des partis ciné-pop en couleur et bouger ensemble.
3: Bonjour, madame.
1: Dans le coin de la salle, un isoloir avec un logo d'Élections Québec et une boîte de scrutin improvisée. De faux employés vérifient les pièces d'identité des électeurs et s'assurent du bon déroulement de la simulation. On rappelle par exemple à Marie-Michel qu'elle ne peut pas se présenter au comptoir avec sa carte d'autobus. Elisabeth mène le bal d'une main de maître.
4: C'est combien de X qu'on met sur notre paquet?
1: Tout y passe ce matin. Le fonctionnement des élections, mais aussi l'offre des principaux partis politiques. Les participants doivent d'abord reconnaître les aspirants premiers ministres.
4: C'est une fléchette. À main levée, c'est quoi le nom de son parti, Yasmine?
5: D'accord.
4: Et bonne réponse, la CAQ!
1: La ronde se poursuit. Les participants ont reconnu le logo du Parti orange, Québec solidaire, et celui du rouge, le Parti libéral du Québec. Les choses se corsent lorsque vient le temps de parler du Parti québécois.

0: Et ses culs dans son diaporama. Les participants sont unanimes. Charles-Élie nous explique pourquoi il ira voter et Yasmine, 28 ans, en profite pour résumer ce qu'elle souhaite voir du prochain gouvernement.
1: C'est autonome, responsable.
2: La plus importante pour moi, c'est que toutes les personnes qui ont une déficience intellectuelle aillent des organismes, les soins dentaires, les médicaments gratuits, des écoles adaptées pour les déficiences intellectuelles.
0: Geneviève Labrecque, directrice générale de l'organisme, sait qu'on en trouvera toujours pour remettre en question le vote de ses citoyens et que des questions peuvent subsister quant à leur capacité d'exercer leur droit de vote.
3: C'est des personnes comme les autres. Ils vivent dans notre société. Ils ont les impacts des décisions politiques. Il y a les médias qui peuvent les influencer. Il y a la famille, il y a les amis. Un peu comme n'importe qui. Là, on va dans une soirée, on se met à parler de politique. Notre ami nous en parle. Bien, ça se peut que ça va influencer notre vote.
0: Les personnes présentant une déficience intellectuelle ont le droit de vote au Québec depuis 1989. Les prochaines élections n'en seront pas moins historiques. Julie Saint-Arnaud-Drolet, porte-parole d'Élections Québec.
4: Il y a peut-être des gens qui vont pouvoir se retrouver à voter pour la première fois.
0: En 2022, le gouvernement du Québec a aboli le régime de la curatelle pour le remplacer par la tutelle. La réforme a permis de passer d'un système qui retirait automatiquement des droits à une personne inapte à un régime sur mesure, adapté à ses capacités. 11 500 personnes ont ainsi été inscrites ou réinscrites sur la liste électorale. Parmi elles, des personnes vivant avec une déficience intellectuelle. Bien que certains usagers du regroupement pour la trisomie 21 voteront pour la première fois, aucun d'entre eux n'était sous la curatelle. Élections Québec est prêt à accueillir tout le monde. Les personnes vivant avec une déficience intellectuelle peuvent être accompagnées derrière l'isoloir au bureau de vote.
4: Il y aura toujours une troisième personne, un membre du personnel électoral, qui va être à proximité pour s'assurer que ce qui est apporté à l'électeur, c'est une assistance et non pas une influence.
0: De retour à l'atelier, c'est finalement le parti Cinépop qui récolte le plus de voix. L'idée de la chef Stella Popcorn de diffuser des films gratuitement tous les jours aura visiblement trouvé écho chez les électeurs.
5: Oui, mais les gens sont prêts.
0: Le groupe d'Élisabeth est prêt, en prévision du scrutin qui approche à grands pas. Ici Charles-Antoine Boulanger, Radio-Canada, Montréal.
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7: On allait sur les tournages les uns des autres, on aidait les uns les autres et on apprenait. Moi, dans tout ça, je voyais bien que les femmes qui m'entouraient étaient en général assistantes. J'ai l'impression que les autres n'envisageaient pas éventuellement faire de la réalisation. Et moi, comme quand je suis entrée à l'office, ceux qui sont entrés en même temps que moi, ils n'en savaient pas plus. Je veux dire, je suis entrée, moi, la même année qu'Arthur Lamotte, Jules Carle. Alors, comme on apprenait tous en même temps, moi, je ne voyais absolument pas pourquoi, moi, j'allais rester assistante et puis qu'eux autres allaient devenir des réalisateurs.
8: Celle que vous venez d'entendre, c'est Anne-Claire Poirier. En entrevue il y a 35 ans, elle a été une pionnière du cinéma québécois, la toute première femme francophone réalisatrice et productrice à l'ONF. Anne-Claire Poirier s'est éteinte la nuit dernière, elle avait 94 ans. Elle a signé, entre autres, les films « Mourir à tue-tête » et « Tu as crié Let Me Go », un film documentaire sur sa fille, héroïnomane, assassinée en 1992. Pour nous parler d'Anne-Claire Poirier, et de son œuvre. Avec moi en studio, Michel Coulombe, chroniqueur québécois. Michel Coulombe, bonsoir.
9: Bonsoir, Madeleine.
8: Donc, non seulement Anne-Claire Poirier a ouvert la voie en étant comme ça la première femme francophone réalisatrice à l'ONF, mais elle a emmené le cinéma québécois sur des sujets, des préoccupations qui touchaient les femmes.
5: Les femmes et les hommes. Mmh. C'est-à-dire que jusqu'à ce qu'elles deviennent cinéastes à l'ONF, où à peu près tout le cinéma se faisait, au début des années 60, hein, il y avait très peu de choses dans le secteur privé, ça va se développer. Elle va faire carrière à l'ONF après Radio-Canada de 1960 à 1997. Mmh. C'est quand même 37 ans, vous voyez, d'une longue période de recherche à l'ONF. Et donc, les hommes qui faisaient les films,

0: au début des années 60, ne s'appropriait pas les sujets qu'on pourrait appeler domestiques, de l'intime, de la vie des couples, du mariage, la parentalité et tout.
1: La maternité
0: mm-hmm. et la paternité. Est-ce que ça ne concerne que les femmes? Ben non.
1: Ouais.
0: Elle a abordé ces sujets-là comme les autres femmes autour d'elle, ramenant là un public masculin qui devait se poser des questions sur, bien sûr, le fait d'avoir des enfants, de choisir de ne pas en avoir aussi, mm-hmm. le rôle réservé aux hommes et aux femmes. Et les premiers films, tous les films qu'elle a fait au départ, ont été des objets de discussion dans des groupes d'hommes, des groupes de femmes, des groupes d'hommes et de femmes où il y avait des points de vue différents, parce qu'elle assumait très clairement, et c'était vraiment ça, Anne-Claire Poirier, le féminisme. Mmh. Elle était une cinéaste engagée, féministe, qui avait commencé, bon, du côté du théâtre, elle avait fait un film sur Christopher Plummer, un film sur l'École nationale de théâtre. Elle avait elle-même étudié de ce côté-là.
1: Elle se sentait à l'aise dans ce milieu-là.
0: C'était oui. naturel pour elle. Oui. C'est comme ça qu'elle va aller vers la fiction, parce qu'elle aimait les acteurs. Mais le centre de son œuvre, la pièce maîtresse, ça aurait été de faire de mère en fille, parce qu'elle avait elle-même vécu une grossesse. Donc, elle s'est servie de ce qui lui était arrivé pour parler de la maternité, chose bien normale, mais que ne faisaient pas les hommes, parce que c'était pas les sujets de société qui les intéressaient jusque-là. Ils faisaient des films sur la boxe, sur la lutte, sur la raquette, bon, sur des aspects de la société extérieure à la vie domestique, à la vie intime, à celle des couples. Pourtant, c'est ce qui concernait tout le monde.
1: Michel Coulombe, dans notre site web, aujourd'hui, on a un texte sur elle, sur la cinéaste qui est décédée. Et la première phrase, pratiquement, du texte, c'est « Les femmes lui doivent beaucoup, les hommes peut-être encore davantage. » Justement à cause de ça, on ouvrait un monde.
0: Parce que quand elle a fait le temps de l'avant, il y a Paul Baillargeon, Luce Guilbeault dans ce film-là où on parle directement de l'avortement. Mmh. Ben on présentait le film à des groupes d'hommes qui étaient secoués. Est-ce que même dans leur couple on parlait de ça? C'est pas sûr. Est-ce que c'était des discussions ouvertes? Comme ça peut l'être aujourd'hui, je ne suis pas certain non plus, mais imaginez le choc qu'a été Mourir à tue-tête.
1: Sur le viol?
0: Oui, film sur le viol à la fin des années 70. Elle-même disait, j'ai regretté chaque jour de m'être lancée dans ce projet-là, parce que la recherche était épuisante, était quelque chose de terrible, tout ce qu'elle y découvrait. Mais jusque-là, il faut bien le dire, dans le cinéma québécois, mais aussi dans la société québécoise, le terme viol, ce verbe-là, était presque un synonyme de faire l'amour. Mmh. C'est-à-dire qu'on banalisait la douleur, le traumatisme, les séquelles, et elle y est allée frontalement, et plus que ça, elle a présenté le viol du point de vue de la victime. Donc, pas d'objectification du corps de la femme, mais plutôt le regard d'une femme, Suzanne, jouée par Julie Vincent, une infirmière qui, le soir, est attrapée par un homme. Ce regard qu'elle a sur cet homme d'une vulgarité infinie, d'une cruauté, d'une méchanceté, d'une dureté à son endroit, qu'on reçoit comme spectateur, les hommes sortaient, tout comme les femmes, de la projection ébranlés, oui. forcément, parce que ça devenait autre chose. C'était pas une coquetterie, enfin, vous voyez, une façon de nommer, bon, une relation, tu dis comme ci, moi je dis comme ça. Non, là, c'était en plein visage. On pouvait pas y échapper. J'ai fait, il y a 3 ans, je crois, une entrevue avec Julie Vincent, qui me disait que depuis 1979, il s'était pas trouvé dans sa vie une semaine sans qu'on lui parle de ce film, Mourir à tue-tête, qui était ses tout débuts comme comédienne, parce que des femmes venaient se confier à elle, comme on se confiait à Anne-Claire Poirier. On abordait ce sujet-là. C'est des sujets douloureux, comme tu as crié « Let me go ».
1: Ben là, c'était encore plus douloureux pour elle, j'imagine.
0: Ben,
1: on
0: oui.
1: parle de sa fille à elle.
0: Elle a commencé son travail féministe en parlant de la grossesse, de sa grossesse. Mm. Elle a bouclé avec « Tu as crié « Let me go », qui est la vie d'héroïnomane de sa fille, mais sa mort brutale aussi, un assassinat, et tout ce que ça voulait dire, l'effondrement, l'image des icebergs qu'elle utilise, la douleur de ce qu'elle vivait, un courage infini de faire face à ça, de partager ça, d'aller sur la place publique avec ce que ça veut dire que de vivre avec un enfant qui est perdu dans la drogue et avec lequel on ne sait pas comment composer, est-ce qu'il faut lui fermer la porte, comment on l'accompagne, comment on vit ça.

0: c'était pas facile pour elle. Elle a été très courageuse d'aller vers ça, et ça dit bien la femme qu'elle était.
1: Le courage, Michel Coulombe, et en préparation de cette entrevue, vous et moi, vous me parliez quand même de son rire. Puis, je voudrais qu'on l'aborde parce qu'il reste très, très peu de temps à l'émission, mais ça la caractérisait aussi. Dans les corridors de l'ONF, on reconnaissait son rire.
0: De loin, on entendait Anne Claire. Il y avait une fêlure dans son rire. Il y avait la fumeuse dans son rire. Il y avait le côté spectaculaire de sa personnalité dans ce rire-là. Ça disait aussi la bonne vivante qu'elle était. Mmh. Elle a dit plus d'une fois, quand elle a reçu le prix Albert Tessier pour toute sa carrière, on me félicite et on me remercie pour un métier que j'ai fait avec tant de bonheur. J'ai quand même de la chance, mais sérieusement, j'ai eu du bonheur. Et elle rappelait constamment la joie qu'elle avait eue de passer sa vie professionnelle à l'ONF, où elle s'était affirmer sur la place publique le plaisir qu'elle avait eu dans cette institution.
1: Et tout ce qu'elle nous aura fait découvrir, Anne-Claire Poirier, décédée à 94 ans la nuit dernière. Michel Coulombe, on l'a fini avec vous cette émission. Merci beaucoup d'avoir été là. Ici Madeleine Blais-Morin. Bonne soirée à tous.
0: Au revoir.
1: Demain.

0: Bonsoir, ici Mathieu Dugal. Dans quelques minutes, un moteur de recherche après le bulletin de nouvelles. Comment peut-on publier des palmarès de mots de passe les plus utilisés? Pourquoi certaines drogues provoquent-elles une dilatation des pupilles? À la chronique, comment on sait ça? La température du noyau de la Terre et de la Lune. Et lors d'un tournoi de tennis, que fait-on avec les balles usées? À tout à l'heure.
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2: Bonsoir, ici Louis de Belleval. Voici les informations. Les chefs des principaux partis au Québec redoublent d'efforts pour convaincre les électeurs indécis de leur accorder leur confiance à une semaine du vote. Le chef conservateur Éric Duhaime était à Victoriaville où il a annoncé son plan pour le maintien des infrastructures. Son parti compte hausser la productivité de l'industrie de la construction de 10% et adopter des devis de performance. Éric Duhaime veut miser sur l'efficacité.
3: Vous l'avez remarqué sans doute au Parti conservateur, on n'est pas dans les grands projets, on n'est pas dans les coupures de ruban, on n'est pas dans les grosses promesses. On est dans le concret, on est dans le gros bon sens. Tout tombe en ruine au Québec ou à peu près. Il faut réparer, il faut entretenir. Puis les gouvernements des vieux partis souffrent depuis trop longtemps du syndrome du ruban au Québec.
2: Pour sa part, la chef caquiste Christine Fréchette a commencé la journée à Mont-Tremblant et devait par la suite se rendre à Rouyn-Noranda, en Abitibi-Témiscamingue. Elle a de nouveau été questionnée ce matin sur le membre de son équipe qui a transmis les publications d'un groupe de réflexion américain à des journalistes pour les inciter à écrire sur la menace d'une ingérence américaine. Christine Fréchette a indiqué que la personne en question est toujours en poste.
4: Oui, l'équipe est en place. Écoutez, c'est un document, comme je dis, qui est déjà public, qui a été transmis à des journalistes. C'est pas un document confidentiel qui a été révélé. En soi, là, il y a rien de criminel là, à faire cet envoi là, d'un document qui est déjà public.
2: Et puis, le Parti québécois s'engage à son tour à assurer le maintien des soins d'obstétrique à Lac-Mégantic en Estrie. Il en a fait l'annonce aux côtés de médecins et d'infirmières de la région. Les femmes de Lac-Mégantic doivent se rendre à Sherbrooke pour accoucher depuis près d'un an en raison de la fermeture de l'unité d'obstétrique de l'hôpital du Granit. Il est prévu que l'unité rouvre partiellement, compté de dimanche. Paul Saint-Pierre Plamondon promet d'assurer une meilleure gestion des ressources pour maintenir l'offre des soins à long terme.
5: Une des revendications, notamment, c'est qu'il y ait quelqu'un en ressources humaines qui soit sur place et non pas ailleurs. Ce qui est évidemment la base si on veut pouvoir recruter et gérer adéquatement. Donc, quand on dit qu'on veut décentraliser au Parti québécois à travers moins de bureaucratie et ensuite responsabiliser des gens absolument responsables, ici, on n'est pas devant un problème de coût impossible à rencontrer.
2: Les caquistes solidaires, conservateurs et libéraux ont eux aussi promis d'assurer les soins d'obstétrique à Lac-Mégantic.

0: Alors que les États-Unis s'apprêtent à appliquer des interdictions d'importation sur 1,5 milliard de biens canadiens à compter de minuit, Donald Trump prédit que d'ici un mois, le Canada lèvera tous ses tarifs pour obtenir une entente. Pourtant, des sources ont indiqué à Radio-Canada que les conversations entre les deux pays sont au point mort. De Washington, voici Manon Globinski.
1: Monsieur Donald Trump, la balle est dans le camp du Canada. C'est eux, dit-il, qui veulent une entente et qui appellent tout le temps pour l'obtenir. C'est vrai que c'est le Canada qui a quitté les négociations, mais dans les propos du représentant américain au commerce, Jamieson Greer, on a pu comprendre que Washington s'accommode de l'absence d'accord pour le moment, que du travail est encore fait, mais qu'il n'est pas à l'affût d'un coup de fil imminent. En fait, des sources ont confié à Radio-Canada qu'il n'y a pas de discussion du tout.
2: I think what's going to happen is over the next 3 or 4 weeks.
1: Et pourtant, Donald Trump a tout un scénario en tête. Ces prochaines semaines, dit-il, le Canada va se présenter et offrir de lever tous les tarifs.
2: They're going to come in and they're going to say, "Sir, we are sorry. They've treated the United States very, very badly."
1: Et ils s'excuseront d'avoir si maltraité les États-Unis, poursuit-il, et nous aurons une entente, et elle sera juste. Derrière le président, dans un coin du bureau ovale, son conseiller au commerce et à l'industrie, Peter Navarro, a rajouté « Le Canada se rapproche de la Chine et nous coupe l'herbe sous le pied. » Comme quoi, ce que le Canada fait sans les États-Unis les préoccupe quand même. Ici Manon Globinski, Radio-Canada, Washington.
0: Et puis toujours aux États-Unis, l'administration Trump assouplit les normes de consommation de carburant imposées aux constructeurs automobiles qui pourront ainsi vendre des véhicules qui consomment davantage d'essence. Donald Trump affirme que cette mesure va réduire le prix d'achat des voitures, mais les groupes environnementaux dénoncent un recul qui risque de faire augmenter les dépenses à la pompe et la pollution. Et puis, enfin, la cinéaste Anne-Claire Poirier est décédée dans son sommeil la nuit dernière à 94 ans. Considérée comme une pionnière du cinéma féministe au Québec, elle a notamment abordé les violences faites aux femmes dans « Mourir à tue-tête » présenté au Festival de Cannes en 1979. La productrice et scénariste Monique Simard estime qu'Anne-Claire Poirier a profondément transformé le cinéma québécois.
3: Anne-Claire, elle était en avant de son temps. Elle a porté la voix des femmes. Elle a été avant-gardiste et on lui doit beaucoup. Évidemment, il y a toute une génération de cinéastes plus jeunes qu'elle qui ont été inspirés par elle. C'est pas seulement un projet réalisé ou scénarisé par une femme, c'était des sujets qui étaient des sujets tabous, des sujets non dits jusqu'à ce moment-là, et elle a libéré cette parole.
0: Anne-Claire Poirier est la première femme francophone à avoir réalisé un film à l'Office national du film, où elle a fait carrière pendant près de 40 ans. Voilà, c'est ce qui conclut ce bulletin d'information à l'antenne de Radio-Canada.

0: Bonsoir tout le monde. Ce soir, on va parler de la réaction de nos pupilles, notamment en présence de certaines substances. Et je me suis souvenu que notre ami Langis ici avait traité de la question l'été dernier. Mais là, c'était pas les pupilles et les substances. C'était les pupilles et l'amour.
1: Et voilà.
0: Non, mais ça, c'était vraiment une... Tu sais, pourquoi nos pupilles font ça?
2: Mais l'amour est une drogue.
0: Oui, mais un instant, il y a des affaires pires que ça. Oh. En tout cas, pour les pupilles, parce que là, je suis retourné voir les notes. Eh bien, sachez que la réaction la plus forte de la pupille est générée par le dégoût. Alors, ça a l'air que c'est pire, en fait, pire ou mieux, là, que tu vois quelqu'un que t'aimes, ça va pas se dilater autant que si tu vois une affaire qui te... En tout cas, bref, il y a beaucoup de choses qui se disent dans les pupilles, notamment notre état mental,
1: émotionnel,
0: médié ou pas.
1: On ne peut rien cacher lorsqu'on est à l'affût de ces signes.
0: Voilà.
2: De la pupille.
0: Mais, incroyable.
2: Mais on va-tu parler du dégoût dans la chronique, là? Ou
0: Non, peut-être.
2: Je sais pas. Mais peut-être. Là, pourquoi le dégoût? Je serais cru qu'il y ait une raison derrière ça?
0: Non, ben, on va y revenir. Okay, ça nous prend un thème.
2: J'ai hâte.
0: Voici, c'est le thème de moteur de recherche.

palmarès de mots de passe les plus utilisés. Ça, c'est très drôle. C'est toujours drôle. C'est des chroniques de mots de passe, on rit toujours un peu. Pourquoi certaines drogues provoquent-elles une dilatation des pupilles? On a une nouvelle chronique. Enfin, c'est des habits neufs, les habits neufs du roi de notre ami Philippe Marois. Comment on sait ça? La température du noyau de la Terre et de la Lune et lors d'un tournoi de tennis, qu'est-ce qu'on fait avec les balles usées?

0: Ben oui, c'était parti cette émission-là. Je veux dire, je pense qu'on aurait pu. J'aurais pu m'en aller, finalement.
1: tout le monde. Indispensable, vous êtes, Mathieu.
0: Une grosse discussion. Alors, alors on va dire que je tiens salon ce soir avec Philippe Marois. Bonsoir, Philippe.
1: Bonsoir, Mathieu.
0: Très heureux. Soyez de retour.
1: Ben, moi aussi.
0: Avec vos habits.
1: Merci de nous inviter.
0: Ben oui. Mais je l'ai dit tout de suite, j'en profite là, parce qu'on l'a mentionné. Je pense que c'est un peu trop gros de dire c'est un nouveau concept. Disons c'est un thème. On a voulu vous habiller dans un thème. Et donc, Philippe, au cours de cette saison, va tenir la chronique « Comment sait-on ?» Donc, comment on sait ça?
2: Des choses qui sont trop compliquées à mesurer directement. Là.
0: Genre le noyau de la Terre. Ouais. On sait, là, nous autres, on en a parlé souvent à l'émission, c'est comme c'est telle température, mais là, tu fais comme « OK, tu fais pas un trou. »
2: Non.
0: En fait, il n'y a pas de trou assez profond pour ça. Bref.
2: Comment est-ce qu'on sait quelque chose?
0: Comment on en arrive à ça? On en arrive à savoir ça. Alors, ça va être un grand plaisir.
2: Ça fait plaisir.
0: On a Fanny Tan aussi avec nous.
3: Bonsoir.
0: Fanny, dont les mots de passe doivent être assez élaborés.
3: Oui.
0: Ouais, hein?
3: Oui, quand je perds les mots de passe.
1: Choisis un à un ou c'est un générateur de mots de passe qui s'en occupe? J'aime ça, je suis fier de mes mots de passe.
0: Wow, ça, c'est vraiment une digne représentante des décrypteurs. Oui. Vraiment, là, ça, on va la garder cette phrase.
3: J'espère que les autres membres des décrypteurs aussi ont des bons mots de passe.
0: Ben, on leur souhaite parce que, ce serait cordonnier mal chaussé.
3: Effectivement.
0: Voilà. On a Aurore Courtieu-Boisneau avec nous.
4: Bonsoir,
0: de retour, nouvelle saison.
4: Fier de mes mots de passe aussi.
0: Oui,
4: merci.
0: Ben, parfait. On n'ira pas plus loin, hein? Évidemment. Donc, Aurore, on vous connaît depuis les débuts de votre arrivée ici à Moteur de Recherche. C'est vraiment tout ce qui est matière résiduelle.
4: Donc, c'est ça.
0: Tout ce qu'on jette, des fois, pour les mauvaises raisons.
4: Passion déchets. C'est un peu comme ça qu'on peut me qualifier.
0: Passion déchets. OK, vos amis vous appellent comme ça.
4: Tout à fait.
0: Alors, on va parler des déchets de balles de tennis. Dieu sait que c'est un sport qui est apprécié, les gens aiment ça.
4: Mondial.
0: Mais il y en a de la balle au tennis.
4: Et je ne m'attendais pas à tomber sur des quantités pareilles en démarrant
0: les
4: recherches.
0: Je disais les chiffres en préparant l'émission, c'est astronomique. Là.
4: Vraiment.
0: C'est comme, ça fait peur.
4: On s'en rend pas compte. Puis en plus, avec l'explosion du padel aussi, là, ça vient augmenter tout ça. Là.
0: Ouais. Alors, on va voir qu'en est-il de la consommation des balles, puis qu'est-ce qu'on fait avec ça. Et on a de spécialistes des pupilles ce soir. Voilà. C'est Langis Michaud.
5: Pupilles et tout ce qui vient avec.
0: Ben oui. Je me souviens, j'avais beaucoup aimé cette chronique-là sur l'amour, puis les pupilles qui se dilatent. Puis dans votre chronique, je m'étais souvenu que vous avez parlé du dégoût. Mm-hmm. Puis c'était comme, imaginez, là, le dégoût, ça a plus d'effet que l'amour.
5: Oui, ben c'est qu'on va le voir un peu plus tard, mais le réflexe de la dilatation de la pupille est directement lié à notre instinct de survie. Donc, plus on dégoûte, plus on est dégoûté de quelque chose, donc plus on est menacé, ben plus notre pupille va grandir parce que notre cerveau a besoin de plus d'informations, donc il va les chercher.
0: Et ça dure aussi longtemps, en tout cas, d'après ce que vous nous aviez dit, c'est que ça dure aussi longtemps que la menace est là. Quand la menace est là, puis ça va nous permettre d'emmagasiner cette information.
5: Ah, si un voisin qui vous terrorise, là, c'est...
0: On le souhaite à personne. On leur souhaite d'ailleurs de se dilater les pupilles avec beaucoup d'amour. Et on va voir ce soir d'autres effets parce que on lit beaucoup les yeux avec les drogues, notamment. On va commencer cette émission avec une bonne vieille histoire de mots de passe. Ça fait toujours du bien.
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0: Avec Fanny Tan, qui est journaliste au Décrypteur, fière de ses mots de passe devant l'éternel, nous disait-elle il y a quelques secondes, annuellement, un article dévoile les mots de passe les plus utilisés au Canada et dans le monde. Normalement, un mot de passe doit être secret. Comment des statistiques sur les mots de passe les plus utilisés peuvent être publiées? N'y a-t-il pas un manque de sécurité de la part de nos fournisseurs / plateformes? C'est Claude Duplessis qui nous envoie ça. C'est vrai.

0: c'est comme.
1: Puis moi, je dois vous dire, Claude, bravo Claude Duplessis, parce que moi, je les vois, ces palmarès-là, puis je me suis jamais posé la question, mais où ils vont chercher ça?
2: Mm-hmm. Non,
1: c'est ça qu'on va avoir comme réponse ce soir.
2: Effectivement, c'est une très bonne question. On se demande pourquoi est-ce qu'on a des. Comment ça se fait qu'on a des palmarès alors que les mots de passe devraient être secrets, tu sais? En fait, la raison, c'est parce que tout simplement, ça vient de fuites de données, tous ces mots de passe-là. On a énormément de fuites de données tous les jours qui nous affligent et donc on possède énormément de données sur ces mots de passe qui sont à découvert. En fait, on connaît tellement d'informations sur les mots de passe qu'on peut même voir des tendances par pays. Par exemple, au Canada, dans le top 20 des mots de passe, on retrouve Galant 1-2-3 et Pelletier 1-2-3. Donc, si c'est vos mots de passe, déjà, il faut les changer immédiatement.
1: Galant, hein?
2: Ouais.
1: Et Pelletier.
2: Et Pelletier 1-2-3. Et donc, si vous utilisez un mot de passe qui est au sein de ce palmarès-là, c'est important de le changer immédiatement. On peut vérifier sur le site haveibeenpwned.com/passwords. On peut taper son mot de passe et voir s'il fait partie d'une fuite de données. Quelques exemples. Le mot de passe « Ceci est un mot de passe » a été retrouvé 629 fois dans les fuites de données. Le mot de passe « Skibidi » 7172 fois.
1: Skibidi?
3: J'y avais pas pensé.
2: Maintenant aussi, mais ne l'utilisez pas parce que voilà, tout le monde il est sorti tellement souvent dans les fuites de données que ça sert à rien de l'utiliser. Et le fameux « Soleil 1234 » a été retrouvé 15 219 fois dans les fuites de données. Donc, si vous utilisez un de ces mots de passe-là, c'est comme utiliser une clé dont le double est déjà entre la main de cybercriminels. Donc, il ne faut pas utiliser ces mots de passe qui ont fuité.
0: Petite parenthèse, qu'est-ce qui se passe dans la tête de quelqu'un qui se dit « Ah oui, ça va être Skibidi ». Non, mais ce mot-là vient d'où?
2: Je pense que c'est apparemment les enfants, tu sais, qui sont okay, juste « Ah, je veux m'inscrire quelque part, pas le temps de penser Skibidi
0: okay. ». Ah, c'est peut-être ça. Très bonne analyse. On va revenir parce que c'est drôle. Moi, ça fait depuis 2011 que je couvre plus ou moins de manière lointaine l'actualité techno. On parlait déjà des mots de passe qu'il faut bannir, puis les techniques pour se faire des mots de passe. C'est donc dire si ces fuites-là nous dévoilent un analphabétisme numérique qu'il faut encore répéter les mêmes choses.
2: Oui, absolument. Et j'ai parlé avec Sarine Bedrossian, qui est formatrice et consultante en prévention des fraudes et en cybersécurité. Et je lui ai demandé tout simplement ce sont quoi les meilleures pratiques en 2026 pour trouver des bons mots de passe, utiliser des bons mots de passe. Je dis en 2026 parce que en fait, c'est quand même des pratiques qui évoluent avec le temps. Il y a certains trucs avant qu'on donnait comme conseils qui sont plus vraiment d'actualité aujourd'hui. Et là, il faut savoir aussi que c'est des conseils que je donne à, entre guillemets, monsieur et madame tout le monde. Donc, évidemment, c'est pas des conseils que je donne à quelqu'un qui travaille dans un secteur critique, qui travaille, mettons, je sais pas moi, pour le FBI, là, va avoir des mesures de sécurité
0: ou
2: beaucoup plus importantes.
0: Non, Hydro-Québec, on peut s'en douter, travail, là, ça prend des bons mots de passe.
2: Non,
0: là.
2: C'est ça, exactement. Ouais. Donc là, c'est vraiment des conseils de base, mais encore une fois, comme tu le disais, c'est pas des conseils qui sont mis en place par tout le monde.
1: Ouais,
2: c'est important de les répéter. Et donc, le premier conseil que Sarine Bedrossian m'a donné, c'est le fameux conseil d'avoir un mot de passe qui est long et compliqué. Et de toute façon, il y a plusieurs services qui ne vont pas nous laisser choisir et créer un mot de passe s'il ne répond pas à ces différents critères-là. Parmi ces critères, on a le fait d'avoir un mot de passe de plus de 7 caractères, un mot de passe qui contient une combinaison de minuscules, majuscules, chiffres et caractères spéciaux. Et ce que Sarine me disait, c'est assez intéressant. Elle me dit, il faut faire attention aux conseils de phrases de passe parce qu'il ne faut pas que notre mot de passe soit une suite logique, parce que ça, c'est très facile à craquer là, en bon français par les algorithmes. Donc, il ne faut pas choisir quelque chose comme justement 1, 2, 3, 4, 5 ou ceci est un mot de passe, mais plutôt des mots qui n'ont pas rapport les uns avec les autres. Je donne l'exemple de ouragan 7-estomac 10. Ça, ce serait un bon mot de passe. Mais là, je viens de le dire, donc utilisez-le. Deuxième conseil aussi, ne jamais réutiliser ces mots de passe. Il faut avoir un mot de passe différent pour chaque compte. Parce que, évidemment, si un seul de nos mots de passe, qui est le même mot de passe qu'on utilise partout, est compromis, là, tous nos comptes vont être compromis. Donc, ça, c'est vraiment pas la meilleure idée. Et donc, pour avoir des mots de passe longs, compliqués et uniques, le meilleur moyen de le faire, c'est vraiment d'utiliser des gestionnaires de mots de passe. Puis, je sais qu'il y a sûrement beaucoup de gens qui nous écoutent qui ont beaucoup entendu parler des gestionnaires de mots de passe, mais qui l'ont toujours pas mis en place, qui l'utilisent toujours pas. Moi, ça fait 5 ans que je suis journaliste en cybersécurité, puis ça fait peut-être 1 an et demi que j'ai un gestionnaire de mots de passe. Moi aussi, c'est un prix du temps, parce que ça me tentait pas. Puis
0: parce qu'on en a tellement. Parce que c'est ça aussi, là, c'est quand on s'en crée un, là, il faut rentrer tous les mots de passe qu'on avait auparavant.

0: auparavant trouvé pour ou les changer.
1: Oui, c'est ouais, ça. C'est ça. En fait, qu'est-ce qui est extraordinaire avec les gestionnaires de mots de passe, c'est que ça permet de créer sur le coup des mots de passe très, très compliqués, forts, uniques. Le seul mot de passe qu'on a, rappelé, qu'on a besoin de se rappeler, c'est celui justement de notre gestionnaire de mots de passe. Et aussi, avec un gestionnaire de mots de passe, on n'a pas besoin de se rappeler nos mots de passe, on peut juste les copier-coller. Mm-hmm. Moi, il y a des mots de passe, en fait, que je ne sais même pas c'est quoi, je fais juste le copier-coller à partir de sur mon téléphone, c'est à partir de mon application. Et moi, personnellement, le gestionnaire de mots de passe que j'utilise peut aussi m'indiquer si un mot de passe que je veux utiliser, mettons que j'en créerai un par moi-même, a été trouvé dans une fuite de données. Donc, c'est vraiment un fabuleux outil pour avoir des mots de passe qui sont uniques et compliqués.
0: Et c'est facile à utiliser. Souvent, ça va remplir eux-mêmes. On n'a pas besoin de faire du copier-coller, ça va remplir soi-même, remplir le champ pour mettre le mot de passe. C'est vraiment facile à utiliser.
2: Puis, il y en a même qui sont intégrés dans les navigateurs. Ouais. Je sais que Firefox fait ça, c'est-à-dire que tu, par défaut, dans ton Firefox, quand tu vas, on va te demander un mot de passe, on va te créer un mot de passe. Il va être disponible sur d'autres applications, sur d'autres appareils qui sont connectés à Firefox.
0: Mais donc, Google, Apple ont tous leur gestionnaire de mot de passe.
1: Mm-hmm. Par contre, ça, c'est un peu compliqué parce que si on utilise, admettons, moi, je connais Google, quelqu'un compromet notre compte Google, peut aussi potentiellement compromettre nos mots de passe. Mais c'est quand même une solution qui existe, effectivement.
2: Mm-hmm. On rajoute toujours une couche, bien évidemment. Si vous avez la possibilité de faire de l'authentification à deux facteurs, à double facteur.
1: Oui, ou l'authentification multifactorielle.
2: On le fait toujours.
1: Effectivement, ça, c'est quand on écrit un mot de passe, on rentre son identifiant, on écrit son mot de passe et là, on reçoit un code, soit par courriel ou par texto, ou on reçoit un appel avec le code qui nous est dicté. Et ça, ça vient vraiment rajouter un mur supplémentaire entre le mot de passe et l'accès à notre compte. Et aussi, ça permet de savoir immédiatement si quelqu'un tente de se connecter à un de nos comptes. Moi, ça m'est arrivé récemment. J'ai reçu un courriel qui me disait « Voici un code pour vous connecter » d'un compte que j'avais complètement oublié l'existence. Et donc, ça veut dire que quelqu'un essayait de rentrer dans mon compte à ce moment-là.
2: Ouais.
1: Et là, j'ai pu retourner dans ce compte-là, changer le mot de passe et supprimer le compte parce que je ne l'utilisais plus. Donc, c'est une bonne manière de rajouter une couche de sécurité supplémentaire.
2: Dans certains cas, de plus en plus, des gens nous disent « L'analogue fonctionne très bien. » Puis ça dépend, il y a des modes et tout ça, là, mais si je vous dis, ou les gens disent, moi, là, je mets ça sur un papier, je le mets dans mon coffre-fort, puis je suis sûr qu'il n'y a jamais personne qui va aller là. Qu'est-ce que vous dites?
1: Ben, en fait, ça, c'était un conseil, c'est un conseil qu'on donne aujourd'hui. Avant, c'était vu comme une mauvaise pratique, parce que là, quelqu'un peut trouver ton cahier et tout. Mais pour des personnes qui ne sont pas très à l'aise avec la technologie, pour les personnes qui ne vont jamais installer des gestionnaires de mots de passe, si ça existe, ces gens-là, il y en a plein, des gens qui ne passent pas leur vie derrière un ordinateur, tant mieux.
2: Ouais.
1: Si ces personnes-là qui utilisent leurs électroniques seulement à la maison, par exemple, leur ordinateur, utiliser un cahier, l'écrire de manière manuscrite, ces mots de passe, il n'y a vraiment pas de problème avec ça, tant et aussi longtemps que, quand même, on ne se promène pas avec ce cahier-là, par exemple.
2: Ou on n'écrit pas mot de passe en haut
1: de la on n'appelle pas le cahier mot de passe idéalement. Puis aussi, toujours penser à l'accès physique. Donc, si on vit avec un conjoint, une conjointe, ou des enfants, ou des colocs, des amis, faut toujours se rappeler qu'il y a un risque quand même que nos mots de passe soient accédés par quelqu'un d'autre. Ça reste quand même un conseil, comme je le dis, qui avant n'était pas donné, mais maintenant, qui est donné parce qu'on se dit, c'est toujours mieux d'avoir un cahier chez soi avec des mots de passe que d'utiliser Soleil 1, 2, 3, 4 ou Skibidi.
2: C'est clair, ouais. Puis parlez-en aux gens qui avaient leurs clés pour des bitcoins et qui les ont perdus. Certains, c'était des clés physiques et la clé n'existe plus. Ça veut dire que t'as plus accès à des bitcoins. Les gens ont perdu beaucoup d'argent.
0: Oui, puis c'était perdu dans un dépotoir.
3: C'est ça que j'allais dire. En tant que passion déchets, je sais qu'il y a quelqu'un qui essaye fort de convaincre sa ville de réouvrir son dépotoir parce qu'il a plusieurs centaines de millions qui dorment là-dedans.
1: Oh mon Dieu.
2: Voilà. Alors, ne faites pas ça à la maison. Gardez vos clés de Bitcoin. Voilà. Merci, Fanny Tan, d'avoir répondu à cette question. Je rappelle que vous êtes journaliste pour nos collègues des Décrypteurs. Merci.
1: Merci.
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2: Alain Maher nous envoie ceci. Pourquoi certaines drogues provoquent-elles une dilatation des pupilles? On va en discuter avec le docteur Langis Michaud, qui est optométriste, professeur titulaire à l'école d'optométrie. Il est en studio avec nous. J'avais déjà

0: de l'effet de l'amour, de l'effet du dégoût sur nos pupilles, mais les drogues aussi. Disons que ça fait partie presque du folklore populaire. On va parfois reconnaître quelqu'un qui est complètement pété, si vous me permettez l'expression,
1: On entend suggérer très souvent que les policiers pourraient, par exemple, en regardant les pupilles d'un individu, voir s'il a pris de la marijuana pour conduire ou quelque chose comme ça. Bon, on va démystifier le vrai du faux.
0: Ça fonctionne comment, une pupille, d'ailleurs, Langis?
1: Une pupille, c'est comme tout ce qui est dans l'œil, c'est extrêmement complexe, mais on va rendre ça très simple. C'est comme votre bicep et votre tricep, donc il y a deux muscles antagonistes les uns des autres. Donc, c'est-à-dire quand un se constricte, l'autre se relâche. Alors, il y a un sphincter qui ferme la pupille. Et pour situer les gens là, qui savent pas en anatomie, la pupille, c'est le rond noir dans l'intérieur de la couleur de l'œil.
0: Un sphincter est un muscle rond ouais.
1: qui va se fermer ou s'ouvrir. Et il y a un dilatateur de la pupille qui, lui, est un muscle antagoniste, mais au lieu d'être un muscle rond, c'est un muscle linéaire. Donc, c'est des fibres linéaires. Et prenez votre soleil, 1, 2, 3, 4, qui est la forme de l'iris. Et à partir du centre du bord de l'iris, qui est sur le bord de la pupille, jusqu'au bord, mais prenez des lignes droites, là. Tout le long de l'iris. Et ça, c'est plein de fibres musculaires qui vont dilater la pupille.
0: Est-ce que ça bouge tout le temps, même si ça paraît pas toujours?
1: Oui, parce que il y a deux fonctions principales. La première fonction, c'est de, évidemment, calibrer la quantité de lumière qui rentre dans l'œil. Si j'ai trop de lumière, ça peut être dangereux pour ma rétine. Je vais être ébloui, je saurais pas comment reconnaître. Donc, il faut fermer le sphincter, un peu comme un diaphragme de caméra. Mm-hmm. Et si j'ai pas assez de lumière, par exemple, je suis en pénombre, je suis le soir, etc., là, il me manque d'informations. Donc, je vais agrandir la pupille pour qu'il y ait plus de photons, plus de lumière qui rentre dans mon œil. Et donc, je vais être capable, à ce moment-là, de mieux voir. Et les trajets nerveux sont très différents des uns des autres. Il y en a un qui est très court, l'autre est très, très, très long. Donc, très rapidement, donc quand on reçoit la lumière, il y a des cellules à l'intérieur de l'œil, là, sur la rétine, des photorécepteurs qui vont prendre cette lumière-là, qui vont transformer en énergie. Ça va s'en aller dans le nerf de l'œil, le nerf optique, qui, lui, est connecté au cerveau visuel, on le rappelle.
0: Ça s'en va dans le cerveau, ça revient.
1: Exact. Mais sauf que ici, c'est des fibres pupillaires. Donc, il y a des fibres, il y a des photorécepteurs dont leur rôle dans la vie, c'est juste de dire, je calibre la lumière pour orienter la pupille. Hein? Et là, à ce moment-là, ça va juste avant d'aller dans l'autoroute qui mène au cerveau visuel. Il y a un petit noyau qu'on appelle le noyau prétectal qui, lui, va intercepter cette information-là et qui, pour une des rares fois, va redistribuer ce signal-là dans les deux hémisphères.
0: Donc, ça se fait... Comment dire, ça part de l'œil et ça va aller dans les deux hémisphères à partir de ce petit noyau-là.
1: Du noyau prétectal à l'intérieur du cerveau. Et c'est pour ça que nos pupilles réagissent ensemble. Quand j'éclaire un œil, l'autre va se constricter. Et quand les pupilles se dilatent, les deux se dilatent. Puis c'est un test neurologique de base qu'on fait en médecine ou en optométrie.
2: Une lampe de poche dans un œil.
1: Exact. Les deux se constriquent parce que ce petit noyau-là distribue l'information des deux côtés.
0: Si ça marche pas, ça veut dire qu'il y a un petit problème avec le petit noyau.
1: Il y a des problèmes. Mais là, on va voir dans la dilatation d'où il va venir, entre autres. Rapidement, il va aller au nerf variomoteur, puis après ça, au ganglion cellulaire et au sphincter. Et là, il va avoir une constriction.
0: C'est compliqué, hein?
1: Oui, la constriction.
0: Je suis fatigué, moi, là. Ouais. Je veux dire.
1: Et ça se fait en moins d'une seconde.
0: Non, mais justement, mais c'est
1: moins
0: incroyable.
1: D'une seconde. Et la myose, donc la pupille qui se ferme, c'est le même trajet nerveux quand on lit, par exemple. Donc, quand on lit, nos yeux convergent automatiquement parce que nos muscles à l'intérieur interne vont faire converger nos yeux pour qu'on regarde notre texte. Et la pupille va se rétrécir au même moment. Pourquoi? Parce que ça augmente la profondeur de champ. Et en augmentant la profondeur de champ, on a moins besoin d'accommoder. Hey. On a moins besoin... Écoutez, les ingénieurs
0: fait,
1: du comité céleste de l'œil, là, bravo.
0: Et on l'a déjà mentionné aussi, c'est parce que c'est une très, très vieille structure. Hein. Ça fait très longtemps que c'est là dans l'évolution aussi. Ça a eu le temps de se spécialiser de cette manière aussi raffinée comme vous l'expliquez, Langis. Maintenant, médicaments, drogues, comment ça se fait que ça va interagir avec ce mécanisme-là?
1: Parce que le sphincter, lui, va répondre à des fibres qu'on appelle parasympathiques. Et donc, il va y avoir un médiateur qui est l'acétylcholine qui va venir.
0: Okay. Parasympathique, donc, qui est les structures qui sont responsables de choses qu'on ne contrôle pas.
1: Qu'on ne contrôle pas nécessairement.
0: Là.
1: Et oui, et la dilatation, ça va être plus le sympathique. Donc, quand on est sympathique, notre pupille a grandi.
0: Uh-huh.
1: Et elle.

0: À ce moment-là, c'est la noradrénaline qui va agir comme médiateur chimique. Donc, en disant ça, tous les médicaments, toutes les drogues qui vont agir sur le système parasympathique vont faire constricter le pupille, et tous les médicaments ou les substances qui vont agir sur le sympathique vont faire dilater le pupille. Alors donc, il y en a plusieurs. Par exemple, la pilocarpine, qui est un agoniste muscarinique, va faire constricter la pupille. Les opioïdes, on entend parler beaucoup des opioïdes, ben c'est, ils vont faire l'inhibition des cholinestérases. Ça va aussi créer un myosis. On peut avoir...
1: Myosis, qui veut dire?
0: La constriction de la pupille. Donc, okay, on va avoir une pupille plus fermée. Donc, quelqu'un qui est sous opioïdes va avoir une pupille qui est plus fermée que quelqu'un qui n'en a pas consommé. Par contre, nous, les gouttes qu'on utilise très régulièrement pour aller voir la rétine en détail, quand on veut ouvrir la pupille qu'un chirurgien veut faire pour faire une opération de cataracte, pour ouvrir la pupille, pour aller vraiment chercher ce qu'il y a besoin.
1: Donc, ça va aller stimuler le système parasympathique.
0: Sympathique,
1: celui-là. Pardonnez-moi. Sympathique, c'est la pupille qui dilate. Oui.
0: Tropicamine, l'atropine, par exemple. L'atropinabelle, comme on disait à l'époque.
2: Oui, ça vient d'où, ça?
0: Ben, c'est quoi, ça? C'est au Moyen-Âge.
2: Ah ouais?
0: Oui, parce que...
1: Connaissez-vous ça?
3: Ouais. Moi, non.
1: OK, donc c'est parce que, j'avais l'air... Parce que je me sentais mal de ne pas connaître cette expression.
0: Vous vouliez tenir un salon, monsieur.
1: Mais non, mais c'est parfait, alors, mais non, mais là, alors, on est là pour dames, ça, c'est
0: les,
1: quoi?
0: Les dames qui tenaient un salon au 18e siècle prenaient des extraits d'atropinabella, qui est une plante, et donc c'est l'atropine, et une goutte, simplement... exposé à l'œil, fait dilater la pupille pendant une semaine.
1: C'était
0: un canon de beauté d'avoir la pupille dilatée au 18e siècle quand elle était une dame dans les salons parisiens.
1: Comment
0: de
1: vous
0: Vienne,
1: disiez ça, l'atropine?
0: L'atropine Nabella.
1: Eh bien.
0: Yeah.
1: Moi qui voulais tenir salon, je suis gâté.
0: Oui, voilà. donc, d'autres médicaments, en détail, les antihistaminiques, par exemple, ils ont des propriétés antihistaminiques. Muscarinique, donc ils vont aussi permettre de dilater la pupille. Il y a des dépresseurs du SNC.
1: OK,
0: donc
1: bon, bref, on comprend qu'il y a vraiment des substances qui la dilatent, notamment certaines drogues qui stimulent le sympathique.
0: Oui, ou le parasympathique.
1: On va faire grandir, dilater la pupille. Mm-hmm. Maintenant, est-ce que c'est dangereux
0: ça dépend de la structure de l'œil. Et nous, on va vraiment le vérifier avant qu'on mette une goutte là, qui va faire dilater la pupille, par exemple, parce que toujours avec l'iris, notre coloration de l'iris, plus la cornée. Donc, la cornée, c'est la vitre transparente qui est en surface de l'œil qui permet de faire converger les rayons. Donc, vous avez la cornée, vous avez l'iris qui est en dessous. Donc, entre les deux, il y a un angle par où les liquides à l'intérieur de l'œil circulent. On appelle ça l'angle irido-cornéen, donc entre l'iris et la cornée. Cet angle-là, chez les hypermétropes, par exemple, va être un petit peu plus étroit parce que chez un hypermétrope, là, il est toujours beaucoup plus court. Alors, si cet angle-là est très, très étroit, et que je dilate la pupille, elle va venir toucher à la cornée, puis elle peut boucher temporairement ce canal de circulation. Or, si je bouche le canal et que la circulation ne se fait plus, j'ai un reflux. Et si j'ai un reflux, la pression intraoculaire augmente, je peux causer une crise de glaucome.
1: Est-ce que c'est grave, une crise de glaucome?
0: Une crise de glaucome, vous pouvez devenir aveugle avec ça, dépendant de la...
1: Pardon?
0: Oui,
1: ah,
0: oui,
1: ouais.
0: Oui. Ça dure assez longtemps, puis c'est à l'endommage.
1: OK, faut faire attention quand on joue avec l'ouverture de la pupille.
0: L'iris, quand il y a un certain iris qui est ploche, surtout chez les myopes, qui peut coller sur le cristallin quand on essaie de le dilater, ça va faire un bloc pupillaire, la même chose aussi. Donc, il faut toujours vérifier l'anatomie de l'œil. Bref, ne jouez pas avec ça inutilement, mais toujours. Demandez à votre optométriste qui vérifie que votre œil est en santé avant de prendre quoi que ce soit qui pourrait affecter votre pupille et même en amour.
1: Oui, faites attention parce que là, si on tombe trop souvent, ça va faire ça aussi. Là, parce que là, à un moment donné, ta pupille...
0: J'ai une histoire d'un patient qui, lors d'une soirée très, très romantique... a eu la pupille dilatée et il venait juste d'être opéré de cataracte. Oh. Et son implant qui a été mis à l'intérieur a basculé dans la chambre antérieure parce que la pupille était dilatée.
1: Est-ce que c'est dangereux?
0: Ben, il voit plus rien. Il faut réopérer pour replacer tout ça.
1: Ah ouais?
0: Oui, alors c'est
1: récent, ça?
0: C'est relativement récent. Ouais. Ouais, c'était une nuit d'amour qui a causé des complications.
1: Faites attention, là, à la maison, là, les nuits d'amour là, pour la pupille. C'est pas facile. Merci, Langis, d'avoir répondu à cette question. C'est incroyable. C'est tellement complexe. Oui. C'est pour ça que ça prend beaucoup d'études pour devenir optométriste.
0: Oui, puis on n'a pas parlé qu'il y a un des trajets nerveux qui passe par le ganglion du poumon et que si vous avez un cancer du poumon, ça va affecter votre réflexe pupillaire. Donc, on peut détecter les cancers du poumon avec un réflexe.

0: L'ex-pépière.
1: Ben non, mais ça, c'est pourquoi ça passe par le poumon, c'est bien mal fait.
0: Ah, c'est celui de l'amidrière, ça, c'est super mal fait. Il est très, très long. Il part du cerveau, il va en bas, il va dans la base du cou, il remonte par le poumon, puis il remonte par la carotide, okay. Puis il finit par aller dans l'œil.
1: On venait de dire que c'était bien fait, mais finalement, il y a des petits problèmes d'ingénierie,
2: ça veut dire.
0: Pour constricter, ça va bien parce que c'est protecteur. Pour dilater, disons que les phénomènes de l'amour étant peut-être plus secondaires par rapport à la survie.
1: On a une chronique là-dessus. Ouais. Là, c'est comme la tuyauterie de l'œil qui passe par le poumon. Moi, je vais vous dire, première nouvelle.
0: Nerveuse. Tuyauterie nerveuse.
1: Oui, je sais bien, mais c'est la tuyauterie pareille.
0: Ouais. Mais ça permet de détecter les cancers du poumon. Hey, donc,
1: c'est non, on veut une chronique là-dessus. On va s'envoyer une question. Yolangis Michaud, merci beaucoup d'avoir répondu à cette question.
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1: De beaux courriels, encore une fois, cette semaine. On a Christian Larocque, je ne sais pas si c'est trop fait piquer par des moustiques l'été dernier. Il nous envoie ceci, puis je dois vous dire que j'avais pas comme pensé à cet aspect-là, mais en tout cas, ça serait le fun d'aller un peu plus loin. Est-ce qu'il y a des bienfaits à se faire piquer? Non, mettons, évolutivement
4: par un moustique,
1: oui. C'est ça, oui. Mais tu sais, est-ce qu'évolutivement le fait que nous nous sommes fait piquer vraiment intensément, est-ce que ça nous a fait évoluer de certaines bonnes manières? Parce qu'il nous dit, ben il y a évidemment toutes les épidémies, malaria, tout ça. Mais est-ce que ça pourrait avoir des bienfaits? Merci Christian Larocque, on va vous trouver quelqu'un. Noémie Lévesque, Samoisette de Les Cèdres. J'aimerais savoir comment se fait-il que les chevaux réussissent à dormir debout sans tomber? C'est quand même c'est une très bonne question. On a Olivier Paradis qui nous écrit de Mont-Blanc. La conservation des territoires naturels. Bon, ça, c'est environnementalo-politique, mais je dois dire que ça suscite beaucoup de curiosité chez moi, c'est vrai. La conservation des territoires naturels a-t-elle historiquement été une valeur importante de la droite conservatrice? Si oui, à partir de quand les enjeux environnementaux en sont-ils venus à être davantage associés à la gauche politique? Parce que c'est vrai que traditionnellement, certaines droites, une certaine lignée de conservatisme, la nature était en tout cas très importante. En tout cas, il y a beaucoup de choses à dire là-dessus, j'en suis persuadé. On a une question de Linda Hersan. Je l'avais mise dans l'infolette, mais je crois qu'elle valait la peine d'être lue à la radio et à la télévision. Vous savez, si vous nous écoutez à la radio, on est aussi capté pour la télé ce soir. Quand je demande à mon mari « À quoi tu penses? » Il me dit souvent « À rien ». Est-ce possible de ne penser à rien?
2: Ma conjointe dit que oui.
1: Moi, non, mais... non, mais genre, on veut-tu avoir la réponse? Oui ou oui? Si oui, comment et à partir de... un instant. Pour ma part, ça me semble impossible. J'étais dans la mauvaise question. Pour ma part, ça me semble impossible. Quand je suis en train de relaxer, je suis toujours en train de penser à quelque chose. Moi, je suis sûr qu'il y a des moines bouddhistes qui doivent réussir à atteindre cet état là, de présent. Oui, c'est ça. Et puis là, il m'a volé. Ce qui est quand même un effet secondaire assez tripatif. Bref, on veut vous entendre. Posez-nous des questions. Voyez comment ça peut être vraiment fort intéressant. Il nous reste 20 secondes. Pascal Campeau, Saint-Jean-sur-Richelieu. Je me demandais si la Terre pourrait un jour attraper un astéroïde ou une comète qui passe pas loin, puis en faire une nouvelle lune.
2: Ça, c'est quand même... Je pense qu'il faudrait le bon angle.
1: Très bon angle. Il faut être chanceux.
2: Oui.
1: Moi, j'aurais le goût de dire que ça se peut.
2: Ça se peut.
1: Ça se peut. Alors, bulle de conversation pour nous écrire. C'est toujours un grand plaisir de vous lire ou moteurderecherche@radio-canada.ca.
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1: Philippe Marois qui s'y colle avec son nouveau beat en langage journalistique. Vous allez nous faire découvrir comment sait-on ceci. Donc, ça va être des questions sur comment ça qu'on sait ça, cette chose-là. Et là, aujourd'hui, on commence avec comment sait-on que la température du noyau terrestre est bien celle que l'on dit?
2: Exactement, parce qu'on ne s'y est pas rendu au centre de la Terre, malgré ce que dit Jules Verne. Le noyau, le centre de la Terre, est à 6371 km de profondeur et le trou le plus profond que l'être humain a creusé était de 12 km. On est très, très, très, très loin de mettre un thermomètre au centre de la Terre et on est pas mal sûr qu'on va probablement jamais s'y rendre.
1: On se le souhaite.
2: Et pourtant, on a une bonne idée de la température qui s'y fait là-bas et

0: On la devine, on la déduit en fait. Et ça, c'est le résultat de travaux qui s'échelonnent depuis plus de 100 ans. Donc, je vais très grossièrement résumer en 8 minutes comment on est arrivé à ça. Mais tout d'abord, juste pour expliquer comment ça se fait que le centre de la Terre est chaud. Mais bon, il y a plein de raisons. D'abord, il y a plein de matière dense qui s'enfonce vers le noyau terrestre, ça fait de la friction, ça dégage de la chaleur. Il y a de la désintégration d'éléments radioactifs, ça dégage de la chaleur. Et aussi, quand la Terre s'est formée il y a plus de 4 milliards d'années, il y a eu tout un agglutinement de matière de différents corps célestes qui, en s'agglutinant, c'est un processus qui a créé de la chaleur. Et une bonne partie de cette chaleur-là primaire de la formation terrestre se trouve encore dans la Terre parce que la Terre est quand même bien isolée. Elle perd très peu efficacement sa chaleur. Donc, mais bon, l'idée, c'est que c'est chaud, mais chaud à quel point? La première chose à se demander pour essayer de résoudre cette question-là, c'est mais de quoi est fait le centre de la Terre? C'est quel type de matière, quel élément? C'est solide, c'est liquide? Et pour deviner ça, pour déduire ça, il y a plusieurs pistes. D'abord, les météorites, qui seraient des morceaux de planètes qui ne se sont jamais formées ou des restants de planètes détruites qui étaient similaires ou qui auraient été similaires à la Terre. Ça permet d'avoir une bonne idée quand on les analyse, quand on analyse leur chimie, de ça, c'est quoi les ingrédients, là.
1: Ce sont souvent des fossiles, hein. On les décrit comme des fossiles cosmiques, là.
0: Exactement. Oui. Et on voit que les météorites contiennent beaucoup de fer, du nickel aussi. Donc ça, c'est un indice, mais imprécis. L'autre élément beaucoup plus précis, c'est la séismologie, l'étude des tremblements de terre. Parce que lorsqu'un tremblement de terre survient, ça envoie des vibrations, des ondes partout et certaines vont traverser la Terre et son noyau. Et en étudiant ces vibrations-là captées de l'autre côté du globe, on va capter qu'est-ce qu'on capte comme onde, à quelle vitesse on les capte, ça nous donne de très bonnes données sur la densité du centre de la Terre. Donc d'abord, il y a très longtemps, on a remarqué que certains types d'ondes sismiques, les ondes S, ne traversaient pas une zone au centre de la Terre, mais on savait déjà que les ondes S ne voyageaient pas à travers les fluides, les liquides. Donc là, ça nous a dit, oh, OK, à cet endroit-là, il y a du liquide, de la matière en fusion. C'est comme ça qu'on l'a compris. Plus tard, plusieurs années, décennies plus tard, on s'est rendu compte que vers 5000 kilomètres sous la surface de la Terre, les ondes P, des ondes sismiques, accéléraient. Et ça, on savait que ça correspond à un changement d'un état liquide à solide. Donc là, avec tout ça, ces données-là, on était capable de comprendre quelque part au 20e siècle que là, le noyau de notre planète est composé d'une partie interne vraisemblablement solide, entourée d'une autre zone liquide. Donc, c'est juste en analysant les données sismiques. Ouais, il y a d'autres études qui ont permis de voir que la vitesse de circulation des ondes était similaire à ce qui était observé d'un élément bien précis qu'on avait étudié en laboratoire. Le fer. Donc, c'est comme si la signature sismique du noyau terrestre était similaire à la signature sismique du fer.
1: OK. Donc, à partir du moment... C'est comme genre un travail de Sherlock Holmes. Là.
0: Exactement.
1: C'est que tu pourras jamais y arriver. Fait qu'il faut que tu ailles de manière détournée
0: on pousse
1: ce que l'on sait de la nature, des phénomènes qu'on comprend, qu'on observe
0: Exactement.
1: Dans ces choses-là. Mais là, donc, si je comprends bien, Philippe, c'est qu'une fois qu'on sait que c'est du fer, ça permet de faire avancer l'enquête plus rapidement.
0: Exactement. Donc, là, on peut se dire, bon, ben parfait, le fer, on sait que le point de fusion est de 1538 degrés Celsius. Donc voilà, le milieu de la Terre est 1538 degrés Celsius. Non, c'est pas si simple que ça, parce que 1538 degrés Celsius, c'est la température de fusion du fer à la surface de la Terre. Mais la température de fusion, de fonte, on pourrait dire, des matériaux, ça change avec la pression. Et au centre de la Terre, la pression est un petit peu plus élevée. Des calculs nous indiquent, selon les calculs, en regardant comme toute la masse de Terre et tout ce qu'il y a de lave, de magma, de croûte terrestre, on pense qu'au milieu de la Terre, la pression est 3 millions de fois plus forte que celle que nous avons ici à la surface. Donc, comment savoir c'est quoi la température de fusion du fer à cette pression-là? Juste une manière qu'on a trouvée, des tests en laboratoire. Donc, il faut essayer de recréer ces conditions-là de pression et de température extrême en laboratoire pour voir comment des tout petits morceaux de fer vont réagir.
1: Hey, moi, j'aimerais ça voir les appareils.
0: Oui.
1: Quand même.
0: Mais je vais vous les décrire un peu ce qu'on a pu faire comme technique. Donc, il y a plusieurs, à travers les années, il y a différentes techniques qui ont été élaborées, mais ce qui est souvent utilisé, c'est la cellule à enclume de diamant. Donc, on va prendre un tout petit morceau de fer.
2: Dans les mots, là. Cellule à enclume de diamant. Je veux dire, j'en veux une. Ouais.
0: Donc, c'est un petit morceau de fer de moins d'un millimètre qui va être coincé en deux diamants, qui est le matériel le plus dur, le plus durable sur Terre, qui ne s'écrasigne pas, qui est durable, qui dure, qui ne va pas s'écraser. Et donc, ces deux diamants-là vont écraser le petit morceau de fer et on va exercer une immense force sur ces diamants-là pour écraser le fer le plus possible, pendant qu'un laser hyper puissant va chauffer le petit bout de fer à une température pas possible.
1: Et
0: là, pour savoir ce qui se passe avec ces petits bouts de fer-là, ils font-tu, ils font-tu pas? Il y a des rayons X qui vont être bombardés sur le morceau de fer parce qu'on sait que si un changement dans l'état du fer, ça va comme faire fluctuer ou rebondir les rayons X différemment. Donc, pendant qu'il est écrasé et chauffé, on le bombarde bandes de rayons X, on analyse comment les rayons X rebondissent

0: pour les atomes de fer, puis on pourra voir à quel moment ils passent de l'état solide à l'état liquide, à quelle température. Toutes ces données-là, précieuses, vont nous permettre d'alimenter des calculs, des modèles informatiques qui nous permettent enfin de voir à quelle température le fer réussit à fondre à des températures, à des pressions aussi grandes que dans le centre de la Terre. Et avec le perfectionnement de ces techniques-là en labo, on a réussi à préciser notre estimation. Dans les années 90, on disait, ça doit être entre 4000 et 7000 degrés Celsius. C'est une grosse marge de manœuvre.
1: C'est vague.
0: Ouais.
1: C'est vague. Ça passe pas le test de moteur de recherche, ça.
0: Aujourd'hui, on est rendu à 6000 degrés Celsius, plus ou moins quelques centaines de degrés. C'est à peu près aussi chaud que la surface du Soleil. Et ça, c'est l'estimation qu'on a et qui constamment peaufiner chaque année, chaque décennie.
1: C'est incroyable.
0: C'est tout un processus.
1: Imagine, là, tu passes ta vie à faire ça.
0: Mais là, c'est passionnant. C'est plein d'experts différents.
1: Oui, c'est vrai. Imagine les groupes de recherche qui travaillent là-dessus. Mais là, c'est pour la Terre. On connaît grosso modo comment on est organisé. Mais quand on va sur la Lune, mettons, est-ce que c'est le même genre de
0: C'est le même processus, en fait. Bon, on a déduit qu'il y aurait une quantité similaire de fer dans le noyau terrestre parce qu'on suppose pour l'instant que la Lune serait formée des débris d'un impact qu'il y a eu entre la Terre primitive et une autre corps céleste. Donc, ils sont faits avec les mêmes ingrédients. Donc, on s'attend à ce que la Lune ait à peu près la même proportion de fer dans son noyau. Et on a étudié les données sismiques de la Lune. Donc, vraiment, les tremblements de terre, les tremblements de Lune, en fait. Donc, comment on a fait ça? Ben, c'est que les émissions Apollo, dans la fin des années 60, début des années 70, ont laissé des appareils sismiques sur la Lune à différents endroits qui, jusqu'en 1977, envoyaient des données sur la Terre. Je crois qu'il y a des missions récentes qui ont laissé des nouveaux appareils récemment. Mais bref, dès les années 70, on mesurait l'activité sismique de la Lune. Et ils analysaient les vibrations de quoi? Ben, d'abord, des tremblements de Lune. Il y a pas tant de plaques tectoniques sur la Lune, mais c'est plutôt comme des tremblements de Lune causés par les forces gravitationnelles ou des changements de température qui vont amener une contraction de la croûte. Donc ça amène des vibrations qui peuvent être analysées. Des impacts de météorites. Si une météorite s'écrase d'un côté de la Lune, ben, la vibration, on va la sentir, on va sentir de l'autre côté. Ou encore, des fois, certaines missions Apollo, quand elles faisaient le tour de la Lune et qu'elles devaient larguer un étage qui était devenu inutile, un espèce de propulseur qui servait plus à rien, on s'arrangeait pour le larguer pour qu'il s'écrase d'un côté de la Lune pour que l'impact et ces vibrations qui traversent
1: pour qu'on puisse tester nos théories.
0: Donc, on choisissait consciemment de larguer ça d'un côté pour analyser les vibrations de l'autre bord de la Lune. Donc, tout ça a été réfléchi, je trouve ça fascinant. Mais bref, tout ça a donné des données pour alimenter des calculs qui ont permis de déduire que le cœur de la Lune aurait une température entre 1300 et 1470 degrés Celsius jusqu'à ce qu'on ait de meilleures données, des nouvelles données qui nous permettent d'être encore plus précis ou de changer un peu notre cap là-dessus.
1: Écoutez, là, un morceau qui est à quoi, plus de 300 000 kilomètres de la Terre, c'est quand même une...
0: Oui, c'est une bonne fourchette.
1: On est en quelques centaines de degrés.
0: Je suis satisfait.
1: Voilà, approuvé par Philippe Marois. Philippe, on rappelle qu'au cours de cette saison, vous allez nous expliquer comment on sait ça.
0: Des choses qui sont trop petites ou trop loin ou trop difficiles à atteindre pour qu'on puisse les étudier directement. Donc, comment on sait cette affaire-là qu'on n'arrive pas à mesurer ou à étudier directement? Donc, s'il y a des auditeurs qui ont des questions, des choses qu'ils veulent savoir, qu'ils nous les envoient, je vais essayer de trouver des réponses.
1: Au pire, moi, j'en ai plein.
0: Donc, voilà.
1: Ça va faire une belle saison, je pense. Merci, Philippe.
0: Merci.
2: Moteur de recherche, environnement.
1: Avec une question très terre à terre. Parce que là, on était dans le cœur, évidemment, le noyau de la Terre où on n'ira jamais. Là, on va parler de tennis. On va parler de balles de tennis.
3: Un autre genre de noyau.
1: Absolument. Ben oui, oui, c'est un autre genre de sphère. Pardonnez-moi, Benoît Salin qui nous envoie ceci. J'ai assisté à l'Omnium Banque Nationale à Montréal. En août, j'ai constaté qu'on change les balles de tennis plusieurs fois pendant un match. C'est vrai que c'est des fois, t'as l'impression...
3: On s'en rend pas compte. Hein, mais
1: non, mais c'est ça. Ben oui, puis des fois, t'es voix, puis ils la regardent, puis ils veulent même pas la garder, balle. Qu'est-ce qui arrive avec toutes ces balles qui sont pas utilisées?
3: Tellement une bonne question. Puis en fait, moi, j'ai envie de déjà en poser une à la table. Mettons, Roland-Garros, combien de balles sont utilisées pendant ce tournoi-là? Donnez-moi une fourchette.
0: Dans un seul match ou dans...
3: Dans le tournoi Roland-Garros au complet.
0: Bon...
3: 2000.
4: Et moi, j'allais dire 200.
5: Moi, j'allais dire 5 à 6 000, mais...
3: Eh bien, vous êtes tous très loin. Okay. 70 000. 70 000 balles pour Roland-Garros, 100 000 pour l'US Open. Donc là, ce sont des chiffres absolument pharaoniques. Notre petit Omnium Banque Nationale, on est plus en fait autour de 6 000. Là, j'ai revalidé les chiffres aujourd'hui avec Tennis Canada. Mais à l'échelle mondiale, en fait, c'est 300

0: 400 millions de balles qui sont fabriquées chaque année.
1: C'est beaucoup.
0: C'est beaucoup de balles. Et donc, je disais en début d'émission, l'augmentation du padel, je ne sais pas exactement comment on prononce ce sport-là, ça nous amènerait à 400 millions.

0: Mais
1: les limites.
0: Mes limites, oui.
1: On en a tous, hein. Ça peut vous rassurer.
0: Mais donc, en fait, ce qui se passe, c'est que moi, au début, je me suis dit, ça doit être l'air pressurisé dans les coups de raquettes, parce que donc, je vous ai amené une balle neuve et un petit peu neuve et une balle beaucoup plus utilisée. Mais en fait, apparemment, à l'échelle de temps d'un match, c'est pas ça vraiment qui va compter le plus sur l'usure de la balle. C'est vraiment la fluffiness de la balle. L'usure. Vous le voyez, il y en a une qui est un peu plus poilue que l'autre. Et en fait, c'est vraiment cette fluffiness qui va changer le coefficient de traînée aérodynamique. C'est là que c'est ça. Et on a un ralentissement de la vitesse de 0,79 mètres par seconde. Là, j'ai appelé un prof de tennis pour savoir si c'était beaucoup, 0,79 mètres. Il m'a dit oui, c'est beaucoup. Il y a le coefficient de portance aussi qui est en baisse. Donc, ça fait qu'en fait, on perd de la vitesse, on modifie potentiellement la trajectoire. Donc, quand vous allez voir les joueurs de tennis maintenant sortir leurs balles de leur poche puis les regarder, c'est qu'ils regardent laquelle est la moins fluffy pour pouvoir s'assurer d'un service précis.
1: Et je sais qu'on va nous envoyer des courriels à cause de cet anglicisme. Et j'oserais proposer un mot qu'on a déjà utilisé à l'émission pour parler vous avez des vêtements qui deviennent pleins de petites boules.
2: Oui, de la peluche.
1: Le boulochage.
0: Le boulochage.
1: Okay, peut-être que la balle de tennis est boulochée.
0: J'avais mis dans mes notes poilu, mais je me suis dit que c'était pas très beau. Donc,
1: mais voilà.
3: Allons pour boulocher.
0: Boulocher, très bien.
3: Appel à tous.
1: Écrivez-nous, c'est peut-être du boulochage de balles. Voilà.
0: Donc, en fait, c'est donc le boulochage de balles qui ferait du tennis l'un des sports les plus polluants au monde.
1: Les plus polluants?
0: C'est ça.
1: Ben voyons.
0: Alors, moi, j'ai envie de dire, j'ai essayé de trouver une documentation rigoureuse et méthodologique pour classer les sports. Je n'ai pas été satisfaite de ce que j'ai trouvé. Néanmoins, il y a effectivement un gros enjeu, en fait, du fait de fabriquer une grande quantité de petits objets qui deviennent très rapidement obsolètes. Ouais. Et en fait, la chaîne d'approvisionnement de cette balle, elle est très complexe parce que vous avez du feutre sur le dessus, du caoutchouc à l'intérieur qui viennent pas du tout du même endroit.
1: Il y a beaucoup de plastique.
0: Il y a pas tant.
1: Pas tant.
0: C'est vraiment, vraiment feutre et caoutchouc en priorité. Mais en fait, cette chaîne d'approvisionnement, elle est déjà complètement différente d'un bout à l'autre de la planète. Donc déjà, il faut parcourir plusieurs milliers de kilomètres. Mmh. Vous remplissez ça d'air, il faut que vous transportez de l'air. Donc vous avez un cocktail explosif pour de la pollution. Mmh. Et donc, on a vraiment un enjeu avec les balles de tennis, en fait.
1: Mais là, une fois que ces balles-là sont utilisées, puis là, j'imagine, je ne sais pas qu'est-ce qu'on fait avec les balles qui sont utilisées pendant quoi? Sept jeux, là, c'est pas beaucoup.
0: C'est pas beaucoup, effectivement.
1: J'imagine qu'on commence à penser à quoi faire avec.
0: Alors, effectivement, et c'est là que la balle de tennis devient un extrêmement bon exemple de la hiérarchie des trois RV. Donc, réduction, réemploi, recyclage et valorisation. Donc, pourquoi? Parce qu'on veut les réemployer. Parce que ce qui n'est pas bon pour un professionnel qui a besoin d'un service ultra précis, ultra rapide, va être encore bon pour beaucoup de gens. Puis, même le prof de tennis avec lequel je me suis entretenue m'a dit « Moi, j'ai besoin de vieilles balles pour mes débutants qui ne seraient pas capables de contrôler une balle neuve de toute façon. »
2: Qui va trop vite.
0: Qui va trop vite. Ouais. Et en fait, la balle boulochée, en fait, on va pouvoir plus facilement se positionner quand elle arrive, parce que justement la perte de vitesse, etc. Ouais. Donc vraiment pour la pratique de débutant, on va chercher ces balles-là en seconde vie. Et puis en fait, Wimbledon vend les balles usagées de match, $15 la balle. Donc ils ont une possibilité en fait d'en faire un objet souvenir finalement. C'est cher, mais
1: c'est
0: après, quand on se dit que c'est une balle qui a été utilisée,
1: par Skinner,
0: puis dans un deuxième temps, sur vraiment le réemploi, une fois qu'on a terminé de s'en servir comme balle, là, il y a beaucoup en fait de designers qui s'en servent pour leurs propriétés acoustiques. Donc, j'ai vu plusieurs exemples. Je citerai Mathilde Witok, qui est une designer belge, qui elle va être vraiment spécialisée dans ce qu'elle appelle le mobilier acoustique à base de balles. Donc, pour les hôtels, pour les lieux d'enregistrement, elle fait des choses absolument magnifiques. Et puis, j'ai trouvé des usages beaucoup plus nichés, comme les petits animaux qu'on va utiliser, en fait, les balles de tennis coupées en deux, comme petits abris. Mais attention, ça c'est cute, mais ça ne fait pas une filière de recyclage pour 400 millions de balles par an.
2: Non, mais les pupitres classe, je ne sais pas si vous avez vu ça.
0: Oui, bien sûr.
2: Oui, qui ont toutes des balles de tennis en dessous de chaque patte de chaise.
0: Effectivement.
2: On parle de centaines par classe minimum.
0: C'est ça, voilà. Fait qu'on peut commencer avec ça. Vos animaux de compagnie aussi vont avoir beaucoup de plaisir, oui, avec les balles avant qu'elles terminent. Ouais. Mais on a vraiment besoin d'une filière dédiée. Mmh.

0: Et donc là, on est content parce qu'il y en a une.
1: Ah oui, il y en a une. Là, excusez-moi, là, c'est parce que c'est Skinner, je crois. Est-ce que j'ai dit Skinner pour parler du
0: tennis? C'est pas moi qui pourrais vous corriger.
1: Je me suis mélangé, puis là, je sais qu'il y a des gens qui vont écrire, mais c'est ça, c'est Skinner. Pardonnez-moi. Mais donc, vous alliez dire qu'il y a une filière de recyclage qui est en train de quoi?
0: Qui est déjà en place.
1: Ah, qui est déjà en place.
0: Absolument. Ici,
1: ah ouais,
0: au Canada, on a vraiment la chance d'avoir Recycled Bowls. Voilà. Qui est géré par un OBNL québécois, d'ailleurs, et qui est vraiment dédié à le recyclage et la valorisation des balles de tennis. Le procédé, c'est très simple, c'est broyage. On va séparer les matériaux entre le feutre et le caoutchouc. Puis on va utiliser, en fait, la poudre pour refaire quoi ? Des terrains de tennis, par exemple.
1: Ah.
0: Fait que là, on est vraiment dans une circularité intéressante.
1: Ben oui.
0: Par exemple, en 2022, il fallait refaire le court central du Stade Sobeys à Toronto et ils ont utilisé les balles du National Bank Open de Toronto pour refaire en partie ce stade. Donc, c'est une matière, le caoutchouc, qui est évidemment très en demande, qui a beaucoup de possibilités. Donc, au niveau du volume, Tennis Canada m'a confirmé que c'est 250 000 qui sont recyclés par an par leurs intermédiaires à eux, par leur centre de récupération.
1: 250 000.
0: C'est pas mal. On est loin du 300 millions à l'échelle mondiale, mais il y a un geste qui se pose petit à petit pour récupérer ça.
1: En terminant, quand on est joueuse ou joueur, le lambda, est-ce qu'on peut poser des gestes qui vont rendre notre pratique, entre guillemets, plus verte?
0: Ben, déjà, utilisez-les jusqu'au bout, vos balles. Alors, même si vous n'êtes pas encore professionnel, n'hésitez pas à transmettre vos balles qui seraient trop boulochées à des personnes plus débutantes autour de vous, peut-être. Vous avez aussi des boîtes qui permettent, en fait, de vivre de l'air à l'intérieur, un peu comme on fait avec le vin, hein, pour le conserver. Moi, je connais davantage cette pratique que celle des balles de tennis, mais ça permet, en fait, de prolonger, en fait, la durée de vie des balles. Et puis, cherchez un point de dépôt de Recycle Balls. Il y en a dans beaucoup de municipalités, il y en a dans plusieurs clubs de tennis. Puis surtout, même si vous estimez que ça va vous donner bonne conscience, ne les mettez pas dans le bac bleu. Ce n'est pas un emballage, ce n'est pas un contenant. Même si je viens de vous dire qu'il y avait une filière de recyclage, si vous le mettez
2: ça
0: dans le bac bleu,
2: pas du bac bleu,
0: ça n'ira pas chez Recycle Balls.
3: Ça se composte pas non plus. Hein.
0: Désolée.
2: Essayez pas de la tirer avant de rebondir.
1: Voilà de sages paroles, comme toujours. C'est vraiment un aspect du tennis qu'on connaissait absolument pas. C'est vraiment, mais c'est incroyable.
0: Comme quoi, les déchets, on peut tirer sur plein de fils et découvrir des choses
1: effectivement. Puis d'ailleurs, le mot déchet, vous l'avez dit souvent, et ne correspond pas à ce que ça veut dire.
0: Ce sont des matières résiduelles.
1: Voilà, c'est ce qu'il faut dire. Merci Aurore Courtieu-Boineau, spécialiste gestion et réduction des matières résiduelles, d'avoir répondu à cette question de Benoît Salin.
0: Merci.
4: Les onglets de nos collaborateurs.
1: Fanny, vous nous faites découvrir une application de plus en plus populaire pour savoir qu'est-ce qui chante dans nos forêts.
5: Ben oui, l'application Merlin qui permet d'identifier les oiseaux qu'on entend quand on se promène dans le parc, une petite balade en forêt. Ça permet de comme collectionner un petit carnet de contacts d'oiseaux là, dans son téléphone. Moi, je trouve ça très le fun.
1: Ouais. Et ce qui est fascinant, c'est que souvent, on va en identifier pas mal plus qu'on va en voir. Là, on se rend compte qu'il y a tellement d'oiseaux qu'on ne voit pas.
5: C'est
1: fascinant. En tout cas, bref, c'est Merlin. Philippe, le balado La Grande Fumisterie.
3: Ouais, sur l'application Radio-Canada Audio. Donc, c'est la deuxième saison du balado Dans l'œil d'Alain Gravel. Donc, qui porte sur les procès recours collectifs qu'il y avait eu des personnes fumeuses contre l'industrie du tabac pour avoir dédommagé pour tous les problèmes de santé créés par cette dépendance-là. Et donc, c'est un balado super fascinant qui parle, entre autres, de ces processus légaux-là, mais également de tout le système de marketing, toute la dépendance qui a été créée, comment l'industrie a caché pendant des décennies, et toutes les méthodes utilisées pour essayer de camoufler ça pour que les citoyens, les consommateurs ne s'en rendent pas compte.
1: En finançant la confusion. Ce qui a été repris d'ailleurs par l'industrie du pétrole.
3: Oui.
1: Donc, les mêmes techniques.
3: Très bon balado sur audio.
1: Voilà. Merci beaucoup. Aurore, le film Au revoir Pluton.
0: Oui, je l'ai découvert il n'y a pas si longtemps, mais je vous invite vraiment. C'est un ovni cinématographique qui est incroyable. Film québécois de Sariane Cormier qui est sorti en mars dernier. C'est drôle, c'est poétique.
1: Ça raconte quoi?
0: C'est vraiment touchant. J'ai vraiment presque envie de vous dire, faites-moi confiance, regardez Au revoir Pluton, parce que si j'essaye de vous le raconter, ça va vous rendre confus. Mais allez-y.
1: Ah, c'est très, bravo. Très belle technique marketing.

0: On termine avec une suggestion de Langis. C'est vivre dans un monde imprévisible.
1: Ben, je pense qu'on est tous perturbés par les événements qui nous entourent récemment. Alors, ce livre écrit dans la foulée de la COVID allie la philosophie et les neurosciences pour nous expliquer comment survivre dans les périodes de grand stress. Et ça vaut vraiment la peine. C'est tout petit, mais c'est un recueil de bonheur et qui vous permet d'avoir le grand sourire quand vous sortez dans la rue le lendemain matin.
0: Très bien agencé, d'ailleurs, avec mon gilet. On est là. À bientôt. Bye-bye.
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7: Bonsoir, ici Louis de Belleval. Voici les informations. Les chefs des principaux partis au Québec cherchent plus que jamais à gagner le plus d'appui possible à une semaine du scrutin. Nord du Québec, Abitibi-Témiscamingue, Grand Montréal faisaient partie des itinéraires des caravanes. Le chef péquiste Paul Saint-Pierre Plamondon a passé la journée en Estrie, où il espère faire des gains au moment où un gouvernement majoritaire semble à portée de main pour le Parti québécois. Sébastien Desrosiers.
8: On va donner tout ce qu'on a. Nous, on est en.
9: Le chef du Parti québécois veut mettre la pédale au plancher.
8: On a quand même un élan qui a une valeur et qui peut porter fruit.
9: Favori dans les sondages pour l'emporter, Paul Saint-Pierre Plamondon lance un appel aux électeurs indécis dans l'espoir de former un gouvernement majoritaire.
8: On peut pas s'attendre non plus à avoir 8 électeurs sur 10. Là. Ça arrivera pas. Ce qu'on peut faire, par contre, c'est en appeler au soutien de gens qui sont pas branchés.
10: Il reste 8 jours, donc il reste quand même 20% de la campagne.
9: Ses adversaires, dont le libéral Charles Milliard, la solidaire Ruba Gazal et le conservateur Éric Duhem, n'ont pourtant pas dit leur dernier mot.
10: Je suis prêt à enfiler les habits de premier ministre dans 8 jours si les Québécois ne font confiance.
11: Ce qui est le plus important, c'est d'envoyer le maximum de députés de Québec solidaire à l'Assemblée nationale. Nous allons être les chiens de garde pour nos services publics.
12: Le seul parti qui peut bloquer l'obsession référendaire du Parti québécois maintenant, c'est le Parti conservateur du Québec.
9: Alors que Christine Fréchette, quant à elle, continue d'être embêtée par des allégations d'ingérence étrangère, elle montre du doigt un membre de son équipe responsable d'une fuite de documents.
13: Il y a du suivi qui est fait à l'interne, ça ne se reproduira plus et c'est comme ça qu'on va cheminer pour la suite.
9: Le temps commence à presser pour ceux qui accusent du retard, avec à peine une semaine avant le scrutin. Ici Sébastien Desrosiers, Radio-Canada. Magog.
7: Et puis, des chefs des Premières Nations du Québec ont tenu une conférence de presse devant l'Assemblée nationale ce matin afin d'attirer l'attention sur les enjeux qui touchent leur communauté. Ils jugent que leurs préoccupations sont absentes des engagements des chefs des principaux partis politiques. Voici le grand chef de la Nation Wendat, Pierre Picard.
14: C'est le quasi-silence en ce qui a trait aux enjeux des Premières Nations. Comme si nos droits pouvaient attendre après l'élection. Comme si nos territoires étaient essentiels au projet de développement, mais que nos voix, elles, ne l'étaient pas. Je vais être très clair ce matin, le Québec ne pourra se développer sans les Premières Nations.
7: Par ailleurs, les chefs ont tenu à rendre hommage à Joyce Echaquan, morte il y a 6 ans à l'hôpital de Joliette, où elle avait été l'objet de propos racistes de la part du personnel soignant. Et puis, le vote par anticipation aux élections québécoises vient tout juste de prendre fin. Les statistiques de la première journée hier montrent que près de 14% des électeurs se sont déjà prévalus de leur droit de vote. Éric Plouffe a préparé ce qui suit.
15: Il y avait 3 personnes en avant de moi. J'ai attendu 3 personnes.
16: Cette électrice n'a pas attendu longtemps avant de pouvoir remplir son bulletin de vote dans ce bureau de Charlebourg à Québec. C'est le cas aussi de cet autre électeur.
17: Très bien, le monde est accueillant puis ça va vite. 5 minutes.
16: Lundi prochain, Élections Québec ajoutera davantage de personnel lors de la journée des élections. Stéphanie